Et alors la thématique de l'eau se trouve à partir du verset 8. Il arrivera en ce jour-là que des eaux vives sortiront de Jérusalem, moitié vers la mer orientale, moitié vers la mer occidentale, il y en aura été comme hiver. Des eaux vives sortiront de Jérusalem. Nous verrons dans un instant à quel point ce passage a influencé Jean. On ne le dirait pas, parce qu'il ne cite pas ça dans son chapitre 19, mais on verra ça tout de suite. Des eaux vives sortiront de Jérusalem. Et là, nous avons de nouveau affaire, déjà dans Zacharie, puisqu'il s'agit de la fin des temps, à une sorte de universalisation de ce qu'il avait d'abord contemplé uniquement à Jérusalem. Cette fameuse fontaine ouverte pour laver souillure et péché devient maintenant universelle. Ces eaux vives sortent de Jérusalem et vont moitié à l'ouest, moitié à l'est, mer orientale, mer occidentale, etc. et ont maintenant une valeur d'éternité. Il y en aura été comme hiver. Alors ce sera vraiment le grand jour de Dieu. Alors le Seigneur sera roi sur toute la terre. En ce jour-là, le Seigneur sera unique et son nom unique. En tout cas, pour Zacharie, il est clair que ce grand jour de Dieu se situe à l'intérieur de cette fête. Quel est le lien maintenant avec celui qui a été transpercé, dont parle Saint Jean ? C'est que ce même Saint Jean, au chapitre 7, va parler d'un grand événement qui a lieu précisément, et ce n'est pas neutre justement, pendant la fête des Tentes. Jésus est à cette fameuse fête où il monte plus tard, il les rejoint, les autres, et le dernier jour de la fête, qu'on appelle le grand jour, Jésus, debout, s'exclama. C'est la voix forte, c'est comme un jaillissement. « Venez à moi, vous tous qui avez soif, qu'ils boivent, celui qui a soif, qu'il vienne à moi et qu'il boive. » Voilà, celui qui a soif, qu'il vienne à moi et qu'il boive, celui qui croit en moi. C'est la fête des Tentes. Et ce n'est pas neutre non plus, c'est le dernier jour de la fête des Tentes qu'on prie pour le don de la pluie, dans un pays où la sécheresse est si fréquente, en Israël. On prie pour la pluie, pour une pluie bienfaisante. Et c'est ce jour-là que Jésus choisit pour parler de l'eau. Celui qui a soif, qu'il vienne à moi, qu'il boive, celui qui croit en moi. Maintenant, c'est Saint Jean qui se fait exégète. Comme le dit l'Écriture, de son sein jailliront des fleuves d'eau vive. Et Jean continue son exégèse. Il parlait de l'Esprit Saint que devaient recevoir ceux qui avaient cru en lui. Vous allez scruter l'écriture de A à Z, vous ne trouverez nulle part cette citation. Il dit, comme le dit l'écriture, de son sein couleront des fleuves d'eau vive, d'autres traducteurs diront de son cœur. Alors ça se complique un petit peu parce qu'il y a une question de ponctuation aussi. Dans certaines versions, justement, de son sein, ça veut dire aussi du sein du croyant. Qu'il boive, celui qui croit en moi, comme le dit l'Écriture, de celui qui croit en moi jailliront. Mais c'est la source principale reste quand même Jésus et son cœur ouvert. Que nous, nous devenions source à l'intérieur de la source, c'est autre chose. Il le dit aussi à la femme de Samarie. L'eau que je lui donnerai deviendra en lui, dans le croyant, source d'eau vive qui jaillira pour la vie éternelle. Mais le principe premier reste quand même le Christ. Donc ça, ça ne bouge pas. Donc vous ne trouverez nulle part dans l'Écriture de son sein jailliront des fleuves d'eau vive. Et là vous voyez justement le travail rabbinique. Nous on est maintenant tellement scientifique, exact, etc. Enfin, on vérifie les manuscrits les uns après les autres, on compare les éditions, les périodes, les rédactions. Il faut être le plus exact possible, au microscope littéralement. C'était pas du tout la mentalité.

Il dit, ben voilà. Et c'est en fait la prophétie de Zacharie qui s'accomplit. En ce jour-là, en ce grand jour de la fête des tentes, des eaux vives jailliront de Jérusalem. Au passage, il est évident que pour Zacharie, le lien entre les eaux vives qui jaillissent en ce jour-là de Jérusalem et la prière pour la pluie, évidemment, c'est complètement, ça fait un, c'est tout à fait normal qu'il pense à ça à ce moment-là. Il lui donne une dimension prophétique. Donc, Jean dit, mais voilà, les eaux vives qui jailliront en ce jour-là de Jérusalem, j'y ai assisté le dernier jour de la fête des tentes, lorsque Jésus, que j'ai vu plus tard transpercé, où l'eau a jailli de son cœur, lorsqu'il a dit, voilà, venez à moi, que celui qui a soif vienne et qu'il boive, celui qui croit en moi. Et il fait œuvre d'interprète. Il dit de son sein, parce qu'à ce moment-là, Jésus est vraiment le centre de Jérusalem. On pourrait presque dire qu'il s'identifie à Jérusalem. Il est le royaume de Dieu. Il est à lui le temple. Il est le vrai temple, le nouveau temple, par rapport à l'ancien temple de Jérusalem, qui sera détruit en 70. Et donc, pour Jean, voilà, la prophétie de Zacharie s'accomplit ici. De son sein couleront des fleuves d'eau vive, de Jérusalem jailliront des fleuves d'eau vive. Moitié vers l'Occident, moitié vers l'Orient, il en aura été comme hiver. En ce jour-là, le Seigneur sera unique, il n'y aura plus que lui. Il sera comme identifié avec Jérusalem, avec la nouvelle Jérusalem, en ce qui nous concerne, Jésus. Et alors, Jean se fait ensuite l'exégète de cela, qu'il comprend. Il parlait de l'Esprit Saint. Et il a bien compris qu'au Golgotha, lorsque l'eau a jailli du côté du Christ, c'était déjà un premier don de l'Esprit Saint. Ce n'était pas encore la Pentecôte, mais c'était un premier don de l'Esprit Saint donné dans une sorte d'intimité, comme la naissance de l'Église, qui est mystique, à partir du côté du Christ. Elle est dans l'intimité. La vraie naissance publique de l'Église, c'est la Pentecôte. C'est là qu'elle vient vraiment au monde, au jour, avec la première prédication de Pierre. Mais il y a une première naissance de l'Église, en Jean 19, et donc là, il y a une première effusion de l'Esprit avec l'eau qui jaillit du côté du Christ. D'ailleurs, la dernière parole, juste avant le transpercement, il est dit donc, Jésus, inclinant la tête, ayant dit « c'est achevé », il remit l'Esprit. Il remit l'Esprit. Alors, puisque nous sommes dans la thématique de l'eau, ben nous allons continuer maintenant. Toujours en regardant l'eau qui jaillit du côté du Christ. Alors, il y a plusieurs passages connus dans l'Ancien Testament qui nous annoncent de loin cet événement, l'eau qui jaillit du côté du Christ. Alors, comme je l'ai dit hier, ils annoncent, mais ils ne s'épuisent pas dans l'annonce. Ce que je veux dire, tous ces passages gardent en même temps une autonomie, une épaisseur, un sens extrêmement profond qu'il ne faut pas évacuer, mais qui s'éclaire pour nous à la lumière, justement, du cœur ouvert de Jésus, d'où jaillit l'eau. Si je vous demande quel est le tout premier passage dans la Bible qui nous annonce l'eau qui jaillit du côté du Christ, qu'est-ce que vous me répondrez? Évidemment, c'est la Genèse, chapitre 2, où il est d'abord question de ce jardin, des arbres magnifiques, avec des fruits, que l'homme est invité à manger. Tu peux manger de tous les arbres, de tous les fruits de ces arbres. Beau à voir, bon à manger. Sauf un seul, mais ça on ne va pas entrer dans cette thématique. Pas l'arbre de la connaissance du bien et du mal, parce que tu franchirais un pas dangereux. Tu voudrais t'égaler à Dieu pour connaître le bien et le mal. Ça tu ne peux pas. Mais tous les autres arbres tu peux. Et alors, il y a le fameux arbre de vie au milieu du jardin, qui lui est entièrement positif, qui est fait pour l'homme, homme et femme. Et tout de suite après, c'est au chapitre 2 de la Genèse,

Un fleuve sortait d'Éden. Éden, c'est le jardin. Un fleuve sortait d'Éden et se divisait en quatre bras pour irriguer la terre entière. Pour vous dire que chaque chose a sa consistance, c'est que là, l'auteur du livre de la Genèse ensuite donne un nom à ces quatre bras. Il s'agit de l'Euphrate, le Tigre, etc. Le Pison, voilà. Mais un fleuve sortait d'Éden, se divise en quatre bras et irrigue la terre entière. En lien avec l'arbre de vie au milieu du jardin. Ce qui fait dire à Saint Bonaventure, le grand docteur mystique du XIIIe siècle, et les paroles que je vous cite, vous les trouverez dans l'office des lectures de la fête du Sacré-Cœur. C'est ce qui est proposé en deuxième lecture pour la solennité du Sacré-Cœur dans notre bréviaire. Et à un moment donné, il s'adresse à nous, il dit « Debout, toi qui es aimé du Christ, et de tes lèvres, approche-toi de cette plaie et va boire à la source, va boire à la source. » Alors c'est là que Bonaventure dit « C'est là assurément qu'on trouve l'eau qui jaillissait au milieu du paradis et qui, se divisant, alors ça c'est lui, il se fait exégète, et passant par des cœurs aimants, c'est-à-dire nous, les adorateurs, passant par des cœurs aimants, irrigue la terre entière. » Donc il interprète ce passage-là comme la source d'abord de l'adoration, du salut, et à travers nous, nous irriguons la terre entière. Donc ça, c'est Saint Bonaventure, l'eau qui jaillissait du... Et alors, si vous regardez dans le diorama ici, le dernier tableau allégorique représente l'arbre de vie sous la forme de Jésus sur la croix. Mais cet arbre, la croix, est très touffu, avec beaucoup de feuilles, etc. Mais on reconnaît le Christ. On voit l'eau qui jaillit de son côté, mais il est sur la croix. Donc l'eau jaillit finalement de l'arbre de vie. Et arrivé au pied de la croix, l'eau se divise non plus en quatre, mais en sept, signifiant les sept sacrements. Vous voyez tout le symbolisme qu'il y a là. Et tout ça, c'est inspiré du deuxième chapitre de la Genèse. Bien, le deuxième passage dont je vais vous parler, alors on l'a dit, il s'agit de Exode chapitre 17, Moïse qui frappe le rocher, d'où jaillit l'eau. Le peuple est dans le désert, il n'a pas d'eau à boire, il va mourir de soif, il se plaint amèrement. Il murmure contre Moïse et Aaron, et ce faisant, il murmure contre Dieu. Donc c'est le grand combat, on appelle Massa et Meriba, jour de lieu d'amertume et de combat, où on met Dieu à l'épreuve. Est-ce pour nous faire mourir que tu nous as fait sortir du pays d'Égypte? Mourir moi et mes bêtes, dans ce désert où il n'y a même pas d'eau à boire. Et le salut va venir, justement. Prémisse du salut qui adviendra en Jésus, le nouveau Moïse. Dieu dit à Moïse, « Prends ton bâton, celui avec lequel tu as frappé le fleuve, le Nil, l'eau qui s'est changée en sang, puis qui est ensuite redevenue de l'eau. Prends ton bâton en main et va là vers l'Horeb, le rocher. Et là, je me tiendrai sur le rocher. » C'est comme si Dieu disait « Je vais être présent sur le rocher » et là, « Frappe le rocher ». Mais c'est comme si Dieu disait « Frappe-moi » dans un certain sens. Dieu s'identifie au rocher, ce qui est tout à fait normal dans la tradition biblique, puisque un des noms de Dieu, c'est le rocher. On appelle Dieu le rocher d'Israël, c'est-à-dire que le rocher symbolise ce qui est stable, absolument ferme, le roc, la fondation. Il est le rocher d'Israël, le roc. Et donc je me tiendrai là sur le rocher, et toi tu frapperas le rocher. Donc la proximité entre Dieu et le rocher est extrême, c'est comme si, de façon symbolique, Moïse était invité à frapper sur Dieu lui-même qui donnera l'eau. Et l'eau jaillira, et c'est ce qui arrive.
Et les pèlerins de la terre promise pourront alors se désaltérer pleinement à cette eau qui jaillit miraculeusement dans le désert. Et qui annonce donc l'eau qui coule du côté du Christ, le Christ qui est notre rocher, le vrai. Déjà, le Golgotha est un rocher. Il y a toute une cohérence aussi, un rocher, mais qui rappelle encore la mort, qui rappelle plutôt le premier Adam, le rocher, le crâne, voilà, ça veut dire crâne. Et le vrai rocher, sur l'ancien rocher, est bâti là, et un soldat frappe, et le nouveau Moïse, qui est en même temps Dieu, qui est Jésus, donne l'eau, qui jaillit de son côté, et qui désaltère les pèlerins de la nouvelle terre promise, non plus pour nous une terre géographique, mais la terre, la Jérusalem céleste, vers laquelle nous nous dirigeons. Alors, cette exégèse que je vous fais là, elle existe déjà dans le Nouveau Testament. Ce ne sont pas les pères de l'Église uniquement ou la tradition qui fait le lien, c'est déjà saint Paul qui le fait. Dans la première épître aux Corinthiens, où saint Paul fait toute une exégèse aux Corinthiens, qu'il montre que tout ce qui est arrivé à Israël, dans le désert et au-delà, est pour notre édification, pour notre instruction. Et il voit les prémices des sacrements de l'Église dans l'histoire d'Israël. Alors il dit, frères, je ne veux pas que vous ignoriez ce mystère. Là, il s'adresse aux chrétiens. Nos pères, c'est-à-dire Israël, ont été baptisés dans la nuée. Alors, ils n'ont pas été baptisés du baptême chrétien, mais ils ont reçu un baptême dans la nuée. La nuée qui les conduisait au désert, dans leur pérégrination. Ils ont été baptisés dans la mer rouge. Ça, c'est un grand thème de la tradition chrétienne. La mer rouge comme prémisse, comme annonce vraiment du baptême chrétien. Ils ont été baptisés dans les mers rouges. Je ne veux pas que vous l'ignoriez. Donc ça, c'est le baptême. Ils ont été nourris d'un aliment spirituel qui annonce l'Eucharistie. C'est quoi? C'est la manne. Donc, Paul y voit les prémices de l'Eucharistie. Et ensuite, il dit ceci, ils se sont abreuvés à un rocher spirituel qui les accompagnait. Il fait évidemment allusion au rocher frappé par Moïse qui est dans de l'eau. Ils se sont abreuvés à un rocher spirituel qui les accompagnait. Et ce rocher, c'était le Christ, dit saint Paul. Évidemment, ce n'était pas le Christ en chair et en os, mais c'était déjà le Christ anticipé. Et ça annonce le Christ. Le fait qu'ils disent que ce rocher spirituel les accompagnait, ce n'est pas dans la Bible que le rocher les a accompagnés, mais c'est une tradition juive, d'exégèse juive, rabbinique, qui dit que pour que le peuple qui est si apte à oublier vite, à être ingrat et à s'endurcir à la moindre occasion, pour qu'il n'oublie pas les bienfaits de Dieu, le fameux rocher que Moïse a frappé les a accompagnés finalement. Il s'est déraciné de la terre et les a accompagnés à toutes les étapes. Voilà. Donc il s'abreuvait à un rocher spirituel qui les accompagnait et ce rocher c'était le Christ. Donc vous voyez que saint Paul lui-même fait déjà le lien entre les deux. Et avec l'eau qui jaillit du côté du Christ. Alors, troisième passage, le passage peut-être le plus important pour nous, le plus riche, et paradoxalement, justement, saint Jean ne le cite pas du tout, sinon de façon extrêmement indirecte, dans son évangile, il le cite dans l'Apocalypse. C'est donc le fameux passage Ézéchiel, chapitre 47, versets 1 à 12. Le contexte de ce chapitre, tout d'abord, Ézéchiel est un prophète de l'exil. Il accompagne les déportés. Il est au bord du fleuve Kébar. Il réconforte les déportés. Et il les réconforte par une vision qu'il a. Il dit qu'il y aura un retour. Il dit qu'il y aura un nouveau temple qu'il décrit à partir du chapitre 40 d'Ézéchiel.
La description de ce nouveau temple, tel qu'il le voit, est foisonnant de symboles, de choses extrêmement énigmatiques. Jamais le réel temple ne sera bâti selon ce que dit Ézéchiel, ou plutôt selon les instructions que Dieu donne à travers Ézéchiel. En tout cas, il annonce, il voit en vision un nouveau temple. Donc il n'est pas du tout réel encore, il est encore en exil, Ézéchiel. Et le couronnement de cette vision, c'est justement le chapitre 47. Cette fameuse eau qui jaillit du côté droit du temple. Il me ramena à l'entrée du temple. Il, c'est qui ? Un personnage mystérieux. Dans l'Apocalypse, c'est un ange. Mais là, un personnage mystérieux, un homme. Et qui amène Ézéchiel à l'entrée du temple. Et voici que de l'eau sortait de dessous le seuil du temple. Vers l'Orient, car le temple était tourné vers l'Orient. L'Orient qui est le symbole de la rédemption, du salut. C'est à l'Orient que le soleil se lève, c'est à l'Orient que la lumière advient, qui chasse les ténèbres. L'eau descendait de dessous le côté droit du temple, au sud de l'autel. Il me fit sortir par le porche septentrional et me fit faire le tour extérieur jusqu'au porche extérieur, qui regarde l'Orient. Et de nouveau, il remet ça, et voici que l'eau coulait du côté droit. Tout de suite, je m'empresse de dire que c'est inspiré par ce passage-là que toute l'iconographie qui représente le transpercement représente le transpercement à droite et non à gauche, parce que le cœur est à gauche. Or, le transpercement sur toute l'iconographie la plus antique jusqu'à la plus moderne montre à droite. Alors, il est vrai que ce témoignage exceptionnel qu'est le Saint-Suaire montre le transpercement à droite aussi. Mais c'est une découverte relativement récente. Alors l'explication pourquoi c'est à droite, il y a plein d'explications. Des médecins vous diront qu'on atteint plus facilement le cœur de façon transversale en transperçant le côté droit et la lance atteint le cœur. Alors un historien m'avait une fois fait une remarque intéressante, c'est le réflexe du soldat romain qui transperce le cœur de Jésus, c'est son réflexe. Il transperce à droite parce que d'habitude dans les combats singuliers, on protégeait le cœur qui est la partie la plus vulnérable avec le bouclier. Donc la partie gauche était extrêmement protégée et si on voulait atteindre le cœur, il fallait trouver un moyen d'être passé sous le bouclier, donc par la droite. Donc c'est intéressant aussi. Peu importe, toujours est-il que d'un point de vue scripturaire, la source de cette localisation à droite vient de ce que nous avons lu ici dans Ézéchiel. Il coulait du côté droit de l'eau, du côté droit du temple. L'homme s'éloigna vers l'Orient, avec le cours d'eau qu'il avait, mesura 1000 coudées, il me fit traverser le cours d'eau, j'avais de l'eau jusqu'aux chevilles, il en mesurait encore 1000, me fit traverser, j'avais de l'eau jusqu'aux genoux, donc l'eau monte, monte et monte, il en mesura encore 1000, me fit traverser le cours d'eau, j'avais de l'eau jusqu'aux reins, il en mesura encore 1000, et c'était un torrent que je ne pus traverser, car l'eau avait grossi pour devenir une eau profonde, un fleuve infranchissable. Quelle magnifique image déjà de l'Église et de l'Esprit-Saint. L'eau, c'est cet Esprit-Saint qui irrigue toute l'histoire de l'Église et qui ne peut que grandir en nous, pas en lui-même. En lui-même, il est infini. Mais notre capacité à le recevoir doit grandir. Au début, elle est quasiment nulle, on a de l'eau que jusqu'aux pieds. Et l'amour de Dieu ne peut que grandir en nous. Si on l'arrête, si on lui met une limite, ça devient du marécage. Comme il le dit d'ailleurs plus tard, Ézéchiel, les salines, etc. ne seront pas purifiées. Elles seront stagnantes, abandonnées au sel. Mais donc voilà, le don de l'Esprit-Saint ne peut que grandir en nous. Nous ne pouvons jamais dire, ça y est, maintenant c'est bon, j'arrête. Ça va se tarir. L'amour ne peut que grandir en nous, l'amour de Dieu. L'homme ne peut être heureux que s'il accepte cette capacité à recevoir toujours de plus en plus l'infini. Il se donne selon ce que nous pouvons recevoir, mais jamais autant qu'il ne désire, lui, l'Esprit-Saint, se donner, c'est-à-dire infiniment, en chacun. Donc voilà le symbole de cette eau qui grandit, jusqu'à nous faire perdre pied. Il faut nager,
C'est ça aussi, ça c'est une thématique. Il y a un moment où c'est l'Esprit Saint qui prend le, qui gouverne toute chose. On lâche les ancres et les sécurités. On se laisse entraîner par le courant. Un fleuve infranchissable. As-tu vu, fils d'homme, me dit-il ? Il me conduisit, me ramena au bord du torrent. Et voici qu'au bord du torrent, il y avait une quantité d'arbres de chaque côté. Il voit ça en vision, des arbres de chaque côté, ce qui est insolite. Parce que le lieu, ça a beau être une vision, pour Ézéchiel, le lieu de cette vision est quand même très précis, géographique. Il s'agit de toute la région d'En-Gedi, au bord de la mer Morte. Il y a l'oasis d'En-Gedi, mais sinon, c'est la sécheresse la plus désolée, moins maintenant, parce qu'il y a toute l'industrie de l'État d'Israël qui a, disons, domestiqué tout cela, mais sinon la Araba, la vallée de l'Araba est littéralement synonyme d'infertilité. C'est la mort. Et alors il y a la mer morte, la mer salée, qui porte bien son nom, puisque la vie est absolument impossible, tant la densité du sel est forte. Et puis même le symbole est 400 mètres au-dessous du niveau de la mer. Le lieu le plus bas de la terre qu'on puisse visiter en tant que touriste. Alors, on n'est pas des archéologues, on peut descendre encore bien plus bas, mais c'est symboliquement le lieu vraiment le plus bas, le creux. Et c'est là que la vie va jaillir, avec cette vision d'Ézéchiel, justement. Et les arbres qu'il voit, c'est une prophétie qu'on appelle une prophétie messianique. C'est-à-dire que c'est un nouvel Éden. On avait parlé des arbres qui portent des fruits, beaux à voir, bons à manger dans le jardin d'Éden. Les voilà qu'ils réapparaissent ici comme pour un nouvel Éden, une nouvelle fécondité. Dans cette sécheresse que tout le monde connaît bien. Alors c'est intéressant parce que Ézéchiel, non seulement c'est géographique, c'est même météorologique. Quand on va au bord de la mer Morte, et ensuite on prend le car pour quitter En-Gedi, vers Qumran, à quelques kilomètres, il y a une espèce de ravin dans le rocher. Et en fait, quand il pleut à Jérusalem, l'eau s'amasse dans la vallée du Cédron et elle commence à couler. Et elle passe par des passages peut-être souterrains ou non, etc. Elle coule et elle débouche finalement 800 mètres plus bas et elle se jette dans la mer Morte. Donc en fait, cette vision d'Ézéchiel a quelque chose de très réel. Elle est enracinée sur une réalité météorologique. L'eau qui vient de Jérusalem débouche là-bas vers la mer Morte. Donc, voilà. Alors il y a ces arbres. L'homme me dit, cette eau s'en va vers le district oriental, elle descend dans la Araba, dont je vous ai dit que c'était la sécheresse absolue, et se dirige vers la mer salée, la mer morte. Elle se déverse dans la mer en sorte que ses eaux deviennent saines. La résurrection est déjà à l'œuvre là, est déjà annoncée. De la mort va jaillir la vie. Partout où passera le torrent, tout être vivant qui y fourmille vivra. Il y a de la vie partout où passe l'eau. Le poisson sera très abondant, car là où cette eau pénètre, elle assainit. C'est l'eau du baptême, c'est l'eau de l'Esprit-Saint, c'est l'eau de la sainteté qui irrigue toute l'histoire de l'Église. Et la vie se développe partout où va le torrent. Sur le rivage, il y aura des pêcheurs depuis En-Gedi, lieu de l'oasis, jusqu'à En-Eglaïm, des filets seront tendus. Alors si on veut, la tradition vivante de l'Église peut le faire, parce que la tradition de l'Église, ce n'est pas seulement les pères de l'Église, chaque fois que vous êtes inspiré par quelque chose, que vous voyez un lien, vous êtes en acte de faire vivre la tradition de ce qui se transmet. Nous avons aussi le droit d'y voir, donc moi j'y vois là une extraordinaire prophétie du Nouveau Testament, de l'Église. Cette eau qui irrigue, le poisson très abondant, et puis des pêcheurs. On aura affaire à des pêcheurs qui vont devenir des pêcheurs d'hommes. Puis les pêches miraculeuses, les deux pêches miraculeuses au bord du lac de Galilée. Et puis la mission, les filets seront tendus. Tout est déjà là, d'une certaine manière. Il y aura des pêcheurs avec des filets, donc sur le rivage il y aura des pêcheurs, des filets seront tendus. Les pêcheurs qui deviendront des pêcheurs d'hommes, les missionnaires. Les poissons seront de même espèce que les poissons de la grande mer et très nombreux. Là, la grande mer, en l'occurrence, c'est la Méditerranée.
Mais, alors voilà, petite mise en garde, pour ceux qui disent que ça va, j'ai assez d'Esprit Saint, mais ces marais et ces lagunes ne seront pas assainies. Ils seront abandonnés au sel. C'est-à-dire, si on ne veut pas avancer, si on ne veut pas recevoir plus, eh bien, ça c'est une allusion très nette, je suis presque sûr, je ne l'ai pas vérifié, ils seront abandonnés au sel, c'est une allusion à la femme de Lot, dans le livre de la Genèse, qui, elle, en s'enfuyant devant Sodome et Gomorre, qui est en feu, elle ne peut pas s'empêcher de se retourner, elle se retourne vers le passé, elle a du mal à quitter, elle n'est pas concentrée sur l'avenir, elle est changée en statue de sel. C'est pas drôle. Donc, je nous souhaite, nous, d'être plutôt tournés vers l'Esprit Saint. Enfin, j'en sais rien, j'ai pas fait l'expérience, mais enfin, ça ne doit pas être drôle. Alors donc, voilà, ils sont abandonnés au sel. Au bord du torrent, sur chacune de ses rives, croîtront toutes sortes d'arbres fruitiers, dont le feuillage ne se flétrira pas et dont les fruits ne cesseront pas. Voilà les fameux arbres du nouvel Éden, les nouveaux arbres. Ils produiront chaque mois des fruits nouveaux, donc c'est symbole d'éternité. Ce sera sans fin, la vie maintenant surabondante, il n'y aura plus de mort. La mer morte elle-même est devenue une eau jaillissante de vie. Ils produiront chaque mois des fruits nouveaux, car cette eau vient du sanctuaire, alors pour nous, du cœur de Jésus. Les fruits seront une nourriture et les feuilles un remède. C'est les sacrements, surtout l'Eucharistie. Les fruits seront une nourriture et les feuilles un remède. Donc, magnifique prophétie de l'Église ici. Qu'est-ce qui nous permet de dire et d'affirmer que, bien que Jean ne cite pas cela du tout dans l'Évangile 19, il n'y a aucune allusion à Ézéchiel 47. Qu'est-ce qui nous permet cependant de dire qu'il avait cela en tête et qu'il voit en Jésus le nouveau temple du côté droit duquel jaillit l'eau qui donne la vie, dans ce nouveau jardin de la Genèse? Eh bien, c'est le chapitre 2 de l'Évangile de Jean. Vous vous en souvenez, je fais des pures allusions, on n'a pas le temps de lire en détail. Il est au temple, et à un moment donné, il dit, parole qui va faire scandale et qui va même être une des causes de son accusation et de sa condamnation, il vient de chasser les marchands du temple, voilà. Et ça, ce n'est pas bien vu du tout par les autorités juives de l'époque. Il chasse les marchands du temple, il donne un bon coup de pied dans les pièces de monnaie, etc. Et on lui dit, mais quel signe fais-tu pour te permettre ça? Et il dit, détruisez ce sanctuaire, en 3 jours je le rebâtirai. Alors tout le monde se moque de lui, il a fallu 46 ans, et toi en 3 jours pour le bâtir, et toi en 3 jours tu le rebâtirais. Et alors c'est là que Saint Jean dit, mais il parlait de son propre corps. C'est-à-dire que ce temple détruit, ça va être son corps, la mort sur la croix, l'ensevelissement, et en 3 jours je le relèverai. Le mot relever en grec est le même que ressusciter, il s'est relevé d'entre les morts. Il s'est relevé du tombeau. Et je le relèverai. Mort, et 3 jours plus tard, le troisième jour plutôt, résurrection. C'est levé. Et cela, les disciples ne le comprirent pas d'abord. Mais, une fois qu'ils l'ont vu ressuscité d'entre les morts, ils se souvinrent alors qu'il avait dit cela, et ils crurent dans les Écritures, dans la parole qu'il avait dite. Donc le vrai sanctuaire, en fait, c'est Jésus. Et là, il est sur la croix. De son côté droit jaillit l'eau. Jean ne peut là que contempler le nouveau temple, non fait de main d'homme, dira l'Épître aux Hébreux. Le temple qui ne sera jamais plus détruit. Et de son côté droit jaillit l'eau.

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2: Le Seigneur m'arrachera encore à tout ce qu'on fait pour me nuire. Il me sauvera. 2 Timothée 4, 18.

Donc la question à laquelle on va s'intéresser cet après-midi dans cet atelier, c'est le titre, hein, je crois que c'est à la quête de son identité. Donc je vais poser quelques réflexions qui ne sont pas extrêmement systématisées. Donc la première, c'est que effectivement cette question de l'identité, peut-être aujourd'hui plus qu'à d'autres périodes, hein, c'est une question qui est importante pour beaucoup de personnes. Vous voyez. Alors ça peut être explicite, ça peut être au niveau simplement d'un ressenti, mais cette question, qui suis-je? Hein, qui suis-je vraiment? Hein, au-delà de ce que j'ai pu faire ou ne pas faire, hein, qui suis-je? Quel est le sens profond de ma vie? Pourquoi est-ce que je suis sur Terre? C'est aussi lié à la question, quelle est ma mission? Hein, on voit que dans le domaine chrétien, pour Jésus, pour tous les saints, hein, il y a à la fois l'identité et puis la mission qui sont, hein, des réalités très, très conjointes. Hein, très liées l'une à l'autre. On pourrait dire aussi, en langage chrétien, on utilise parfois cette expression, hein, quelle est la grâce, hein, qui repose sur toi? Hein, donc c'est un peu aussi la bénédiction propre, hein, de Dieu sur la vie de chacun. Alors, ce que je crois aussi, c'est que donc cette question d'identité, c'est une question quand même très fondamentale pour nous, hein, parce que on a tous, ça fait partie des besoins les plus profonds de la personne humaine. On a des tas de besoins dans beaucoup de domaines, au plan humain, au plan psychologique, mais je pense qu'il y a quelques besoins absolument essentiels qui sont ceux de la personne humaine, hein, dont ça fait partie. Un de nos besoins fondamentaux, c'est le besoin de vérité, une vérité sur laquelle je puisse m'appuyer. Puis, donc l'identité, c'est un peu la question d'une vérité sur soi-même. Quelle est la vérité profonde, hein, de mon être, de ma personne, de mon existence? Il y a un autre besoin aussi absolument fondamental de la personne humaine, hein, c'est le besoin d'amour, dans le sens le besoin d'avoir avec d'autres personnes, hein, des relations qui sont des relations d'amour réciproque, hein, un amour reçu et partagé. Alors avec Dieu, hein, mais aussi évidemment avec des personnes humaines. Hein, donc ça fait partie aussi des besoins fondamentaux. Avec ça, avec le besoin d'identité, il y a aussi un besoin qui est un petit peu lié à ça, c'est un besoin de sécurité. Oui, de sentir que dans ma vie, il y a comme dans ma personne, il y a comme un noyau solide, hein, sur lequel je peux m'appuyer. Hein, qu'il y a pas que bon, il y a de la fragilité, il y a de la pauvreté, il y a de la misère, mais il y a aussi quelque part en moi quelque chose de solide, hein, sur lequel je peux m'appuyer. Alors tous ces besoins, bon, ils sont pas toujours satisfaits parce que il y a parfois beaucoup de flou dans le monde d'aujourd'hui pour la vérité. On ne sait plus très bien où elle est. Chacun se fait la sienne, donc ça veut dire qu'il n'y en a plus, hein, en final. Bon, le besoin d'amour aussi, de relations aimantes, réciproques, il est parfois satisfait, parfois il est un peu moins. Puis aussi, notre besoin de sécurité, de confiance pour l'avenir, tout ça, bon, c'est parfois des domaines dans lesquels on se sent un peu fragile. Je crois que dans ce besoin d'identité, il y a aussi ce besoin, hein, je dirais que ma personne, que ma vie est une valeur. Vous voyez? Que la valeur positive de ma vie, hein, puisse être aussi recueillie, acceptée par d'autres, hein, reconnue par d'autres personnes. Oui, ça, c'est un besoin absolument fondamental. Vous voyez, c'est lié au besoin de reconnaissance, un besoin de reconnaissance, d'approbation. Hein. On a tous ce besoin absolument énorme, hein, que ma vie est une valeur positive et que cette valeur soit aussi reconnue par les autres, hein, ce qui m'aidera à la reconnaître moi-même. Oui. Et c'est vrai que nous avons tous une certaine recherche de gloire. C'est intéressant parce qu'en hébreu, vous savez, le mot qui signifie gloire en hébreu, c'est le mot kavod, hein, la gloire de Dieu. Bon. Mais c'est ce mot kavod, au sens étymologique, ça signifie le poids, oui, une vie qui a du poids. Alors, évidemment, une vie peut avoir du poids de manière très, très superficielle et fausse, mais une vie peut avoir du poids aussi en ce sens qu'elle a une valeur, elle a une beauté profonde. Alors, ce qu'on sait bien, nous chrétiens, c'est que la réponse ultime, c'est que ce qui donne du poids à une vie, c'est son poids d'amour. Mais c'est l'amour qu'on a reçu, l'amour qu'on a donné, c'est ça qui donne du poids vraiment à une vie. Mais bon, avant d'en arriver là, il y a un petit peu j'aurais des étapes à parcourir, des choses à considérer, parce que, évidemment, ce poids d'amour, hein, qui est présent dans notre vie, hein, qui deviendra un poids de gloire, hein, Dieu nous a fait pour la gloire, et c'est normal qu'on y aspire. Alors, comme l'a dit le Père, il faut distinguer la vaine gloire qui vient des hommes et la gloire véritable, hein, qui est celle que Dieu construit dans notre vie. Tout ça pour dire que c'est un besoin fondamental de la personne humaine. Et parfois, d'ailleurs, ce besoin est tellement fondamental que pour se trouver une identité, on est prêt à faire n'importe quoi.
On est prêt à suivre des modes bizarres, on est prêt à faire des actes un peu insensés, tout simplement pour que notre vie sorte un peu du lot, voyez. Il y a parfois une recherche de performance dans certains domaines. Quand on lit le Guinness, c'est le livre des records, voyez. Il y a des concours de records de type qui a le record du nombre de scorpions qu'il a avalé, voyez. Alors, il y a des trucs parfois un petit peu aberrants, mais profondément par derrière, oui, certaines attitudes un peu aberrantes. Des exploits qu'on veut absolument accomplir. Bon, ça peut être sympathique, hein, mais parfois ça peut être un peu dangereux quand on va trop loin. Mais il y a quand même ce désir, vous voyez, de ne pas être simplement un numéro complètement anonyme dans la masse, mais à sortir du lot et que ma vie ait quand même une certaine gloire, une certaine importance, une certaine valeur, hein, reconnue par les autres. Donc c'est un besoin qui est extrêmement profond et pour assouvir ce besoin, on est prêt à faire à peu près n'importe quoi. On est prêt à revêtir n'importe quel habit, à faire n'importe quelle conduite, oui, du moment que ça nous assure une reconnaissance, bon, parfois un peu, je dirais, vaine, hein, et qui n'arrive pas de toute façon. Mais c'est pour dire qu'au moins, au plan psychologique, c'est profond. Oui. Donc, quand on fait un discernement, par exemple, c'est très important, ça. Vous voyez, par exemple, est-ce que tu entres, est-ce que tu... Moi, j'ai connu des gens qui voulaient absolument devenir prêtres, mais c'était pour se donner une identité, vous voyez, pour avoir une étiquette, une reconnaissance des autres. Mais quelque part, quand on creusait, il n'y a pas vraiment un appel de Dieu, vous voyez. Donc ça, c'est un besoin extrêmement profond. Et donc, ce qui veut dire aussi que ce besoin est tellement profond qu'il peut beaucoup nous déterminer dans nos choix, dans nos manières d'avancer. Donc, c'est important d'être vigilant justement à que nous puissions vivre de manière à construire. Enfin, la parole est un peu ambiguë, j'y reviendrai, mais faire des choix qui effectivement nous donnent, nous confèrent ou une identité authentique, hein, qui a un poids d'amour et de vérité dans notre vie, hein, et d'éviter donc les comportements de recherche d'identité qui, au contraire, pourrait nous conduire dans des impasses. Voilà. Alors, et puis aussi, comme vous le savez, dans la vie d'une personne, peut y avoir parfois, pour cette question de l'identité, des moments de crise assez profondes. Hein. Moi, je suis pas psychologue, mais on parle souvent de la crise de la cinquantaine. Enfin, bon, ça dépend des personnes, ça dépend du sexe aussi. Mais il y a parfois, au milieu de la crise du milieu de la vie, disons, pour être un peu plus général, hein, où une personne, elle vit un moment un peu de détresse parce que elle a fait beaucoup de choses, oui. Elle a cherché à se constituer une identité, parfois à travers l'avoir. Hein, j'ai accumulé des biens, des possessions, j'ai une belle voiture, une villa sur la Côte d'Azur, tout ça. Bon. Ou bien on a cherché à constituer une identité, pas simplement à travers ce qu'on possède, mais à travers ce qu'on fait, à travers nos œuvres, nos actions, nos projets, nos réalisations. Hein. Donc parfois, ça pas été un succès formidable. Donc on peut se trouver dans une situation où on a fait beaucoup de tentatives pour réaliser des projets, puis on est face à un échec. Ou bien parfois, ce qui est plus subtil, c'est qu'on a fait beaucoup de choses. Hein, on a coché à peu près toutes les cases, hein, les bonnes études, le bon mariage, enfin je sais pas quoi, la bonne profession, le bon catholique. On a coché toutes les cases qu'on a pensé qu'il fallait cocher pour que effectivement notre identité trouve sa consistance. Et puis malgré ça, hein, malgré que toutes les cases sont bien cochées, il y a comme un vide intérieur. Oui, j'ai joué ce rôle, j'ai essayé d'être le bon prêtre ou la bonne mère de famille ou le bon religieux ou le bon entrepreneur et je me suis engagé là-dedans à 100%. J'ai mis toute mon énergie et puis parfois j'ai réussi, mais même si j'ai réussi, il peut rester un certain vide. Parce qu'on se dit finalement, j'ai fait beaucoup de choses, j'ai été apprécié peut-être pour beaucoup de réalisations, mais dans le fond, qui suis-je? Oui, hein, au-delà de ma productivité, au-delà des œuvres que j'ai accomplies, est-ce qu'il n'y a pas quelque chose que j'ai oublié quelque part? Oui, toute la partie la plus profonde. Oui, cette part de mon identité qui s'exprime par des œuvres, et c'est légitime, mais qui est plus profonde que ça. Oui, ne pas être simplement la personne appréciée pour ce que j'ai fait, mais être la personne appréciée pour ce que je suis, oui, indépendamment de ce que je fais ou de ce que je ne fais pas. Oui, donc il peut y avoir là des moments douloureux de crise. Alors, les crises, c'est toujours bénéfique, parce qu'évidemment, ça oblige à se poser des questions. Et donc, ça peut être l'occasion, cette crise du milieu de la vie, eh bien, d'essayer de retrouver son identité, de fonder son identité, hein, sur des choses plus profondes que l'avoir, la possession, ou que le faire. Alors, ça ne veut pas dire que le faire ne soit pas important, hein, on en reparlera après. Parce que je crois qu'une identité, toute identité authentique est féconde. Donc s'exprime par des œuvres, par des fruits, hein, par un bien qu'on accomplit. Donc l'accomplissement du bien,
C'est une manière pour nous d'exprimer notre identité, de la confirmer, de l'approfondir, mais ce n'est pas l'essence de notre identité, hein, qui est plus profonde, hein, simplement que les œuvres qu'on a pu accomplir ou ne pas accomplir. Voilà, donc, alors, quelques autres réflexions donc, au niveau de l'identité, vous voyez, c'est que, évidemment, l'identité d'une personne, elle est complexe, il y a toute notre patte humaine, notre vie, notre expérience, et puis on peut dire que c'est une identité qui est tissée de très très nombreux fils. C'est comme un tissu ou une corde dans lequel les fils sont extrêmement nombreux, hein, qui tissent finalement ce qu'une personne a d'unique. Oui. Alors, je vais, sans approfondir beaucoup, je voudrais évoquer un petit peu d'abord au plan humain, puis après on va aller un peu plus profondément au plan spirituel, bon, puis après je reviendrai un peu autrement. Mais donc, qu'est-ce qui finalement contribue à constituer l'identité d'une personne ? C'est des choses que je dis qui ne sont pas claires, hein, n'hésitez pas à m'interrompre, puis j'essaierai de clarifier autant que possible. Là, ça va, vous me suivez ? Oui, bon. Alors, au plan humain, alors évidemment, le plan humain, le plan spirituel, il ne faut pas les séparer parce que le spirituel, la dimension religieuse en particulier, elle se fonde, hein, sur notre réalité humaine. Hein, et c'est important que tout ce qui est spirituel soit incarné, hein, soit pas un peu abstrait, un peu dans les nuages, hein, que ça soit dans notre chair. Donc on ne peut pas séparer les deux, mais on peut quand même distinguer un petit peu les deux choses. Alors, je voulais faire tout simplement, c'est des choses qu'on connaît évidemment, mais un petit peu une liste, oui, de ce qui peut constituer, des différents fils qui peuvent constituer l'identité d'une personne. Alors, évidemment, le premier point, c'est, je dirais, notre état civil. Hein, notre état civil, notre nom, notre famille, notre date de naissance, oui, la nationalité, la culture, le pays où je suis né, la famille dans laquelle je suis né, et puis tout ce que j'ai hérité, hein, de ceux qui m'ont précédé. Hein, toute la culture, toute la vie, toute l'expérience, hein, que j'ai pu hériter de ceux qui m'ont précédé. Donc là, il y a une partie d'hérédité qui n'est pas construite, hein, qui est reçue. C'est une question qu'on verra un petit peu qui est importante, c'est que dans l'identité d'une personne, quelle est la part qui est reçue, hein, quelle est la part plutôt qui serait construite, hein. Puis aujourd'hui, on a beaucoup tendance à penser que finalement, notre identité, c'est ce que nous construisons. Alors, ce n'est pas complètement faux, hein, évidemment. Nos choix, nos décisions, nos œuvres peuvent contribuer à exprimer, à déployer notre identité, mais je crois qu'essentiellement, c'est quand même quelque chose qui est reçu. Alors, pour certaines choses, c'est très clair, c'est reçu, pour d'autres, on verra un petit peu le lien entre ce qui est reçu et ce qui est construit, enfin bon, on en parlera un petit peu par la suite. Alors, dans ce qui est aussi notre identité, il y a évidemment notre histoire, depuis notre naissance, et puis déjà même un peu avant, hein, depuis la conception, oui, tous les événements par lesquels on est passé. Donc des événements heureux, hein, gratifiants, hein, qui nous ont confirmés, qui nous ont encouragés, qui nous ont construits, hein, d'une manière ou d'une autre, les expériences positives qu'on a vécues, mais aussi il y a tout ce qui a pu être négatif, puisqu'il a pu nous blesser, nous fragiliser, nous meurtrir, donc à un certain moment de notre vie, hein, donc il y a toute notre histoire là, hein, qui détermine aussi une certaine part de notre identité. Avec là aussi des choses qu'on a subies simplement, puis aussi des choses parfois, des décisions qu'on a prises qui étaient parfois bonnes, hein, qui nous ont confirmé dans notre identité profonde, et parfois des décisions qui ont été un peu contraires finalement, hein, à ce qui pouvait nous réaliser et nous construire. Mais enfin, de toute façon c'est là, hein, ça fait partie de notre histoire et avec laquelle de toute façon il faut toujours un jour ou l'autre se réconcilier. Oui, ce que j'ai oublié de dire quand même, c'est très important, excusez-moi, un aspect très important de notre identité, c'est aussi notre identité physique, notre corps. Ça, c'est un élément absolument essentiel. C'est vrai que la première manière pour une personne d'être vue par les autres, c'est par son corps. Son corps, son visage. Moi, je crois qu'une des plus importantes cartes d'identité de la personne, c'est son visage. L'identité d'une personne, elle peut se lire. Alors, il peut y avoir des choses bien plus profondes que le visage. Si le visage est accidenté, par exemple, ça enlève rien au cœur de la personne. Mais c'est vrai quand même que dans le regard, dans le visage, dans le corps, dans les attitudes, dans la manière d'être physique, il y a quelque chose de notre identité
qui est réellement présente, qui s'exprime, hein, qui peut être aussi reconnue, acceptée, vue par les autres. Alors là, il y a le positif et le négatif aussi. Hein. Notre corps dans sa grâce, dans sa beauté, mais aussi dans sa fragilité, dans ses imperfections. Mais bon, ça fait partie de notre identité. Ce qui aussi fait part de notre identité, je l'ai un peu évoqué, alors là ça peut être ambigu aussi, c'est, je dirais, tous les objets dont nous nous entourons, tout ce que nous possédons. Oui. Et je dirais que ce n'est pas indifférent. Oui, quel type de voiture on achète, quel type de vêtements on met. Et quelque part, on cherche toujours à exprimer notre identité là-dedans, vous voyez, hein, qu'on le veuille ou non. Oui. Alors, il ne faut pas être, trop rapide dans nos évaluations. Hein. Il faut être très, très respectueux toujours envers les personnes, très délicats, hein, dans le regard qu'on a sur elles. Mais en tout cas, vous voyez, la manière dont j'aménage ma maison, la manière dont ma chambre est rangée ou pas rangée, est-ce que c'est le foutoir perpétuel ou bien est-ce que c'est bien posé, bien ordonné? Alors, je ne dis pas que c'est tout moi là-dedans, mais il y a quand même une partie de mon identité qui peut au moins se refléter là-dedans. Et parfois, ce n'est pas mauvais de se dire que finalement, mon petit univers personnel de mon appartement, de mon studio, hein, c'est quand même pas mal quand il reflète un certain ordre intérieur. Oui. Alors, je ne dis pas que quand il y a un désordre extérieur, il y a aussi un désordre intérieur. Il ne faut pas dire ça, ce serait un jugement hâtif. Mais il peut y avoir des corrélations quand même, oui, entre les objets dont on s'entoure, les tableaux qu'on met au mur, les vêtements qu'on endosse, hein, puisqu'il y a de plus profond dans notre identité. Et quand il y a une certaine cohérence entre les deux, c'est très beau. Hein. Alors, ça ne veut pas dire que quand il y a une incohérence, il y a un péché mortel, hein, parce que tout péché miséricorde. Et puis... Mais quand même, ça peut jouer, oui. Oui, tout le domaine de l'avoir, de la possession, c'est pas indifférent, hein, par rapport à la question de l'identité. Quelque part, ça l'exprime, ça l'encourage, au contraire, ça peut limiter la beauté de notre identité, de s'entourer de choses moches. Bon, chacun a ses goûts, hein, il faut pas. Alors, ce qui est aussi un autre élément très important, je crois que c'est bien de confier ça à la Sainte Vierge. Oui, un peu notre vie, tout ça, dans tous ces aspects aussi matériels, hein, tout ce que j'évoque là, oui, l'habitation, le vêtement, les choses dont on s'entoure, hein, que Marie nous aide, que dans tout cela, il y a une beauté, mais en même temps une simplicité, une sobriété, puis une vérité, une cohérence, hein, entre mon identité d'enfant de Dieu, par exemple, et puis la manière dont je m'entoure de tel ou tel objet, ou... Bon... Je ne veux pas critiquer les collectionneurs qui ramènent des statues de partout du monde entier, mais il oui, ne faut peut-être pas mettre n'importe quoi dans son appartement non plus. Alors, il y a un autre aspect évidemment qui est absolument essentiel dans notre identité, c'est un petit peu toutes les compétences, les talents, hein, qu'on a pu développer. Alors là encore, ça peut être ambigu parce que parfois il y a des talents qu'on a, puis la vie n'a pas permis qu'on les développe autant que ça aurait été chouette de le faire. Bon, parfois il y a aussi des choses qu'on a développées, puis qu'on a un peu fini par idolâtrer. Hein, on finit par adorer l'œuvre de ses mains plutôt que d'adorer le Seigneur. Donc ça peut être un domaine d'ambiguïté, mais c'est comme un domaine important, puis l'Évangile est clair là-dessus. Il nous invite à déployer nos talents. Tous nos talents, nos capacités, nos dons artistiques, intellectuels, physiques, eh bien, je dirais développer tout cela. Là encore, au départ, c'est donné. Hein. Notre intelligence nous est donnée, notre corps nous est donné, mais ce qu'on peut acquérir, c'est de déployer, hein, ce qui est donné pour bien en tirer de la vie, de la beauté, des choses qui soient bonnes pour nous et bonnes pour les autres. Hein. Donc, les connaissances que je peux acquérir... etc. Et c'est bien qu'on ait dans ce domaine-là une soif de connaissance, une soif de déployer, hein, les aspects que nous pouvons déployer dans notre vie. Hein, je crois que c'est une manière là aussi d'exprimer, de construire, de renforcer notre identité, hein, de développer les compétences qui ont pu nous être données. Alors il y a tout le domaine, bon, aussi bien sûr dans l'identité, le domaine de ma psychologie. La psychologie, le caractère, mon affectivité, mes émotions, mon univers mental, hein, les représentations, tout ce que j'ai dans la tête, oui, tout ce monde extrêmement complexe de la psychologie,
les représentations, les émotions. Alors là aussi, c'est un domaine avec parfois des choses très très belles, parfois des blessures, des fragilités, mais en tout cas, ça fait partie de moi-même. C'est un important aspect de mon identité aussi, hein. Mon caractère, on n'est pas tous les mêmes. Hein. Bon, en psychologie, on travaille beaucoup sur la caractérologie, à définir un peu des types différents de caractères. Et j'en parlais un petit peu tout à l'heure, c'est que ça peut être utile à parfois à certains moments de se reconnaître hein, dans tel ou tel profil psychologique, parce que ça peut nous aider à nous accepter comme on est, ça peut nous aider aussi à mieux comprendre les autres hein, qui ne réagissent pas comme nous, c'est clair. Hein. Au point de vue psychologique, un homme et une femme, c'est pas pareil, quoi qu'on en dise. Ça ne réagit pas de la même manière. Moi qui vis dans une communauté mixte depuis 40 ans, je peux vous le dire. Chacun a sa grâce et sa beauté, mais on est différents. Hein. Puis alors, non seulement entre hommes et femmes, mais aussi selon les cultures et puis selon les individus. Hein. Évidemment, chacun a une caractérologie qui est la sienne, bon, une psychologie qui est la sienne, et là aussi, ça fait partie de son identité. Alors, je pense qu'au plan humain, il y a aussi un autre élément qui est important du point de vue de l'identité, de l'identification aussi, hein, pour trouver son identité. Je dirais, c'est tout ce qui est de l'ordre de la relation, évidemment. Oui, nos relations, nos amitiés, nos expériences affectives, oui, belles ou parfois douloureuses et difficiles, mais évidemment, c'est vrai que l'identité, vous voyez, de la personne humaine, c'est une identité qui est interpersonnelle, vous voyez. Ça, c'est un point, enfin, je le dis un petit peu au passage, oui, on a parfois un peu cette tendance aujourd'hui d'être très individualiste, oui, on parle beaucoup de développement personnel, oui. Mais moi, je vous dirais que, alors, il peut y avoir des choses positives, hein, mais je dirais que quelque part, développement personnel, pour moi, ça n'existe pas. Ce qui existe, c'est un développement interpersonnel. Ça existe. Vous voyez. Personne ne peut se développer tout seul. C'est absolument impossible. Oui, de trouver tout seul son identité la plus profonde. C'est absolument impossible. J'aurais beau faire tous les exercices de machin, de trucs physiques ou psychologiques ou tout ce que vous voudrez, personne ne peut s'auto-réaliser. C'est contraire à la nature humaine. Parce que d'abord, nous sommes en lien avec Dieu. Et puis aussi, Dieu nous a créés pour être en lien les uns avec les autres. De même que la Trinité, eh bien, c'est de l'interpersonnel. Eh bien, la vie humaine, c'est aussi de l'interpersonnel. Et donc, on ne peut se développer, on ne peut exprimer son identité, l'approfondir, la trouver, la réaliser, hein, que dans un lien avec d'autres personnes, hein, dans un mystère d'alliance. Ça, c'est très important. Moi, j'insiste beaucoup là-dessus. Vous voyez que la personne humaine ne peut jamais se réaliser toute seule par elle-même. C'est impossible. Parce qu'on n'est pas fait pour ça. On est fait pour aimer et pour être aimé. Hein, on est fait pour être en relation les uns avec les autres. Hein, et c'est là qu'on peut développer sa propre personnalité. C'est dans une relation avec d'autres. Donc, dans un mystère d'alliance. Oui, là, je me mets un petit peu déjà au plan chrétien. Oui, donc alliance avec Dieu, qui est la plus profonde, la plus fondamentale, la plus décisive en fin de compte, mais aussi toutes les autres formes d'alliance, vous voyez. Alliance avec l'Église, avec une communauté, avec une famille, avec un époux, une épouse, avec des amis, avec un groupe de prières. Enfin, donc ça peut prendre des formes infinies, très différentes, mais sans ce système de relations, vous voyez, avec d'autres, on ne peut pas vraiment exprimer ni trouver son identité. Oui, si on n'est pas en relation avec d'autres. Alors avec Dieu essentiellement, mais aussi. Donc il y a tout ce domaine, je dirais aussi, de manière plus générale, un peu de l'appartenance. Oui, très souvent, ce qui définit notre identité, c'est l'appartenance à tel groupe. Alors je suis chrétien, je suis catholique, ou bien j'appartiens au club de bridge de, je sais pas, de la ville de Lyon. Ou je ne sais pas quoi, oui. Donc, alors parfois, ça peut être des domaines matériels très simples, un club de pêche à la ligne, ou parfois, ça peut être des choses comme l'église. Oui, donc. Mais je dirais qu'il y a tout ce domaine de l'appartenance. Alors, qui peut être très, très ambigu, parce qu'à la fois, oui, l'appartenance à une communauté peut beaucoup nous aider à trouver notre identité. Parce que c'est justement dans cette communauté, dans ce mystère d'alliance, hein, que je peux aimer, je peux me donner, je peux exprimer mes talents. Donc ça peut être un lieu privilégié aussi pour que mon identité s'approfondisse, se fortifie, s'exprime. Et ça aussi, ça fait partie des besoins psychologiques fondamentaux, un besoin d'appartenance. On a besoin d'appartenir à une réalité plus large que nous, oui, une communauté, enfin, bon, sous des formes très différentes. Et ça aussi, c'est un aspect de notre identité, hein, qu'il ne faut pas du tout sous-estimer. Hein, on n'est pas fait pour être seul.
Alors c'est vrai que parfois il y a des solitudes douloureuses, mais il y a quand même toujours des possibilités d'être en relation avec, avec d'autres croyants, avec une paroisse, avec bon, enfin, ou d'autres formes de relations. Alors là, ça peut être ambigu aussi, parce qu'à la fois, cette appartenance à un groupe, une communauté peut beaucoup nous aider à être nous-mêmes, hein, en vérité, parce que c'est un peu un lieu que Dieu me propose comme un lieu de grâce, de relation pour me construire et puis aider les autres à se construire. Bon, parfois ça peut être ambigu, hein, parce que si le groupe auquel j'appartiens est un groupe sectaire, ou bien si je me suis totalement identifié au groupe, là ça va plus, vous voyez. Il y a des gens comme ça qui sont totalement identifiés à un groupe politique ou je ne sais pas quoi. Et donc là ça peut devenir dangereux, évidemment, parce que c'est une appartenance qui, au lieu de nous élargir, de nous ouvrir, hein, c'est une appartenance qui nous enferme dans un monde clos. Puis ça, c'est une tentation aujourd'hui, hein. Comme on a beaucoup de peur, d'insécurité, puis on ne sait plus où est la vérité, hein, il y a beaucoup de tendance dans le monde moderne à créer des petits cercles, hein, où tout le monde pense pareil. Là, on est tranquille, tout le monde pense pareil. Puis on se fait des bulles comme ça, et des bulles qui ne communiquent plus du tout les unes avec les autres. Impossible de communiquer. Hein, ça, on le voit aujourd'hui au niveau un peu, enfin, la société, qu'il y a un peu cette tendance à des bulles qui se forment. Oui. Alors, sur certains principes qui peuvent être bons au point de départ, mais on accentue trop tel aspect, puis on oublie le reste du monde, et on veut défendre telle cause, et puis on oublie le reste du monde. Et donc, il y a des, comme ça, des espèces de bulles de personnes, vous voyez, qui pensent toutes pareilles, qui se confortent les unes les autres, et puis c'est absolument impossible d'être en dialogue avec une autre bulle, hein, qui pense différemment. Ça, c'est un des risques du monde d'aujourd'hui. Et ça, c'est un fruit du relativisme, vous voyez. Comme il n'y a plus de vérité universelle, bien évidemment. On se crée des sectes ou des. Et parfois, on ne s'en rend pas compte. Hein. Alors, c'est sur Internet, on a tel. Oui, on a tel compte Facebook ou je ne sais pas quoi. Hein, de. Bon. Alors, oui, tout ça pour dire que autant l'appartenance à un groupe, à une communauté, autant ça peut être essentiel et fécond et constructif, hein, autant il ne faut pas appartenir à n'importe quel groupe. Oui, mais que cette appartenance ne soit pas exclusive. Oui. Mais quelqu'un qui n'appartiendrait qu'à un groupe, ça serait embêtant. Il faut toujours appartenir à plusieurs réalités, avec des niveaux différents. La réalité de la famille, bon, la réalité de la paroisse, de l'église, mais il y a une pluralité là aussi qui est nécessaire, sinon ça peut justement limiter notre identité dans des rails qui peuvent être à la fin un peu sectaires et un peu étroits. Bon, donc là j'ai peut-être oublié des choses, mais je voulais simplement évoquer des choses que c'est notre vie, hein. J'ai rien inventé, mais ce qui concrètement pour une personne, ce qui contribue à façonner son identité, hein, au plan humain. Avec peut-être d'autres choses importantes que j'ai oubliées, mais vous me le direz. Alors maintenant, je voudrais passer à un niveau donc plus spirituel, hein. Alors sans opposer les deux, hein, parce que justement. Très souvent, Dieu se sert de notre histoire. Puis la personne que Dieu appelle, qu'il choisit, qu'il aime, ce n'est pas un martien ou un extraterrestre, mais c'est quelqu'un qui a justement une psychologie, une histoire, une culture, une hérédité, donc qui a une identité humaine qui a déjà une certaine consistance. Enfin, avec sa consistance, avec ses incohérences aussi. Mais enfin, Dieu nous prend dans notre pâte humaine telle que nous sommes. Mais donc, alors là, s'ajoute, je dirais, à cette question d'identité, puis non seulement s'ajoute, mais c'est là qu'on trouve aussi, je pense, les niveaux les plus profonds de notre identité, dans cette dimension spirituelle. Oui. Donc là, qu'est-ce que c'est? C'est mon expérience de Dieu, vous voyez, c'est ma vocation, c'est peut-être la mission que j'ai sentie, que le Seigneur m'invitait à poursuivre. Oui.

que désormais la Trinité habite en nous, demeure en nous. Ça nous a été dit plusieurs fois ces jours-ci, ce mystère absolument inouï et très très beau. J'en parlerai un petit peu après en parlant de la prière, mais de Dieu qui demeure en nous. Et ça, s'il y a quelque chose qui détermine notre identité, c'est bien ça. Oui. Savoir que Dieu demeure en moi, que la Trinité habite mon cœur, eh bien, ça me constitue d'une manière tellement profonde, tellement importante, tellement belle, tellement féconde, que ce n'est pas un paramètre qu'on peut mettre de côté. Vous voyez. C'est même parmi tous les paramètres de mon identité, tous les fils qui tissent mon identité, c'est sans doute le fil le plus central, le plus essentiel et le fil que rien ne pourra rompre. Et d'autres fils qui peuvent casser, je peux perdre ma famille, je peux perdre mon travail, je peux rater telle œuvre, mais s'il y a un fil dans mon identité, un fil rouge, et un fil absolument incassable, c'est bien ce fil profond de la présence de Dieu dans ma vie. Oui, Dieu qui m'a créé, qui m'a voulu, qui m'a aimé, qui m'a créé, qui ne cesse de m'accompagner. Et puis Dieu aussi qui me renouvelle, qui me recrée dans le mystère de son Fils, dans le mystère de la rédemption. Dieu qui me donne son Esprit Saint. Ce cœur nouveau, cette... Et donc là, oui, on touche notre identité chrétienne comme enfant de Dieu. J'en reparlerai un petit peu tout à l'heure. On en a beaucoup parlé à la retraite, oui, se découvrir comme enfant de Dieu, comme fils, comme fille, tu es mon fils, en toi j'ai mis tout mon amour, toute ma complaisance. Oui, donc là notre identité c'est le fils de Dieu que je suis, la grâce qui repose sur moi, la bénédiction toute spéciale du Père sur ma vie. C'est là mon identité à ce niveau-là. Et je dirais aussi, vous voyez, ça me paraît important que dans cette identité baptismale, donc c'est notre identité comme enfant de Dieu, mais comme fils du Père Céleste, mais aussi notre identité christologique, christique, enfin je ne sais pas comment dire, vous voyez, parce que la grâce du baptême, c'est une grâce qui fait de nous des enfants du Père, les enfants bien-aimés du Père, mais c'est aussi une grâce qui fait de nous des fils, configurés au Fils, semblables au Christ. Il y a comme une assimilation au Christ. Paul en parle beaucoup de ça dans ses lettres. Oui, tout chrétien est appelé, d'une certaine manière, à reproduire en sa vie, de manière unique, une certaine image de Jésus. Oui. Et c'est ça que fait l'Esprit Saint, il nous configure au Christ. Oui, il met en nous les sentiments du Christ Jésus. Il nous donne un cœur nouveau qui est le cœur du Christ. Un cœur doux et humble et miséricordieux, comme le cœur du Christ. Oui. Donc tout ce processus, parfois secret, parfois sensible, mais... puis ça prend du temps évidemment, mais de configuration au Christ. Oui, comme un renouvellement de notre cœur, de nos pensées, oui, des guérisons aussi dans notre mémoire, de notre vie, pour que bien, quelque part, chacun de nous soit comme une icône vivante du Christ. Oui. Et c'est, je pense que ça pourrait être une manière un petit peu de réfléchir à notre identité, vous voyez. Oui, quel est l'enfant unique du Père que je suis, ça j'en reparlerai un petit peu après, mais aussi, vous voyez, quelle est ma grâce propre du point de vue donc, chrétien, autrement dit, quelle est ma manière unique de rendre présent le Christ dans le monde, vous voyez. Comment est-ce que je peux être de manière unique, non pas des photocopies, parce que ça n'existe pas dans le domaine spirituel, comment est-ce que de manière unique, avec ma grâce propre, oui, je peux être une présence de Jésus dans le monde. Une présence de l'amour du Christ dans le monde qui est le nôtre. Voyez. Et indépendant. Alors, ça peut s'exprimer par des actions, par des œuvres, évidemment, mais c'est plus profond que ça. C'est du domaine de l'identité. Voyez. Et là, je crois qu'il y a un mystère, et malheureusement, on n'en a pas assez conscience. Un mystère qui est très beau, c'est que oui, nous avons été créés dans le Christ, nous dit saint Paul, et chacun de nous est appelé à être comme... Et le mystère du Christ est tellement riche, tellement immense, qu'il ne suffit pas de tous les hommes oui, pour exprimer toute la richesse du mystère du Christ. Et je crois que la vocation de chacun de nous, c'est vraiment une vocation au niveau de l'être d'abord, pas seulement au niveau du faire, c'est d'exprimer un certain aspect du mystère du Christ. Oui, cette beauté du visage de Jésus, cette beauté du mystère du Christ, oui, en lui sont contenus tous les trésors de la sagesse, de la science, dit saint Paul. Il parle de l'inépuisable richesse des mystères du Christ. Et je crois que chacun de nous, et c'est un aspect de notre identité, de notre vocation, chacun de nous est comme appelé à représenter dans le monde un certain aspect de la personne de Jésus.
Oui, son humilité, sa douceur, sa tendresse, sa bonté, sa je sais pas quoi, vous voyez.

Et ça peut être une bonne question, par exemple, de se dire, ben, finalement, dans tous les passages de l'Écriture, de l'Évangile, hein, quel est celui qui résonne le plus en moi? Oui, qu'est-ce que je me sens le plus appelé à réaliser dans ma vie, à vivre? Oui, parmi les passages de l'Évangile, par exemple, ou de la Bible. Hein, ça peut être une bonne question. Et ça veut dire aussi, oui, que parfois, une chose qui nous aide à découvrir notre identité, à l'approfondir ou à la confirmer, c'est la parole de Dieu. Il y a très souvent comme ça des textes de l'Écriture, de la Bible, qui nous touchent. On se dit, ah ça c'est beau, ça c'est moi, c'est ça que je veux vivre. C'est ça pour autre chose que je veux vivre. Et beaucoup de ça, on fait comme ça, oui. Saint Antoine du désert, il était entré dans l'église de son village, et puis il a entendu l'Évangile, si tu veux être parfait, vends tous tes biens aux pauvres, et viens et suis-moi. Il dit, non, c'est ça que je veux vivre, c'est ça ma vie. C'est ça ma personne, ma vocation, et puis il a foncé dans ce sens-là, oui. Alors, ce n'est pas toujours d'une clarté aveuglante. Hein. Parfois, c'est peu à peu, par tâtonnement et puis par essai-erreur. Oui. Mais il y a quand même, je crois, et c'est un aspect très beau, hein, que chacun de nous est appelé, hein, à représenter d'une manière unique quelque chose, hein, du visage de Jésus, hein, quelque chose de l'amour du Christ. Nous sommes comme chargés de le rendre présent, hein, dans le monde qui est le nôtre. Oui, chacun de nous est Christophore, hein, est porteur du Christ. Alors, ça ne veut pas dire qu'on doit tout le temps sentir, hein, mais c'est quand même une belle réalité. Hein. Paul disait, ce n'est plus moi qui vis, c'est le Christ qui vit en moi. Oui. Et quand, je dirais, on a cette communion avec le Seigneur, quand on veut vraiment l'aimer, quand on veut que l'amour de Dieu, que l'amour du Christ soit présent dans le monde, eh bien, je crois que peu à peu, le Seigneur nous fait découvrir, hein, quelle est ma manière propre, hein, de rendre présent dans le monde aujourd'hui, l'amour du Père, mais aussi la générosité du Christ. Oui, la douceur de l'Esprit Saint. Oui. Je crois que là, on touche les niveaux les plus profonds de notre identité. Alors, c'est d'abord une identité, mais qui s'exprime aussi à travers des œuvres. Je vous lis un passage de la lettre aux Éphésiens. Donc, c'est dans la lettre aux Éphésiens, au chapitre 2, verset 10. Oui, Paul parle ainsi. C'est Dieu qui nous a fait. Donc Dieu qui nous a créés. Donc notre identité, elle trouve sa source dans le mystère de Dieu, dans l'amour créateur de Dieu. C'est Dieu qui nous a fait. Il nous a créés dans le Christ Jésus en vue de la réalisation d'œuvres bonnes qu'il a préparées d'avance pour que nous les pratiquions. Oui, il y a donc, on a été créés dans le Christ et puis il y a ces œuvres bonnes que Dieu a préparées pour que nous les accomplissions. Alors ce n'est pas dire que tout est programmé à l'avance. Hein, que tu dois faire ci, et puis après ça, et puis après non. C'est bien plus riche, bien plus flexible, bien plus souple, bien plus vivant, vous voyez, c'est un mystère de vie. Mais toujours est-il qu'il y a un bien, oui, qui nous a été confié. Oui, un bien dont nous sommes responsables, qui est unique. Hein, et si ce n'est pas moi qui le fais, personne ne le fera à ma place. Oui. Oui. Comme une œuvre bonne, oui, une œuvre d'amour, une œuvre de bonté, une œuvre de grâce, hein, qui m'a été confiée. De manière particulière par la sagesse de Dieu, hein, quand il m'a créé dans le Christ. Donc, déployer dans ma vie personnelle quelque chose, hein, de l'amour du Christ. Hein, cet amour qui surpasse toute connaissance, hein, comme dit Saint Paul. Oui. Oui, donc, il y a un peu ces deux réalités qu'il ne faut pas opposer, l'aspect humain, hein, mais aussi cet aspect plus profond. Hein, Paul il utilise cette image, nous sommes comme des vases d'argile. Des vases fragiles, mais qui portent un trésor. Oui. Et ce trésor lui-même renouvelle le vase. Ça, c'est Saint-Irénée qui dit ça. Plus la conscience du trésor que nous portons, plus aussi les dimensions humaines peuvent s'ajuster, enfin, trouver leur vérité, leur cohérence avec ce qu'il y a de plus profond. Alors, c'est clair ce que je dis là, ça va? Je vais revenir un peu sur certaines choses, aussi par rapport à la question de l'identité. Il semble, et ça c'est pour moi qu'il dit, mais c'est un peu des personnes qui analysent un peu le monde d'aujourd'hui, hein, au plan sociologique en particulier, hein, qu'aujourd'hui justement cette question de l'identité, elle a un peu une importance particulière. Oui, que beaucoup de gens ont du mal un peu à trouver leur identité, à la reconnaître ou bien à l'accepter, à la déployer, voyez. Alors pour des raisons très très différentes, je crois que
J'ai un peu dit certaines choses, qu'il y a parfois, on perd un peu l'idée d'une vérité universelle. Donc on perd ce rapport à Dieu. Oui, donc c'est plus difficile, évidemment, quand il n'y a pas de vérité universelle, de trouver aussi les vérités sur soi. Parce que les vérités sur soi-même, elles participent à une vérité qui est plus grande que nous. Sinon, on est ramené à son petit moi, à son petit monde, et puis on risque d'étouffer là-dedans. Et puis c'est vrai aussi qu'il y avait autrefois dans la société beaucoup d'institutions, oui, auxquelles les gens appartenaient et qui les aidaient à trouver leur identité. Et on sent qu'aujourd'hui, il y a comme une crise des institutions. Oui, aujourd'hui, le fait d'appartenir, d'avoir tel diplôme, autrefois, quand on avait un diplôme, on était vraiment le roi dans son village. Aujourd'hui, tout le monde est bardé de diplômes et on ne trouve pas de travail. Oui. Donc, oui, il y a beaucoup d'institutions comme ça qui ont du mal à aider les personnes à trouver une identité précise que les autres connaissent. Il y a un peu la crise de l'Église aussi, vous bien reconnaître. Bon, je n'ai pas du tout d'inquiétude sur l'avenir de l'Église, mais quand même, vous voyez. Autrefois, être prêtre, c'était être un notable, que tout le monde respectait. Aujourd'hui, être prêtre, c'est plutôt parfois humiliant. Oui. Bon, c'est très bien comme ça, d'ailleurs. Bon. Enfin, on pourrait donner beaucoup d'exemples comme ça, où du point de vue de la vie sociale, oui, de ce que la société, les institutions traditionnelles, classiques, solides, pouvaient vous donner, vous voyez, on est quand même en carence. Hein. Alors, moi, je crois qu'il y a aussi, je ne vais pas le développer, mais une grande cause aussi de carence dans le domaine de l'identité, c'est parce qu'il y a une carence dans le domaine de la paternité. Et ça, c'est un des grands problèmes aujourd'hui, c'est qu'on a proclamé la mort de Dieu, on a tué le Père. Bon, c'est très bien, on dit on va le tuer le Père, comme ça je suis tranquille, j'ai plus personne pour me donner des ordres. Bon, le problème, c'est qu'on se retrouve tout seul. Oui, à porter le poids de nos fardeaux, de nos difficultés, vous voyez. Et puis que chacun est renvoyé finalement à lui-même. Oui, il n'y a plus de vérité universelle, il n'y a plus de Dieu, donc on est obligé de se débrouiller par soi-même. Et c'est vrai que, alors, en lien avec ça, il y a une carence de paternité, parce que c'est vrai que ça a été un peu dit hier. Je crois qu'un aspect très très beau de la paternité, alors d'abord la paternité de Dieu évidemment, mais aussi les paternités humaines. Mais toute personne qui d'une manière ou d'une autre participe à la paternité de Dieu, bon, ça peut être des pères de famille d'abord, dont le rôle est tellement important. Il n'est pas facile aujourd'hui. Ça peut être les prêtres aussi, les éducateurs, les personnes en charge d'autorité, vous voyez. Je crois qu'il y a tout ce mystère de la paternité qui est très important parce que quel est le rôle du père? C'est justement de bénir l'enfant. Oui. Tu es mon enfant bien-aimé. Oui, le père, c'est celui qui encourage l'enfant à être lui-même. Ce n'est pas celui qui possède l'enfant, c'est le contraire. Mais le père, c'est celui qui libère l'enfant, qui le fait sortir de la maison, vit ta propre vie, aie confiance en toi. Avance dans la vie. Mais tu as ma bénédiction, tu es précieux, tu es important, tu peux faire de grandes choses et n'aie pas peur de foncer dans la vie. Mais comme cet encouragement que donne le Père, qui parfois nous manque beaucoup, vous voyez. Beaucoup de personnes n'ont pas eu cette grâce d'encouragement parce qu'ils n'ont pas rencontré un père de famille ou un prêtre capable de les bénir, mais pas simplement à travers le geste, mais à travers tout l'encouragement qu'on peut donner à une personne. Sois toi-même, vis ta vie, avance, réponds à l'appel de Dieu. Et confiance dans ce que tu peux donner au monde. Et confiance que tu es un cadeau pour les autres. Oui. Donc il y a tout cet encouragement paternel qui aujourd'hui se trouve plus difficilement à cause du contexte social. Alors, heureusement, bon, ce que les hommes ne peuvent pas donner, on peut le trouver auprès de Dieu, dans la grâce de l'Esprit-Saint. Mais je crois que c'est quand même, pour moi, il y a quand même un lien aujourd'hui entre la difficulté de trouver sa paternité, une certaine solidité intérieure, et puis la carence de la présence paternelle, soit Dieu qu'on a refusé, soit les pères qu'on a mis à mort. Alors c'est vrai qu'il y a eu des paternités abusives dont il faut se débarrasser, ça c'est clair, mais il y a quand même une paternité authentique dont nous avons tous besoin. On a tous besoin d'encouragement. Oui, le père, il y a deux choses dans le père. Il y a d'abord un amour inconditionnel. Tu es mon enfant, pour toujours, quoi que tu fasses. Je ne t'abandonnerai jamais, tu seras toujours mon fils, quoi que tu fasses. Oui. Et puis la deuxième chose qu'il y a dans le Père, donc cet amour inconditionnel, puis une espérance inconditionnelle, mais aussi le Père, c'est celui qui donne une parole, qui fait avancer l'autre. Ne reste pas un petit bébé dans la joupe de ta mère, avance dans la vie, lance-toi. Oui. Donc cette parole qui oblige l'autre, la personne à sortir de son infantilisme, ses peurs, ses étroitesses de jugement, pour grandir et devenir adulte. Une parole qui t'oblige à grandir, quelque part. Une parole d'autorité. Alors, non pas une autorité qui écrase, mais l'autorité qui fait grandir, qui pousse l'autre en avant. Aie confiance en toi. Tu n'es pas fait pour rester toute ta vie à la maison. Tu es fait pour de grandes aventures. Et vas-y, fonce. C'est ça le rôle du père.
Et donc le rôle du père, c'est de confirmer l'enfant dans son identité propre, hein, dans la valeur de sa vie. Le regard du père est très important pour qu'un enfant ait confiance dans la valeur de sa personne. Ce que je disais un petit peu au début. Ouais. Donc une carence dans ce domaine-là s'entraîne aussi. Mais heureusement, je dirais que... Alors je fais une petite remarque au passage, c'est que vous voyez comme très souvent au niveau social, on a du mal à trouver une identité. Il y a parfois un refuge un peu dans la sphère privée, puis parfois un refuge dans les expériences affectives, interpersonnelles, où là on essaie de trouver une reconnaissance. Oui. Alors, je dis un petit mot par exemple de l'expérience amoureuse. Et c'est vrai que parfois l'expérience amoureuse, ça peut être un lieu très très important pour se trouver soi-même. Oui. Je me rends compte que oui, quand on est amoureux, qu'est-ce qui se passe ? Avant, j'étais quelqu'un parmi d'autres. Hein. Et puis cette femme, c'était quelqu'un parmi d'autres. On était dans l'anonymat, hein, dans la foule. Mais là, quand deux personnes sont amoureuses l'une de l'autre, elles se reconnaissent chacune mutuellement. Hein. Tu es unique pour moi, et moi je suis unique pour toi. Donc il y a ce côté d'unicité, vous voyez, qui émerge. Hein. Alors, il y a chose de beau dans l'expérience amoureuse. Hein. Un visage acquiert parmi tous les autres une valeur unique à mes yeux. Et inversement, je deviens pour l'autre quelqu'un d'unique. Hein. Donc c'est le lieu d'une reconnaissance mutuelle, hein, d'une appréciation mutuelle. Hein. Chacun a du prix pour l'autre, et c'est ça qu'on désire tellement, avoir du prix aux yeux des autres. Et donc cette expérience répond à un besoin profond, celui d'être aimé de manière unique. Mais le problème, c'est que cette expérience est fragile. Elle peut être très belle, ça peut déboucher sur un bon mariage, mais elle peut être fragile et décevante, vous voyez. Donc ça peut pas être, oui, ce qui se passe au niveau interpersonnel, enfin de l'amour, de l'amitié, ça peut beaucoup aider à trouver son identité, à être encouragé, mais c'est pas toujours le fondement le plus solide. C'est pas le fondement le plus solide, hein, parfois. Et donc, il y a un autre fondement plus solide, hein, qui est justement, eh bien, la découverte, hein, de l'amour de Dieu. Donc, c'est un petit peu ça, finalement, qui est le fondement, hein, de notre identité, hein, cette quête, hein, d'identité, où est-ce qu'elle peut aboutir ? Eh bien, elle aboutit dans la rencontre avec le Père, hein, dans le regard du Père, la bénédiction du Père, hein, l'amour unique, hein, que Dieu a pour nous. Oui. Donc c'est quand une personne commence un petit peu à découvrir l'amour unique que Dieu a pour elle, hein, et la manière unique dont je peux aimer Dieu en retour, hein, c'est là que l'identité, quelque part, trouve sa profondeur. Oui. Oui, je suis aimé d'un amour unique, hein, comme personne d'autre. Oui. Je suis préféré. Dieu préfère tout le monde, il n'y a que lui qui y arrive. Enfin si, les parents y arrivent un petit peu aussi parfois. Oui, je suis aimé de manière unique, hein, d'un amour que je ne pourrai jamais perdre. Mais je peux aimer de manière unique en retour. Oui, je peux donner à Dieu quelque chose que personne ne lui a jamais donné. Oui, et même le plus minable d'entre nous, il peut donner à Dieu des choses que personne n'a donné avant, ni François d'Assise, ni Thomas d'Aquin. Oui, quand on voit la vie de certains saints, les saintes surtout, elles disent toutes, hein, Jésus, je veux t'aimer comme personne ne t'a jamais aimé. Elles ont toutes dit ça, les saintes, les Thérèse d'Avila, les Thérèse de... Hein, Jésus, je veux t'aimer comme personne ne t'a encore jamais aimé. C'est beau d'avoir ce désir. Mais je dirais que même le chrétien le plus minable, il a le droit de dire ça. Parce que c'est vrai, je ne suis pas Thérèse de Lisieux, je suis beaucoup moins simple, mais je peux quand même donner à Dieu une joie que personne d'autre ne pourra lui donner. La joie de mon amour. Oui, mon amour tout pauvre. Oui. Mon amour tout pauvre, mon amour tout boiteux, ben je peux le donner à Dieu. Et ça va donner à Dieu une joie que personne d'autre ne peut lui donner, parce que personne d'autre ne peut donner à Dieu ce que moi je peux lui donner. Et puis aussi, personne d'autre ne peut donner aux autres ce que moi je peux leur donner. Et c'est ça, je dirais, là on commence à toucher son identité la plus profonde. Je suis aimé de manière unique, et je peux aimer de manière unique. Je peux donner à Dieu, je peux donner aux autres des choses que personne d'autre que moi ne peut leur donner, parce que j'ai ma grâce unique. Mais je voudrais dire que là, on rejoint un petit peu la question de la sécurité intérieure. Vous voyez, qu'est-ce qui donne à une personne, hein, une certaine sécurité, une certaine solidité intérieure ? Bon, on sera toujours fragile, on sera toujours des pauvres, mais quand même. Vous voyez, de quoi est-ce qu'une personne a besoin, hein, pour avancer dans la vie avec une certaine confiance ? Oui, sans se laisser démonter par les petits problèmes ou les grands. Eh bien, je crois que ce dont nous avons besoin, c'est d'une double certitude. La certitude d'être aimé,
hein, de manière absolue, un amour qu'on ne peut pas perdre, hein, et aussi la certitude de pouvoir aimer en retour. Oui, c'est ça qui est notre sécurité intérieure. Hein. De sécurité extérieure, on n'en a plus beaucoup aujourd'hui. Mais par contre, on peut avoir des sécurités intérieures. Oui. Et c'est ça le travail de l'Esprit Saint. Hein, oui. Je citais Paul qui dit, oui, l'Esprit témoigne à notre esprit que nous sommes enfants de Dieu. Oui, l'Esprit Saint nous convainc, hein, que tu es aimé de manière unique. Hein, d'un amour que tu ne pourras jamais perdre. Hein, tu es aimé de manière infinie, de manière absolue, de manière unique, hein, par Dieu, par le Père, hein, qui t'aime. Mais ce que nous dit aussi l'Esprit Saint, ce que dit Paul, l'Esprit Saint vient au secours de notre faiblesse. Il dit ça pour la prière, mais moi je dirais, Paul dit, nous ne savons pas prier comme il faut, mais l'Esprit Saint vient au secours de notre faiblesse. Moi je dirais, nous ne savons pas aimer comme il faut, mais l'Esprit Saint vient au secours de notre faiblesse. Et donc l'Esprit Saint me donne non seulement la certitude d'être aimé, mais aussi la certitude de pouvoir aimer. Oui, malgré ma pauvreté, malgré mon péché, malgré toutes les bêtises que j'ai faites, malgré mes défauts, je peux aimer en vérité. Je peux donner ma vie. Oui. Je peux être un cadeau pour les autres. Je peux faire le bien, je peux prier, je peux sourire. Je peux. Oui, il y a toujours un bien que je peux accomplir. Oui. Il y a toujours, toujours un bien que je peux accomplir, hein, quand je me laisse ouvrir les yeux et conduire par le Saint-Esprit. Oui. Ça, c'est très important. Oui, ça, c'est important pour l'éducation, vous voyez. Il ne faut pas seulement donner de l'amour à un enfant. Parce que la limite, si vous donnez trop d'amour à un enfant, vous en faites un monstre. C'est ce qui se passe parfois aujourd'hui. Vous avez des gamins de 3 ans qui arrivent à la maternelle et qui se roulent par terre parce qu'ils veulent commander à la maternelle comme ils commandent à la maison. Bon. Donc il ne faut pas seulement donner de l'amour à un enfant, mais aussi il faut lui donner d'aimer en retour. Il faut lui apprendre à être généreux, à se sacrifier, à se donner pour les autres. Oui. Hein, sinon, il n'aura pas de sécurité intérieure. Un enfant qui ne fait que recevoir de l'amour sans jamais en donner, il ne sera jamais sûr de lui-même. Oui. Parce que ce qui nous rend aussi sûr de nous-mêmes, c'est d'expérimenter que nous sommes capables de faire le bien. Oui, avec l'aide de Dieu, avec l'aide du Saint-Esprit. Oui. Donc là, il y a un très très beau travail de Dieu, le regard de Dieu, le travail de l'Esprit-Saint, et bien nous aide peu à peu à trouver notre identité. Et puis en même temps que nous trouvons notre identité d'enfant de Dieu, la manière unique que nous avons de représenter le Christ dans le monde, l'Esprit Saint nous donne cette grâce aussi, hein, que je peux aimer, oui. Que je suis capable d'aimer, hein, qu'il y a un bien que je peux accomplir, quelles que soient les circonstances de ma vie. Oui. Et je pense que quand une personne, elle porte en elle cette certitude, hein, de foi et un peu d'expérience aussi, hein, que je suis aimé et je peux aimer, là, on a une liberté. Là, on peut avancer dans l'existence. Et c'est ce que le Saint-Esprit fait dans notre cœur. Que je voulais dire, je voudrais rajouter 2 choses. Bon, une première chose, c'est que ce processus, vous voyez, qui permet que peu à peu, effectivement, nous puissions nous reconnaître enfants de Dieu, trouver notre identité, découvrir le bien que nous pouvons accomplir. Oui, ce processus qui fait que nous entrons dans notre identité, oui, et qui est bien sûr quelque chose qui n'est pas passif, hein. C'est à nous aussi de prendre les bons choix, les bonnes décisions, mais en même temps, c'est surtout reçu quand même, oui, c'est quand même donné par Dieu. Hein, le pape Benoît XVI, il disait que ce qui constitue l'homme dans sa profondeur, c'est pas tellement ce qu'il fait que ce qu'il reçoit, oui. C'est l'amour qu'il reçoit de Dieu. Oui. Et plus on reçoit cet amour de Dieu, plus on est soi-même et plus on peut aimer en retour, et notre identité comme ça, humaine aussi, un peu se déployer. Alors, ce que je veux dire aussi, c'est que ce processus qui nous permet peu à peu de nous laisser faire par Dieu, d'accueillir le Saint-Esprit, de nous découvrir enfants de Dieu, c'est pas un processus qui est toujours, je dirais, un processus linéaire, oui, très facile, très simple. Oui, on ajoute des petites qualités, on ajoute des petites vertus, puis ça y est, on est arrivé au but. En général, c'est pas comme ça que ça se passe. Il y a un côté pascal, oui. Parce que ça suppose de se remettre totalement à Dieu, oui. Tout ça. Oui, de se livrer à Dieu. Donc ce qui veut dire aussi que, et puis ce qu'il y a aussi, c'est que cette émergence de l'identité véritable, profonde, hein, baptismale, christologique, don de l'Esprit-Saint, eh bien elle ne peut se faire que si on dégage la place, hein, si les fausses identités tombent. Oui. Le personnage que j'ai construit, hein, le Superman que je rêve d'être, oui, l'homme qui est fier de ses réalisations, tout ça. Eh bien cet homme-là qui se met au centre finalement, il doit apprendre à se mettre de côté, vous voyez.
Et donc il y a une partie de nous-mêmes, les parties superficielles et factices de notre moi doivent disparaître peu à peu pour que la partie authentique puisse être confirmée et puisse émerger dans la grâce du Seigneur. Bon, je ne vais pas développer ça, mais c'est pour dire simplement que dans ce processus d'accès à notre identité, il y a des crises aussi. Il y a des moments de souffrance, il y a des échecs. Il faut entrer dans une pauvreté. Il faut devenir des pauvres de cœur. Il faut que l'ego, oui, l'ego dévorateur, l'ego qui veut tout dominer, qui prétend tout résoudre et tout comprendre, il faut que cet ego disparaisse pour que le moi authentique puisse grandir. Et ça, c'est toute la vie chrétienne, c'est tout le mystère pascal. Oui. C'est toutes les béatitudes aussi. Oui. Devenir pauvre de cœur. Et là, alors, l'identité, effectivement, belle, divine, enfin, comme don de Dieu, un peu peut s'exprimer. Tout ça pour dire, voyez, que n'ayons pas peur des moments de crise. N'ayons pas peur des moments un peu de souffrance, de fragilité, d'appauvrissement. De toute façon, ce que la vie nous enlève, ça ne peut être que superficiel. Parce que ce qui est essentiel, ça ne peut pas nous être enlevé. C'est l'amour de Dieu, c'est sa présence, c'est son mystère. Donc on n'a rien à perdre. En un certain sens. Parce que c'est Dieu qui est le garant de notre identité. Si c'était moi qui devais la construire, et souvent c'est ça notre drame, on veut protéger notre identité. Oui, on la construit, on la fabrique, on la protège et on s'épuise. Puis on s'endurcit parce que, oui, on est des personnes qui ont un truc à protéger, un truc à prouver aux autres. Il y a un moment de la vie, heureusement, on n'a plus rien à prouver. Oui. Quand on sait qu'on est dans la main de Dieu, on est enfant de Dieu, après tout, de quoi j'ai besoin d'autre? Oui, je vais un peu vite, mais... Alors, je voudrais faire une dernière réflexion. Bon, c'est sur la prière. Je crois qu'un des lieux de notre vie, vous voyez, qui peut, peu à peu, alors c'est pas une recette, c'est pas automatique, ça prend toute une vie, mais je pense qu'un des lieux de notre vie qui nous permet aussi d'entrer dans notre identité, de l'accueillir au niveau le plus profond, c'est notre fidélité à la prière. Mais nous mettre sous le regard de Dieu, nous mettre en présence du Père, oui, confier à Dieu notre vie, nos pauvretés, nos grâces, nos joies, oui. Oui, tout ce dialogue avec le Seigneur, oui. Oui, jour après jour, année après année. Oui. Ces moments, pas toujours très longs, mais quand même, au moins, essayons, au moins tous les jours, oui. Ces moments un peu de contact avec le Seigneur. Je crois que c'est très important parce que cette identité dont je parle, c'est pas tellement quelque chose que je construis, plutôt quelque chose que je reçois, en fin de compte, vous voyez. Oui, comme Jésus qui, bien qu'il était saint, il passait de longues heures en prière. Et dans ces moments de prière, Jésus se reçoit lui-même, oui. Nous avons à nous recevoir nous-mêmes de Dieu. Oui, être pauvre, dégager le terrain et se recevoir de Dieu. Oui, c'est mystérieux, au début il ne se passe rien, mais peu à peu on s'aperçoit qu'effectivement il y a comme quelque chose qui nous est donné, une présence, un amour, un encouragement, et puis des lumières aussi pour avancer dans notre vie. Oui, donc je crois que le contact avec Dieu dans la prière est important. Justement pour accéder à notre identité la plus profonde et ne pas rester simplement à la surface un peu artificielle.

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2: Prenez garde de ne pas vous laisser égarer. Luc 21, 8.

Inutile de me le dire, et ne tentez pas de me le cacher, je le sais. Je sais bien que l'évangile que nous venons d'entendre, c'est-à-dire que l'Église nous offre en ce 33e dimanche de l'année, n'est pas votre préféré. Si je me trompe, vous me direz. Nous sommes comme les apôtres, suspendus aux lèvres de Jésus, certes. Parfois, leur cœur était tout brûlant. Parfois, les paroles de Jésus les dérangeaient. Parfois, ils ne comprenaient pas. Cet évangile est certes difficile, du genre apocalyptique, et doit être replacé dans son contexte. Mais il reste néanmoins, comme son nom l'indique, une bonne nouvelle. Essayons d'y voir plus clair pour que ces paroles puissent nous aider, nous soutenir, nous éclairer. Comme la semaine dernière avec l'évangile de la pauvre veuve déposant ses piécettes dans le trésor du temple, Jésus se trouve toujours à Jérusalem. Il vient juste de sortir du temple et se trouve donc à l'extérieur. Quand on a vu de ses yeux rien que les restes actuels de ce temple, on ne peut être qu'impressionné devant tant de puissance, tant de grandeur. Le mur occidental, le mur des Lamentations, a par exemple encore de nos jours 11 mètres de fondation. Et il est une pierre de 14 mètres de long qui pèse 570 tonnes. Jésus est donc au pied de ce temple et c'est à ce moment qu'un des disciples s'exclame « Maître, regarde, quelle belle pierre, quelle construction !» Il est en effet encore de nos jours des constructions qui semblent devoir traverser les siècles, qui sont presque éternelles. Et à cette remarque, Jésus répond aussitôt « Tu vois ces grandes constructions, il n'en restera pas pierre sur pierre, tout sera détruit. » L'enthousiasme de notre disciple est vite refroidi. Et nous savons, nous, comment ces paroles prophétiques ne vont en effet pas tarder à se réaliser. Quelques années plus tard, en 70, les armées du général Titus vont envahir la ville sainte et détruire l'intégralité du temple. Vous ne voyez peut-être toujours pas la bonne nouvelle. Jésus annonce donc la destruction du temple. Et il ne peut exister pour un juif de malheur plus profond. Et cela n'est qu'un signe. Nous aussi, moi le premier, nous aimons nous rattacher à des valeurs que nous qualifions trop vite de rassurantes. Tout est fragile ici-bas. Tout est précaire. Tout. La santé, la nôtre et celle de ceux que nous chérissons. Les relations, la famille, l'amitié, notre situation professionnelle. Le Christ ne veut pas que nous nous installions ici-bas. Comme, vous en souvenez sans doute, voulait le faire Pierre au jour de la transfiguration. Il voit Jésus en gloire et il ne veut plus repartir. Il ne veut plus redescendre. Il veut aller à la gloire sans passer par la croix, c'est-à-dire sans suivre Jésus. Il voulait le ciel, mais sans quitter la terre. S'appuyer sur le Christ, tout en gardant un autre appui, au cas où, une garantie. Au cirque, je dois confesser que j'y vais très rarement, mais au cirque, les acrobates font toujours mon admiration.
Leur agilité me laisse sans voix. Et ce qui m'a toujours impressionné, c'est quand ils passent d'un trapèze à l'autre. Il ne s'agit pas alors d'improviser. Tout est calculé, le rythme du balancement de chaque trapèze. Puis, roulement de tambour, l'acrobate va changer de trapèze, c'est-à-dire qu'il va lâcher le premier, se retourner, faut pas qu'il reste trop longtemps comme ça, parce que... et saisir le second. Eh bien, nous, on aimerait tant pouvoir saisir le second trapèze sans avoir pour cela à lâcher le premier. Mais c'est impossible. Dans nos vies, il faut parfois lâcher des choses pour pouvoir aller de l'avant. Les paroles que Jésus nous adresse en ce dimanche ne sont pas là pour nous gâcher la vie, mais bien au contraire pour nous aider à ne pas la rater. Car de vie, nous n'en avons qu'une. Et ces paroles de Jésus sont une bonne nouvelle. Nous sommes un peu comme des agents boursiers, des traders. Nous risquons de tout perdre si nous investissons dans des valeurs qui finalement ne valent pas grand-chose. Le trésor d'Israël, ce n'est pas ce temple, malgré toute sa magnificence. Sa seule richesse, c'est le Seigneur. Le terrible épisode récent de l'incendie de Notre-Dame de Paris nous dit quelque chose de cela. Et Monseigneur Aupetit, son archevêque, l'a clairement déclaré au lendemain de ce drame qui, Dieu merci, n'a pas fait de victime. Le trésor de Notre-Dame, dit-il, ce ne sont pas des choses extraordinaires, des bijoux, des œuvres d'art, mais c'est la présence de Dieu au milieu de nous. Oui, cette magnifique cathédrale n'a été bâtie que pour abriter, que pour être l'écrin d'un morceau de pain. Et c'est le corps du Christ. Et c'est pour cela que l'aumônier des pompiers a risqué sa vie, pour sauver les saintes espèces eucharistiques, puis la couronne d'épines. Alors, puisque nous nous acheminons vers la fin de l'année, en effet, dans 2 semaines, notre année liturgique se terminera et on commencera une nouvelle, n'est-ce pas le temps des bilans pour notre vie chrétienne? Quel est notre appui? Le Christ est-il vraiment mon rocher, le rempart de ma vie? Pour reprendre les termes du psalmiste, j'ai fait de toi mon refuge, venons-nous de chanter. Que le Seigneur ouvre nos yeux pour nous faire voir là où se trouveront nos vraies richesses et nos vraies joies. Ne se trouve-t-elle pas dans tout ce qui porte une dimension sacrée, spirituelle ? Comme l'attention aux autres, le service de ceux qui sont à mes côtés et qui peut-être comptent sur moi, qui ont besoin de moi. Laissons le Seigneur nous guider. Tu m'apprends le chemin de la vie, Seigneur, à ta droite, éternité de délices.

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2: Celui qui fait la volonté de mon Père qui est aux cieux, celui-là est pour moi un frère, une sœur, une mère. Matthieu 12, 50.

0: Alors se donner soi-même, le don de soi.
1: Hier, vous l'avez vu, créé à l'image de Dieu. Eh bien, nous voulons aller aujourd'hui, dès ce deuxième jour, au-delà du don, puisque c'est un pardon, au-dessus du don, aller encore plus loin, comme un objectif. Alors, voilà, je ne suis qu'un PPPP, dirait le père Découvemont, un pauvre petit pécheur pardonné. Mais vous avez devant vous un saint en puissance, et qui est en train de le devenir. Non pas parce que je suis extraordinaire, mais parce que Dieu est bon. Et pour reprendre cette image que nous avions ce matin à la prière des petits poissons, connaissez-vous cette histoire où un petit poisson demande « Mais où est la mer ?» Alors vous le prenez par la queue, vous le soulevez un petit peu, et la mer, elle est là. Vous le lâchez et... Eh bien nous-mêmes, parfois, nous sommes un peu desséchés. Et voici que ce que nous avons à vivre au cours de cette session, de toute retraite. L'idée, c'est de prendre, et surtout ici, à Parelmonial, un bain et un bain de miséricorde auprès de celle qui a eu comme mission pour nous, car elle a reçu mission, Sainte Marguerite Marie, pour nous, d'accueillir la miséricorde de Dieu, messagère du cœur de Jésus. Eh bien, nous voulons, oui, c'est vrai, être capables de nous donner nous-mêmes. Et le saint n'est pas celui qui ne pêche pas. Qui veut être saint parmi vous? Bon, c'est pas mal. On peut faire mieux encore, mais on n'est pas obligé de répondre oui tout de suite, d'ailleurs. Alors, est-ce que l'inverse du saint, c'est le pécheur? Eh bien, non, pas du tout. Le père, quant à la Messa, dit « L'inverse de la sainteté, ce n'est pas le péché. L'inverse de la sainteté, c'est une vie ratée. Et nous voulons, Seigneur, réussir notre vie. Et le péché, certes, est un obstacle à la sainteté, mais pas toujours. » Car notre péché, parfois répété, nous est conservé par Dieu afin que nous puissions grandir dans cette humilité nécessaire. Car nous l'avons vu aussi, vous l'avez vu hier, nous sommes des merveilles aux yeux de Dieu. Je suis une merveille. Tu es une merveille. Et que cette merveille de la création a été cassée par le péché originel. Alors, est-ce que dans l'histoire du salut, Jésus, le Sauveur, n'est qu'un réparateur de quelque chose de cassé? Non. Car certes, il répare, mais il fait advenir la création à une dimension nouvelle qu'elle ne connaissait pas auparavant. Alors vous attendez tous la définition du péché parce que vous ne savez pas ce que c'est. Alors je vais vous la donner, vous le trouvez dans le catéchisme de l'Église catholique, 1849, numéro. Le péché est une faute contre la raison, la vérité, la conscience droite. Il est un manquement à l'amour véritable envers Dieu et envers le prochain à cause d'un attachement pervers à certains biens. Il blesse le cœur de l'homme et porte atteinte à la solidarité humaine. Il a été défini comme une parole, un acte ou un désir contraire à la vie éternelle. Le péché est une offense à l'égard de Dieu. Bon, ça c'est du concentré, comme le catéchisme, c'est fait pour être délayé, et une session est faite pour délayer justement cette définition, non pas du péché, mais de l'amour de Dieu. Alors je vais être très concis, car mes minutes sont comptées, pour parler un petit peu justement de ce péché, comment est-ce qu'on peut le définir? Eh bien, la définition nous montre que c'est une offense à l'égard de Dieu. Mais ce qui est très important, c'est que le péché, nous dit la définition, blesse le cœur de l'homme. Blesse le cœur de l'homme. Et que si nous voulons avoir ce qui était, bon, vous avez dit que j'étais médecin, ce souci de la santé. Vous avez bien le souci de votre cœur, de vos intestins, de votre peau. Vous avez le souci de votre paix intérieure, de ne pas avoir trop de conflits. Mais il faut avoir le même souci, la même attention à cette dimension intérieure de notre être qui est la dimension spirituelle, on parlera du cœur, on parlera de l'âme. Et voici que, oui, le Seigneur, hein, et nous voyons dans l'histoire, et dans notre histoire sainte, et dans l'histoire humaine, que le drame du péché originel, c'est lorsque nous voulons nous passer de Dieu, et faire en sorte d'être tout seul. L'orgueil, c'est ça le péché originel. Et aujourd'hui encore, j'entendais il n'y a pas très longtemps, et je dis, un des chercheurs de chez Google, certains, qui disait « Dans quelques années, nous serons immortels, nous serons comme des dieux. » Ils ont repris exactement la définition et ce qui est arrivé, car c'est actuel encore ce péché originel où nous voulons nous couper de Dieu en disant « Ni Dieu ni maître, je suis assez grand pour me débrouiller tout seul » et nous voulons avoir la puissance que nous voyons dans la création. Alors il est venu troubler l'ordre établi, l'adversaire, à partir de bons désirs, ce désir de vivre et d'avoir ce qu'il faut pour vivre, ce désir d'aimer et d'être aimé, ce désir d'organiser notre vie, ce sont des désirs qui ont été mis au cœur de l'homme et qui sont bons par notre Créateur. L'adversaire, parce qu'il est pervers, prend des choses au départ bonne, pour les tordre, afin de changer les objectifs de ce pourquoi ils sont faits. Et voici que, alors là, il y a les trois tentations que le Christ a connues, qui nous parlent de ces trois grandes catégories de péchés, l'avoir, le pouvoir, le paraître. Et juste pour vous donner une image, hein, c'est les pères de l'Église qui ont toujours qui sont très visuels. Je vais vous donner trois animaux. Pour parler de ces trois grandes tentations et de ces trois péchés, c'est le cochon, le paon et l'aigle. Le cochon, pourquoi ? Parce que c'est un omnivore. Il mange tout ce qu'il trouve, il n'en a jamais assez. Et il a son regard tourné vers la terre pour, avec son groin, farfouiller. Il n'a pas capacité de pouvoir regarder vers le ciel et cherche surtout à combler le manque qui est en lui. Le paon, parce que c'est celui qui fait la roue sur son fumier, entouré de ses poulettes, afin d'être admiré. Je suis le plus beau, ou comme dirait la Castafiore, ah, je ris de me voir si belle en ce miroir. Attirer l'attention par son intelligence, par sa beauté, par sa tenue, par son humour, voilà. Ne pas être au service de l'autre. Et l'aigle, bien sûr, c'est celui qui survole avec son œil perçant. C'est le seul animal, le seul oiseau capable de voler vers le soleil, car son œil est capable de ne pas être troublé par la luminosité. Il vole sur son territoire, il se fiche complètement de ce qui arrive aux autres. L'important, c'est d'être au-dessus des autres, et éventuellement de pouvoir fuser sur une petite proie qu'il va utiliser pour son propre plaisir. Alors, à partir de ces trois animaux, eh bien, à vous de décliner dans quelle catégorie vous faites partie. Vraisemblablement, un peu des trois. Ah bon, alors un cochon qui a des plumes en forme de paon avec un regard d'aigle, je ne sais pas ce que ça donne. Mais souvent, nous avons un péché qui est comme prioritaire, qui prend le pas sur les autres. Et voilà, donc c'est pour se connaître. Et en même temps, vous voyez, alors le péché, c'est le mal que nous faisons. Mais le péché, c'est le bien que nous ne faisons pas. Car nous ne sommes pas simplement appelés à éviter le péché, nous sommes appelés à aimer divinement, comme Dieu et comme Dieu nous aime. Et c'est pour cela que je crois que parler d'emblée, dès le deuxième jour, de ce pardon est essentiel et important. Car il nous faut donner. Alors je crois qu'il y a trois choses à donner. Donne ton péché, donne ton pardon et donne ton cœur. Donne ton péché. Je ne vais pas donner quelque chose de mauvais à celui que j'aime bien. Oui, mais si celui qui t'aime bien est capable de t'en soulager, donne-lui. Car c'est complètement important. Donne-moi ta misère pour que je puisse la combler de ma miséricorde, dit le Seigneur. Cela suppose d'avoir cette conscience même du péché. J'ai fait 12 ans de prison comme aumônier et Et un jour, il y a un détenu qui me dit « Ça fait 3 fois que je viens en tôle pour vol. » Il dit « Explique-moi pourquoi c'est mal. » Bon, ben vous d'inventer la réponse. Pourquoi c'est mal de voler? Pourquoi c'est mal de voler? Hein? Et puis celui qui me dit, tu sais, hein, moi je suis un voleur honnête. Ah bon? Oui, je ne vole que dans les maisons secondaires. Oui, mais c'est intéressant. C'est un gars qui ne manquait pas d'une certaine éthique. Non mais c'est vrai, je trouvais que c'était mieux que de voler les sacs des dames dans la rue. Il y a une hiérarchie aussi. Bon, enfin bref. Avoir le sens du péché, ça ne va pas de soi dans un monde qui relativise tout et qui met l'individu maître de son agir. L'important, c'est de ne pas se faire prendre. C'est comme pour les impôts. Dans la mesure où on ne se fait pas prendre, c'est bon. Si on se fait prendre, alors là, c'est catastrophique. C'est comme quand on se ramasse un PV. Moi, parfois, involontairement, je dépasse les limites de vitesse. Et quand je m'en aperçois, qu'est-ce que je fais? J'accepte. Non, je diminue. Mais si effectivement je me fais flasher, alors là, la gravité de ce que j'ai fait prend une autre ampleur, vous voyez? Alors je ne vais pas vous demander d'avoir un radar dans votre vie pour vous flasher à chaque fois que vous faites quelque chose de mauvais, mais ce serait quand même important que nous puissions avoir cette conscience même hein, de ce qui nous fait du mal. Et puis, voilà, donne-moi ton péché, car ça c'est l'humilité des saints. Moi je trouve ça beau qu'il y ait cette cour céleste qui vous entoure, et tous les saints ce sont tous des pécheurs, des pauvres petits pécheurs pardonnés, et Dieu les a encouragés. Et Sainte Thérèse de Lisieux dira, si j'avais commis tous les crimes du monde, je sais que ce n'est une goutte d'eau dans l'océan de sa miséricorde, et que moi je suis le petit poisson. Et que je dis, où est-elle la miséricorde de Dieu? Où est l'amour de Dieu? Mais l'amour de Dieu, c'est lui qui te porte. Alors je me laisse lâcher et je me relâche. Et je ne suis plus desséché comme une vieille éponge sur le bord d'un évier. Celle que vous allez retrouver dans votre maison secondaire. Si elle n'a pas été volée, l'éponge, vous allez la retrouver toute desséchée, toute tordue. Vous voyez ce que je veux dire? Et bien dans ces cas-là, ce qu'il faut pour soigner l'éponge, vous la mettez sous le robinet, vous ouvrez le robinet et elle reprend sa forme. Elle reprend sa forme. C'est une restauration. Oui, mais ce que Dieu fait dans sa miséricorde, ce n'est pas qu'une restauration, car tout sacrement est une effusion de l'esprit. Il ne s'agit pas simplement de revenir à l'état du paradis originel. Il s'agit de progresser dans cette connaissance même de Dieu, car nous sommes tous faits pour avoir une vie mystique. Cette création nouvelle est autre chose qu'une simple réparation ou restauration. Sacrement de réconciliation, restauration, non. C'est restauration et effusion de l'esprit. Hier, j'ai eu 2 petits événements qui m'ont fait penser à vous. Je me suis regardé le doigt. C'est incroyable. En fait, je n'ai plus. Je me suis coupé en essayant de couper, je ne sais plus quoi, il y a une tomate, il y a 15 jours. Et là, il n'y a plus rien. Il y avait une petite blessure, elle a disparu. Vous trouvez ça normal, vous? Eh bien, moi, en tant qu'homme et médecin, je m'émerveille. J'ai été complètement restauré. Et puis hier, également, en passant dans le service, dans l'économat du diocèse, j'ai vu une brave femme qui était... Je lui ai dit, qu'est-ce que vous faites? Elle dit, ben, je suis en train de couper tous les talons des chéquiers trop vieux, on va les jeter. Ah oui, ben ça, c'est la miséricorde. Capable de nous restaurer, et également le billet de dette, on le passe au broyeur, vous voyez, on le passe au broyeur. Incroyable! C'est-à-dire, il nous restaure, et en même temps, quelque part, voici que je fais toute chose nouvelle, le passé ne reviendra plus en mémoire. Dans le livre d'Isaïe, nous lisons que les péchés, Dieu les met au fond de la mer. Oui, ce que ne dit pas Isaïe, c'est qu'il y a un panneau au-dessus marqué « pêche interdite ». car ce qui a été pardonné ne doit pas être repris dans le sacrement de réconciliation, sauf pour un conseil spirituel, car bien sûr il faut assumer aussi sa faute. Hein, il faut assumer sa faute. Alors donne ton péché, donne-le, parce qu'il ne faut pas garder ce qui te fait souffrir, ce qui est toxique également pour ton âme. Il y a une autre chose aussi, donne ton péché, donne ton pardon. Pardonne-nous nos offenses comme nous pardonnons à ceux qui nous ont offensés. La miséricorde de Dieu ici à Paray-le-Monial, c'est Marguerite Marie qui a un cœur enflammé par l'amour de Dieu, si bien qu'elle agit comme Dieu. Le signe que vous êtes empli de l'Esprit Saint, c'est que vous avez envie de pardonner comme Dieu. Et ce qui est grave, grave, entre guillemets, oui, grave, ce sont justement tous ces péchés dont je parlais tout à l'heure, les péchés d'omission. Vous savez, parce qu'il y a les péchés qui ont un impact psychologique très fort. Oui, mais il y a ce péché qui n'a pas d'impact psychologique très fort, voire nul, c'est le bien que je ne fais pas. Et un pardon qui n'est pas donné est quelque chose, c'est le bien que je ne fais pas, un bien pour moi, un bien pour l'autre. Alors imaginons que je sois complètement innocent, que quelqu'un m'ait fait du mal, il me faut lui pardonner. Ouais, mais Seigneur, je ne peux pas. Est-ce que tu veux ? Non, je ne veux pas. Est-ce que tu voudrais vouloir ? Un petit peu. Donc tu veux vouloir pouvoir un jour pardonner ? Oui. Eh bien, tu es sur le chemin du pardon, bravo. Parce que ça, c'est pas évident. De vouloir un jour pouvoir être capable de pardonner, c'est déjà une démarche de pardon authentique. Car peut-on pardonner ? Non seulement on peut, mais on doit. C'est un devoir et un devoir de chrétien. Faut-il tout pardonner ? Oui. Oui. Car Jésus nous le dit sur la croix. Alors, il y a des péchés qui ne seraient pas pardonnables. Je vais pas vous faire une liste. Ayant été au milieu de prison, je pourrais vous les aligner. Quand on a tué son père et sa mère, comme disait un détenu, alors il suffit d'aller voir le prêtre, dire j'ai tué ma mère, et le Seigneur me pardonne? Ben, oui. Oui. Dans tous les abus que nous entendons aujourd'hui, qui sont révélés, y a-t-il un pardon possible? La miséricorde s'applique-t-elle aussi à tous ces coupables? Oui. Il faut vraiment l'affirmer, sans quoi on est en train de faire du tri. Et ce n'est pas logique, et ce n'est pas normal. Mon pardon, le pardon non donné, est toxique aussi pour mon âme. Le cardinal Saba, l'ancien patriarche de Jérusalem, disait que ne pas pardonner, il parlait dans le conflit israélo-palestinien, et tout ce qui s'est passé, il disait, mais c'est comme un suicide spirituel, parce que non seulement on a été agressé, mais ne pas pardonner, c'est en plus recevoir une peine supplémentaire. Là, il y aurait beaucoup de choses à dire, mais je crois que pardonner, c'est un travail. Ce n'est pas la réconciliation, car des réconciliations ne sont pas toujours possibles. Distinguer pardon et réconciliation, ce n'est pas un travail d'oubli. J'ai pas oublié. Ben, c'est normal. Le pardon authentique est un travail de mémoire. Hein? Il doit aussi imposer de demander à être respecté dans ses droits. Alors, donne ton péché. Donne ton pardon. J'ai accenté ça sur, justement, ce travail, les péchés d'omission. Hein, les péchés d'omission. Et puis aussi, donne ton cœur. Lorsque, justement, à Marguerite Marie, le Seigneur Jésus lui demande son cœur, « Donne-moi ton cœur. » Elle va lui donner.

Moi, dans ma prière, peut-être, et ça vous dit, mais pourquoi, Seigneur, je fais toujours les mêmes péchés? Comment se fait-il qu'après avoir célébré tant d'Eucharistie, je ne sois pas plus saint que ce que j'observe? Bon, alors, il y a beaucoup de choses qui dépendent de moi, certes. Et puis, en même temps, l'important, c'est d'être en chemin de croissance. Car j'ai une annonce à vous faire. Vous serez jusqu'au bout de votre vie obligé de vous confesser tous les mois, voire toutes les semaines. Quand Marthe Robin se confessait toutes les semaines avant de recevoir l'Eucharistie qui la nourrissait complètement toute la semaine, je lui dis, mais quel péché pouvait-elle dire? Là, ce n'est pas des péchés d'action, hein, mais des péchés d'omission. Un manque d'amour vers le Seigneur, enfin voilà. Mais c'est très... nous serons obligés de nous confesser jusqu'au bout. Alors arrêtez de vous lamenter parce que « Oh, j'en suis encore là, c'est pas possible. » Mais ça, c'est l'adversaire qui vous dit « Tu vas quand même aller répéter la même chose qu'il y a un mois. T'auras l'air de quoi ?» Eh bien, ces péchés répétés nous font grandir, hein, nous font grandir dans l'humilité nécessaire, ô combien, plus encore qu'une vie impeccable. On disait des sœurs de Port-Royal qu'elles étaient pures comme des anges, parce que leur habit était bien nettoyé, bien plié, bien voilà, et le voile impeccable. Elles étaient pures comme des anges et orgueilleuses comme des démons, parce qu'elles avaient une vie extérieurement impeccable. Vous voyez, bon, c'est bien pas que les sœurs de Port-Royal, enfin je veux dire, c'est parce que c'est loin et c'est pas nous, hein, mais. Mais on peut être ça, on peut aussi, avec une vie qui n'a pas de péché, de regarder l'autre comme un petit, comme un vous voyez, le pan en disant, en regardant le cochon, ah ben non, bravo. Quand on voit tout ce qu'il mange et tout ce qu'il fait pour se vautrer, quelle horreur. Et le petit cochon de dire, t'as vu l'autre là? Mais pour qui il se prend? D'accord, il a des belles plumes, mais quand il chante, il chante faux. Et pour qui se prend-il, cet imbécile? Et celui qui survole ainsi son territoire, pour qui te prends-tu? Voilà, et tu regardes avec mépris celui qui est en train de se lisser les plumes pour essayer de plaire aux poulettes. Le péché de l'autre, ne jugez pas et vous ne serez pas jugés. Alors le Seigneur nous dit, donne ton cœur. C'est ça le plus important. Donne ton cœur, ici et maintenant. Il me demande, mon cœur, fais-toi capacité, hein, je me ferai torrent, dit le Seigneur à Catherine de Sienne ou à Marthe qui disait, est-il possible que Dieu nous aime à ce point? On dirait que notre bonheur fait partie de son bonheur à lui. Il se réjouit de notre retour, du pardon qu'il nous accorde, comme s'il avait besoin de nous. Émerveillement de l'enfant face à ce pardon qu'il nous donne, se dire, mais en plus, ça a l'air de lui plaire à Dieu. Si vous voulez faire plaisir à Dieu, allez vous confesser. C'est pas, Dieu ne voit pas des coupables à punir, il voit des victimes à sauver. Et sa joie, la joie des parents, c'est de pouvoir récupérer leur enfant qui est en train de faire des bêtises et qui ne les comprend pas quand il commence à les comprendre, qu'il revient à la maison. Quelle joie! C'est l'amour qui nous fait nous réjouir. Et quand tu ne te réjouis pas, ou que tu te réjouis du malheur de ton frère, c'est que tu n'es pas dans l'esprit. Et il nous faut ainsi nous convertir. Dieu est l'offensé, et c'est lui qui se réjouit le plus de pouvoir pardonner. Et pour un seul pécheur qui fait pénitence, tout le ciel est en fête. Alors, tous les saints du ciel que j'aperçois vont tressaillir parce que nous allons demander pardon. Et parce que nous serons sur un chemin de croissance. Voyez, nous serons sur un chemin de croissance. Et le chemin de croissance ne nous oblige pas à avoir une vie impeccable. Elle importe de garder l'objectif. C'est comme dans un escalier. Il vaut mieux que tu tombes en montant que tomber en descendant. Si tu tombes en montant, c'est pas grave. En descendant, c'est plus grave. Et puis, le Seigneur a toujours aussi... Voilà, cette attention, cette miséricorde. Je vais vous raconter juste rapidement, justement, un jour à la prison, un gars qui me dit, allez, il s'était converti tout seul en prison, il priait la nuit, voilà, se levait, lisait les psaumes, la Bible, enfin bref, incroyable. Il vivait avant dans la rue avec des chiens, se droguait et compagnie. Un jour, il me dit, tu sais, la semaine dernière, j'en pouvais plus, hein,

on m'a piqué mes timbres, on m'a piqué mes cigarettes. Voilà, j'ai appris que j'allais avoir une autre affaire qui allait m'être mise sur le dos, qu'un sursis allait tomber. J'étais dans une détresse incroyable. Oh, je me suis tourné vers le Seigneur dans ma prière. Je lui ai dit, tu sais, Seigneur, ce qui me ferait du bien, c'est de fumer un petit joint. Alors je lui dis, et qu'est-ce qu'il t'a répondu le Seigneur? Il m'a dit, je crois qu'aujourd'hui tu peux le fumer. Alors mon sang n'a fait qu'un tour, j'étais quand même professeur de morale au séminaire de Rennes. Quoi? Est-ce que Dieu peut dire une chose pareille? Ouais. Et en fait, je ne dis pas que le Seigneur lui a dit ça. Je n'oserais pas. Ceci dit, quand je vois le trajet de ce gars-là, est-ce qu'on pouvait lui demander d'emblée, d'un jour à l'autre, d'être complètement impeccable? Ben, je crois que non. C'est la loi de gradualité, c'est pas la gradualité de la loi. La loi, elle est la même pour tous. Mais avant d'accéder à ce niveau de capacité de pouvoir faire le bien, etc., eh ben, ça demande parfois un peu de temps. Non, vous trouvez pas? Alors c'est ce que nous... Et Dieu nous donne et nous demande, nous donne la force d'accomplir ce qu'il nous demande. J'ai pas la force d'aller me confesser. Alors, je vous rassure, quand on se confesse, on ne peut pas tout dire. Merci pour les confesseurs. Mais il ne faut rien cacher. C'est ça le principe. Quand on commence à dire, oh ça je ne vais pas trop dire, le prêtre ne pourrait pas comprendre. Hein. De toute façon, il faudrait... Ou alors, on raconte tellement le contexte pour y mettre une petite pointe. Je dis, non, c'est clair, clair, on nomme les choses. Car ce qui n'est pas formulé ne peut pas être extirpé. C'est une loi de psychologie. Et pas de loi spirituelle, mais on ne fait du bon spirituel que sur un humain en place. Voilà. Et que le Seigneur me dit, mais c'est ton cœur que je veux. Et la miséricorde, tiens compte de ce que je suis, là où j'en suis. L'important, c'est que je fasse le pas que je peux faire. Le pas que je peux faire. Hein? Je ne vais pas vous raconter ma vie, mais ma devise d'évêque, c'est car rien n'est impossible à Dieu, et sur mon blason, il y a un âne. Alors je pourrais vous parler des ânes pendant 2 heures, mais je ne vais pas le faire, parce qu'un âne, c'est rustique, affectueux et déterminé. Et que, comme dit le cardinal Etchegaray, j'avance comme un âne. Un pas. Mon âne, qui s'appelle Nougatine, qui vit en Bretagne maintenant, a été jusqu'à Rome à pied. L'année d'après, jusqu'à Lourdes. Et après, Cracovie, parce qu'elle aime beaucoup Jean-Paul II. C'est vrai? 6 mois, 8 mois. Alors, on pourrait dire, attendez, vous avez vu comment elle est gaulée, cette Nougatine? Une ânesse? Oui, mais marchez un petit peu avec elle, vous allez voir. Au début de la journée, on les tire un peu en disant, tu pourrais marcher plus vite. Et en fin de journée, hop, elle a un pas régulier, tranquille, elle avance. Et mine de rien, quand j'avance, je vais loin. C'est valable pour la vie spirituelle. S'impatienter, c'est l'autre qui nous dit « Tu n'y arriveras jamais, tu ne pourras jamais. » Et le Seigneur me dit, et Marguerite me dit, « Toi, tu es un petit poisson, nage dans la miséricorde, confesse-toi, donne ton péché, donne ton pardon, ne reste pas avec un péché, un pardon non donné, et donne ton cœur. » « Bah, donner mon cœur, c'est beaucoup. » « Bah, donne un petit peu, aujourd'hui, ce que tu peux faire. » Rien n'est impossible à Dieu. Même de faire de toi un saint. Et comme dit Sainte Thérèse de Lisieux, je ne veux pas simplement être une sainte, je veux être une grande sainte. Pépé, pépé, petit pécheur pardonné, nous sommes tous des saints en puissance. Seigneur, nous nous amusons de voir comment tu vas t'y prendre pour faire de nous des grands saints.

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2: Tu aimeras le Seigneur ton Dieu de tout ton cœur, de toute ton âme et de tout ton esprit. Matthieu 22, 37.

Je suis content d'être parmi vous parce que dans les années où j'étais effectivement à Tarbes-et-Lourdes, j'avais repéré tout de suite la fondation de ce festival marial. Mais j'étais pris à Lourdes, donc je n'avais donc guère de moyens de m'y rendre et d'y participer. Mais étant en retraite depuis maintenant un an, j'ai répondu volontiers quand on m'a fait signe pour être avec vous pendant quelques heures. Des heures, bref. Enfin, les heures, elles sont toujours 60 minutes, mais enfin, peu d'heures, disons. Je vais prendre un peu d'eau. Alors, le thème est moins simple qu'il ne paraît, parce qu'il faut à la fois consacrer ses talents et ses charismes, il faut vivre dans l'esprit, avec le rosaire, la vierge, enfin, tout va ensemble, mais c'est quand même pas tout à fait exactement les mêmes termes. Je vais plutôt partir de cette histoire de la consécration des talents et des charismes. En fait, ce n'est pas si évident que ça, parce que les talents, et encore à plus forte raison, parce que les talents, ça peut représenter beaucoup, beaucoup de choses, enfin, toutes les qualités que vous pouvez avoir. Les charismes, c'est plus particulier, c'est quand même des dons spécifiques que Dieu nous fait, vous fait, et qu'il fait en vue du bien de la communauté, du bien commun, disons. Donc ce sont des dons de Dieu. Et les consacrer, ça veut simplement dire effectivement que l'on reconnaît qu'ils viennent de Dieu. Au fond, on pourrait s'en tenir là pour la catéchèse de ce matin, on gagnerait une demi-heure, avec la parole de Saint Paul, « Qu'as-tu que tu n'aies reçu ?» C'est peut-être cette formule. Bon, « Qu'as-tu que tu n'aies reçu ?» Alors, c'est vrai un peu à tous les plans de l'existence. Et donc, nous n'avons, d'une certaine façon, nous n'avons pas à les consacrer, nous avons simplement à reconnaître qu'ils nous viennent de Dieu. Et puis, pour compliquer un petit peu les choses, qui est-ce qui consacre ? Ce serait bien prétentieux de dire que ce serait nous qui consacrerions. Je terminerai tout à l'heure en disant un mot sur l'Eucharistie. Ben, la consécration eucharistique, c'est l'Esprit Saint qui la réalise par le ministère du prêtre, qui a été lui-même consacré pour cela. Donc, qui consacre ? C'est Dieu. C'est Dieu qui consacre. Il y aurait même quelque chose presque de païen, quasi blasphématoire, de penser que nous, simples humains, nous pourrions consacrer. C'est Dieu qui consacre. Voilà. Alors, c'est peut-être financé un peu, mais c'est pour dire que ça ne va pas tout à fait de soi, cette idée d'avoir à consacrer les talents et les charismes. Alors, au sens humain, oui, les gens diront bien, je me consacre à tel travail, ou je me consacre à ma famille, j'ai consacré mes dons à la, je sais pas quoi, à la peinture, ou aux mathématiques, ou à quoi que ce soit. Mais ça, c'est, disons, ça, c'est humain, très humain. Hein. Au plan chrétien, ben, nous reconnaissons les dons comme étant des dons de Dieu, et que lui seul, en fait, est susceptible de sainteté. Consacrée, c'est la sainteté. Ben, qui est saint ? C'est Dieu. Alors, après avoir dit que ce n'était pas possible, en fait, quand même, ça l'est. Pourquoi ? Parce que la foi chrétienne, déjà la foi juive, sur le même filon, hein, le mot fondamental, c'est l'alliance. C'est la réciprocité. Évidemment, pas une réciprocité sur le même plan. On ne répond pas à Dieu sur le même plan que lui et au même degré que lui. Mais c'est quand même l'alliance, oui, la réciprocité. On peut dire que c'est l'idée, on peut ainsi parler, l'idée fondamentale de Dieu, puisque la réciprocité, c'est déjà ce qu'il vit lui-même. Tout est échange en Dieu. Tous ces jours-ci, nous lisions dans la liturgie
des messes du temps de ces derniers jours, nous lisions le discours après la scène dans Saint Jean, les chapitres 13 à 17. Eh bien, certaines fois, il faut savoir qui parle, qui fait quoi, qui vient de qui, etc. Bon. Ça fonctionne un peu dans tous les sens. Et ce n'est pas que l'auteur ait manqué de présence d'esprit ou qu'on ait rabouté des morceaux d'évangile disparates. Non, c'est qu'effectivement, en Dieu, on me dit tout est commun, mais tout s'échange surtout. Parce que tout est commun, on pourrait dire le pot commun, bon, c'est pas très ragoûtant. Non, la vie de Dieu, c'est une vie d'échange. Il y avait cette formule l'autre jour où le Christ disait que l'Esprit Saint prendrait de ce qui est à moi, disait Jésus, parce que tout ce qui est à moi me vient du Père. Alors finalement, il s'agit de qui ? Du Père, du Fils et du Saint-Esprit ? Ben non, rien, ils ne gardent rien pour eux-mêmes, ils sont totalement échange, réciprocité avec chacun leur originalité. On ne peut pas les confondre, le Père est le Père, le Fils est le Fils, l'Esprit est l'Esprit, mais ils échangent tout entre eux, et pas simplement comme une propriété qui serait dans l'indivision. Alors, si l'échange, la réciprocité, si c'est déjà un des mots clés, enfin, les mots humains disent ceux qui peuvent, hein, bon, la formule dans Saint Jean, c'est Dieu est amour, mais si c'est amour, c'est bien qu'il y a de l'échange, qu'il y a de la réciprocité, qu'il y a de l'altérité, qu'il y a une relation. Si c'est déjà vrai en Dieu, ben, ça l'est forcément aussi en nous, qui sommes créés à son image et ressemblance. On oublie ça peut-être trop souvent, c'est que quand on pense qu'on est fait à l'image et ressemblance de Dieu, ben, déjà, dans la foi juive, cela est tenu, cela est cru. Donc, il y a en l'être humain une capacité à répondre à Dieu, à lui correspondre. Il n'est pas complètement avec l'homme en terre, complètement étrangère. Mais dans la foi chrétienne, si nous disons, et d'abord si nous croyons, que nous sommes à l'image de Dieu, c'est nous sommes à l'image de quelqu'un qui n'est pas seulement un être spirituel, infini, bon, juste, etc., et aimant, mais nous sommes à l'image de quelqu'un qui en lui-même est un échange d'amour. Nous sommes à l'image et ressemblance de Dieu qui est, selon le mot abstrait, qui est trinitaire, qui est trinité, qui est donc échange d'amour. Alors ça doit bien effectivement nous marquer, et c'est peut-être pourquoi Dieu crée très spécialement l'être humain, homme et femme, pour qu'il y ait dans la réalité humaine elle-même, y compris la plus concrète, la plus physique, la plus psychologique, enfin dans tous les aspects, qu'il y ait cette diversité, qu'il y ait cette bipolarité, qu'il y ait cette possibilité d'un échange. Pourquoi je dis ça ? Ça veut dire que si c'est Dieu qui donne, si c'est Dieu qui consacre, eh bien il veut aussi que je lui réponde. Et donc, oui, ça devient légitime, dans cette perspective-là, que je me consacre, que je fasse cet acte envers Dieu. Il y a des personnes, il y en a sans doute d'ailleurs parmi vous, qui sont des consacrés, des vierges consacrées. Elles se sont consacrées. Voilà. Alors, bien sûr, elles ont reconnu d'abord, je dis au féminin, mais peut-être des hommes aussi, elles ont d'abord reconnu que tout leur venait de Dieu, mais elles ont fait quand même cet acte aussi de se consacrer à Dieu. Et finalement, le salut, c'est la rencontre de ces deux mouvements, du don de Dieu et de notre réponse. C'est vrai déjà dans l'Ancien Testament, hein, c'est en particulier dans toute la veine des prophètes. Comment le peuple d'Israël, comment chacun va répondre au don de Dieu, alors que la tentation, c'est toujours soit de capter pour soi, soit d'oublier que les dons nous viennent de Dieu. C'était la tentation quand ils sont entrés dans la terre promise. Bon,
la manne chaque jour dans le désert. Bon, c'était pas drôle, c'était un peu lassant. Il trouvait 40 ans de manne, c'est quand même un peu lassant. Mais enfin, ça, c'était clair que ça leur venait de Dieu. Mais la tentation, quand ils entraient dans la terre promise, c'est de dire, ben, cette fois-ci, on a notre pays, on cultive, bon, ben, on ne doit plus rien à Dieu. Donc la réciprocité, à ce moment-là, était cassée et on se contentait de capter. Alors, les prophètes, au contraire, tâchent perpétuellement de ranimer dans le peuple le désir de se consacrer à Dieu, d'être donné à Dieu, non seulement de reconnaître que les choses viennent de lui, mais de se consacrer à lui, tout particulièrement dans l'observation de la loi, l'observation des paroles de vie. C'était une manière de se consacrer à Dieu. La loi était un don de Dieu, mais l'observance de la loi, on peut observer la loi sans être légaliste, sans être formaliste, sans être hypocrite. Hein? Bon, dans le meilleur de la piété juive, l'observation de la loi, c'est une façon de se consacrer à Dieu à travers les paroles, les indications qu'il a données pour une vie qui soit juste. Et alors, surtout, dans les prophètes, il y a un personnage qui se consacre vraiment complètement à Dieu. C'est ce personnage anonyme qu'on appelle le serviteur. C'est dans le livre du prophète Isaïe, les 5 poèmes du serviteur. Vous connaissez au moins un de ces poèmes du serviteur, celui que l'on lit le Vendredi Saint, le poème du serviteur souffrant. Mais il faut lire ceux d'avant, il n'est pas tout de suite souffrant, si j'ose dire. Et le serviteur, c'est justement celui dont Dieu a ouvert l'oreille. Il dit ça, tu m'as ouvert l'oreille. Et il a ouvert son cœur, et il est le serviteur, c'est-à-dire il va répondre à Dieu. Il est aimé de Dieu, il est élu de Dieu, il est choisi par Dieu, il est conscient de la bienveillance de Dieu à son égard, mais il n'est pas ingrat. Il répond à Dieu, et donc finalement, il répond à Dieu dans l'offrande de tout lui-même, et cette offrande de tout lui-même passera par la passion, l'offrande de tout lui-même, y compris dans la souffrance, et c'est ainsi qu'il sera, les mots existent déjà dans l'Ancien Testament, il sera une source de salut, il sera une source de rédemption. Finalement, en Jésus, alors le serviteur, celui qui accomplit parfaitement cette annonce, qu'est-ce qui est salut? Qu'est-ce qui est salut? Pourquoi nous sauve-t-il? Est-ce que c'est seulement parce que, à travers lui ou en lui, Dieu nous dit son amour? Oui, certes, mais Dieu n'a pas changé, lui. Il a toujours dit son amour. Il l'a dit depuis le début, le premier instant de la création de l'homme. Dieu ne change pas. Qu'est-ce qui est vraiment nouveau? Ce qui est vraiment nouveau, c'est qu'un être humain, Jésus vraiment homme, il s'est fait chair, le Verbe s'est fait chair, il s'est fait homme, et bien qu'un être humain puisse répondre à Dieu, à son Père, et répondre à la bonne hauteur. Répondre sans qu'il y ait aucun déficit. Ce qui est finalement notre salut, c'est la réponse du Christ. C'est la réponse du Christ. Et de même, quand vous recevez le sacrement de la réconciliation, il y a le pardon que Dieu vous donne. Mais il faut qu'il y ait aussi suscité par ce pardon généreux que Dieu vous accorde, la grâce de pardon que Dieu vous accorde, il faut qu'il y ait la réponse d'amour. Et ce n'est pas simplement une petite résolution de faire ceci ou de faire cela, mais Dieu vous dit son amour, le sacrement ne s'accomplit pleinement que si vous répondez effectivement par un amour, par une reconsécration de votre vie pour le temps qui s'ouvre désormais devant vous. Voilà, c'est une première, un premier lot, si j'ose dire, de ce que je voulais dire autour de cette idée de la consécration. Consécration, ben oui, mais les dons, ils viennent de Dieu, donc il suffit de reconnaître qu'ils viennent de Dieu. Au sens fort, Dieu seul peut consacrer, et cependant, il attend bien de nous une réponse.
Jésus, dans la prière sacerdotale, donc le chapitre 17 de Saint Jean, dit qu'il va consacrer ses disciples dans la vérité, et il dit qu'il se consacre lui-même. Jésus lui-même se consacre. En cela, il est parfaitement le serviteur. Jusqu'ici, je n'ai pas parlé de la Sainte Vierge. Alors, quand même, pour quelqu'un qui a été pendant 15 ans à Lourdes, c'est un peu ingrat. Il y a quand même une filière mariale, parce que j'ai été à Notre-Dame de Paris, j'ai été à Chartres, j'ai été à Lourdes. Et c'est quand même, il y a quand même un fil bleu directeur. Marie, je voudrais vous dire un mot d'abord juste sur l'Immaculée Conception. Alors forcément, l'Immaculée Conception, vous savez, ce dogme défini par l'Église, 1854, et Fourvière, je crois, est consacré aussi, je crois. Et les apparitions à Bernadette, 1858, je suis Immaculée Conception, donc moins de 4 ans après la définition du dogme. C'est d'ailleurs un fait tout à fait étrange, unique dans l'histoire de l'Église, qu'un texte dogmatique, du magistère suprême, etc., bon, soit comme confirmé par une apparition. Vous savez que dans l'Église, les apparitions même les plus reconnues, les plus estampillées, comme celle de Lourdes, gardent toujours un caractère privé, c'est-à-dire n'oublie pas la foi. On peut être catholique, dire que vous n'y attachez pas de votre foi. Vous auriez tort de ne pas faire confiance, mais ça ne fait pas partie strictement, je veux dire, du noyau dur de la foi. Oui, donc, ayant été longtemps à Lourdes, j'ai forcément réfléchi beaucoup sur ce dogme de l'Immaculée Conception, et en particulier sur la parole sur laquelle l'Église s'appuie pour ce dogme, qui est la salutation de l'ange, qui en français est traduite d'une façon qui est un peu faible et un peu matérialiste. Vous savez, on dit « Je vous salue, Marie, pleine de grâce ». C'est bien ça. Et si c'est en latin, c'est pareil, c'est « gratia plena ». Eh bien, je ne sais pas si vous vous en êtes jamais aperçu, mais à l'Annonciation, l'ange ne parle pas comme ça. D'abord, dans Saint-Luc, il parle grec. Mais ça, pas seulement ça. Mais à l'Annonciation, il n'y a pas le nom de Marie. Avant, il dit que l'ange apparut, et le nom de la Vierge était Marie. Puis le récit continue. L'ange entra chez elle et lui dit « Salut, je te salue, réjouis-toi plutôt ». Il ne répète pas le nom de Marie. Il lui donne un nom simple, ça tient en un seul mot, alors que nous on dit « pleine de grâce bon, ». Alors donc c'est dit en grec. Et moi, ma transposition, disons, de ce que l'ange dit à la Vierge, c'est « chef-d'œuvre de la grâce ». En fait, il l'appelle, c'est un participe passif, passé, enfin bon, parfait, etc. Bon, peu importe, une forme grecque. Mais en un seul mot, comme si son nom, le nom de Marie, c'était, oui, d'accord, pour l'état civil, encore qu'il n'y ait pas d'état civil à l'époque, mais disons, pour l'état civil, Marie, d'accord. Bon, ses voisins l'appelaient Marie, d'accord. Mais pour Dieu, c'est pas Marie, c'est celle en qui il n'y a que de la grâce. Elle est tissée de grâce, un peu comme, je sais pas quoi, le vitrail est habité par la lumière. Quand on dit pleine de grâce, on a l'impression que, ben, si vous voulez, il y a le verre et puis il y a de la grâce dedans. Mais non, Marie, c'est beaucoup plus fort que ça. Elle est intégralement dans la grâce. Et parce qu'elle est intégralement dans la grâce, elle peut faire l'acte de foi, l'acte de consécration d'elle-même pour la mission qui lui est demandée, c'est-à-dire de devenir la mère virginale du Messie et d'un Messie fils de Dieu. Incroyable, impossible. D'ailleurs,
hyper dangereux. Normalement, elle doit être mise à mort. Rappelez-vous ce qu'on avait dit sur la femme adultère, elle risquait bien d'être lapidée. Alors, cette jeune fille qui attendrait un enfant sans être encore habitant avec son mari, etc., donc elle risque, y compris très physiquement, elle risque sa vie. Elle risque le tout de sa vie. Comment peut-elle faire un acte pareil? Elle ne peut le faire que parce qu'elle a une liberté totale. Et l'Immaculée Conception de la Vierge, c'est cette pleine santé, cette pleine forme de l'âme. Le péché laisse toujours quelques traces, il reste toujours quelques blessures, il reste toujours quelques faiblesses dont on n'est pas guéri. L'Église nous propose de nous en guérir par ce qu'elle appelle les indulgences. C'est fait pour ça, pour être un chemin de guérison progressif. Le thème de la guérison est d'ailleurs très fréquent aujourd'hui. Ce n'est pas mon sujet. Marie, elle n'a pas besoin. Elle a une force spirituelle plénière. Et parce qu'elle a cette force, elle peut effectivement se consacrer. Et c'est ce qu'elle fera tout au long de sa vie, puisqu'elle sera associée de très près à la passion du Christ. Elle est au moment où le Christ va jusqu'au bout de sa consécration au Père pour l'amour des hommes. Marie est là, c'est sa compassion. Elle vit au rythme de l'amour de son Fils à l'égard du Père. Elle vit un même acte de consécration. Et comme cet acte est un acte porteur de vie, le Christ est ressuscité et Marie est dans la gloire du ciel. Les choses sont très cohérentes. Elle a bénéficié de sa grâce par l'Immaculée Conception. Elle a pu lui donner sa chair, l'élever, être avec lui, partager plus ou moins le temps de son ministère, accompagné y compris dans l'épreuve de Jésus dans la solitude, l'épreuve de Marie, qui sans doute ne comprend guère comment les choses tournent, mais elle va jusqu'à la croix et elle, on ne sait pas comment se passe la dormition ou l'Assomption de la Vierge Marie, enfin en tout cas la foi de l'Église, c'est qu'elle est aujourd'hui avec Jésus, elle est dans la gloire. Donc, la consécration est une source de vie, est une source de réussite, et qu'au contraire, de garder, font la parole de Jésus, celui qui garde sa vie pour lui-même, il perd tout. C'est celui qui donne sa vie, qui perd sa vie à cause de moi, pas pour n'importe quelle cause. Hélas, les gens qui perdent leur vie, d'une façon qui n'est qu'une destruction. Mais si c'est dans la suite du Christ, alors ce sera porteur de vie. Marie, donc, celle en qui Dieu, effectivement, a pu réaliser totalement son œuvre, mais qui n'est pas passive. Elle n'est pas passive. L'ange attend qu'elle réponde. Et Marie est intelligente, elle pose sa question. Comment cela se fera-t-il, puisque je ne connais point d'homme? Et cette question, elle la pose dans la foi. Ce n'est pas un doute, mais elle le cherche à comprendre pour que son adhésion soit une adhésion plénière et non pas simplement un oui extorqué. Non, Dieu n'extorque rien. Notre pape émérite bien-aimé, Benoît XVI, insistait beaucoup, tout le temps, sur cette conjonction de la foi et de la raison. Ben oui, Marie a cherché à comprendre. Ça n'est pas impie que de chercher à comprendre. Marie, pleine de grâce, Marie, chef-d'œuvre de la grâce, si vous trouvez mieux, ben vous me direz. J'ai dit ça, je suis venu cette année pour le 8 décembre, déjà j'étais déjà en retraite, donc j'étais venu pour le 8 décembre, ce que je n'avais pas pu faire. Je connais un petit peu le cardinal Barbarin, c'était très intimidant, j'ai prêché devant lui,
modeste évêque retraité, le cardinal Prima de Gaulle, c'est tout à fait impressionnant. Et donc, comme c'était le 8 décembre, il a trouvé que c'était, après tout, c'était intéressant. Intéresser un cardinal, quel honneur. Je ne m'en suis pas encore remis. Bon, si, rassurez-vous. Voilà. Alors, dernier temps, la consécration, la Vierge, et la Vierge et l'Esprit Saint. Alors, vous savez, dans la Trinité, comme je vous ai dit, il n'y a jamais d'appropriation exclusive. Hein? Bon. Donc on peut dire de Marie qu'elle est la servante du Père, on peut dire qu'elle est la mère de Jésus. Alors l'expression d'épouse de l'Esprit, oui, je sais qu'elle a été employée, bon, on peut dire au moins en tout cas qu'elle est le temple de l'Esprit, hein, qu'elle est habitée pleinement par l'Esprit. Elle est habitée par l'Esprit, évidemment, par l'Immaculée Conception, c'est-à-dire la grâce, l'Esprit Saint et la grâce, ça va ensemble. Hein, si elle est pétrie de grâce, eh bien forcément, l'Esprit Saint est en elle. Et cependant, au moment de l'Annonciation, l'ange lui dit, l'Esprit Saint viendra sur toi. La puissance de très haut te prendra sous son ombre. Ça m'a fait penser à ce qui se passe pour Jésus lui-même. Vous savez, au moment du baptême de Jésus, l'Esprit apparaît comme une colombe. Alors, est-ce que Jésus était sans la présence de l'Esprit ? Mais bien sûr que si. Alors, a fortiori, à plus forte raison, que la grâce de l'Esprit était présente dans le Christ dès l'instant de sa conception. Et cependant, l'Esprit se manifeste d'une nouvelle fois au moment où il va commencer sa mission. Ben je dirais, peut-être pour Marie, on pourrait peut-être dire une chose assez semblable. L'Esprit Saint est en elle, bien sûr, hein, de par son Immaculée Conception, hein, et en même temps, l'Esprit Saint va venir sur elle une nouvelle fois parce que, quand même, une phase nouvelle de son existence commence. Une phase nouvelle commence. Bon. Comme d'ailleurs dans la vie de beaucoup de chrétiens, on reçoit l'Esprit Saint à différents moments de notre... On reçoit déjà l'Esprit Saint au baptême, on le reçoit par la confirmation. Tous ceux qui ont été ordonnés ont aussi reçu une grâce spéciale de l'Esprit Saint. Donc l'Esprit Saint n'est pas une chose, c'est pas binaire, je l'ai ou je l'ai pas. Voilà, on peut être déjà habité par l'Esprit Saint et pour une nouvelle mission, une nouvelle étape de sa vie, en être à nouveau comblé sous une face différente, parce que notre vie, elle n'est pas monolithique, c'est pas un bloc de pierre. Notre vie, elle est évolutive, elle est changeante. Donc oui, Marie habitée par l'Esprit Saint, Marie en qui l'Esprit Saint réalise la merveille des merveilles, la merveille de l'incarnation. Et je me suis aussi rendu compte que il y a des phrases, enfin telle ou telle phrase, c'est Marie qui l'a dit, mais si l'Esprit Saint parlait, il aurait pu la dire, et que, inversement, ce que fait l'Esprit Saint, Marie nous dit aussi de le faire. Voilà les quelques phrases auxquelles j'ai pensé. Marie dit, faites tout ce qu'il vous dira. Vous savez, c'est la dernière parole de Marie. C'est la parole qu'elle adresse au serviteur de Cana, au serviteur, elle qui était la servante du Seigneur. Alors, si j'ose dire, elle est payée pour savoir que quand Dieu demande quelque chose, qu'on se met à son service, oui, il se passe quelque chose. Et donc, elle, la servante, elle peut donner un bon conseil au serviteur. Et elle dit, faites tout ce qu'il vous dira. Mais oui, mais qu'est-ce qu'il fait, l'Esprit Saint ? L'Esprit Saint, c'est celui qui nous fait comprendre la parole du Christ. Il nous rappellera, Jésus dit, il vous rappellera tout ce que je vous ai dit. Il vous rappellera tout ce que je vous ai dit. Et il vous mènera vers la vérité tout entière. Ou bien dans saint Paul, on voit que l'Esprit Saint, c'est celui d'abord qui va nous permettre de nous adresser à Dieu en l'appelant Père, comme Jésus. Et puis c'est celui qui va donner vie
à la parole du Christ. S'il n'y a pas l'Esprit, s'il n'y avait pas l'Esprit Saint, eh bien, cela resterait lettre morte. Les paroles que je vous dis, elles sont esprit et elles sont vie, dit Jésus. Et tant qu'ils n'ont pas reçu l'Esprit Saint à la Pentecôte, les disciples, les apôtres, ils ont bien enregistré les paroles, comme de bons magnétophones, donc ils ont pu ensuite les répéter, mais on voit bien qu'ils n'ont toujours rien compris, puisqu'ils en sont toujours à dire, bon, d'accord, il y a eu une mauvaise phase avec la Passion, mais enfin maintenant, les choses sont sérieuses, quand est-ce que tu vas rétablir la royauté en Israël? Quand est-ce qu'on aura nos postes? Voilà, nos ministères. Donc c'est l'Esprit qui nous fait comprendre, qui nous fait entrer dans la compréhension de ce que Jésus non seulement a dit, mais a fait. C'est par l'Esprit Saint que la Passion cesse d'être seulement un scandale, elle demeure un scandale et un crime, mais devient source de vie, devient la Passion glorieuse. Eh bien, Marie, vous vouliez que je dise un mot aussi du rosaire, il nous rappellera, l'Esprit Saint nous rappellera, il vous rappellera tout ce que j'ai dit, et il vous mènera vers la vérité tout entière. Eh bien, le rosaire, c'est fait pour ça. On est avec Marie pour qu'elle nous rappelle ce que Jésus a fait. Les mystères, vous savez ce qu'on appelle les mystères. Dans la langue chrétienne, les mystères, ce ne sont pas des énigmes. Ce n'est pas le mystère de, je sais pas quoi, de la chambre noire. Ça, c'est des énigmes policières. Ce n'est pas des mystères. Le mystère, c'est un acte de salut de Dieu. Un acte de salut de Dieu. Et donc, il y a ces 20 mystères, depuis que le bienheureux pape Jean-Paul II nous a donné les mystères lumineux, avec Marie. Nous contemplons, nous regardons, nous réfléchissons, nous méditons, etc. Bon, tel ou tel des actes sauveurs de Dieu, y compris quand il associe la Vierge à la gloire du Christ, y compris quand il la couronne, c'est les deux derniers mystères glorieux. Jean-Paul II a beaucoup, beaucoup insisté pour montrer que le rosaire, c'était pas fondamentalement une prière mariale ou seulement mariale. C'était une école de contemplation du Christ, avec Marie, qui connaît mieux un être humain, surtout son fils, si ce n'est sa mère, surtout si la mère elle-même est pénétrée de l'Esprit Saint. Donc finalement, Marie, elle fait exactement la même chose que ce que fait l'Esprit Saint. Elle nous fait entrer dans ce que Jésus a fait, elle nous y fait entrer, pour que non seulement nous en soyons bénéficiaires, mais que nous en soyons aussi les témoins et les relais, puisque nous sommes, comme dit saint Paul, les coopérateurs de Dieu. Voilà, donc l'Esprit Saint et la Vierge Marie, ils ont vraiment parti liés, et si Jésus donne la Vierge comme mère à Jean, enfin au disciple bien-aimé qui représente l'Église, puisqu'il est lui-même, il est anonyme, c'est bien pour que cette mission qu'elle a eue dans l'incarnation de donner, faire que le Fils de Dieu devienne homme, vienne au monde, eh bien sa mission désormais elle va être à l'égard des innombrables enfant que l'Esprit Saint veut susciter, et cette famille innombrable de frères et de sœurs du Christ qui renaîtront de l'eau et de l'Esprit, et dont le disciple bien-aimé est le précurseur. Quelqu'un qui a vraiment consacré sa vie et consacré ses talents. Apparemment, c'est quelqu'un qui n'est pas tellement marial, on ne peut pas dire, il en parle très très souvent, il n'y a qu'une une allusion, une mention, et encore, il ne donne pas le nom de Marie. C'est saint Paul, il n'y a qu'une seule mention, né d'une femme, dit-il, pour l'incarnation. On ne peut pas dire, a priori, depuis la réputation de ne pas être féministe, en fait. Bon, donc c'est un peu, ça peut vous paraître étrange que je dise un mot de saint Paul. Je dis un mot de saint Paul parce que je crois
Alors s'il y a quelqu'un qui a reconnu les charismes qu'il avait reçus et qui s'est consacré complètement à sa tâche, c'est bien lui. Évidemment, comme tout converti, il reconnaît la totale gratuité du don de Dieu. Il se traite lui-même d'avorton, ce qui n'est quand même pas un terme extrêmement élogieux. Donc, il est bien conscient qu'en lui, tout vient de Dieu. D'ailleurs, c'est de lui la formule que je citais tout à l'heure. « Qu'as-tu que tu n'aies reçu ?» Ça, il en est totalement persuadé. Sa conversion, mais déjà d'ailleurs aussi sa connaissance du vrai Dieu, puisqu'il était un juif orthodoxe, donc il ne venait pas de nulle part, quand même. Et en même temps, c'est vraiment quelqu'un qui s'est consacré. Il n'est pas resté passif, et il avait des grands dons, humainement, on peut reconnaître qu'il avait de très grands dons, puisque certainement une intelligence tout à fait pénétrante. D'ailleurs, il dit quelque part, vous savez, écoutez, je parle peut-être pas très bien, mais quand même, pour la connaissance des mystères, vous devez vous rendre compte en me disant que quand même, je sais de quoi je parle. Bon, il y a des formules assez étranges. Enfin, il faut des grands saints qui soient très humbles pour oser des formules aussi audacieuse. On trouve ça aussi chez Sainte Bernadette ou on trouve ça chez Sainte Thérèse de l'Enfant Jésus. Il faut être très humble pour avoir des formules aussi audacieuses. Donc, une intelligence, une très grande sensibilité, un don d'organisation hors pair, puisque finalement il organise ses églises. Voilà. Il a consacré. Et là, il le raconte. Il dit, vous savez, c'est dans les Épîtres aux Corinthiens, il dit à plusieurs reprises. Ben, tout ce qu'il a fait. Alors, il dit, voilà, tout ce que j'ai fait. Alors, il dit, enfin, c'est pas moi, c'est la grâce de Dieu en moi. Oui, mais la grâce de Dieu en lui, c'est pas sans lui. Voilà, donc si vous voulez prendre un modèle de quelqu'un qui a reçu une grande grâce et qui y a répondu, évidemment, il y a la Vierge Marie. Et dans l'ordre apostolique, il y a Saint Paul. Et il a mis en œuvre tout ce qu'il avait de culture en particulier, à la fois grec et hébraïque, pour s'adresser à tous. Il s'est fait tout à tous, grâce à la diversité des dons qui étaient les siens. Enfin, je vois qu'on prend les guitares parce que c'est l'heure, c'est un signal indirect mais efficace pour me faire comprendre que je n'ai plus que 2 minutes. Voilà. Et c'est pas la peine d'allumer des clignotants, c'est vrai. Bon. Eh bien oui, consacré, je l'ai dit tout à l'heure, évidemment ça nous renvoie à l'Eucharistie. Hein, ou l'Eucharistie, où effectivement, par le ministère du prêtre, lui-même consacré par son ordination, le pain et le vin deviennent corps et sang du Christ. Mais si on ne disait que cela, ça serait là aussi quand même un peu limité. Si le pain et le vin sont consacrés pour devenir corps et sang du Christ auquel nous communions d'intention ou sacramentellement, c'est pour que nous consacrions notre vie, pour que notre vie soit consacrée par Dieu, mais aussi pour que nous consacrions notre vie dans le service des autres. C'est pour cela que dans la prière eucharistique, même dans le Saint des Saints, de la célébration eucharistique, les intentions pour le monde, pour les autres, pour la paix, pour les défunts, etc., sont présentes pour que notre vie soit une réponse au mouvement que Dieu fait envers nous et que nous nous consacrions à lui, comme dit la prière eucharistique 3, que nous devenions une vivante offrande à la louange de sa gloire.

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2: Je vous aime, ô mon Dieu, et mon seul désir est de vous aimer.
3: Restez éveillés et priez en tout temps. Ainsi vous aurez la force d'échapper à tout ce qui doit arriver. Luc 21, 36.

0: Donc, voilà, j'ai mis un titre pour cette troisième qui manifeste combien toute mon espérance est en vous. Vous voyez, implanter ou réimplanter l'Église, c'est l'heure des laïcs. Donc, on va commencer en fait juste par écouter trois témoignages vraiment différents, de contextes différents, de personnes qui se sont mis en route à différents niveaux, voilà, et qui, même quand elles se sont mis en route, je pense pour la plupart, à part peut-être le dernier témoignage, n'avaient pas cette conscience de tout ce processus de transformation, etc. Mais voilà, qui m'ont donné leur témoignage et qui, je trouve, peut bien illustrer comment démarrer. Ah, ça va vraiment être l'axe principal de cette séance. Comment s'y mettre, comment démarrer. On terminera aussi à la fin de la séance par quand même une petite vue d'ensemble sur l'ensemble du processus de transformation missionnaire. En fait, j'ai vraiment voulu insister sur le démarrage, hein, parce que c'est le démarrage que l'on ne sait pas faire, puisque nous sortons d'une période de chrétienté. Voilà, le démarrage, je veux dire, il était fait dans la famille, et ensuite, voilà, ben, on était baptisé et tout de suite, on était déjà dans la famille Église, et donc, eh bien, on grandissait dans la vie de disciple, notamment, voilà, en étant catéchisé, voilà, pour mieux connaître Jésus, en ayant aussi voilà un enseignement moral sur comment bien vivre comme chrétien, en se mettant au service de notre paroisse, etc. Hein, en étant missionnaire, alors très souvent c'était missionnaire dans notre famille ou missionnaire auprès de nos enfants, etc. Voilà. Mais aujourd'hui on est dans une nouvelle époque et donc les premières marches qui sont essentielles, hein, qui sont partir de ceux qui sont loin, partir de ceux qui ne sont pas là. Ces premières étapes, nous savons très peu les faire. Voilà, nous avons eu ces dernières années des esquisses ou des prises de conscience qu'il fallait s'y mettre. Voilà, je pense par exemple, voilà, on fait une évangélisation de rue, on fait un événement, etc. Mais par contre, vraiment construire quelque chose qui engendre structurellement des nouveaux chrétiens de manière régulière pour qu'ils rejoignent la famille de Dieu. Voilà, ces premières marches. C'est quelque chose sur lequel, et c'est normal, on a tout à apprendre et à apprendre. Il faut vraiment s'y mettre. C'était ce qu'ont fait les premiers chrétiens. Enfin, nous, on le fait avec quelque chose peut-être d'encore plus difficile, puisqu'on a un héritage à assumer. Alors, au moins, on a leur exemple qui nous encourage. Mais par contre, on a un héritage. Vous savez, quand on est curé, on arrive dans une paroisse, et tout d'un coup, vous avez, 8 clochers. Voilà, l'ensemble des 8 clochers, c'est pas forcément super vivant. Et vous avez les commissions d'art sacré, des tonnes de choses à assumer qui sont pas vraiment liées au fait de faire vivre une communauté chrétienne. Voilà, donc on a un héritage à assumer qui est pas facile toujours à assumer et en même temps qui peut être aussi parfois un lieu de démarrage. Donc on va écouter un premier témoignage. Alors, je vais demander donc d'une paroisse parisienne. Son épouse n'est pas là, mais c'est pas grave. Ça va peut-être la faire venir. Voilà. Un premier témoignage. Ben, je vais vous laisser vous présenter et puis dire un peu ce que vous m'avez partagé hier à la buvette.
1: Merci mon père. Donc, normalement j'aurais été avec ma femme Pauline, mais qui sort de là. Ça s'appelle Saint-Jean en courant. Donc voilà. Donc on est parisien, on vit dans le 16e à Paris et notre paroisse c'est Saint-Honoré-d'Eylau. Donc c'est ce que je vais dire peut paraître sur la présentation de cette paroisse peut-être très très orgueilleux par rapport à ce qu'on peut entendre de paroisse de campagne ou de petite ville, parce que voilà, c'est une très grosse paroisse de Paris. On a je crois 7 ou 8 messes tous les week-ends, une ribambelle de prêtres, etc. Donc on est en fait très très gâté. Et donc d'un côté c'est extraordinaire, et de l'autre côté je pense que ça nous a empêché pendant des décennies d'avoir cet élan missionnaire. Voilà, on a toujours eu des curés extraordinaires, et on a changé l'année dernière de curé pour avoir un curé extraordinaire, mais avec une caractéristique de mission très forte, voilà. Et donc Pauline, qui va arriver, a monté il y a 1 an et demi un groupe de louanges, donc très musique, etc. Et on a eu l'idée, complètement guidée par là-haut, en plein hiver, de monter une première fête de la musique. Voilà, parce qu'on a un grand parvis qui donne sur le trottoir. Et donc on s'est dit ça avec en fait un but caché qui était de, j'avais donné cette image d'attraper des poissons. Ça m'a fait pas mal rire le dessin de Ictus là du livre. Voilà, parce que c'est une paroisse pas du tout missionnaire. Si vous voulez, quand vous avez une messe, on se dit pas bonjour. Moi un jour j'ai distribué des tracts. C'était limite si on se faisait pas un peu gronder. Enfin voilà, ça peut être très cloisonné. Voilà, d'un côté c'est extraordinaire. Parce que c'est très riche au sens, il y a beaucoup de générosité, il y a beaucoup d'associations qui tournent autour. Mais quand on a fait des sondages avec le conseil pastoral, le premier truc c'était l'accueil, il n'y a pas d'accueil, il n'y a pas de bonjour, il n'y a pas tout ça. Voilà. Donc c'est déjà un problème un peu interne et forcément en miroir vis-à-vis de l'extérieur. Et donc on a fait cette première expérience, from scratch comme ça, le 21 juin dernier. Et donc vraiment page blanche. Avec le go du curé qui nous a dit allez-y quoi. Et donc moi je me suis retrouvé à des messes à aller voir les gens comme ça en fin de messe en disant ben voilà, j'ai besoin de pêcheurs pour être sur le trottoir pendant le concert parce que le but du concert c'est faire du beau bruit avec du chant catho, de la variété et tout, d'avoir des passants parce qu'on est entre le Trocadéro et la place Victor Hugo, donc le 21 juin ça passe et d'attraper voilà, de les faire entrer dans l'église. Et vraiment, voilà, et je me disais, ça va être un flop total. Et à ma grande surprise, j'ai eu des... Coucou. J'ai eu des personnes qui sont venues de façon complètement inattendue pour être ces pêcheurs. Voilà, notamment une amie, une femme extraordinaire, mais voyez, un peu introvertie, tout ça. Et moi, je la regardais... attraper quelqu'un comme ça qui passait à 100 mètres sur le trottoir et pas lâcher le petit poisson comme ça. Voilà, donc des expériences vraiment extraordinaires de gens qui se sont, je pense, découverts ou en tout cas révélés dans une démarche missionnaire qui était probablement pas leur nature et qui était totalement novice. On est parti, on n'a pas de formation, rien quoi, comme ça. Une petite prière avant le concert pour faire ça. Et donc je crois on était, il y avait quasiment entre 10 et 15 pêcheurs. Plus que ça, j'ai même pas de listing en fait. Peut-être 30 puisqu'il y avait aussi une communauté à côté qui nous a quand même un petit peu aidés. Et voilà. Et on a recueilli. Donc le but, c'est de faire entrer les passants dans l'église où il y avait les prêtres, il y avait des prières des frères, il y avait une adoration. Voilà, il y avait des petites bougies. Donc on avait essayé de faire un peu des choses comme ça. Et on a eu une soixantaine à peu près de petits tickets comme ça de prières. Voilà. Pour vous dire aussi l'état d'impréparation. À 20 ans moins 5, avant que ça commence, je vais voir le curé, je lui dis, mais en fait, mon père, on va avoir tous ces petits papiers là, on en fait quoi après? C'est vraiment, voilà, from scratch. Et on les a donnés, effectivement, on a les sœurs de Bethléem qui sont dans l'ancienne église de la place qui ont récupéré toutes ces prières pour prier. Voilà. Tu veux rajouter?

0: se sont manifestés. On est dans une paroisse, je ne sais pas si tu en as parlé, mais qui, pour moi, n'était pas du tout missionnaire. Je voyais des gens très installés, voilà, et un peu avec de l'entre-soi, même s'il se passe de très belles choses dans notre paroisse. Et là, tout d'un coup, ces 30 personnes qui ont surgi comme ça sur le pavé de nos rues, bah, moi, ça m'a émerveillée, ça m'a donné vraiment une grosse niaque pour continuer la mission dans cette paroisse.
1: Merci beaucoup. En fait, j'étais heureux de commencer par ce témoignage pour un peu tordre le cou aux idées reçues où on se dit parfois c'est que les grosses paroisses qui ont plein de talents et de ressources qui peuvent être missionnaires. Voilà, et en fait, parfois, c'est plus difficile d'une certaine manière de commencer à être missionnaire quand on est dans un lieu où il y a encore beaucoup de monde, beaucoup d'activités. Bah parce que s'occuper de tous ceux qui sont là, ça prend du temps, de l'énergie, et donc on peut finalement ne pas avoir ce ressenti de l'urgence de la mission. Vous voyez, voilà, je pense que quand on est dans un endroit où il n'y a plus rien, là, le ressenti il est énorme. Ah, mais il y en a sûrement parmi nous, voilà, qui sont dans des lieux où en fait, bon, on peut continuer comme ça, quoi. C'est sympa, sauf que ça s'érode tout doucement. La paroisse, on n'a pas l'impression qu'elle s'écroule parce que bah, s'il y avait 20 messes par week-end et que maintenant il y en a 10 qui sont remplies, ça fait quand même toujours pas mal de monde. Et puis voilà. Et puis en plus, comme il y a des paroisses qui sont désertiques plus loin, bien les chrétiens ils déménagent et ils viennent près des paroisses où il y a du monde pour eux. Vous voyez? Et donc, ça peut être quand même plus difficile. Et ce que je trouvais intéressant dans ce témoignage, c'est de se dire, en fait, il y a un moment où, voilà, peut-être, voilà, j'allais dire, c'est peut-être la paroisse qui est la plus riche, qui est la paroisse qui est le plus au début. Et en fait, quand je dis la paroisse, c'est pas cette paroisse-là, c'est nos paroisses qui sont les plus riches, sont peut-être finalement nos paroisses qui ont le plus à se convertir et à commencer, voilà, à se sensibiliser à l'urgence, eh bien d'aller de sortir, voilà, c'est une expérience de sortir vers ceux qui ne sont pas là. Voilà, et donc aussi une première initiative, c'est de dire quelles sont les d'abord peut-être des initiatives ponctuelles qui vont donner le goût de la mission et l'ouverture du cœur à des paroissiens qui vont tout d'un coup vivre, on en a déjà parlé, hein, c'est ce qu'on appelle une expérience émotionnelle correctrice, c'est une expérience qui vient déranger le ronron habituel et où on se dit ah oui, en fait, et puis qui nous donne de la joie, qui nous fait comprendre quelque chose. Et donc là, ça peut être un début, puis ensuite, ben, une fois qu'on aura fait une expérience comme ça, on va créer, voilà, on va pouvoir se dire voilà. Avec quelle équipe? L'équipe de ceux qui ont participé, ils peuvent devenir une équipe. Et effectivement, l'étape d'après, ça sera de se dire, voilà, c'est plus du ponctuel qu'on veut faire, mais c'est vraiment quelque chose de régulier, une activité seuil dans laquelle on va rencontrer régulièrement les mêmes non-pratiquants pour pouvoir essayer de commencer quelque chose avec eux. Vous voyez, donc, c'était ce premier témoignage qui me semblait intéressant. Alors maintenant, on va changer. On va sortir de Paris et d'une grosse paroisse pour aller dans une réalité rurale du diocèse d'Annecy. Donc j'espère qu'ils sont là. Ils sont là. Voilà, qui n'ont pas participé au parcours. Voilà, mais leur curé était, voilà, il est reparti, était à la session, on a discuté ensemble et puis en partageant, alors on s'est dit que ça pouvait être bien de vous faire témoigner. Donc je vous laisse vous présenter.
2: Alors, bonjour, je m'appelle Marie-Valérie
3: et je m'appelle Delphine.
2: Alors nous, c'est vraiment différent. Donc on vient d'une petite paroisse rurale qui s'appelle Frangy en Haute-Savoie. C'est à l'ouest du département. Peut-être que vous êtes passé par Frangy pour aller au ski, sortez de l'autoroute, passez par Frangy et vous arrivez vers Annecy et les stations. Frangy, c'est un gros village de 1 500 habitants qui est le chef-lieu d'un canton de 10 000 habitants à peu près. La paroisse, donc, c'est 16 clochers. Et on n'a pas pléthore de prêtres, on en a deux qui ont deux paroisses, enfin notre curé a deux paroisses, et en tout il est curé donc de 30 clochers. Donc on a la messe tous les dimanches à Frangy, et les 16 autres clochers en fait ont la messe par roulement, bon peut-être 3 ou 4 fois dans l'année. Il y a Frangy, donc, qui est la grosse.

0: grosse messe, on a à peu près 100 personnes. Il n'y en a qu'une. Donc pour voilà pour le contexte et beaucoup de enfin quelques familles mais vraiment plutôt des personnes âgées. Donc pour nous l'élan missionnaire il est parti il y a à peu près une quinzaine d'années. Je suis venue à Paris avec une amie juste avec nos enfants et on a vraiment adoré ça. On est rentré puis pof ah ben Frangy c'est pas pareil ouais. Et puis chaque fois, on en parlait, venez. Et puis au bout de quelques années, quand même, on a réussi à convaincre Delphine, sa famille. Et puis à force d'en parler, je dirais il y a 6 ans à peu près, 5-6 ans, ou un peu moins, on est venu à un moment, on était 7 familles de la paroisse avec les enfants, donc on était au moins 25 ou 30. Et là, les fruits tout de suite, eh ben, quand on est rentré, c'est que tout le monde s'est un peu engagé dans la paroisse. Et l'esprit, un peu tout ce qu'on avait reçu et qu'on avait envie de partager, on a changé notre registre de chant. Et puis petit pas par petit pas, comme ça, on a remis un petit peu plus d'esprit saint dans la paroisse. On en parlait pas que le jour de Pentecôte, mais plus souvent. Et aidé par des prêtres aussi qui nous ont vraiment, qui étaient vraiment derrière nous, ça compte beaucoup. Voilà, donc jusqu'à l'été 2020.
1: Donc l'été 2020, l'été du Covid, on n'a pas pu venir à Paris. Il y avait bien Paris en région, que vous avez peut-être connu par chez vous. Mais nous, on s'est dit, en fait, c'est la bonne occasion de faire connaître à notre paroisse ce qu'on vit à Paris. Donc on a pris l'initiative, donc notre petit groupe de 5-6, en fait, on a dit, on va amener un bout de Paris à Frangy. Donc, on a décidé de faire une session de 3 jours dans notre paroisse. Donc, on a vraiment calqué ces 3 jours sur un modèle de session Paray. Donc, avec des services, un service enfant, service cuisine, des temps de louange, des temps d'enseignement, de l'adoration et d'éveillé. Voilà, donc ça, c'était notre modèle de 2020. Ça a plutôt bien marché. Vraiment, cet élan fraternel a bien fonctionné. On a vu sur ces sessions venir, alors pas sur tous les temps, hein, c'était vraiment à la carte, on n'était pas obligé de faire tous les temps. Donc, il y a des gens qui venaient que pour la veillée ou que pour le partage de l'après-midi. Mais on a vu des paroissiens qui étaient très très loin de ce qu'on peut vivre à Paray. Donc ça a été vraiment un fruit assez immédiat, c'est que cette session, on l'a vécue en paroisse et en intergénérationnel. Donc ça, c'était notre première session. En fait, on s'est rendu compte que c'était quand même très chronophage, énergivore, et qu'on était quand même une très petite équipe à porter ça. Mais on avait cette envie de continuer. Et malgré tout, on s'est dit, on peut pas s'arrêter à une fois dans l'année. En fait, c'est trop bien, c'est trop beau. Donc on va faire des veillées. Au départ, on s'imaginait faire des veillées de louanges, mais notre curé, très rapidement, nous a dit « Non, on ne fait pas des veillées de louanges, on fait des veillées qu'on a nommées. » Et on les a nommées « veillées source de tout amour », parce qu'on s'est dit « Si on appelle ça des veillées de louanges, ben nous, ça nous parle, parce que c'est pareil, mais ça ne parlera pas aux paroissiens. » Donc, on a appelé nos veillées « veillées source de tout amour », donc elles s'appellent toujours comme ça. Et on s'est lancé, la première année, on en a fait, enfin, on en fait toujours que 5. Donc voilà, c'est le samedi soir. Le format de nos veillées, c'est un temps de louange, un temps autour de la parole, une prédication qui est souvent faite par le prêtre, mais qui peut aussi se transformer en lectio divina avec des petits groupes. Un temps avec l'Esprit Saint, et ensuite un temps qu'on a appelé des temps de démarche. Donc on a au départ vraiment bien expliqué les démarches, parce qu'à Paris c'est très intuitif parce qu'on les vit. Donc voilà, tout le monde sait ce que c'est que l'adoration, tout le monde sait ce que c'est que le sacrement de réconciliation, mais en fait dans notre paroisse c'était pas forcément hyper connu. Donc on a bien reprécisé, et donc à chaque fois on a un temps d'adoration, nos prêtres qui proposent le sacrement de réconciliation, une prière des frères, et des démarches plus simples de rédiger une prière, la déposer au pied du Saint-Sacrement, et puis piocher une petite parole en repartant. Voilà, donc ça c'est nos cinq veillées par an, donc avec nos petits moteurs là de 5-6 personnes.
0: peut dire, on a refait, donc la session, on l'a faite en 2020, mais après on s'est dit on continue, donc on l'a refaite en 2021, en 2022, les trois jours. Et les veillées, ben voilà, on continue 5 jours pour pas trop se charger non plus. Au début, on s'est dit ouais, tous les mois et tout, puis après on s'est dit ouf, on peut pas. On essaie de, en fait, on s'est dit on va pas en rajouter, mais on va mieux intégrer. Et la deuxième année, on s'est dit on va intégrer toutes les pastorales, comment dire, pour que c'est, qu'il y ait une unité de tout ce qu'on fait. Donc les préparations au mariage, les préparations au baptême, le caté, l'aumônerie. Toutes ces pastorales ont inclus dans leur programme de l'année au moins une veillée, et une veillée qui leur est spécifique. Donc il y a une veillée où on accueille particulièrement les fiancés, une veillée où on accueille particulièrement les familles qui demandent un baptême, avec des démarches qui leur sont adaptées, comme par exemple apporter au Saint-Sacrement leur prière de couple ou confier leur enfant. Donc c'est un petit peu plus ciblé pour ces personnes-là. Mais surtout, c'est des personnes qu'on verra pas à la messe, pas forcément, parce que la messe, ça reste très codifié et c'est quand même, ça, voilà, c'est plus pour les initiés. Alors que là, la veillée, c'est quelque chose de très pédagogique. On explique vraiment tout bien. Il faut essayer de permettre aux personnes de faire une expérience de cœur à cœur avec Dieu, comme elles sont. Et on essaie de, voilà. On peut dire aussi que on se sentait vraiment pas du tout capable de faire ça au début. Au début, on avait toutes nos prières toutes bien écrites entre chaque chance qu'on allait dire, parce que c'est pas pareil d'être là et d'animer la veillée qu'après le faire soi-même. Et puis l'Esprit Saint nous a vraiment aidé à assumer quoi qu'on n'était pas, enfin, avec nos limites, avec ce qu'on est. Et il y a une veillée qui a été vraiment un tournant pour nous. C'est une veillée où tout a foiré. Mais vraiment tout, on chantait des trucs, c'était pas la même chose sur le PowerPoint et on s'en rendait pas compte, donc il fallait que... et en fait cette veillée là, on a rigolé, enfin j'ai pas, on s'est complètement lâché et on s'est dit ah Jésus, tu nous aimes comme on est, c'est pas grave, enfin et en fait après les gens sont venus nous voir en nous disant c'était génial parce que c'était hyper abordable, en fait on a senti qu'on priait ensemble et que c'était pas vous qui animiez d'un côté et nous qui écoutions, c'était vraiment on priait ensemble, et ça a été un tournant et on espère garder ça.
1: Oui, en fait on n'est pas des charismatiques voilà, on a tâtonné beaucoup. On a vraiment, la première année, on avait, en tout cas nous, on avait l'idée de coller à Paris. Et notre curé, en fait, n'avait pas l'idée de coller à Paris. Lui, il avait un projet en tête qui était déjà bien défini, et il nous lançait des perches, mais nous, on les saisissait pas franchement. Et franchement, notre première année, on s'est planté plein de fois. On s'est planté matériellement. Hein. On n'avait pas assez de micros. C'était pas la bonne personne qui a le micro au bon moment. Il y a franchement des veillées où on est parti en pleurant parce que, bah, moi, j'ai rien vécu. Enfin. Voilà, ça, il y avait un truc qui se passait pas, et cette fameuse veillée où on a un peu pécloté, et en fait, on s'est dit, ok, ça marche pas, mais de toute façon, on est frères, et on est là pour être avec le Christ. Finalement, la source de tout amour, c'est lui. Donc, qu'on se plante ou pas, de toute façon, au milieu, c'est lui. Et, c'est vrai que c'est cette veillée qui nous a fait prendre conscience, que nos imperfections, c'était notre fraternité, c'était notre force. Et je pense que déjà entre nous, ça a vraiment renforcé nos liens et notre capacité à être ensemble et à prier avec les autres. Et pour les autres, ça a aussi montré que ben on n'était pas des personnes différentes d'elles, quoi. On restait les paroissiens du dimanche avec nos défauts et nos imperfections. Et je pense que ça a rendu quelque chose d'accessible. Et nous, ça a lâché un peu aussi une pression en fait qu'on se mettait inutilement. Et en fait, là, notre curé nous a dit, ben, en fait, c'est ce que je voulais que vous fassiez dès le début, mais voilà, nous, on n'était pas prêts. On avait cet idéal de perfection, mais en fait, c'est pas du tout ce que le Seigneur nous demande, en fait. Hein, il nous demande juste d'être là pour lui et qu'on soit là en frère avec lui. Et lui, il l'avait déjà en tête. Et du coup, il s'est dit, il faut qu'on fasse frère ensemble et qu'on puisse intégrer ces vies à la pastorale. Et vraiment, en fait, je pense que ça nous a permis de tout comprendre et cette année qui arrive, je pense qu'on sera encore meilleur dans l'accueil parce qu'on sera encore plus nous, en fait.
0: Est-ce que j'ai le temps juste pour deux petits fruits? Donc, dans les fruits, donc on a eu un beau témoignage d'un couple de fiancés qui était venu au veillée et qui après nous ont dit, qui ont témoigné à une autre veillée pour dire à quel point ils s'étaient sentis accueillis comme dans une famille et que ça avait changé leur idée de l'Église. Donc ça pour un peu les périphéries. Et moi, ce qui m'a beaucoup touchée, c'est les personnes âgées de notre paroisse qui sont là tous les dimanches à la messe et qui ont littéralement fondu en larmes au veillée en se disant « mais on m'avait jamais parlé du Christ comme ça, l'adoration je connaissais pas, la confession, les souvenirs que j'ai de mon enfance, c'était terrible ». Et de voir, voilà, même à 80, 90 ans, des personnes vraiment touchées, et ça c'était beau.

0: Voilà, un grand merci. À ce que moi je retiens de ce témoignage, tout d'abord c'est la question du temps, hein, c'est-à-dire que ça se fait pas en 5 minutes. Il y a eu tout ce temps, d'abord ce premier temps, voilà où il a fallu, une personne est venue à Paray-le-Monial et puis elle a souhaité partager avec d'autres paroissiens, et ça a mis du temps, 5, 6 ans, ou je sais pas, voilà, pour que ce désir missionnaire, ce désir de foi, de louange, etc., puisse être partagé avec quelques-uns, et avoir une équipe, en fait, un petit nombre, qui, à un moment, alors, a vraiment eu le souhait de partager cela dans sa paroisse, dans une paroisse où il n'y a pas beaucoup de pratiquants, sans doute pas des milliers de jeunes familles, je pense. Et donc, voilà, c'est le premier point. Le deuxième point aussi qui est beau, et là ça s'est bien passé avec le prêtre, mais ça a été quand même ce temps pour vous apprivoiser, pour communiquer avec le prêtre, et qui, je trouve, a bien joué son rôle, hein, puisque il vous a fait prendre conscience que ce qui était vécu à Paray, c'était quelque chose de l'intérieur de l'Église. C'est un lieu de ressourcement, voilà, avec ses louanges, etc. Alors bien sûr viennent aussi des personnes parfois plus éloignées, mais que lorsqu'on se retrouve dans un autre lieu, voilà, il va y avoir tout un effort d'adaptation pour se mettre à la portée du plus grand nombre de personnes et de là où elles en sont. Voilà, d'où le fait de pas appeler ça louange, mais appeler ça soirée source de tout amour. Voilà, où des personnes plus éloignées de la foi vont pas entendre quelque chose du langage codé de la famille, mais quelque chose qui leur est accessible, qui leur est compréhensible. Et puis aussi tout ce travail qui a été fait pour proposer une veillée, voilà, qui soit le plus accessible à des personnes pour qui la messe est une première marche trop haute. Vous voyez, c'est plus convivial, c'est plus simple, c'est plus pédagogique. Il peut y avoir aussi des témoignages. C'est davantage centré autour de la parole de Dieu, etc. Hein, de l'accueil, de l'intériorité, peut-être avec moins de rites. Et donc ça aussi, hein, c'est vraiment justement tout d'un coup s'adapter aux personnes qui sont plus loin pour proposer quelque chose. Et c'est le deuxième point que je trouve beau dans ce témoignage, où vraiment c'est une paroisse qui a avancé, puisque c'est quelque chose de régulier, hein, qui revient à plusieurs reprises, et puis aussi qui intègre, et c'est ça qui est beau, qui intègre la pastorale des sacrements, hein, notamment baptême, mariage, etc., qui est finalement une pastorale qui la plupart du temps dans nos paroisses est dirigée vers des personnes non pratiquantes et que l'on fait un petit peu à part pour s'occuper d'eux. Puis après, ils peuvent pas continuer parce qu'ils n'ont pas vécu une expérience un peu régulière avec la communauté paroissiale de prière ou de rendez-vous avec d'autres chrétiens. Et là, ils peuvent, à travers ces veillées, il y a une activité, un outil qui est proposé régulièrement et auquel ils vont pouvoir revenir et qui est plus accessible. Voilà, donc je trouve que c'est vraiment une belle illustration, hein, de ce dont on a parlé, voilà, et dans un contexte où il y a peut-être beaucoup moins de moyens ou de forces humaines, mais qui montre, voilà, que l'on peut démarrer, voilà. Mais retenons, hein, il faut du temps, voilà, il faut de la persévérance, hein, et puis il faut la providence aussi. On l'a bien vu à travers les événements, pareil le Covid, pareil qui s'annule, alors on fait une session, etc., etc. On va écouter un troisième témoignage, cette fois-ci vidéo, et ensuite Luc Emmanuel nous en parlera un peu plus. Alors là, c'est un témoignage un peu différent, hein, qui est vraiment un témoignage là où on essaye de partir de quasiment rien. Voilà, ce qu'on appelle une implantation, une réimplantation d'église. Alors j'espère que vous allez bien entendre, parce que le couple qui témoigne était très difficile à joindre. Là, ils sont en vacances en Ariège, ils n'ont pas internet, etc. Ils m'ont envoyé une petite vidéo de 4 minutes où ils expliquent ce qu'ils font, mais le son n'est pas forcément exceptionnel. Donc, j'espère que vous allez entendre.
1: Bonjour à tous.
2: Bonjour.
1: Nous sommes Pierre et Sophie. Nous sommes Pierre et Sophie Mosser. Nous sommes mariés depuis 15 ans maintenant, cette année. Nous avons 5 enfants, nous sommes tous les deux viticulteurs et œnologues. Et nous sommes famille en mission pour le diocèse de Fréjus-Toulon depuis maintenant bientôt 2 ans, où nous habitons dans le presbytère de l'église Sainte-Douceline à Hyères, dans un projet de revitalisation de communauté, implantation et pour nous plus exactement revitalisation.
2: Alors en fait, tout a commencé il y a environ 2 ans, quand on a fait une session de couple, et à la suite de cette session, on s'est senti appelé à quelque chose de plus radical, plus tourné vers la mission, plus tourné vers les autres, et avec toute notre famille, avec nos enfants. Et du coup, quand notre curé, qui était à l'époque le père Benoît Moradeil, nous a parlé d'une formation à Londres au church planting, donc l'implantation d'église, on ne savait pas du tout ce que c'était à ce moment-là, mais on s'est dit, tiens, c'est peut-être quelque chose qui pourrait nous parler. Et voilà, de toute façon, on risque pas grand-chose, on va essayer. C'est une formation qui est faite par des anglicans. Eux, en fait, ils ont revitalisé leur église à partir de ce principe. Et voilà, maintenant, leur église est bien dynamique. Et en fait, ils envoient une petite communauté, une petite équipe d'une quinzaine de personnes, d'une communauté dynamique vers une communauté qui est un petit peu beaucoup, donc est moins dynamique, voire une communauté inexistante, pour revitaliser cette communauté. Donc voilà, donc nous, on a fait cette formation et puis on a constitué une équipe. On a été envoyés et on est arrivé sur place il y a environ 2 ans. Donc cette équipe, on leur a délivré la formation qu'on a reçue à Londres, tout d'abord la première année, pour qu'ils soient un petit peu aussi dans cette même dynamique.
1: L'idée, c'est de partir d'une église mère qui est dynamique. Donc là, c'était l'église du centre de Hyères. Et d'envoyer une petite équipe missionnaire pour revitaliser une autre église. Donc effectivement, c'est ce qu'on a fait. Fort de la formation qu'on avait reçue, en fait, l'idée, c'est vraiment d'arriver dans un quartier, de prendre racine dans le quartier, de s'implanter dans le quartier. Donc d'aller à la rencontre des habitants. De vivre avec eux, de trouver des lieux de vie avec eux. Donc au départ, on a commencé par un questionnaire pour leur poser des questions, quels sont selon eux les besoins du quartier, qu'est-ce qui fait que selon eux les gens ne viennent plus à l'église. Voilà un certain nombre de questions qui nous permettent d'aller à la rencontre. Et puis on a réfléchi à des actions, toujours dans cette idée-là. La première action qu'on a fait, c'est tout simplement de ramasser des déchets dans le quartier, puisqu'on est en fait dans un quartier assez populaire avec beaucoup d'immeubles autour. C'est pas toujours très bien entretenu, et donc on s'est dit qu'est-ce qu'on peut faire de beau, de bon. Voilà, on a commencé humblement par ramasser des déchets, puis on s'est mis un petit peu à jardiner autour de l'église pour embellir l'extérieur de l'église, parce qu'en fait les gens ne viennent pas à l'intérieur, donc le fait d'embellir l'extérieur nous aidait à avoir une visibilité dans le quartier. Et puis on a réfléchi avec les parties prenantes du quartier, les élus de la mairie, les syndics de copropriété. Et en fait là, on a créé maintenant un jardin partagé dans le quartier, un terrain assez grand, 2000 mètres carrés, que la mairie nous a mis à disposition. Et ça nous permet vraiment de créer un lieu naturel de vie.
2: Et de rencontre, de créer du lien. La base vraiment du church planting, c'est d'abord de créer du lien, de créer en fait une foule qui ensuite va pouvoir cheminer, à qui on va pouvoir faire des propositions spirituelles plus concrètes. Donc c'est vraiment une église tournée vers l'extérieur qui s'adapte vraiment aux besoins des personnes dans leur quotidien. Et voilà, donc ce jardin nous permet vraiment de rencontrer des personnes et ensuite de leur proposer par exemple Alpha, des soirées plus spirituelles, parce qu'on a vu que la messe, ben, c'était quelque chose de trop, une marche trop haute pour eux dans un premier temps. Donc on spirituel plus qu'en mode de veillée. Voilà, donc c'est vraiment un lieu de proposition de choses ensuite pour aller plus loin.
1: Voilà, la formation nous a vraiment aidé à structurer, à comment créer notre foule, puis comment faire cheminer pour les faire rentrer dans la famille. Donc en 2 ans, on voit vraiment que maintenant on a bien pris racine dans le quartier, qu'on est en contact avec les gens, bien acceptés dans le quartier. Et on a beaucoup de joie dans ce projet, joie de la rencontre avec les personnes qu'on fait, joie de l'équipe avec qui on chemine, et joie personnelle aussi. On a beaucoup appris humainement et spirituellement, et on est vraiment très heureux de ce projet.
2: Voilà, merci.
0: Vous avez entendu ? Ça donne envie. Bon, alors je vais laisser le père Luc Emmanuel. Voilà, vous parlez un peu plus de ce type d'expérience et puis peut-être de ce projet que tu connais un petit peu. Voilà, Luc Emmanuel est prêtre aussi de la communauté de l'Emmanuel et il fait des études de missiologie. Et puis aussi, voilà, il va vous dire quelques mots.
3: L'expérience que vous venez de voir, donc c'est Pierre et Sophie Mosseur qui sont du diocèse de Toulon. Vous voyez, c'est quelque chose qu'ils ont commencé il y a 4 ans. 4 ans parce que ils ont parlé d'une formation qu'ils ont suivie en Angleterre auprès, en fait, de l'église qui est à l'origine du parcours Alpha. Peut-être que vous savez que le parcours Alpha a été fondé par une église anglicane, mais pour toutes les confessions chrétiennes. Et il existe aussi un parcours aujourd'hui qui a été initié dans cette église et qui maintenant existe pour toute l'église d'Angleterre, l'église anglicane, et qui a pour projet de revitaliser les paroisses et même parfois d'implanter l'église ou implanter une communauté chrétienne, si on veut être plus précis, là où il n'y a plus rien. On parle de revitalisation quand il y a une communauté vieillissante qui dépérit et implantation de communauté ou implantation d'église quand il n'y a plus rien. Donc vous avez compris qu'ils se sont formés là-bas il y a 4 ans. Il y a 3 ans, ils reviennent en France avec leur curé de la paroisse de Hyères à côté de Toulon. Ils décident de redonner la formation qu'ils avaient reçue à une équipe de la paroisse, ce qu'ils appellent l'église mère. Mais ce qui est l'église mère, c'est simplement, comme dans les paroisses actuelles, c'est un grand territoire paroissial où il y a de nombreuses églises, mais il y a à peu près un lieu central avec la messe de 10h30 ou 11h selon les lieux, où la communauté se réunit. Et là, au milieu de cette communauté, il y a 10 de personnes qui sont appelées, qui discernent et acceptent de partir en mission dans un des clochers du territoire paroissial. Je ne sais plus exactement combien il y a de clochers, mais je crois que c'est 8-10 clochers sur la ville de Hyères, où il y a 55 000 habitants. Et eux qui venaient à la messe dans l'église centrale, à 10, ils disent « on va aller dans le clocher le plus éloigné sur le territoire paroissial, dans un milieu populaire où il y a encore une messe, mais c'est vraiment pour une population très vieillissante, 20-30 personnes, 30-40 peut-être. » Et on voit que ces personnes, elles disent, mais nous, qu'est-ce qu'on va devenir? À l'aide. Et dans leur schéma, ils disent, ils prennent le temps de cette formation, un an, enfin plusieurs jours, c'était répandu sur, c'était une journée pendant 5 fois en Angleterre, et puis en revenant, le temps de se préparer en équipe pour réfléchir exactement à ce que vous avez suivi ici, c'est-à-dire à qui on veut s'adresser en allant là-bas. Comment on veut faire? Qu'est-ce qu'on va mettre comme étape en place? Et on va repartir, en fait, from scratch, comme disait le premier témoignage, à partir du terrain. Et pour pouvoir avoir quelque chose qui soit vraiment adapté à la population du quartier, population qui a changé avec les années. Et c'est ainsi qu'ils sont arrivés. Ils sont arrivés, donc vous avez entendu, il y a 2 ans, et ils ont eu d'autres buts que, d'abord de faire vivre cette communauté de missionnaires, 10. Ce qu'ils ne disent pas dans leur témoignage, c'est qu'ils ont beaucoup prié entre eux, prié sur le quartier, pour savoir, mais Seigneur, qu'est-ce que tu attends de nous? Et puis, ils ont essayé de réfléchir, mais quelle va être, la première marche pour pouvoir rejoindre les personnes, rejoindre et constituer notre foule. C'est-à-dire toutes ces personnes avec qui on entre en contact, avec qui des liens se créent, et de cette foule, qu'on puisse, avec cette foule, proposer l'étape d'après. Et cette expérience, ce que je vais vous dire, c'est qu'en fait, elle n'est pas unique. Elle n'est pas unique parce que cette année, en France, s'est lancée cette formation qui est une formation en implantation d'églises, mais ça marche aussi pour la revitalisation, donc pour des communautés vieillissantes ou déclinantes. Une formation qui s'est lancée à Paris, avec donc on peut dire qu'ils l'avaient suivi plutôt dans leur paroisse, en lien avec le diocèse de Toulon. Et là, le désir était de proposer cette formation vraiment à des paroisses largement en France. Et en même temps, c'était la première année. Donc, c'est 5 paroisses qui ont été sélectionnées, enfin, qui sont été aussi motivées pour venir, mais qui ont été choisies parce que leur projet était cohérent avec la formation qui pouvait être proposée. Et 3 fois 2 jours dans l'année, il aurait été donner la possibilité en équipe. Et quand je parle d'une équipe, ça peut être le curé ou un autre prêtre sur la paroisse, plus des missionnaires, c'est-à-dire des personnes qui disent, OK, nous, on a été appelés, on a discerné, on reconnaît notre appel à sortir peut-être de cette église mère, de ce lieu paroissial où on vient, de dire, mais en fait, nous, on voit que, on est appelés pour reconstituer, pour recréer une communauté paroissiale dans un bout de notre territoire paroissial. Recréer une communauté chrétienne dans un lieu où, au sein de la paroisse, c'est un lieu qui en tout cas dépérit ou peut-être il n'existe plus rien. C'est 5 paroisses qui étaient présentes, chacune avec vraiment des profils très différents. Il y avait Reims qui était présente, Dinard, Ploubalet, il y avait une autre paroisse aussi du diocèse de Toulon, Paris. Et chacune disait, mais nous, en fait, on a des envies missionnaires, on voit bien qu'il y a quelque chose à faire pour les périphéries. Il y a quelque chose à faire pour aller vers les personnes qui ne viennent pas. Et on ne peut pas simplement les inviter à venir à la messe, vous inviter dans nos activités. La marche est bien trop haute. Il faut qu'on aille vers elles. Mais on ne sait pas comment faire. Et la formation n'avait d'autre but que d'abord de pouvoir donner des clés, des outils pour apprendre ensemble. Et d'abord les laïcs, le prêtre était là vraiment, s'il était là, c'était vraiment en soutien des laïcs. C'est pas lui qui était la tête, c'était vraiment les laïcs qui étaient au front pour mener ce projet et pour réfléchir qu'est-ce qui, par rapport à une population qui, au milieu de cette population, on pourrait chercher à rejoindre, comment faire, comment mettre en place différentes marches, en sachant que cela prendra du temps. À la fin de l'année, si je dois encore vous dire, il y avait aussi, dans cette formation, un couple qui disait, nous sommes un couple, on n'est pas porté par notre paroisse n'a pas ce projet, mais nous, on sent cet appel aussi à nous mettre en mission au sein d'une paroisse, et on ne sait pas encore où. Et ils étaient venus à la formation, et c'était vraiment vraiment donné, parce que c'était pas le projet initial de la formation, c'était vraiment davantage pour des équipes paroissiales qui allaient se mettre en mission en vue de rentrer dans cette logique d'implantation d'église ou de revitalisation. Et eux disent, on est un couple, on est prêt à se rendre disponible s'il y a un projet d'une paroisse qui nous appelle pour qu'on puisse le vivre. Voilà, eux-mêmes ont suivi la formation. Et à la fin de l'année, il y a eu 2 choses. La première, c'était de se dire que pour chacune des paroisses, de voir combien les projets étaient différents. La paroisse de Reims venait de s'élargir vers un nouveau territoire. Ils étaient dans le centre-ville et puis ils ont eu tout un morceau de la banlieue. Et pour justement rejoindre les personnes, les habitants de cette banlieue, ils ne savaient comment s'y faire. La réflexion les a dit, mais sans doute, la première chose à faire, c'est rejoindre les familles, parce qu'ils avaient vécu une mission paroissiale. Et dans cette mission paroissiale, ils ont vu qu'il y avait une flopée d'enfants qui avaient débarqué, mais 50, 60 enfants qui étaient là juste pour le film du soir. Ils se sont dit, OK, en fait, ceux que le Seigneur nous appelle à rejoindre en premier, c'est les enfants, et bien sûr, à travers les enfants, les parents de ces enfants, et donc construire une première marche avec eux, avec elles. À l'inverse, à Dinard, c'était davantage là une famille dont un couple qui était en tête avec toute une équipe, mais un couple était responsable. Et le couple, elle était engagée dans à la fois le conseil, était conseillère municipale, et elle était aussi engagée dans l'école. Elle s'est dit, mais tiens, je vois qu'avec les familles, l'école, il y a quelque chose à faire. Il y a un espace, un presbytère inoccupé. bien là, on pourrait proposer quelque chose autour de l'éducation, d'éducation pour les familles. Mais derrière, c'est former cette foule, et puis derrière, peut-être proposer quelque chose autour de la foi. À chaque fois, le projet n'était pas de, quand on parle d'implantation d'église, c'est pas de reconstituer une paroisse, un ensemble paroissial, mais davantage reconstituer cette foule pour qu'un jour elle devienne une communauté chrétienne, qu'elle vive quelque chose de l'expérience du Christ, toujours en lien avec l'église mère. C'était le premier fruit de cette année. Et puis le deuxième fruit, ça a été pour le couple dont je vous parlais, les deux jeunes, parce qu'ils sont relativement jeunes. Et ils ont dit, mais nous, on a vraiment ce désir de partir en mission, et qui, du coup, a été mis en contact avec un prêtre qui dit, moi, j'ai un projet de fonder ainsi ce projet missionnaire, mais j'avais personne immédiatement disponible dans la paroisse, en tout cas pas des gens assez formés. Et ainsi, ils ont été mis en contact ensemble, et il va y avoir peut-être... si Dieu veut, si toutes les conditions sont réunies, quelque chose peut naître. Voilà. Donc vous voyez, c'est cette formation qui a été donnée, aujourd'hui, elle va être donnée l'année prochaine, mais ce qu'il faut retenir, c'est qu'aujourd'hui, on a besoin d'être accompagné dans nos projets missionnaires. Aujourd'hui, comme le père Luc l'a dit, souvent, c'est quelque chose qui nous manque un peu, notre manière de vivre nos logiques paroissiales, quelque chose sur laquelle on a besoin de se former, d'être accompagné. C'est vraiment un lieu privilégié. Vous aurez sans doute l'information pour pouvoir connaître un peu plus. Donc la formation en implantation d'église, qu'on soit une équipe paroissiale ou qu'on soit comme couple. On se dit, mais tiens, je reconnais là quelque chose de mon appel, peut-être quelque chose à vivre en couple, ou en tout cas à discerner. Et c'est aussi possible de suivre la formation. Si vous voulez aussi regarder, il y a sur Famille Chrétienne avait fait des articles là-dessus. Si vous tapez sur Google hier implantation d'église, vous tombez sur les Mossères, Sophie et Pierre, qui ont témoigné. Merci.
0: Voilà. Donc vous aviez posé quelques questions qu'on va. Il y en a sans doute certaines. Enfin, Marie a un peu épluché les questions.
4: Alors du coup, dans les questions, il y a beaucoup la question de la place du prêtre qui revient, quoi, à peu près dans tous les papiers, il y avait la question, comment faire si le prêtre ne coopère pas au projet, ou s'il n'est pas investi, ou pas à l'écoute. Voilà, quelle position entre le prêtre et les laïcs. Et un peu dans le même genre de question, il y avait aussi, comment on fait sans prêtre, est-ce qu'on est curé dépendant ou pas pour ce genre de mission?
0: Non, on n'a pas de réponse évidente, qui soit la réponse à cette question, c'est évident. Voilà, juste en voyant que c'était une question récurrente, sachant que souvent les prêtres disent on n'a pas les laïcs qu'il nous faut, et puis les laïcs disent on n'a pas les prêtres qu'il nous faut. en tout cas, moi, il y a deux écueils qu'il faut éviter, c'est-à-dire l'écueil de faire sans l'Église. Vous voyez, c'est-à-dire de se mettre complètement en dehors, sans aucun lien avec l'Église institution. Ça, c'est un véritable écueil. Vous vous rappelez la première image où on voit François rebâtir mon Église. On voit que François est bien à l'extérieur du sanctuaire. Il n'est pas dans le sanctuaire, mais il est quand même sur le parvis qui est solidaire du bâtiment Église, et donc il tombe avec. Ouais, mais il va quand même retenir l'Église. Voilà. Mais donc, il faut rester solidaire de l'institution d'une manière ou d'une autre, ça c'est important. Et en même temps, voilà, si on se rend compte que dans le lieu où on est, le lieu ecclésial où on est, ça fait plusieurs années qu'on essaie, qu'il se passe rien et qu'on est en train de mourir soi-même à petit feu, il faut aussi, en tant que baptisé, au nom de notre baptême, on a le droit de se mettre à quelques-uns pour essayer de passer du temps ensemble auprès de non-croyants ou de non-pratiquants pour leur faire vivre quelque chose. De toute façon, dans les premières marches, il n'y a pas besoin des sacrements. Il y a besoin pour soi, pour se ressourcer, etc. Mais pour les premières marches, qui est l'amitié avec les personnes et puis la première annonce de Jésus, les sacrements, ils arrivent quand les personnes veulent entrer dans la famille Église et devenir membres. Donc, voilà. Alors, concrètement, qu'est-ce que ça veut dire? Ça veut dire que si c'est compliqué, je pense, il faut vraiment essayer de garder un lien avec son curé ou avec une équipe de prêtres. en étant voilà, si vous leur avez vous les avez bassinés déjà 10 fois sur le sujet et que c'est le feu rouge, c'est pas la peine de continuer, ça va produire le phénomène inverse. Voilà, mais vous pouvez toujours leur manifester votre soutien. Voyez, peut-être en essayant d'être attentif à quel est leur langage de l'amour, voilà, c'est-à-dire ce dont ils ont besoin pour être soutenus, et puis en choisissant peut-être d'accord de prendre un petit peu de votre temps, une petite part de votre temps pour manifester ce lien, ce soutien. Alors, parfois, il y a des prêtres qui aiment bien être invités et d'autres qui aiment pas du tout, donc ça sert à rien de les inviter s'ils ont refusé 10 fois. Vous voyez, ça veut dire qu'en fait, sans doute, c'est pas leur langage de l'amour, mais peut-être qu'ils seront heureux si vous prenez un tout petit service. Vous voyez, vous pouvez proposer, c'est vous qui choisissez. Il y a une vraie liberté des enfants de Dieu, mais pour manifester cette charité, cet amour, le fait qu'on est ensemble, et puis garder, si vraiment vous avez l'impression que c'est un lieu où ça peut pas bouger, etc., une fois que vous avez posé ça, garder du temps pour, avec d'autres baptisés, passer du temps auprès des non-pratiquants, vous voyez, et puis voir qu'est-ce qui va se passer. Puis si un jour il commence à y avoir les conversions des gens qui veulent être baptisés, bah, de toute façon, vous serez bien obligé de refaire le lien, vous voyez. Donc, voilà, il n'y a pas de réponse absolue, mais il y a 2 écueils à éviter. Hein, l'écueil de sortir complètement du lien avec l'Église institution. Voilà, il faut vraiment avoir le lien. Et puis l'écueil aussi de mourir, quoi, en ayant une espèce de lien qui fait qu'on ne déploie pas le charisme prophétique que l'on a comme baptisé. Hein, de par notre baptême, on est prêtre, prophète et roi. Et donc voilà, on a l'autorisation qui nous est donné de par notre baptême, hein, de sortir et de sortir avec d'autres chrétiens. Voilà, mais je vous donnerai pas de formule magique. Hein.
4: Pour rejoindre ce que tu dis, Père Luc, nous on a eu une expérience. En fait, on s'est retrouvé sur une mission complètement en désaccord avec le curé de la paroisse. Et c'était une mission qui nous avait été confiée et en fait, du coup, on était très remontés. Et puis en plus, on était un peu dans une logique d'efficacité, presque un peu professionnelle quelque part. Et en fait, le meilleur conseil qu'on ait eu à ce moment-là, on nous a dit ne cassez pas le lien. En fait, on nous a dit vous êtes pas d'accord. En fait, c'est pas grave, c'est pas ça qui est premier. Ce qui est premier, c'est vraiment l'amour, c'est vraiment le lien que vous pouvez avoir avec ce prêtre. Et en plus, en fait, c'est important aussi pour lui. En fait, c'est pour vous, mais en fait, c'est aussi pour lui de pouvoir préserver ce lien. Et du coup, voilà. Et du coup, en fait, on a lâché prise, voilà. Et on a pris des apéros avec lui, et petit à petit, ça s'est détendu. Mais c'était vraiment le meilleur conseil qu'on nous ait donné. Gardez le lien. Voilà, c'est ça qui est premier. Alors, autre question. Il y avait pas mal de questions sur la constitution de l'équipe. Voilà, comment embarquer le conseil pastoral, l'équipe paroissiale, l'école, et un peu quelles conditions pour que l'équipe fonctionne.
0: Ça pourrait prendre beaucoup de temps, hein, mais effectivement, c'est un point essentiel, voilà, de pas démarrer tout seul. Et donc, on vous donnera peut-être sur la dernière slide tout à l'heure quelques idées, hein, quelques possibilités. Effectivement. Une équipe, c'est un moment quelques personnes qui vivent une expérience ensemble qui va leur ouvrir les yeux et qui va leur permettre d'avoir progressivement une vision commune sur cette idée de sortir et de commencer avec ceux qui sont loin. Alors si on peut le faire à un niveau paroissial avec son curé, bah c'est fantastique. Voilà, mais si on peut pas, on peut peut-être le faire à un autre niveau. Voilà, et puis ça imprégnera progressivement voilà l'Église, tout en gardant toujours le lien. Voilà, on vous donnera quelques idées tout à l'heure, d'accord.
4: Il y avait 2 questions sur la question de la liturgie. En fait, est-ce que du coup, c'est pas favoriser la fraternité au détriment du culte? Et voilà, et est-ce qu'il faut une liturgie qui fasse plus l'unité avec les différentes tendances et différentes habitudes?
0: Alors clairement, on a vraiment axé sur les premières marches, hein, de cette Église en sortie, où en fait la question de la liturgie n'est pas là encore. Hein. C'est vraiment la question. Voilà, la question de la liturgie, elle arrive une fois que on est à l'intérieur de la famille de Dieu, hein, avec la célébration de la messe, des sacrements, etc. Et effectivement, on le verra peut-être rapidement tout à l'heure, ben la messe, c'est le rendez-vous de la famille. Donc effectivement, soigner ensuite la liturgie de l'Eucharistie dominicale pour que ce soit vraiment quelque chose qui soit la source et le sommet de notre vie, c'est important. Enfin, juste ce que je peux dire par rapport à ça, c'est que dans ma paroisse, quand on a commencé à vouloir accueillir beaucoup de gens loin de l'église sur la messe, forcément, on a eu tendance à tordre la liturgie, vous voyez, c'est-à-dire pour que ça soit accessible aux gens qui n'étaient pas initiés. Maintenant qu'on a mis des marches pour les non-pratiquants et que ces marches, ce n'est pas la messe, et que sur ces marches, on peut avoir beaucoup plus de créativité, beaucoup plus de propositions en lien avec ce qu'ils sont, eh ben ça peut nous permettre de re-soigner la liturgie dans un sens plus traditionnel, mais au sens de la prière, du silence, dans un sens qui fait que elle va nous faire grandir vers quelque chose qui va plus loin que nos besoins immédiats, voyez. Et comme nos premiers besoins, ou les besoins un peu de pop louange ou de choses comme ça, etc., sont vraiment satisfaits par ces premières marches, voyez, on va pouvoir déployer finalement beaucoup plus de richesses, beaucoup plus de traditions, beaucoup plus de styles. Voyez, plus la communauté paroissiale va grandir, plus il va pouvoir y avoir une richesse dans l'expression de la liturgie. Voilà. Donc c'est très sain de partir de l'extérieur. Je le redis une fois, plutôt que de dire on va commencer par avoir des trucs nickels à l'intérieur, on va avoir les meilleures formations, on va avoir la meilleure liturgie et ensuite on sortira, franchement, ça crispe tout le monde. Tandis que si on dit on part avec les gens qui sont loin, comme eux c'est des néophytes et qui sont vierges, voyez, en fait, quand on va cheminer avec eux, ils vont nous faire redécouvrir, quand on va les accompagner, de manière très ajustée, la valeur et le sens de toute la richesse qu'il y a dans l'Église. C'est eux qui vont nous faire redécouvrir qu'à un moment, c'est les dimanches en paroisse, c'est sympa, mais la messe, en fait, c'est mieux, voyez. Et on va la regoûter d'une nouvelle manière. Et de même, les formations qui vont être données, il n'y aura pas 6000 formations où c'est toujours les mêmes personnes qui zappent d'une formation à l'autre. Ce seront des formations qui seront vraiment vitales. Parce qu'en fait, on les fait avec des personnes qui arrivent à ce moment-là et qui n'ont jamais eu ce type de formation. Et donc, en fait, on ajuste bien les formations. Elles deviennent vraiment justes. Parce que la sève réirrigue l'arbre et les choses sont saines.
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9: Toute pure, toute vénérable, tu es la meilleure offrande que l'humanité présente à Dieu. Vierge mère, mère toujours vierge, maternelle suppliante de ton Fils, tu conduis la barque de l'Église vers un port de paix, évitant les dangers et conquérant les vagues. Garde ta ville, réconforte ceux qui viennent ici sans toi ni défense, et étant ton soutien au monde entier. Avec foi, nous professons que toi seul es la mère de Dieu. Avec amour, nous t'honorons toujours plus. Avec espoir, nous te prions et nous te proclamons bienheureuse. douce dame, mon réconfort auprès de Dieu, ma force dans ma faiblesse, accepte les prières que je t'offre. Tu es la source de joie pour tous. Rends-moi digne pour me réjouir avec joie et avec toi. Regarde la multitude de croyants, ô Mère du Sauveur. Éloigne-les du malheur et de l'affliction, délivre-les du mal et du malin, entoure-les d'abondance de ta bienveillance. Et quand ton Fils, notre Dieu, reviendra, défends par ton intercession maternelle notre fragilité humaine. Et avec ta douce main, accompagne-nous vers la vie éternelle, toi qui es puissante, car tu es mère.

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1: Si je traverse les ravins de la mort, je ne crains aucun mal, car tu es avec moi, Seigneur. Psaume 22, 4.

Bonjour à tous. Alors, je suis très content de partager avec vous cette expérience, cette première expérience du Festival Marial. Et ce matin, nous allons regarder tout de près la Sainte Vierge Marie qui nous apprendra à être mère à notre tour, à être fils à notre tour, à être frère entre nous. Normalement, j'ai mon ange gardien qui me suggère et qui me donne le temps. Mais aujourd'hui, j'ai lui demandé de confier cette tâche à quelqu'un d'entre vous. Je dois parler 45 minutes, je n'ai pas de montre, donc j'ai besoin d'un ange gardien qui m'aide. Un ange gardien qui puisse me dire « ça suffit, c'est terminé ». C'est qui? Comment tu t'appelles? Thierry? Je n'ai pas compris, mais c'est la même chose. Ensuite, je dois remercier la petite sœur qui m'a prêté la Bible en français, parce que je n'avais pas une Bible en français, et Ludovic, qui a été l'ange gardien qui m'a fait rencontrer cette petite sœur que je ne connais pas encore. Merci. Alors, nous allons ensemble, et je vous prie de me suivre avec une grande attention, parce que nous allons parcourir pratiquement avec une très grande vitesse, l'histoire du salut. Et nous commençons par le centre de notre salut. Nous allons au chapitre 19 de l'Évangile de Saint Jean et nous allons réécouter une page que très souvent nous avons écoutée mais qu'il faudrait apprendre par cœur parce que c'est là que nous allons puiser la lumière et l'eau de notre vie. Donc, près de la croix de Jésus, s'était née sa mère et la sœur de sa mère, Marie, femme de Clopas et Marie de Magdala. Jésus donc, voyant sa mère et s'étenant près d'elle, le disciple qu'il aimait dit à sa mère, « Femme, voici ton fils. » Puis il dit aux disciples, « Voici ta mère. » De cette heure-là, le disciple l'accueillit chez lui. C'est le testament de Jésus. Jésus nous a confié à Jean, à nous tous, Marie comme notre mère. Mais qu'est-ce que cela signifie, être mère? Qu'est-ce que cela signifie pour nous, être fils de Marie? Nous ne pouvons pas le comprendre si l'Esprit Saint ne nous illumine pas. Mais nous pouvons quand même comprendre le sens profond de cette parole de Jésus si nous allons au début de l'histoire de l'humanité, au premier livre, au livre de la Genèse, auquel hier j'ai déjà parlé un peu, quand après le péché originel, Dieu dit « Je mettrai une hostilité entre toi et la femme, entre ton lignage et le sien. Il t'écrasera la tête et tu l'atteindras au talon. » À la femme dit, « J'ai multiplié les peines de tes grossesses. Dans la peine, tu enfanteras des fils. » La femme écrase le Satan, la femme souffre. C'est la même femme
ou c'est une femme différente? Répondez-moi. C'est la même femme. La femme écrasera le serpent. Et puis, à la femme dit, j'ai multiplié les peines de tes grossesses. C'est la même femme ou c'est une femme différente? Aidez-moi. C'est la même femme? C'est la même femme ou la femme différente? Répondez-moi, réveillez-vous. Bon, je vois bien que vous n'êtes pas tellement convaincus, mais nous allons le découvrir à la fin. Suivez-moi. Donc, au début de l'histoire de l'humanité, il y a une promesse et il y a une réalité. Le fruit du péché, c'est la souffrance, c'est la mort, mais il y a la promesse de Dieu que cette mort, cette souffrance sera écrasée par la femme. Nous ne savons pas encore exactement, mais nous allons comprendre. Nous allons au début de l'évangile de Saint Jean, au chapitre 2, aux noces de Cana, et là, il y a quelque chose de très intéressant, parce que l'évangéliste Saint Jean, il dit deux fois, le troisième jour, il y a eu des noces à Cana de Galilée, et la mère de Jésus était là, première fois. Deuxième fois, Jésus aussi fut invité à ses noces ainsi que ses disciples. Maintenant, il n'y a plus de

Et il ajoute, mon heure n'est pas encore arrivée. Évidemment, il y a quelque chose que nous ne pouvons pas comprendre immédiatement. Nous avons vu au début, il y a une femme qui écrasera le serpent, il y a une femme qui souffre et qui enfantera dans la douleur, donc condamnée à souffrir. Il y a la mère de Jésus qui appelle son fils Jésus, non pas de vin, et Jésus qui lui répond, femme, qu'en veux-tu? Mon Dieu, qu'est-ce que se passe? Ne craignez pas, tout est clair. Mais ce n'est pas encore terminé. Nous allons à la fin, au dernier livre de l'Apocalypse, et au chapitre 12, nous avons encore une femme. Là, nous voyons un signe grandiose, grandiose. Nous l'avons écouté hier, apparu au ciel, une femme. Voilà une femme. Le soleil l'enveloppe, la lune sous ses pieds et 12 étoiles couronnent sa tête. La femme. Donc, la Bible tout entière est signée par cette parole, femme. Femme est l'humanité tout entière. Voilà la première signification. Quand Dieu dit « Tu enfanteras dans la douleur », cela signifie que l'humanité, sous le péché, est condamnée à la souffrance, est condamnée à être détachée par Dieu. Mais à l'intérieur de cette humanité, voilà une femme qui sera appelée à être celle qui va pas racheter, mais qui sera le signe grandiose du triomphe de Jésus. Alors voyez qu'au début de l'humanité, s'est annoncé un mystère, s'est donné une promesse. Au début de l'évangile de Saint Jean, c'est nouvellement annoncé un mystère et donné une promesse. Nous est dit clairement que la mère de Jésus est Marie et que qu'en veux-tu, femme? Ils n'ont pas de vin. Ce n'est pas Marie qui doit changer le vin, l'eau en vin. C'est l'humanité qui est appelée à changer. C'est Jésus qui pourra faire tout cela, et il va faire ça quand sur la croix il donnera sa vie. À ce pied, Marie est là pour accueillir de Jésus le testament de son amour qu'elle va partager avec Jean. Et en Jean, nous sommes tous présents là, au pied de la croix. Nous sommes, pardonnez-moi le terme, femme, la femme, c'est-à-dire l'humanité qui accueille Marie comme mère sous la croix. N'oublions jamais que Jésus nous a confié Marie comme mère, non quand il était en train de faire des miracles, non quand il était acclamé par les gens, mais il nous l'a confié sous la croix, au moment de sa plus grande douleur, au moment du sacrifice de sa vie, quand, tout juste avant de compléter le don de sa vie, de son retour au Père, il nous a laissé sa mère. Le moment où son Père était silent, était presque disparu, elle nous a laissé sa mère, afin que nous puissions, dans notre vie, sentir constamment la

présence de Dieu qui est pour nous mère, la tendresse de Dieu. La mère de Jésus nous montre la tendresse de Dieu. C'est le visage doux, amoureux. C'est le visage de la miséricorde, de l'amour, la tendresse de Dieu. Voilà pourquoi, sous la croix, Jésus nous a confié Marie. Et nous ne pouvons jamais comprendre vraiment Jésus sans Marie. Voilà pourquoi dans le temps, dans nos temps, les temps de la grande confusion, de la grande division dans l'Église et en dehors de l'Église, il y a un grand renouveau marial. Et à côté de Saint-Louis Grignon de Montfort, nous pouvons mettre un autre grand maître de vie mariale, Jean-Paul II. Jean-Paul II est un don de Marie qui nous enseigne, qui nous a enseigné par sa vie à découvrir le rôle de la Sainte Vierge dans notre vie. Qui aime la Vierge Marie, ce n'est pas un sentimental, je ne sais pas comment on dit en français. En italien, on dit un sentimentale. C'est, vous savez, les Italiens parlent plus avec ses mains, avec ses gestes. Et nous nous entendons, mais en français, c'est un peu difficile de dire la même chose. Parce que en italien, un sentimentale, c'est quelqu'un qui se laisse prendre simplement par les sentiments. Quelque chose un peu trop doux, trop non viril, quoi. Au contraire, mes amis, pour être des apôtres de Jésus, on doit prendre l'esprit de Marie, parce que la Vierge Marie nous est donné comme mère au pied de la croix. Et là, il faut du courage pour voir son fils mourir et mourir ainsi. Il faut du courage pour garder dans son cœur l'amour envers ceux qui sont en train de tuer son fils. Il faut du courage. Il faut vraiment un cœur nouveau pour elle, pour la Vierge Marie, pour ne pas éclaté de douleur. Voilà pourquoi la Vierge Marie sous la croix nous apprend à être les apôtres de Jésus dans les temps de la confusion, de la détresse spirituelle et matérielle. Ces temps-là dans lesquels nous avons tout pour regagner les sourires de Dieu. Et alors, je voudrais tout simplement vous dire quelque chose de mon maître, Jean-Paul II, parce que j'ai appris de lui à aimer la Sainte Vierge Marie. Je le vis se confier à la Vierge Marie dans le moment difficile de sa vie. Je n'étais pas à Rome quand il a été presque tué en place Saint-Pierre le 13 du mois de mai 1981. Je n'étais pas là, j'étais en Afrique, missionnaire, en Côte d'Ivoire. Mais j'étais là quand... Merci, voilà, applaudissez s'il vous plaît. C'est pas moi, mais à la Côte d'Ivoire. Je vois que vous êtes un peu endormi encore. Hein? Vous êtes bien réveillé? Alors, applaudissez à la Côte d'Ivoire. Voilà, je suis un peu plus content. Donc, je n'étais pas là quand le 13 mai 1981, mais j'étais là quand il a été plusieurs fois à l'hôpital et surtout les derniers mois de sa vie. Quand je revois, je ferme les yeux et je revois dans mon cœur le moment difficile de cet homme, sa souffrance, je ne peux que pleurer.
Mais en même temps, je ne peux qu'apprendre une chose importante. Je l'ai signée bien dans ma vie. Avec Marie, on ne peut rien craindre. Parce que elle nous donne un courage indestructible. Je me rappelle, je vois le pape à l'hôpital. Je n'ai pas pu le voir quand il était dans son lit. Mais j'ai une chance. L'infirmier qui a soigné le Saint-Père pendant toute sa maladie, c'est le même qui me soigne. Et donc, il me confie chaque fois, il me donne des confidences de ce pape. Et il m'a dit une fois, tu sais, mon père, le Saint-Père, la nuit ne dormait pas, il avait toujours sa couronne du rosaire. Et dans les moments le plus difficile, quand il souffrait plus, parce que le pape a beaucoup souffert, et il a étonné le monde, pas quand il était fort et vaillant, mais quand il était handicapé et souffrant, c'est là qu'il a percé le cœur du monde. Et il a montré que la force des hommes, c'est la faiblesse remplie de l'amour de Dieu. Il a montré au monde que seulement qui apprend à souffrir est capable vraiment de comprendre les souffrances des autres. Il a appris qu'au monde, qu'on peut supporter la souffrance et qu'il faut s'aider à supporter les uns les autres la souffrance. Voilà comment on peut s'exprimer la fraternité qui naît sous la croix autour de Jésus mourant en accueillant la mère douloureuse, adolorée pour notre mère. Donc, me disait mon infirmier et l'infirmier du Saint-Père qu'une nuit, il était très souffrant et à un certain moment, il ne pouvait plus respirer. Et donc, il a réveillé l'infirmier qui s'était un peu assoupi et lui a dit, il faisait comme ça. Il ne pouvait pas respirer. Et l'infirmier l'a aidé. Et quand il a pu respirer, il s'était un peu mieux. La première chose qu'il lui a dit, la couronne du rosaire, où est la couronne du rosaire? Il s'était repris et son premier souci, c'était de reprendre à réciter le chapelet. Je trouve que ce sont des choses qui parlent en soi-même. On n'a pas besoin de commenter ces choses-là. Et je me demandais toujours, quand je voyais le Saint-Père, quel est le secret de cet homme? Et la réponse est simple. Il a consacré sa vie à Marie. Quelle est la force de cet homme, de ce prêtre, de ce évêque, de ce pape? Il a consacré sa vie à Marie. Quelle est la force spirituelle, la prophétie, la capacité de prévoir le futur de l'humanité? Il a consacré sa vie à Marie. Et moi, je trouve que ça, c'est ce qui est très très important pour nous aussi, ici. Je voudrais vous dire une autre histoire. Ceci, je suis témoin. Quand, en 1980, le Saint-Père visita l'Afrique, il vient en Côte d'Ivoire aussi, et il a visité la capitale, Abidjan,
Ensuite, il est allé à Yamoussoukro, qui est là, c'était à l'époque le village du président de la République, devenu après capitale de la Côte d'Ivoire. Et sur l'hélicoptère, sur l'avion qui allait d'Abidjan à Yamoussoukro, le Saint-Père était assis à côté du président. Après le départ, après quelques minutes, le Saint-Père a dit au président, « Excusez-moi, je voudrais prier le chapelet. » Et il a commencé à prier. Il a prié le chapelet. Voilà. Donc, nous avons un maître, un docteur de vie spirituelle mariale en Jean-Paul II qui nous indique le chemin à parcourir. Et encore une chose, quand j'ai commencé à travailler avec lui, j'étais étonné parce que je le voyais toujours avec un rosaire dans sa main, un chapelet dans sa main. Il venait dans les réunions et il avait le chapelet, il gardait toujours le chapelet comme ça. Et je voyais qu'il commençait. Alors je demandais un jour à son secrétaire, mais comment le pape, il a toujours son chapelet dans sa main. Et il me répondit, tu sais, nuit et jour, il prie son chapelet. Et normalement, chaque jour, il récite trois fois tout entier le rosaire. Trois fois. Je me suis dit, pour moi, quelquefois, c'est difficile de dire un rosaire. Pour lui, trois rosaires chaque jour, ce n'est pas assez. Voyez, voulez-vous être comme lui? Voulons-nous être comme lui, enfant de Marie? Nous pouvons l'être seulement si nous apprenons petit à petit à vivre avec elle. Et je voudrais revenir un instant au chapitre 19 de l'évangile de Saint Jean. Là, nous voyons Jésus qui dit à Jean, « Voici ta mère. » Et puis, nous écoutons les paroles de Jésus à sa mère, Marie. « Voici ton fils. » Sous la croix, Jésus dit à Marie, « Mère, Mère. » Là, dans cette parole, nous avons le mystère de Marie. Marie est mère de l'humanité et la maternité de Marie s'est traduite en fraternité de ses enfants. Et nous sommes appelés tous à être frères. Voulez-vous être de véritables dévots de Marie? Soyez de frères des hommes. Voulez-vous être les véritables dévots de Marie? Nous ne pouvons qu'être fidèles à la charité envers tous. On ne peut pas aimer une mère sans aimer ses enfants. Et nous avons ici une mission à accomplir dans le monde. Le monde a besoin d'amour. Dans le monde, il y a une grande souffrance matérielle, spirituelle, psychologique. Il y a aujourd'hui un grand besoin d'amour. Nous tous, moi, vous, nous avons besoin d'amour, redécouvrir l'amour, mais pas un amour humain qui a été malheureusement par le péché rendu faible. Nous avons besoin d'un amour divin, rédempte par le sacrifice de Jésus et confié à Marie sous la croix, afin qu'il puisse le communiquer à nous tous par la force
de l'Esprit de Dieu qui conduit l'humanité. Donc, nous pouvons dire que sous la croix, l'Église naissante, l'Église de l'amour, après quelques jours, le jour de la Pentecôte devient l'Église de la mission. L'Église Marie et les apôtres ensemble, l'Église naissante qui entame, qui commence son chemin sur la terre pour aider l'humanité à devenir tout entière la famille de Dieu. C'est beau, voici votre mission, voici notre mission. La mission des enfants de Marie pour être le frère de Jésus, les apôtres de Jésus, pour être les véritables apôtres de dernier temps, c'est-à-dire de ces temps, de notre temps à nous. Je voudrais maintenant, combien de minutes encore j'ai? Dix minutes. À 15. Mon Dieu, mon ange gardien aujourd'hui m'aide beaucoup. Merci. Bien, alors maintenant, voyons un peu, en descendant dans la vie de chaque jour, comment est-ce que nous pouvons traduire ce mystère d'amour qui nous communique la maternité de Marie dans la vie de chaque jour, dans nos communautés. Si vous êtes là, avant tout, c'est parce que Marie vous a choisi. Ça, j'en suis sûr, et je voudrais que vous lui dites merci. Merci, ma mère. Je vois un peu plus d'enthousiasme. Voilà. Ainsi, à notre mère. Je crois que l'amour pour Marie, l'amour pour Marie n'est pas assez, parce que son amour envers nous, c'est vraiment infini. C'est l'amour même de Dieu. Donc, vous avez été choisis par elle. Et elle vous a rassemblé. Si je vous regarde, si nous nous regardons, si nous nous mettons tous ensemble, si nous réunions tous ensemble dans le monde entier, nous voyons que nous sommes très différents. Enfants, adultes, vieux, jeunes, rouges, blancs, noirs, verts, riches, pauvres, méchants, bons, et pourtant nous tous, nous sommes enfants de Marie. Et elle nous rend enfants de Dieu. C'est sa mission à elle. La mission qu'elle déploie dans l'Église. Pour cela, Marie est mère de l'Église. Parce que l'Église est la grande maison, la grande famille dans laquelle chacun trouve sa place. Il n'y a pas d'étrangers dans l'Église. Il n'y a pas d'ennemis dans l'Église, mais nous sommes tous frères. Et Marie nous apprend à être véritablement frères les uns des autres en nous accueillant comme elle a fait dans sa vie et comme elle continue à le faire. Je suis étonné de voir comme dans tous les lieux, dans tous les rassemblements mariales, il y a toujours beaucoup de monde qui vient. Quand j'étais missionnaire en Afrique, et le 8 décembre, on avait une tradition, on faisait la procession avec la statue de l'Immaculée. Quand je suis venu ici hier et j'ai regardé, j'ai dit, tant, ça ressemble, cette statue, à celle que j'avais dans ma église en Côte d'Ivoire. Et une fois par an, on faisait la procession et j'étais étonné de voir comme dans la procession venaient tous musulmans, animistes, tous derrière Marie. Voilà un grand secret.
Voulez-vous qu'aujourd'hui, les gens redécouvrent Jésus, redeviennent enfants de Dieu? Présentez Marie. Mais pas présentez Marie en parlant simplement d'elle, mais soyez-vous Marie. Soyez-vous le visage doux d'une mère. Apprenez la douceur de ceux qui savent comprendre, prévenir dans l'amour, de ceux qui savent donner sa vie aux autres, comme Marie nous enseigne chaque jour, comme elle a fait, en nous donnant Jésus et nous apprenant à garder Jésus dans notre vie. Voilà la mission qui vous est confiée pour être les enfants de Dieu, les apôtres de Marie. Mais on ne peut pas aimer les autres si, comme Marie, nous ne sommes pas totalement disposés à accomplir la volonté de Dieu. Il y a une parole que nous avons écoutée au début de l'évangile de Saint-Luc. Quand hier, dans l'évangile même, nous avons revécu ce mystère, le mystère de l'Annonciation, tu seras la mère de Jésus, moi. Comment c'est possible? Rien n'est impossible à Dieu. Voici la servante du Seigneur. Les mains sont libres, mon cœur ouvert, ma vie pour toi, Dieu. Voici Marie. Être enfant de Dieu, être fils de Marie signifie vivre avec cette attitude profonde qui nous rend possible d'aimer les autres seulement si nous sommes aimés par Dieu, si nous sommes capables d'être aimés, si nous nous laissons aimer par Dieu. Alors, je voudrais maintenant parler au cœur de chacun de vous et vous dire simplement: quelquefois, est plus facile s'efforcer d'aimer les autres que se laisser aimer par Dieu. Parce que Dieu, souvent, a une manière très drôle de nous aimer. On dirait qu'il nous fait souffrir, que la souffrance soit la voie par laquelle il choisit ses amis. Sainte Thérèse le disait: Seigneur, peut-être c'est pour cela que tu n'as pas trop d'amis, parce que tu maltraites tes amis, tu les fais souffrir. Il y a des gens qui prient pour ne pas souffrir, il y a des gens qui prient pour ne pas avoir de problèmes. Or que la croix, c'est le seul chemin qui nous manifeste, qui nous amène à Dieu et qui nous amène aux autres. Vous avez la croix, c'est l'amour que de Dieu descend vers nous, c'est l'amour qui nous rassemble tous dans le signe de notre victoire. Et apôtre de Marie, dans ce temps, nous devons apprendre à accepter la volonté de Dieu dans notre vie, à aimer nous-mêmes. Aimez-vous. Aimez-vous comme vous êtes, parce que c'est vous-même qui avez été choisi tel que vous êtes pour être les enfants de l'amour de Dieu, le Fils de Marie. Et si l'amour de Dieu dans votre cœur jaillit constamment, vous n'avez pas besoin de parler, vous n'avez pas besoin de dire beaucoup de choses, parce que les autres apprendront de votre vie l'amour de Dieu comme on prend de l'eau d'une source jaillissante. Je termine en revenant au chapitre 12 de l'Apocalypse, et là nous voyons un grand signe. Là, l'apôtre nous montre déjà la victoire de Jésus réalisée dans le triomphe de Marie. Et qu'est-ce que nous voyons? Regardez bien,
è un gran segno infame. Cette femme, c'est l'Église, c'est l'humanité renouvelée. Voilà la femme. À la tête de cette humanité, bien sûr, qu'est-ce qu'il y a? Le soleil. Le soleil, c'est Dieu qui, par son esprit, a tout renouvelé. Il n'y a plus de ténèbres. Il y a seulement la joie de la lumière. Il y a la joie du bonheur. Le soleil qui réchauffe, qui illumine. C'est la victoire. C'est la joie complète. Et puis, qu'est-ce qu'il y a? La lune, le symbole de Marie, dans la tradition, dans une certaine tradition, la lune reste, c'est toujours le symbole de la Vierge qui prend la lune, lumière du soleil, et nous le donne dans la nuit, quand il n'y a pas de soleil. Donc il y a la lune et sous ses pieds les 12 étoiles couronnent sa tête. C'est l'humanité, 12 étoiles, c'est l'entière humanité. Nous tous qui sommes étoiles maintenant autour de la Vierge Marie. Voilà, ce n'est pas un rêve, c'est une réalité qui nous attend et que nous sommes en train de préparer ici, quand nous sommes enfants de Dieu, quand nous sommes enfants de Marie, fils de Marie, et nous accueillons Marie dans notre vie comme mère. Voilà. C'est ainsi que nous pouvons vivre notre consécration à Marie. Et je me rappelle toujours une prière que j'ai apprise par Marthe Robin. J'étais jeune prêtre, très jeune prêtre, et je suis allé visiter Marthe dans un moment difficile de ma vie. Et Marthe, je ne pourrais pas oublier, Marthe Robin, je ne pourrais pas oublier ce qu'elle me dit dans ces jours-là, mais elle m'a parlé d'amour. Elle m'a dit des choses que dans ma vie se sont après réalisées. Elle m'a parlé d'une tendresse de la Vierge de Marie et d'amour, de la mission du prêtre, qui est une mission d'amour. Et puis, elle a commencé une prière que je récite chaque jour et que maintenant je voudrais réciter avec vous. Mère bien-aimée, vous qui connaissez si bien les voies de la sainteté et de l'amour, apprenez-nous à aimer souvent notre esprit et notre cœur vers la Trinité. Je suis imbu maintenant, je vais prendre à fixer sur elle notre respectueuse et affectueuse attention. Et puisque vous cheminez avec nous sur le chemin de la vie éternelle, ne demeurez pas étrangère aux faibles pèlerins que votre charité veut bien recueillir. Tournez vers nous vos regards miséricordieux. Attirez-nous dans vos clartés, inondez-nous de vos douceurs. Emportez-nous toujours plus loin dans l'amour. Emportez-nous toujours plus très haut dans les splendeurs des cieux. Que rien ne puisse jamais troubler notre paix. Ni nous faire en sorte, ni nous faire sortir de la pensée de Dieu, mais que chaque minute nous emporte plus avant, dans les profondeurs de l'auguste mystère, jusqu'au jour où notre âme, pleinement épanouie, aux illuminations de l'union divine, verra toutes choses dans l'éternel amour et dans l'unité. Voici le mystère de la maternité de Marie qui se réalise chaque jour jusqu'à l'éternel amour et l'unité au ciel. Quand le ciel sera sur la terre, quand la terre sera le ciel.

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2: Ce n'est pas en me disant « Seigneur, Seigneur » qu'on entrera dans le royaume des cieux, mais c'est en faisant la volonté de mon Père qui est aux cieux. Matthieu 7, 21.

Toujours dans le cadre de ce réseau Veuillez Jeune, donc on voulait aborder la question de la régulation naturelle des naissances, et notamment à travers une encyclique qui a été écrite en 68, date quand même historique, l'encyclique du pape Paul VI, Humanae Vitae, sur la fécondité et la régulation naturelle des naissances. Voilà, on parle de régulation naturelle des naissances et non pas de contraception naturelle. Voilà. Donc, alors, il faut dire qu'on est dans un contexte quand même en 68. Il y a eu la loi Neuwirth en 67, donc qui a légalisé la pilule. Et puis bon, il y a une révolution un peu culturelle. Il est interdit d'interdire. On fait ce qu'on veut. Et dans l'Église elle-même, on est affecté par cette mentalité 68arde. Et le pape, un peu tout seul, va promulguer une encyclique pour démontrer le bien fondé de la régulation naturelle des naissances. Donc, ne pas intervenir dans le cycle de la vie et le cycle de la fécondité, mais respecter plutôt l'ordre naturel voulu par Dieu. Tout ça pour le bien du couple et de la famille. Alors, ça, c'est un peu le contexte historique. Alors, il part du principe que la création ne vient pas du hasard, hein, qu'elle a été voulue par un créateur et que le créateur, on va dire, a ordonné cette création. Alors tant au niveau physique qu'au niveau moral, voilà, et que l'on se doit, eh bien, de respecter cet ordre naturel, l'ordre naturel des choses. Donc, on ne peut pas, même si nous sommes des créatures libres, transcender ou dépasser cet ordre naturel, on doit rester, on va dire, on doit respecter cet ordre naturel. Alors, c'est ce qu'encourage notamment le pape Paul VI. Alors, il dit effectivement, les couples de nos jours se trouvent souvent confrontés à cette alternative. Soit je suis le rythme naturel de la femme, donc c'est ce qui est préconisé par l'Église. Normalement, les choses sont bien faites, hein. Donc la femme est féconde une semaine par mois, donc voilà. Soit, eh bien, je choisis la contraception artificielle. Et l'Église dit, si vous voulez vraiment vivre pleinement l'amour humain, eh bien, il faut respecter, il faut découvrir cette loi de la fécondité, découvrir dans votre corps cette loi de la fécondité que le Seigneur a instituée. Voilà. Donc, depuis l'origine. Alors, cette loi, elle se rencontre dans le monde végétal, dans le monde animal. Alors, l'avantage, si vous voulez, pour les animaux et les végétaux, les animaux et les végétaux ne pensent pas à cette loi. Hein, ils obéissent de manière tout à fait instinctive. Nous, on a été créés libres. Donc voilà, on n'obéit pas d'une manière instinctive. Hein, voilà, donc on doit poser des actes libres parce que le Seigneur nous a créés créatures raisonnables. Donc avec une intelligence, une volonté et donc une liberté. Comme je vous le disais, Dieu, en créant le monde a institué un ordre physique. Donc voilà, et heureusement d'ailleurs, tout est ordonné. Et on le voit très bien quand on lit le premier chapitre de la Genèse. Hein, il y eut un soir, il y eut un jour, et ce fut le premier jour, et Dieu créa chaque être selon son espèce, hein, et Dieu vit que cela était bon. Voilà. Donc tout est ordonné. Alors bien sûr qu'il faut pas, le livre de la Genèse n'est pas un livre scientifique, loin de là, mais il montre que la création ne vient pas du chaos, hein, mais qu'il y a un Dieu ordonnateur de tout.
voilà, de ce monde. Donc tout est ordonné. Alors c'est au niveau physique, effectivement, hein, mais aussi au niveau naturel. Hein. Alors qu'est-ce que j'entends par au niveau, pardon, moral, qu'est-ce que j'entends? Eh ben, par cela, quand Adam et Ève ont été créés, il est dit clairement, Dieu leur dit, de tous les arbres du jardin, vous pouvez en manger, sauf de l'arbre de la connaissance du bien et du mal. Alors, qu'est-ce que cela veut dire? Ben, ça veut dire que vous avez beau être des êtres libres, mais vous devez aussi vous soumettre à ce que moi j'ai décidé, hein, de ce qui est bien et de ce qui est mal. Voilà. C'est pas à vous de décider de ce qui est bien et de ce qui est mal. Hein. C'est inscrit dans votre cœur. Alors on parle de la conscience morale. Hein. Chacun naît avec cette conscience morale où instinctivement il arrive à distinguer ce qui est bien et ce qui est mal. Alors là, je vous lis le catéchisme de l'Église catholique. Donc à propos de la conscience, donc nous sommes dotés donc d'une conscience. Au fond de sa conscience, l'homme découvre la présence d'une loi qu'il ne s'est pas donnée lui-même, mais à laquelle il est tenu d'obéir. Cette voie qui ne cesse de le presser d'aimer et d'accomplir le bien et d'éviter le mal au moment opportun résonne dans l'intimité de son cœur. C'est-à-dire que voilà, naturellement, eh bien, nous avons le sens du bien et le sens du mal. Par cette loi qui est inscrite par Dieu, nous dit le catéchisme, au cœur de l'homme. Alors là où c'est intéressant, c'est qu'il dit, la conscience est le centre le plus intime et le plus secret de l'homme, le sanctuaire où il est seul avec Dieu et où sa voix se fait entendre. Voilà. Donc quand nous naissons, effectivement, nous naissons libres, mais comme le dit si bien Saint Paul, dans l'épître aux Éphésiens au chapitre 5, si je ne m'abuse. Non, pardon, c'est l'épître aux Galates. L'épître aux Galates, voilà. Chapitre 5. Frères, vous avez été appelés à la liberté, mais que cette liberté ne soit pas un prétexte pour votre égoïsme. Voilà. Mais au contraire, mettez-vous par amour au service les uns des autres. Car toute la loi est accomplie dans l'unique parole que voici, tu aimeras ton prochain comme toi-même. Voilà, en fait, c'est cette loi, hein, qui est inscrite au plus profond, de notre cœur, dans notre conscience morale. Voilà. Et le catéchisme d'ajouter, quand l'homme écoute la conscience morale, il peut entendre Dieu qui lui parle. Voilà. Donc, tout est ordonné, tant au niveau physique qu'au niveau moral. Voilà. Donc, et en fait, souvent on a peur. Hein. On se dit, oui, mais où est notre liberté? On ne pourra pas s'émanciper. Bien au contraire. Hein. Plus j'agis selon ma nature, plus je deviens libre et plus je suis heureux. Voilà. Parce que c'est vraiment la clé du bonheur. Hein. Parce que si je me soumets à cette loi morale, eh bien, je vais m'épanouir dans mon humanité. Bon, je le montrerai tout à l'heure. Donc, il faut que le couple humain prenne conscience qu'il y a des lois. Et notamment, non seulement la loi morale, mais aussi la loi de la fécondité. Voilà. Et qu'il faut respecter cette loi de la fécondité. Alors, comment le couple, on va dire, les époux, peuvent découvrir cette loi morale naturelle? Eh bien, déjà,
lorsqu'ils comprennent que l'amour humain n'est pas du même niveau que l'accouplement des animaux. Voilà. Donc, chez l'animal, si vous voulez, le mâle est poussé vers la femelle par un instinct. Alors qu'en l'homme, je suis désolé, mais ça, non, c'est pas cru, mais c'est vrai que c'est pas très esthétique ce que je vous dis, mais voilà. Alors qu'en l'homme, il y a comme un pressentiment intérieur, hein, qui lui dit au fond de sa conscience, si l'acte qu'il est en train d'accomplir est bien ou mal. Voilà. Donc c'est voilà. Donc et après c'est lui qui décide ultimement. C'est pas je voilà. Donc c'est lui qui décide. Je peux, hein, je suis libre de faire le bien, de désobéir à ma conscience ou de lui être soumis. Bon, ça. alors lorsque l'homme et la femme comprennent aussi que leur conjoint n'est pas un objet de plaisir, hein, mais un sujet à qui ils se donnent. Voilà. Ils accomplissent vraiment l'ordre naturel des choses, l'ordre voulu par Dieu, à la seule condition, bien justement, que celui ou celle qu'il épouse, n'est pas un objet de plaisir. Voilà. Mais un sujet à qui il se donne. La nature doit être respectée dans ses rythmes, et l'acte sexuel n'a pas à être imposé violemment, mais proposé et accepté volontairement. Alors là, je reprends l'épître de Saint Paul aux Éphésiens. Alors, c'est toujours, ça fait toujours un peu réagir, hein, parce que nous, on est encore dans cette idée du XXe siècle, voilà, l'égalité de l'homme et de la femme. Alors, quand vous entendez, par exemple, que Saint Paul dit qu'il faut que les femmes soient soumises à leur mari, tout de suite, on s'insurge et on dit, mais c'est un gros macho. En fait, il faut lire tout le texte et on comprendra mieux, hein. Donc, vous verrez que c'est pas ça. Hein. Alors, je vous lis. Hein. Donc, comme je vous le disais, hein, justement, considérer l'autre non pas comme un objet de plaisir, mais comme un sujet à qui je me donne. Ça fait partie de la nature des choses. Par respect pour le Christ, soyez soumis les uns les autres. Voilà. Alors là, vous avez les femmes à leur mari comme au Seigneur Jésus. Car pour la femme, le mari est la tête, tout comme pour l'Église, le Christ est la tête, lui qui est le sauveur de son corps. Alors ça peut, effectivement, ça peut ré faire réagir. Donc on voit que Saint Paul configure le mari au Christ et la femme à l'Église. Alors, qu'est-ce que ça veut dire être sous la domination du Christ? Bah, on voit, hein, le Christ se donne totalement pour que l'Église puisse s'épanouir. Voilà. Donc, il donne sa vie divine, et l'Église, qui est son épouse, eh bien, s'épanouit, hein, et elle-même, elle donne la vie divine. Voilà. Donc, vous voyez que la domination du Christ, c'est pas une domination servile, hein, ou en tout cas l'Église n'éprouve pas une crainte servile vis-à-vis du Christ, hein, parce que c'est lui qui est à l'origine de la vie divine. Bon, lui qui est le sauveur de son corps, le corps qui est l'Église. Eh bien, puisque l'Église se soumet au Christ, qu'il en soit toujours de même pour les femmes à l'égard de leur mari. Alors, qu'est-ce que ça veut dire être soumis? En fait, c'est une relation de confiance. Saint Paul veut dire que c'est au mari de pourvoir à l'épanouissement physique, moral et spirituel de son épouse. Voilà. Donc, j'ai pas à la considérer comme un objet, hein, mais bien au contraire, je dois la respecter et faire en sorte qu'elle puisse s'épanouir en tant que femme et en tant que mère. Donc dans cette optique-là que Saint Paul écrit. Alors, il faut lire la suite. Vous, les hommes, aimez votre femme à l'exemple du Christ. Il a aimé l'Église, il s'est livré lui-même pour elle. Voilà, c'est le don total. Voilà. C'est-à-dire que je dois m'oublier totalement,
Et n'avoir de soucis que pour le bien de mon épouse. Comme le Christ. Le Christ n'a pas hésité à donner sa vie, à verser son sang sur la croix pour l'Église. Alors, justement, afin de la rendre sainte, en la purifiant par le bain de l'eau baptismale, accompagnée d'une parole. Il voulait se la présenter à lui-même, cette Église resplendissante, sans tache, ni rite, ni rien de tel. Il la voulait sainte et immaculée. C'est de la même façon que les maris doivent aimer leur femme, comme leur propre corps. Celui qui aime sa femme s'aime soi-même. Jamais personne n'a méprisé son propre corps. Au contraire, on le nourrit, on en prend soin. C'est ce que fait le Christ pour l'Église, parce que nous sommes membres de son corps. Comme dit l'Écriture, à cause de cela, l'homme quittera son père et sa mère, il s'attachera à sa femme et tous deux ne feront plus qu'un. Ce mystère est grand, je le dis en référence au Christ et à l'Église. Pour en revenir à vous, chacun doit aimer sa propre femme comme lui-même et la femme doit avoir du respect pour son mari. Voilà. Donc, mais l'homme doit aussi, le mari doit avoir du respect pour sa femme. Vous voyez, on n'est pas, c'est pas une relation de domination, c'est une relation de don, de confiance, d'abandon. Voilà, c'est dans ce sens-là, hein, qu'il faut l'entendre. Alors, c'est sûr que nous soumettre tout de suite, ça nous. Bon, on est un peu surpris, mais moi je dirais plutôt soumettre, ça veut dire être mis ou se mettre sous la protection d'eux. Alors vous allez me dire, oui, mais les femmes, elles peuvent très bien s'assumer elles-mêmes. Bon, tout à fait, il n'y a pas de souci. Mais dans un couple humain, je crois que le premier devoir du mari, bien, c'est de faire en sorte que l'épouse et bien sûr les enfants eh bien, puissent s'épanouir physiquement, moralement et spirituellement. Voilà. Donc, c'est vraiment un souci. Voilà. Bon, après, si vous avez des questions, on pourra toujours y répondre. Mais voilà, la femme est bien égale à l'homme. Et puis, je peux vous dire que c'est déjà inscrit dans le livre de la Genèse. Hein, rappelez-vous ce qu'il est dit déjà dans le chapitre 1. Dieu dit, créons l'homme. Oui, créons l'homme selon notre image et notre ressemblance. À son image, homme et femme, il les créa. Voilà. Donc, c'est-à-dire que tous les deux, le couple lui-même, j'y reviendrai, le couple lui-même est l'image de Dieu. Et puis, dans le chapitre 2, eh bien, lorsque la femme est tirée d'Adam, vous avez au réveil, lorsqu'il se réveille et qu'il voit cette femme, il lui dit, voici l'os de mes os, c'est la chair de ma chair. Hein? Donc, ça montre bien qu'elle est de même nature et qu'il n'y a pas de. Bon, après, le problème, c'est entre ce qui est dit dans la Bible et ce qui est pratiqué après, c'est différent. Hein? Voilà. Faut pas oublier quand même que la polygamie perdura assez longtemps, même dans l'Ancien Testament. Voilà. Faut pas oublier que Salomon, par exemple, avait 200 femmes, hein, officielles et 700 concubines, ce qui fait 900 à peu près. Hein, donc voilà, David, c'était pas mieux. Hein, mais alors, c'est petit à petit qu'on prendra conscience quand même que la polygamie, c'est pas tout à fait dans l'ordre naturel des choses. Ah, voilà. Mais vous voyez, il faut beaucoup de temps, hein, pour rééduquer le. Alors, voilà. Donc, tout simplement, l'amour digne de l'homme et de la femme est un amour qui est un don de soi gratuit. C'est ce que je vous essayais à l'imitation du Christ envers l'Église. Voilà. La femme, plus que l'homme encore, ressent cette vérité de l'être humain. Et c'est vrai que souvent, elle souffre lorsque l'homme lui impose un acte sexuel et qu'elle ne se sent pas aimée pour ce qu'elle est. Voilà. Être aimée pour ce que l'on est, c'est-à-dire une personne humaine et pas un objet de plaisir. Voilà. La femme est plus sensible à cela. Voilà. Alors, vous voyez, donc, il découvre cette loi naturelle et puis il la découvre aussi lorsqu'il comprenne que
la vie sexuelle, c'est pas une fin en soi. Voilà. Je ne cherche pas à vivre avec une femme simplement que pour avoir des rapports sexuels et vice-versa. Voilà. Mais en fait, alors ça, je reprends le Jean-Paul II. Jean-Paul II a beaucoup développé ça dans ses catéchèses. Donc quand il était pape, bien sûr, le mercredi aux audiences publiques, où il a justement parlé du corps comme de le langage de l'amour. Lui, c'est un spécialiste de la morale, de l'éthique, et il a beaucoup développé ça en disant que nous sommes faits corps et âme. Hein? Donc il n'y a pas de dichotomie. Le Seigneur m'a créé avec un corps animé par une âme. Voilà. Et que donc je ne peux m'exprimer que par mon corps. Voilà. Alors c'est ce qu'il dit. Il dit qu'en fait que normalement, l'étreinte des corps devrait correspondre à l'étreinte des âmes. Voilà. C'est-à-dire que quand je me donne avec mon corps, eh bien, j'exprime mon don total à l'autre. Voilà. Donc c'est le langage du corps. Alors il dit le corps parle un langage dépourvu de mots. Le corps, en effet, et seulement lui, est capable de rendre visible ce qui est invisible, c'est-à-dire tous les sentiments que j'ai vis-à-vis de mon conjoint. Donc le spirituel, donc il rend visible ce qui est invisible, le spirituel et le divin. Il a été créé pour transférer dans la réalité visible du monde le mystère caché de toute éternité en Dieu, et en être le signe visible. Voilà. Donc j'exprime par mon corps ce que je suis. Et d'ailleurs, Jean-Paul II dit, il ne faut pas dire j'ai un corps, mais je suis mon corps. Voilà. Parce que je m'exprime tel que je suis à travers mon corps. Donc le langage de l'amour s'exprime par mon corps. Voilà. Peut-être que je mette dans l'ordre mes feuilles. Pas mieux. Voilà. Donc, si les époux comprennent cela, je dirais donc que nous ne sommes pas simplement des animaux, nous sommes des animaux raisonnables. Donc, nous ne sommes pas seulement soumis aux instincts de survie ou de conservation. Hein. Si l'on comprend cela, si l'on comprend eh bien, que l'union, c'est d'abord le don de soi à l'autre, hein, donc je n'utilise pas mon conjoint comme un objet de plaisir, mais comme un sujet à qui... envers qui je me donne. Si je comprends aussi que mon corps, eh bien,

Mais quelquefois, j'ai du mal à le mettre en pratique. Alors ça, c'est le fameux péché originel. Hein. Alors moi, je vous invite quand même à relire le chapitre 3 de la Genèse. C'est intéressant d'ailleurs, parce que vraiment, il dit des vérités sur l'homme, l'homme et la femme, bien sûr. Donc vous avez Dieu qui dit de tous les arbres du jardin, tu peux en manger sauf de l'arbre de la connaissance du bien et du mal. Et puis, paf, il y a un individu qui arrive et qui lui dit, alors Dieu vous a dit que vous n'avez pas le droit de manger de tous les arbres du jardin. Vous voyez déjà, bon, alors nous on y voit Satan. Hein, d'ailleurs, Jésus le dit lui-même, hein, il est le prince du mensonge. Donc il ne faut pas lui faire confiance. Bon, Ève lui dit, mais non, on peut manger de tous les arbres du jardin, mais pas de l'arbre de la connaissance du bien et du mal. Et alors qu'est-ce que répond la bête? Il dit, pas du tout. Hein, si vous mangez de l'arbre de la connaissance du bien et du mal, vous deviendrez comme Dieu. Hein, c'est-à-dire, vous mettez au-dessus de Dieu. C'est vous qui décidez de ce qui est bien et de ce qui est mal. Alors, la femme voit que le fruit est agréable, donc elle en mange, elle en donne à Adam, tiens, mange. Alors, j'imagine, il lui dit, non, non, je veux pas, mange, je te dis, tu verras. Et ils en mangent tous les deux, et paf, ils découvrirent qu'ils étaient nus. C'est quand même assez extraordinaire, quand même, c'est que ils découvrirent qu'ils étaient nus. Qu'est-ce que ça veut dire? Ben, nous sommes des êtres. Je vous ai dit, on est à la fois corporel et spirituel. Mais normalement, le corporel ne doit pas dominer le spirituel. Et là, c'est l'effet inverse. C'est-à-dire que il se détourne de Dieu, de la fin, hein, donc ultime qui est Dieu. Donc il se détourne des réalités invisibles. Et résultat, qu'est-ce qui va dominer, hein? Eh ben, c'est la sensualité, la sensibilité. Voilà. Donc, on sera plus attaché à ce qui se voit qu'à ce qui ne se voit pas. Donc, on sera plus attaché au corps qu'à l'âme. Or, je vous l'ai dit, hein, normalement, dans l'étreinte des corps, c'est d'abord l'étreinte des âmes. Ben là, hein, ils découvrirent qu'ils étaient nus, ils sont plus attirés, sensuellement que spirituellement. Voilà. Donc, c'est le corps qui prend le dessus. Hein. Et ça, eh bien, c'est récurrent. Alors, vous avez tout de suite, bon, on le voit très bien, c'est assez intéressant. Vous avez Dieu qui se promène dans le jardin, et puis l'homme qui va se cacher. Adam, où es-tu? Hein, donc, et Adam de répondre, j'ai entendu ton pas dans le jardin, j'ai eu peur et je me suis caché. Bon, voilà. Donc, Dieu, si vous voulez, n'apparaît plus tel qu'il est, hein, c'est-à-dire un Dieu bon. Un Dieu plein de tendresse, un Dieu père, hein, mais il apparaît plutôt comme un tyran. Mais ça, bon, ça fait partie des conséquences du péché originel, et on porte tout ça en nous, hein, voilà, sentiment de culpabilité, cette peur de Dieu, cette crainte servile de Dieu. Et après, tu as donc mangé de l'arbre dont je t'avais interdit. Et qu'est-ce que répond Adam? Il dit pas voici l'os de mes os, c'est la chair de ma chair. Donc voilà, il dit non, c'est pas moi, c'est elle. Vous voyez, donc avec un ton accusatoire. Donc il y a plus de relation amoureuse. Voilà. Hein? Avant, il était en extase devant sa femme. Et puis alors là, maintenant, non, c'est pas moi, c'est elle. Voilà. Vous voyez, alors déjà, donc ça fait partie des conséquences du péché originel, c'est que ben on a une fausse idée de Dieu qui est bien ancrée en nous. Et puis, voilà, il n'y a plus cette relation de communion prévue par le Seigneur. Hein. Rappelez-vous, Dieu créa l'homme à son image et à sa ressemblance. Homme et femme, il les créa. Hein, c'est-à-dire que il les créa pour vivre dans la communion. Hein. Et parce que c'est dans la communion, ou en tout cas, c'est même dans l'union des corps, hein, que s'actualise en fait la ressemblance avec Dieu. Faut pas oublier que Dieu est trinitaire, il est pluralité de personnes. Hein.

Donc il est pluralité de personnes, il est amour. Hein. Donc le Père, parce qu'il est amour, se donne depuis toute éternité à son Fils. Le Fils se donne aussi à son Père. Et cet échange amoureux du Père et du Fils est le Saint-Esprit. Nous sommes créés à l'image de la ressemblance de Dieu, donc nous sommes créés pour nous donner. Voilà. Hein. Et comme nous avons été créés avec un corps, eh bien nous avons été créés pour nous donner dans cette union corporelle, charnelle, dans cette union conjugale. Voilà. Donc, l'actualisation de l'image de Dieu se réalise pleinement dans cet échange, dans cette union conjugale. Voilà. Donc, ça c'était le dessein originel de Dieu. Et puis, qu'est-ce que Dieu va dire? Eh bien, il dira, ta femme te séduira et ton mari te dominera. Hein? En fait, c'est une constatation que Dieu fait. Maintenant que vous vous êtes coupé de l'amour, hein, c'est-à-dire de Dieu, eh bien, vous allez être habité par ces sentiments de séduction et de domination. Voilà, on n'est plus dans un amour communionnel prévu par Dieu, qui s'exprime à travers l'échange des corps, enfin l'union des corps, pardon, mais on est dans une relation de séduction et de domination. Voilà, et ça, c'est ancré en nous. Voilà. Donc c'est pour ça que je vous dis, on voudrait bien faire le bien et on ne le fait pas. Hein. C'est ce que dit saint Paul, je voudrais faire le bien que je ne fais pas et je fais le mal que je ne voudrais pas faire. Voilà, je voudrais aimer mon épouse hein, selon le dessein originel de Dieu, celui qui est inscrit dans ma conscience, hein, c'est-à-dire je me donne totalement, corps et âme, eh bien je ne peux pas. Voilà, parce que je nais avec cette blessure due à la faute originelle. Vous voyez? Voilà, ça c'est ce qui est montré dans le livre de la Genèse au chapitre 3. Hein. Ta femme te séduira et toi tu domineras sur ta femme. Bon, après, je vous passe les autres conséquences, le fratricide, enfin tout ce qui vient après. Hein, c'est pas beau à voir, c'est tellement pas beau à voir que Dieu va vouloir se débarrasser de l'humanité par le déluge. Bon. Comme je vous le disais, c'est pas évident de suivre sa conscience. Parce que, ce que saint Paul appelle la convoitise charnelle est souvent plus forte. Alors je vous lis par exemple, je vous décris ce qu'entend saint Paul par la domination de la chair. Ça c'est dans l'épître aux Galates au chapitre 5. Hein, voilà. Bon, je reprends ce que je vous disais là. Vous, frères, vous avez été appelés à la liberté, mais que cette liberté ne soit pas un prétexte pour votre égoïsme. Au contraire, mettez-vous par amour au service les uns des autres. Car toute la foi est accomplie dans l'unique parole que voici, tu aimeras ton prochain, toute la loi, la loi de la conscience comme la loi, la Torah. Hein. Car toute la loi est accomplie dans l'unique parole que voici, tu aimeras ton prochain comme toi-même. Mais si vous vous mordez et vous dévorez les uns les autres, prenez garde, vous allez vous détruire les uns les autres. Voilà. Donc si on obéit simplement qu'à ce que saint Paul appelle la convoitise charnelle, on s'auto-détruit. Voilà. Donc si on n'obéit pas à la nature, si on ne vit pas selon notre dignité, hein, selon ce que Dieu avait prévu depuis toute éternité pour l'homme et la femme, eh bien, l'on s'auto-détruit. Hein. Alors, je vous le dis, marchez sous la conduite de l'Esprit-Saint. Voilà.
si le Seigneur est venu sur cette terre, il le dit lui-même, je suis venu non pas pour les bien portants et les justes, je suis venu pour les malades et les pécheurs. Alors non seulement, ben, on est pécheur, oui, mais on est pécheur, je dirais, parce qu'on est malade. Et on est malade, c'est-à-dire que ben, on vit déjà, on est avec une tare. C'est comme ça, c'est que le sensuel, le sensible, et domine ce qui est spirituel. En tout cas, les sens dominent notre volonté. On a du mal à être vraiment libre de notre sensualité, de notre sensibilité. Hein, c'est ce qui s'est passé, ils découvrirent qu'ils étaient nus. Et on vit avec ça, on est avec ça. Hein. Alors après, je vais vous parler de l'éducation de la conscience et de la vertu, hein, mais notamment de la vertu de la chasteté, parce que ça fait partie aussi de l'encyclique. Oui, on parle toujours de bonivité. Hein. Voilà. Alors, il dit, vous allez vous détruire les uns les autres. Je vous le dis, marchez sous la conduite de l'Esprit Saint et vous ne risquerez pas de satisfaire les convoitises de la chair. C'est-à-dire ces pulsions égoïstes. Hein, voilà. Je pense d'abord à moi, à mon propre plaisir, à mon bien-être plutôt qu'au bonheur de l'autre. Car les tendances de la chair s'opposent à l'esprit. Alors l'esprit avec un grand E, c'est-à-dire l'Esprit Saint, hein, la vie de Dieu. Et les tendances de l'esprit s'opposent à la chair. En effet, il y a un affrontement qui vous empêche de faire tout ce que vous voudriez. Mais si vous vous laissez conduire par l'esprit, vous n'êtes pas soumis à la loi. Alors là, il parle justement de la loi de Moïse, hein. Mais voilà, c'est-à-dire que l'Esprit Saint, eh ben, est capable justement de vous permettre d'obéir à votre conscience morale. Voilà. Alors, on sait bien à quelles actions mène la chair. Alors la chair, pensez au, c'est pas simplement la sensualité. Hein, donc la chair, c'est vraiment les pulsions égoïstes. Hein. Inconduite, impureté, débauche, idolâtrie, sorcellerie, haine, rivalité, jalousie, emportement, intrigue, division, sectarisme, envie, beuverie, orgie et autre chose du même genre. Je vous préviens, comme je l'ai déjà fait, ceux qui commettent de telles actions ne recevront pas en héritage le royaume de Dieu. Bah oui, c'est-à-dire que si on vit là-dedans, si on se laisse dominer par nos pulsions, on fait pas vivre Dieu en nous, quoi. Voilà, c'est ce qu'il veut dire simplement. Voilà. Donc, bon, on peut se convertir, hein, bien sûr. Donc, on peut changer. Voilà. C'est vraiment important que l'on prenne conscience de cela. Hein. Voilà. Alors, c'est pour ça que le pape Paul VI, il a eu ce grand courage. Donc en 68, de dire la vérité. Hein, voilà. Il dit, attention, si vous commencez à pratiquer la contraception artificielle, eh bien, vous allez vous autodétruire. Voilà. C'est-à-dire que... alors, moi, je vous dis très clairement les choses. Hein, par exemple, je me souviens, au début de mon ministère... J'ai eu un couple qui est venu me voir, qui avait déjà 4-5 enfants, et puis qui me disent, voilà, père, on est très ennuyés, mais on ne peut plus assumer d'autres enfants, matériellement, ce n'est pas possible. Bon, vous voyez, c'est ce que l'Église dit, hein, il faut exercer sa paternité responsable. Hein, donc voilà, le Seigneur nous demande bien sûr... de nous multiplier, de croître et de nous multiplier, mais il faut être aussi raisonnable, c'est-à-dire en fonction de nos moyens, tout ça, donc voilà. Mais je vous ai dit, il a bien fait les choses, il n'y a qu'une semaine par mois où la femme est féconde, et que, si elle se connaît, et si avec son époux, eh bien voilà, ils respectent leur corps et le cycle de fécondité, il n'y a pas de souci. Alors ils me disent, écoutez, on va se mettre à prendre la pilule. Moi, je leur ai dit, écoutez, je peux rien, ça c'est votre conscience, hein, après vous faites ce que vous voulez, mais moi, je vous le dis, j'aurais dit comme ça, si vous prenez la pilule, votre couple se cassera la gueule. Voilà.
comme ça, j'aurais dit. Alors, bien sûr, ils ont pris ça en pleine figure. Ben, j'aurais dit, voilà, si vous prenez la pilule ou un tout autre moyen de contraception, alors vous avez le préservatif, vous avez le stérilet. Alors, le stérilet, c'est pire encore parce que c'est abortif. Ah, donc, voilà, parce que ça permet la fécondation de l'œuf, mais ça empêche l'anidation de l'œuf. De l'œuf fécondé. Eh ben, bien sûr, il n'y a plus de limite. Voilà. C'est-à-dire que, voilà, j'ai une pulsion, j'ai envie de m'unir à ma femme. Il n'y a plus de limite, elle prend la pilule, et ben voilà, donc je vais m'unir. Mais voyez, ça ne va pas contribuer à la chasteté dans le couple. Voilà. Parce que, alors, c'est ce que je dis souvent, la chasteté est à l'état ce que la continence est à l'acte. Hein. C'est-à-dire que plus je m'exerce à la continence, parce que je respecte ma femme dans son cycle de fécondité, et parce que je l'aime pour ce qu'elle est, et parce que j'ai épousé ma femme non pas pour en abuser, hein, mais pour lui signifier par mon corps que je me donne à elle, eh bien je vais exercer la continence. Et forcément, hein, une vertu, si vous voulez, s'acquiert par les actes, hein, et par l'habitude. Hein. Une vertu, donc la chasteté, est une vertu. La vertu, nous dit l'Église, puis la philosophie aussi, c'est une disposition naturelle à faire le bien, hein, mais que l'on acquiert. Hein, et donc c'est une vertu, c'est pas inné une vertu, ça s'acquiert par l'effort et des actes volontaires. Et la chasteté s'acquiert par la continence. Hein, voilà, donc comme le courage s'acquiert par des actes courageux, hein. La justice s'acquiert en étant juste, hein, donc on dit qu'on apprend à forger en forgeant, hein, et ben là on devient chaste en exerçant la continence. Hein. C'est-à-dire la continence, c'est quoi? Bon, je sais, hein, d'un commun accord, nous nous sommes dit, écoute, on peut pas avoir d'enfant, c'est pas possible parce que bon, pour l'instant, nos moyens matériels ne le permettent pas. Hein, eh bien, je te respecte dans ton corps et ensemble on décide, eh bien, de ne pas nous unir pendant ta période de fécondité. Voilà. Je te respecte pour ce que tu es. Alors que la pilule ou tout autre contraceptif, bah, il n'y a plus de limite, si vous voulez. Et bah, ça ne conduit pas à la chasteté. Et on peut tomber dans cet écueil de la domination et de la séduction. Voilà, c'est ce que je voulais vous dire de ce côté-là. Alors, Paul VI est très clair, hein, par rapport à la contraception artificielle, en conformité avec ses points fondamentaux de la conception humaine et chrétienne du mariage. Nous devons encore une fois déclarer qu'est absolument à exclure comme moyen licite de régulation des naissances l'interruption directe du processus de génération déjà engagé, l'avortement directement voulu et provoqué, la stérilisation directe ou toute action qui, soit en prévision de l'acte conjugal, soit dans son déroulement, soit dans le développement de ses conséquences naturelles, se proposerait comme but ou moyen de rendre impossible la procréation. Alors, Jean-Paul II, lui, rappellera énergiquement, hein, cet enseignement en 88, c'est-à-dire à l'occasion du 20e anniversaire de l'encyclique, Paul VI, en qualifiant l'acte contraceptif d'intrinsèquement illicite, a voulu enseigner que la norme morale est telle qu'elle n'admet aucune exception. Voilà. Donc, et tout ceci, je le redis encore, hein, pour le bien du couple et pour son bien à soi. Voilà. Donc, voilà. Donc, pour son épanouissement. Alors, en 83, il expliquera à des prêtres la raison, justement, de l'immoralité d'un tel acte. Alors, il dit, les époux ne reconnaissent plus Dieu comme Dieu, puisqu'ils refusent le sens donné par Dieu
créateur à la sexualité. Et puis la deuxième raison, l'acte contraceptif limite substantiellement le don des personnes et devient un refus de donner à l'autre ce qui est totalement conforme au bien naturel de la masculinité et de la féminité. Donc voilà, donc développer, enfin s'éduquer à la chasteté par, je dirais, en pratiquant la régulation naturelle des naissances. Voilà. Alors, qu'est-ce que la chasteté, justement, pour l'Église? Eh bien, la chasteté comporte un apprentissage de la maîtrise de soi qui est une pédagogie de la liberté humaine. C'est-à-dire, plus je m'exerce à la chasteté, et plus je deviens libre. Alors, c'est intéressant la définition qu'il donne. Ça, c'est le catéchisme de l'Église catholique, numéro 2337. La chasteté signifie l'intégration réussie de la sexualité dans la personne et par là l'unité intérieure de l'homme dans son être corporel et spirituel. Je vous le disais tout à l'heure, il n'y a plus de combat intérieur. C'est-à-dire que les pulsions égoïste ne domine plus en moi. Je suis chaste. La chasteté n'est pas réservée que simplement aux personnes consacrées, elle est réservée aussi, enfin, elle est destinée, c'est un appel, c'est une vocation, tout homme est appelé à la chasteté, tout homme et toute femme, y compris les époux. Voilà. C'est-à-dire que cette convoitise charnelle qui dominait sur moi, eh bien, je l'ai intégrée dans ma vie humaine. Voilà. J'ai retrouvé cet équilibre, si vous voulez, entre le charnel et le spirituel. Bon. La sexualité devient vraiment humaine lorsqu'elle est intégrée dans la relation de personne à personne, dans le don mutuel entier. Voilà. Donc, la vraie sexualité, c'est justement, elle se vit dans la chasteté. Et la chasteté non seulement me permet de maîtriser en moi mes pulsions, mais cette vertu me permet de me donner authentiquement à l'autre. Voilà. Donc c'est pour ça que la chasteté comporte un apprentissage de la maîtrise de soi, qui est une pédagogie de la liberté humaine. Voilà, je me disais, mais ça fait déjà trois quarts d'heure que je parle. Je termine. Est-il possible de vivre selon humanévité? Bon, alors, oui, avec la grâce de Dieu. Sans la grâce de Dieu, je ne peux rien. Ne pas réduire l'homme et la femme à leur corps, déjà. Ne pas vivre selon le déterminisme de la loi des instincts, comme je vous le disais, mais en conformité avec la conscience morale. Mais je ne peux pas le faire. Alors, normalement, humanévité s'adresse à tout homme et à toute femme, donc pas forcément chrétien. Donc je pense quand même que c'est possible de mettre en pratique la régulation naturelle des naissances qui conduit justement à la chasteté, à l'amour authentique, au don de soi à l'autre, à la pureté et au bonheur. Voilà. Mais c'est vrai qu'on peut éprouver des difficultés. Et pour un chrétien, il faut croire quand même en la sollicitude aimante de Dieu. Dieu peut nous aider. Voilà. Et notamment, il nous aide, je vous l'ai dit, c'est ça qui est intéressant. Pour quelle raison le Christ, on va dire, a élevé à la dignité d'un sacrement, le mariage, une institution finalement naturelle? Donc, voilà. Parce que on a besoin quand même d'être guéri dans notre cœur. Voilà.
Je vous le disais, hein, le Seigneur est venu non pas pour les bien portants et les justes, il est venu pour les pécheurs et les malades. Hein. Et donc, il a institué le mariage, il en a fait un sacrement pour que nous puissions aussi avoir une grâce particulière qui puisse guérir mon cœur. Hein. Que je n'ai plus le cœur d'Adam, hein, celui de la tentation de dominer, que je n'ai plus le cœur d'Ève, la tentation de séduire, mais que j'ai le cœur aimant du Seigneur, c'est-à-dire le don de moi-même. Voilà. Comme le Seigneur. Hein. Aimez-vous les uns les autres comme je vous ai aimé. Il n'y a pas de plus grand amour que de donner sa vie pour celui ou celle que l'on aime. Voilà. Donc c'est ça. Hein. C'est pour ça que il a institué le sacrement du mariage, et c'est pour ça aussi qu'il faut recourir régulièrement au sacrement de la réconciliation, hein, pour réveiller en soi le don, enfin le sacrement du mariage, la vie sacramentelle du mariage, et puis le sacrement de l'Eucharistie, qui est le sacrement de l'amour par excellence. C'est-à-dire que quand je reçois le Seigneur, je reçois l'amour, et je reçois, et c'est Dieu qui va transformer mon cœur selon son cœur. Alors, ne jamais se décourager, et c'est ce que disait Paul VI, et je terminerai par là quand même. Si le péché avait encore prise sur les époux, qu'il ne se décourage pas, mais qu'il recourt avec une humble persévérance à la miséricorde de Dieu qui est accordée dans le sacrement de pénitence. Voilà. Donc, recourons au Seigneur, hein. Il y a le sacrement du mariage. Il y a vraiment les secours des sacrements, le sacrement du mariage, le sacrement de l'Eucharistie, le sacrement de la pénitence, et on peut quand même vivre selon le dessein éternel de Dieu, hein, sur l'homme et la femme.

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2: Si vous ne pardonnez pas aux hommes, votre Père non plus ne pardonnera pas vos fautes. Matthieu 6, 15.

Alors, ce parcours, cette série de trois rencontres, pour vous rappeler un petit peu le chemin parcouru, notre première rencontre était centrée sur qui suis-je devant Dieu, donc l'identité de la personne humaine et la dignité de la personne humaine, non seulement dans le regard que nous pouvons poser les uns sur les autres, mais aussi dans le regard que Dieu lui-même pose sur chacun d'entre nous. La deuxième rencontre était plus axée sur la vocation et la mission de la personne humaine, dans la vie, dans le monde, dans l'Église, dans le projet de Dieu. Et là, maintenant, nous arrivons à une troisième et dernière étape qui concerne l'exercice de la liberté. Hein, puisque donc cette mission que nous avons dans l'existence, nous allons l'assumer, la vivre à travers l'engagement de notre liberté. Et donc c'est important de réfléchir à ce que ça signifie que vivre comme un être libre, mais aussi apporter sa réponse libre à l'appel du Seigneur, mais apporter sa réponse libre, non pas simplement d'une façon générique ou velléitaire, c'est-à-dire dans le genre oui, Seigneur, je t'aime bien, c'est super sympa et tout, mais dans la vie concrète, dans les situations concrètes de l'existence. Alors, vous voyez que pour cette troisième rencontre, on nous a apporté un petit tableau sur lequel je vous ai fait un dessin. Il vous faut peut-être des jumelles pour voir le dessin, je ne sais pas, parce que c'est vrai que ça reste relativement petit. Et si vous vous trouvez un peu loin pour bien voir, n'hésitez pas à vous rapprocher, hein, parce que vous êtes assez dispersé quand même. Enfin, si vous avez une bonne vue lointaine, il n'y a pas d'inconvénient. Alors, en quoi consiste ce dessin? Dans ce dessin, j'ai essayé de schématiser un petit peu justement des choses qui regardent la structure de notre liberté, et en particulier en reproduisant quelque chose que nous expérimentons dans notre vie et dans nos actes. C'est que, en tant que personne, nous avons une dimension intérieure et nous avons aussi une extériorité. Alors, de quoi est-ce qu'il s'agit au juste? Déjà, dans l'Écriture, cette dimension intérieure est appelée assez régulièrement le cœur. On parle du cœur de l'homme. Alors, vous voyez que c'est l'usage d'ailleurs d'un terme qui a un caractère, une signification symbolique, puisque quand on parle du cœur de l'homme au sens biblique du terme, on ne parle pas de l'organe cardiaque, mais on parle justement de l'intériorité de la personne. Vous voyez, par exemple, l'Écriture parle très souvent des pensées du cœur. Donc, le cœur, c'est le lieu aussi où s'élaborent nos projets, à partir desquels nous allons agir. Donc le cœur, c'est plutôt, j'ai mis une flèche en direction dirigée vers le centre de ces cercles. Le cœur regarde plutôt la dimension intérieure de l'homme. Alors la dimension extérieure de l'homme, c'est la façon dont l'homme apparaît, se manifeste et vit dans le monde. Le monde, c'est ce qui nous est carrément extérieur. Mais en tant qu'être humain, donc, nous avons ce pôle intérieur que l'Écriture appelle le cœur, et nous avons cette extériorité de présence concrète dans le monde que l'Écriture appelle la chair. L'homme est chair. Mais ce sont donc la chair, je vous ai mis une flèche plutôt orienté vers l'extérieur. Mais tout cela aboutit non pas simplement à un homme qui aurait en quelque sorte un morceau de lui-même à l'extérieur, ça serait la chair, et un morceau de lui-même à l'intérieur, et ça serait le cœur,
mais un homme, en fait, qui vit selon différents degrés de profondeur. Alors, c'est pour ça que, en réalité, je ne vous ai pas dessiné deux cercles concentriques, l'un qui correspondrait plutôt vers l'extérieur à la chair et l'autre plutôt vers l'intérieur au cœur, mais plutôt trois cercles concentriques. Alors, un qui est en ligne continue, parce que ça marque en quelque sorte une frontière entre nous et puis ce qui est à l'extérieur de nous et qui est le monde dans lequel nous vivons. Hein? Donc là, on a une ligne continue. Par contre, les autres cercles que j'ai mis, donc les deux cercles qui sont plus centraux, je les ai faits en trait discontinu parce que, en réalité, il n'y a pas simplement en nous une extériorité pure qui serait séparée d'une intériorité pure. Il y a différents degrés et niveaux d'extériorité ou d'intériorité. Et à ce sujet-là, dans ces différents niveaux, en réalité, dans l'écriture, on trouve au moins trois termes pour les désigner. Termes qui correspondent à ce que je vous ai mis sur cette ligne-là, c'est-à-dire le plus extérieur de ce que nous sommes, ça serait la dimension physique. Une sorte de... Alors passons directement au plus intérieur de ce que nous sommes, ce serait la dimension spirituelle, et puis une sorte de zone qui peut être considérée comme plus intérieure que le physique, mais plus extérieure que le spirituel, et qu'on peut appeler la dimension psychique. Alors ces trois termes, vous les retrouverez chez saint Paul notamment quand il parle de l'homme tout entier, corps, âme et esprit. Alors, sachant que les mots corps, âme et esprit, il ne faut pas les prendre comme des morceaux de l'homme. Hein. Ce sont en fait trois dimensions qui veulent dire une plus ou moins grande intériorité ou extériorité. Alors maintenant, on va essayer de comprendre précisément ce que signifie, un peu plus précisément, ce que signifient ces termes. Qui sont donc plutôt des dimensions, la dimension de la plus grande profondeur, dimension spirituelle, dimension physique de la plus grande extériorité, dimension psychique et un peu caractère intermédiaire. Alors, ce qui est le plus intérieur en nous, c'est en réalité ce qui nous est le plus intime, ce qui nous est le plus propre. Et si on utilise le mot cœur justement signifie souvent... ce côté-là, c'est ce qui m'est le plus propre, ce qui m'est le plus intime, ce qui m'appartient de la façon la plus directe dans mon existence, dans mon expérience. Alors, qu'est-ce qui nous est le plus propre? Eh bien, si on considère ce que nous sommes, c'est notre identité, c'est qui je suis. Qui je suis, c'est... le mystère de mon identité personnelle. Et puis si on considère mon agir, les actes qui me sont les plus propres, mes actes personnels, ce sont les actes qui sont liés à ma liberté et à ma responsabilité. Ce sont les actes dont je suis l'auteur personnel. Hein, donc, notre dimension spirituelle, elle est engagée dans les actes dont nous sommes vraiment les auteurs responsables, dont nous pouvons dire « ça, c'est moi qui l'ai voulu et qui l'ai fait ». Voyez ? Nos actes libres. D'où l'importance de cette dimension spirituelle, justement, dans une rencontre sur le thème de l'usage de la liberté, hein, de nos actes libres. Alors, quand on se dirige davantage vers l'extérieur, on arrive à ce domaine d'expérience que j'ai appelé psychique, où il s'agit déjà de réalités qui, pour nous, ont un caractère intérieur à l'égard de ce qui serait des actes simplement physiques, comme le fait d'agir physiquement, extérieurement, hein.
Donc le domaine psychique a quelque chose de plus intérieur à l'égard de ses actes physiques, mais en même temps, on n'est plus dans un domaine qui regarde directement notre liberté. Alors, qu'est-ce qu'il y a en nous qui est relativement intime et intérieur, mais dans laquelle notre liberté n'est pas aussi immédiatement engagée? Eh bien, il y a tout ce domaine un petit peu flou et confus de nos sentiments, de nos états d'âme, de nos émotions. Vous voyez, ce que Jean-Paul II, dans un de ses livres avant d'être pape, qui est le livre « Personne et actes », ce que Jean-Paul II appelait « ce qui se passe en l'homme ». Hein? Donc non pas ce que je décide, mais ce qui se passe en moi. Alors qu'est-ce qui se passe en moi? En réalité, il se passe toutes sortes de mouvements intérieurs que je n'ai pas forcément voulu. Je vois une personne et elle suscite en moi, pour une raison quelquefois assez confuse et mystérieuse, une réaction d'antipathie ou d'énervement, ou au contraire d'attirance. Et ça, c'est une réaction qui m'arrive, mais que je n'ai pas forcément décidée. Voyez. Ou alors, face à une injustice, je ressens une violente colère. Et là aussi, je ne décide pas forcément de me mettre en colère, mais c'est la colère qui éventuellement survient en moi parce que cette situation injuste me choque. Voyez. Et dans nos propres pensées, dont je vous parlais tout à l'heure, ce que la Bible appelle les pensées du cœur, il y a quelquefois des pensées dont on peut dire qu'elles ont une véritable racine spirituelle, parce que ce sont les pensées que nous décidons de penser, en quelque sorte. Quand nous décidons de réfléchir à quelque chose, eh bien, nous mettons en marche tout un rythme de pensée, mais de pensée en quelque sorte voulue, d'une réflexion volontaire. Et dans d'autres cas, il peut arriver qu'il y ait des pensées en nous qui soient des pensées plutôt à racine psychique, c'est-à-dire des pensées qui tournent en nous sans que nous le voulions. Alors, à l'extrême, vous avez quelquefois des pensées obsessives, des choses qui vous arrivent, qui vous prennent la tête, d'ailleurs, comme on dit, mais qui ne sont pas nécessairement des pensées dont vous êtes vous-même l'auteur, qui sont des choses qui tournent dans votre tête. Vous voyez, par exemple, j'évoquais la situation de l'injustice. Une personne vous dit une parole profondément blessante et injuste. Eh bien, ensuite, vous allez y repenser, mais non pas forcément y repenser parce que vous voulez y repenser, mais parce que la blessure de l'offense subie est telle que vous ne pouvez pas vous empêcher d'y penser. Et ça peut même devenir assez encombrant. Et vous pouvez même avoir des pensées dans lesquelles même vous élaborez même des scénarios de vengeance, par exemple. La prochaine fois que je la vois, je pourrais lui dire ça, je pourrais faire ça, et ça serait bien fait pour lui, pour elle, etc. Vous voyez, mais où il ne s'agit même pas de pensées volontaires, même si on élabore quelquefois des choses relativement élaborées, justement, autour d'éventuels scénarios de vengeance. Vous voyez. Mais ça ne veut pas pour autant dire qu'on veut se venger et qu'on est en train de poser les plans de la future vengeance. C'est simplement la réaction intérieure qui fait que nos pensées tournent et qu'elles élaborent des scénarios de vengeance, voyez. Mais là, on est dans un type de pensée qui serait plutôt de nature psychique, voyez, et non pas spirituelle, parce que notre volonté n'y est pas forcément engagée. Or, quelquefois, on peut avoir des pensées de nature psychique qu'on décide d'assumer, et où du coup, la pensée, à l'origine, elle était psychique, elle devient spirituelle parce que j'y mets mon cœur. Voyez. Donc, j'ai élaboré des scénarios de vengeance sans le vouloir, et puis au bout d'un certain temps, je décide, eh ben, je vais le faire. Et à ce moment-là, ça devient une pensée où je m'investis moi-même dans ma responsabilité morale avec un projet de vengeance, quoi. Alors précisément, c'est ce que je disais tout à l'heure, c'est que quand saint Paul parle de l'homme tout entier, corps, âme et esprit,
Dans notre langage aujourd'hui, on dirait plutôt l'homme tout entier dans sa dimension physique, dans sa dimension psychique et dans sa dimension spirituelle. Comment ? Or, le cœur, en fait, il recouvre le spirituel et le psychique. Le spirituel, c'est ce qu'il y a de plus profond dans le cœur, parce que ça met en cause notre liberté, notre responsabilité, tandis que le psychique est déjà intérieur, mais sans que notre liberté et notre responsabilité soient immédiatement impliquées. Mais le cœur recouvre en fait le spirituel et le psychique. De même qu'on peut dire que la chair, en tant qu'extériorité, recouvre plus ou moins le psychique et le physique. Donc le psychique a un caractère un petit peu frontière de ce point de vue-là, parce qu'il est un peu à cheval entre le cœur et la chair, quoi. Et d'ailleurs, ce sont des affaires où on voit d'ailleurs que concrètement ça communique, ces affaires-là. Mais par exemple, vous avez des personnes qui, quand elles ont faim, sont de très mauvaise humeur. Alors, avoir faim, c'est une réalité plutôt physique. Être de mauvaise humeur, on est plutôt dans le domaine psychique, émotionnel, les états d'âme, comme on dit. Mais de même, vous avez beaucoup de femmes qui l'expérimentent, que selon les périodes du cycle hormonal, l'état d'âme peut être aussi relativement différent. Voilà. Donc, il y a une certaine solidarité aussi entre le psychique et le physique. Voilà. Donc la sphère du psychique, vous voyez, c'est le domaine plutôt sentimental, émotionnel, état d'âme, comme on le dit dans notre langage habituel, les états d'âme. Avec, comme je vous disais quelquefois, des choses qu'on assume et qui prennent du coup une valeur spirituelle. Donc je ressens de l'agressivité contre quelqu'un, c'est une réalité psychique. Si je l'assume spirituellement, ça va se traduire par le fait que peut-être je vais me montrer très désagréable avec cette personne. Mais en me montrant désagréable avec cette personne, c'est un comportement que j'ai adopté. Ça n'est plus simplement un état d'âme que j'éprouvais à l'égard de cette personne. Vous voyez ? Où je vais dire une parole méchante à cette personne parce qu'elle m'énerve. Et à ce moment-là, je l'ai assumé. Dans ma parole, j'ai assumé par un acte personnel quelque chose qui au départ était non volontaire, mais qui est devenu volontaire parce que j'y ai mis mon cœur en disant cette parole-là qui est de moi. C'est moi qui l'ai dite, cette parole-là. Vous voyez ? Et puis vous avez du psychique qui reste purement psychique, c'est-à-dire des sentiments qu'on ne sanctionne pas avec sa propre liberté, des choses qu'on ne veut pas, dont on ne veut pas suivre les logiques. Je peux me sentir très énervé contre quelqu'un et me retenir, justement, de lui dire des paroles blessantes ou offensantes. Et puis, donc, vous avez toute la sphère du physique qui correspond à la fois un peu aux choses ressentis au plan physique, qui peuvent être de l'ordre du désir ou des satisfactions, mais aussi au plan des actes physiques, c'est-à-dire concrètement, quand l'homme agit, il agit avec son corps. Vous voyez, il agit dans le domaine physique, il s'engage physiquement dans des actions qui vont, précisément parce que ce sont des actions physiques, changer aussi physiquement quelque chose du monde. Vous voyez ? Donc on attribuera plutôt au domaine physique, je sais pas, par exemple, la faim et le fait de manger, l'envie de dormir, des choses qui d'ailleurs ont très souvent un caractère en partie lié à des hormones ou à des cycles biologiques, des choses comme ça. Et dans le domaine relationnel, bon, les gestes physiques de relation entre les personnes, qu'il puisse s'agir de gestes d'amitié, ou alors quand on est dans le domaine conjugal, bon, la dimension physique de la vie conjugale, etc. Voilà, donc là, on est au plan plus extérieur. Alors, Dieu, au prophète Samuel, que Dieu envoie pour sacrer un nouveau roi, pour prendre la succession du roi Saül, donc Dieu envoie le prophète
visiter une famille où il y a 7 fils. Puis le prophète en voit un qui est grand, bien bâti, il se dit « ça doit être celui-là ». Et puis Dieu lui dit « non, parce que l'homme regarde l'extérieur, mais Dieu, lui, regarde l'intérieur, il regarde le cœur ». Et c'est aussi, vous voyez, une dynamique dans laquelle nous apprenons aussi à nous connaître les uns les autres. C'est-à-dire notre premier regard sur les gens, c'est le regard lié à l'extérieur et au physique. C'est la personne telle qu'elle se manifeste un peu immédiatement à nous dans sa présence physique. Et ensuite, si la relation s'approfondit, eh bien, on va avoir un relatif accès à des dimensions plus cachées de la personne qui tiennent à son cœur, hein, et que, disons que la fréquentation de la personne, la qualité de la relation vont permettre d'ouvrir. Donc je vais mieux comprendre le monde intérieur de l'autre, en quelque sorte, sans jamais arriver jusqu'au bout et à la clé de ce monde intérieur. Parce que là, il y a, dans les plus grandes profondeurs de la personne, il n'y a que Dieu qui connaisse vraiment qui nous sommes et comment notre liberté en profondeur est déterminée. Mais voyez, dans le processus de connaissance, on passe normalement, si c'est une connaissance qui s'approfondit, on dit qu'elle s'approfondit justement parce qu'elle cesse d'être une connaissance simplement extérieure, mais qu'elle pénètre en quelque sorte dans une certaine connaissance de l'intérieur de l'autre, de son identité et de son monde, non seulement de son monde sentimental, psychique, mais aussi de certaines de ses déterminations volontaires et libres. Vous voyez, par exemple, communier dans la foi avec quelqu'un d'autre, eh bien, c'est avoir un certain accès au monde spirituel de l'autre. Voilà. Alors ça, c'était une première approche. Maintenant, je voudrais qu'on voit globalement ce que ça signifie dans le fonctionnement normal de notre liberté et de nos actes dans leur caractère intégral. Et pour ça, je vous propose de prendre comme schéma de lecture ce qui se passe dans la parabole du bon samaritain. Hein, donc, très rapidement, vous vous souvenez que ça démarre par le fait que vous avez un homme qui descendait de Jérusalem à Jéricho, il est attaqué par des bandits et il est laissé à moitié mort sur le bord du chemin. Voilà. Alors, nous prenons la parabole à ce moment-là. Un homme à moitié mort sur le bord du chemin. Descendent d'abord un prêtre et un lévite. Alors, ce prêtre et ce lévite vont d'abord se trouver dans une situation de proximité de cet homme laissé à moitié mort ou laissé pour mort sur le bord de la route. Donc vous avez une proximité qui est d'ordre physique. Le texte se contente de nous dire à leur propos qu'ils ont passé leur chemin. Alors pourquoi est-ce qu'ils ont passé leur chemin? Eh bien, on peut dire que en l'occurrence, ils ne sont pas restés simplement au plan de la proximité physique, mais il s'est passé quelque chose en eux, c'est-à-dire la situation est arrivée aussi au plan psychique, des réactions émotionnelles. Et là-dessus, on peut assez bien imaginer ce qui peut se passer dans la tête ou dans le cœur de quelqu'un dans une situation comme celle-là. C'est une situation qui peut avoir un caractère relativement courant. Je ne sais pas si certains d'entre vous, par exemple, se sont trouvés presque aux premières loges d'un accident de la route, avec éventuellement des victimes plus ou moins graves. Hein. Eh bien, au plan émotionnel, il y a un choc. Les émotions sont profondément impliquées. Et ces émotions, elles peuvent se balader un peu dans tous les sens au départ. C'est-à-dire qu'il peut y avoir une véritable peur, une angoisse à l'égard de cette situation-là. Hein. Et puis ensuite, il peut y avoir d'autres types de résonances. Il peut y avoir la dynamique aussi de la compassion, de la pitié pour la personne blessée. Ou il peut y avoir aussi la réaction de la personne qui avait un rendez-vous et que ça dérange dans ses projets. Donc le fait d'être dérangé, déstabilisé et d'être mécontent d'être dérangé, déstabilisé par rapport au programme, aux horaires qu'on pouvait avoir, etc. On peut tout imaginer, et quand il s'agit d'un prêtre et d'un lévite, on peut même imaginer des réactions de nature religieuse, parce que dans la religion juive,
toucher le sang ou toucher un cadavre, ça rend impur. Vous imaginez, pour des prêtres, être impur, c'est devenir inapte à célébrer le culte. Donc c'est quelque chose qui est même contraire à leur fonction. Vous voyez, donc ça crée une peur de devenir inapte à rendre le culte qui est en fait le métier du prêtre et le métier du lévite. Hein, mais en même temps, donc une sorte de sens du sacré qui a été intériorisé, appris dans une culture religieuse, qui devient aussi une sorte de conditionnement dans les réactions qu'on peut avoir à tel ou tel moment. Hein. Donc la peur de toucher l'homme ensanglanté ou peut-être l'homme déjà mort. Hein. Alors toutes ces réactions, elles se produisent au plan psychique et elles conduisent chez le prêtre et le lévite à la décision de passer leur chemin, qui est une décision qui consiste en fait, en l'occurrence, à, disons, à assumer au plan de leurs actes la peur éventuelle, la peur d'être impur, ou la peur du sang, etc., d'assumer ça au plan de leurs actes et de leurs comportements concrets en passant leur chemin. Mais nous avons ensuite le fameux bon samaritain qui passe. Le texte nous dit plus spécifiquement que, à la vue de cet homme au bord de la route, il fut saisi de compassion. Alors, être saisi de compassion, il y a quelque chose qui est de nature émotionnelle. Hein? Mais en même temps que, du coup, le bon samaritain va intégrer à l'intérieur d'un tout autre comportement, qui est le comportement de s'arrêter, de soigner cet homme avec de l'huile et du vin, nous dit le texte, hein, puis ensuite de le charger sur sa monture, de le porter à une auberge, de payer d'avance l'aubergiste pour le séjour de cet homme, hein, et en lui disant même « je te rajouterai un supplément s'il y a besoin quand je repasserai ». Hein, et là, donc, on a donc un acte de liberté qui s'est orienté de façon différente. Alors, pourquoi il s'est orienté de façon différente? C'est-à-dire, en fait, concrètement, on peut très bien comprendre qu'une situation comme celle-là produise des réactions très mélangées. C'est-à-dire où, par exemple, la compassion peut tout à fait coexister avec la peur. Et du coup, il y a une sorte de choc des émotions contraires, hein, qui font qu'on est un peu tiraillé, éventuellement, entre le sentiment qu'il faut faire quelque chose et puis la peur de s'approcher d'une situation comme celle-là. Hein. Et là où les choses se déterminent et se jouent, c'est qu'il y a une liberté qui va prendre position. Hein, et qui va prendre position en suivant la logique de la peur et de l'angoisse, ou qui va prendre position en suivant la logique de la compassion. Et en l'occurrence, cette prise de position, elle va amplifier un certain aspect, une certaine logique, et plus ou moins diminuer ou faire disparaître l'autre. Au départ, je suis partagé entre la peur et la compassion, mais parce que je décide de jouer la peur, je réprime ma compassion et j'essaye de la faire disparaître et je continue ma route. C'est la logique de la peur qui en quelque sorte triomphe, peur qu'ensuite j'essaierai d'oublier le plus vite possible. Et puis vous avez la logique qui a été celle qui a été suivie par le bon samaritain, qui a consisté en fait à suivre la logique de la compassion et donc en l'occurrence à faire disparaître la peur aussi, parce qu'à partir du moment où je commence à agir concrètement pour soigner cet homme, eh bien, la compassion se développe et porte un fruit tel que la dimension de la peur qui était peut-être là au départ finit plus ou moins par disparaître sous le flot de compassion, en quelque sorte. Hein? Alors, ça signifie que, vous voyez, vous avez au départ une situation qui se situe dans le monde, qui d'abord m'atteint du fait de la proximité physique, donc au niveau de cette première sphère, de ce premier niveau plus extérieur,
qui ensuite m'atteint au plan psychique. Donc là, ça, c'est plus intérieur déjà. Hein. Ça me sollicite dans un certain nombre de sentiments et d'émotions provoquées par la situation. Et ensuite, il y a ce que j'en fais. Et là, on est au moment essentiel. C'est là que se détermine toute la différence. Et qu'ensuite va se déterminer une réponse qui va retraverser l'aspect psychique, parce que de suivre la logique de la compassion, ça change et ça développe encore ma compassion, et ça fait disparaître la peur, ou de suivre la logique de la peur, ben c'est l'effet inverse. Hein. Donc la réponse, ce que je décide de faire de tout ça, elle va redéterminer, elle va redéployer ma dimension psychique, émotionnelle, elle va m'engager dans des gestes concrets, continuer ma route ou alors m'arrêter et soigner, des gestes concrets qui sont des gestes dans le monde et insérés dans la situation qui était la source de l'appel en quelque sorte, la source de la sollicitation initiale. Et je vais agir concrètement et éventuellement changer la situation selon ce qu'elle réclamait comme intervention. Alors vous voyez que ce qui est essentiel, c'est ce qui se passe à ce plan-là.

de choses qu'on ressent sans le vouloir. Et à partir du moment où c'est sans le vouloir, eh bien, c'est quelque chose qui cesse d'être sous un jugement moral, qui permet de dire c'est bien ou c'est mal. Tu peux en être fier ou tu peux en avoir honte. Et quelle que soit l'émotion ressentie, ça peut être une colère, ça peut être un désir, ça peut être toutes sortes de choses, à partir du moment où ce sont des choses qui surviennent sans que je le veuille, eh bien ce sont des réalités qui n'ont pas ou qui n'ont pas encore d'enjeu moral. C'est comme ça. Je ressens de la colère, c'est comme ça. Je ressens de l'antipathie, c'est comme ça. Je ressens un désir d'adultère, c'est comme ça. Je ressens une jalousie, c'est comme ça. À partir du moment où c'est quelque chose qui advient sans que je le veuille. Vous voyez ? La vraie question, elle n'est pas quand ça advient sans que je le veuille. La vraie question, c'est quand je m'en rends compte, qu'est-ce que je vais en faire ? Et c'est là que nous sommes attendus. Et c'est là que commence l'enjeu spirituel. Parce que qu'est-ce que je vais en faire, c'est-à-dire comment ma liberté va se déterminer, comment je vais impliquer moi-même mon propre cœur et mes propres gestes, voyez. Et donc, je peux ressentir une jalousie, par exemple, hein, et puis je peux décider d'en faire autre chose. Par exemple, je suis jaloux de telle personne parce qu'elle a réussi cet examen et que moi je l'ai raté, imaginons, hein, eh bien, je peux soit suivre ma jalousie et en faire un motif d'expression de mauvaise humeur vis-à-vis de cette personne et de tristesse entretenue à l'égard de ce qui m'est arrivé, hein, ou alors je peux décider de remercier le Seigneur parce qu'il a donné à cette personne de réussir cet examen. Hein, je peux décider d'aller féliciter cette personne, même si ça coince un petit peu à cause de ces sentiments qui sont nés en moi, d'aller féliciter la personne en question. Et puis je peux décider de me dire, bon ben voilà, maintenant j'ai raté cet examen, qu'est-ce qu'il faut que je fasse? Qu'est-ce que le Seigneur attend de moi, même depuis cet échec? Vous voyez? Et à ce moment-là, il y a peut-être pu y avoir une réaction de jalousie au départ, non voulue, mais la réponse que j'ai pu apporter était une réponse qui était dans l'ordre du bien et dans lesquelles je ne me suis pas forcément inquiété en me disant « Ouh là là, quelle horreur, je suis jaloux !» Parce qu'en réalité, il n'y a pas à s'inquiéter d'avoir une réaction de jalousie sans le vouloir. Vous voyez ? Il faut s'inquiéter, par contre, si on y met son cœur et si on laisse ensuite la logique de la jalousie se développer dans les actes dont nous sommes responsables. Hein ? Voilà. Alors, ça vaut pour la jalousie, ça vaut pour, en réalité, pour énormément de choses. Hein ? Donc, les situations dans lesquelles nous sommes, elles nous sollicitent au plan de la proximité physique, elles ont un impact au niveau de nos émotions, de nos sentiments, et elles provoquent notre liberté. Et c'est ça le moment important. C'est, voilà, maintenant, je réalise ce qui est en train de se passer, en dehors de moi et peut-être aussi au niveau de certains sentiments ou émotions que ça provoque. Qu'est-ce que j'en fais? Alors, le « qu'est-ce que j'en fais ?» va amener une détermination de notre liberté. Et si c'est une bonne détermination de notre liberté, c'est en quelque sorte une réponse intelligente à la situation telle qu'elle est. Alors, ça veut dire mise en œuvre de l'intelligence pour discerner qu'est-ce qu'il faut faire face à ce problème. Quel est le bien que je peux apporter dans cette situation? Ou comment résoudre cette difficulté? Ou comment participer à cet appel qui me vient de la situation? Donc, la réponse intelligente. Donc, de quoi s'agit-il? Qu'est-ce qu'il est bon de faire? Qu'est-ce qui est constructif? Comment est-ce que je me mets au service du bien dans cette situation? Et ça va impliquer éventuellement des choix qui supposent aussi une certaine compétence. Vous voyez, par exemple, pour le Samaritain, eh bien, à l'époque, on soignait les

plaie avec de l'huile et du vin, il a de l'huile et du vin dans son sac, eh bien, il les prend, il soigne les plaies, c'est-à-dire il utilise les connaissances de son époque pour faire ce qu'il faut faire, voyez, et pour aider cet homme dans la situation qui est la sienne. Alors, à supposer qu'on n'ait pas d'huile et de vin ou qu'on soit incompétent médicalement, peut-être qu'on adoptera d'autres lignes de conduite qui consistent à dire « il vaut mieux pas que je le touche parce que si des fois en le retournant je lui casse une vertèbre et je vais essayer de voir si dans le coin il n'y a pas un toubib qui pourrait s'en occuper. Hein. » Donc, je ne veux pas dire par là qu'il n'y ait que la solution du samaritain qui vaille, mais ça dépend des ressources qu'on a et de l'intelligence qu'on exerce pour se dire, avec ce que je suis, avec ce dont je dispose, qu'est-ce que je peux faire pour apporter une réponse adéquate ou la meilleure réponse possible à cette situation. Voyez. Et là, quand j'en suis à ce plan-là, à la limite, la question de savoir si je ressens de la peur, de la compassion, etc., passe au second plan. Ou, disons, ce qui est important à ce plan-là, c'est de se dire, mais c'est la compassion qui m'aide à affronter la situation de la manière dont elle doit être affrontée. Et du coup, ma liberté se détermine pour jouer le jeu de la compassion, qui est en même temps le jeu de l'affrontement du vrai problème, voyez, le jeu de la vérité au plan de l'intelligence et le jeu de la bonne décision au plan de la liberté et des actes concrets. Voyez. Et donc la réponse survient dans un discernement de ce qu'il est bon de faire pour le service du bien, qui met en jeu aussi ce qu'on appelle notre conscience morale, parce que notre conscience morale, c'est aussi, en quelque sorte, cette faculté intérieure qui nous aide à voir que telle chose est bonne ou que telle chose est mauvaise. Et une chose est bonne ou mauvaise, non pas parce que c'est écrit dans un catalogue que telle chose est bonne ou que telle chose est mauvaise. Une chose est bonne ou mauvaise parce qu'elle construit effectivement ce qui est bon pour les personnes, parce qu'elle est un service du bien des personnes, elle est une construction, et une chose est mauvaise parce qu'elle est destructrice pour les personnes. Ensuite, que Dieu nous ait donné les 10 commandements, ça n'était pas pour nous imposer de force de l'extérieur un catalogue, c'était pour nous dire, ben voyez, l'homme, il est construit de telle manière que s'il tue, s'il commet l'adultère, s'il vole, s'il ment, etc., il se détruit, il détruit les autres. Et moi, dit Dieu, je veux le bien de l'homme, je veux ce qui construit l'homme. Donc si je vous donne mes commandements, ça n'est pas pour vous embêter avec un catalogue de permis défendus, c'est pour vous dire ce qui construit et ce qui détruit dans votre vie. Et de fait, les 10 commandements, vous en avez une large substance qu'on trouve par ailleurs dans beaucoup de cultures, parce que ça correspond aussi à des choses que l'homme était capable de découvrir. C'est vrai qu'il n'y a pas besoin de réfléchir 36 000 ans pour se rendre compte que le meurtre est quelque chose de destructeur. Hein ? Vous voyez ? Donc, l'intelligence se détermine avec l'usage de la conscience morale, et avec aussi ce que nous a apporté notre éducation en termes de formation de la conscience morale. Notre intelligence discerne ce qu'il est bon de faire, notre liberté s'engage à le faire, mais elle s'engage à le faire non pas au sens simplement d'une bonne volonté vague, mais au sens d'une action réelle, c'est-à-dire le bon samaritain, il y met ses mains pour soigner cet homme. C'est une action réelle qui va changer réellement la situation de cet homme blessé. Et un des signes de la cohérence de cette action, c'est précisément, on le voit bien dans cette parabole, c'est aussi la cohérence dans le temps. C'est-à-dire c'est une action que le Samaritain développe de manière cohérente dans le temps pour obtenir le but recherché, qui est que cet homme aille mieux. Voyez ? Donc ça se développe d'abord dans l'intervention d'urgence, si j'ose dire, par rapport à la situation, et puis ensuite dans le fait de transporter cet homme, et ensuite même dans le fait de prévoir
les moyens matériels des soins dont il a besoin dans l'auberge où il a été porté. Voyez, donc une action qui est à la fois bonne sur le moment, mais qui a le souci de se déployer de façon cohérente dans le temps. Donc un engagement cohérent, si vous voulez, de la liberté. Et donc là, si on considère, disons, la structure de l'homme et de sa liberté, vous avez l'acte dans son sens complet du terme. Nos actes, ils partent toujours de situations qui nous sollicitent. Et puis ensuite, ça crée un processus d'intériorisation de la sollicitation, un discernement, une décision et une action qui se redéploie vers l'extérieur. Voyez, donc une sorte de mouvement de l'extérieur vers l'intérieur pour une réponse de l'intérieur vers l'extérieur. Alors, quand on prend donc le bon samaritain, on a la réponse cohérente et la réponse aussi unifiante. Parce que le bon samaritain, finalement, il s'unifie dans cette action, c'est-à-dire le physique, l'émotionnel, la liberté rentrent en quelque sorte en synergie pour donner un acte vraiment cohérent. Et avec aussi des émotions qui viennent même dynamiser encore davantage l'action, c'est-à-dire le fait d'agir avec compassion permet de soigner encore mieux que s'il avait agi simplement d'une manière purement indifférente au plan émotionnel. La compassion favorise l'engagement pour au service de la personne. Donc il y a une sorte de synergie positive des différents aspects de la personne, et donc l'acte complet permet d'intégrer un petit peu tout ça en positif. Alors que ce qui se passe chez le prêtre et le lévite les fait rentrer dans une logique au contraire de division, parce que la réponse qu'il donne ne correspond pas à la vérité de la situation. Ils ont laissé se développer en eux des sentiments qui, en fait, sont sans doute aussi contraires à leur conscience, parce que leur conscience leur disait qu'un homme dans cet état, il faut le soigner. Donc ils vivent une division intérieure entre l'appel de leur conscience à faire le bien et puis la décision de suivre la logique de la peur et de fiche le camp. Voyez. Et donc là, la position du prêtre et du lévite, c'est plutôt une position de désintégration entre la liberté, l'affectivité, les actes concrets. On obtient quelque chose qui n'est plus cohérent, et qui n'est plus cohérent par rapport même à la réalité et à ce que réclamait la réalité. Voyez. Alors, je rajouterai une petite chose à l'égard de tout ça, c'est qu'en réalité, du fait de la condition humaine qui est blessée par le péché, cette unification des différents aspects de notre vie dans nos actes n'est pas quelque chose de toujours évident. Il y a certaines fois où ça se passe relativement bien, parce que ça ne touche pas des domaines trop blessés en nous ou trop désordonnés. Il y a d'autres fois où c'est plus compliqué et où ça tire un peu à U et à Dia dans notre vie. Il y a des cas où notre corps réclame une chose, mais notre sagesse intérieure nous en dit une autre. Le médecin m'interdit le chocolat parce que j'ai une foi fragile, mais le gros gâteau qui est là devant moi me donne envie d'y aller quand même. Ou alors, je suis amoureux d'une femme mariée, mes sentiments me disent de faire une chose, mais ma liberté, ma responsabilité me disent que l'adultère est quelque chose de grave dans ma propre vie et aussi dans la vie de... serait grave aussi dans la vie de cette femme mariée. Donc, on est souvent tiré un peu à U et à Dia par des sentiments qui peuvent nous envahir, nous pousser dans une direction alors que notre liberté et notre conscience nous disent que ça n'est pas juste, etc. Vous avez toute l'expérience de la tentation aussi, parce que l'expérience de la tentation, elle est justement là, dans le fait que notre liberté est mise au défi. Elle sait que telle chose est bonne, que telle chose est mauvaise,
alors que notre être, par ailleurs, est sollicité par tel ou tel désir, par telle ou telle énergie intérieure, qui font que j'ai fortement envie de faire ça, alors que ma liberté me dit « non, faut pas le faire hein ». Donc il y a la tentation qui est une certaine expérience de division intérieure, hein. Et puis il y a le fait de tomber dans la tentation ou de résister à la tentation, hein, et d'une façon plus ou moins facile suivant les cas, parce que ce sont des expériences dans lesquelles il y a aussi beaucoup de troubles et où quelquefois on a aussi du mal soi-même à entendre encore la voix VOIX de notre conscience qui nous indique la voie VOIE juste de ce qu'il est bon de faire. Mais quand il y a une tempête intérieure, ce n'est pas forcément évident d'entendre encore cette voix. Hein ? Alors, c'est pour ça que dans l'écriture, les dimensions physiques et psychiques, la chair, la vie psychique, ce sont des mots qui ont souvent un sens un peu ambivalent. C'est-à-dire, vous trouverez ces mots dans un sens tout à fait positif. Par exemple, dans un psaume, « Mon cœur et ma chair crient de joie en Dieu ». Mon sauveur, hein, donc ma chair crie de joie en Dieu mon sauveur, là c'est mon être concret mais considéré dans un sens tout à fait positif puisque c'est intégré dans une relation à Dieu, hein. Mais vous aurez aussi des paroles de saint Paul sur le fait que la chair complote contre l'esprit et l'esprit contre la chair, ou alors Jésus qui dit l'esprit est prompt mais la chair est faible, et où là le mot « chair » commence à prendre un sens plus ambigu, même un peu dangereux, lieu de combat en tout cas. Vous trouverez la même chose d'ailleurs avec le mot « monde » où de temps en temps il est utilisé dans un sens très positif. Dieu a tant aimé le monde qu'il a donné son Fils. Donc le monde est aimable si Dieu l'a tant aimé. Hein ? Et puis quelquefois le monde au sens du lieu des modes superficiels ou de l'opposition à la foi, etc. Hein, et donc le même saint Jean, comme je le signalais hier après le dîner, qui dit « le monde gît tout entier sous le pouvoir du mauvais ». Donc la perception du monde comme une puissance quelquefois qui nous échappe qui s'oppose éventuellement au bien que nous voudrions faire. Et à ce moment-là, le mot « monde » prend un sens plutôt négatif. Et de même, le mot « psychique », saint Paul, quelquefois, oppose l'homme psychique et l'homme spirituel. L'homme psychique, c'est celui qui se laisse enfermer dans des sentiments et des émotions en démissionnant de sa responsabilité spirituelle de discerner à cet égard. C'est pas parce que je ressens quelque chose que je dois suivre ce que je ressens. Il y a une différence entre ressentir, qui est psychique, et consentir, qui est spirituel. Donc, l'homme lui-même connaît une certaine expérience de combat et de division entre ces différents aspects. Alors, l'intérêt de l'acte libre, c'est comme je vous disais, c'est qu'il aide à la réintégration des choses. Vous voyez, même si mon cœur était très partagé dans une situation semblable à celle du bon samaritain, le fait de choisir de faire les actes justes pour cet homme blessé me réunifie à l'égard de ce qui pouvait être mes émotions contradictoires du départ. Vous voyez ? Donc l'acte juste est quelque chose d'unifiant qui nous intègre, qui nous dynamise vers ce qui est bon. Hein, tandis que l'acte mauvais suit les logiques de désintégration et de division de notre condition blessée, dans laquelle nous savons bien que notre dimension physique n'est pas toujours bien intégrée à l'intérieur de notre liberté, ou nos émotions ne sont pas toujours bien intégrées dans notre liberté. Oui. Donc il y a ce risque de division qui vient en fait dans la condition humaine du fait que tout cela, dans le projet de Dieu, ne peut bien tenir ensemble que s'il y a au cœur de notre cœur la présence de l'Esprit-Saint. Et c'est l'Esprit-Saint qui vivifie notre liberté et notre capacité d'aimer
d'une façon suffisamment puissante pour que notre liberté devienne petit à petit capable d'unifier toutes ces dimensions-là. Par contre, le problème, c'est que précisément l'homme qui naît avec le péché originel, ça veut dire qu'il naît privé de cette puissance unifiante en nous. Et du coup, il naît fragile, fragile dans sa capacité à intégrer sa vie physique et sa vie psychique dans une vie bonne, dans une vie qui soit juste et qui soit au service du bien. Donc l'homme naît privé de tout cela, ces principes de division et de fragilisation en lui, jusqu'à la fragilité suprême qui est celle de la mort, et où même c'est notre physique qui s'en va dans la mort, hein, sans qu'on puisse le retenir. Donc l'homme naît privé de cet Esprit Saint qui est énergie d'amour unifiante en nous. Mais le Christ nous a redonné cet Esprit Saint par le baptême, et ça veut dire que nous avons de nouveau cette source pure et unifiante en nous de l'amour de Dieu qui peut nous aider à nous réunifier dans le bien, dans le don de nous-mêmes et dans le service de ce qui est bon et juste. Alors, ça ne se fait pas d'un coup. Parce que si ça se faisait d'un coup, ça se saurait. C'est-à-dire s'il suffisait de baptiser quelqu'un pour qu'il n'ait plus de problème à l'égard de sa propre liberté, ça se saurait. Hein, nous savons trop bien que nous continuons à être vulnérables. Mais en même temps, l'Esprit Saint est là en nous disant « Je suis avec toi, je vivifie ta liberté pour t'aider à grandir à l'égard de ces vulnérabilités ». Alors si Dieu a choisi d'agir comme ça, non pas avec une baguette magique en disant « je te baptise, t'as plus de problème », mais qui nous donne l'Esprit Saint comme une ressource pour que nous puissions nous unifier avec cet Esprit Saint, c'est parce que, comme dit saint Augustin, Dieu qui nous a créés sans nous ne veut pas nous sauver sans nous. Donc il veut notre collaboration dans la réunification de notre vie et dans le service de l'amour et du bien. Ça veut dire que Dieu accorde un grand prix à notre liberté, à notre responsabilité. S'il y accordait peu de prix, il aurait résolu tous nos problèmes à notre place. On aurait été bien peinards, ça aurait été sans doute plus agréable a priori, mais ça aurait voulu dire que Dieu nous prenait beaucoup moins au sérieux. Et notre situation un peu souffrante, vulnérable, avec des combats pas simples, etc., mais où l'Esprit Saint est là pour nous soutenir et pour nous stimuler aussi dans notre liberté, dans nos combats, dans notre décision, eh bien, c'est le signe d'un Dieu qui nous prend vraiment au sérieux et qui est à nos côtés et qui honore nos capacités d'agir, notre liberté, qui l'honore en le dilatant de l'intérieur, mais en y laissant tout l'espace pour que nous puissions aussi nous impliquer nous-mêmes. Ce qui fait qu'au bout du compte, celui qui arrive au ciel, l'Apocalypse l'appelle le vainqueur. Hein ? Au ciel, nous arriverons en vainqueur. Et précisément, nous arriverons en vainqueur, non pas au sens simplement où nous avons profité de la victoire du Christ, mais au sens où nous avons été victorieux dans le combat avec le Christ à nos côtés. Voyez ? Hein ? C'est la même différence que de jouir du sommet d'une montagne parce qu'on y a été déposé par un hélicoptère, ou de jouir du sommet d'une montagne parce qu'on en a bavé pour y monter, et que là, du coup, on peut se dire voilà, j'y suis, je profite du paysage, mais j'en profite en vainqueur. Hein, parce que j'y suis pour quelque chose si je suis là. Voyez ? Et là, la liberté, la dignité de la personne est beaucoup plus honorée que simplement quand l'homme profite de manière passive de ce qui lui est donné. Voyez ? Alors c'est en même temps plus douloureux, mais c'est en même temps le signe d'un amour de Dieu à notre égard qui en fait va plus loin que s'il était arrivé avec une grande baguette magique pour résoudre tous nos problèmes. Voyez ? Voilà donc l'Esprit Saint comme puissance réunifiante qui vient nous habiter en partant de la situation qui est la nôtre, c'est-à-dire avec nos vulnérabilités,
mais qui va donc nous apprendre à nous réunifier.

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2: Seigneur, fais-nous vivre et invoquer ton nom. Psaume 79, 19.

0: Bonjour Monseigneur Romonier, merci beaucoup de venir répondre à nos questions sur Radio Espérance. Que pourriez-vous dire aux auditeurs? Vous êtes venu au Festival Marial International. Quelle importance a donc pour vous ce festival et Marie dans votre mission?
1: Voilà, permettez-moi d'abord de vous remercier de m'inviter. Deuxièmement, de vous dire que ce n'est pas la première fois, bien sûr, que je viens par El Monial. J'ai de grands souvenirs, notamment la visite de Jean-Paul II ici. Et depuis ce jour-là, les sessions de par El Monial, que ce soit la session des jeunes ou d'autres sessions, j'y suis venu et je suis toujours heureux d'y participer. Et là, cette fois-ci, c'est donc un festival marial qui est né il y a 3 ans et je suis heureux de venir y participer. Je crois que ce sont des jeunes qui l'ont initié et donc ce festival a commencé ce soir par la messe et j'y suis venu parce qu'on m'a invité et on n'a pas été obligé d'insister beaucoup.
0: Très bien. Alors donc je vous demandais aussi quelle était la place de Marie dans votre vie. Quelle place avait-elle pour vous?
1: Écoutez, je ne vais pas vous apprendre ou vous surprendre en vous disant qu'elle est très importante. Je vous donne quelques faits, tout simplement. D'abord, je m'appelle Éric-Marie-Pierre-Henri, donc c'est mon deuxième prénom. Ensuite, j'ai appris à dire le chapelet très jeune, quand j'étais petit. Ensuite, j'ai découvert la place de la Vierge Marie peu à peu, non sans difficulté, quelquefois, parce que peut-être... Non pas dans ma famille, mais à la paroisse ou dans d'autres lieux peut-être, la dévotion mariale avait des formes qui m'agaçaient un peu et je ne comprenais pas. Donc je me suis battu avec ça pendant un certain temps. Et ensuite, j'ai été ordonné prêtre à Sainte-Marie-Majeure, figurez-vous. Et donc, bien sûr, c'est pour moi un repère fondamental dans ma vie. D'autre part, plusieurs fois et à des moments importants de ma vie, comme nous tous, je me suis adressé et je me suis confié à la Vierge Marie et mon ministère aussi. Je crois que Marie est mère des prêtres, mère du sacerdoce, mère du bon pasteur. Et voilà, et je pense que sa présence et son aide sont précieuses et indispensables.
0: Donc, durant votre homilie, vous nous avez parlé de quelques qualités que Marie avait. Vous nous demandez un petit peu de l'imiter. Vous avez parlé de l'intériorité, de la disponibilité et de la patience, si j'ai bien suivi.
1: Patience et à la fois un mélange de patience et de hâte. C'est-à-dire de hâte à rendre service à sa cousine Élisabeth, mais de hâte à annoncer ou à être au service de Jésus qui vient dire à Jean-Baptiste « Me voilà », lui dire alors qu'il n'est encore que dans le sein de la Vierge Marie. Mais si j'avais eu le temps, j'aurais même dû commencer par là, mais c'était un peu, bien sûr, en filigrane dans la première partie, mais l'humilité de la Vierge Marie qui est évidemment son humble servante. Donc il faudrait commencer par l'humilité, en sachant que l'humilité, ça n'est pas s'écrabouiller et faire disparaître sa personnalité de façon factice et illusoire. C'est être soi-même et s'aimer soi-même comme le Seigneur nous aime, voilà, dans la beauté qu'il nous a donnée, et ne pas chercher à copier quelqu'un d'autre. Et je crois que la vraie humilité, Marie, oui, nous l'enseigne, d'ailleurs... Le mot d'humilité, c'est la même racine que l'humus, la terre. Donc avoir les pieds sur terre et la tête au ciel. Ça prend un peu de temps quelquefois, parce que je pense qu'une des tentations devant lesquelles on est parfois, c'est devant nos échecs ou bien nos difficultés, d'être pris de doute. Et à ce moment-là, il y a la tentation s'immisce, s'inocule, en disant « tu n'es pas capable, tu n'es pas capable ». Voilà, et pour nous décourager. Et donc, d'appuyer sur ce qui est chez nous, soit de l'ordre du péché, soit de l'ordre de la limite, et puis pour nous faire désespérer. Alors ça, c'est la tentation à laquelle ne pas succomber. Hein. Mais oui, s'aimer soi-même, ça prend du temps parfois. S'aimer tout simplement tel qu'on est. Il faut le désirer. Enfin, je crois que, vous savez, l'amour de Dieu, l'amour du prochain et l'amour de soi-même, ça va ensemble. C'est une espèce de triptyque. C'est-à-dire que si on aime Dieu, il vous pousse à aimer les autres. Si on aime les autres, on ne pense plus à soi et en même temps, on se voit tel qu'on est, et voilà, et on s'aime soi-même tout simplement. Et donc les trois sont reliés et correspondent, voyez. Plus on est donné, on se laisse, et on se laisse aimer aussi par les autres, plus, voilà. Aimer, s'aimer soi-même, c'est accepter la vocation au bonheur et la vocation à la sainteté. C'est pas seulement se reconnaître tel qu'on est, mais tel qu'aussi on est destiné à devenir comme en ressuscitant avec le Christ, et déjà avec toute la sainteté qu'il nous donne et avec les talents qu'il a déposés dans notre cœur. Cette espèce de tranquillité et de certitude de la présence de Jésus, qui n'est pas tout à fait pareil que l'assurance des apôtres après la Pentecôte, qui est d'avoir quitté la peur, mais qui est tout de même une des conditions pour ne pas être envahi par la peur, c'est de savoir la présence de Jésus, une présence tranquille, oui. Voilà, je vais vous quitter maintenant en demandant et en souhaitant que cette session, ce festival se passe très bien. Il commence très bien, je crois. Les personnes sont nombreuses et viennent de partout. On a cité même des Russes et des Palestiniens, je crois aussi. Des gens de Nazareth, voilà. En tout cas, merci beaucoup de votre invitation et puis au revoir.

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2: Vous aussi, les docteurs de la loi, malheureux êtes-vous, parce que vous chargez les gens de fardeaux impossibles à porter. Et vous-même, vous ne touchez même pas ces fardeaux d'un seul doigt. Luc 11, 46.

Cette parabole de l'homme riche et du pauvre Lazare nous place devant le jugement de Dieu sur chacun, sur chacune d'entre nous, et devant la conversion que Dieu nous demande pour avoir part à la vie éternelle. Là où est ton trésor, là aussi sera ton cœur. Heureux les pauvres de cœur, le royaume des cieux est à eux. Souvent, Jésus nous met en garde contre l'accumulation des biens, contre un attachement trop grand à cette terre, qui risquerait de nous faire perdre la vie éternelle. Aujourd'hui, il met en scène une situation dramatique et toujours actuelle. Dans une maison, on fait bombance dans le luxe, le plaisir. Et juste à côté, c'est l'extrême misère. Entre les deux, il y a comme un abîme, deux univers parallèles qui ne se regardent pas, qui ne se rencontreront jamais. Le riche vit enfermé dans son monde clos. Il ne voit que lui. Malheureux ceux qui vivent vautrés dans leur divan et ne se tourmentent guère du désastre d'Israël, criait déjà le prophète. Une bande de vautrés négligeait les pauvres et avait fini par oublier Dieu. Le confort avait rétréci leur cœur, réduit leur existence au seul espace de leur bien-être personnel. L'argent n'est pas en cause, mais plutôt leur égoïsme. Chez eux, l'aisance matérielle a provoqué comme une myopie, une paresse, un désintérêt total pour autrui. Le Seigneur Jésus comptait de vrais disciples parmi les riches. Il ne critique pas la richesse en soi, mais il nous prévient du manque de foi. Le nom de Lazare, qui signifie « Dieu vient en aide », exprime sa confiance, sa foi dans le Seigneur. À l'inverse, le riche n'a pas de nom, car toute son identité est passée dans ce qu'il possède. Il est possédé par ses biens. Il n'a plus besoin du Seigneur. Il ne voit plus le pauvre devant sa porte. Et nous autres aujourd'hui, que faire? Nous le savons bien, dans plusieurs de nos familles, il y a le chômage, il y a l'inquiétude pour l'avenir. Nous nous plaignons aussi d'être sans cesse sollicités. D'ailleurs, il ne faut pas donner n'importe comment, à n'importe qui, à n'importe quelle campagne de soi-disant solidarité. On risquerait parfois d'entretenir la paresse, le vice. Il faut savoir discerner. Nous essayons de le faire au Centre Clément Mionnet et les conférences Saint-Vincent-de-Paul, vous le faites aussi, bien sûr. On pourrait, sans le savoir, financer des réseaux de pornographie ou des gouvernements qui persécutent aujourd'hui nos frères et sœurs chrétiens. Nous venons de fêter Saint Vincent de Paul. Demandons-lui cette charité qui débordait de son cœur, une charité tellement bien organisée, pleine de sagesse. L'apôtre Saint Paul nous a peut-être donné une piste intéressante dans sa lettre à Timothée. Toi, l'homme de Dieu, cherche à être juste, vis dans la foi, dans l'amour,
dans la persévérance et la douceur, et tu obtiendras la vie éternelle. C'est à elle que tu as été appelé. Pour avoir la vie éternelle, il suffit de vivre aujourd'hui, chaque jour, dans la foi en Dieu, une foi pleine de charité, solidement enracinée en Jésus, tendue vers lui de tout notre être. Nous serons en même temps tournés vers nos frères pour les aimer. Nous verrons et parfois nous devinerons leur détresse, leur pauvreté comme celle de Lazare. Remarquons bien dans la parabole que Jésus ne dit pas que le pauvre Lazare était très vertueux et le riche très mauvais. L'un était simplement riche et l'autre pauvre. Le riche n'est pas accusé d'avoir maltraité Lazare. Il ne l'a pas vu. Ils ont des yeux et ne voient pas. Ouvre mes yeux, Seigneur. Ouvre mon cœur. Le riche a laissé un abîme s'établir entre lui et son prochain. Jésus lui reproche d'avoir mis toute sa confiance dans ses richesses. Et ce qu'il admire au contraire chez le pauvre, c'est qu'il est tout tendu vers Dieu, il n'a rien. Son espérance, sa vie, c'est Dieu. Il ne peut compter que sur Dieu. Celui que Jésus accuse, c'est celui qui est riche de lui-même, satisfait de lui-même, égoïstement enfermé dans son univers, au point de ne pas voir ce pauvre devant sa porte. Non, Jésus ne critique pas le riche parce qu'il est riche, et il faut le souligner. Nous remercions toujours le Seigneur en communauté pour ceux qui, ayant acquis des biens par un travail honnête, savent très bien partager avec les plus démunis. Et sans le savoir, ici même, au centre Clément Mionnet, des pauvres en bénéficient. Le riche sans nom, car il n'a pas de nom, c'est peut-être chacun, chacune d'entre nous. L'Église proclame bien fort que chacun a droit à des biens propres, à une propriété privée. Mais elle nous invite aussi au partage, à la juste répartition des biens, au souci des plus pauvres. Dans une société de consommation effrénée, avec une publicité de plus en plus envahissante, mensongère, nous risquons bien d'accumuler des choses qui ne nous serviront jamais. Saint Paul, oui, nous donne une solution. C'est à la vie éternelle que nous sommes appelés. Redécouvrons aujourd'hui le Seigneur comme notre trésor, notre unique nécessaire. Ô mon âme, que tu es grande, s'écriait le saint curé d'Ars. Dieu seul peut te combler. Si notre cœur est rempli de l'amour du Seigneur, s'il ressemble au cœur miséricordieux de Jésus, il verra près de lui ceux qui ont vraiment besoin de lui. Et il les aimera, il les servira. Il saura découvrir à la manière de saint Vincent de Paul le visage même de Jésus sur celui des pauvres. Monsieur Vincent invitait ses frères et les filles de la charité à quitter Dieu, chercher dans la prière pour s'en aller le servir en servant les pauvres, tous ceux qui attendent une visite, une parole de réconfort, notre amitié, notre prière. Nous irons auprès d'eux avec dans notre cœur l'amour du Seigneur, puisé dans l'entretien, dans le seul à seul avec lui. Et nous aurons toujours aussi
le souci de leur vie spirituelle, de leur âme. Ce que nous essayons encore une fois de vivre au Centre Clément Mionnet, comme aux conférences Saint-Vincent-Paul, dans la lumière de Monsieur Vincent, de nos fondateurs, et de ce que répétait plus récemment Sainte Mère Teresa, la pauvreté spirituelle du monde occidental est beaucoup plus grande encore que la pauvreté matérielle. Ce qui manque à beaucoup, c'est une relation vivante, personnelle, avec Dieu. Grande pauvreté. Le Père Dominique nous disait pour la solennité de Saint Vincent de Paul, non seulement aimer le Seigneur, mais le faire connaître, le faire aimer. Ce que nous dit notre pape François, être disciple missionnaire. Ce matin, demandons au Seigneur que dans nos milieux de vie, nous soyons comme un chemin, comme une petite lumière qui peut conduire nos frères vers le Seigneur. Je suis le mauvais riche de la parabole si mon cœur est fermé à Dieu, si je me contente de petits plaisirs terrestres, si je ne fais rien autour de moi par des actes remplis de charité qui témoigneront de mon appartenance au Christ. Chrétiens dans ce monde, baptisés dans le Christ, soyons les témoins de celui qui s'est fait petit, qui s'est fait serviteur pauvre parmi les pauvres, pour nous enrichir de sa propre vie divine, de tout son amour qui nous est offert à chaque messe. Nous avons remarqué la situation invivable du riche, c'est l'enfer, l'enfermement terrible sur soi. L'homme resté loin de Dieu et des autres, enfermé dans ses ténèbres, s'est condamné lui-même. La mesure dont vous vous servez pour les autres servira aussi pour vous. Comprenons bien que nous sommes en train aujourd'hui de préparer, de fabriquer, on peut dire, notre ciel ou notre enfer. Selon que nous sommes ouverts à Dieu et aux autres, ou qu'au contraire nous nous enfermons égoïstement, tristement sur nous-mêmes. Et je pense ici au jeune homme riche de l'Évangile. Jésus avait posé son regard sur lui, il l'avait invité à mettre ses pas dans les siens, mais lui, dit l'Évangile, s'en alla tout triste, car il avait de grands biens. Et saint Jean-Paul II répétait surtout aux jeunes, la société de consommation ne rend pas l'homme heureux. Celui qui n'aime pas ici-bas se met lui-même en dehors du festin de l'amour où n'approcheront que ceux qui savent aimer vraiment. Le royaume de Dieu est communion d'amour. La Vierge Marie, Notre-Dame, nous allons entrer dans son mois, le mois d'octobre, du rosaire. Marie a chanté l'amour du Seigneur pour les humbles, pour les petits. Elle a donné le Sauveur au monde. Elle s'est mise au service de ses frères. Elle a chanté, mis en pratique les béatitudes de son Fils Jésus. Heureux les pauvres de cœur, le royaume des cieux est à eux. Nous célébrons le festin des noces de l'agneau. Vous participez à la messe. Heureux sommes-nous d'y être invités. C'est lui, Jésus, l'agneau de Dieu, notre trésor. Accueillons-le avec amour. Recevons-le dans un esprit d'adoration. Et avec lui en nous, servons le bien chez nos frères, comme il nous demande de le faire. Alors un jour et pour toujours, il nous accueillera auprès de lui dans sa maison. J'ai eu faim, vous m'avez donné à manger.
J'étais malade, isolé, en prison. Vous m'avez visité. Venez, les bénis de mon Père, le royaume est préparé pour vous.

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2: 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Philippiens 2:8.

0: Bonjour à tous, j'espère que vous allez bien. Et nous devons essayer d'aller un peu mieux après l'enseignement de ce matin, ce qui pour moi est une tâche redoutable. Je dois essayer de parler avec vous sur Dieu qui révèle l'homme à lui-même. Et pour le faire, je voudrais tout simplement lire quelques passages de la Bible et essayer de montrer comment Israël a découvert que Dieu
1: révélait l'homme à lui-même à un point inouï, à un point qu'il est difficile de dire en allant jusqu'au bout de cette révélation de l'homme, si ce n'est en constatant que l'Évangile nous dit, en montrant Jésus-Christ, « Voici l'homme ». Non pas « Voici le Fils de Dieu », »,« Voici le Messie », »,« Voici Jésus-Christ », non, « Voici l'homme ». Donc c'est à la fin de l'Évangile de Saint Jean, quand le Christ va vers sa passion. Alors pour lire quelques passages de la Bible, j'essaye de les choisir non pas de façon arbitraire, car la Bible, ce n'est pas un choix de texte qu'on ferait de façon arbitraire, parce qu'on risque de trouver dans la Bible ce qu'on y met soi-même. Et du coup, la Bible reste hermétique, comme l'a dit tout récemment une jeune femme que je rencontrais, où elle a eu cette phrase extraordinaire, « Le monde catho, je ne le supporte plus ». Elle est très catholique. Elle est enfermée dans une autocompréhension où dès qu'elle parlait de la foi, elle mettait ce qu'elle pensait dans la foi. Et du coup, c'est un cercle fermé. Au lieu de se laisser éclairer par la foi et donc déstabiliser. Je ne sais pas si vous avez remarqué, mais un cheval ne galope bien que quand à un moment il est déstabilisé, il est sur un pied, la jambe de devant en équilibre. Et c'est comme ça qu'il galope bien. La seule manière d'avancer dans la foi, c'est de se laisser déstabiliser. Parce que Dieu est toujours plus grand que ce que l'on peut imaginer. Mais il y a plus que cela. L'homme est toujours plus grand que ce qu'on peut imaginer. Alors j'essaye de choisir des textes de façon cohérente. Et pour choisir ces textes, je prends le psautier. Le psautier, vous savez que ce sont des prières qui ont été écrites au fur et à mesure de l'histoire d'Israël, et peut-être ces prières ont été écrites sur 600 ans de distance. Quand Israël montait au temple, des prières jaillissaient, et petit à petit ces prières ont été codifiées, et petit à petit ces prières sont devenues des prières liturgiques. Mais ce sont des prières qui se sont produites à peu près sur 600 ans de distance. Et ces prières manifeste tout ce qui peut se passer dans le cœur de l'homme. L'homme qui est en guerre, il va prier. L'homme qui est vieux, il va prier. L'homme qui est malade, il va prier. L'homme qui est en bonne santé, il va prier. L'homme qui contemple la création, il va prier. L'homme qui est abandonné de ses amis, il va prier. Et ainsi, nous trouvons dans les 150 psaumes, nous trouvons 150 prières qui sont toutes des prières qui sortent du cœur de l'homme dans les situations très diverses où il est engagé. Toute la condition humaine est là dans les psaumes. Je me souviens quand j'étais responsable de séminariste et qu'on parlait de la prière, je me souviens qu'à un moment est venu les psaumes et un séminariste a dit, quand je dis les psaumes, j'ai l'impression de lire ce qu'il y a dans le cœur de l'homme. Moi, je m'attendais à ce qu'ils me disent quand je prie les psaumes, je m'adresse à Dieu. Et pas du tout, il lisait dans les psaumes, lui, ce qu'il y avait dans le cœur de l'homme. Et ces psaumes ont été organisés en livres à peu près 200 ans avant le Christ. 200 ans, 150 ans avant le Christ. Et donc, ils ont été mis en ordre, si je peux dire. Il y a un ordre dans les psaumes. Et si on lit bien les psaumes, vous découvrirez qu'il y a des mots qui font passer d'un psaume à un autre. Et quand on lit le psautier, c'est une vraie progression spirituelle, une vraie progression dans la foi qui nous est proposée. C'est un vrai chemin inouï qu'il ne faut pas franchir trop vite. Chacun a son pas. Je pense que quand on est à la sainteté, on est au psaume 150. Et le psaume 150, qui est le dernier psaume, que vous connaissez certainement, je crois qu'il est chanté quelquefois, c'est un psaume extraordinaire. Quels que soient les conditionnements de la vie, le psaume 150 dit ceci: louez Dieu en son sanctuaire, louez-le au firmament de sa puissance, louez-le en ses œuvres de vaillance, louez-le en toute sa grandeur, louez-le par l'éclat du corps, louez-le par la harpe et la cithare, louez-le par la danse et le tambour, louez-le par les cordes et les flûtes, louez-le par les cymbales sonores, louez-le par les cymbales triomphantes, que tout ce qui respire loue le Seigneur. Alléluia. Voilà, c'est le cœur qui est parfaitement dans la louange. Rien de ce cœur est externe à la louange. Qu'il soit vieux, malade, en bonne santé, en guerre, en paix, il loue. Voilà, c'est la perfection du cœur humain qui loue Dieu. Et tout doit le louer. Voilà, c'est le dernier psaume. Et quand on lit le psautier, quand on voit cette organisation du psautier, on arrive tout au début du psautier à quelque chose de tout à fait étonnant. Le psaume 8. Seigneur, qu'il est puissant ton nom par toute la terre. Lui qui redit ta majesté plus haute que les cieux, par la bouche des enfants des tout-petits. Voilà, au début du psautier, ce qui est tout à fait extraordinaire, c'est que des tout-petits peuvent dire le nom de Dieu en disant sa toute-puissance, qu'il est plus haut que les cieux. Le premier émerveillement du psautier, c'est de constater que ce qui est apparemment tout-petit, et ici, il ne s'agit pas de l'humilité et tout ça. C'est tout simplement ce qui se considère comme tout petit est capable de dire le Très-Haut. Et pourquoi il est tout petit? Écoutez bien. « Avoir ton ciel, ouvrage de tes doigts, la lune et les étoiles que tu fixas. » Quand est-ce qu'on est tout petit? Ben, il suffit de dormir à la belle étoile et de constater ce ciel étoilé extraordinaire.

lune et les étoiles que tu fixas, qu'est-ce donc l'homme ? La première expérience qui aboutit dans, qui est au début du psautier, la première expérience, c'est que l'homme n'est pas grand-chose. Et c'est vrai que c'est une expérience quotidienne. Nous ne sommes pas grand-chose. À Paris, j'ai l'expérience depuis un an, un peu moins d'un an maintenant, parce que c'est arrivé fin octobre, d'un jeune curé de paroisse, curé à 39 ans, je crois, et qui tout d'un coup, en une seconde, devient aphasique, ne peut plus parler et est paralysé. Nous ne sommes pas grand-chose. Et ce prêtre qu'on va voir regarde sans pouvoir dire un mot, paralysé. Ou encore cette étudiante qui vient me voir tout à fait impressionnée, demandant une explication et révoltée parce que sa meilleure amie vient de perdre son père d'un arrêt cardiaque à 52 ans. Boum, nous ne sommes pas grand-chose. Devant la puissance de la création, devant la puissance des événements, qu'est-ce que l'homme ? Et l'homme prend conscience qu'il est tout petit. Et nous avons cela tout au début du psautier. Cet homme, qui est-ce ? Qu'est-il donc cet homme ? Et ce qui bouleverse le peuple d'Israël, c'est que cet homme tout petit, et aujourd'hui, il faut bien voir que nous sommes capables de déchiffrer les éclairs de l'orage. Mais à cette époque-là, les éclairs de l'orage, il se passait quelque chose. J'ai quand même rencontré des personnes qui ont déménagé parce qu'elles habitaient dans une vallée et quand l'orage arrivait, les nuages tombaient sur leur maison. Elles avaient tellement peur qu'elles ont déménagé. Et donc la conscience de n'être pas grand-chose, d'être tout petit. Ce tout petit face à la création, ce tout petit face à l'univers, quels que soient les progrès que nous ferons, avec les sondes spatiales qui vont de plus en plus loin, si l'homme est un peu lucide, il découvre qu'il est tout petit. Et cette finitude de l'homme s'éprouve particulièrement, évidemment, quand les événements sont plus forts que lui, quand les événements le dominent, notamment dans la maladie. Qu'est-ce que l'homme ? Et ce qui bouleverse Israël, c'est que cet homme qui apparemment n'est rien, il est capable de nommer le Tout-Puissant. Il y en a un à qui la création obéit. Et c'est pour cela que dans l'Évangile, nous aurons le miracle de Jésus à la tempête apaisée. C'est la tempête sur le lac et Jésus dit « Tais-toi, silence !» Et la mer s'apaise. Le seul qui domine la création, c'est le Tout-Puissant. Nous, nous avons l'impression d'être dominés par la création. Et cette création qui nous domine nous fait prendre conscience que nous ne sommes pas grand-chose. Et pourtant, ce pas grand-chose est capable de nommer, de donner le nom de celui qui domine la création. Et donc il y a un rapport étonnant qui bouleverse complètement Israël, bien avant que les sciences dures, les sciences modernes existent. Il y a un rapport singulier entre l'homme et celui qui domine la création. Le tout petit est capable de nommer le tout puissant. Et alors apparaît tout de suite cette réponse, qu'est-ce donc l'homme que tu te souviennes de lui, le fils d'Adam, que tu veuilles le visiter ? À peine le fis-tu moindre qu'un dieu. Tu le couronnes de gloire et de beauté pour qu'il domine sur l'œuvre de tes mains. Tout fut mis par toi sous ses pieds, brebis
et bœufs tous ensemble, et même les bêtes des

champs, l'oiseau du ciel et les poissons de la mer quand il va par les sentiers des mers. L'homme découvre que dans la création, il domine quelque chose dans la création, brebis et bœufs tous ensemble et même les bêtes des champs. L'oiseau du ciel et les poissons de la mer quand il va par les sentiers des mers. Donc si l'homme prend conscience qu'il est tout petit, que la création le domine, il découvre qu'il domine une part de la création. Et cette question qui va l'habiter au début du psautier, l'homme est-il donc un peu moindre qu'un dieu ? À peine le fis-tu moindre qu'un dieu ? Et aujourd'hui, cette question se pose de façon extraordinaire. Nous pouvons tous nommer des divinités. Et nous sommes tous un peu moindres que des divinités. Nous sommes tous un peu moindres qu'un dieu. Quels étaient les dieux du temps d'Israël ? Et quels sont les dieux de notre époque ? Et nous sommes tous un peu moindres. Alors on peut nommer ces dieux. Qui est capable aujourd'hui de dominer la gestion financière du monde? Qui est capable de dominer le clivage qui se fait entre riches et pauvres? Qui est capable de dominer le clivage qui se fait entre ceux qui veulent la paix et ceux qui sont violents? Qui est capable aujourd'hui de dominer une séparation du monde en deux, qui fait peur, un monde d'une certaine religion et un monde d'une autre religion, dit occidentale, dit arabe. Qui est capable de dominer ? Et l'homme se sent un peu moindre qu'un dieu. Il sent qu'il a au-dessus de lui des forces qu'il pourrait diviniser, qu'il pourrait penser comme des rapports de force qui le dominent. Il pourrait même en faire la théorie. Et vous avez des penseurs à travers le monde qui ne cessent pas de penser ces théories qui dominent l'homme. Nous en connaissons quelques-uns qui ont pensé pour notre XXe siècle des clivages qui dominent l'homme et qui ne pouvaient pas ne pas être résolus sans que l'homme soit dominé, et ça a donné les pires totalitarismes, les pires dictatures. Et ainsi on voit bien que le peuple d'Israël a conscience qu'il y a le Tout-Puissant, qu'il y a le Tout-Petit qu'est l'homme. Il se console en disant que ce tout-petit domine sur une part de la création, et pourtant ce tout-petit, il est juste en dessous des dieux. Et il y a des dieux qui sont au-dessus de lui. Par exemple, comme je l'ai entendu une fois, une mère de famille, grand-mère même, amie de Jean-Paul II, et qui dit à Jean-Paul II, mais enfin, très Saint-Père, ce que vous racontez sur l'amour conjugal, personne ne peut le vivre. La contraception, mais enfin. Et on voit bien que cette grand-mère qui a l'expérience de la vie, qui est une femme assez extraordinaire, qui a eu de très hautes responsabilités dans son pays, du point de vue du laïcat chrétien, voit bien qu'il y a quelque chose qui domine l'homme. Il y a un rapport entre l'homme et la femme qui est une espèce d'attirance, une sexualité qui, dans le fond, domine l'homme. Et dans les pays que nous pouvons rencontrer, il y a une ritualisation de la sexualité de telle manière qu'il y a une espèce de divinité qui domine l'homme. Dans le fond, être vraiment libre alors que nous sommes sexués n'est possible qu'en dehors de l'exercice de la sexualité. Mais on sent bien qu'il y a quelque chose qui domine l'homme. Il y a une divinité.
Et dans la ritualisation de l'humanité, il y a toujours eu le rituel sur la sexualité et la fécondité, dans des divinités, dans des panthéons. Il y a toujours des dieux qui dominent l'homme. Et ça se termine par cette phrase que j'ai entendue un nombre de fois considérable, « Mais depuis que le monde est, il est monde. » L'injustice a toujours existé. Le pouvoir des uns sur les autres a toujours existé. Il y a toujours des dieux qui dominent l'homme. Mais enfin, cet homme qui est toujours dominé, il a quand même un point tout à fait particulier, il est capable de nommer le Tout-Puissant. Il est capable de nommer le Tout-Puissant. Et ça, c'est une originalité tout à fait extraordinaire. Il ne s'arrête pas au Dieu qui le domine, il va au-delà, il nomme le Tout-Puissant. Et si le Tout-Puissant était supérieur au Dieu ? Et nous sentons dans le psautier, au tout début du psautier, cette espérance. Qu'est-ce donc l'homme pour que tu penses à lui ? À peine le fis-tu moindre qu'un dieu. Il peut s'élever autant qu'il veut, mais il y a quand même des dieux au-dessus de lui. Mais quand même, cet homme, il domine sur la création, et aujourd'hui, avec, nous voyons bien toute cette domination extraordinaire sur la création que nous avons. Et cette domination, parfois, est surprenante. Et le psaume se termine ainsi. « Seigneur, notre Dieu, qu'il est puissant ton nom par toute la terre. » Et donc c'est l'acte de confiance extraordinaire, c'est Dieu qui nous domine dans le fond, ce ne sont pas eux qui sont puissants, c'est Dieu qui est puissant, c'est le Seigneur, Adonai, c'est le nom de Dieu, c'est lui qui est tout puissant. Et le psautier va continuer, il va essayer de voir cette toute-puissance de Dieu. Où voyons-nous cette toute-puissance de Dieu ? Le psautier continue. « Je te rends grâce, Seigneur, de tout mon cœur. J'énumère toutes tes merveilles. J'exulte et me réjouis en toi. Je joue pour ton nom très haut. » Et quelle est la première merveille que Dieu fait ? La première merveille que Dieu fait, c'est celle que Benoît XVI a nommée quand il a rencontré les prêtres de Padoue. Écoutez bien. « Mes ennemis retournent en arrière, ils fléchissent, ils périssent devant ta face quand tu m'as rendu sentence et jugement, siégeant sur le trône en juste juge. Tu as maté les païens. » Voilà la merveille des merveilles que Dieu fait, c'est qu'il y a toujours au milieu de l'humanité des hommes qui croient en Dieu. Les païens sont matés, selon le vocabulaire du psaume. C'est-à-dire, la foi surgit dans le cœur de l'homme. Et Benoît XVI a eu cette formule extraordinaire devant, je crois, le clergé de Padoue. Ce qui est tout à fait extraordinaire, c'est qu'il y ait des croyants. Ce qui est absolument ordinaire, c'est qu'il y ait des incroyants. Et nous sommes toujours en train de faire l'inverse. Nous sommes toujours en train de penser, c'est quand même extraordinaire qu'il y ait des gens qui ne croient pas. Et non, c'est l'inverse. La grande merveille que le psalmiste ne cesse de dire, moi qui suis si petit, moi qui suis dominé par des dieux, et moi je peux nommer ces dieux qui me dominent, je les connais, je sais ces puissances qui m'asservissent, et je sais bien que je ne suis pas libre. Et pourtant, je suis capable de nommer Dieu. Je suis capable de reconnaître Dieu. La merveille des merveilles, c'est que la foi soit née dans mon cœur. La merveille des merveilles, c'est que je puisse nommer le Très-Haut et reconnaître, c'est lui le Tout-Puissant.
La merveille des merveilles, c'est que je suis capable de dire « Seigneur mon Dieu, qu'il est puissant ton nom !» La merveille des merveilles, c'est que l'homme qui reconnaît les dieux qui le dominent est un homme qui n'a pas peur. C'est la grande phrase de Jésus, « N'ayez pas peur !» La grande phrase de Jésus ressuscité, « La paix soit avec vous !» Oui, nous reconnaissons les dieux qui nous dominent. Oui, nous reconnaissons ces esclavages. Et quand nous allons, peut-être une fois par an, quand nous allons dans la découverte de nous-mêmes, eh bien nous allons peut-être demander pardon à Dieu dans le sacrement de réconciliation, et qu'est-ce que nous reconnaissons ? Ces esclavages. Et nous reconnaissons que ces esclavages nous habitent. Et nous pouvons commencer à avoir peur de nous. Nous pouvons même commencer à avoir peur des autres. N'est-il pas vrai que parfois, pardonnez-moi, je suis à Paris, dans le métro, dans la rencontre des autres, nous avons peur. Et c'est vrai que de plus en plus, j'entends, il y a des quartiers où j'ai peur d'aller. Il y a des banlieues où j'ai peur d'aller. Il est vrai que ces dieux qui nous dominent, ce sont des dieux qui nous font peur. Et la merveille des merveilles pour lesquelles le psalmiste dit « Je te rends grâce, Seigneur, de tout mon cœur. » Le païen qui est en moi, tu l'as maté. Le paganisme qui est en moi, tu l'as maté. Je suis capable de confesser que c'est toi le Tout-Puissant. Et cette confession du nom de Dieu exorcise la peur. Cette confession du nom de Dieu coexiste avec la confiance. Voilà la première démarche du psautier, la première démarche du psalmiste, la première démarche du priant, la première démarche de celui qui voit naître en lui un pressentiment plus ou moins avancé que Dieu l'aime, que Dieu existe, quelle que soit sa foi chrétienne. Il y a peut-être beaucoup de chrétiens qui ont peur. Il y a beaucoup de chrétiens qui vivent comme des païens. Il y a beaucoup de chrétiens qui ne voient pas cette merveille des merveilles. Et du coup, beaucoup de chrétiens qui disent « le monde va de plus en plus mal ». Il y a de moins en moins de chrétiens. Il y a de moins en moins de prêtres. Il y a de moins en moins d'enfants au caté. Il y a de moins en moins de gens qui se marient. Il y a de moins en moins d'enfants qui se font baptiser. Etc., etc. Et il y en a quelques-uns qui sont émerveillés, qui chantent les merveilles de Dieu et qui sont capables le matin de louer Dieu, pas dans un rêve, parce qu'ils reconnaissent qu'ils ont la foi, qu'ils ont une relation vivante avec le Seigneur, Seigneur, qu'il est puissant ton nom par toute la terre. Et alors le psautier qu'on pourrait parcourir longuement, psaume après psaume, je vais à la fin du psautier. Et cette relation à Dieu qui est confessée comme étant celui qui est tout puissant, qui est au-delà des dieux qui me font peur, des dieux qui me dominent, et donc qui me guérissent de cette peur, ce Dieu qui a une puissance inouïe et plus puissant que ses dieux. Et peu à peu, dans ce chemin, avec lui, les peurs disparaissent, car ses dieux sont reconnus pour ce qu'ils sont, ils n'existent pas. Et alors vous avez le psaume 139. « Seigneur, tu me sondes et me connais, que je me lève ou m'assois, tu le sais. Tu perces de loin mes pensées. Que je marche ou me couche, tu le sais.
mes chemins te sont tous familiers. Et on appelle ça la providence de Dieu. Il n'y a pas un pas que je fais qui ne soit pas dans la puissance de Dieu. Que je marche ou me couche, tu le sais. Mes chemins te sont tous familiers. Et vous allez voir, il faut voir Israël qui arrive à prendre conscience de ça. La parole n'est pas encore sur ma langue. Et voici, Seigneur, tu la sais tout entière. Quand je lis ce psaume, je pense toujours au bébé. Je suis toujours étonné qu'un bébé ne parle pas. Enfin, je veux dire, un bébé, ça ne parle pas, ça ne m'étonne pas. Mais ce qui est étonnant, ce qui est bouleversant, pourquoi faut-il donc qu'un moment, le bébé qui ne change pas, qui est toujours le même, son rapport à sa mère est toujours le même, sa mère l'aime, pourquoi un moment faut-il qu'il dise « maman » ? D'où vient la parole ? D'où vient qu'il dise « papa » ? Pourquoi il ne dit pas autre chose ? D'où vient que cette parole qu'il prononce soit la parole la plus profonde, car il n'existe que dans l'amour de sa mère. Il n'existe que dans l'amour parental. Le berceau qui le fait grandir, c'est l'amour parental. Il est tout entier livré à cet amour. C'est ce qui le fait vivre. Vous savez que l'être humain est le seul animal qui fait que l'allaitement se fait dans un échange de regards. Et l'allaitement, c'est un acte d'amour, c'est un échange d'amour, parce que c'est un échange de regard. C'est pas du tout l'allaitement. Pour le bébé, c'est pas du tout l'allaitement. C'est maman qui m'aime quand elle m'allaite. Et on voit bien l'échange de regard extraordinaire. L'allaitement, c'est tout simplement la vérité de l'amour. Et pourquoi dit-il maman ? Si ce n'est parce que la parole « maman » n'est pas encore sur ma langue, et voici Seigneur, tu la sais tout entière. Je suis entièrement habité par cet amour. Je ne suis que relation d'amour avec ma mère. Je ne me pose aucune question, j'ai aucune question à me poser, il n'y a pas de question. Il n'y a aucune question. C'est limpide, cette relation. Il n'y a que ça. Voilà ce que Dieu a pensé dans l'existence. Et ça devient parole. Ça devient maman. Et quand nous prononçons une parole au sens biblique du terme, que votre oui soit oui, que votre non soit non, Jésus n'a été que oui. Quand nous prononçons une parole, non pas quand nous bavardons, quand nous prononçons une parole comme nous allons le faire tout à l'heure à la messe où nous allons chanter ensemble « Amen », cette parole qui jaillit de nos cœurs, Dieu la connaît au fond de nous avant que nous la prononcions. Et le psaume continue. Derrière et devant tu m'en sers. Tu as mis sur moi ta main, signe de bénédiction. Je me souviens avoir été appelé par une amie que j'aime beaucoup auprès de sa sœur qui avait épousé son mari juif qui venait de mourir. On m'a appelé et la sœur chrétienne me dit: vite, pendant que la famille n'est pas là, est-ce que vous pouvez faire le bénir, signe de croix ? Mais j'ai dit, n'en est pas question. Par contre, la bénédiction juive, avec la main posée, derrière et devant, tu m'en sers. Regardez
un père de famille ou une mère de famille qui prend la tête de son enfant dans ses mains, avec ce regard, « Je t'aime, voilà, derrière et devant tu m'en sers. » Tu as mis sur moi ta main. Immédiatement, merveille de science qui me dépasse, hauteur où je ne puis atteindre. Où irais-je loin de ton esprit, exactement comme le bébé, où irais-je loin de toi, maman ? Je me souviens avoir baptisé une petite Edwige, et après le baptême, il y a un pot, très bien. Et je voyais la petite Edwige sur son landau, je ne sais pas comment ça s'appelle, là, un truc en fer, là, il y avait un tissu, et elle était là, dormait, mais agitée, faisant des gestes dans tous les sens, avec ses mains et ses pieds. Et j'ai dit à la mère, écoute, regarde ton Edwige. Alors je vois la maman qui prend son Edwige, qui devait avoir, je ne sais pas, 3 mois, 2 mois, qui prend son Edwige et qui la met sur son sein. Et j'ai vu Edwige, qui ne s'est pas réveillé, continuant à dormir sans aucun mouvement, plus de mouvement. Où irais-je loin de toi ? Extraordinaire ! Et je me disais en moi-même, pendant qu'on sirotait, je ne sais pas quoi, je me disais en moi-même, quelle parabole de Dieu ! Quelle parabole de Dieu ! Où irais-je loin de ton esprit ? Où fuirais-je loin de ta face ? Si j'escalade les cieux, je vais au plus haut de moi-même, de mes pensées. Tu es là. Qu'au Sheol je me couche, au fond de moi, quand je descends au plus bas de moi, au plus bas de ma misère, au bas de ce que je suis, quand je descends, te voici. Je prends les ailes de l'aurore, je me loge au plus loin de la mer, même là, ta main me conduit, ta droite me saisit. Je dirai, que me presse la ténèbre, que la nuit soit pour moi une ceinture. Même la ténèbre n'est point ténèbre devant toi. Et cette phrase est extraordinaire. Oui, je n'arrive pas à sortir de mon péché. Je n'arrive pas. Je suis toujours ce que je suis. Eh bien, tant pis. Je me résigne à être ce que je suis. Pécheur. Avec mon péché que je connais bien. Eh bien, même là, tu es là. Même la ténèbre n'est point ténèbre devant toi. Dieu ne regarde pas notre péché. Il va beaucoup plus profond. Et la nuit comme le jour illumine. Et voici la confession de foi qui arrive. C'est toi qui m'as formé les reins, qui m'as tissé au ventre de ma mère. Je te rends grâce pour tant de prodiges. Et écoutez bien, merveille que je suis. Et donc le psautier nous fait passer de la merveille qu'est le croyant, la merveille qu'est cet acte de foi, la merveille qui est de reconnaître Dieu le Tout-Puissant, qui est au-dessus des dieux qui me font peur, des dieux qui me dominent, à beaucoup plus que cela, merveille que je suis. C'est moi la merveille. Évidemment, dans l'Ancien Testament, cela sera très peu présent, le mot n'existe pas, peut-être une fois. Plus Dieu se révèle à quelqu'un, plus ce quelqu'un est capable de dire « je ». Je suis. J'existe. Et plus que cela, non seulement j'existe, mais je suis une merveille. Et nous avons cette affirmation tout à fait étonnante de Jean-Paul II dans l'Évangile de la vie, à la fin de son encyclique sur l'Évangile de la vie, où Jean-Paul II va parler de ce regard qu'il nomme un regard contemplatif et qui est un regard qui est capable de s'émerveiller de la vie de tout homme.
tout homme est une merveille. Tout homme, quelle que soit sa vie, quelle que soit sa vie dans le sein de sa mère, au terme de sa vie, dans le coma, quelle que soit sa vie, peut dire « Je suis une merveille ». Et quand Jean-Paul II va venir à Paris pour son premier voyage, quand il va être à l'UNESCO, voici ce qu'il dit, ce texte tout à fait extraordinaire. Il faut affirmer l'homme pour lui-même et non pas pour quelque autre motif, uniquement pour lui-même. Bien plus, il faut aimer l'homme parce qu'il est homme. Il faut revendiquer l'amour pour l'homme en raison de la dignité particulière qu'il possède. Et il continue. Seule l'Église qui garde intégralement l'Évangile du Christ peut garantir l'homme contre toute manipulation d'un autre homme. Et on voit bien cette affirmation de Jean-Paul II qu'on pourrait décliner. Il faut affirmer l'homme pour lui-même et non pas pour quelque autre motif. Je vais aimer l'homme parce qu'il est malade. Je vais aimer l'homme parce qu'il est faible. Je vais aimer l'homme parce qu'il est victime de l'injustice. Je vais aimer l'homme parce qu'il est handicapé. Je vais aimer l'homme parce qu'il est chômeur. Que sais-je ? Je vais aimer l'homme parce que je suis au milieu de blanc et que lui, il est noir. Tout ça, c'est de la hauteur que j'ai. Moi qui ne suis pas malade, je vais aller aimer le malade. Moi qui ne suis pas aveugle, je vais aller guider l'aveugle. Moi qui suis blanc parmi les blancs, je vais aller aimer le noir. Moi qui ai du travail, je vais aller aimer le chômeur. Moi qui vis dans la justice, je vais aimer celui qui est victime de l'injustice. Moi qui suis fort, je vais aimer l'enfant qui est faible. Moi qui suis en bonne santé, je vais aimer les personnes âgées qui sont en mauvaise santé. C'est une erreur. Ceci n'est pas ce que nous dit l'Écriture. Il faut aimer l'homme uniquement parce que c'est un homme. Et cet homme se manifeste uniquement parce qu'il est homme. Et cet homme se manifeste parce qu'il est homme que quand il dit « je ». Ce mot qui va venir dans le Nouveau Testament et que nous ne trouvons pas dans l'Ancien Testament, c'est le mot « conscience ». Non pas la conscience du mal et du bien, pas simplement cela. Une conscience beaucoup plus profonde, la conscience qui est capable non seulement de dire « je suis aimé », mais de dire « je t'aime ». Et cette conscience qui dit « je » va aboutir à une merveille inouïe que nous trouvons dans les premières pages de la Bible. Et cette première page de la Bible est comme un sommet qui n'a pas été écrit au début. Israël a mis du temps pour découvrir cela. C'est au chapitre 2. L'homme sait bien qu'il y a des dieux au-dessus de lui. Mais il confesse qu'il y a le Tout-Puissant. Mais il sait bien aussi qu'il domine sur la création, les bœufs et les brebis. Il sait bien qu'il y a une part de la création dont il est supérieur. Et pourtant, le Seigneur Dieu dit, « Il n'est pas bon que l'homme soit seul. Il faut que je lui fasse une aide qui lui soit assortie. » C'est dramatique quand l'homme est seul. Et cette solitude est mortelle.
L'aide dont il est question ici, c'est l'aide quand l'homme est dans une situation mortelle. Il lui faut une aide. Alors vous connaissez la suite. Le Seigneur Dieu modela encore du sol toutes les bêtes sauvages et tous les oiseaux du ciel, et il les amena à l'homme, c'est-à-dire Adam, le terreux, pour voir comment celui-ci les appellerait. Chacune devait porter le nom que l'homme lui aurait donné. L'homme donna des noms à tous les bestiaux, aux oiseaux du ciel et à toutes les bêtes sauvages. Exactement comme le psaume 8, il domine les animaux, il donne des noms, mais il ne trouva pas l'aide qui lui fut assortie. Alors le Seigneur Dieu fit tomber une torpeur sur l'homme qui s'endormit. Il prit une de ses côtes et referma la chair à sa place, puis de la côte qu'il avait tirée de l'homme, le Seigneur Dieu façonna une femme et l'amena à l'homme. Et l'homme, c'est toujours Adam, c'est-à-dire le terreux. L'homme, ici, dans le texte de la Bible, c'est ni masculin ni féminin. C'est l'homme, le terreux, l'être humain. Alors celui-ci s'écria. Voici la merveille. Pour le coup, c'est l'os de mes os et la chair de ma chair. Celle-ci sera appelée femme, car elle fut tirée de l'homme, celle-ci. Et voici les deux noms, même si en français c'est le même mot. Femme, c'est-à-dire l'être humain féminin, et l'être humain masculin. On n'a jamais vu un « je » qui peut dire « je suis une merveille » sans qu'il dise « je suis une merveille masculine », sans qu'elle dise « je suis une merveille féminine ». Je suis une femme, je suis un homme. Et ainsi, au plus profond de l'être humain, ce qui aujourd'hui évidemment est très occulté dans notre société, apparaît dans ce rapport à Dieu qui reconnaît la toute-puissance de Dieu, non plus un être indifférencié, un être qui dit « je suis une merveille », mais un être qui est capable de se nommer, non plus simplement dans sa relation avec Dieu, mais dans sa relation à autrui, dans sa relation à un autre. Et cette relation à un autre est fondatrice quand, dans le parcours d'Israël, Israël découvre qu'il y a l'homme et la femme et l'homme. Rien n'est plus grand sur terre que cette relation de l'homme et de la femme qui sont tous les deux capables de dire « je suis ». On pourrait dire que le sommet de la révélation, c'est de rendre à l'être humain sa liberté la plus fondamentale, la plus essentielle, la plus libre, à l'intérieur du rapport entre l'homme et la femme. Dieu révèle à lui-même l'homme quand non seulement il révèle la merveille de la foi, et chacun d'entre nous pourrait se dire « je pourrais ne pas avoir la foi ». Je pourrais ne pas être croyant, je pourrais ne pas savoir que Dieu existe, comme je l'ai rencontré dans un mariage que j'ai préparé. J'ai entendu ce dialogue d'elle qui pouvait dire « je ne te comprendrai jamais, mon chéri, parce que moi j'ai la foi ». Et lui répondait « je ne te comprendrai jamais, moi je ne sais pas ce que c'est qu'avoir la foi ». Chacun d'entre nous pourrait dire « je pourrais ne pas avoir la foi ». Et c'est la première merveille que nous pouvons découvrir, pour laquelle nous rendons grâce à Dieu. Nous commençons dans le chemin qui nous délivre de toute peur. Dieu est le Tout-Puissant, non pas une puissance qui s'impose, mais la puissance qui me réveille, la puissance qui me fait exister face à lui. Et dans mon cheminement, peu à peu, je découvre que la merveille, ce n'est pas simplement d'être un croyant,
c'est d'exister. Je suis, je peux dire je. Un je totalement libre. Un je qui n'est pas victime des dieux qui me dominent. Dans le psaume 139, il n'y a plus de dieu, c'est fini. Il n'y a qu'un seul rapport, la main de Dieu qui est sur moi et qui m'en sert. Que je marche ou que je me couche, tu es là. Tous mes chemins te sont familiers. Où irais-je loin de toi? Où m'enfuirais-je loin de ta face? Et même quand les ténèbres m'envahissent, pour toi, il n'y a point de ténèbres. La nuit, pour toi, est lumière. Je suis sans arrêt dans la lumière. Mon être le plus profond est un être de lumière. Celui qui a cette expérience-là ne peut jamais désespérer de lui et jamais désespérer d'un autre. Il est toujours un être de confiance. Il n'y a plus ce barrage entre le Tout-Puissant auquel il croit et lui, qui seraient ces dieux qui font peur. Il n'y a plus de peur. Le Christ est venu et a dit « La paix soit avec toi ». Et on peut dire, comme parfois on a pu en rencontrer, je crois avoir rencontré dans ma vie quelques êtres comme ça, totalement paisibles, des êtres de paix, aucune ombre sur le visage. Je me souviens d'un prêtre hémiplégique, et donc qui souffrait. Et pourtant, quelle paix! Et oui, je pense que ce prêtre pouvait dire que je me couche ou que je marche, que je sois couché ou sur le chemin, Dieu est là, sans arrêt avec lui. C'est l'expérience de celui qui est sans arrêt en train de dire Père. Comme le bébé qui dit mère, qui dit maman, celui-là qui dit Père. Il se sait sans arrêt sous la main de Dieu. Mais ça ne suffit pas. Ce n'est pas encore la merveille. C'est que celui qui est sans arrêt en paix est en paix avec autrui. Il est capable de dire « tu » à autrui. Personne ne lui fait peur. Personne ne le dérange. Tout être humain, quel qu'il soit, peut venir dans son cœur sans qu'il soit dérangé, sans que sa paix soit troublée. Il aime autrui. Et ceci se réalise de façon la plus singulière, évidemment, la plus extraordinaire, dans l'amour conjugal, où l'homme masculin trouve autrui dans l'être féminin, où l'être féminin trouve autrui dans l'être masculin. Et dans cet amour conjugal de l'homme et de la femme, où aucune ombre ne trouble la paix de cet amour, Dieu est présent, totalement présent. Et il y a dans cet amour conjugal la perfection de la présence de l'amour de Dieu. L'amour de Dieu n'est plus une intention qu'on met par-dessus cet amour conjugal. Dieu est présent dans cet amour conjugal. Évidemment, nous sentons tous dans nos existences qu'il y a entre moi, entre mon moi, mon je et Dieu Tout-Puissant, il y a des dieux qui peuvent faire peur, des dieux qui semblent me dominer. Il semble qu'il y ait des dominations. Et pourtant, dans le chemin chrétien que nous faisons, nous arrivons peu à peu à ce psaume 139, et nous arrivons peu à peu à nous libérer de ces peurs et à découvrir peu à peu que l'amour entre l'homme et l'homme, entre l'être humain et l'être humain, et l'amour entre moi et Dieu se réconcilie de plus en plus. Il n'y a plus le tiraillement entre
le premier commandement, tu aimeras le Seigneur ton Dieu de tout ton cœur et tu aimeras ton prochain comme toi-même. On découvre qu'il y a un seul amour. Car quand Dieu se révèle à quelqu'un, il révèle ce quelqu'un à lui-même, comme un être qui de plus en plus se découvre comme capable d'aimer autrui. Non pas par effort, non pas en dominant les dieux qui le dominent, mais comme étant le lieu de sa liberté. Ça devient comme naturel d'aimer autrui. Et ce qui se réalise dans l'amour conjugal devient un amour qui s'ouvre à autrui, qui s'ouvre à tout être humain. Et ainsi nous comprenons cette phrase de Jean-Paul II à l'UNESCO, « Il faut affirmer l'homme uniquement parce que c'est un homme ». On voit bien que cette révélation que Dieu fait de lui-même est toujours une révélation de l'homme à lui-même, à tel point que sans aucun orgueil, l'homme puisse dire avec le psalmiste et en faire sa prière la plus vraie qui soit quant au soir de sa vie, et peut-être avant le soir de sa vie, il peut dire en toute vérité « Merveille que je suis, merveille que je suis ». Et cette merveille que je suis est la trace de la plus profonde humilité de celui qui se reconnaît totalement reçu de Dieu et aimant autrui, qui trouve sa joie dans l'amour d'autrui. Cette révélation, et je termine par là, de Dieu à l'homme est en même temps la révélation de la beauté de l'amour conjugal qui s'appelle la chasteté parfaite. La chasteté n'est pas une attitude morale. La chasteté parfaite, c'est la sainteté. La chasteté n'est pas un devoir moral comme quoi l'homme devrait vivre quelque chose qui le dominerait en le dominant. C'est le lieu de la liberté totale dans un amour parfait où l'homme peut se reconnaître comme une merveille à ses propres yeux. C'est ce chemin de rédemption que le Christ est venu vivre parmi nous et c'est celui auquel nous sommes tous appelés pour voir dire un jour en vérité, soit pour soi-même, soit pour ceux que nous aimons, merveille que je suis, merveille que tu es.

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2: Je vous aime, ô mon Dieu, et mon seul désir est de vous aimer.
3: Dieu, tu es mon Dieu, je te cherche dès l'aube. Mon âme a soif de toi. Psaume 62, 2.

Attention, cette conférence est dangereuse. Les grâces qui nous viennent d'Agnès de Langeac sont des grâces très exigeantes. À son confesseur, elle souhaitait, comme une grâce et comme une salutation au début de ses lettres, « Révérend Père, à vous des milliasses de croix ». C'est une des grâces de la bienheureuse Agnès, comme nous allons le voir. Je voudrais commencer par un témoignage personnel pour expliquer pourquoi un frère dominicain de l'école biblique de Jérusalem, tout d'un coup, a en tête de parler d'Agnès de Langeac, personnalité qui, pour certains, pourrait sembler secondaire. En fait, ce n'est pas moi qui ai choisi de parler d'elle, c'est plutôt elle qui m'a choisi. Si je puis dire, à la fin de mon noviciat, il y a déjà deux siècles, enfin il y a de très nombreuses années, à la fin de mon noviciat, on nous a proposé, aux deux rescapés du noviciat, nous étions entrés 10 et nous étions 2 à l'arrivée, on nous a proposé d'aller servir la messe du désormais bienheureux Jean-Paul II, qui allait canoniser deux figures dominicaines de la province de Toulouse, le Père Hyacinthe, béatifié, pardon, le Père Hyacinthe-Marie Cormier et Agnès de Langeac. Voilà qu'à la fin de ma première année dans l'ordre dominicain, Agnès me faisait signe et j'eus la grâce de porter la mitre de bienheureux Jean-Paul II pendant toute cette messe, de rencontrer l'évêque lui-même, saint homme du Puy-en-Velay, monseigneur Brincard, qui me donna telle carte ou telle relique d'Agnès de Langeac. J'oubliais Agnès de Langeac et bien des années plus tard, me trouvant tout jeune prêtre au couvent de Toulouse, et m'apprêtant à la fin d'un carême plus ou moins bien passé à célébrer la Semaine Sainte à Toulouse, le prieur, à qui je n'avais rien demandé, m'envoie à Langeac, car les moniales de Langeac avaient prévu un prédicateur pour la Semaine Sainte qui leur avait fait défaut. Et me voilà, tout jeune prêtre, ma première Semaine Sainte comme prêtre, mon premier jeudi saint comme prêtre, célébrant chez Mère Agnès, et signe spectaculaire, célébrant avec le calice de Monsieur Ollier, qui est conservé là-bas. Monsieur Ollier, le fondateur des Sulpiciens, et comme nous allons le voir, une figure importante de la vie d'Agnès, et mieux encore, portant sur mes épaules, au grand effroi des vieilles sœurs, ça ne s'est plus jamais fait depuis, la chasuble brodée par Mère Agnès et ses sœurs, très belle chasuble du XVIIe siècle. Mère Agnès, visiblement, me faisait signe à travers tout cela. Des années plus tard, je me retrouve à l'école biblique pour la rémission de mes péchés, en charge d'un énorme programme de recherche, un petit peu échoué, un programme de recherche que nous avions lancé sur Internet, et en charge de trouver de l'argent pour relancer ce programme de recherche. D'où vient le secours de Langeac? Une ancienne sœur moniale qui m'avait entendu lors de la première Semaine Sainte que j'avais passée comme prêtre, qui a quitté le monastère avant ses vœux solennels au moment où elle a hérité de la fortune familiale colossale pour s'occuper de cette fortune, et qui a fait une fondation pour venir en aide aux dominicains nécessiteux, m'accorde la moitié des quelques centaines de milliers d'euros dont nous avions besoin pour lancer ce programme. Ce que je veux vous dire, c'est que la sainte dont je voudrais vous parler, et on aura en 50 minutes, on peut dire juste quelques petites choses, cette sainte est extrêmement puissante. Et il vaut la peine de la connaître. Elle est très puissante, elle est très exigeante. Mais mon expérience, contrairement à ce qu'on m'avait dit au moment du noviciat, on m'avait dit « Oulala, il ne faut pas trop la connaître parce qu'elle envoie des croix. » Elle n'a pas très bonne réputation de ce point de vue-là. Mon expérience, ce n'est pas qu'elle envoie des croix, c'est qu'elle vous aide à discerner la croix. Hein, et elle vous aide. Et en fait, la croix, c'est facile, c'est tout ce qui ne va pas. Hein. La croix, ce n'est pas des souffrances extraordinaires que vous choisissez, c'est absolument tout ce qui ne va pas. Dès que vous avez envie de dire dans votre journée, dans votre vie quotidienne, fiche, vous pouvez être sûr que la croix est là et vous pouvez vivre ce qui ne va pas, hein, l'identifier de quelque manière, le vivre en union à
avec la seule souffrance, la seule croix qui nous sauve, celle du Seigneur Jésus. Alors Agnès, je crois qu'elle est une maîtresse pour nous aider comme cela à affronter le quotidien, pas à l'affronter d'ailleurs, tout simplement à l'embrasser et à le vivre à la suite du Seigneur dans la lumière de la croix. Comme je vous le disais à Monsieur Ollier, fondateur des Sulpiciens, elle souhaitait au début de ses lettres « Mon très cher frère, 1000 croix pour très humble salut ». Non pas apporter des croix, mais savoir repérer des croix. Alors, la vie d'Agnès de Langeac est parfaitement invraisemblable. Une accumulation de grâces mystiques auxquelles même un réalisateur de films fantastiques ne songerait même pas, tellement c'est invraisemblable. Elle est à la fois extrêmement invraisemblable et parfaitement authentifiée. C'est une vie qui est authentifiée en particulier par les cahiers écrits de son vivant par son confesseur, ce brave père esprit panacière, dominicain, hein, qui hérite d'un sacré morceau quand on lui demande de prendre Agnès comme dirigée. Et puis, le pauvre père est tellement étonné de tout ce qui arrive à cette petite sœur qu'il prend conseil auprès d'un sage jésuite de la ville voisine, vous voyez l'écuménisme, d'un sage jésuite, parce qu'il n'en peut plus de tant de grâce. Et donc, nous avons aussi les mémoires du père Boire, le jésuite de la ville d'à côté, et qui sont tout à fait contemporains. Nous avons plusieurs sœurs de communauté d'Agnès qui nous ont laissé des cahiers. Donc, une vie très bien attestée et parfaitement invraisemblable dans tous ses détails. Là encore, signe de la Providence, c'est un de mes amis à l'époque, alors là c'était carrément il y a des siècles où je faisais mon service militaire, un de mes amis avait été recruté pour moderniser le style très baroque, très XVIIe siècle, du père Panassière pour cette édition. Voilà, tout ceci pour nous introduire un peu à cette vie aussi extraordinaire que bien attestée. Et je crois que c'est une des leçons de Mère Agnès. Elle nous révèle que le ciel est tout proche, que le temps, pour le bon Dieu, n'est rien. Et que le surnaturel, comme nous disons, pour des âmes pures et choisies par Dieu, est véritablement le quotidien. Je vous propose tout simplement de parcourir chronologiquement sa vie en m'arrêtant sur certains petits épisodes de sa vie qui nous renseignent sur elle. Et j'aimerais, à la suite de cela, essayer de dégager son message pour nous. Mon but dans tout ça est très simple, c'est de vous inviter à aller à Langeac, puisque le corps de la bienheureuse Agnès est conservé intact. Pour vous donner un exemple de choses tout à fait surnaturelles, quand on a voulu violenter sa sépulture au moment de la Révolution française, la légende locale raconte qu'un révolutionnaire, essayant d'arracher un doigt, du sang en a coulé. Et froid, donc on est quand même un siècle et demi après sa mort, effroi des profanateurs et des pieuses personnes de Langeac ont pu conserver le saint corps, qui est toujours là, dans son sarcophage d'acajou, au milieu de nos sœurs. Donc vous invitez à aller à Langeac pour profiter des grâces de Mère Agnès. Alors, elle a une vie très courte, 32 ans, hein, mais alors extrêmement précoce. La croix commence avant même que sa mère lui donne le jour. Hein. Les témoignages nous racontent que sa mère, pendant toute sa grossesse, est presque toujours malade, ne pouvant manger que des légumes, comme plus tard sa fille. Presque toujours malade et enfantant au pied de la croix. Sa mère, revenant de l'église Saint-Laurent, où elle avait assisté pieusement aux offices, sent les premières douleurs de l'enfantement au moment où elle passe devant la croix à la porte des Farges. Ses douleurs redoublent si violemment qu'elle pensa à coucher au pied de la croix. Ceci fut regardé comme un présage de l'amour futur de sa fille pour la croix.

n'était pas non plus misérable, mais pauvre, et il décide de donner à cette fille une éducation. Il la place donc chez un maître d'école, un très pieux maître d'école, Pierre Vignezol, qui est lui-même profondément amoureux de la Sainte Vierge, dans une ville mariale, et qui apprend à la petite les éléments de la dévotion mariale. Agnès va être caractérisée par une grande invention dans la piété. On nous raconte très tôt toutes formes de dévotion qu'elle invente. C'est elle qui invente, par exemple, l'enchaînement d'esclaves à la Vierge Marie, sous forme d'une petite chaîne qu'elle se met à porter en signe de sa consécration. Toutes choses qui seront reprises par la suite par Louis-Marie Grignon de Montfort et d'autres. Alors, elle est très précoce, vous voyez, elle est placée chez ce maître d'école, et dès l'âge de 6 ans, en 1608, elle a un père spirituel, un confesseur, Jacques Larieux, jésuite, qui lui apprend les techniques de l'oraison mentale. Petite fille de 6 ans, plus tard, elle témoigne, elle élabore la technique du quart d'heure. Donc comme elle est très jolie et très vive comme une petite fille de cet âge-là, elle va commencer par un quart d'heure, je cite, « Allons, mon âme, il faut se tenir un petit quart d'heure devant Dieu et être bien attentive à lui. Puis, passons à la demi-heure. Puis, aux trois quarts d'heure, puis à l'heure, toute petite, entrant dans une technique d'oraison pour être en présence de Dieu. Elle marche de long en large dans sa chambre pour chasser les distractions, et sa méditation principale, très tôt, est la passion. Une de ses premières visions, sa vie va se passer en vision. Enfin, vision, elle va être extrêmement pratique, puisqu'elle se retrouvera à 26 ans seulement prieure de son monastère, mais elle vit littéralement avec les saints du ciel. Elle est très vite accompagnée partout d'un agneau, un agneau comme l'agneau de Dieu qu'elle voit et qui la console en temps d'épreuve. En tout cas, une de ses premières visions, c'est la vision du Christ portant sa croix avec des plaies brillantes et lui faisant signe de le suivre. Un appel à méditer la passion, l'agonie en particulier. Et à partir de son adolescence, tous les carêmes, elle va revivre l'agonie et elle va plusieurs fois d'ailleurs mourir. Et puis elle va mourir pendant un jour ou deux, et puis ou quelques heures, et puis revenir. Je vous citerai un passage tout à fait incroyable, et tout ça est très attesté. On n'y croirait pas, là c'est une parenthèse, s'il n'y avait pas à notre époque des personnes favorisées de Dieu qui vivent des grâces analogues. Et j'ai eu, c'était une des grâces insignes que j'ai eues dans mes premières années à Jérusalem, la grâce de rencontrer l'une d'elles. C'est bien qu'on peut quand même lire cela et savoir que c'est bien vrai, l'Église n'en fait pas de spectacle, l'Église cache ces grâces insignes, mais elles sont là pour nous rappeler que la passion du Christ est bien, parce qu'elle est vécue par Dieu fait homme, une réalité éternelle et qui peut se manifester à tout instant de notre histoire. Toute petite, donc, déjà des techniques d'oraison mentale, toute petite, déjà, cette attirance pour la croix. En 1609, elle a 7 ans, autre apparition absolument marquante pour elle, Saint François. Saint François d'Assise, qui va être l'un de ses saints préférés, lui apparaît tout environné de flammes, vous savez, c'est sa représentation traditionnelle, tel un séraphin, transfiguré par l'amour de Dieu, dans une église du Puy. Et à 7 ans, elle fait vœu de virginité. Il y a là un condensé de sa vocation propre, appel à brûler d'amour pour Jésus crucifié, à donner sa vie dans la pureté du cœur, et prémisse de cette proximité avec les saints, avec le monde invisible, la présence des anges, etc. 1610, elle a 8 ans, elle fait une consécration spontanée d'elle-même à la Vierge devant l'autel Notre-Dame à la cathédrale du Puy. Et elle a 8 ans, vous voyez comme on est précoce, en tout cas dans sa famille, c'est la fin de l'école, c'est fini. Son père lui a payé l'école entre 4 ans et 8 ans. Elle rentre chez elle et elle apprend le travail de dentelière où elle excelle vite. Ses parents, conscients de son caractère,

exceptionnel permettent à la toute petite Agnès de garder qu'on appelle dans la ville la petite galante. Tellement elle est jolie et que tout le monde l'aime bien, la petite galante, elle a le droit de garder les petits sous qu'elle se fait avec les dentelles pour le soin des pauvres. Alors non seulement elle garde les sous, mais elle a tendance aussi à prendre des sous dans la bourse des parents, ou plutôt des réserves de nourriture au grenier pour venir en aide aux pauvres. Son père, qui est assez rude, voudrait tout de même mettre un terme à ses générosités, ses charités inconsidérées. Puis finalement, il décide de monter quand même pour voir où on en est de tout ça, et trouve plus de nourriture engrangée que celle qu'il avait déposée. Miracle tout à fait constant dans la vie des grands saints, de multiplication des biens, et qui nous fait vivre, là encore, en plein évangile. Travail de dentelier. Alors, voilà, entre 1610, donc vous voyez, elle a 8 ans, et 1620, 18 ans, hein, donc pendant une dizaine d'années, jeune petite fille, puis jeune adolescente, puis toute jeune femme, elle va vivre une série d'aventures mystiques tout à fait extraordinaires, marquées par la présence de Marie, hein, à laquelle elle s'était consacrée. Elle invente, comme je vous l'ai dit, cette dévotion de la chaîne qu'elle porte et que nos sœurs conservent au monastère de Langeac. On a encore, et il y a quelques années, on pouvait même la porter nous-mêmes, la chaîne qu'elle s'était fait en signe de son esclavage à la Sainte-Vierge. Le soin des pauvres, comme je vous ai dit, notamment la charité par la nourriture, mais également la charité pour les pauvres mourants. Il y a un épisode extrêmement célèbre où elle appelle ses petites amies pour porter un soldat mourant qui traîne là dans la rue, le porter chez des sœurs hospitalières qui évidemment la houspillent considérablement parce qu'elles n'arrivent pas à la bonne heure avec ce mourant, mais qui en prennent soin. Et puis, un épisode qui est très marquant et qui a joué un grand rôle dans la décision de Jean-Paul II de mettre un terme à tant d'années de procès, de canonisation, et à la canoniser. Agnès est caractérisée par son grand amour pour les jeunes femmes enceintes et pour les jeunes mères sur le point d'accoucher. Grand amour, on nous dit que toutes affaires cessantes, dès qu'elle sait qu'une grossesse arrive à son terme, elle va chez cette jeune femme, est telle une servante bien-aimée, prépare tout, l'aide à accoucher et la sert pendant quelque temps. Il y a une histoire particulièrement poignante dans les temps, hélas, d'avortement massif que nous connaissons, y compris dans notre pays, l'histoire d'une fille de bonne famille qui se laissa débaucher par un garçon qui l'abandonna incontinent. Étant enceinte, le désir de cacher sa turpitude lui fit étouffer l'enfant à sa naissance. Et l'énormité du crime donna à cette jeune femme tant de honte qu'elle pensa en venir à la dernière extrémité du désespoir. Ce qui la retint, c'était la connaissance de la charité d'Agnès pour les jeunes femmes, pour les jeunes femmes enceintes, et la connaissance de la discrétion d'Agnès, capable de garder le secret sur sa mauvaise affaire. Elle fit venir Agnès, lui raconta ses horreurs et la supplia de prendre l'enfant mort et de l'enterrer. Imaginez, en plein XVIIe siècle, le dilemme dans lequel se retrouve la toute jeune Agnès, qui est une adolescente à l'époque. Surprise de cette demande, pensant au danger auquel il fallait qu'elle s'expose pour pouvoir l'exécuter, elle devenait en quelque sorte complice d'un infanticide. Elle prit cependant le corps dans son tablier comme un dépôt précieux, le cacha dans le grenier, dans un monceau de blé, et au petit jour l'enterra. L'enterra, et convaincue cette jeune mère complètement perdue de se confesser. La jeune femme en question entra par la suite en religion et fit pénitence. Elle serait même morte en odeur de sainteté. Alors, cet épisode, qui est un épisode de charité ultime,
si vous voulez, hein, d'une charité qui finit par ressembler à celle du Seigneur qui s'est fait pécher pour nous, cet épisode est absolument décisif dans la volonté qu'a eu Jean-Paul II de faire d'Agnès un modèle. Quand on canonise quelqu'un, c'est pour en faire un modèle. Et je voudrais y revenir après. Aujourd'hui, où le combat essentiel est totalement étouffé dans nos sociétés, est celui de la vie, de la culture de vie contre la culture de mort, Agnès est absolument essentielle si l'on veut sortir des, enfin aider en particulier tant de jeunes femmes, au moins 220 000 par an, à échapper à ce fléau qu'est la destruction d'une vie naissante. Vous voyez, elle a une adolescence particulièrement remplie, notre Agnès, et voilà qu'en 1620, elle a 18 ans, le père Panassière, qui a 32, arrive au Puy, hein, comme sous-prieur du couvent des Dominicains, et on lui demande de devenir le confesseur d'Agnès. En effet, le père d'Agnès lui a demandé de se faire suivre par les Dominicains, parce que c'est plus près de la maison, et qu'elle elle risque moins, jolie comme un cœur comme elle est. À la même époque, il a essayé de la marier, et elle lui a répondu bien gentiment, « Ne vous donnez pas tant de peine. » Deux de ses sœurs avaient été mariées et s'étaient retrouvées veuves très vite, et elle trouve un très bon argument pour dire à son père qu'elle s'est déjà mariée à quelqu'un qui ne mourra pas. Je vous rappelle qu'elle a fait de vœux de virginité quand elle avait 6 ou 7 ans. Et son père, qui est un pieux homme, écoute sa fille, si bien qu'à 19 ans, en 1621, elle obtient son admission au tiers-ordre dominicain et manifeste déjà, donc elle est laïque, si vous voulez, dans le tiers-ordre, son désir de vivre dans le cloître. Elle reçoit alors une profusion de grâces sensibles, dont la transverbération du cœur. Elle a même ces épisodes qui sont connus chez d'autres mystiques où elle pense que Dieu lui a retiré son cœur pendant quelques temps, quelques jours, quelques heures, hein, et lui donne son cœur à lui. Hein. Thérèse d'Avila vient dans une vision l'assurer elle-même que ce n'est pas une illusion. Jésus lui donne la réplique quand elle fait son office. Des sœurs témoignent de Agnès dans l'église, dialoguant l'office avec quelqu'un. Hein. Et ce quelqu'un, Agnès le dit, c'est Jésus. Donc c'est assez bizarre, Jésus qui prit l'office avec elle, mais c'est ce dont on nous témoigne. Son ange la réveille pour les matines. Hein, Catherine de Sienne lui apparaît, lui proposant deux couronnes, une couronne de roses, une couronne d'épines. Elle choisit évidemment la seconde. Hein, et toute sa vie, elle va souffrir des douleurs de la couronne d'épines. Donc aujourd'hui aussi, j'ai eu la grâce de rencontrer, il y a des personnes qui ont cette grâce de vivre certaines douleurs de la passion. Elle va vivre au minimum celle-là, mais vous allez voir beaucoup plus. Elle va être configurée au Christ souffrant. Également, à partir de 1622, elle reçoit régulièrement, au moment de la communion, Jésus comme un petit enfant. C'est encore cette grâce d'enfance. Hein. Et elle est passionnée de l'Eucharistie. À cette époque-là, on communie peu. Elle obtient exceptionnellement l'autorisation de communier toutes les semaines. Et en dehors de ce temps-là, elle témoigne auprès de son confesseur que souvent, pendant la messe, son ange lui apparaît et lui donne miraculeusement la communion. En 1623, donc elle a 21 ans, si je ne m'abuse, elle entre au monastère de Langeac que les Dominicains décident de fonder. Et la voilà, sœur converse, puisqu'elle est très pauvre, qu'elle n'a pas les moyens de payer la dot qui lui permettrait d'être fondatrice et d'être sœur de cœur, et on la met à la cuisine, à quoi elle ne connaît pas grand-chose. Hein, elle avait fait de la dentelle, elle avait fait beaucoup de charité, beaucoup de prières, pas trop de cuisine. Hein. Enfin, c'est là qu'on la flanque, mais là encore, elle témoigne que les anges du ciel viennent l'aider. Son ange vient faire la cuisine avec elle. Elle se fait un petit autel dans la cuisine. Elle trouve littéralement Dieu dans les marmites. Pas seulement Dieu, le diable. Hein. Et elle décrit la cuisine comme un lieu de grand combat.
plus proche de nous, nous savons le ramdam que le grappin, comme disait le curé d'Ars, faisait contre lui. Hein. Agnès, elle aussi, vit dans cette proximité où, à mesure qu'elle grandit en sainteté, l'ennemi essaye de l'effrayer. À partir de 1623, pendant le carême, viennent, et à tous les carêmes, vont venir des maladies déroutantes qu'elle avait éprouvées lorsqu'elle était dans le monde, mais qui vont devenir de plus en plus intenses et qui, littéralement, la clouent, c'est le cas de le dire, puisqu'elle est souvent dans la position du crucifié, la clouent dans son lit. Agnès en est extrêmement contrariée, puisqu'elle est sœur converse, elle est censée travailler quatre fois de plus que tout le monde, hein, c'est Cendrillon, la sœur converse au XVIIe siècle. Et évidemment, les sœurs de cœur sont assez mécontentes que celle qui devrait servir se retrouve au lit. Donc Agnès s'en plaint amèrement dans ses visions au Seigneur et aux autres saints qui lui apparaissent et en reçoit des consolations. Mais enfin, finalement, la prieure, puisque toutes ces grâces d'Agnès sont évidemment que ses confesseurs la mettent à l'épreuve, l'accusent de mentir, lui interdisent de prier. Enfin, elle est littéralement harcelée par ses confesseurs. Tout est éprouvé en permanence. Et très vite, le père Panassière et le père Boire authentifient de véritables grâces mystiques. Hein. Et ça va être la sainteté d'Agnès de vivre avec simplicité tout cela. Elle n'en veut pas. Je vous citerai tout à l'heure un texte incroyable. Au moment où elle reçoit les stigmates, elle menace le Seigneur de quitter le couvent s'il ne lui enlève pas ça tout de suite. Hein. C'est un très beau texte. Hein. Elle est très contrariée et finalement la sœur prieure décide qu'il faut faire d'Agnès une sœur de cœur. Et si on attend après elle pour manger, peut-être que ça risque de durer longtemps. Hein, surtout si elle est au lit et au lieu d'être au milieu de ses pots dans la cuisine. Humour et familiarité du ciel. J'ai repéré un petit texte amusant. C'est Panassière, son confesseur, qui dit « Un jour, pour la mortifier, je lui dis « Ma fille, vous vous êtes trompée et votre chemin n'est pas assuré ». Elle ressentit fort ce discours et me dit, toute fondue en larmes, « Eh, mon père, pourquoi ne me le disiez-vous pas plus tôt ? J'eusse fait pénitence, car si je suis trompé, c'est contre ma volonté. Vous savez bien les difficultés que je fais lorsque ces choses m'arrivent, toutes ces visions, etc. Et que si je pouvais fuir, je le ferais de bon cœur. » Je la laissai un peu dans cette opinion et après, je la consolai. Un jour, une personne qui endurait une extrême douleur, presque insupportable, demanda à sa sœur Agnès de prier pour elle. Ce faisant, elle entendit une voix qui lui dit « Sœur Agnès, que tu es simple !» Elle répondit « Eh mon Dieu, vous avez été bien plus simple de mourir pour moi qui vous en sais si peu gré !» Après cela, son ange lui apparut et se mit à rire devant elle de sa grande simplicité. On verra de semblables choses le moment venu. Et ce sont des textes qui en même temps sont extrêmement beaux. Enfin, moi j'aime beaucoup Rimbaud, ça n'a rien à voir avec la sainteté, en tout cas pas directement. Mais dans certains textes, on est presque devant une illumination à la Rimbaud. L'oraison d'Agnès, d'après ce dont témoignent ses conseillers spirituels, est à la fois une oraison de repos. Le père Boire lui demande de lui décrire comment elle est quand elle prie. Puis alors, elle décrit un truc tellement magnifique et paisible qu'il lui dit... Qu'est-ce qu'il lui dit ? Mais c'est dormir, ma sœur ! Ce qu'elle lui décrit lui paraît un état de sommeil. Mais c'est dormir, ma sœur ! Excusez-moi, mon père, je ne puis vous dire mon état que par une similitude, répond-elle. L'enfant entre les bras de sa mère, tête, et se plaît sur son sein. « Et si on dort » ajoutai-je. « Oui, » répondit Agnès, « mais je vous assure que je ne dors pas. Mon esprit regarde Dieu, mon cœur s'y attache avec amour. » Donc, vous voyez, l'évangile au quotidien, c'est la Bible au quotidien. La vie d'Agnès est et c'est étonnant pour quelqu'un qui ne lit pas la Bible, très probablement, elle est, c'est ce que j'avais étudié dans un des colloques qu'on a fait en vue de sa canonisation, sa vie d'Agnès se dit en écriture. Elle est presque un héros de l'écriture, si vous voulez. On va voir que ça va très loin dans sa conformation au Christ. Donc, une oraison qui, vous voyez, est
et de quiétude et d'abandon. Mais en même temps, quand elle enseigne à prier à ses sœurs, notamment une de ses petites sœurs qui se fait religieuse, quand elle leur enseigne à prier, elle donne comme modèle le combat de Jacob. Elle me donnait des conseils, dit sa petite sœur Marie Galland, elle me donnait des conseils tout divins pour me disposer à recevoir le très saint sacrement de l'autel. Un point d'oraison que je devais faire chaque jour, etc. Agnès me disait, ma sœur, puisque maintenant votre cœur a le souverain bien et possède tout trésor, retirez-vous des créatures, pour le mieux faire, mettez-vous en quelque lieu à part, afin de considérer à loisir le bonheur dont vous jouissez. Et là, de toutes les forces de votre âme, remerciez notre Seigneur. Demandez-lui instamment la vérité, la vertu qui vous est nécessaire, comme un autre Jacob. Ne le quittez point, que vous n'ayez obtenu votre demande et reçu sa très sainte bénédiction. Donc, une oraison qui est à la fois une paix, une totale ouverture, le petit enfant contre sa mère, et le combat de Jacob. Ne lâchez pas le morceau. Soyez avec Dieu comme ces héros de l'Ancien Testament, Jacob. On peut penser aussi au dialogue de marchand de tapis de Moïse avec Adonai Tsevaot. Septembre 1624, donc sœur Agnès est faite sœur de cœur. 1625, elle devient prophète solennelle et elle est portière. Juste avant sa profession solennelle, pendant des semaines, dégoût total de toutes les choses divines, de la vie religieuse, etc., désir de fuir, hein, épreuve que connaissent en principe tous les chrétiens, que vous devez connaître. Il y a un moment, si vous êtes engagé dans votre foi, il y a un moment où tout ça vous barbe, où le bon Dieu est très ennuyeux, hein, et où la vie chrétienne est quelque chose que vous voulez abandonner. C'est le moment où il faut tenir. C'est le moment, hein, de l'épreuve où il faut tenir pour passer, j'allais dire, un cap et être dans une présence renouvelée et archi-féconde et en même temps que mystérieuse de Dieu dans votre vie. Elle vit ce moment de grand dépouillement, et le jour de sa profession, grâce immense, apparition de la Vierge qui lui donne ce message, marche par le chemin de l'amour et non pas par celui de la crainte. Elle vit à partir de ce moment-là des grâces de la passion de plus en plus fortes, et je voudrais vous lire très rapidement, parce que le temps tourne, n'est-ce pas? J'ai combien de temps encore? Je voudrais vous lire juste très rapidement un passage qui raconte une de ses morts. Comme je vous dis, à plusieurs reprises, vivant l'agonie et la passion, on la croit morte. Il vaut la peine d'entendre le témoignage du père Panassien, qui est un témoignage oculaire, hein. Et à la fin de son récit, il a pris soin de faire authentifier son récit par un maximum de sources de l'époque. Donc, elle est dans des douleurs pas croyables depuis le Salve Regina du samedi qui précède. Elle endurait de grandes douleurs. Il semblait qu'on lui ait coupé le cœur avec un rasoir. Ses sœurs jugeaient bien à la voir qu'elle était dans d'immenses douleurs. Après, ses douleurs furent tout le corps et surtout aux pieds et aux mains. Ses mains devinrent toutes noires. Ses sœurs le virent. Les douleurs durèrent 24 heures. Quelques jours après, on m'appela. Voyant que son mal augmentait, je la confessai, lui apportai le Saint-Sacrement qu'elle reçut toute fondue en larmes. Elle demanda mille fois pardon à ses sœurs du mauvais exemple qu'elle pouvait leur avoir montré. Je me retirai après, l'ayant vue si proche de mourir d'autres fois. Elle me fit appeler pour lui apporter les saintes huiles. Une heure après, je les apportais. Elle les reçut avec une grande édification de ses sœurs. Elle leur demanda encore pardon avec de grandes larmes. La voyant si mal, je demeurai là pour faire la recommandation de l'âme et dis, « Sœur Agnès, si vous voyez la Vierge, faites-nous signe. Demandez-lui une bénédiction pour nous tous et recommandez-lui bien cette maison. » Une demi-heure après, elle nous fit signe de la main que la Vierge était là, accompagnée des anges et des saints. Elle était la face riante. Tout le monde se mit à genoux. Aussitôt, elle demeura la bouche ouverte, et de rouge qu'elle était, elle devint blanche et froide. Je dis alors, cette fille est morte. Toutes ces filles se mirent à crier comme des folles. Elles faisaient pitié à entendre, on les entendait de la rue. Je lui mis le cierge devant la bouche. Il n'y avait point, mais il n'y avait point. Bon, point de souffle. Je l'ai vue souvent en extase, mais elle gardait la respiration.
toutes ses filles s'affligeaient de sa mort, j'étais bien aise qu'elle mourût en étant si bien préparée. Je ne savais pas si une autre fois elle serait si bien disposée. J'aperçus qu'elle vit le diable parce qu'elle fit une action de dédain et se tourna de l'autre côté du lit. Elle me dit, après sa maladie, qu'elle l'avait vue. Nous étions dans sa chambre tous étonnés et demeurâmes presque un quart d'heure dans notre tristesse. Mais voici qu'elle revint à elle avec un grand soupir et dit « Je suis retournée ». C'est un des épisodes, il y en a bien d'autres, c'est l'un de ceux qui nous sont rapportés. Des visions accompagnent systématiquement les fêtes liturgiques. Le jour de la Saint-Dominique, Saint-Dominique lui apparaît, le jour de la Sainte-Thérèse, Sainte-Thérèse lui apparaît, le jour de l'Assomption, elle assiste de quelque manière à l'Assomption. Enfin, des grâces mystiques véritablement extraordinaires. 1626, elle devient maîtresse des novices et son bienheureux, bien-aimé confesseur, ainsi que le père Boire, déménagent, ne sont plus à proximité. Elle est un petit peu lâchée à elle-même et intervient ce merveilleux épisode de Mère Agnès recevant des stigmates et houspillant le bon Dieu pour qu'il les lui enlève. Le vendredi, après que son époux eut promis de lui donner des croix, étant dans sa chambre pour faire son oraison avec une autre religieuse que je ne nomme point, parce qu'elle est encore en vie, elle m'a confirmé ce que je vais dire. Je la tiens pour si bonne religieuse qu'elle ne m'eût pas dit ceci si elle ne l'eût vue. La chose est presque incroyable, mais elle est véritable. Sœur Agnès, étant à genoux pour faire son oraison, comme j'ai déjà dit, sentit augmenter ses douleurs aux mains. Au bout d'un peu de temps, elle aperçut sur ses mains des croix rouges percées des deux côtés. Elle crut que la religieuse qui était avec elle les avait vues avant elle. Sœur Agnès, après avoir bien considéré ses croix, se leva de terre comme elle put, prit son bréviaire avec son voile noir et son manteau et s'en alla dans une petite maison de bois là où est le four au bout du jardin. Étant là, elle se prosterna à terre de tout son long et se mit à crier de toutes ses forces « Mon époux, je ne veux point de ces croix extérieures. Si vous ne me les ôtez, je m'en vais vous faire faux bon. Point de croix extérieures. Ôtez-les-moi, mon ami, s'il vous plaît. Point de croix visible. » Elle fit mille autres complaintes. Son ange vint, la releva de terre et lui dit « Pourquoi ne veux-tu pas les grâces que ton époux te donne ? » Elle lui répondit, tout en colère, « Je ne veux point de ces grâces visibles. Je ne demande que les croix intérieures. À moi, des grâces visibles, à moi, qui suis la plus misérable créature du monde. Non, non, je n'en veux point. Je vous assure, puisque mon époux vous a mandé ici, je n'en bougerai, ni vous également, avant que mon Jésus ne m'ait ôté ses croix. » L'ange lui dit, « Vouloir faire faux bond à ton époux pour si peu de raisons ?» Elle lui dit, « Si mon époux ne m'ôte ses grâces, je le ferai. » L'ange, la voyant si résolue, lui dit, « Eh bien, on te les ôtera. Et combien de fois ai-je dit que je ne désirais pas passer par le chemin des grâces visibles ? Combien de fois m'avez-vous annoncé les croix et les peines » répartit-elle. L'ange lui dit, « N'avez-vous pas de croix ? Mais je ne veux point de croix extérieures. Mon désir n'est que d'endurer et de pâtir pour l'amour de mon tout. » L'ange l'aida à se mettre debout, car elle était à genoux devant lui. Après que l'ange fut parti, elle demeura plus d'une demi-heure dans sa chambre. Ses sœurs crurent bien à la voir marcher qu'il y avait quelque chose d'extraordinaire, mais elle ne savait pas. Étant dans sa chambre, elle ne vit plus ses croix, mais elle ressentait toujours de grandes douleurs aux pieds et aux mains. Elle rendit mille actions de grâce à son époux de lui avoir ôté ses croix. Par ailleurs, on sait par d'autres témoignages qu'elle les appelait des chaussettes. Elle ne voulait pas de ces chaussettes. Ces petites choses. Et c'est quelque chose qui nous confond de voir une mystique, et vous voyez, j'espère que vous avez compris maintenant qu'on a affaire à une mystique de premier plan, c'est bien dommage qu'elle soit si peu connue, de voir une mystique faire aussi peu de cas et refuser même ses grâces. Elle n'en veut pas. Donc ces grâces sont données pour nous. Elles sont données, pas pour elle, elle voulait la croix intérieure. Elles sont données pour nous, comme des signes. C'est à nous de savoir déchiffrer ces signes. Elle se retrouve en 1627 prieure, à l'âge de 26 ans. Elle est prieure dans des conditions très difficiles. Une fois de plus, l'évêque se bouffe le nez avec les,
avec les frères, il y a des questions d'argent, enfin, des bonnes histoires de curés, comme on les connaît bien dans l'Église. Et la pauvre Agnès, elle se retrouve au milieu de tous ces bons hommes qui se disputent pour des histoires de sous, qu'il y a pas, etc. Et elle se tire si bien d'affaire, dans sa simplicité, elle est en même temps une gouvernante incroyable, que le père Boire dit d'elle, elle aurait pu gouverner un empire. Et la seule lettre manuscrite que nous ayons d'elle à cette époque réclame de l'argent à un débiteur à qui elle menace d'envoyer l'huissier. Évidemment, comme toujours dans l'Église, parce qu'elle fait bien son travail, elle est persécutée. Comme a dit un jour un de mes pères aînés, dans l'Église, enfin c'était dans l'ordre, mais ça vaut je crois pour l'Église, on te pardonnera tout sauf tes succès. La pauvre Agnès, étant la sainte qu'elle est, se voit calomniée, bien sûr, jalousée par ses sœurs, à tel point que l'évêque finit par la déposer en 1631. Elle sera réhabilitée quelques années plus tard, on veut même en refaire une prieure. Elle n'a pas trop envie, vu comment ça s'était passé la première fois. Et la dernière période de sa vie, entre 1631 et 1634, est marquée par un autre prodige, qui est l'assistance à la création des séminaires en France. En 1631, comme sœur Agnès demandait avec larmes de sortir vite de ce monde, elle était déjà morte plusieurs fois et puis elle en était revenue, le Seigneur lui répond « Non ». Tu m'es encore nécessaire pour la conversion d'une âme qui doit servir à ma gloire. Peu de temps après, la Vierge lui apparaît et lui dit « Prie Jésus, mon fils, pour un tel ». Et elle lui nomme alors Monsieur Ollier, qui était un prêtre encore mondain, abbé commanditaire de Pébrac, entièrement inconnu de la pauvre Agnès. Pébrac, c'est pas très loin de Langeac, vous voyez. Et en ce temps-là, vous savez que le roi distribuait volontiers les abbayes, etc. C'était un parcours mondain, mais des belles conversions pouvaient avoir lieu. Il faisait alors ses études de théologie en Sorbonne, n'avait pas de directeur spirituel et n'en voyait pas vraiment la nécessité. Fin mars 1634, M. Ollier fait retraite sacerdotale avec M. Vincent, Saint-Vincent de Paul. Et un jour, je cite M. Ollier, « étant dans la retraite où je me dispose, oui, pour entreprendre le premier voyage de la mission vers l'Auvergne, je vis une sainte âme venir à moi. Elle portait en une main un crucifix et un chapelet de l'autre. Son ange, parfaitement beau, portait la queue de son manteau d'une main, un mouchoir de l'autre pour recevoir les larmes dont elle estouait baignée. Et dans ce visage pénitent et affligé, elle me dit « Je pleure pour toi ». Elle revint encore peu de temps de là pour me confirmer de la dite vision. Cela passé, je le dis aussitôt à mon directeur, Vincent de Paul, qui ne me répondit rien sinon quelles étaient les paroles qu'elle m'avait dites. Je crus sur l'heure que c'était la Vierge Sainte, la Sainte Vierge. Première, donc on est, vous voyez, en mars 1634. En juin 1634, M. Ollier quitte Paris et va vers l'Auvergne pour découvrir son monastère. C'est à Riom, ville distante de 18 lieues, qu'il entend parler pour la première fois de Mère Agnès, dont la réputation, évidemment, avait gagné toute la région. De son côté, celle-ci avait été avertie par son ange de son départ de Paris pour l'Auvergne. Elle en avait averti ses sœurs. Quand il arrive au monastère, il était attendu, mais Mère Agnès étant malade, lui fait remettre son chapelet par des sœurs qui s'étonnèrent fort de cette privauté. Quelque temps après, il peut la rencontrer au parloir. Elle arrive comme il se doit, le voile baissé sur son visage, et commence à lui parler. Monsieur Ollier, reconnaissant cette voix, ose lui demander « Ma mère, voudriez-vous bien relever votre voile ?» Ce qu'elle fit. Alors il s'exclama « Ma mère, je vous ai déjà vu ailleurs !»« C'est vrai, lui répondit Agnès, vous m'avez vu deux fois à Paris où je vous ai apparu dans votre retraite à Saint-Lazare parce que j'avais reçu ordre de la Sainte Vierge de prier pour votre conversion. » Il nous manquait plus que ça, Agnès pratique aussi la bilocation. Et la Sainte Vierge qu'elle avait cru voir était Agnès. Agnès a prié
pour M. Ollier, et de juin à octobre 1634, Agnès va recevoir M. Ollier, donc le fondateur des Sulpiciens, et à travers cela, quand même le père spirituel de tant et tant de prêtres dans le monde. Elle va le recevoir et elle va le former. Hein. Je ne sais pas s'il est son confesseur. En tout cas, elle est sa directrice spirituelle et le forme. Elle meurt, elle est malade et finalement elle meurt en octobre 1634 à l'âge de 32 ans. Monsieur Ollier en est profondément affligé, se réfugie, il est à Paris, hein, se réfugie devant le Saint-Sacrement et une voix venue du tabernacle lui dit « Ne t'afflige donc pas, je t'ai laissé mon ange ». Plus tard, cet ange, en fait, c'est l'ange d'Agnès qu'elle lui a prêté. Hein. C'est marrant, c'est comme une voiture, vous pouvez prêter votre ange à un ami. Hein. Et il nous raconte, où est-ce que j'ai cela ? Il y a un petit passage assez étonnant, hein, où il nous raconte que vers le 29 octobre, il lui arrive un incident étrange. Il revient à cheval de Paris. Il avait croisé sur la route un paysan. Et il avait négligé de saluer ce monsieur et de lui adresser la bonne parole de l'Évangile. Aussitôt, il s'est retrouvé jeté bas de sa monture, reconnaissant sa faute. Il en avait demandé pardon à Dieu. « C'est un devoir que la bonté de Dieu a toujours exigé de moi d'exhorter les pauvres paysans en mes voyages. » Et aussitôt, je cite M. Ollier, « Voilà un ange du ciel qui fond sur moi comme un aigle ferait dessus sa proie, et m'embrassant, j'entendis les paroles de mon bon ange qui me dit « Honore bien ». L'ange qui est auprès de toi et qui t'est donné maintenant, c'est un des plus grands qui ait été donné à créature sur terre. Il s'agit de l'ange d'Agnès. Alors moi, c'est une parole qui me touche beaucoup dans ce témoignage de M. Ollier, parce que ça nous dit quelque chose de la sainteté d'Agnès. Je crois que nous avons affaire à une sainte absolument immense. Immense et dont le rôle en particulier pour notre beau pays de France est loin d'être épuisé. Elle est vénérée comme mère de la vie naissante à deux égards. J'ai combien de temps ? 10 minutes ? Donc elle meurt à 32 ans, son corps garde toute sa souplesse, il reste même chaud aux endroits vitaux pendant quelques temps. Du coup, le marquis de Langeac, alors la marquise, elle arrive avec tous ses bijoux qu'elle fait toucher au corps de la sainte pour capter quelque chose de la sainteté. Agnès avait interdit qu'on fasse aucun culte avec son corps. Mais évidemment, les gens viennent et les sœurs reculent son corps pour qu'à travers la grille, ils ne réussissent pas à arracher ses vêtements. Mais enfin, quand même, elle est si belle qu'on fait venir un peintre pour faire un portrait authentique. Le peintre arrive, le visage se défait, devient noir, boursouflé, horrible. Pas possible de peindre. Il part, le visage redevient comme il faut. Bref, ce à quoi on pouvait s'attendre, étant donné tout ce qui précède. Encore une fois, je le dis sur un mode humoristique, il y en a tellement. Il y en a tellement que ça paraît incroyable. Et pourtant, tout cela est vraiment attesté à une période tout à fait historique. C'est en 1655, M. Ollier demande que son corps soit mis dans un cercueil plus convenable. 1713, sa cause de béatification est introduite à Rome. Il y a les épisodes révolutionnaires dont je vous parle. Tout traîne parce que les sœurs sont trop pauvres et que pour fabriquer une sainte, il faut quand même pas mal d'argent et de relations. Enfin, comme je vous dis, cette sainte qui était considérée comme immense dès quelques années après sa mort, au point qu'il y a déjà des livres et des livres énormes. Celui-ci de Monsieur de Lantage, fin du XVIIe, c'est une première biographie considérable qui recueille toutes les sources. Cette sainte n'est béatifiée par Jean-Paul II qu'en 1994. Il aura fallu la piété d'un de nos chers frères, Jean-Claude Sagne, hein, qui était à la fois lui-même, je crois, mystique, prêtre, philosophe et psychanalyste, pour que quelqu'un ose affronter. Si vous voulez, il y en avait trop. C'était un peu, non, je n'étais plus, la cour est pleine. Il y avait tellement de phénomènes mystiques que plus personne n'osait l'étudier. Hein, il a fallu la piété de notre frère Jean-Claude,
qui nous bénit depuis le ciel ce soir, pour redécouvrir cette figure de sainteté, cette figure de sainteté, la réintroduire. Et Jean-Paul II, découvrant cet amour de la vie naissante sous deux formes, et deux formes, et je voudrais terminer par cette méditation, deux formes analogues. Quel est le rapport entre la vie naissante dans une vocation sacerdotale, dans un ministère de prêtre? Le prêtre donne la vie. Le prêtre donne la vie par excellence, la vie avec un V majuscule lorsqu'il prononce les paroles du baptême et qu'il baptise, mais ça tout le monde peut baptiser, mais plus encore lorsqu'il consacre miettes de pain et gouttes de vin, c'est la vie naissante, c'est la vie elle-même sous une forme totalement cachée. Il est bien là, mais d'une certaine manière, il faut le croire pour le voir. Bon, un enfant dans le sein de sa mère n'est pas sans nous rappeler l'Eucharistie. Il y a bien une vie humaine, il y a bien une vie, une personne potentielle humaine dans ce sein de la femme. Vous voyez, l'un et l'autre sont aussi cachés et l'un et l'autre sont aussi vulnérables. Je peux profaner l'hostie, et il y a des cas terribles récemment, je peux profaner, comme je peux également nier l'existence de cette vie qui pourtant est bien là. Je pense que Jean-Paul II, le vénérable, le bienheureux, le saint Jean-Paul II, qui était lui-même un grand mystique, avait tout à fait perçu cette profondeur de l'engagement d'Agnès pour la défense de la vie. Et vous voyez cette analogie profonde qu'il y a entre le respect de la vie en ses commencements, en ses tout petits commencements, et finalement l'adoration eucharistique, disons-le. Mère Agnès, elle est béatifiée pour ces deux choses, hein, pour sa compassion envers les futures mères, et comme vous voyez, une compassion qui est intégrale envers les futures mères qui ont su garder leur enfant, mais même envers, hélas, cette future mère qui a cédé aux pressions de son entourage, aux pressions sociales, et n'a pas gardé son enfant. Agnès est allée jusqu'au bout de l'amour pour que, même à travers cette mort lamentable et ce grave péché, à travers cela, la vie puisse renaître, que cette personne puisse se convertir. Avec Monsieur Ollier, elle fait la même chose. Elle est appelée à l'enfanter d'une certaine manière dans sa grâce de fondateur de séminaire, dans sa grâce de père de tellement nombreux prêtres, si vous voulez. Hein. Et des deux côtés, elle est en quelque sorte mère d'une vie naissante, d'une vie cachée, hein, d'un absolu de vie qui se donne dans les relatives conditions qui sont celles de l'existence quotidienne. Les invitations d'Agnès ce soir sont de, disons, trois types. Premièrement, soyez pro-vie en toutes circonstances. Quelles que soient les circonstances d'une conception, un bébé est une chance et un bonheur. Et sa maman et tous ceux qui l'entourent doivent être aidés de toutes les façons. C'est un absolu, c'est un impératif catégorique. Et Agnès nous demande ce soir, comment réagissez-vous, comment réagissons-nous à l'annonce d'une grossesse ou d'une naissance? Ne sommes-nous pas souvent imprégnés de vieux moralisme bourgeois ou d'utilitarisme? Au minimum, pour servir l'évangile de la vie à la suite d'Agnès, au minimum, nous pouvons soutenir des œuvres qui, hélas, sont trop cachées, trop peu encouragées, mais des œuvres de compassion au service de la vie naissante. Je pense en particulier à l'œuvre admirable de toutes ces femmes à travers la France sur le site SOSIVG, dont tout le monde, tout catholique, devrait faire sa page d'accueil sur Internet pour aider ce site à rester le premier site référencé, celui auquel les jeunes femmes en détresse vont s'adresser pour trouver des conseillères qui les aident et non pas qui les poussent au crime.

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2: Celui qui aime son père ou sa mère plus que moi n'est pas digne de moi. Matthieu 10, 37.

Voilà, ce matin, je vous propose de continuer à entrer dans la profondeur de la lettre aux Philippiens. Je reviens un instant sur l'hymne aux Philippiens. Car le Christ s'est fait obéissant jusqu'à la mort de la croix. Et la croix est vraiment pour l'humanité tout entière, et même pour toute la création, elle est le point central de l'histoire de la création tout entière. Car il y a un avant et un après. Le Seigneur, Dieu notre Père, avait voulu la création pour permettre à des créatures douées d'amour, de connaissance et d'amour, de pouvoir entrer dans son intimité. Mais le drame, c'est que l'amour exige la liberté. Il n'y a pas d'amour sans liberté. Et Dieu a pris le risque de la liberté, mais le Fils s'est porté garant éternellement de la réalisation de ce projet, et il est venu justement pour nous les hommes et pour notre salut, comme nous le chantons ou récitons chaque dimanche. L'incarnation a pour but notre salut. Il est venu et il est mort sur la croix. Il a pris sur lui nos maladies et nos infirmités et il nous en libère. Et la croix est littéralement le point central de notre histoire et de l'histoire de toute l'humanité, de toute la création. Car par sa croix, le Seigneur répand la vie divine et la donne à tous ceux qui voudront bien l'accueillir. Et personnellement, je ne supporte plus tous ces textes où la croix est gommée. On commence tout au matin de Pâques. La croix est au cœur de notre histoire. En fait, non pas la croix comme souffrance, mais la croix comme lieu où Dieu nous a montré son amour. C'est là où le cœur de Jésus prend toute sa place, car Dieu nous a montré jusqu'où il nous aime. Il nous aime jusqu'à donner sa vie pour chacun de nous. Chacun de nous peut dire en toute vérité, Jésus m'a aimé jusque-là. Il est mort pour moi, il est mort pour me libérer de mon péché, de toutes mes infirmités. Et la croix, c'est vraiment le cœur de tout. Et lorsque, je voudrais prendre un exemple, il m'est arrivé plusieurs fois dans ma vie de prêtre, avant de devenir évêque, de devoir accompagner des familles qui venaient de perdre un enfant, une des situations les plus dramatiques qui soit. Eh bien, comme prêtre, je me disais, mais qu'est-ce que tu vas pouvoir leur dire? Et à chaque fois, je disais aux parents, je ne peux que vous dire une chose, c'est que nous allons ensemble nous mettre au pied de la croix et contempler Jésus sur la croix. Et regarder son cœur brûlant d'amour qui veut nous donner, se donner à nous. Et je leur disais, mais le Père du ciel contemple son enfant et dans son enfant, il voit votre enfant et votre souffrance. Et c'est tout. Et on restait là à contempler le cœur de Jésus en croix et j'ai toujours été émerveillé de voir comment la miséricorde divine venait apaiser les cœurs blessés par la perte d'un enfant. On sent la puissance de la croix qui vraiment rayonne dans des cœurs bouleversés, déchirés. Et c'est pourquoi Dieu l'a exalté et lui a donné le nom qui est au-dessus de tout nom. C'est quand même étonnant qu'aujourd'hui, on soit si peu attaché à la personne de Jésus.
Lorsque vous recevez des fiancés, une des premières questions qu'on leur pose, où vous en êtes par rapport à Dieu ? Oh, il y a quelque chose, monsieur le curé, il y a quelque chose. Mais ce quelque chose, alors on part de quelque chose et nous on veut les amener à une rencontre avec Jésus-Christ. Or, dans d'autres milieux, vous avez, oh moi je suis croyant mon père, c'est vraiment les valeurs morales, hein, c'est le cœur de ma vie. Mais la personne de Jésus, alors que la lettre aux Philippiens nous dit, il l'a exalté. Et il n'y a pas d'autre nom par lequel nous devions être sauvés. Sinon, dans le nom de Jésus-Christ, c'est-à-dire dans sa personne. C'est par lui que nous avons la vie. C'est en lui, à chaque Eucharistie, lorsque se termine la prière eucharistique, lorsqu'elle arrive à sa plénitude, eh bien on dit « par lui, avec lui et en lui ». Alors, je pense que à toutes celles ou ceux qui font de la catéchèse, ce qui doit vous habiter, c'est vraiment le désir de permettre aux enfants de rencontrer Jésus-Christ, de faire une expérience de la présence du Christ en eux. Et là, moi, j'ai souvent été bouleversé par des tout-petits qui font cette expérience-là. Une des plus belles expériences que j'ai eues, c'est, j'avais dit à des tout-petits, on va essayer de réfléchir sur l'Esprit-Saint. Toutes les catéchistes m'avaient dit, vous êtes complètement fous parce que l'Esprit-Saint, ils ne savent pas ce que c'est. Et moi, je leur répondais, et vous savez qui c'est l'Esprit-Saint ? Alors là, elles baissaient la tête, c'était fini, je pouvais continuer. Et à ce moment-là, on s'était mis en rond, par terre, sur des tout petits tabourets, et on avait dit aux enfants, voilà, chacun on va se donner la main, et puis, moi, je vais avoir la parole, et si je ne sais pas quoi dire, je serre la main de mon voisin, et je lui donne la parole. Et il y avait une caméra dans le plafond, parce qu'on faisait des expériences catéchétiques, et on voulait voir comment réagissaient les enfants. Et alors, moi, je leur dis, maintenant, on ferme nos yeux, et on va simplement essayer de comprendre, de demander à Dieu qu'il nous montre la lumière sur l'Esprit-Saint. Alors, je serre la main de mon voisin, et puis silence, silence, silence, silence, puis je voyais que les mains se serraient, silence. Alors moi, je commençais à me dire, mais Seigneur, attention, ne me laisse pas tomber, hein, parce que sinon, qu'est-ce qui va se passer ? Et au deuxième tour, on a vu une petite tête d'enfant s'illuminer, et dire, moi l'Esprit-Saint, je n'ai pas les paroles exactes, mais c'est moi l'Esprit-Saint, je ne sais pas qui c'est, mais il est là. Et ce « il est là » était dit avec une telle force que cet enfant, il faisait une expérience de la présence de l'Esprit-Saint au milieu de nous. Et là, je crois vraiment, si nous pouvions, au pied de la croix, avec tous les enfants, leur permettre de vivre cette rencontre avec la miséricorde divine qui descend en eux. C'est étonnant, lorsqu'on emmène des sixièmes à Lourdes, depuis 4-5 ans, chaque année, le diocèse d'Avignon, les sixièmes qui vont faire leur profession de foi vont à Lourdes. Au début, on m'a traité de fou, mais je commence à avoir l'habitude. Et à Lourdes, on a fait le hit parade des activités. Eh bien, la première chose qui est montée la première année, c'est qu'est-ce qui vous a le plus plu ? Ce sont les piscines. Alors que nous, on aurait pensé, c'est la grotte, c'est la messe internationale. Non, les piscines. Pourquoi ? Parce qu'ils avaient eu enfin quelqu'un de chrétien qui leur avait dit, tout le mal que tu as en toi, tous les péchés que tu fais, tout ça, tout le mal que tu vois autour de toi, dans ta famille, partout, Tu demandes à la Sainte Vierge qu'elle lave tout ça et qu'elle te redonne la présence et l'amour de Jésus. Eh bien, ces enfants, ils étaient tout à fait sensibles au mal qui les habitait. Et leur joie pour eux était ils étaient tout renouvelés après la piscine.
La même chose, oh, les enfants, c'est pas la peine de les confesser, ils font pas de péché, je t'en fiche, tiens. Ils sont tout à fait capables d'en faire. Et c'est pas la gravité de l'acte, hein, c'est le fait de se détourner de la volonté de Dieu ultimement. Oh, ça peut porter sur 3 carrés de chocolat, hein. La maman a dit, non, c'est fini. Je t'en fiche, c'est fini, tu vas voir. Hop, tchoup. Et bien ça, c'est le péché, il peut être là simplement. Et c'est pour ça que si on peut réaliser la puissance de la croix, qui sans cesse nous purifie, nous renouvelle, nous sauve, alors on passerait des heures au pied de la croix. Parce que c'est vraiment le lieu où on reçoit la vie divine. Le matin, vous prenez une douche sous la croix de Jésus, car de son cœur jaillissent des torrents d'eau vive. Et ça, je vous promets que ça vous nettoie plus qu'une douche, hein, jusqu'au plus profond du cœur. Alors, il me semble que n'ayez pas peur de contempler la croix de Jésus et de contempler le cœur et la personne de Jésus. C'est par son nom que nous sommes sauvés. Et un peu plus loin au verset 12, Paul dit, donc mes bien-aimés, comme vous avez toujours obéi, c'est beau ça, hein, non seulement quand je suis là, bien plus encore quand je ne suis pas là, appliquez toute votre énergie, appliquez toutes vos forces à votre salut. Et immédiatement, il ajoute, car Dieu est celui qui met en œuvre son énergie en vous. En fait, vous avez deux énergies, l'énergie qui est la nôtre et l'énergie divine, dont il dit, celui qui met en œuvre son énergie en vous pour le vouloir et peut faire pour l'accomplissement de son saint merveilleux. C'est-à-dire que Dieu sera à la source du vouloir et du faire en de l'accomplissement en nous son projet d'amour. Et alors, quelle est notre part, quelle est la part de notre énergie? Eh bien, c'est l'obéissance. C'est de s'ouvrir au projet créateur, d'adhérer au projet créateur. De vivre dans l'instant présent où je vais pouvoir recevoir cette plénitude d'énergie divine. Or, le drame qui est le nôtre, quand on est jeune comme les frères, on vit souvent dans l'avenir. C'est-à-dire, on échafaude des projets, des plans de sainteté, tout va être merveilleux. Bon. Et puis, quand on vieillit, eh ben, on devient des anciens battants. C'est-à-dire que non seulement on se rappelle sans cesse la dernière guerre, mais on la refait à chaque fois, avec des petits éléments nouveaux, c'est un mensonge, mais une manière de dire la vérité. Mais on est rarement dans l'instant présent, dans le moment qui passe. Or, c'est là où l'énergie divine, c'est quand même beau cette expression, l'énergie divine va jouer pour le vouloir, pour le faire en nous. Parce que quand Dieu, il n'y a aucune différence entre dire et faire. Dieu dit, et il en fut ainsi. Marie, fais tout ce qu'il vous dira, et qu'il me soit fait selon ta parole. On a quelque chose qui nous dépasse complètement, car entre ce qu'on dit et ce qu'on fait, nous, souvent, il y a des fossés, des abîmes. Eh bien, si on sera l'énergie divine, et c'est ça la sainteté, c'est pas de faire nous-mêmes les choses, c'est de laisser l'énergie divine, dans l'instant présent, accomplir le vouloir et le faire en nous. Et Paul ajoute d'une manière très concrète, faites tout sans murmure ni discussion. Combien de fois on murmure? Ah, on a un curé, on a un vicaire, on a un évêque, je vous le dis pas, mon monsieur, il est pire que tout. Et continuer comme ça, c'est terrible ça. Sans murmure ni discussion.

Ben, Saint Paul, il n'a pas dit vous essayez, hein, afin que vous soyez irréprochables comme de purs enfants de Dieu au milieu d'une génération perverse et dévoyée dans laquelle vous brillez comme des porte-lumière dans le monde. Entre parenthèses, hein, Saint Paul dit bien parmi lesquels vous brillez comme les porte-lumière dans le monde. C'est-à-dire que ce n'est pas vous qui brillez. Hein. Vous ne prenez pas pour des lumières. Hein. C'est la présence du Christ en vous qui est lumière. Et ça, c'est quelque chose d'essentiel. On est des porte-lumière. Pourquoi ? Parce qu'on porte le Christ en nous. Mais est-ce qu'on le laisse rayonner ? Quand on voit les divisions, ben on se dit, ben, le Christ, où est-ce qu'il est au milieu de tout ça ? Il est crucifié de nouveau. Comme des portes-lumière, car vous portez le Verbe de vie. On est des porteurs du Verbe. C'est quand même inouï. On dit du papa d'Origène qui se mettait à genoux devant son fils pour contempler et adorer la Trinité Sainte. Tellement il avait conscience que Dieu habitait en lui. Et c'est ma gloire pour le jour du Christ, de nouveau ce jour du Christ. Car tout est vu dans la lumière du jour du Christ. Je passe quelques versets car je voudrais avancer un peu. Ensuite, Paul va de nouveau nous inviter à la joie, et puis il va parler de Timothée et d'Épaphrodite qu'il va envoyer comme messagers. Et c'est intéressant de voir le lien que Paul a avec Timothée d'abord. Je vais vous envoyer vite Timothée, pour que je puisse recevoir ensuite de vos nouvelles, car je n'ai personne qui soit plus que lui, une seule âme avec moi, pour s'occuper avec droiture et désintéressement de ce qui vous touche. Là, c'est, je pense, quelque chose d'extrêmement important pour tous les ministres du Seigneur. Car entre Paul et Barnabé, Paul peut dire, il est une seule âme avec moi. Car tous cherchent leurs propres intérêts, non ceux du Christ Jésus. Et oui, ça, voilà encore une question qu'on peut se poser. Est-ce qu'on cherche nos propres intérêts ou ceux du Christ Jésus ? Sachez au contraire combien sa fidélité à lui est éprouvée. Il a été mon compagnon de service. C'est-à-dire, là, Paul, il a été avec moi serviteur, compagnon de service. Pour l'Évangile, comme un fils assiste son père. Et là, on sent toute la paternité de Paul qui émerge. Et j'ai estimé aussi nécessaire de vous envoyer Épaphrodite, qui est pour moi un frère et coopérateur et compagnon d'armes et pour vous votre apôtre. Voilà des expressions qui sont très fortes. Coopérateur, il a été pour moi un frère, un coopérateur, un compagnon d'armes, et pour vous, votre apôtre et votre délégué pour mon service. Et comme il était malade, il a décidé de le renvoyer. J'en viens maintenant au début du chapitre 3e. Et ce chapitre 3e, on peut l'intituler, si on veut, le salut par le Christ. Quelle est la vraie justice ? Quelle est la vraie perfection ? Paul, dès le départ, il nous invite à la joie. Réjouissez-vous dans le Seigneur. Et je n'hésite pas à vous dire ces choses. On a l'impression qu'il dit « je vais radoter », mais ça ne fait rien. Tout ça, c'est pour votre bien. Prenez garde aux chiens. Et les chiens, attention, c'est pas comme aujourd'hui, tout le monde est en admiration devant les chiens, et ça permet au supermarché de vendre tous les morceaux de viande que les hommes ne veulent plus manger. Mais,

Les chiens, autrefois, c'était vraiment une bête impure par excellence. Prenez garde aux chiens, prenez garde aux mauvais ouvriers. Où mettons-nous notre confiance? Est-ce vraiment dans le Seigneur ou est-ce que c'est dans la chair, c'est-à-dire dans tout ce qui est d'ordre matériel et charnel? C'est nous qui sommes la circoncision, nous qui adorons dans l'Esprit de Dieu. L'adoration. Et nous qui nous glorifions dans le Christ Jésus, est-ce que vraiment nous nous glorifions dans le Christ Jésus? C'est-à-dire que non pas que ce soit une formule, mais que ce soit une réalité dans nos vies. Un jour à l'aumônerie de, je ne sais plus où c'était, à Aubignan peut-être, j'avais en début d'année, première réunion de l'aumônerie de l'année civile, j'avais dit, on va s'offrir nos vœux. Alors j'avais pris sur le tableau, puis j'avais dit, on va tout écrire. Eh bien, ils ont formulé leurs vœux, tous ces jeunes, tout ça. Ben, il n'y avait rien de chrétien, rien. Alors à la fin, je leur dis, mais je suis quand même un peu étonné. Personne n'a parlé de Jésus, de l'Église, de la charité, etc. Et alors ils m'ont regardé, ils m'ont dit, ben, il fallait nous le dire avant, que c'était les vœux dans l'ordre de la foi. En fait, il y avait un mur entre leur vie d'un côté et puis l'aumônerie et le cathé de l'autre. Et là, je me suis dit, mais dans quelle église est-on? Dans quel monde est-on? Et comment faire pour que on n'ait plus des choses comme ça? Car c'est dramatique, ça. Ça veut dire que la foi, elle est remisée dans un certain lieu, dans un certain contexte. Mais si le contexte disparaît, ben, il n'y a plus de foi chrétienne du tout. Et on voit plein de jeunes qui abandonnent tout, mais en fait, il n'y a jamais eu vraiment une vie avec le Christ. Et c'est là où j'étais frappé au Tchad, où j'ai dû suivre de la catéchèse et je faisais beaucoup de journées de formation. Mais pour beaucoup de catéchistes, le christianisme, c'était une morale qui venait remplacer la morale traditionnelle défaillante. Mais c'était d'abord et avant tout une morale. Et moi, je me suis battu pendant les 6 ans où j'étais à N'Djamena pour, dans la formation, remettre au centre la personne de Jésus-Christ et la croix de Jésus Sauveur. Alors, à ce moment-là, si vraiment vous avez été sauvé par Jésus-Christ, ben, ça change votre vie. Et c'est là où il faut qu'on revienne au kérigme évangélique. Il faut qu'on ait cette certitude que le péché nous fait mourir. Si le péché, bon, c'est pas si grave que ça. Moi, je sais pas, quelqu'un... il peut y avoir des situations dramatiques et on dit, oh, bon, je vais aller me confesser, puis après, terminer, c'est fini. Ben, la confession, c'est pas une éponge qui va... Il y a des moments où il y a des réparations à faire. Il y a des moments où j'étais mort à cause de mes fautes. J'étais littéralement mort. Et ça, c'est ça la mort. La mort physique, c'est un passage. C'est pas autre chose. Mais la véritable mort, c'est la mort du péché. Alors on n'ose plus parler de péché mortel. Mais ça, c'est une aberration aussi. Car le péché, il est de soi mortel. Et je ne sais pas du tout comment je peux qualifier mon péché à moi. On est aveugle dans cet ordre-là. Il n'y a que Dieu qui y voit clair. Mais de soi, le péché, c'est la mort. C'est-à-dire, c'est la rupture du lien qui m'unit à Dieu. Et je pense à Marseille, un jour, il y avait la Comex qui a fait descendre un petit sous-marin de poche avec une personne dedans. Et à la télévision, on voyait très bien le petit sous-marin à moins 600 mètres, et puis des énormes tubes qui remontaient, et puis le bateau à la surface qui donnait la vie au petit sous-marin. Et je me suis dit, ben, c'est exactement le lien de création qui m'unit à Dieu.
Moi, je suis le petit sous-marin, dans le petit sous-marin. Mais si Dieu coupe la vie, ou si moi je coupe les tuyaux, ben, je ne peux pas vivre. Je meurs. Il n'y a pas d'autre solution. Alors, ce serait dramatique s'il n'y avait pas un sauveur. Mais c'est ça que je veux crier au monde, que j'étais mort à cause de mon péché et je suis mort dès que je pêche. Mais heureusement, je peux me jeter dans les bras de la miséricorde et retrouver la vie. Et c'est là où... Pourquoi les gens ne se confessent plus ? Ben, c'est parce qu'ils n'ont plus le sens du péché et le sens de cette mort qu'est le péché. Alors, c'est pour ça qu'il me semble qu'aujourd'hui, il nous faut témoigner, nous, de la puissance de résurrection que Jésus nous donne. Car dès que je meurs à cause d'un péché, je peux me jeter dans les bras de la miséricorde par le sacrement du pardon. Eh oui, moi, le nombre de gens qui viennent en disant « Oh, mon père, je viens me confesser, mais vous savez, j'ai pas grand-chose. Hein. Non, oh, c'est pas terrible. Hein. J'ai pas de gros péchés. Hein. Je suis pas comme... J'ai envie toujours de continuer. Je suis pas comme un tel. Hein. Oui. Vous me connaissez, monsieur le curé. Hein. Bon. » Mais c'est horrible, ça. C'est horrible. Car de soi, mon péché, c'est la rupture avec Dieu. Et par contre, par sa croix, il me rend la vie dans les sacrements et dans le sacrement du pardon. Mais je pense vraiment que nous avons tous à nous convertir pour mettre vraiment notre confiance dans le Christ et pas dans la chair ou dans les réalités humaines. Mettre notre confiance dans la personne du Christ. Et saint Paul va nous expliquer comment lui y vit tout ça. Si quelqu'un croit pouvoir mettre à sa confiance dans la chair, moi je le peux davantage encore. Et il va commencer par sortir sa carte de visite. Moi, Paul, circoncis le huitième jour, exactement ce que demandait la loi, de la race d'Israël, le peuple élu, de la tribu de Benjamin, celle qui était aimée par excellence, hébreu, fils d'hébreu, oh oui, je suis vraiment, hein, j'ai toute ma grand-mère, mon arrière-grand-mère, mon arrière-arrière-grand-mère, tout le monde était du peuple d'Israël, de la tribu de Benjamin, hébreu, fils d'hébreu. Pour la loi, un pharisien, c'est-à-dire ceux qui, parce que nous les pharisiens on s'en moque, mais le pharisien c'était le bon chrétien de l'époque. Il ne faut pas se tromper là-dessus. Les pharisiens, ils voulaient vraiment être parfaits. Quant aux zèles, persécuteurs de l'Église, c'est-à-dire ils voulaient vraiment persécuter tous ceux qui n'allaient pas droit dans la loi juive. Quant à la justice, c'est-à-dire la réalisation du projet divin, mais la justice qui est dans la loi, je suis irréprochable. Ça voulait dire qu'il appliquait tous les commandements, et Dieu sait s'il y en avait. Il était absolument parfait. Et il ajoute, « Mais ces choses qui étaient pour moi un gain, » c'est-à-dire qu'il pouvait entrer la tête haute dans l'église, ou plutôt dans la synagogue, ou dans le temple. « Mais ces choses-là, je les ai regardées à la lumière du Christ, comme un préjudice. À la lumière du Christ, comme un préjudice. Oui, j'estime tout cela. » Alors, on peut traduire, il y a une multitude de traductions, comme des balayures, comme tout ce qu'on voudra. Mais tout cela, je le considère comme préjudice par rapport à la suréminence connaissance de Jésus-Christ, mon Seigneur, pour qui j'ai regardé toutes ces choses comme un préjudice, comme des balayures, comme rien. Et je les considère comme balayures afin de gagner le Christ. Là, pour Paul, il y a un retournement complet. Ce qui est devenu le centre de sa vie, c'est la suréminente connaissance de Jésus-Christ, mon Seigneur.
En fait, sur le chemin de Damas, Paul a rencontré le Christ et l'Église, corps du Christ. Et désormais, tout le reste sera secondaire par rapport à l'approfondissement de cette connaissance de Jésus, mon Sauveur, mon Seigneur et mon Dieu. Et son seul désir est d'être trouvé en lui, dans le Christ. Le curé d'Ars, avec sa simplicité, il disait, mais si je savais que je devais être loin de Dieu pour l'éternité, quand je tiens l'hostie dans mes bras, je ne la lâcherai plus. C'est-à-dire qu'il avait cette certitude du contact avec le Christ qu'il vivait dans l'Eucharistie. Et là, je pense que nous tous, nous avons à demander une conversion radicale de nous-mêmes. Car ça demande quoi ? Ben, ça demande les conditions que Jésus nous a dit pour devenir ses disciples. Si quelqu'un veut venir à ma suite, qu'il se dégage de lui-même, qu'il me mette au cœur de sa vie, et qu'il porte sa croix. Mais sa croix, c'est quoi ? Eh ben, c'est vivre dans l'amour tout ce que j'ai à vivre. Car la croix, c'est le lieu où Dieu m'a montré son amour. Et là, je vais devoir me dégager de moi-même, mettre le Christ au centre, au cœur de toute ma vie. C'est lui qui va devenir le tout de ma vie. Pour moi, vivre, c'est le Christ, et mourir m'est un gain. Ce n'est plus moi qui vis, c'est le Christ qui vit en moi. Voilà ce qu'est un chrétien. Et pas par lui-même, mais grâce à cette énergie divine qui va faire en moi le vouloir et le faire. Grâce à l'Esprit-Saint qui va rectifier tout et qui va me conduire et me construire pour que je sois pleinement en Christ. Et Paul continue. « Pour être trouvé en lui, n'ayant pas ma propre justice, mais celle de la foi au Christ. » Je n'ai plus ma justice à moi. Et oui, je reviens à la chanson de Jacques Brel, mais « Oh, je suis bon chrétien, je fais tout ce qu'il faut, je vais à la messe le dimanche. » Moi, mon propre père, autrefois, il fallait, pour avoir la messe, il fallait arriver avant la fin du credo. C'était la règle canonique. Et mon père, ça lui arrivait, il s'arrangeait toujours pour être suffisamment en retard pour laisser passer une partie de la liturgie de la parole, mais il serait arrivé après le Amen du credo, il aurait fait des pieds et des mains pour trouver une autre messe le dimanche, parce qu'il n'avait pas eu sa messe. Oui, mais c'est là où il y a un légalisme qui s'était mis dans l'Église et qui est terrible. Alors, ma justice à moi, je vais à l'Église tous les dimanches, je m'occupe, j'ai mes pauvres. Quelle horreur, j'ai mes pauvres. Mais ils ne sont pas à vous, ma bonne dame ou mon monsieur. Ils sont des enfants de Dieu. Mais c'est terrible, ça. J'ai mes pauvres, je paye le denier de l'Église, je fais tout ce qu'il faut. Alors, attention à trouver ce chemin qui est la justice qui vient de Dieu et qui est fondée sur la foi et la miséricorde divine. Et cela, ça consiste à le connaître, lui, ainsi que la puissance de sa résurrection. C'est la puissance de sa résurrection et la communion à sa passion. Parce que dans sa passion, qu'est-ce qui se passe ? Eh bien, il prend sur lui tout le mal qu'il y a en moi, il meurt à ma place, et je trouve la vie en lui ressuscité. Et là, je fais une petite parenthèse sur la finale de l'évangile de Marc. Au matin de Pâques, vous avez les femmes qui vont au tombeau, et elles arrivent en se disant « Mais qui va nous rouler la pierre ?» Or, la pierre était roulée, on nous dit, elle était fort lourde.
J'y reviendrai après. Et dans le tombeau, qui leur apparaît ? J'ai tendu mon filet, hop, je ramasse immédiatement, là. Mais non, non, non, mesdames et messieurs, vous irez relire la finale de l'évangile de Marc. Chapitre 16, versets 1 à 8. Elle voit dans le tombeau un jeune homme vêtu de blanc qui va leur dire, « Mesdames, vous cherchez Jésus le crucifié, il n'est plus ici, il est ressuscité. Mais allez dire à Pierre et aux autres, il vous précède en Galilée, c'est là que vous le verrez comme il vous l'a dit. » Et les femmes, toutes tremblantes, s'en allèrent et ne dirent rien à personne. Point final de l'évangile de Marc. Et comme après on n'a pas compris le sens, on a rajouté quelques versets, probablement quelques décennies plus tard. Mais ce jeune homme, est-ce qu'il y a un autre jeune homme dans l'évangile de Marc ? Lequel ? Voilà, il y a effectivement, au moment où on arrête Jésus, on nous dit qu'il y avait là un jeune homme vêtu d'un drap. Or, laissant le drap, il s'en alla tout nu. Alors, il y a des gens qui ne comprennent rien à rien, qui ont identifié ce jeune homme à Marc. Ils n'ont pas plus Marc que moi. Par contre, un jeune homme qui laisse un drap, ce drap, si vous regardez bien le vocabulaire de Marc, c'est le drap dans lequel Jésus va être enseveli. C'est le même mot que le linceul. Et au matin de Pâques, il y a un jeune homme vêtu de blanc. Ça vous fait penser à quoi ? À rien du tout. Quelle horreur. Quelle horreur. Un jeune homme qui laisse un drap, qui s'en va tout nu. Un jeune homme vêtu de blanc et le linceul au centre. Il n'y a pas qu'on qui a envie de le dire, mais il faut qu'il se taise. Mais le baptême, bien sûr, car les catéchumènes, il descendait quasiment nu dans la piscine baptismale. Et c'est le Christ qui mourait à leur place. Et c'est au sortir de la piscine baptismale, ils étaient revêtus de blanc. Et ça veut dire, les femmes, elles n'ont rien dit à personne. Il y a toujours des hommes qui disent, oh, ça n'a pas dû durer longtemps. Hein. Mais ça, ce n'est pas dans l'évangile. En fait, les femmes, elles n'ont rien dit à personne, mais ça n'a aucune importance. Pourquoi ? Parce que le message de Pâques, il est désormais confié à tous les baptisés de Pâques. C'est eux qui doivent aller dire « Jésus est vivant, il vous précède dans la Galilée de vos vies quotidiennes, c'est là que vous le rencontrerez. » Eh oui, et ça, ça change tout pour nous tous. C'est que nous, nous devons vraiment découvrir la puissance de sa résurrection, la communion à sa passion, et à ce moment-là, nous en devenons les témoins. Et oui, la pierre fort lourde, je vous avais dit que j'y reviendrais. Ça vous fait penser à quoi, la pierre fort lourde ? Non, non, là, vous faites de l'imagination. Moi, dans la Bible, je ne mets pas en œuvre mon imagination. Je cherche où dans la Bible se trouve une pierre fort lourde. Voilà, c'est la pierre du puits de Jacob. La pierre qui fermait le puits de Jacob, on nous dit, c'était une pierre fort lourde. Or, le puits de Jacob symbolisait dans le judaïsme la source des eaux vives que Dieu avait donnée à son peuple au moment de l'Exode. Et là, eh bien, le tombeau de Jésus devient le lieu du jaillissement des eaux vives. C'est pas beau, ça ? Alors, attention, dans ce que Paul nous dit ici, eh bien, la justice qui vient de Dieu, elle consiste à le connaître, lui, ainsi que la puissance de sa résurrection, la communion, la koinonia à sa passion. Vous voyez que gommer la croix, gommer le péché, gommer la mort du péché, c'est ne rien avoir compris à rien dans le mystère du salut. Et Paul continue, conformé à sa mort, m'efforçant seulement de parvenir à la résurrection d'entre les morts. Conformé à sa mort, c'est-à-dire conformé dans cette... Ce dégagement de moi où j'ai laissé sur les épaules du Seigneur en croix
toutes mes maladies, toutes mes infirmités, et où je peux maintenant revêtir les vêtements blancs et revêtir le Christ. Et c'est vraiment là où on peut découvrir, en méditant ces paroles, la place du Christ dans nos vies. En même temps, attention, Paul va dire, mais oui, tout cela, je l'ai déjà, mais pas encore. C'est la distinction entre le déjà et le pas encore. Et Paul peut dire, ce n'est pas que je sois déjà au but, ni que je sois déjà parfait, mais je poursuis ma course, impatient de saisir, parce que j'ai été moi-même saisi par le Christ. Se laisser saisir par le Christ. Frère, je ne prétends pas avoir déjà saisi une seule chose, oubliant ce qui est derrière moi et tendu vers ce qui est en avant. Alors attention à ne pas s'arrêter à ce oubliant ce qui est derrière moi. Il y a des gens qui, quand ils reçoivent une grâce, ils sont tellement heureux qu'ils se pavanent dans cette grâce. Et là, ils se pavanent dans l'emballage. Car la grâce de Dieu, elle accomplit son œuvre et c'est fini. Et c'est une autre grâce qui sera donnée pour autre chose. Mais il y en a qui sont toujours prêts à vous raconter les grâces qu'ils ont eues. Hein, d'abord pour vous en faire profiter, et puis il y a un petit peu d'orgueil là-dedans. Ah, quand même, le Seigneur, il me fait des belles grâces. Ah, oh, vous savez, je vais vous raconter, ça vous fera du bien. Et non, ne prenez pas le pot de confiture pour la confiture. Car la grâce de Dieu, elle accomplit son œuvre. Et quand vous ressentez quelque chose, vous ressentez la répercussion dans votre être blessé de la venue de Dieu. Mais ne vous arrêtez pas à ces répercussions. Et puis Dieu, il donne sa grâce et il en donnera une autre l'instant suivant. Je ne vois que le but, le jour du Christ. Et je cours afin de gagner le prix de la vocation d'en haut, l'appel de Dieu dans le Christ Jésus. Je suis de plus en plus émerveillé de voir que la seule réalité qu'on ait à creuser, c'est notre entrée dans le Fils bien-aimé du Père. Et que dans l'Évangile, en s'incarnant, Dieu a voulu, le Fils de Dieu a voulu se faire toujours tout petit, tout humble. De sa naissance jusqu'à sa mort. Qu'est-ce qu'il a été net dans une étable? Il serait sorti sa carte d'identité, il aurait été reçu chez les grandes Bethléem. Ben non, la pauvreté, elle fait partie de l'être du Fils bien-aimé. Et même pas simplement de l'être du Fils incarné, mais de l'être du Fils bien-aimé du Père. Car tout ce qu'il est, il le reçoit de son Père d'instant en instant. Et si nous voulons entrer en lui, il faut y entrer tel que lui est, c'est-à-dire qu'il faut devenir des pauvres. Et toute sa vie, Jésus a vécu pauvrement. Et Pierre, au moment de l'arrestation de Jésus, Pierre, il est prêt à mourir martyr, mais les armes à la main, et pas en se laissant faire comme un moins que rien. Or, il voit son Seigneur qui tout d'un coup devient une loque humaine. Il est rejeté de tous, il se défend même pas, on crache sur lui, on le bafoue, c'est vraiment terrible. Et à ce moment-là, Pierre dit, mais je ne le connais pas, je ne sais pas qui c'est. Il attendait celui qui allait être le sauveur, mais il n'attendait pas le Fils bien-aimé qui est un pauvre. Et là, dans sa passion, on voit jusqu'où cette identification va, la pauvreté du Fils bien-aimé du Père. Et que nous avons à entrer dans ce chemin de pauvreté.
Mais c'est merveilleux. À la clé, il y a toute la richesse divine. Mais on ne va pas se l'approprier, on va la recevoir de Dieu. Les mains vides. D'ailleurs, au moment de la mort, qu'est-ce que vous emporterez comme bagage? Vous emporterez une chose, une seule valise. Le poids d'amour qui aura habité votre vie. Tout le reste, vous le laisserez. Alors, entre parenthèses, qu'est-ce qu'on va s'embarrasser de tas de choses? Eh oui. Et chaque fois qu'on déménage, on s'aperçoit qu'on a accumulé pas mal de choses. Et c'est terrible, ça. La seule chose qu'on emportera, c'est le poids d'amour qui aura habité notre vie. Et là, c'est dans cette pauvreté radicale qu'on peut comprendre le poids de l'amour dans une vie. Et Paul peut continuer. Qui que nous soyons, si nous sommes parfaits, pensons cela même et que tout cela, c'est rien. Et si vous pensez autrement, Dieu vous éclairera aussi. Seulement, ce à quoi nous sommes arrivés, persévérons-y. Et Paul va dire, imitez-moi ensemble, frères, et regardez ceux qui marchent suivant le modèle que vous avez en nous. Alors là, on critique souvent Paul en disant qu'il se donne en modèle. Eh bien, je crois simplement que lorsque Dieu a travaillé une âme de plus en plus profondément, il y a un moment où elle est tellement dégagée d'elle-même qu'elle peut le dire. On le voit très bien dans la petite Thérèse à la fin de sa vie. Elle est tellement dégagée que là, elle peut dire des choses qui seraient considérées comme de l'orgueil par d'autres. Et vraiment, Paul ira jusqu'à dire qu'en fait, celui qu'on doit imiter, c'est Dieu. Imiter Dieu comme des enfants bien-aimés. Mais c'est un appel également pour tous les ministres du Seigneur à être vraiment des gens qui peuvent être imités. Et que les gens ne soient pas obligés de dire, comme Jésus dans l'Évangile, faites ce qu'ils vous le disent, mais faites pas ce qu'ils font. Mais c'est dans la lettre aux Éphésiens, le chapitre 5e, verset 1, imitez Dieu comme des enfants bien-aimés. Et là, moi, ça me réjouit un verset comme celui-là, car comment est-ce qu'un enfant grandit? Eh bien, il grandit en regardant ses parents et il fait la même chose. Et ce qui est merveilleux, c'est qu'on sait maintenant qu'un petit enfant à la naissance, il est ouvert à l'apprentissage de toutes les langues. Le chinois, le vietnamien, les langues africaines, les langues européennes, et qu'en fait, en moins de 12 mois, il va avoir sélectionné la langue qu'il aura à apprendre. C'est-à-dire comment former la mâchoire pour former tel son, tel autre son, et tout ça en regardant ses parents et ceux qui sont dans le cercle immédiat. Eh bien, nous, qu'est-ce qu'on a à faire pour devenir chrétien? C'est d'imiter Dieu, de le regarder. Mais comment je peux faire pour le regarder si je ne prie pas, si je ne lis pas l'Évangile et si je ne prends pas du temps pour être avec lui comme un enfant avec son père? Et là, vous avez tous les textes d'Isaïe sur comme un père fait sauter son enfant sur ses genoux. Hein, toute la tendresse de Dieu, mais c'est ça, c'est comme ça qu'on va apprendre à devenir des enfants bien-aimés. Et l'imitation de Jésus-Christ, vous savez, c'est le titre d'un livre qui a été un best-seller du XXe siècle, mais ça reste, pas le livre forcément, mais ça reste d'actualité, l'imitation de Jésus-Christ. Et ce qui est merveilleux en plus, c'est que les enfants, ça ne les fatigue pas à faire ça. Ils font ça naturellement. Alors attention à entrer dans cette imitation de Jésus-Christ. Et on sent bien lorsqu'il nous est donné de rencontrer
un saint qui arrive au terme de sa vie et qui est tout rempli du bon Dieu, eh bien, on sent bien que c'est Dieu qui est là en lui. Il rayonne la présence divine. Et je continue, imitez-moi ensemble, frères, regardez ceux qui marchent suivant le modèle que vous avez en nous, car il en est beaucoup qui se comportent en ennemis de la croix du Christ. Et Paul revient toujours à la croix du Christ. C'est vraiment le lieu central. Je vous l'ai dit souvent, mais maintenant je le dis en pleurant. Les pleurs de Paul devant ces chrétiens qui vont à leur perte, ils font un dieu de leur ventre et mettent leur gloire dans ce qui est leur honte, ne pensant qu'aux choses de la terre. Et là quand même, le nombre de gens aujourd'hui qui vous disent « Ah, Monseigneur, moi je suis chrétien, mais je ne suis pas pratiquant. » Maintenant, j'ouvre des yeux énormes quand on me dit ça. Car je dis, mais c'est extraordinaire. Vous représentez quelque chose que je ne puis comprendre. Comment est-ce qu'on peut vivre sans manger? C'est impossible. Ça peut être donné par une grâce comme Marthe Robin, mais c'est un cas sur des milliards. Mais je ne connais pas un homme qui puisse vivre sans manger. Et les enfants, quand je fais la retraite de confirmation, il y a toujours un moment où je leur dis « Combien de fois vous mangez par jour ?» Alors ils commencent à dire 3. Je dis « Attends, ça fait 4 ou 5 fois. » Et qu'est-ce qui se passe si tu arrêtes de manger ?« Ah ben je vais maigrir. » Et après, « Ah ben je vais mourir. » Ben tu vois, la vie de Dieu en toi, si tu ne la nourris pas, elle va mourir. Et là, on est en présence de quelque chose d'étrange. À une confirmation à Saint-Didier d'Avignon, j'avais dit ça avec force dans l'homélie, et à la sortie, il y avait un jeune de 22-23 ans qui pleurait. Et on me dit, Monseigneur, il faut aller le voir parce qu'il faut le consoler. Et en fait, de consolation, il me dit, mais voilà, dans votre homélie, vous avez parlé de ceux qui n'étaient pas croyants, mais qui n'étaient pas chrétiens parce qu'ils ne se nourrissaient pas de l'Eucharistie, et c'est exactement mon cas. Alors depuis que j'ai entendu ça, je pleure. Et moi, je lui ai dit, je me réjouis de vous voir pleurer. Parce que ça veut dire que le Seigneur est en train de vous faire comprendre l'importance de cette nourriture vitale pour vous. Et il faut que vous retrouviez ce chemin de vie. Comment est-ce que je peux être chrétien sans me nourrir de Dieu, sans me nourrir de sa parole, sans imiter Dieu? Mais pour imiter Dieu, il faut que je le connaisse. Vous n'allez pas arrêter, mesdames, un monsieur dans la rue en disant « Monsieur, je vous aime ». Il dira « Celle-là, elle est cinglée ». Eh bien, pour aimer quelqu'un, il faut le connaître. Comment est-ce que je pourrais aimer le Christ si je ne le connais pas? Et comment le connaître sinon en lisant sa parole? Or, combien de temps vous passez par jour le nez dans l'Évangile? Et combien de temps, mettez dans votre cœur, mettez une balance. D'un côté, vous mettez le poids, le temps que vous donnez à la parole de Jésus tous les jours pour le connaître, et le temps que vous perdez en choses inutiles. De quel côté la balance va descendre? Je ne demande pas de réponse publique, mais dans le fond de votre cœur, quand même, le Seigneur, il a droit qu'au petit morceau. Eh oui, et je pense à cet évêque haïtien, un tout petit bonhomme de rien du tout, qui me disait un jour, quand je fais 3 heures d'oraison, le Seigneur m'a fait la grâce de faire 3 heures d'oraison tous les jours. Parce que j'ai des insomnies, et donc la nuit je prie 1 heure, ça j'y suis pour rien, et puis dans la journée je prie 1 heure le matin, 1 heure le soir. Et il me disait, mais si je suis infidèle à ce temps que Dieu me donne, eh bien je m'agite, j'arrive plus à faire mon travail. Si je suis fidèle à ce temps avec Jésus, eh bien, tout le reste se met en place tout seul. Alors, il me semble que
cette lettre aux Philippiens qui nous invite à entrer dans la profondeur de la rencontre avec le Christ, avec la croix du Christ, et de retrouver ce chemin de la première annonce, de prendre conscience que je suis mort dès que je pêche, mais qu'en même temps, le Sauveur toujours vivant, eh bien, il ne cesse de me proposer son amour et sa grâce pour faire de moi son enfant bien-aimé. Et il y a des chemins de croix que je trouve très beaux, où lorsque Jésus tombe, le commentateur dit « Jésus tombe pour que moi je puisse me relever ». C'est-à-dire qu'il a anticipé mes chutes, il a pris sur lui mes chutes pour que je puisse me relever. Et vraiment, revenons sans cesse à la croix de Jésus. Prenons du temps pour être à ses pieds, pour réaliser ce qu'on nous a dit tout à l'heure. Jésus est vivant aujourd'hui. Pourquoi cherchez-vous un mort ? Il est vivant et il vous précède, comme dit saint Marc, en Galilée. Or, la Galilée, pour les apôtres, c'était leur vie quotidienne. Et pour nous aujourd'hui, pour tous les hommes d'aujourd'hui, il vous précède dans la Galilée de vos vies quotidiennes. C'est là que vous le rencontrerez, pas ailleurs. Il y a des gens qui risquent d'attraper des torticolis à chercher Jésus dans le ciel. Mais c'est dans nos vies quotidiennes qu'il nous précède. C'est là que nous pouvons le rencontrer vraiment. Et Paul continue, « Nous, notre droit de cité est dans les cieux. » Et ça me fait penser immédiatement aux mots de saint Augustin, « Tu nous as fait pour toi, Seigneur, et notre cœur est sans repos tant qu'il ne repose pas en toi. » Et on sent bien que Augustin, comme tous les saints, ont pris conscience qu'on est fait pour le Christ. Et que c'est seulement dans le Christ qu'on pourra trouver notre épanouissement réel. Oh, avec de la souffrance, hein, ne croyez pas que le Seigneur Jésus va dérouler un tapis rouge jusqu'au ciel pour vous. Hein. La croix, elle fait partie du programme. Mais la croix, c'est un lieu d'amour. Et ce n'est pas du tout d'abord un lieu de souffrance. C'est le lieu où jaillit l'amour. Et après, eh bien, nous aurons tous à vivre notre Vendredi Saint pour que se lève sur nous l'aube de Pâques. Voilà, ben, je termine avec les mots de Paul. « Donc, mes frères, bien-aimés et très désirés, ma joie et ma couronne, tenez debout ainsi dans le Seigneur, mes bien-aimés. Tenez debout ainsi dans le Seigneur. »

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4: Discours du pape Léon XIV aux délégations qui ont fait don de la crèche, de la salle Paul VI et de l'arbre et de la crèche de la place Saint-Pierre. Discours prononcé, salle Paul VI, le lundi 15 décembre 2025. Au nom du Père, du Fils et du Saint-Esprit, la paix soit avec vous. Chers frères et sœurs, je suis heureux de vous accueillir, vous tous ici réunis, pour la présentation officielle de la crèche et du sapin qui orne la place Saint-Pierre, ainsi que de la crèche de la Nativité installée dans cette salle. Je salue la délégation du diocèse de Nocera Inferiore Sorno, d'où provient la crèche. Monseigneur Giuseppe Giudice, les autorités civiles, les divers groupes ecclésiaux. Je vous remercie pour cette création artistique qui rappelle des éléments typiques de votre territoire, comme le baptistère de Sainte-Marie-Majeure de Nocera Superiore, la fontaine Elvius de Sante di Gio del Monte Albino et les cours des habitations caractéristiques de la région agricole du Nocerino Sarnese. Ce sont des lieux habités par Saint Alphonse Marie de Ligori, par les serviteurs de Dieu, dont Enrico Smaldone et Alfonso Russo. Je remercie les entreprises qui ont participé, les artisans et tous ceux qui ont conçu ce projet et collaboré à ses réalisations, visant à unir art et spiritualité dans une représentation qui raconte la foi et les racines culturelles de votre terre. Aux pèlerins, provenant de toutes les régions du monde, qui se rendront place Saint-Pierre, la crèche rappellera que Dieu se fait proche de l'humanité, devient l'un de nous en entrant dans notre histoire à travers un petit enfant. En effet, dans la pauvreté de l'étable de Bethléem, nous contemplons un mystère d'humilité et d'amour. Devant chaque crèche, même celle réalisée dans nos foyers, nous revivons cet événement et redécouvrons la nécessité de chercher des moments de silence et de prière dans notre vie pour nous retrouver nous-mêmes et entrer en communion avec Dieu. La Vierge Marie est le modèle du silence adorant. À la différence des bergers, qui revenant de Bethléem glorifient Dieu, et racontent ce qu'ils ont vu et entendu, la mère de Jésus conserve tout dans son cœur. Son silence n'est pas simplement le fait de se taire, il est émerveillement et adoration. À côté de la crèche, il y a l'épicéa, provenant des forêts des communes de Langudo et d'Ultimo, dans le diocèse de Bolzano-Bressanone. Je salue la délégation qui vient de cette belle région. L'évêque, Monseigneur Ivo Muser, les maires, les autres autorités et les différentes organisations ecclésiales et civiles. L'arbre, avec ses branches toujours vertes, est un signe de vie et rappelle l'espérance qui ne vient jamais à manquer, même dans le froid de l'hiver. Les lumières qui l'ornent symbolise le Christ, lumière du monde, venu dissiper les ténèbres du péché et illuminer notre chemin. Outre le grand sapin, de ces mêmes lieux du Haut Adige, proviennent les autres arbres de dimension plus réduite destinés aux bureaux, aux lieux publics et aux divers espaces de la Cité du Vatican. La représentation de la Nativité, qui restera dans cette salle pendant toute la période de Noël, provient en revanche du Costa Rica et s'intitule « Nacimiento Gaudium ». Chacun des 28 000 rubans colorés qui décorent la crèche représente une vie préservée de l'avortement grâce à la prière et au soutien fourni par les organisations catholiques à de nombreuses mères en difficulté. Je remercie l'artiste du Costa Rica qui a voulu, avec le message de paix de Noël, lancer également un appel afin que la vie soit protégée dès sa conception. Je salue la délégation du Costa Rica, en particulier Madame Signe Zeicacte, première dame de la République avec sa fille et l'ambassadeur du Costa Rica près le Saint-Siège. Chers frères et sœurs, la crèche et l'arbre sont des signes de foi et d'espérance. En les contemplant dans nos foyers, nos paroisses et sur les places, nous demandons au Seigneur de renouveler en nous le don de la paix et de la fraternité. Prions pour tous ceux qui souffrent à cause de la guerre et de la violence. Je désire en particulier confier aujourd'hui au Seigneur les victimes de l'attaque terroriste perpétrée hier à Sydney contre la communauté juive. Que cessent ces formes de violence antisémite. Nous devons éliminer la haine de nos cœurs. Que la tendresse de l'enfant Jésus illumine notre vie. Que l'amour de Dieu, tel les branches d'un arbre toujours vert, demeure fervent en nous. Je renouvelle ma gratitude à tous, ainsi qu'à la direction infrastructure et services du gouvernorat pour leur engagement généreux. Et tandis que j'invoque sur vous et vos familles la protection maternelle de la Très Sainte Vierge Marie, je vous donne de tout cœur ma bénédiction apostolique.

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1: Il commande avec autorité et puissance aux esprits impurs et ils sortent. Luc 4, 36.

Voilà, alors frères et sœurs, je voudrais ce matin vous parler de ce texte du pape François qui a fait couler beaucoup d'encre. Amoris Laetitia, la joie de l'amour, vous savez que c'est le texte que le pape a écrit suite au synode sur la famille. Et ce synode a suscité beaucoup d'espoir, d'attente, mais il y a eu aussi un certain nombre d'inquiétudes, des doutes, et en particulier suite à ce texte du pape François, parfois des incompréhensions. Certains ont été un peu déstabilisés. Alors, d'y voir un peu plus clair. Il y a beaucoup de choses dans ce texte, je n'ai évidemment pas tout abordé. Il y a tout ce qui tourne autour, on pourrait dire, de la bonne nouvelle de la famille. Il est question, bien sûr, du mariage, de l'amour conjugal, de la fécondité, de l'éducation des enfants, etc. Il y a bien sûr cette question qui a été l'objet de nombreux débats, toutes ces situations irrégulières, entre guillemets, en particulier les personnes divorcées et remariées, et puis comment les accompagner. Et en toile de fond de tout cela, si vous voulez, il y a un peu la question de cette fameuse conversion pastorale, qu'appelle de ses voeux le pape François. Et c'est un peu sur cet aspect que je voudrais insister. En tant que membre de l'Église, et j'imagine qu'un certain nombre d'entre vous, vous êtes engagés, vous collaborez à la pastorale, mais aussi en tant que parent, éducateur, tout simplement en tant que disciple, comment est-ce que nous regardons, quel regard nous posons sur ces personnes qui sont dans ces situations dites irrégulières, dans des situations, ce qu'on appelle parfois des situations objectives de péché. Quel regard nous posons? Quelle attitude nous adoptons face à personne? Comment, dans ces situations, être fidèle à l'Évangile? Et en quoi, finalement, ce texte nous invite à bouger, à nous remettre en question? Alors d'abord, si vous voulez bien, un petit retour en arrière. Vous vous souvenez, c'était en octobre 2013, le pape François convoque un synode des évêques sur le thème « Les défis pastoraux de la famille dans le contexte de l'évangélisation ». À ce moment-là, vous savez, le pape François est bien conscient des difficultés liées à la pastorale familiale. Et d'où viennent ces difficultés? Pour une bonne part, du décalage de plus en plus grand entre, d'un côté, le projet de Dieu sur le mariage et la famille, et de l'autre côté, ce que vivent aujourd'hui, concrètement, les familles. Un décalage de plus en plus grand. Et quand je parle de ce décalage, j'imagine que vous voyez très bien ce dont je veux parler. Ça rejoint nos expériences concrètes, parce qu'aujourd'hui, dans la plupart de nos familles, dans notre entourage, eh bien, il y a des situations, soit de divorce, soit de concubinage, peut-être d'homosexualité, etc. Donc, c'est vraiment quelque chose qui rejoint notre expérience concrète. Alors, pendant cette démarche synodale, il y a eu deux synodes, il y a eu des débats parfois houleux, tendus. On a l'impression qu'il y avait un peu une guerre des tranchées, il y avait un peu deux camps. Je dirais, pour simplifier, certains qui insistaient sur la nécessité de ne pas amoindrir les exigences de l'Évangile. On va quand même pas vendre un Évangile au rabais. Et puis, il y a ceux qui, en sens inverse, insistaient sur la nécessité, aujourd'hui, de prendre en compte la réalité concrète du monde d'aujourd'hui. Enfin, le monde a changé, il faut peut-être s'adapter. Alors, il y a eu le premier synode qui a sorti un texte, un rapport final. On avait l'impression que ce premier synode n'avait pas vraiment réussi à conclure. D'ailleurs, le pape François a convoqué un deuxième synode l'année suivante. Il y a eu là aussi un texte. On est resté un peu sur notre faim. C'était pas très clair. Et du coup, tout le monde attendait avec impatience le fameux texte du pape François, l'exhortation apostolique que le pape a publié en avril 2016. Donc, vous voyez, ça fait déjà un peu plus d'un an. Et là est sorti donc Amoris Laetitia, la joie de l'amour. Et on attendait une réponse un peu claire. On a été un peu déçus.
On s'est dit, mais c'est pas très clair son texte. De quel côté, qui a gagné là dans la rivalité, de quel côté il faut pencher? Je prends la question dont on a tellement parlé, la communion des personnes divorcées et remariées. Alors, elles peuvent communier ou pas? Oui ou non? C'est permis ou c'est défendu? Et du coup, certains ont été un peu déstabilisés, parce que en lisant ce texte, en tout cas en le lisant peut-être un peu rapidement, on a l'impression que le pape François, en bon jésuite, dit un peu tout et son contraire. On a l'impression qu'il passe d'un camp à l'autre. Je vous cite juste un exemple, mais on pourrait en citer beaucoup plus. Au numéro 35, je citerai comme ça de temps en temps des références, vous savez que chaque paragraphe est numéroté. Au numéro 35, il écrit « Nous ne pouvons pas renoncer à proposer le mariage pour ne pas contredire la sensibilité actuelle pour être à la mode. » Autrement dit, la doctrine du mariage, c'est la doctrine du mariage, on ne va pas la changer. Et au numéro 57, le pape écrit « Ne tombons pas dans le piège de nous épuiser en lamentations auto-défensives au lieu de réveiller une créativité missionnaire. » Autrement dit, on ne va pas continuer à faire comme on a toujours fait. On peut plus, il faut faire du neuf, il faut s'adapter. Alors en réalité, si on veut bien lire ce texte, je dirais avec honnêteté, on comprend que si le pape passe en permanence comme ça d'un pôle à l'autre, vous voyez, il y a un peu ces deux pôles en opposition, s'il passe en permanence d'un pôle à l'autre, c'est pour nous montrer qu'il faut tenir les deux ensemble. Il faut être à la fois du côté de la doctrine qu'il ne s'agit pas d'abandonner, et il faut aussi être du côté du monde qui a changé. Autrement dit, nous ne devons pas céder à la tentation de choisir un camp contre l'autre, celui des rigoristes contre celui des laxistes. Nous ne devons ni nous enfermer dans une attitude rigide pour défendre la doctrine, ni nous perdre dans une fausse ouverture par peur de déplaire au monde.

des adultes qui viennent vous voir en demandant le baptême vivent en concubinage. Il faut arriver à gérer ça. Autre exemple qui est assez fréquent, des parents qui veulent absolument que leur enfant fasse sa première communion, mais pas question de venir à la messe le dimanche. Oui, bien, cette tension entre les exigences de l'Évangile et puis ce que vivent les gens aujourd'hui. Cette tension, elle traverse aussi la vie de nos familles, il n'y a pas que dans les paroisses. Je prends un exemple. Dans un mois, je marie ma fille. J'invite au mariage ma cousine qui est homosexuelle. Bon, elle me répond, oui, je veux bien venir, mais si je viens, c'est avec ma compagne. Comment je gère ce genre de situation? Oui. Donc, plus fondamentalement, je dirais, c'est derrière, il y a la question de notre rapport au monde. Nous sommes dans le monde en tant que disciples de Jésus. Nous sommes dans le monde, mais nous ne sommes pas du monde. Et donc, il ne faut pas s'étonner qu'il y ait cette tension. Alors, le choix du pape, c'est donc de tenir ensemble ces deux pôles. Alors, comment faire? Ben, j'allais dire, il faut commencer par se convertir. Et c'est pour ça que le pape parle d'une conversion pastorale. Déjà, si vous avez lu le texte qu'il avait écrit, qui s'appelait « La joie de l'Évangile », il écrivait « J'espère que toutes les communautés feront en sorte de mettre en œuvre les moyens nécessaires pour avancer sur le chemin d'une conversion pastorale et missionnaire qui ne peut laisser les choses comme elles sont. » Autrement dit, puisque le fameux débat, c'était de dire « Est-ce que le pape va nous changer la doctrine ou pas ?» Ce qu'il faut changer, c'est pas la doctrine, c'est nous. C'est peut-être plus difficile. C'est pas la doctrine qui doit changer. C'est nous, c'est-à-dire c'est la façon dont nous allons faire en sorte que cette doctrine rejoigne la vie des gens. Parce que la doctrine, elle n'est pas faite pour rester dans un livre, une théorie. Elle doit s'incarner, elle doit rejoindre la vie des gens. Et c'est là notre conversion, faire en sorte que cette doctrine puisse rejoindre ce que vivent les gens aujourd'hui. Et ça, cette conversion, elle concerne les pasteurs et tous ceux qui collaborent avec eux, mais elle concerne aussi, elle nous concerne en tant que parents, en tant qu'éducateurs. Alors pour cela, pour vivre cette conversion pastorale, le pape nous invite d'abord à un changement de regard. Et c'est vrai, je crois qu'il n'a pas tort quand il nous dit que souvent, plus inconsciemment bien sûr, face à des gens qui sont dans des situations un peu compliquées, nous avons tendance à focaliser sur ce qui ne va pas, sur ce qui, objectivement, n'est pas en cohérence dans l'Évangile. Vous voyez, je pense, par exemple, là je parle en tant qu'ancien curé, toutes ces personnes que nous voyons, ou plutôt que nous ne voyons pas beaucoup, qui ne participent jamais à la vie de l'Église, et puis qui, tout d'un coup, pour tel ou tel service, pour des obsèques, pour un baptême, pour un mariage, viennent nous voir, et parfois avec beaucoup d'exigences. Toutes ces personnes qui se disent croyantes, non pratiquantes, ben, c'est vrai que parfois, on a envie de leur dire « vous êtes bien gentils », mais enfin, tout ça, c'est pas très cohérent. Et bien sûr, aussi, certains couples de personnes divorcées remariées, qu'on ne voit pas, qui viennent pas à l'église, mais qui, le jour du mariage civil, alors là, veulent absolument passer à l'église. Et c'est vrai que spontanément, ben, on est parfois un peu agacé, et le risque, ben, c'est qu'on va d'abord voir ce qui ne va pas. On risque de cataloguer ces personnes, de leur mettre une étiquette, de les mettre dans une case, comme s'il y avait dans l'église, d'un côté ceux qui étaient en règle, et puis les autres de l'autre côté. Et c'est évident que si nous avons cette attitude, nous ne les aidons pas à s'approcher du Christ. Et donc le pape François nous invite à un changement de regard, à nous inspirer du regard de Jésus. Le regard de Jésus qui n'humilie pas, qui ne rabaisse pas, qui ne condamne pas, qui ouvre un avenir, qui offre une espérance, parce que nous le savons bien, il n'est pas venu pour condamner, mais pour sauver. Alors le pape François fait référence à ce très beau passage de Jean 8, la femme adultère, vous savez. Et il explique que dans ce passage, on voit bien que Jésus n'ignore pas le péché de cette femme adultère, mais il se garde bien de poser sur elle un regard de condamnation à la manière des scribes et des pharisiens. Et d'ailleurs, tant que les scribes et les pharisiens sont là, Jésus ne la regarde pas, il baisse les yeux. Après,
Une fois qu'ils

sont partis, là, il la regarde. Et on imagine tout ce qui s'est joué dans ce regard. Il a permis à cette femme de faire l'expérience de la miséricorde de Dieu, qui n'enferme jamais le pécheur dans sa situation et qui lui ouvre un chemin. Va, et désormais ne pêche plus. Vous voyez, Jésus ne la condamne pas, il ne ferme pas non plus les yeux sur son péché. À chaque fois que nous rencontrons des personnes, et en particulier lorsqu'elles sont dans ces situations dites irrégulières, entre parenthèses, le pape François préfère parler de situations imparfaites. À chaque fois que nous rencontrons ces personnes, nous devons nous souvenir que notre premier devoir est de manifester l'amour inconditionnel de Dieu. C'est pas d'abord de mettre le doigt sur ce qui va pas. Quand Dieu voit quelqu'un qui fait le mal, il voit pas d'abord un pécheur, il voit un de ses enfants bien-aimés qui prend une mauvaise direction. Comme c'est important de se souvenir pour les autres et pour nous-mêmes, quelle que soit ma situation, quel que soit mon péché, je suis aimé de Dieu. Dieu pose sur moi un regard plein d'amour. Et donc toutes ces personnes, avant d'être des concubins, divorcés, remariés, etc., ces personnes sont des hommes et des femmes infiniment aimés de Dieu et appelés à suivre le Christ. La vie d'une personne ne se réduit pas à sa situation conjugale. C'est pourquoi nous devons être capables de les aimer et de voir ce qu'il y a de positif dans leur vie. Le pape François écrit au numéro 294 « Toutes ces situations doivent être affrontées d'une manière constructive. » Changer de regard, c'est aussi prendre en compte le fait que nous sommes des êtres inachevés, des êtres qui se réalisent dans le temps, à la fois des êtres imparfaits et appelés à la perfection. Le pape insiste souvent sur cet aspect. D'ailleurs, il le fait, si vous êtes marié, il le fait à propos du conjoint. Au numéro 218, à propos du conjoint, il dit « Il faut laisser de côté les illusions et l'accepter tel qu'il est, inachevé, appelé à grandir, en évolution. » Mais il en parle aussi à propos du mariage, proprement dit, de la relation conjugale. « Je voudrais insister sur le fait qu'un défi de la pastorale matrimoniale est d'aider à découvrir que le mariage ne peut se comprendre comme quelque chose d'achevé. » Donc, voyez, si on prend ça en compte, ça veut dire qu'il s'agit pour nous d'accompagner une croissance, un chemin de maturation. C'est vrai, évidemment, pour l'éducation des enfants. C'est vrai pour la vie conjugale. À propos de l'amour conjugal, au numéro 134, le pape écrit « Tout ceci se réalise dans un parcours de croissance permanente. Cette forme si particulière de l'amour qu'est le mariage est appelée à une constante maturation. » Donc c'est vrai pour le mariage, au fond c'est vrai pour la vie tout court. Et c'est pourquoi toute la pastorale doit s'inspirer de cette logique, d'où la nécessité d'une pastorale de l'accompagnement. Je crois que s'il y a vraiment une chose que nous devons retenir de ce texte, c'est cette nécessité de passer à une pastorale de l'accompagnement. Les pasteurs ne sont pas des contrôleurs ou des douaniers, ni de simples distributeurs de sacrements. Ils doivent faire route avec ceux dont ils ont la charge pour les aider à intégrer peu à peu le projet de Dieu sur eux. Et c'est la même chose pour les éducateurs. Vous l'avez deviné, cette logique de l'accompagnement, elle se définit pas d'abord par des recettes, mais par une posture. Elle suppose d'avoir un cœur doux et humble, à l'image du bon pasteur. Alors, ne pas focaliser sur la situation objective de péché, évidemment, ça ne veut pas dire fermer les yeux sur le péché. Parce qu'il nous aime, le Seigneur nous invite à la conversion. Mais cette conversion demande du temps et ne peut s'imposer de l'extérieur. Qui de nous d'ailleurs peut prétendre, malgré l'aide de la grâce, être totalement sans péché? Face à ces situations dites imparfaites, il faut se poser les bonnes questions. Parce que la question n'est pas de savoir
d'abord si la personne est en règle ou pas, mais plutôt comment nous allons l'aider à avancer vers le projet de Dieu sur elle. Pensez à un jeune qui se drogue. La question, ce n'est pas de savoir s'il est en état de péché mortel ou pas. Ce n'est pas ça la question. La question, c'est comment je vais l'aider. Il est enchaîné, enfermé, englué dans la drogue. Comment je vais l'aider à s'en sortir? À propos des jeunes vivant en couple sans être mariés, le pape invite à y voir, je cite, « une occasion à accompagner dans le développement menant au sacrement du mariage », numéro 293. Vous voyez, c'est toujours cette idée, on n'est plus dans une logique où il y a les pécheurs et les autres. Non. Comment je vais les aider à avancer sur le projet de Dieu? Comment je vais faire les découvrir, et je pense que nous en connaissons tous, des jeunes qui vivent ensemble sans être mariés, c'est pas la peine de leur faire la leçon en disant « t'es en état de péché mortel, va vite te marier », mais comment je vais les aider à comprendre que le sacrement du mariage, c'est pas un carcan, c'est pas quelque chose qui va limiter leur liberté, c'est un cadeau de Dieu. Ils vont pouvoir puiser à la source de l'amour. Alors cette attitude que j'essaie de décrire, cet accompagnement, ne concerne pas que les situations dites compliquées, elle concerne toute la pastorale, et c'est là le grand défi qui se présente à nous. Aujourd'hui, vous l'avez remarqué, la plupart des personnes qui s'adressent à l'Église pour un sacrement, elles sont, j'allais dire, à la marge, à la périphérie, comme dit le pape François. Ces personnes viennent nous voir, et puis une fois qu'elles ont reçu le sacrement, pof, elles disparaissent. On les reverra peut-être dans 5 ans, dans 10 ans. Comment ça se fait? Je crois qu'une des explications, c'est que souvent, nous sommes perçus comme des prestataires de service. On est là pour préparer un sacrement. Ben, un prestataire de service, une fois que vous avez votre service, vous le quittez. Si je dois passer mon permis de conduire, je vais voir une auto-école. Le jour où j'ai mon permis de conduire, ciao, vous ne me revoyez plus. Et nous, on s'étonne que les jeunes disparaissent après le sacrement. Parce que nous-mêmes, nous nous sommes laissés enfermer dans cette posture de prestataire de service. Alors évidemment, on ne peut pas se satisfaire de cette situation. Il faut que nous devenions des accompagnateurs. Sinon, comme je dis parfois, on fait des premières communions, mais on ne fait pas de disciples. Or, Jésus ne nous a pas dit « faites des premières communions », il nous a dit « faites des disciples ». En tant que parents, grands-parents, attention à la façon dont nous parlons des sacrements. Au lieu de dire « ah, tu vas faire ta première communion », c'est super, ce jour-là, ça va être une grande fête, on va venir, moi je vais faire des kilomètres pour venir, et puis tu auras des cadeaux, et on focalise sur le sacrement. On ferait mieux de lui dire, mais tu vas au catéchisme, tu apprends à connaître Jésus, mais c'est magnifique. Et d'ailleurs, pour moi aussi, Jésus, il est important dans ma vie. C'est pas la même chose, vous voyez. Sinon, l'enfant, on focalise tellement sur le sacrement qu'une fois qu'il a sa première communion, ben c'est bon. Tout s'arrête. Il ne s'agit pas simplement de recevoir un sacrement, il faut devenir un disciple. Ce qui nous intéresse, c'est pas simplement de faire des belles célébrations, mais que ces sacrements soient une étape sur un chemin de croissance à la suite du Christ. Alors, comment faire pour que notre accompagnement puisse favoriser ce chemin de croissance? Je vous donne quelques points d'appui que nous fournit le pape François. D'abord, évidemment, ça paraît logique, mais on ne le fait peut-être pas suffisamment, tenir compte de la diversité des situations. Chaque personne est unique. Ses relations à Dieu, au monde, aux autres, à elle-même, sont tributaires de son éducation, de son caractère, de son histoire, etc. Nous devons en tenir compte. Une loi, vous voyez, on se donne des lois, des règles, parfois dans l'Église, il en faut, mais une loi, par définition, elle est générale. Il faut être attentif à la façon dont elle va rejoindre la situation concrète est toujours singulière des personnes que nous accompagnons. Je reviens à l'exemple de la première communion. Peut-être que certains ont connu ça il y a une 50aine d'années. Bon, grosso modo, tous les enfants allaient au catéchisme au même âge, etc. Tel âge, première communion, tel âge, profession de foi, tel âge, c'est... Bon. C'est fini, ça. On ne peut plus fonctionner comme ça. Aujourd'hui, vous avez des enfants qui vont commencer à 4-5 ans l'éveil à la foi,
qui sont dans des familles pratiquantes, etc. Puis vous en avez d'autres, ils commencent le cathé à 11 ans, 12 ans, et on ne va jamais à la messe. On peut pas mettre les gens dans des cases. Il faut s'adapter, il faut faire preuve de souplesse. Un enfant qui va à la messe tous les dimanches, qui est dans une famille où on prie, etc., il n'y a pas besoin qu'il attende 11 ans ou 12 ans pour faire sa première communion. Oui. Il faut absolument que nous décloisonnions notre pastoral et que nous sachions tenir compte de la diversité des situations. Et je pense que c'est ce que vous faites dans vos familles avec vos enfants. Je ne sais pas, par exemple, un enfant peut être capable de prendre le train tout seul à 9 ans, 10 ans, et puis un autre au même âge, ben non, il n'y a pas la maturité suffisante. On tient compte de la diversité des situations. Un autre point d'appui, et je voudrais insister vraiment ce matin sur celui-là parce qu'il me paraît très important, c'est de s'appuyer sur le désir profond des personnes. Je disais tout à l'heure, nous sommes des êtres inachevés, nous sommes aussi des êtres blessés, mais nous sommes faits pour un amour vrai, comme dit le pape, c'est-à-dire un amour divin, parce que nous sommes faits pour Dieu. Et donc, comme dit l'expression latine, nous sommes capax dei, capables de Dieu. Si nous oublions cela, alors l'évangile semblera toujours hors de portée, utopique. Et nous-mêmes, nous n'osons plus parler des exigences de l'évangile. Moi, j'ai connu parfois, vous savez, les pastorales des jeunes, une époque où on disait « Oh, ben les jeunes, faut pas leur parler de Dieu, hein, ça les intéresse pas. Hein. Alors on va parler de la drogue, de ceci, de cela, bon, de tout, sauf de Dieu. » Comme si les jeunes n'étaient pas créés à l'image de Dieu. Ils sont faits pour Dieu comme vous et moi. La question du mariage, c'est pareil. La radicalité du mariage chrétien, l'indissolubilité, l'ouverture à la vie, déjà les fiançailles chrétiennes, tout ça paraît complètement décalé pour la mentalité actuelle. Sauf si la personne réalise que ses exigences rejoignent son désir le plus profond. Il y a dans son cœur le désir d'un amour vrai, un amour où on se donne totalement une fois pour toutes. Le problème, c'est que ce désir qui est en nous, il est souvent enfoui, comme une source ensablée. Et donc, il s'agit pour nous, parents, éducateurs, pasteurs, de faire remonter à la surface ce désir. Cette pédagogie, je crois qu'elle a toujours été nécessaire, mais elle est peut-être encore davantage aujourd'hui, où les personnes agissent plus en fonction de leur désir personnel qu'en fonction d'une norme. Et là aussi, il faut s'inspirer de l'attitude de Jésus. Dans l'Évangile, on voit bien comment Jésus s'appuie sur le désir profond des personnes. Et cela n'a pas échappé au pape François. Au numéro 294, le pape écrit « C'est ce qu'a fait Jésus avec la Samaritaine. Il a adressé une parole à son désir d'un amour vrai pour la libérer de tout ce qui obscurcissait sa vie et la conduire à la joie pleine de l'Évangile. » Et c'est vrai que c'est très beau ce passage. On voit comment Jésus aide cette femme à ne pas en rester à son désir du moment. Bon, elle exprime un désir, elle a besoin d'une cruche d'eau, c'est quelque chose de tout à fait légitime. Et Jésus va l'aider à descendre plus profond, dans la profondeur de son puits intérieur, pour découvrir qu'il y a en elle un autre désir. Un désir beaucoup plus fondamental, beaucoup plus grand, une autre soif qui est, vous l'avez deviné, la soif de Dieu, la soif d'eau vive. Et c'est pourquoi Jésus lui dit, si tu savais le don de Dieu et celui qui te dit donne-moi à boire, c'est toi qui lui aurais demandé et il t'aurait demandé donner de l'eau vive. L'ayant ainsi aidé à prendre conscience de sa soif de Dieu, qui est une soif d'amour en plénitude, et lui manifestant la proximité de Dieu, de ce Dieu qu'elle pensait peut-être inaccessible, il peut continuer à la faire cheminer, y compris en mettant le doigt sur sa situation conjugale, qui est pour elle une blessure et une impasse. Celui que tu as maintenant n'est pas ton mari. Je crois, frères et sœurs, qu'il faut vraiment nous inspirer de cette pédagogie de Jésus.
On entend souvent dire qu'il faut les prendre les gens là où ils sont. Ça dit quelque chose de vrai, bien sûr. Mais il ne s'agit pas simplement de les rejoindre à la superficie de leur être. Il faut les rejoindre dans ce qu'ils portent en eux de plus fondamental. Et en tout cas, si on les rejoint là où ils sont, ce n'est pas pour les y laisser. Nous devons accueillir avec bienveillance le désir que ces personnes expriment et en même temps les aider à prendre conscience qu'il y a en eux un désir beaucoup plus grand qui est le désir de Dieu. J'évoquais tout à l'heure la situation des personnes qui viennent voir les prêtres en disant « Voilà, nous sommes divorcés, remariés, nous allons nous remarier à la mairie, nous voudrions passer à l'église. » Plutôt que de leur dire « Ah ben écoutez, je suis désolé, vous êtes déjà mariés, donc on va pas faire semblant, c'est pas possible, ce serait pas cohérent, voilà. » Il vaut mieux commencer par s'émerveiller. Vous voulez passer à l'église ? Mais c'est magnifique. Parce que l'église, c'est la maison de Dieu. Donc ça veut dire que Dieu a de l'importance pour vous. Et vous avez raison. Dieu, c'est ce qu'il y a de plus important. Et là, à ce moment-là, vous allez témoigner de votre propre connaissance de Dieu. Et ainsi, vous allez, j'allais dire, comme faire diversion. Au bout d'un moment, on parle plus de cette question du mariage, où on va, au lieu d'essayer de négocier, on va faire un truc qui ressemble pas trop à un mariage. On descend plus profond. Et il y a en vous un désir de Dieu. Alors vous voyez, faire un semblant de mariage, je sais pas trop faire. Mais par contre, vous aider à avancer pour réaliser ce désir qui est votre désir profond, là je peux faire quelque chose pour vous. Je crois que toute notre pastorale doit s'inspirer de cette pédagogie. Et c'est ainsi que on voit des gens, quelquefois il suffit d'une heure, deux heures, il n'y a pas besoin de passer des... qui vont vous dire mais vous avez raison. Mais oui, maintenant je réalise que passer à l'église, c'est pas ça au fond qu'on veut. Ça, on va pas faire semblant. On a soif d'autre chose. Alors à ce moment-là, ils pourront se mettre en route vers celui qui a dit « Si quelqu'un a soif, qu'il vienne à moi et qu'il boive. » Voyez, nous ne devons jamais oublier que tout être humain sans exception porte en lui le désir de Dieu et que le Christ peut répondre à ses attentes les plus profondes. Et c'est d'ailleurs ce que dit aussi le pape François au numéro 201. La pastorale familiale doit faire connaître par l'expérience que l'évangile de la famille est une réponse aux attentes les plus profondes de la personne humaine. Pour illustrer ce que j'essaie de vous dire, je voudrais vous partager une expérience que j'ai faite tout récemment, la semaine dernière. Il s'agit d'une femme qui a 45 ans, que j'ai confirmée à la Pentecôte. Elle est mariée et ils n'arrivent pas à avoir d'enfants. Alors, avec son mari, ils ont décidé d'avoir recours à une FIV. À 45 ans, vous savez, c'est plus remboursé par la Sécurité sociale. Donc, il faut aller en Espagne. Ça coûte cher. Ça a pris du temps, mais ils ont économisé. Plus de 9000 euros. Pour le premier essai, parce que si ça marche pas, il faut recommencer. Et elle a commencé le traitement hormonal, etc. Et dimanche dernier, donc quelques jours après que je la vois, elle devait partir en Espagne. Et puis, cette femme a vécu une expérience spirituelle étonnante. Elle m'a dit, mais c'est comme si la Vierge Marie me disait, ce que tu vas faire, c'est comme un avortement. Alors là, elle a été complètement bouleversée. Pour elle, elle n'aurait jamais envisagé un avortement parce qu'elle a conscience de ce que c'est. Par contre, la FIV, elle voyait pas le problème. Pour elle, ça ne posait pas de difficulté. Alors cette voix intérieure, là, l'a évidemment bouleversée. Elle en a parlé à son mari. Et puis, lui, il a été sur Internet. Il est tombé sur des forums de discussion. Et là, il a vu que il y avait des gens qui disaient l'Église est opposée à la FIV. Alors elle a vu ça, elle était encore plus bouleversée. Elle en a parlé à la personne qui l'a accompagnée pour préparer sa confirmation. Et cette personne, sachant pas trop quoi dire, quoi faire, m'a appelé. Et moi j'ai dit, je veux bien la recevoir.
ce soir, mais j'aimerais bien les recevoir tous les deux ensemble, parce que c'est vraiment une question de couple, là. Ils sont concernés tous les deux. Bon. Et puis, lui, elle a dit, lui, mon mari, il est en colère, là. Il est très en colère et il veut pas venir. Bon, alors j'ai dit, venez. Et puis, nous avons parlé. Évidemment, j'ai commencé par l'écouter, son histoire, sa souffrance, évidemment, souffrance d'une femme qui n'arrive pas à avoir d'enfant. Et on a parlé aussi de son désir d'enfant. Et puis, à un moment donné, j'ai essayé de l'aider à prendre du recul. Certes, ce désir d'enfant, il est très important, mais est-ce qu'il est le plus fondamental ? N'y a-t-il pas en vous un désir plus grand, plus profond ? Et là, d'elle-même, elle a reconnu que oui, au fond, son désir le plus grand, c'est de faire le choix de Dieu, c'est de faire la volonté de Dieu. Et donc, un enfant, oui, mais pas à n'importe quel prix. Pas en tournant le dos à Dieu. Alors, déjà, pendant ce temps de rencontre, j'ai vu qu'il y avait quelque chose qui avait bougé. Elle est arrivée, elle était en pleurs. En partant, elle était plus apaisée. Elle va chez elle, elle va dire, je vais en parler avec mon mari. Alors moi, évidemment, je priais pour elle. Elle en a parlé à son mari. Le lendemain, je reçois ce texto. Je vous cite le texto. Mon mari et moi avons beaucoup discuté concernant la FIV. Et très clairement, mon mari m'a dit que lui aussi, il craignait Dieu. J'étais la femme la plus heureuse. À partir de là, la question ne se posait plus et nous avons décidé de tout annuler. Nous avons vécu un moment très beau et très fort, malgré la douleur du renoncement. Mais Dieu avant tout. Vous voyez, c'est magnifique, ça m'a vraiment bouleversé parce que... Et vous voyez, c'est un exemple pour essayer d'illustrer ce que je vous disais. Lorsque les personnes redescendent au niveau de leur désir profond, alors les exigences de l'Évangile ne sont plus un fardeau qui accable, mais c'est au contraire un chemin de vie. C'est quand même fort d'entendre cette femme qui renonce à avoir un enfant et qui dit « j'étais la femme la plus heureuse ». Oui. Donc je crois vraiment qu'il nous faut développer, moi, ce que j'appelle une pastorale du désir. Et c'est vrai pour tout, c'est vrai pour les jeunes. Regardez les jeunes, ils sont séduits par les multiples sollicitations de la société de consommation, mais ils sont insatisfaits, ils ont soif d'autre chose, ils ont soif d'absolu, de bonheur. Le discours de l'Église leur semble souvent déconnecté de leur vie. Mais si nous les aidons à prendre conscience de leur désir profond, alors la parole de Dieu pourra les rejoindre. Bien sûr, cela suppose pour nous de les aider à développer leur intériorité. Et alors ça, c'est vraiment un grand défi pour aujourd'hui. Vous avez remarqué que la société de consommation, elle cherche à nous maintenir à la superficie de nous-mêmes. Parce que si nous restons à la superficie de nous-mêmes, alors nous devenons des bons consommateurs. Nous n'avons pas la profondeur nécessaire pour résister à toutes ces tentations. Je disais au début qu'il fallait faire comme se rejoindre la doctrine et la vie concrète des personnes. On pourrait aussi dire qu'il faut faire se rejoindre le désir de Dieu et le désir de l'homme. Le désir de Dieu, c'est de faire alliance avec l'homme. Le désir de l'homme, c'est de voir Dieu, de vivre avec lui. Alors j'ai parlé de ce désir profond qui est en nous, désir d'un amour vrai, mais comme je le disais, parfois il est comme une source ensablée. Et donc c'est pas toujours facile de le faire remonter à la surface, et même lorsque la personne en prend conscience, une chose est de prendre conscience de cela, une autre est de pouvoir accomplir, réaliser ce désir. Comment faire pour réaliser notre désir profond ? Il faut rencontrer le Christ. C'est lui qui nous permet de réaliser notre désir profond. Pensez à l'exemple de Zachée dans l'Évangile. Zachée, vous connaissez, c'est un voleur, un malhonnête, tout ce qu'on veut, un égoïste. Mais son désir profond, c'est un désir de justice, c'est un désir d'honnêteté, c'est même un désir de se donner.
Zachée accueille chez lui Jésus. Jésus vient demeurer dans sa maison, c'est-à-dire dans sa vie. Jésus n'a pas besoin de faire la morale. Il a accueilli Jésus. Son désir non seulement remonte à la surface, mais il le met en pratique, en œuvre tout de suite. Je donne la moitié de mes biens aux pauvres, etc. C'est la rencontre avec Jésus qui nous permet de réaliser notre désir profond. Et c'est pourquoi il faut annoncer le Christ. Et pour annoncer le Christ, il faut annoncer le kérigme, la première annonce. Le pape François insiste beaucoup là-dessus. Au début du chapitre 3, numéro 58, il écrit « Face aux familles et au milieu d'elles, doit toujours et encore résonner la première annonce, le kérigme, qui constitue ce qui est plus beau, plus grand, plus attirant et en même temps plus nécessaire, et qui doit être au centre de l'activité évangélisatrice. » Nous savons que le kérigme, c'est ce qui constitue le cœur de notre foi chrétienne. C'est l'annonce du Christ qui est mort pour nos péchés, ressuscité pour notre justification selon les Écritures. C'est une annonce qui invite son auditeur à se laisser toucher et à adhérer au Christ par la foi pour être sauvé. Donc vous voyez, ce n'est pas simplement un résumé de notre foi chrétienne, une sorte de contenu intellectuel. C'est quelque chose qui désigne un Dieu vivant, un Dieu présent et agissant aujourd'hui dans la vie de ceux qui s'ouvrent à sa présence. Ce n'est pas, comme dit le pape François, une doctrine froide et sans vie, mais un message d'amour et de tendresse. Donc voyez, si nous voulons évangéliser, nous ne pouvons pas nous contenter de dispenser des cours de théologie ou des cours de culture chrétienne ou encore moins un traité de morale chrétienne. Nous devons, d'une manière ou d'une autre, manifester la présence de Jésus qui nous aime, qui a donné sa vie pour nous, qui est à nos côtés dans les joies comme dans les épreuves de la vie. Et je ne voudrais pas trop m'étendre là-dessus, mais regardez la façon parfois dont on fait le catéchisme. C'est perçu comme un cours. On apprend la vie de Moïse, d'Abraham, de Jésus, de ceci, de cela. Mais on n'aide pas l'enfant à prendre conscience que Jésus, il est là, il est présent, il est vivant, il est agissant. Et c'est vrai, bien sûr, pour toute la pastorale des jeunes, qui est un vrai défi pour aujourd'hui. Les jeunes sont tellement marqués par le relativisme qu'un discours théorique sur la foi chrétienne ou sur des valeurs a peu de prise sur eux. S'ils ne font pas l'expérience du Christ qui est vivant, qui les accompagne dans leur vie personnelle, il y a peu de chances pour qu'ils persévèrent dans la foi et la pratique sacramentelle. Au fond, toute notre pastorale doit favoriser une rencontre avec le Christ. Et c'est pourquoi le pape insiste tellement sur le kérigme. Ce rappel du Saint-Père, bien sûr, il nous renvoie à nous-mêmes. Comment voulez-vous annoncer le kérigme si vous n'avez pas une relation personnelle et vivante avec le Christ? C'est pourquoi, si nous voulons être des témoins, pour nous, ça doit être une priorité de prendre soin de notre vie spirituelle, d'approfondir notre relation avec le Christ. Sinon, nous n'osons même plus témoigner de celui qui nous fait vivre. Un autre point d'appui, donc j'ai parlé de prendre en compte la diversité des situations, s'appuyer sur le désir profond des personnes, annoncer le Christ avec le kérigme, et puis aussi s'appuyer sur la grâce. Parce que parler du kérigme, d'une rencontre avec le Christ, ça fait référence évidemment à une pastorale qui ne réduit pas l'évangile à un système de valeurs ou à une simple réflexion intellectuelle. Il s'agit pour nous d'entrer dans le mystère de Dieu. Et ça, ça se fait pas avec des moyens humains. Nous avons besoin de la grâce. Le pape met en garde explicitement contre le fait d'annoncer les exigences de l'évangile sans favoriser l'accueil de la grâce. J'allais dire, si vous faites ça, c'est inhumain. Le pape écrit au numéro 37 « Pendant longtemps, nous avons cru qu'en insistant seulement sur les questions doctrinales, bioéthiques et morales, sans encourager l'ouverture à la grâce, nous soutenions déjà suffisamment les familles. » Et je crois que ça, c'est très important.
N'oublions jamais que le message de l'Évangile n'est pas une simple sagesse humaine. La parole de Dieu ne peut être mise en pratique avec nos simples forces. C'est pourquoi il nous faut aider les gens à accueillir la grâce. Sinon, nous leur faisons porter un fardeau qu'ils ne peuvent pas porter. Il s'agit, dit le pape, au numéro 297, de leur révéler la divine pédagogie de la grâce dans leur vie et de les aider à parvenir à la plénitude du plan de Dieu sur eux, toujours possible avec la force de l'Esprit-Saint. Toujours possible avec la force de l'Esprit-Saint. C'est pourquoi nous devons les aider à accueillir la grâce. Et comment est-ce qu'on accueille la grâce? Par la foi. La foi en Jésus-Christ. Vous voyez bien dans l'Évangile, hein, quand Jésus, par exemple, la guérison du serviteur, du centurion, que tout se passe pour toi selon ta foi. C'est la foi qui permet à la grâce d'agir dans nos vies. Donc nous devons aider les personnes à poser un acte de foi. Encore faut-il que nous-mêmes, nous soyons dans la foi. Est-ce que nous croyons en la puissance de la grâce en tant qu'éducateurs, de parents ou dans la pastorale? Est-ce que nous croyons suffisamment en la puissance de la grâce? Est-ce que quand nous sommes face à une situation un peu difficile, voire bloquée, est-ce que nous en restons à une pédagogie humaine? Ou est-ce que nous implorons la grâce de Dieu? Est-ce que nous prions? Est-ce que nous faisons prier pour cette situation? Est-ce que nous allons nous mettre à genoux dans le Saint-Sacrement en disant « Seigneur, moi j'arrive pas, viens agir ». Est-ce que nous jeûnons pour cela? Est-ce que nous invoquons Marie qui défait les nœuds, comme nous y invite le pape François? Voyez, pour conclure un peu cet aperçu sur Amoris Laetitia, je dirais que à travers ce texte, le pape nous invite à poser un triple acte de confiance. D'abord, confiance en l'Esprit Saint qui guide son Église. À l'occasion de la démarche synodale, il y a eu des affrontements, peut-être pas toujours très évangéliques. Il y a peut-être aussi eu quelques coups bas. Le texte du pape est perfectible. Il peut contenir des imprécisions, peut-être même quelques ambiguïtés. Certains ont été un peu déçus parce que on ne savait pas trop dans quel sens aller, et déçus parfois parce qu'on disait il va trop loin, déçus parce qu'il ne va pas assez loin. Mais à travers tout ça, c'est l'Esprit Saint qui guide son Église. Nous ne devons jamais en douter. Nous pouvons faire confiance à l'Esprit Saint. Il ne s'est pas mis en congé maladie le temps de la démarche synodale. Guidé par l'Esprit Saint, l'Église prend soin de nous. Elle nous bouscule parfois, mais elle nous tire vers le haut. Elle nous conduit jusqu'en Dieu, là où notre cœur profond veut aller. Donc, confiance en l'Esprit Saint qui guide son Église. Deuxième acte de confiance, confiance en la grâce de l'Esprit Saint qui nous soutient, qui soutient notre mission. En tant que parents, éducateurs, pasteurs, laïcs, engagés en pastorale, nous avons parfois peur d'annoncer l'Évangile dans son intégralité. Alors nous en restons à un christianisme raisonnable. Ayons confiance en la grâce de l'Esprit-Saint, qui peut réaliser ce qui semble impossible à vue humaine. Il agit dans le temps, il agit parfois en souterrain. Nous ne voyons pas toujours les effets, mais si nous posons des actes de foi, il agit et réalise ce qui plaît à Dieu. Et puis enfin, confiance en la grâce de l'Esprit-Saint pour nous-mêmes. Peut-être que parfois nous pouvons tomber dans l'illusion d'être du côté des justes, de bons disciples, mais nous pouvons aussi douter de nous-mêmes, nous décourager, parce que nous n'arrivons pas à nous défaire de tel ou tel défaut, de tel ou tel péché. J'aimerais tellement être plein de douceur, de patience, de bonté avec mes enfants, etc. Et puis souvent je retombe dans la dureté, dans l'orgueil, dans la médisance, dans la colère. Ou alors je suis dans une situation objectivement qui n'est pas conforme à l'Évangile et je ne vois pas comment en sortir. Dans toutes ces situations,
Il faut continuer à demander l'Esprit Saint avec confiance et persévérance. Ce qui nous sauvera, ce n'est pas d'avoir été parfait, c'est d'avoir été toujours tendu vers la perfection de l'amour, en croyant en la puissance de la grâce et en accueillant la miséricorde de Dieu lorsque nous avons chuté. Après la chute vient le relèvement. De relèvement en relèvement, la grâce de Dieu réalise en nous son œuvre de salut. N'ayons donc pas peur, faisons confiance. Je voudrais maintenant aborder, pour terminer, j'espère que je suis dans les créneaux horaires, il me reste combien de temps? 5 minutes. Ah, ben là on va faire du rapide alors. Bon, je vais vous résumer. Je voudrais terminer, mais parce que c'est quand même, je l'ai gardé par la question des personnes divorcées engagées dans une nouvelle union. Je l'ai gardé pour la fin parce que on a trop focalisé sur cette question. C'est pas l'essentiel du texte. Ceci dit, c'est une vraie question, c'est une question importante. Alors, qu'est-ce que nous dit au fond ce texte? Qu'est-ce que nous dit le pape François concernant ces situations? Je ne vais pas redire ce que j'ai dit concernant le regard de bienveillance, bien sûr. Être bienveillant, dans la bienveillance vis-à-vis de ces personnes, tenir compte de la diversité des situations. Elles sont très diverses. Ce qui intéresse le pape, c'est la question de l'intégration. Il dit « La route de l'Église est celle de l'intégration, pas de l'exclusion. » Autrement dit, l'Église n'est pas un club de gens parfaits. Notre souci doit être de les aider à s'intégrer de plus en plus dans l'Église. Ils font partie de l'Église. Le pape évoque la question des services ecclésiaux qu'ils peuvent rendre. Il donne des exemples, mais en même temps, il ne donne pas une liste exhaustive, précisément parce qu'il faut tenir compte de la diversité des situations. Mais surtout, il s'agit de les accompagner, ces personnes. Encore une fois, nous ne sommes pas des douaniers ou des contrôleurs. Il s'agit de les accompagner. Pourquoi ? Pour les aider à poser un regard de plus en plus objectif sur leur situation. C'est pour ça que le pape parle d'un examen de conscience. Il faut les aider à y voir clair. Souvent, nous sommes dans une approche très subjective ou très affective. Donc, ça va passer peut-être parfois par certaines remises en question. Il y a des gens qui sont dans la revendication, dans l'auto-justification. Là, le pape dit, explique que la reconnaissance, celui qui revendique la reconnaissance de sa situation contre l'enseignement de l'Église se met lui-même à l'écart. Donc il ne s'agit pas d'être dans l'auto-justification. Mais en même temps, cet accompagnement va aider à reconnaître que, comme dit le pape, le degré de responsabilité n'est pas le même dans tous les cas. Et on sait très bien que c'est profondément vrai. Moi, je pense, je me souviens avoir reçu des personnes qui m'ont dit, ben voilà, on s'est mariés, ça s'est mal passé, on a divorcé. Bon, après, j'étais encore jeune et tout ça. Tout mon entourage me disait, ben refais ta vie, voilà. Et puis, je me suis remarqué, mais j'avais même pas l'idée à l'époque qu'il y avait un problème. C'est après, des années plus tard, je suis revenu vers la foi, etc. Je suis allé frapper à les portes de l'église. Et là, on m'a dit, ben attendez, il y a un problème. Vous vivez avec quelqu'un qui n'est pas votre mari ou votre épouse. Oui. Donc, essayez d'y voir un peu plus clair. Faire aussi tout un travail de relecture, nous dit le pape. Qu'est-ce qui s'est passé? Parfois, on en reste à des visions un peu simplistes. Les torts, 100% de son côté. Bon, peut-être c'est pas si simple. Et puis le pape dit, et les enfants? Comment est-ce qu'on a pris en compte les enfants dans tout ça? Etc. Mais cet accompagnement, c'est pas simplement regarder dans le rétroviseur. Le but, c'est, je cite le pape, de concourir à la formation d'un jugement correct sur ce qui entrave la possibilité d'une participation plus entière à la vie de l'Église et sur les étapes à accomplir pour la favoriser, la faire grandir. Autrement dit, et j'essaye de résumer un peu ce que j'ai noté là, oui, il s'agit d'accompagner les personnes avec le souci pour qu'elles fassent un chemin de croissance spirituelle. Elles sont appelées à suivre le Christ comme tout le monde. Et donc, non pas observer une sorte de protocole, voilà, vous êtes divorcé, remarié, voilà ce que vous pouvez faire, pas faire, non. Tenir compte de la diversité des situations, accompagner les personnes pour voir comment on peut avancer, répondre aux appels de Dieu qui nous invite tous à nous convertir, mais en tenant compte de la réalité, y compris des limitations personnelles.
car nous savons bien qu'il ne suffit pas de savoir ce qu'il faut faire pour le faire. Bien sûr, le pape dit « n'oublions pas la grâce », aidons ces personnes à accueillir la grâce de Dieu qui nous aide à vivre des conversions, à mettre en pratique la parole de Dieu. Mais n'oublions pas non plus, dit le pape, que la grâce agit dans le temps. Ce n'est pas quelque chose de magique. Je discutais avec un prêtre théologien qui me disait quand même, là, le pape, il est un peu borderline, parce que c'est quand même, dans la théologie, on dit bien que nul n'est contraint à faire le mal. Et donc, si vraiment nous accueillons la grâce avec foi, nous pouvons nous convertir, nous pouvons faire le bien. Un peu plus tard, j'ai appris que ce prêtre fumait. Alors, avec un peu d'humour, je lui dis, « Père, comment ça se fait qu'avec la grâce de Dieu, vous n'arrivez pas à arrêter de fumer ?» Vous voyez, je crois que c'est important de prendre ça en compte. Et il ne s'agit pas de... Le pape n'a pas dit, comme certains ont pu le croire, que le pape avait changé la discipline, qu'il reniait l'enseignement de l'Église. Non, c'est le même enseignement, mais simplement, c'est comme si on affinait un petit peu notre attitude pastorale. Et bien sûr qu'avec la grâce de Dieu, on peut se convertir, mais on sait très bien que ça n'agit pas de façon magique et qu'en nous, ben, ça résiste. Et oui, chacun d'entre nous ici, nous voudrions être des saints. Nous ne sommes pas encore des saints. Vous voyez, notre conversion se fait dans le temps. Et c'est pourquoi, au fond, le pape dit, la discipline de l'Église, elle est toujours bonne. Et pour nous, pasteurs, la priorité, c'est d'aider les gens à comprendre que cette discipline de l'Église qui leur propose de ne pas communier n'est pas une exclusion, n'est pas une punition. Et au contraire, ça va être pour eux un chemin de croissance et de sainteté. C'est une façon de les prendre au sérieux. Je vous prends tel que vous êtes. Votre situation conjugale, c'est pas quelque chose à part dans votre vie, ça fait partie de votre vie. Je vous réduis pas à ça, mais je peux pas fermer les yeux sur ça. Eh bien, nous allons faire un chemin qui tient compte de votre situation, et l'Église vous propose ce chemin. Et alors là, ce qui est très beau, là, je parle vraiment d'expérience, c'est qu'on voit des personnes qui vont découvrir le sens profond de l'Eucharistie. Parce qu'au fond, une des questions de fond, c'est ça. C'est sûr que si on vous dit que l'Eucharistie, c'est surtout communier, c'est d'abord un repas. Ah ben, c'est sûr, si je suis invité à un repas que je ne peux pas passer à table, ça n'a aucun sens. Mais l'Eucharistie, c'est pas simplement communier. C'est le sacrifice du Christ qui est rendu présent. Et c'est accepter non seulement de poser un acte de foi, mais de s'associer à l'offrande du Christ, de se laisser entraîner dans cette folie d'amour qui fait que nous faisons de notre vie une offrande. C'est ça la participation à l'Eucharistie. Et ces personnes qui ne peuvent pas communier, elles peuvent vivre ça. Et souvent, je l'ai constaté, alors ça suppose un accompagnement, elles vont le vivre en profondeur, elles font un chemin spirituel extraordinaire. Donc, voilà, la discipline de l'Église reste toujours valable. Simplement, là où le pape va un peu plus loin à travers ce texte, c'est qu'il nous dit, attention, une discipline, c'est une règle, mais ce n'est pas un but en soi. Et si dans certains cas, cette règle va être un tel obstacle pour les personnes qu'elles vont claquer la porte et repartir, alors là, on n'a rien gagné. Donc dans certaines situations, suite à un dialogue avec ces personnes, on va pouvoir se dire, là pour l'instant, c'est trop dur pour vous, vous n'arrivez pas à vivre ce que l'Église vous demande. Eh bien, prenons le temps, ayez accès au sacrement pour un temps, et puis on fera le point un peu plus tard. Hein. Parce que ce qui nous intéresse, nous, c'est pas que les gens soient une sorte de conformité extérieure à une règle, mais c'est qu'ils avancent vers le Seigneur. Donc, vous voyez, tout ça est vraiment une question de finesse. J'allais dire, on est dans le sur-mesure, hein, mais je crois que c'est vraiment ce que le Seigneur attend de nous si nous voulons être à l'image du bon pasteur. Voilà. Alors, pour conclure, je conclue, 2 minutes. Si vous êtes vous-même, et j'imagine que parmi vous, il y a des gens qui sont dans cette situation, hein, objective, de difficulté objective, le texte du pape ne va pas tout changer. Peut-être que vous rencontrerez encore des personnes qui vous regarderont de travers. Vous rencontrerez aussi des prêtres qui ne sont pas très à l'aise, qui ne savent pas trop faire cet accompagnement. Soyez capables de miséricorde pour eux. Mais surtout, n'oubliez jamais que quelle que soit votre situation, vous êtes aimé de Dieu. Vous avez votre place dans l'Église. Et en même temps,
Résistez à la tentation de l'auto-justification. Faites confiance en l'Église qui vous invite à faire un chemin de vérité. Oui, votre situation est délicate pour une part, puisque la fidélité conjugale est le signe de l'alliance. Mais si vous acceptez le chemin que l'Église vous propose, alors votre situation sera le lieu pour vous de votre sainteté, d'un chemin de sainteté, de fécondité spirituelle. Et puis, vous n'êtes pas directement concerné par ces situations, et si peut-être vous vous interrogez sur ce texte du pape en vous disant « mais est-ce qu'il n'est pas en train de nous changer la doctrine de l'Église ?» Eh bien, là aussi, je vous invite à faire confiance à l'Église. Le pape ne contredit pas ce que l'Église a toujours dit, et il approfondit le mystère du bon pasteur qui n'est pas venu pour condamner, mais pour sauver. Résistez à la tentation de juger les autres, de les mettre dans des cases. Pensez à la parabole de la paille et de la poutre. Demandez la grâce d'avoir un cœur miséricordieux, non pas pour fermer les yeux sur le péché et dire que tout se vaut, mais avec le désir de nous édifier les uns les autres pour avancer sur le chemin de l'amour. Que le Seigneur vous bénisse.

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2: Les regards du Seigneur sont tournés vers ceux qui le craignent. Ben Sira 15, 19.

Alors, aujourd'hui, voilà, l'Église est un peu en plein bouleversement. Je pense pas seulement à cause de tous les scandales qui éclatent ici ou là, mais profondément, elle est en train de se repenser, puisque le pape a même convoqué un synode sur la synodalité. Alors quand j'ai appris ça la première fois, je me suis dit, tiens, synode sur la synodalité, ça fait un peu le serpent qui se mord la queue, ça c'est... Mais non, finalement, il y a derrière des pistes hein, de réflexion importantes sur la façon dont l'Église est structurée, la façon dont elle fonctionne, bien ou moins bien. La façon dont elle est organisée. L'Église est donc en train de profondément repenser ce qu'elle doit être et ce qu'elle peut-être elle devrait être. Alors, vous savez, l'Église a traversé les siècles, puisque nous sommes là aujourd'hui. Elle a déjà traversé, bonjour, elle a déjà traversé 2 millénaires. Ce qui est important de comprendre, c'est qu'à la fois il y a un dépôt dont l'Église est gardienne, un trésor, qui notamment est constitué par l'Évangile et le message de Jésus. Or, ce trésor, on ne doit pas y toucher d'une certaine manière. C'est-à-dire, c'est pas à nous de le remodeler, d'en enlever la moitié ou d'en rajouter autre chose. Donc il y a à la fois ce dépôt que l'Église transmet de siècle en siècle, mais ce dépôt, il s'incarne. Et forcément, l'incarnation, elle va varier. Suivant les dates, suivant les cultures, suivant les pays, etc. Hein? Et ça, c'est logique, c'est normal. Si le christianisme est la religion de l'incarnation, alors ce serait quand même un comble qu'il ne sache pas s'adapter, évoluer au fur et à mesure des circonstances, des contextes, etc. Hein? Donc vous voyez, ce qui est difficile à faire, c'est la part des choses. Qu'est-ce qui est le trésor auquel on ne doit pas toucher? Et qu'est-ce qui peut changer? Sans que ça modifie le fond, vous voyez? Donc, c'est les grandes questions actuelles. Alors, moi, je me suis dit, puisqu'on essaye de se repenser, c'est toujours bon de revenir un peu aux sources pour remonter à la base initiale, si vous voulez. Alors, je prétends pas que ce soit les seuls aspects de l'Église que nous devons explorer, mais il y a deux aspects qui me semblent très importants, qui font partie de la nature de l'Église, mais qui peuvent aussi connaître des évolutions en fonction de l'époque et du contexte. Le premier aspect, c'est que l'Église est une communauté. Et le deuxième aspect, c'est qu'elle est une communauté missionnaire. Alors on va essayer de remonter à la source sous ces deux aspects, à travers notamment les actes des apôtres, certains passages des évangiles, voire certains passages des épîtres. Hein? Tous ces textes qui finalement nous en disent plus qu'on ne le pense sur comment vivaient les chrétiens de la première heure. Et qu'est-ce qui était important à leurs yeux? Alors tout d'abord, l'Église comme communauté, ben, le mot même d'Église, vous le savez, ecclésia, signifie rassemblement. Donc dans le nom même de l'Église, on a cette notion que l'Église est un groupe, est une assemblée, au sens large. Elle est constituée, cette assemblée, par l'ensemble des femmes et des hommes qui croient en Christ et qui ont été baptisés
dans la mort et la résurrection du Christ. Si on veut donner une définition la plus large possible, vous voyez, c'est à peu près ça. Je n'entre pas ici dans les détails, entre guillemets, qui font qu'il y a une église orientale, qu'il y a une église romaine, qu'il y a des églises évangéliques, etc. Vous voyez, on peut quand même regrouper tout le monde sous cette définition que je viens de donner. On parle souvent de l'Église comme un peuple. Alors c'est vrai que l'Église est héritière du peuple de Dieu qui était Israël. Elle est un petit peu la suite, le prolongement. Mais à la grande différence, c'est que le peuple d'Israël, on en était membre par naissance. Si je naissais dans le peuple d'Israël, eh bien j'appartenais au peuple d'Israël. Voilà. On pourrait dire que on était membre du peuple d'Israël de père en fils. Ou plus justement, si on veut être très précis avec le judaïsme, on était juif de mère en fils. C'est la mère qui compte. Parce que la mère, au moins, on est sûr de savoir qui c'est. Eh oui, mais c'est le bon sens du peuple d'Israël, ça. Donc la religion, entre guillemets, se transmet, l'appartenance religieuse se transmet par la mère. Grande différence avec l'Église, peuple de Dieu, c'est que je ne suis pas membre de l'Église parce que mon père l'était ou ma mère l'était. Oui, alors peut-être... On m'a baptisé tout petit, on m'a rien demandé, et je suis par mon baptême devenu membre de l'Église. Oui, mais enfin, si je ne fais pas ensuite un choix personnel, je dirais que cette dimension-là ne va avoir aucun impact dans ma vie.

assemblée comme l'assemblée des joueurs de pétanque. Oui. C'est une assemblée convoquée par Dieu et de personnes qui ont répondu à cette convocation, en fait. Et l'Église, du coup, elle est présence de Dieu au milieu du monde. Peu importe la taille de l'assemblée. Vous savez, Jésus a cette parole, là où deux ou trois sont rassemblés, je suis au milieu d'eux. Deux ou trois. Deux ou trois, c'est l'Église. Parce que ces deux ou trois sont là ensemble au nom de Jésus. Eh bien, c'est l'Église. Donc, quelle que soit la taille, le rassemblement de chrétiens constitue l'Église. Alors, d'où vient l'Église? Daniel Ange en a un petit peu parlé ce matin, et je suis assez d'accord avec lui. Souvent, on entend dire, oh, l'Église est née au jour de la Pentecôte, par le déversement du Saint-Esprit sur les apôtres. Et non seulement sur les apôtres, mais pour tous ceux qui étaient là et qui les voyaient et qui les entendaient. Naissance de l'Église. Alors, moi je veux bien qu'on considère ça comme la naissance de l'Église, mais enfin quand même, il existait quelque chose avant. De la même manière que quand un bébé vient au monde, il a déjà 9 mois d'existence. Il ne vient pas à la vie le jour de sa naissance. Il existe déjà, précédemment, dans un autre état, certes, hein, sous un autre mode d'être, mais néanmoins, il a déjà 9 mois d'existence. Et il y a, on peut dire, une vie embryonnaire de l'Église. Si on met sa naissance au jour de la Pentecôte, alors il faut revenir en arrière pour voir qu'il y a une église embryonnaire déjà qui a précédé. Quand commence cet embryon? Alors si on écoute le Père Daniel Ange, on pourrait dire que l'église, elle commence le jour où le Verbe se fait chair dans le sein de Marie. J'ai bien écouté, hein, ce matin. Mais si on poursuit, on peut dire aussi que l'embryon démarre ou alors se fortifie à partir du moment où Jésus en appelle d'autres à le suivre. De fait, un groupe se constitue et c'est déjà l'Église. Et très tôt, on voit que pourquoi est-ce que Jésus a appelé des hommes à le suivre, après tout? Il pouvait pas opérer le salut du monde à lui tout seul. Aller de village en village, enseigner, guérir les malades. Pourquoi est-ce qu'il y a cette nécessité d'appeler tout de suite, ou enfin tout de suite, oui, dès le début de son ministère public, d'appeler les apôtres? Le but n'est pas de constituer un groupe. C'est pas le but premier. La constitution du groupe va être un moyen, en fait, hein. Mais le but premier, c'est la mission. Et voilà le deuxième aspect qu'on avait soulevé au début. Si je reprends dans l'évangile de Marc, il appela les 12, il commença à les envoyer en mission deux par deux. Vous voyez? Tout de suite. Voilà. C'est ça le but. C'est la mission. Il leur donne autorité sur les esprits impurs, leur prescrit de ne rien prendre pour la route, puis suivre des indications pratiques qu'on a réentendues ce matin d'ailleurs. Ils partirent et proclamèrent qu'il fallait se convertir. Ils expulsaient beaucoup de démons, faisaient des onctions d'huile à de nombreux malades et les guérissaient. Voilà ce pourquoi ils ont été appelés. C'est comme pour partager la mission de Jésus. Le salut, ça reste la mission de Jésus. Mais voilà qu'il la partage et qu'il rend co-responsable de cette mission un certain nombre de personnes qu'il s'est adjoint.

Parce que vous voyez bien que les apôtres ne font rien d'autre que la même chose que Jésus. Alors c'est déjà beaucoup, hein? Chasser les démons, guérir les malades, bon. Mais ils font la même chose que lui. Donc c'est bien la mission de Jésus, en fait, qu'ils accomplissent. D'abord 12, et après il va y avoir l'appel des 72. Alors vous voyez, le cercle s'agrandit pour les besoins de la mission. Parce que, comme le dira Jésus, la moisson est abondante, les ouvriers sont peu nombreux. Donc il faut décupler les forces pour que la mission puisse partir dans tous les sens. Et que le plus de gens possible puissent entendre la bonne nouvelle. Alors revenons sur ce qui va constituer la base de cette mission, c'est-à-dire la communauté primitive. Vous connaissez ce texte dans les Actes des Apôtres, où tout de suite après la Pentecôte se forme une communauté. Alors on n'en sait pas beaucoup, beaucoup de choses, mais quand même. Certains mettent un peu en doute la réalité de cette communauté primitive de Jérusalem. Et ils disent, oui, bon, tout ça c'est un peu idéaliste. Peut-être que cette communauté a surtout existé dans la tête de Saint-Luc, qui idéalisait un peu les choses, peut-être qu'il rêvait de ça finalement. Mais est-ce que la réalité a été telle qu'on nous l'a dit? On peut se poser la question, mais en même temps, c'est un peu gênant de se poser cette question. Vous comprenez pourquoi? C'est que cette question, je peux l'appliquer à n'importe quoi d'autre. Je prends une parole de Jésus. Ah oui, mais est-ce qu'il a vraiment dit ça? Ou est-ce que c'est ceux qui nous ont rapporté des choses qui ont... Vous voyez? La résurrection de Jésus. Est-ce qu'il est vraiment ressuscité? Est-ce que c'est une réalité? Ou bien c'est les disciples qui, déçus peut-être de l'échec que pouvait représenter la condamnation et la mort de Jésus, ont un peu falsifié le truc, hein, pour ressortir quand même avec quelque chose de positif, hein, en faisant croire qu'il était ressuscité. Alors oui, on s'arrête plus là. Hein, on s'arrête plus. Sans rentrer dans les détails. Essayons de voir un petit peu ce qu'il en a été réellement, hein. Nous essaierons de le faire. C'est vrai qu'on assiste à des scènes qui sont quand même pas banales, notamment cette espèce d'élan de partage, hein. Ceux qui ont apportent aux pieds des apôtres, et tout ça est partagé en fonction de ceux qui ont moins ou de ceux qui n'ont rien. C'est quand même l'évangile mis en œuvre, ça. Alors je ne sais pas si tous ont fait cette démarche, dans quelle proportion, mais il y a dû quand même y avoir quelque chose pour qu'on en parle. Hein? Ce partage des biens, très important, et c'était tellement important qu'il a fallu même que les apôtres nomment ce qu'on appelait les diacres pour ce service de répartition des biens. Hein? Et ils en ont choisi 7, donc il y avait quand même du travail. Parce que les diacres, on dit qu'ils sont ordonnés pour le service des tables. Faut pas croire qu'ils étaient ordonnés pour mettre le couvert. Le service des tables, c'est dans un sens très large, c'est-à-dire recueillir ce que les uns ou les autres apportent et redistribuer en fonction des besoins de chacun. Ça veut dire qu'on connaît bien les gens, les situations, les besoins réels de chacun pour que la répartition soit juste. Donc c'est un gros travail, si vous voulez. C'est toute la gestion économique, on va dire, de la communauté primitive. Et on comprend bien que les apôtres pouvaient pas passer leur temps à ça. Et qu'ils ont préféré passer leur temps à annoncer la bonne nouvelle de la résurrection de Jésus.
Et traditionnellement, c'est vrai ensuite que dans l'histoire de l'Église, on voit que très souvent, les diacres, pendant des siècles, ont été un peu les économes officiels de l'Église. Même à Rome, le pape avait un ou plusieurs diacres qui géraient les affaires matérielles de l'Église. Vous voyez l'exemple fameux de Saint Laurent, hein, diacre, qui apprend que les Romains vont faire une descente, vont prendre les biens dont l'Église dispose. Sachant ça, qu'est-ce qu'il fait? Il prend les devants et il distribue tous les biens de l'Église aux pauvres. Et quand les Romains arrivent, il n'y a plus rien. Ce qui lui vaut quand même le martyre. Bon. Mais voilà, il y a certainement eu quand même un vrai élan de solidarité, de partage, suite à la Pentecôte. Et là, vous voyez, par exemple, c'est une question sur laquelle on peut s'interroger, on y reviendra peut-être si on a le temps, où est-ce qu'on en est aujourd'hui? Est-ce que l'Église est un vrai lieu de partage et de solidarité? Est-ce que l'Église aujourd'hui est suffisamment communautaire? C'est une vraie question à se poser. Hein? Non, ça fait pas peur. Moi, je suis d'origine protestante. Hein? Mes parents étaient protestants, pratiquants, réformés. Eh bien, je me souviens encore, tout petit, que ça m'a marqué. Hein? Mais c'est que à la maison, tous les mois, mes parents donnaient la dîme à l'église. 10% de leurs revenus. Je ne suis pas sûr que beaucoup de catholiques le fassent aujourd'hui. S'ils le faisaient, mon Dieu, on aurait beaucoup moins de soucis. C'est clair, hein? Donc est-ce qu'on va assez loin dans le partage? Mais ce n'est pas contraint et forcé, hein? Il faut aussi que ça vienne d'un élan du cœur, si vous voulez. Alors, c'est difficile de distinguer, vous voyez, communauté et mission, en fait, parce que tout va se tenir. La communauté primitive, quand ceux qui sont en dehors la regardent, c'est un témoignage. Voyez comme ils s'aiment. Il se passe quelque chose là. C'est un témoignage. La qualité du partage, de la solidarité, de l'entraide, est un témoignage pour ceux qui voient ça de l'extérieur. Alors, essayons de voir un petit peu davantage maintenant la mission, ou alors on en termine sur l'Église primitive, ça sera déjà peut-être un petit peu plus simple que de faire l'allée venue. Que vivait la petite communauté, même avant la communauté primitive, que vivait le petit groupe des apôtres à ce niveau-là? Ben, on ne sait pas grand-chose, mais on sait quand même qu'ils ont une bourse commune, donc il y a un partage des revenus, on va dire, hein? Que cette bourse, eh bien, elle va faire face à leurs besoins ensemble, quand il faut acheter du pain, c'est pour tout le monde. On sait aussi que des femmes relativement aisées suivaient Jésus, donc elles devaient aussi en partie pourvoir aux besoins de ce petit groupe du début. Est-ce qu'ils vivaient vraiment ensemble, sous le même toit? Ben, ça semble difficile. C'est quand vous voyez la maison de Saint-Pierre aujourd'hui à Capharnaüm. Elle est le quart de cette salle. Comment est-ce que Jésus et par exemple les 72 auraient pu vivre sous le même toit, oui? Je ne pense pas. Hein? Je ne pense pas qu'on en soit arrivé là. Et dans l'Église primitive qui va se développer ensuite sous l'impulsion notamment de Saint Paul, est-ce que les chrétiens vivaient tous ensemble sous le même toit? Il y a peu de chance.
Il y a peu de chance, pourquoi? Parce que vivre tous ensemble sur le même toit, c'est vraiment se faire repérer, hein. C'est pas discret. Or, nous sommes dans une période où les persécutions vont se déclencher très vite. Donc, si on est tous réunis au même endroit, c'est du gâteau pour le persécuteur. Donc, je pense que dans les premiers temps, les chrétiens étaient un peu chacun chez eux. Mais à tour de rôle, leur maison servait d'église, en fait. On n'avait pas de bâtiment, église, hein. Pouvait pas. Donc, c'est la maison d'un tel. On s'y retrouve le jeudi soir. Et puis, le samedi soir, on va chez l'autre, vous voyez? Et l'église, comme ça, se transportait, en quelque sorte, d'une maison à l'autre. On est en train de retrouver un peu cette forme-là dans certains villages où l'église est fermée, il n'y a plus de curé résident. Eh bien, les réunions peuvent se faire chez Madame un tel, et puis une autre fois chez Monsieur Truc. C'est l'église domestique, en fait, hein. Alors, il existe à l'époque de Jésus une expérience communautaire forte qui est la communauté des Esséniens à Qumran. Mais on voit bien que Jésus n'a pas du tout mis ça en place en ce qui concerne ses disciples. Les Esséniens à Qumran, il faut bien comprendre, c'est quand même une grosse, grosse exception dans le judaïsme. Au cours des siècles, le judaïsme n'a que rarement engendré une communauté. Alors, on se retrouve à la synagogue pour la prière. Ok, on peut parler de la communauté juive. Oui, mais chacun vit chez soi. Mais je veux dire que le judaïsme n'a jamais engendré une sorte de communauté, entre guillemets, religieuse. Vous voyez? Comme ça va abonder dans le christianisme. Et puis même à Qumran, c'est les lieux communautaires qu'on partageait, mais l'habitation était individuelle. Parce que la plupart du temps, on était sous tente ou dans des grottes, et on se retrouvait dans les lieux communs pour le repas, la prière, voire exercer son métier. Tout ça était regroupé en commun, mais l'habitation elle-même restait individuelle. Et on ne voit nulle part Jésus incité à entrer dans ce style de vie. C'est pas son propos finalement. Je me dis, il nous laisse le choix. Il n'a pas envie de mettre en place une structure, il a envie que les cœurs changent. Et après, eh ben, à nous de choisir comment on veut incarner, hein, notre foi. Alors l'Église, va donc, et dès le début, nous l'avons vu, être dépositaire de la mission de Jésus. Vous voyez, il serait faux de penser que Jésus fait sa mission, qu'ensuite, après la résurrection, il remonte au ciel, auprès du Père, et puis il dit à l'Église, allez, maintenant, c'est votre mission qui commence, moi terminée, hein? Mon boulot est fini. Non, c'est faux, parce qu'il n'y a qu'une seule et même mission, c'est le salut du monde. Et donc, Jésus, lorsqu'il n'est plus présent là, au milieu des disciples, eh bien, la communauté chrétienne va continuer la mission de Jésus. On ne peut pas dire qu'il y a une mission de Jésus puis une mission de l'Église. Ça ne veut rien dire, hein? La mission qui est la nôtre aujourd'hui, c'est la mission de Jésus. Et on pourrait même aller un peu plus loin en disant que la mission que nous essayons d'accomplir, c'est Jésus qui l'accomplit à travers nous. Mais c'est toujours lui le patron, si vous voulez, hein? Nous ne sommes que des serviteurs. Alors, il leur a donné comme consigne d'aller proclamer partout l'Évangile, jusqu'aux extrémités de la terre.
C'est pas une petite mission, hein. Et ils ont trois fois rien comme moyen. Ils sont pas si nombreux que ça. Et puis, comment faire? Comment s'y prendre? Ils sont devant quand même quelque chose d'extrêmement difficile, mais justement, l'esprit est donné et c'est lui qui va guider les choses. Hein. Beaucoup appellent les actes des apôtres le cinquième évangile, l'évangile de l'Esprit Saint. Parce qu'il est partout. Quand vous relisez les actes, il est partout. C'est lui qui guide les affaires. Hein. Paul veut aller là, l'Esprit Saint lui dit, non, non, non, c'est pas le moment. Tu vas plutôt aller dans l'autre sens. Mais c'est lui qui gère, en fait. Hein. Et puis c'est lui qui touche les cœurs. Si l'Esprit Saint n'était pas à l'œuvre, on pourrait rentrer chez nous tout de suite. Ce serait même pas la peine d'insister. Donc c'est l'esprit qui prend les choses en main, on pourrait dire, hein, et qui va guider les premiers chrétiens dans la mission qui est la leur. Alors c'est difficile, mais chacun a quand même reçu la grâce de Pentecôte. Et la grâce de Pentecôte, si vous faites attention au récit, c'est pas tout le monde sous la même douche, mais c'est l'Esprit Saint est donné à chacun, mais sous une forme qui lui est propre. Chacun a une petite flamme sur la tête qui descend là. Hein, on le voit dans les icônes de Pentecôte. Ils ont chacun un petit lumignon là. C'est-à-dire qu'ils reçoivent tous l'Esprit, mais chacun d'une manière particulière. Parce que chacun est particulier, qu'on n'a pas tous besoin des mêmes choses, qu'on n'est pas tous appelés à faire les mêmes choses. Donc, la grâce nous est donnée en fonction de ce que nous sommes. Même si c'est le même esprit. Cet Esprit Saint, on voit qu'il leur donne un zèle missionnaire. Regardez le discours de Pierre à Pentecôte. Étonnant. Pierre, pêcheur de Galilée. Qui n'a pas fait de hautes études. Il devait savoir lire et écrire, je pense, comme tout enfant juif de l'époque. Hein, pour lire la Torah, c'est pour ça qu'on leur apprenait à lire, hein, pour qu'ils aient accès à la parole de Dieu. Mais autrement, Pierre n'est pas quelqu'un d'hyper cultivé, qui a appris la rhétorique. Mais on le voit tout d'un coup se mettre au premier rang et faire un discours. Mais qui est magnifique, parce qu'il est très étayé, son discours. Hein. Il a le zèle missionnaire et il a aussi ce qui va avec, les compétences nécessaires pour remplir cette tâche. Ça n'est pas facile, pourquoi? Parce qu'ils annoncent la mort et la résurrection du Christ à une foule extrêmement bigarrée, dans des contextes extrêmement différents et qui n'ont pas la base. Ils n'ont jamais entendu parler de rien. Vous ne pouvez pas prêcher en vous appuyant sur Abraham, Isaac, Jacob, c'est pas qui c'est. Vous ne pouvez pas vous référer aux 10 commandements donnés à Moïse, ils n'en connaissent rien. Difficile, hein? On arrive sur un terrain complètement vierge. Alors, c'est même pas la peine de leur expliquer en quoi Jésus est le prophète annoncé, est le Christ annoncé par les prophètes. Ça veut rien dire. Hein. Donc, il va falloir leur tenir un autre discours. Mais c'est difficile. Parce que le monde n'est pas chrétien, le monde auquel il s'adresse. Et n'en a rien à faire, en plus. On est un petit peu dans une situation analogue aujourd'hui, mais c'est pire. À mon sens, c'est pire. Parce que c'est quand même un monde qui a été évangélisé. Qu'on le veuille ou non, même si notre société aujourd'hui a tendance à rejeter ses racines chrétiennes, hein. Oh là là, surtout pas. Bon, ben, tu rejettes pas ton grand-père. C'est ton grand-père.
Donc notre société a des racines chrétiennes. Je comprends même pas qu'on puisse le nier. Ou alors faut rien savoir de l'histoire. Hein. Mais ces racines chrétiennes, notre société s'en est en quelque sorte débarrassée. Elle pense qu'elle a fait le tour de la question et que ce problème-là est résolu. N'est-ce pas? Donc c'est plus difficile aujourd'hui d'annoncer la bonne nouvelle sur un terrain qui a été évangélisé, mais qui n'est plus chrétien. Et qui, d'une certaine manière, a rejeté le christianisme. Oui, c'est plus difficile que d'arriver sur un terrain complètement vierge, qui n'a jamais entendu parler de rien ni de personne. Donc notre tâche, elle est difficile. Nous sommes dans un champ qui n'est plus chrétien et qui n'a aucune envie de l'être. Difficile aussi pour les premières communautés, on va voir un petit peu comment Saint Paul va essayer de s'en sortir. Difficile pour les premières communautés parce que sur quoi elles vont prendre racine. Si ce sont des communautés d'origine païenne, encore une fois, ils n'ont jamais rien entendu de tout ce qu'on considère comme l'Ancien Testament. Hein, ils connaissent rien à ça. Bon. Et c'est peut-être même pas nécessaire de leur en parler dans un premier temps, on va brouiller les cartes. Bon. Donc ils n'ont pas d'écriture pour s'appuyer dessus. Il faut bien réaliser que au moment où Paul va engendrer des communautés chrétiennes, l'évangile n'existe pas. On n'a pas de texte. On n'a rien. Le premier écrit du Nouveau Testament, c'est la deuxième épître de Saint Paul aux Thessaloniciens. Ouais. C'est le texte le plus ancien qu'on ait retrouvé. Alors voilà, ça c'est la question. On n'a pas d'évangile datant de cette époque, mais peut-être qu'à l'époque il y en avait. Puis ils ont été perdus. On les a pas retrouvés, nous. Bon, c'est possible. Mais enfin, quand même, vous voyez, les bases sur lesquelles la communauté peut s'appuyer, elles sont extrêmement ténues. Alors, elles vont s'appuyer sur l'enseignement que peut donner Paul ou Pierre ou un autre apôtre de passage, un Barnabé ou un des disciples de ceux-là. On va s'appuyer sur leur enseignement. Mais c'est tout ce qu'on a. Heureusement que l'Esprit-Saint est dans le coup. Sinon, je pense que l'expérience aurait tourné court. Et on aurait eu de multiples dérives dans tous les sens. Bon, il y en a eu. On suppose bien, quand on lit l'épître ou les épîtres aux Corinthiens, qu'il y a des soucis. Ben, il y a des soucis parce qu'il n'y a pas de base, il n'y a pas de dogme, si vous voulez, voyez. On n'a même pas le credo, mais imaginez ça. On n'a pas de credo. Ça va venir que plus tard. Donc on comprend bien que au moindre petit coup de vent qui passe, la communauté peut partir dans un sens ou dans un autre. Donc gros travail pour Saint Paul. Alors comment est-ce que Saint Paul voit la mission et comment est-ce qu'il va la mettre en œuvre? Je dirais en gros qu'il me semble que Saint Paul a deux soucis majeurs dans la mission. Et ça aussi, ça peut être intéressant pour nous aujourd'hui. Il a le souci de la mission qu'on pourrait appeler ad intra, c'est-à-dire à l'intérieur même des communautés chrétiennes. Il s'agit de faire grandir la communauté qui existe, de l'édifier, de la fortifier, de l'enraciner dans la foi et dans la connaissance de Dieu. Alors, il y a tout un travail à faire et on voit comment la communauté essaye de se structurer pour tenir, pour se redire les enseignements des apôtres. Vous voyez?
il y a tout un travail à l'intérieur. Et c'est un souci de Paul. En étudiant d'un peu plus près les voyages de saint Paul, moi au départ je pensais que saint Paul était parti tous azimuts dans toutes les directions. Il voulait évangéliser le monde méditerranéen à lui tout seul. Vous voyez, alors, il en fait des kilomètres. Hein. Mais quand on étudie les voyages de saint Paul, mais il fait toujours le même trajet. Les trois voyages missionnaires se ressemblent comme des gouttes d'eau. Alors on se dit, bah là, je comprends plus, là, alors. Il faut évangéliser le monde, même si ça n'est que le monde méditerranéen, c'est déjà beaucoup. Mais pourquoi il repasse toujours au même endroit? Et il retourne à Iconium, et il retourne à Éphèse, et il retourne, c'est toujours les mêmes. C'est par souci, justement, d'édifier, de fortifier les communautés qui sont nées au cours du premier passage. Vous voyez ? Pas les abandonner à eux-mêmes comme ça, mais 2 ans après, j'y repasse pour voir où ils en sont. Donc il y a ce souci de fortifier les communautés existantes, de ce qu'on peut appeler donc la mission ad intra. Est-ce que notre Église a eu assez ce souci en interne d'édifier la foi des chrétiens, de la fortifier, de la faire grandir, de l'étayer? Question à se poser. Et si la réponse est plutôt négative, alors comment aujourd'hui on peut s'y prendre? Quels moyens on va se donner pour que nos communautés soient moins fragiles, moins friables, si vous voulez, moins superficielles, pour qu'elles s'enracinent davantage dans la prière, dans les Écritures? C'est un vrai souci. Alors, il y a également deuxième type mission, la mission ad extra. Alors ça c'est plus facile à comprendre. Ad extra, c'est donc la mission vis-à-vis du monde qui ne connaît pas la bonne nouvelle. Mais ça n'est pas forcément plus facile pour autant. Mais les problèmes sont différents. Vous voyez ? Comment est-ce que saint Paul s'y prend ? Il a un petit peu toujours la même stratégie. Quand il arrive pour la première fois quelque part, où il va ? À la synagogue. Pourquoi ? Bah parce qu'eux, ils ont les bases. À eux, je vais pouvoir leur parler de Jésus, véritable Messie, annoncé par les prophètes. Ils vont savoir à quoi ça correspond, les prophéties messianiques. Hein ? Donc, si ça prend, eh ben c'est bon, parce que déjà, le terrain, il est solide. Vous voyez ? Donc, ils commencent par la synagogue. En même temps, il se dit, si je suis bien accepté, etc., je vais avoir un joli carnet d'adresses. Donc, ils vont me faire une porte ouverte dans cette ville que j'ignore, que je ne connais pas. Alors, il est, selon les cas, accepté, à bras ouverts, c'est assez rare, toléré, voire le plus souvent des cas, rejeté. Bon, il y a une fermeture à partir du moment où il commence à parler de Jésus de Nazareth comme le Messie. Et parfois, ça peut aller loin. Il peut se faire éjecter, tabasser et laisser pour mort dans le fossé. Bon. Mais c'est sa stratégie. Une fois que cette stratégie a commencé sa première étape, si c'est rejet, eh bien, alors il va se tourner vers les païens. Et là, il va commencer à prêcher, sans doute sous un autre mode, vous voyez, il s'adapte, à prêcher la bonne nouvelle de la résurrection du Christ. Oui, il s'adapte, on le voit par exemple quand il est à Athènes et qu'il rencontre le cercle des philosophes à Athènes qui se retrouvent tous les jours pour papoter et refaire le monde, hein.
Mais il ne les prend pas sous le même angle du tout qu'il a pris les Juifs à la synagogue d'Antioche de Pisidie, par exemple. Ce n'est pas du tout le même discours. Hein. Et alors il est très fin parce qu'il se glisse dans la culture locale. Et il attaque les philosophes, pas de front. Il leur dit, tiens, tiens, vous en avez des dieux et des statues de dieux chez vous, là, dans les rues, ça pullule, on se croirait à Lourdes. Bon. Il dit, tiens, je me suis arrêté devant une statue, c'était marqué, statue au dieu inconnu. Ah ben, vous êtes fort, alors, hein. Vous adorez même un dieu que vous connaissez pas. Eh bien, figurez-vous que ce Dieu inconnu, moi je le connais, et je vais vous en parler. Vous voyez comment il part du contexte dans lequel il se trouve. Et je pense que si l'Église a, si l'évangélisation a quand même fonctionné d'une manière étonnante, hein, au cours des siècles, c'est parce qu'il y avait cette souplesse d'adaptation aux cultures. Parce qu'on n'arrivait pas comme un bataillon de parachutistes pour dire aux gens, vos dieux, ça vaut rien, vos traditions, mettez-les à la poubelle, nous, on vous apporte la vérité. Vous voyez, si on fait ça, c'est une catastrophe. On est à l'inverse de l'évangile. Mais il y avait, on tient compte de ce qu'on trouve. Et le coup de génie, c'est de se dire comment est-ce qu'on va pouvoir évangéliser, christianiser ces traditions-là, qui en soi sont peut-être pas forcément mauvaises. Hein? Alors, moi j'aime beaucoup les églises d'Afrique parce que je trouve qu'elles ont un petit coup de génie là-dessus. Que nous, on a parfois pas bien. Une fois, j'étais dans la cathédrale de Kaya. Kaya, c'est une ville du Burkina Faso qui est jumelée avec le diocèse de Nîmes. Et donc, chaque année, l'évêque allait à Kaya et il emmenait une petite délégation avec lui. Bon. Et une année, il m'emmène. Alors, j'étais dans la cathédrale de Kaya et je tombe devant le tabernacle. Alors, il était bizarre, ce tabernacle. Vous voyez, d'habitude, on reproduit plus ou moins la façade du temple de Jérusalem. En gros, hein, on a souvent deux colonnes, un machin au-dessus. Bon, c'est la maison de Dieu, le temple. Et puis là, c'était bizarre. On aurait cru une maison, mais... Alors, je dis au curé de la cathédrale, je dis, mais bizarre, votre tabernacle, là. Pourquoi vous l'avez fait comme ça? Il me dit, viens avec moi, je vais te montrer. On sort dans la rue, on fait quelques centaines de mètres dans la rue, on arrive devant une maison, et il me dit, regarde, c'était exactement la maison, la reproduction du tabernacle, ou plutôt le tabernacle était la reproduction de cette maison. La même façade, les mêmes couleurs. Mais il me dit ça, c'est la maison du chef. Génial! Tout de suite, eh ben dans la cathédrale, on comprend qui est le chef. C'est Jésus. Voilà. C'est la maison du chef. Vous voyez? Et je trouve qu'ils ont justement cette souplesse, cette adaptation pour ne pas tout bouleverser, mais pour habiter finalement ce qui existe. Et je pense quand même que la réussite, entre guillemets, du christianisme, les premiers siècles, elle est due à ça en grande partie. Hein? Pourquoi je disais ça? Oui, l'adaptation. Alors, ça nous pose aussi des questions aujourd'hui. L'adaptation à notre monde aujourd'hui. Est-ce qu'on utilise le bon vocabulaire? Il va tellement vite. Est-ce que c'est un coup de génie? Non, je ne devrais pas dire ça, mais pardonnez-moi par avance. Est-ce que c'est un coup de génie d'avoir remis consubstantiel dans le credo, voyez-vous? Demandez aux gens qui passent dans la rue, ça veut dire quoi, consubstantiel? Ça me paraît pas être une bonne adaptation, vous voyez? Il faut qu'on se pose ces questions de vocabulaire.
Mais ce n'est pas parce qu'on va utiliser un autre mot qu'on aura perdu l'essentiel. Il faut quand même se faire comprendre. Si je m'adresse à des gens dans un langage de la tribu, la petite tribu catho, là, en utilisant que le petit vocabulaire catho, mais ils ne me comprennent pas, alors c'est pas la peine que je leur parle. Donc si je veux qu'ils me comprennent, il faut quand même que j'adapte mon vocabulaire. Quel vocabulaire j'emploie? À quel moment c'est le meilleur moment pour intervenir aussi? Parce que si j'interviens à contre-temps, c'est foutu. Il faut que j'arrive à intervenir au moment où c'est mûr, hein, où il y a une porte qui s'ouvre. À la paroisse, je sais que les gens se grattaient la tête. Ah oui, mais comment retrouver les gens qui ne viennent pas? Comment c'est possible? Si on va chez eux, ils vont pas nous recevoir. Je leur dis, mais vous enterrez combien de personnes par an? Ah ben, il y a tant d'enterrements. Je dis, ben alors, c'est pas le moment là? C'est pas le moment d'annoncer la bonne nouvelle de la résurrection? Là, ils sont prêts, là. Vous voyez, ils sont pris émotionnellement, affectivement. La mort d'un proche leur refait poser les questions de fond. Il faut en profiter, parce que ça ne durera pas. Hein. Dès le lendemain, on pensera à autre chose. Donc, voilà. Là, ils sont là. Eh ben, allez-y. Pourquoi vous grattez la tête de dire comment on va rencontrer les gens? Ils viennent. Et ils sont demandeurs. C'est eux qui demandent. Alors profitons-en. Vous voyez, il y a des occasions comme ça que peut-être on manque. Des moments favorables. Hein. Alors, oui, cette évangélisation de saint Paul aussi, on voit comment il la confie aux communautés locales. C'est-à-dire, lui, il crée une communauté. Il va essayer de l'édifier, de la fortifier, et après, à vous de jouer. Moi, je ne vais pas cavaler partout. Et on s'aperçoit qu'il y a des communautés, par exemple, la communauté de Colosse. Il y a une épître aux Colossiens. Eh bien, on sait tout à fait que Paul n'a jamais mis les pieds à Colosse. Il n'est jamais passé. Il ne les connaît pas. Il leur a fait une épître. Alors d'où ils sortent ceux-là? Eh bien, ils ont été évangélisés par les chrétiens d'Éphèse, qui se trouvent à quelques dizaines, 50, 60 kilomètres, je ne sais plus exactement aujourd'hui. Hein. C'est les chrétiens d'Éphèse qui ont été évangélisés, Colosse. Et on voit aussi, je crois que c'est dans l'Épître aux Colossiens, au début, il dit, une fois que vous aurez lu cette lettre, passez-la à ceux de... Je ne sais plus, c'est... qui est à côté de Colosse, bah, le nom, Laodicée, voilà, Laodicée, c'est presque deux villes qui se touchent. Ou pas. Alors, quand vous aurez fini de la lire, vous la passez aux autres, là. Hein. Donc, on voit comment les épîtres de Paul, elles vont circuler. Mais comment aussi ce sont les chrétiens du cru qui sont responsables de l'extension de l'Église et de l'Évangile. Bon, je pense que j'ai fait un petit peu rapidement le tour de ce que je voulais dire. Il y aura encore beaucoup de choses, mais bon. Vous voyez les questions alors qu'il faut que nous nous posions aujourd'hui. Comment nos paroisses, qu'on appelle communauté paroissiale, mais enfin, entendons-nous, quoi. Hein. Il y a beaucoup de communautés paroissiales qui sont pas beaucoup de communautés. C'est un peu de l'usage abusif de vocabulaire. Comment est-ce que nos paroisses peuvent devenir davantage communautaires? Ça, c'est une question à se poser. Et comment ces communautés peuvent devenir davantage missionnaires? Au lieu de faire tourner, vous voyez, la boutique, de réunir toujours les mêmes autour des mêmes thèmes, voilà. Comment est-ce qu'on va faire pour être missionnaire? Quelles initiatives on peut prendre? Vous savez, le Nouveau Testament témoigne d'une grande créativité dans tout ça. Et
à nous aussi de faire preuve de cette grande créativité. Mais il faut pas se trop se tordre les méninges. L'Esprit Saint est capable de susciter des tas de choses qui peuvent nous surprendre d'ailleurs, hein. Et oui, je pense, j'ai appuyé sur communauté et sur mission. Communauté, ça me semble important parce que le monde a besoin aujourd'hui de lieux chaleureux, de lieux où on est accueilli. Comme ça. Pas parce qu'on est monsieur machin ou qu'on a... Non, parce qu'on est ce qu'on est, c'est tout. On est accueilli tel qu'on est. Le monde a besoin de lieux d'accueil, d'écoute. Il a besoin de retrouver le sens de la vie. Donc, est-ce que nos églises sont ces lieux privilégiés où le monde va pouvoir trouver ce dont il a besoin? Aujourd'hui, on assiste à un succès assez important des églises évangéliques. Alors, plutôt que de dire, ah ben, c'est pas bien, ils vont chez les évangéliques, il vaut mieux se dire, mais pourquoi? Pourquoi ça marche chez eux et que ça ne marche pas chez nous? Et un des points forts, je pense, des églises évangéliques, c'est justement cet aspect fraternel, chaleureux. Si vous y allez comme ça, hein, pour la première fois de votre vie, vous allez mettre les pieds au temple, vous allez voir que vous ne ressortez pas comme vous êtes venu. Hein. Ah, vous n'allez pas rentrer chez vous sans que personne ne vous ait adressé la parole. Ah, ça c'est clair. Pas pour vous mettre la main dessus, voyez, mais tout de suite pour tisser un lien chaleureux, voire vous inviter à manger, tout de suite, voyez. Il y a une chaleur fraternelle que nous ne trouvons pas ou peu dans nos paroisses. Donc, hein, vous voyez, l'aspect communautaire est très important vis-à-vis du monde qui joue, lui, la carte de la solitude, de l'individualisme. Et c'est de ça que les gens souffrent le plus. Donc quand ils arrivent quelque part et que c'est pas ça qui prime, ça fait du bien. Hein? Ça les retape. Hein? Et puis, oui, l'Église ne donne pas cette image aujourd'hui, je pense, pour les gens qui connaissent mal l'Église. Donc c'est sûr qu'il faut repenser peut-être la forme que prennent nos communautés paroissiales. Certains aspects d'organisation, de structure, de mentalité qui sont pas profondément évangéliques, qu'il faut réévangéliser, voyez? À mon avis, la structure de l'Église actuelle est trop pyramidale. C'est trop pyramidal. Est-ce que c'est normal qu'un évêque dans un diocèse s'occupe de tout? Le pauvre homme. Il faut qu'il s'occupe des paroisses, des paroissiens, des prêtres, des doyennés, du secours catholique, de l'enseignement catholique. Il est même patron de l'enseignement catholique. Non, mais imaginez tout ce qu'on lui met sur le dos. C'est plus qu'une entreprise, quoi. Et il doit être partout, être expert en tout, avoir les bonnes décisions dans tous ces domaines. Mais c'est pas possible. Est-ce que c'est réellement nécessaire? De quoi a-t-on besoin? À la tête d'un diocèse, d'un pasteur. On a besoin d'un pasteur, du bon berger, qui nous mette sur le chemin, qui nous fortifie, qui nous édifie. On n'a pas besoin qu'il s'occupe des nominations des profs des lycées catholiques, vous voyez, ou de gérer les biens de l'Église, les biens immobiliers, mais qu'on donne ça à d'autres personnes. Alors ça se fait déjà, en partie. Mais vous voyez, cette structure pyramidale, elle était un peu trop forcée, en fait. Et on a perdu du potentiel. On a perdu du potentiel parce que pendant que l'évêque s'arrache les cheveux sur les biens de l'Église, et ben pendant ce temps-là, il n'est pas au milieu de son peuple à annoncer l'Évangile. Ouais. On pourrait dire la même chose des curés de paroisse, hein. Qui ont tout entre les mains et du coup ils sont débordés, ils sont en déprime, bah oui. Alors je sais que c'est pas facile, hein. C'est pas facile, mais voilà, il faut jouer cet aspect communautaire.
On porte ensemble l'Église. C'est ensemble que la mission va se faire. Bon, j'ai été frappé, je vais terminer par cette petite histoire. J'ai été frappé d'une expérience en Polynésie. J'étais sur l'île de Rangiroa, alors c'est assez loin déjà de Tahiti, hein, c'est au moins 350-400 kilomètres. On est obligé de prendre l'avion pour y aller, donc c'est quand même des communautés. Bon. Sur l'île de Rangiroa, qui est simplement un cercle de corail en miettes, un atoll avec quelques palmiers. Alors, il y a la mer à l'extérieur, il y a la mer à l'intérieur. Ouais. Bon, 1300 habitants, la capitale. Je vais là-bas et je découvre une église qui n'a pas de prêtre. Parce que, vous voyez, la Polynésie, c'est grand comme l'Europe plus la Russie. Il y a 250 îles. Et l'évêque doit avoir une quinzaine de prêtres. Donc son choix, qui se comprend, a été de tous les mettre à Tahiti, où deux tiers de la population est là. Chacun a une paroisse à Tahiti et chacun a des îles dont il est responsable. Mais il y passe deux fois par an. Donc je me disais, mais les pauvres chrétiens là-bas, ça doit être une catastrophe. Eh bien, pas du tout. J'ai trouvé une communauté très vivante. C'était l'année eucharistique. Tous les soirs, ils se retrouvaient dans la chapelle pour un temps d'adoration. Tous les soirs. Ils étaient au moins 80. Et alors quand je suis arrivé, ils étaient en fête. Ils m'ont dit, oh bah t'es diacre, alors tu vas pouvoir faire le salut du Saint-Sacrement, parce que nous on n'a pas le droit. Et puis une homélie, hein, fallait faire une homélie. Le lendemain, il y avait procession de la Vierge Marie dans le jardin de Madame. « Ah ben, faut que tu viennes nous faire une homélie. » Alors, on a promené la Sainte Vierge dans le jardin de la Dame. Il y avait encore 150 personnes. Donc, une communauté extrêmement vivante, alors que le prêtre ne passait que deux fois par an. Je ne veux pas dire qu'il était inutile, vous voyez, mais quand même, c'est beau de voir qu'une communauté réussit à se maintenir et à se développer. Parce qu'ils en préparaient des gens au baptême. Alors le prêtre venait, il faisait les baptêmes que le catéchiste avait préparés. Voilà. Et j'ai repensé à cette parole de saint Irénée qui dit « Là où est l'esprit, là est l'Église. Ben, » l'esprit était là, sur cette petite île, et soutenait ses chrétiens dans leur vie chrétienne et dans leur mission même. Voilà, ça doit nous ouvrir les horizons, hein, parce qu'on se plaint toujours. Ah ben on n'a plus ci, on n'a plus ça, on n'a plus rien, on pleure sur nos ruines. Non, il y a des tas de formes d'églises qui sont fabuleuses et où les chrétiens tiennent. Hein, et non seulement tiennent, mais annoncent l'évangile.

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2: Je vous aime, ô mon Dieu, et mon seul désir est de vous aimer.
3: Celui qui veut être fier, qu'il mette sa fierté dans le Seigneur. 1 Corinthiens 1, 31.

Bien. Hier, nous avons vu trois choses. Nous avons vu que la nouveauté même de notre temps, c'est que nous sommes tous connectés. Tout est lié, tout est connecté. Deuxième point que nous avons vu, la première connexion, c'est la connexion que nous avons avec notre corps, qui nous rend présent au réel, et qu'on a même vu que, je ne peux pas monter plus haut, hein, je suis désolé, si je fais ça, j'aurai une extinction de voix en peu de temps. En plus, j'ai une voix un peu sourde, c'est une partie de mes particularités. Mais c'est génial ça. Vous savez, quand je vois ça, tout d'un coup, il me vient à l'église. Vous savez, le problème de l'église, c'est que justement, les derniers rangs sont toujours remplis. Et là, superbe. Et troisième point, la troisième connexion, c'est la connexion avec ce qui nous recharge dans nos journées, c'est les nuits. Le paradoxe de ces nuits qui nous paraissent tellement inutiles, du temps perdu, c'est justement le lieu même où, comme disait Peggy, je retrempe mon âme. Et comme je vous disais, le premier lieu du combat spirituel, c'est de respecter cette créature que Dieu nous donne pour que nous puissions être pleinement présents et donner aux autres pendant la journée. Respecter la créature qu'est la nuit, c'est être vraiment enfant de Dieu. Comme dit aussi Peggy, c'est renouveler notre espérance. Et j'ai rajouté un dernier point hier que je n'ai pas développé. Ce qui repose, puisque c'est le thème même de la session, ce qui repose nos êtres, c'est ce qui nous donne du sens. Et c'est ça que nous allons voir aujourd'hui. Qu'est-ce qui donne du sens? Autrement dit, on va passer de l'extérieur à l'intérieur. Trois choses qui sont trois vertus, c'est-à-dire trois attitudes qui petit à petit nous transforment et nous améliorent. Et j'aime bien les rythmer sur la journée. Je suis tellement convaincu qu'il y a un lien très profond entre l'homme et le cosmos. Notre journée, c'est le matin, le courant de la journée, et le soir. Et il y a trois vertus à exercer, certes toute la journée, mais de manière privilégiée à tel ou tel moment. Premier moment, le matin quand je me lève. Quelle est la vertu qui va nous aider à nous sortir du lit et à vivre la journée suffisamment ouvert pour recevoir autant que Dieu veut nous donner ? C'est vrai que c'est sympa de vous voir de refaire vous poser la question, du coup. Hein. Ça serait bien. L'espérance. L'espérance. Alors là, la frustration va commencer. De votre côté comme de mon côté, j'avais prévu un film. Ah oui, oui, c'est terrible. Et puis imaginez, il va falloir que je joue à Tom Hanks. Si tu veux faire Tom Hanks, c'est pas de problème. S'il y a quelqu'un, ah ben c'est très bien, ma chère Maëlys, si tu as envie de, comme il y a des personnages féminins, ça sera parfait. Il faut que je parle encore plus fort, c'est ça? Alors c'est vraiment impossible, mais je regardez bien, je colle bien le micro sur mon menton, hein, comme si c'était une bonne glace de parelmonial. Hein. Je peux pas tellement faire mieux, donc vraiment, j'ai conscience que c'est frustrant aussi pour vous et moi aussi de savoir que je ne vous rejoins pas, ça me frustre. Alors le film dont je voulais montrer un extrait, c'est « Seul au monde ». Tiens, qu'est-ce qu'il y a vu « Seul au monde » ? Ah, c'est ça, ça c'est bien ça. Bon, désolé pour les autres, je vais quand même un petit peu vous le spoiler, parce que ce qui est intéressant, c'est la fin du film. Alors, l'histoire, c'est la suivante. Chuck, qui est ingénieur à la FedEx, parcourt le monde pour résoudre les problèmes techniques. Il aime beaucoup celle qui s'appelle Kelly, qui est jouée par Helen Hunt. Ils s'aiment mutuellement, pas de problème, mais il est tellement pris que finalement il ne peut pas vivre le grand amour avec elle. Un jour il part pour un voyage, il y a un grain un peu plus important que celui qui est arrivé à Paray-le-Monial, et l'avion crache. Pendant

lui permettre de repartir. Il va arriver profondément changé par ces 4 années sur son île. Ce qu'il ne sait pas, c'est que le monde aussi autour de lui a changé. Et quand il arrive, qu'est-ce qu'il voit? Ce qui l'a fait tenir jusqu'au bout, c'était cet amour fou pour Kelly. Kelly. Eh oui, je vois déjà les déceptions sur les visages. Ah là là. Eh oui, c'est ça qui nous intéresse. Rappelez-vous, de quoi parle-t-on? De l'espérance. Et quand il arrive, Kelly est mariée. Et pour bien verrouiller les choses, elle a une fille. Et donc, nous le voyons arriver, mais qu'est-ce... Vous imaginez un petit peu l'effondrement de la personne. Et la scène que je voulais vous montrer, c'est une scène... Je vais m'asseoir pour avoir le texte plus près sous les yeux. Heureusement, j'ai écrit des petites choses, heureusement. Et donc, on voit une très belle scène où il est tout seul. Il a son ami, mais on le voit lui au centre. Et il va expliquer à son ami comment il a vécu ce moment sur l'île. Et il commence en disant « Au début, je n'avais pouvoir sur rien. » La petite parenthèse. La désespérance monte en nous quand elle rime avec impuissance. L'impuissance crée en nous la désespérance. Inversement, quand on a pouvoir sur les choses, l'espérance peut renaître. Au début, je n'avais pouvoir sur rien. Je me suis mise à pleurer. Mais il y avait en moi une certitude. Je devais continuer, je devais vivre, même sans motif d'espérance. Là, il parle de ce qu'il vit sur l'île. Son motif d'espérance, d'être sauvé par un bateau qui passerait. Donc, la fameuse parole de Romains 4. Espérer contre toute espérance. Et quand saint Paul parle de cela, il parle d'Abraham, qui est tellement vieux qu'il ne peut pas avoir d'enfant et dont la femme elle-même est stérile. Et il va espérer contre toute espérance. Et on sait que Dieu va l'exaucer. Et il continue à parler à son ami, on le voit donc au centre. « Alors, je me suis mis à respirer et à vivre. Puis un jour, la mer m'a donné une voile et alors je suis revenu à Memphis. » Alors, un jour, la mer m'a donné une voile. Et il continue à son ami, « Or voilà que j'ai perdu Kelly une seconde fois. » Donc là vient en effet la grande tentation de désespérance. Et que dit-il à son ami? « Je dois continuer à respirer, car qui sait ce que la mer pourra un jour m'apporter. » Waouh ! Voilà la belle parole. Ça, vous pouvez l'écrire, ça vaut la peine. Hein. « Qui sait ce que la mer pourra un jour m'apporter ?» Quand une porte se ferme, une autre va s'ouvrir. Ce qui m'échappe n'échappe pas à Dieu. Quand mon plan A ne fonctionne pas, un autre plan B peut commencer à naître, que je ne connais pas. Et donc ce film témoigne de façon admirable de ce qu'est une véritable espérance qui s'arrache à nos pauvres petites espérances humaines. Alors, qu'est-ce que c'est que l'espérance? L'espérance est une énergie qui est déposée en moi. L'espérance est une énergie déposée en moi pour atteindre un bien futur, difficile, mais possible. C'est vraiment ça la définition de l'espérance. Hein. C'est donc une énergie déposée en moi pour atteindre un bien difficile, futur, difficile, mais possible. Ce n'est pas seulement le désir. Le désir, c'est tendre vers un bien futur, mais facile d'accès. Si je désire, je vais m'en prendre une glace cet après-midi, facile d'accès. Si je veux réussir mon code, ça fait 3 fois que j'essaye, là, ça devient difficile, je vais dire... J'espère avoir mon code. Donc c'est une énergie déposée en moi. Vivre sans espérance, c'est en effet effacer toute espèce d'horizon, et c'est souvent s'affaisser dans l'impuissance. Ça, c'est

0: L'espérance, on pourrait dire l'espoir, au plan humain. L'espérance théologale, qui s'inscrit dans la continuité de cet espoir humain, se définit de la manière suivante. C'est attendre Dieu de Dieu. L'espérance théologale, c'est attendre Dieu de Dieu. C'est désirer rien moins que Dieu, qui est l'horizon de toute vie, l'absolu absolument complet, qui est Dieu. Et comme je ne suis pas capable par moi-même de l'atteindre, je vais l'attendre de Dieu lui-même qui me donne la capacité de l'atteindre. Deuxième point important par rapport à l'espérance, je vais définir ce qu'elle est. Le pape Benoît XVI distingue petites espérances et grandes espérances, une distinction précieuse. La grande espérance, nous dit-il, la vraie, la grande espérance de l'homme, il écrit une encyclique sur l'espérance que je vous conseille de lire, qui est admirable, la grande espérance de l'homme qui résiste malgré toutes les désillusions, c'est seulement Dieu, parce qu'il est absolument fiable. Il est tout-puissant, il est omniscient et il est totalement aimant. Il ne veut que notre bien. C'est le seul être qui ne soit pas retourné vers lui. Il est tourné vers l'autre, pour nous et pour notre salut, dans le credo. Donc ça, c'est la grande espérance. Mais continue Benoît XVI avec beaucoup de bon sens. Nous avons besoin aussi de petites espérances. Les petites espérances, on en a tous. On désire se marier, on désire avoir un enfant, on désire avoir un travail, on désire que notre santé se rétablisse, etc. Toutes ces petites espérances sont importantes. La question, c'est de l'articuler avec la grande espérance. Sinon, on en fait une idole. Et cette petite espérance va devenir le tout de mon horizon, et si jamais elle déçoit, je vais me révolter contre Dieu. C'est le signe que j'ai transformé ma petite espérance dans une grande espérance qui est le seul sens de ma vie. Et donc continue Benoît XVI, cette grande espérance, alors oui, j'ai juste tout le passage, hein, sans la grande espérance qui doit dépasser tout le reste, les petites espérances ne suffisent pas. Cette grande espérance ne peut être que Dieu seul qui embrasse l'univers et qui peut nous proposer et nous donner ce que seul nous ne pouvons atteindre. Seul la grande. Donc la question, voyez, mes amis, c'est où sont notre espérance? Quand vous vous levez le matin, qu'est-ce qui fait que vous vous levez? Si c'est juste on a fait telle petite espérance, vous risquez d'être déçu, alors que le bon Dieu veut bien plus grand. Et il va inscrire vos petites espérances, qui ne sont pas du tout négligeables, j'en ai aussi comme vous, dans sa grande espérance. Oui. Super, merci. Waouh. Là, on voit où étaient vos grandes espérances. Hein. Super. Et du coup, on peut même espérer voir des films? C'est vraiment un bien très très difficile, ça. Hein. Très difficile. Super. Alors, ben du coup, ça me fait me lever. C'est génial. Ah, il y a un petit problème de. Ah, il y a un problème d'écho, hein, c'est ça? Donc, de nouveau, on passe sur le plan B, là. Hein. Bien. Ou peut-être qu'il faut. Non.
1: Regardez celui-là de
0: nouveau. Bon. On reprend l'autre micro, mais ne perdez pas espérance par rapport à ce micro-là. Hein. C'est pas impossible. C'est pas impossible. Alors, je voudrais vous proposer, pour terminer cette première vertu, une petite démarche en quatre temps pour vivre cette espérance dans le concret de nos journées, nous lever avec cette espérance. Premier point, écartons de nos vies les prophéties autoréalisatrices. De toute façon, ma vie, c'est qu'une galère. C'est une parole qui donne plein d'énergie, vous l'avez remarqué. Hein? De toute façon, on veut dire ma vie, c'est toujours la même chose. En effet, ça me donne vraiment envie de me lever, ça. Hein? Donc, ces paroles qui sont des paroles de mort. Non, ce jour nouveau, personne, vous voyez, qu'est-ce qui avait prévu ce qui se passerait aujourd'hui? Personne. Personne. Et comme dit Madeleine Delbrel, ce jour qui est préparé depuis l'origine et ce jour nouveau que personne ne connaît et que Dieu a préparé depuis toujours pour moi aujourd'hui. Est-ce que je vois que ce jour est... Super. Ah oui, bravo Julien, on peut féliciter. Et remarquez, application concrète, Julien a persévéré. Ça, ne jamais lâcher, il y aura toujours une voile, toujours une voile qui va venir. Donc, écarter ces prophéties négatives qu'on n'aurait pas pour nos meilleurs amis. Pourquoi est-ce qu'on les a pour nous? Deuxièmement, écarter les paroles hyper contrôlantes. Je maîtrise. Ça ne permet pas l'avènement du possible. Je vais vous faire rentrer dans ma tête. J'ai une tendance à maîtriser les choses, même si régulièrement elles m'échappent. Par exemple, quand je dois préparer un cours, quand je dois écrire un article, j'ai découvert que je me mettais intérieurement la pression en calculant le nombre de signes que j'écrivais tous les jours. Et si j'arrivais au quota que je me fixais, je sais pas, 20 000 signes, j'étais content. Si je n'y arrivais pas, chantait en moi une espèce de tristesse. Et je me suis dit, mais Pascal, ça ne tient pas debout. Tu as fait ce que tu avais à faire pendant la journée, tu as travaillé pendant 10 heures par exemple, comment aurais-tu pu faire plus? Et donc, au lieu de mesurer les choses au résultat que je me fixe, qui est toujours irréaliste, j'ai fait ma part, et je ne pouvais pas faire mieux, j'ai fait le mieux possible, le reste ne m'appartient pas. Et j'ai bien vu que le jour où je cessais de contrôler en mesurant les choses, comme David dans la Bible quand il veut mesurer l'armée, il sait qu'il pêche, gravement, mon cœur me battit, dit-il. Quand il fait ça, il se rend compte qu'il n'est pas dans l'abandon. Le jour où j'ai lâché, et c'était un vrai acte pour moi de ne pas compter ce que je faisais, de ne pas faire mes to-do list le soir, de me mettre la pression, j'ai bien vu qu'une paix, le repos du cœur que Jésus nous promet, est venu en moi. Donc, ni les prophéties autoréalisatrices, ni ces paroles par lesquelles je cherche à maîtriser ce que je ne peux pas maîtriser. Troisièmement, pour l'espérance toujours, faire sa part. Faire toute sa part. Et là, enfin, je retrouve une petite parole, que j'essaie de vous retrouver ça. Pardon, j'ai une petite recherche. Très bien, c'est une petite parole qui vient de Saint Ignace de Loyola. Ça, je vous conseille, c'est une parole de sagesse extraordinaire. Priez comme si tout dépendait de Dieu. Priez comme si tout dépendait de Dieu et travaillez comme si tout dépendait de vous. Priez comme si tout dépendait de vous et travaillez comme si tout dépendait de Dieu, pardon, et travaillez comme si tout dépendait de vous. Donc le troisième point, c'est faire sa part et toute sa part. Nous sommes 100% responsables. Exemple concret, quelqu'un vient me voir en me disant « Ah là là, je cherche un appartement sur Paris, il faut que je mette un petit peu en place différentes choses, très bien. » Je la vois 6 mois plus tard, et elle me dit « Ah mon père, vraiment, il faut que vous priez pour moi, je ne sais pas, peut-être besoin d'un exorcisme, mais comment ça se fait qu'au bout de 6 mois, je n'arrive toujours pas à trouver un appartement ?» Je dis « Bah, qu'est-ce que vous avez fait ?»« Ah ben, j'ai donné au bon Dieu mes critères, J'en ai parlé à deux ou trois personnes autour de moi et j'attends. Est-ce que j'ai fait toute ma part? Est-ce que j'ai mis des petites annonces? Est-ce que j'ai été sur les agences immobilières? Est-ce que je me suis inscrit sur un site? Etc., etc. Bien évidemment, cet exemple-là n'a rien à voir avec les autres aspects de ma vie. Hein? Est-ce qu'en effet, je vais jusqu'au bout dans la part que j'ai à faire? Et un des critères intéressants pour savoir si je vais jusqu'au bout de ma part à moi, parce que mon Dieu m'a donné une intelligence, il m'a donné une volonté, il m'a donné des mains, des pieds, un cœur, ça c'est des œuvres de Dieu en moi, et j'ai à les utiliser jusqu'au bout. Non seulement je n'offense pas Dieu quand je les mets en œuvre, mais je lui rends hommage. Donc, j'ai commencé une phrase que je n'ai pas terminée, je ne sais plus laquelle. Et donc, j'ai à faire en effet ma part jusqu'au bout pour que Dieu agisse. Et donc là, la personne elle-même ne fait pas toute sa part, et donc forcément, Dieu ne peut pas agir par rapport à ça. Ça, c'est le troisième point. Alors, attendez, ne parlez pas tous, dites-moi. Alors, oui, j'ai un critère, mais je vois plus. Non, je ne vois pas non plus. Bon, mais ça, vous inquiétez pas, ça me reviendra s'il faut que ça revienne. Et quatrième point, pardon, parce que je vois plus ce que c'est. Quatrième point, donc voilà, je fais toute ma part. Quatrième point, quand j'ai fait ma part, là, je peux poser un acte d'abandon. Et celui que je préfère, c'est celui de Don Dolindo. Don Dolindo, c'était un prêtre napolitain dont quelqu'un qui était avare en compliments, le saint Padre Pio, disait « Mais pourquoi est-ce que vous venez à San Giovanni Rotondo ?» où était le Padre Pio. Il dit « Mais pourquoi vous venez chez moi ?» Vous avez un saint chez vous à Naples, qui est Don Dolindo, qui aujourd'hui d'ailleurs est déclaré vénérable. Et Don Dolindo nous a donné la plus brève formule d'abandon que je connaisse. Elle tient en deux phrases. Jésus, ou plutôt c'est « Ô Jésus », c'est une exclamation, je trouve ça superbe. « Ô Jésus, j'ai confiance en toi. » Point. C'est à toi d'y penser. « Ô Jésus, j'ai confiance en toi. » Point. C'est à toi d'y penser, à mon problème, etc. Je peux vous dire que le jour où j'ai commencé à mettre ça en place dans ma vie, ça change beaucoup de choses. Alors, comme j'ai toujours un petit peu peur que ça soit une occasion de ce qu'on appelle le quiétisme, où finalement, tu t'occupes de moi, et puis finalement, moi je ne m'occupe pas de mes affaires, ça c'est pas juste, j'ai rajouté un premier bout de phrase, qui est « Jésus, j'ai fait toute ma part. » Ah oui, le critère, ça il me revient, vous voyez, très bien, je vais vous le dire. Deuxièmement, je m'abandonne à toi. Troisièmement, maintenant, fais toute ta part. Mais il aime bien le bon Dieu qu'on lui parle comme ça, c'est un signe de confiance. Oui, le critère pour savoir si on a fait toute sa part. Si vous avez un doute, ayez à côté de vous une personne qui va vous interpeller en vérité. Avec amour, mais en vérité. Donc, toi, j'ai fait ça pour chercher cet appartement, j'ai fait ça pour, etc. Eh bien, que quelqu'un puisse vous dire, mais attends, dis-moi un peu ce que tu as fait, et soyez prêt vous-même à être déplacé par cette personne. Pas une personne qui va vous dire ce que vous attendez. Ce qui est très souvent ce que l'on fait. Donc, pour être bien certain de faire toute sa part, prenez une personne avisée ou sage, et intérieurement, préparez-vous à entendre ce que vous ne voulez pas entendre. C'est ça qui nous ouvre au possible de l'espérance. Est-ce que vous avez ça autour de vous? C'est indispensable. Je sais que j'ai tel ou tel ami, je peux vous dire, qu'il me déplace véritablement, et je sais que c'est par amour. Mais c'est jamais ce que j'attends. Mais ça sera la nouvelle voile que Dieu nous envoie. Première vertu donc, l'espérance. Tellement nécessaire pour nous énergétiser. Deuxième vertu, donc, à pratiquer dans la journée. Le don de soi, on pourrait dire la générosité ou la charité. Alors là, le film que je voulais vous montrer, Donc il n'y a vraiment pas une femme et un homme qui peuvent le jouer, c'est dommage, ça serait super ça. C'est Un jour sans fin. Qui connaît Le jour de la marmotte? Ah, superbe film. Là encore, je suis désolé, j'ai été obligé de vous le spoiler là, ce superbe film de Harold Ramis. Alors ça raconte l'histoire, lui il s'appelle... Comment il s'appelle ? Il s'appelle Phil, c'est ça. Phil est un présentateur météo très très talentueux qui a un ego gros comme la planète. Et il ne voit pas à côté de lui qu'il y a Rita qui est amoureuse de lui, mais qui ne supporte quand même pas le fait qu'il est toujours au centre. Puis voilà qu'un jour il est obligé d'aller faire un reportage dans une petite ville de province des États-Unis qui pour lui est un trou paumé, où en effet on attend la marmotte, c'est le jour de la marmotte, c'est le festival. Et il finit la journée, il s'imagine qu'il va pouvoir quitter la ville, et il y a un blizzard qui va l'arrêter. Et le lendemain, quand il se réveille, c'est le 2 février, c'est le même jour que le jour précédent. Et il va devoir jouer la même journée pendant un temps totalement indéterminé, une espèce d'éternulité. Bien évidemment, c'est un film fantastique, c'est une fable. De même que son monde à lui est un monde qui est totalement satellisé autour de son ego, donc il n'y a que du même, de même le temps qu'il vit, c'est le même temps. Superbe fable, où le temps révèle le fait que lui-même a fait disparaître toute espèce d'altérité. Et la scène que je voulais vous montrer, c'est les deux scènes finales où il va faire tout un chemin superbe, même si je vous raconte le film, voyez-le pour voir tout le chemin intérieur qu'il fait et qui va profondément le changer. Et notamment à un moment, par exemple, il va demander à Rita de rester avec lui, parce que s'ils dorment ensemble, il espère que comme ça sera un peu différent, le lendemain sera aussi un jour différent. Et bien sûr, ça ne marchera pas. Jusqu'au moment où il va se retrouver, il la connaît tellement, ça se passe au moment de l'hiver, il va sculpter son visage. Il dit, mais comment ça se fait que tu peux sculpter aussi bien? Mais comment ça se fait que... Et j'étais même pas là, mais il dit, tu sais, ton visage, il est inscrit dans mon cœur, je le connais tellement, il le montre, et il va avoir cette phrase. Quoi qu'il arrive demain ou le reste de ma vie, je suis heureux maintenant parce que je t'aime. Quoi qu'il arrive demain ou le reste de ma vie, je suis heureux maintenant parce que je t'aime. Superbe. C'est-à-dire qu'il ne va pas chercher à récupérer Rita pour sortir de cet enfermement du même jour. Désormais, il l'aime pour elle, et non pas secrètement pour lui. Et bien évidemment, vous en doutez, que ça y est, il commence à naître au vrai don de soi gratuit, où l'autre n'est pas instrumentalisé, et comme il naît à l'autre, le lendemain sera un vrai lendemain. Et dans la scène d'après, il y a aussi une très belle phrase, où là on découvre en effet qu'enfin ça y est, il est passé au 3 février, et ils se retrouvent tous les deux ensemble, et Phil va avoir cette parole qui, pour moi, est un des plus beaux résumés de ce qu'est le don de soi. Il se tourne vers elle et lui dit, ça vaut presque la peine de l'écrire, tellement elle est belle dans sa simplicité, « Est-ce que je peux faire quelque chose pour toi aujourd'hui ? Est-ce que je peux faire quelque chose pour toi aujourd'hui ?» Merveille de cette parole, elle contient les trois caractéristiques du don. Première caractéristique du don, il est sans retour, c'est-à-dire qu'il est tourné vers l'autre. Ça, c'est le « pour toi ». Je ne fais pas les choses pour moi, j'ai fait pour toi, c'est toi que j'écoute pour toi. Peu importe le bénéfice, si j'en trouve de la joie, oui, mais c'est par surabondance, c'est pas ce que j'ai cherché. Premièrement donc, pour toi, donc le don est d'abord sans retour. Deuxièmement, il est sans retard. On procrastine toujours pour le don. Non. C'est... Quand est-ce qu'il faut donner? C'est aujourd'hui. Vous avez cette journée que le bon Dieu vous donne. Voilà. Donnez à plein. Elle aura du sens. Même si vous n'avez pas tout ce que vous rêvez de vivre dans cette journée, vous aurez donné aujourd'hui. Et ça, c'est un sens fou. Et si vous l'écoutez bien, ça se solde toujours par une vraie joie intérieure, quand le don est sans mélange. Pour toi aujourd'hui, et troisièmement, donc sans retour, sans retard, et troisièmement, sans restriction. Le vrai don, il est sans restriction. Il ne dit pas, est-ce que je peux faire ceci ou cela, est-ce que je peux faire quelque chose ? Ce qui te plaira, je suis à ton écoute, pas ce que j'imagine projeter. On va raconter un jour un anniversaire où les personnes avaient offert à celle qui fêtait son anniversaire le livre que chacun préférait. Ben oui, mais ce n'est pas forcément le livre que la personne que l'on fête préférera. Là, le faire quelque chose, c'est vraiment tourner vers l'autre. Ce que tu veux. Et puis, on peut rajouter un quatrième point. Est-ce que je peux ? C'est-à-dire, le don n'est jamais imposé, il est toujours proposé. Ces sauveteurs insupportables qui font votre bien, que vous le vouliez ou non. Comme disait André Frossard, les intégristes, c'est ceux qui font la volonté de Dieu, que Dieu le veuille ou non. C'est ça le sauveteur qui va vous... Non, est-ce que... Et donc là, on a une merveilleuse formule pour dire le don de soi. Donc, superbe chemin. Alors, qu'est-ce que c'est donc en effet que ce don de soi ? Saint Bernard de Clairvaux, cet immense saint du XIIe siècle, a écrit un beau traité de l'amour de Dieu où il dit que l'amour progresse en quatre temps. Premier temps, c'est l'amour de soi pour soi. C'est le moment, on pourrait dire égoïste si on posait un jugement moral, mais en tout cas c'est le moment où on apprend à s'aimer soi-même, ce qui est tout à fait nécessaire, mais bien sûr pas suffisant. Deuxièmement, dit-il, il y a l'amour de Dieu pour soi. C'est très compréhensible. Tous ceux qui viennent voir Jésus, c'est d'abord Dieu pour moi. L'enfant prodigue, quand il revient d'abord pour pouvoir bien manger. Et il est parfusé. La motivation n'est pas très noble, mais le Père l'accueille avec joie. Et c'est normal qu'on demande plein de choses au bon Dieu. Ce n'est pas pour autant le sommet de la vie spirituelle. Ce n'est pas seulement Dieu pour soi. Dieu est touché quand on lui demande. On lui demande des choses concrètes. Mais ce à quoi il aspire, c'est le troisième temps. C'est la gratuité. Et là, vous le devinez, pas forcément d'ailleurs. C'est quoi le troisième temps, à ton avis ? On hésite toujours entre l'un et l'autre. Hein ? C'est l'amour de soi pour Dieu. Ben non. C'est l'amour de Dieu pour Dieu. Exactement. Bravo. Bravo, Julien. C'est l'amour de Dieu pour Dieu. C'est que justement, là maintenant, je vais aimer Dieu pour lui-même. C'est pour toi. Vous voyez, le mouvement de l'amour, c'est ce mouvement de décentrement de soi. Attends, c'est pas moi qui suis au centre, c'est toi. Mais qu'est-ce que tu veux ? Juste que je reste et que je passe un temps là pour te remercier. Ça, vous n'imaginez pas, mes amis, combien ça touche le cœur de Dieu. C'est ce à quoi il aspire le plus, que vous donniez gratuitement. C'est donc, je t'intéresse. Ben oui, tu m'intéresses, Seigneur. Franchement, je m'intéresse à toi, je viens pour toi. Ça, c'est de l'amour. Ne cherchez pas à ressentir. Ce n'est pas une question de ressenti, c'est uniquement une question de mouvement intérieur du cœur. Et c'est après que vous ressentirez. Le fruit de joie, vous le ressentirez par surabondance après. Et le dernier temps, qui est le temps un peu du sommet de la vie spirituelle, c'est amour de soi pour Dieu. Là, c'est vraiment se livrer à Dieu et se donner totalement, qui est l'achèvement de la gratuité. Mais vous voyez ce chemin en quatre temps que nous décrit le fondateur de Clairvaux, là, cet immense moine, ça vaut aussi pour l'autre. D'abord, je m'aime moi-même pour moi-même. Après ça, forcément, l'autre m'est utile et donc je peux avoir cette relation un peu utilitaire. Mais le véritable achèvement de l'amour commence lorsque je m'aime, lorsque j'aime l'autre pour lui-même. Prenons un exemple concret. un de vos amis vous dit « Tiens, je serais content que tu viennes chez moi ce week-end ». Vous arrivez chez lui, c'est sympa parce que vous pourrez me reposer un peu à la campagne, et quand vous arrivez chez lui, il dit « Ah, tu sais, ça tombe bien que tu sois là parce qu'il faut que je repeigne ma chambre ». Comment est-ce que vous vous trouvez intérieurement ? C'est tout bête, hein ? Quand on sent que l'autre nous a utilisés, vous voyez à la fois la colère, la tristesse, le découragement, et bien évidemment, c'est jamais que les autres qui nous manipulent, ça va de soi. Et inversement, quand quelqu'un est totalement centré sur vous, pensez à des exemples intérieurs que vous avez, hein, quelqu'un qui un jour, un ami, une amie, j'espère que vous en avez autour de vous, qui dit, voilà, je sens bien que tu n'es pas en forme, parle-moi. Si, si, je donne vraiment cet espace, parle-moi. Et vous sentez vraiment que l'autre n'a d'autre intérêt, une espèce de tropisme pour vous. On parlait de la belle image de la fleur qui était tournée vers le soleil. Hein. Tournée vers, et va vous accueillir. Et qu'est-ce que vous ressentez en vous quand vous voyez cet amour totalement gratuit et décentré de l'autre? Qu'est-ce que vous avez en vous qui monte? La gratitude. On va en parler. Et donc, vous voyez, quand on voit le bénéfice qui se passe en nous, vous imaginez quand c'est nous-mêmes qui posons cet acte-là, quand nous posons cet acte de décentrement de nous-mêmes. Donc, le don de soi, c'est aussi simple que ça. Alors, j'ajoute un point important. Ah, merci. Oula, oui, en effet. Non, je ne vais pas rajouter trop de choses. Donc, je vais plutôt vous donner la petite étape, la petite démarche. Merci Julien, notre timekeeper. Alors, la petite démarche est toute simple. Donc, on vient de dire les premières étapes. Prenez conscience que parfois vous êtes utilisé, ça on vient de le dire. Deuxième étape, prendre conscience que parfois je fus aimé comme une personne. Donc, vous êtes dans l'autre sens, vous avez été aimé et vous ressentez de la gratitude. Troisième étape, Matthieu 7, 12, la règle d'or. Tout ce que vous voulez que les autres fassent pour vous, faites-le pour eux vous aussi. Quatrièmement, décidez de vous centrer sur l'autre. C'est une décision, c'est pas seulement prendre conscience, c'est le décider. Et pour ça, que votre intention, la question principale, c'est la question de l'intention. Est-ce que l'acte que je pose maintenant pour un ami, dans mon couple, par rapport à mes enfants, un voisin, etc., est-ce que mon acte intérieurement n'est vraiment tourné que vers l'autre sans que je cherche du bénéfice pour moi? Donc, intention intérieure. Cinquième point, faites-le au moins une fois par jour. C'est ça qui nous transforme. Vous allez à une soirée, ok, vous cherchez à rencontrer telle ou telle personne, très bien. Au moins, rencontrez une personne pour elle. Vous organisez vos vacances, certes, vous cherchez les meilleurs plans vacances, sympas, etc. Est-ce qu'il y a un temps dans vos vacances où vous êtes uniquement au service d'eux, où vous êtes tourné vers quelqu'un? Est-ce qu'il y a donc un temps? Et comme ça, petit à petit, on s'entraîne. C'est normal qu'au début, on soit plus tourné vers soi, mais petit à petit, s'entraîner pour qu'il y ait de plus en plus d'actes tournés vers l'autre. Dernier point, dernière vertu, en fin de journée, quand on achève sa journée, la lecture de la journée et la gratitude. Alors là, j'avais envie de vous montrer, pour moi, la plus belle scène du Seigneur des Anneaux. Alors moi, à chaque fois que je la passe, j'ai des frissons. Hein. C'est dans le premier, c'est la scène de rencontre entre Aragorn, fils d'Arathorn, hein, héritier des îles dures, hein. Donc cette superbe figure, un homme, hein, avec Arwen, donc elfe, de la maison d'Elrond, de la fille donc d'Elrond, Arwen de Miel. Vous savez que certes c'est du fantastique, mais Tolkien aimait tellement ce personnage d'Arwen qu'il appelait sa femme mon Arwen. Ah oui, à quel point il a mis de son cœur. Hein, donc c'est très réel. Et donc cette superbe scène avec musique d'Enya, etc. Donc c'était à faire rêver. Et vous avez cet échange. Arwen dit à Aragorn, vous souvenez-vous de notre première rencontre ? Aragorn, j'ai cru que je m'étais égaré dans un rêve. Arwen, de longues années ont passé, elle lui passe la main sur le front, vous n'aviez pas alors les mêmes tourments. Que vous avais-je dit ? Aragorn, qui caresse le superbe pendentif que porte Arwen, vous avez dit vouloir vous lier à moi, abandonnant de ce fait l'immortalité de votre peuple. Les elfes sont immortels, les hommes sont mortels. Arwen, c'est ce que je ferai. Je préfère partager une existence humaine avec vous qu'affronter tous les âges de ce monde toute seule. Elle continue, je choisis une vie mortelle. Aragorn, vous ne pouvez pas m'offrir cela. C'est à moi de décider à qui offrir ma vie, tout comme mon cœur. Somptueux, superbe, c'est le cœur même de la gratitude. La gratitude, quand j'ai découvert la gratitude, j'ai découvert quelque chose qui a profondément transformé ma vie. Qu'est-ce que c'est que la gratitude ? C'est trois choses. Trois choses, comme dans cet exemple. C'est d'abord observer un don gratuit qui m'est fait. Quelqu'un m'offre un cadeau, gentiment, je ne sais pas, je prends par exemple Julien, qui gentiment, en effet, tient ce rôle un petit peu ingrat du timekeeper. Hein, et, vraiment, et c'est vrai que j'observe ce don gratuit qui m'est fait. Et surtout, j'observe la gratuité. Ce qui m'est fait ne m'est pas dû. Quand dans un couple, on commence à dire, en effet, ça c'est normal que tu me le fasses. Quand on perd la gratuité, on perd la jeunesse de l'amour. C'est le fait de oh, mais merci, c'est vrai que ça n'est pas du merci. Hein? Donc, d'abord, j'observe un don gratuit. Je rentrerai dans le détail un peu concret après. Deuxièmement, je goûte à l'intérieur de moi cette gratuité. Je ne la considère pas comme un dû, mais plus que cela, je me laisse toucher. Derrière le don, je vois le donateur. Et derrière la main du donateur, je vois son cœur. Troisièmement, donc vous voyez, les yeux, le cœur. Et qu'est-ce qui se passe quand j'ai fait ce chemin ? Des yeux au cœur. Eh bien, le troisième moment, spontanément, j'ai envie de répondre. Comment ça se fait que, vous savez, dans le métro, par exemple, quand la personne devant vous ne vous tient pas la porte, dans 40% des cas, vous tiendrez la porte de celui qui est derrière vous. Si celui qui est devant vous vous tient la porte, observation dans tous les pays, dans 80% des cas, vous tiendrez la porte. Spontanément, vous traduisez ce geste gratuit, c'est quelqu'un que vous ne connaissez pas, que vous ne verrez jamais, dans un geste gratuit qui s'éveille en vous. Donc vous voyez, quand je reçois au plus intime de moi le don gratuit que quelqu'un fait, monte en moi ce qu'il y a de plus profond, le don de soi. C'est la parole de Jésus, hein. Matthieu 10, verset 8. Vous avez reçu gratuitement, donnez gratuitement. Vous avez reçu gratuitement, donnez gratuitement. On va l'appliquer tout de suite, pour que ça soit concret. On va s'installer, on va fermer les yeux, si vous le voulez bien, et vous allez penser à quelque chose de bon qui vous est arrivé ce matin. Ça s'appelle la beauté du soleil. Tout à l'heure, j'entendais un chant de merle merveilleux. Là. Pensez à cela, décrivez-le, émerveillez-vous, ressentez en vous ce qui se produit. Ça peut être une rencontre, un SMS sympa qui vous a été envoyé, et ressentez dans votre corps ce qui se passe. Vous remarquez une chose toute simple, vous voyez, en faisant ça. Peut-être que vous étiez triste, un peu accablé. Et là, dès que vous mettez devant vos yeux ces petits événements heureux, votre météo affective change. Les problèmes de nos vies ne sont pas modifiés pour autant, mais vous ne vous réduisez pas à ce qui ne va pas dans vos vies. Vous voyez qu'il y a des parts qui sont véritablement bonnes. Et que si je ne maîtrise pas les sentiments qui sont en moi, ce que je peux maîtriser, c'est ce que je mets devant mes yeux. Soit je ne mets que ce qui ne va pas, soit je mets aussi ce qui va. Et il n'y a pas une vie qui ne soit pas bénie. Et donc ce bonheur dépend en grande partie de ce que moi-même je vais regarder ou ne pas regarder. Dernière petite démarche qui va se déduire de ce qu'on a dit, premièrement, en 5 étapes. Donc, reconnaître un bienfait qu'on a reçu. Une parole, une personne, la beauté d'un paysage. Je vous disais tout à l'heure, moi j'étais émerveillé par ce champ de merle tellement créatif. Deuxièmement, prenez conscience de sa gratuité. Ça, c'est la jeunesse du cœur. Des personnes âgées à 80 ans qui s'émerveillent. Elles sont plus jeunes que certains jeunes. Troisièmement, détailler le don. Ce qui aide, c'est de détailler, on dit même, il y a des études scientifiques là-dessus, que lorsqu'on prend 5 caractéristiques d'un don, on peut vraiment rentrer dans son désintéressement. Ah, il m'a offert ce sac. Il a pris le temps d'aller chez le marchand, il a vraiment choisi ce que j'aimais, en plus il y a l'assurance qui me permet de... Ouais, rentrer dans tout le détail, plus on rentre dans le détail et plus on goûte. Et donc justement, 4e point, goûtez ce qui se passe en vous. Goûtez, prenez le temps de goûter. Notre cœur est ce lieu qui reçoit pour redonner. 5e temps, sentez monter en vous le désir de faire de même. Le désir de, au minimum, à merci, et au maximum, en effet, poser un acte. Et en fait, il y a une 6e étape. Et décider de le faire. Poser un acte, justement, de gratitude. Depuis que j'ai commencé un cahier de gratitude, ça fait maintenant des années, tous les jours, je fais ça. Hein. Au début, je marquais 5 actes, maintenant, je prends la page, je la retourne, tellement il y a de choses. Et je vois combien. Et je vois le fait que d'écrire, pas seulement d'y penser, d'écrire, de m'arrêter, de le faire, mais je vois à quel point le bon Dieu est présent, agit très concrètement dans ma vie. Amen.

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2: Écoute ma prière, Seigneur. Entends ma voix qui te supplie. Psaume 85, 6.

Bonjour à chacun. Je suis heureuse de vous retrouver. Il y a beaucoup de visages que je connais. Et bienvenue. Le thème du Carrefour, c'est le cœur qui est le lieu de la révélation, de la rencontre. Ce qui revient au même. Parce que notre Dieu est un Dieu révélé. C'est-à-dire, comme disait le très grand savant, le prince Ringuet, aussi pointu que puisse être la science d'un homme honnête, il y a toujours un moment où il se met à genoux. Pourquoi ? Parce que il y a un moment où il faut qu'il apprenne. Il y a un moment où il doit recevoir. Donc, si pointu, si savant que soit un homme, il n'y a rien en lui qu'il n'ait d'abord reçu, et reçu de Dieu, qu'il nous a créé. Alors, le cœur de la rencontre, c'est la révélation que le Père a bien voulu faire de lui-même, d'abord, au peuple d'Israël, qu'il avait choisi comme son premier-né, comme le dit le quatrième chapitre du livre de l'Exode, et ensuite à toute l'humanité par son Fils qui vient par la croix, la passion et la résurrection greffer l'ensemble des nations sur l'olivier franc d'Israël. Je vous renvoie au chapitre de l'Épître aux Romains qui a trait à cette greffe des nations sur l'olivier franc d'Israël. Mais comment est-ce que fondamentalement cela se passe? J'ai envie de vous dire, vous qui me connaissez un peu, vous savez que j'aime retourner au commencement pour chercher les racines. Je partageais avec quelqu'un il y a peu de temps dans une salle d'attente de docteur et je lui disais, plus les temps sont difficiles, plus il faut être enraciné, et enraciné profondément. Et où ça? Dans la parole de Dieu. C'est la seule parole qui nous sort de la confusion. La seule. Tout le reste, c'est du bavardage. C'est du bavardage qui n'a plus ni queue ni tête. Pourquoi? Parce que si nous sommes coupés de la parole divine que Dieu nous a partagée en faisant ce partage de sa divinité à l'homme qui est créé à son image et à sa ressemblance, dont il a le Verbe, à partir du moment où nous nous coupons volontairement du Verbe divin et du Père qu'il a engendré, notre parole n'a plus de contenu, et on peut mesurer ça tous les jours en écoutant la radio ou en regardant la télévision. On dit une chose et son contraire d'un jour à l'autre sans se soucier absolument, et la parole devient un outil de manipulation au lieu d'être un outil qui conduit à la vérité. Or Jésus est le chemin, la vérité et la vie, et l'homme se nourrit de tout ce qui sort de la parole, de la bouche de Dieu, c'est-à-dire la parole. Toute la révélation de ce que doit être notre relation avec Dieu est en termes d'alliance depuis le commencement. Depuis le commencement, Dieu s'implique dans une alliance. Donc, depuis le commencement, Dieu offre une alliance. Et depuis le commencement, l'homme sort de l'alliance. Tout tient dans les trois premiers chapitres de la Genèse, qui n'est pas une collection de mythes, mais qui est comment Dieu veut nous faire comprendre le mouvement qui est derrière l'histoire apparente. C'est ça la Genèse. Nous sommes là dans un système d'alliance où Dieu fait tout pour l'homme. Il crée l'univers,
Il établit les saisons. Il plante l'homme au milieu du jardin. Et il lui donne une alliance. Et tout cela est conditionné par un tout petit mot de deux lettres. Si. Si tu respectes mon alliance. Si tu obéis à ma parole. Si. Cela n'appartient pas au peuple d'Israël. Seulement, écoutez ce que nous dit Jésus, qui est juif, hein, au chapitre 15 de la Genèse. Pardon, de son évangile. Chapitre 15 et chapitre 14. Le testament spirituel de Jésus avant d'aller vivre sa passion. 14, 15, 16, 17. Des chapitres à apprendre par cœur, tellement ils sont riches. Et un disciple qui s'appelle Jude et qui lui demande, « Seigneur, pourquoi dois-tu te manifester à nous et pas au monde ?» Vous savez, le monde, en Saint Jean, c'est tout ce qui est contre Dieu. C'est comme la chair dans Saint Paul. Et Jésus répond, « Si quelqu'un m'aime, il gardera ma parole. Si quelqu'un m'aime, il gardera ma parole. Alors mon Père l'aimera et nous viendrons à lui et nous ferons en lui notre demeure. » Demeure, c'est un autre mot pour temple. Et Saint Paul reprendra l'idée en disant aux Corinthiens, « Ne savez-vous pas que vous êtes le temple de l'Esprit ?» Le cœur de l'alliance est là, si. Le cœur de la rencontre. Je ne peux pas dire que j'aime Dieu si je ne lui obéis pas. Je ne peux pas. Parce que si j'aime Dieu, je suis convaincu qu'il veut mon bien. Donc, j'écoute et j'applique. J'écoute et toute ma vie va tendre à ressembler au Fils unique qui dit « Tout ce que le Père me commande, je le fais. » C'est ça que nous sommes appelés à vivre. C'est ça le sens de l'alliance. La parole de Dieu n'est pas à géométrie variable en s'adaptant aux circonstances fluctuantes d'une morale humaine déconnectée de sa source. La source de la morale humaine, ce sont les normes que Dieu nous a données. Dès que la morale humaine se détache de la morale biblique, nous assistons au chaos actuel. Il faut voir les choses en face. Pourquoi pensez-vous que dans le Deutéronome, dans la prière, la confession de foi, que Jésus répétait tous les matins et tous les soirs, ainsi que tous les apôtres et les croyants depuis Moïse, et qui est nôtre, puisque Jésus, quand il demande au scribe quel est le plus grand commandement, le scribe lui répond, « Écoute Israël, l'Éternel est notre Dieu, l'Éternel est un. Tu aimeras l'Éternel, ton Dieu, de tout ton cœur, de toute ton âme et de toutes tes possibilités. » Kol meodecha, en hébreu, c'est toutes tes possibilités, tous tes talents. Et ceci éclaire l'évangile des talents. Tout est talent. C'est-à-dire que nous sommes appelés à aimer Dieu avec tout notre être. Voilà le cœur de l'alliance. Et d'ailleurs, pour que ce soit bien clair, parce que l'homme, s'il y a bien quelqu'un qui connaît l'homme, c'est Dieu qui l'a créé. L'homme est instable, velléitaire. Et dit le prophète Jérémie, le cœur de l'homme est compliqué et malade. Bon. Mais Dieu espère, la vertu d'espérance. Dieu est toujours en état d'espérance vis-à-vis de l'humanité. Et Dieu nous dit,
Les paroles que je te dis aujourd'hui, que je te commande aujourd'hui dans le texte hébreu, elles seront sur ton cœur. Comme un sceau. S-C-E-A-U. Nous reprenons le cantique des cantiques. Pose-toi comme un sceau sur mon cœur. Cantique des cantiques, qui est le livre le plus saint de la Bible. C'est le saint des saints du temple. Donc, Dieu nous dit les paroles que je te dis. Je les traduis directement de l'hébreu. Hein. Les paroles que je te commande aujourd'hui, elles seront sur ton cœur. Le lieu de la rencontre. Parce que la parole de Dieu, c'est Dieu. Puisqu'au commencement était la parole et que la parole était auprès de Dieu et que la parole était Dieu, je vous cite les premiers versets de l'Évangile selon saint Jean. La parole a tout créé. La parole est la lumière de tout homme qui vient dans le monde. Voilà le cœur de la révélation. Et quand Dieu continue en disant à Moïse, les paroles que je te dis aujourd'hui, elles seront sur ton cœur, tu les attacheras sur ton bras, tu les poseras sur ton front. Qu'est-ce que ça veut dire? Ça veut dire que le bras est le symbole de l'action humaine, c'est-à-dire que mes actions, si je remplis ma vocation de sanctifier la création par mon travail, car c'est la vocation de tout croyant, amener la sainteté de Dieu dans mon travail, c'est-à-dire sanctifier la création, le symbole c'est le bras. Je dois soumettre mes actions à la parole de Dieu. Ça veut dire qu'il y a des métiers que je ne peux pas faire, vous m'avez compris. Et tu les attacheras sur ton front. Qu'est-ce que ça veut dire? Ça veut dire qu'il n'y a pas de sagesse humaine sans qu'elle soit soumise à la sagesse de Dieu. Parce que la sagesse de Dieu est au-dessus de toute sagesse humaine. Donc, si j'écoute ce qui s'appelle en hébreu le Shema Israël, écoute Israël, et qui est récité par tout croyant juif le matin et le soir, et repris lors des offices de prière, je vais tendre, parce que je ne sais pas si vous avez remarqué, c'est au futur, ce n'est pas l'impératif. Tu aimeras l'Éternel, ton Dieu. Bibliquement, ça veut dire engage-toi sur un chemin qui est toujours un plus. On sait bien dans une vie de couple, par exemple, que si on ne s'aime pas un peu plus demain qu'hier, il risque d'arriver l'inverse, c'est-à-dire qu'après-demain, on s'aimera moins. Eh oui, l'amour est toujours en croissance, ou alors l'amour est en déclin. Il n'y a pas de no man's land interne où on peut s'installer. Et avec Dieu, c'est pareil. Le jour où l'homme se dit « ça y est, je suis saint, je suis arrivé », ça veut dire qu'il commence à redescendre. Eh oui, pour ça qu'il faut toujours être très petit, quel que soit le degré de sainteté auquel on peut parvenir grâce à Dieu sur terre. On passe de l'autre côté et on se découvre des pécheurs. Hein, parce qu'en face de la sainteté de Dieu, bah. Donc, les paroles que je te dis aujourd'hui, elles seront gravées sur ton cœur. Elles seront sur ton bras. Je le répète, symbole de l'action, symbole de l'œuvre. Elles seront sur ton front, symbole de la pensée. Et combien on en connaît des intellectuels qui pensent qu'ils ont découvert la lune et qui sont là campés sur leur certitude, alors que finalement l'homme ne sait rien, même s'il a l'impression de savoir beaucoup de choses.

la lecture d'il y a deux jours, je vais attirer ma bien-aimée, le prophète Osée, je vais attirer ma bien-aimée au désert, là, on est débarrassé de pas mal de choses, hein, au désert. Ouf. D'ailleurs, désert en hébreu, c'est pas désert, c'est le lieu de la parole, midbar, qui vient du mot davar, parole. Mais quand on est encombré par la télé, l'ordinateur, l'iPhone, le téléphone portable, et j'en passe, c'est des plus bruyantes, et la pub et machin, et on peut pas entendre le murmure de la brise légère dont nous parle le prophète Élie dans le livre des Rois, parce qu'on est comme encombré par des choses inutiles. Parce que comme dit Job, et comme disait le roi David, je suis arrivé tout nu sur la terre et je vais en partir tout nu. Ben oui. J'emporterai avec moi mes actes d'amour. C'est ça qui me portera. Le cœur, c'est le lieu dont Jésus parlait quand il est apparu à Marguerite Marie à Paray-le-Monial. Et qui nous montre, non pas un cœur de chair, mais beaucoup plus vaste que ça, le cœur qui nous porte tous, le cœur de Dieu, qui n'est qu'amour. Quand vous avez des problèmes avec ce qu'on appelle bêtement l'Ancien Testament, qui en fait il faut appeler les Écritures, comme disaient les apôtres, quand vous avez des problèmes avec les Écritures, parce que vous trouvez que c'est violent, mais Jésus n'est pas non plus ne donne pas non plus dans la dentelle à certains moments. Je ne sais pas si vous lisez attentivement tout l'Évangile. Hein. Eh bien, souvenez-vous d'abord que Dieu est amour. Et quand il se fâche, c'est aussi par amour. Comme on flanque une fessée à un petit garçon qui joue avec des allumettes près des rideaux en mousseline, et c'est par amour. Dieu est amour. Et quand il nous demande quelque chose, c'est par amour. Le Père ne veut pas qu'un seul de ses petits se perde. Nous sommes chacun un de ses petits qui sont en danger de se perdre si nous rompons l'alliance. Si nous faisons comme Caïn au chapitre 4 de la Genèse, Dieu va le voir, il lui donne sa chance. Il dit, Caïn, tu en fais une tête, je traduis. Hein. Le péché est tapis à ta porte, c'est-à-dire à la porte du cœur, parce que le cœur est le lieu de la rencontre, mais le cœur est aussi le lieu du reniement, si nous n'y prenons pas garde. C'est le lieu d'où, comme dit Jésus, où peut se déployer la grâce, comme ce que nous voyons tous les jours à travers l'action de la Vierge Marie à Lourdes. La Vierge Marie, moi, ce qui me fascine en elle, je vais vous dire, c'est qu'elle est l'expression parfaite de ce que peut devenir un être humain quand la grâce se déploie en toute liberté. C'est fabuleux. C'est absolument fabuleux. Et j'ai toujours du mal à en parler parce que j'ai toujours l'impression, moi, pauvre pécheur, de me retrouver dans le jardin de la Vierge Marie avec des chaussures sales. Et oui, on est toujours au bord de la coupe quand on parle de la Vierge Marie. Parce qu'on parle de ce qu'on ne sait pas, qu'on perçoit. Donc, elle est l'expression parfaite d'un cœur qui a été un vrai lieu de rencontre. Comme l'ont été, chacun à leur mesure, Abraham, Isaac, Jacob, les prophètes et les saints, qui ont essayé de tout leur cœur de ne pas faire obstacle à la grâce, parce que c'est le lieu où Dieu peut déployer toute sa richesse. Et souvent nous avons peur, donc nous fermons notre cœur. Et puis souvent, nous sommes là à nous dire dans notre cœur, « Oh, mais qu'est-ce que Dieu va me demander ?» Eh bien, je vous l'assure en son nom, il ne peut nous demander

demandez que du bien pour nous. Et je vous parle au nom de Dieu. J'ai ce culot-là. Dieu ne nous demandera jamais quelque chose de mauvais pour nous. Peut-être que ça ira avec des souffrances, mais ce seront des souffrances qui nous purifieront. Tandis que si nous le rejetons, nous allons nous scléroser comme une veine prise dans le cholestérol, pour prendre une image. C'est là, voyez-vous, c'est très très important. Cain, quand Dieu lui a dit « Ton visage est abattu parce qu'il était jaloux, parce qu'il offrait n'importe quoi au Seigneur, des fruits », alors qu'Abel, intuitivement, avait compris que le Seigneur mérite le meilleur, donc il lui offrait le premier-né de son troupeau, intuitivement, au-delà de ce qu'il pouvait percevoir, il avait compris que le Créateur du ciel et de la terre mérite le meilleur. C'est pour ça que, quelquefois, quand un enfant, un petit garçon veut devenir prêtre, j'ai beaucoup de peine en voyant la réaction des parents. Et la même chose quand une jeune fille veut devenir religieuse. Et j'ai même entendu « Quel gâchis !» Dieu mérite autre chose que nos pièces trouées ou nos boutons de culotte à la quête. Il nous a tout donné. Et si notre cœur est conscient de ça, alors nous allons nous laisser travailler. Le cœur, voyez-vous, le cœur est le lieu. Je veux un petit peu parler de ce mot « lieu ». Vous savez qu'en grec, quand on dit que quelque chose n'a pas d'incarnation, on dit « c'est une utopie ». Ça vient du mot grec « topos » qui veut dire « lieu ». Vous savez ça. Quand on dit qu'on fait un relevé topographique, on fait un relevé du lieu. Vous savez ça. Eh bien, dans la Bible, le lieu « makom » c'est Dieu. C'est-à-dire qu'en dehors de lui, il n'y a rien. Que ça nous plaise ou non. Objectivement, au-delà de notre subjectivité et de notre ressenti, c'est dévastateur, ça vous savez, au XXIe siècle, c'est terrible. Il n'y a pas de lieu pour l'homme en dehors de Dieu, qu'il en soit conscient ou non, qu'il décide de sortir de la maison ou non. Dieu est le lieu de l'homme, parce que l'homme est créé à son image, qu'il le veuille ou non, et à sa ressemblance. Ça, c'est quelque chose que nous ne pouvons pas choisir, parce que ça fait partie de notre nature. Et nous ne pouvons pas choisir d'être autre chose que ce que nous sommes. C'est pour ça que la théorie du gender, si vous en avez entendu parler, c'est une des plus grosses aberrations vues sur la Terre depuis sa création, on va dire. Parce qu'on est créé un homme, on est créé une femme. C'est comme ça, voilà. Et méfiez-vous de l'abîme de folie que ce truc-là va engendrer chez les jeunes. On est déjà bien fragilisé parce qu'on nous a manipulé suffisamment pour que la génération qui vient après la mienne n'ait aucune structure, parce qu'on peut mieux manipuler quand on n'a pas de structure. C'est vrai à tous les niveaux. Alors si en plus on leur fait croire qu'on choisit d'être un homme ou une femme indépendamment de notre création, là, ça va être hallucinant. Hommes et femmes, il les créa, à son image, il les créa. Le couple homme-femme, n'ayons pas peur des mots, puisque Jean-Paul II n'avait pas peur des mots. Il disait, le couple homme et femme,
C'est le sacrement primordial de la création. Et celui qui touche à ça réduit la terre dans un chaos pire que le chaos primal avant la lumière. Vous l'avez entendu, parce que je viens de vous le dire. Le cœur ne peut être, ne peut se développer, ne peut vivre que s'il repose en Dieu. C'était tout le sens du Shabbat au chapitre 2 de la Genèse. Ce repos en Dieu, ça n'est pas se mettre les jambes en l'air et regarder un match de football à la télévision, c'est se reposer en Dieu. C'est-à-dire se poser de nouveau pour retrouver notre être et se recevoir de Dieu. Pour ça, il faut arrêter de courir dans tous les sens, de travailler comme des fous, et puis il faut prendre sa Bible et se recevoir de Dieu. Et Dieu peut nous parler si nous lui faisons un petit peu de place. Regardez le prophète Élie. Avant de rencontrer Dieu, il a marché 40 jours dans le désert pour arriver dans la solitude de la montagne. Et là, il a entendu. Voyez-vous, Dieu est le lieu. Et ça vous surprendra peut-être. Mais quand Dieu se rend compte de la trahison d'Adam et Ève au chapitre 1er de la Genèse, il va crier « Eicha ». En hébreu, c'est ça, « Eicha ». Et « Eicha » ne se traduit pas par « Adam, où es-tu ?» Ça se traduit par « Adam, où ?» Point d'interrogation. Parce que vous pensez bien que le Créateur du ciel et de la terre savait qu'Adam était planqué sous le figuier. C'est pas le vieillard sénile perché sur un petit nuage qu'on nous montre sur nos images de catéchisme du siècle dernier. Dieu est le Créateur tout-puissant de toutes choses. Et Dieu savait très bien, quand il pose la question à Caïn, « Qu'est-ce que tu as fait de ton frère ?» Ce que Caïn avait fait. Il voulait simplement lui donner l'espace de la miséricorde. Adam, où ? C'est-à-dire, où vas-tu sans moi ? Pire encore, où vas-tu contre moi ? Et sachez que ce mot « Eicha » en hébreu est le premier mot des lamentations de Jérémie. « Eicha », hélas ! Mais que fait l'homme ? Adam, où ? Mais où vas-tu sans moi ? C'est pas compliqué de savoir où on va sans Dieu, il n'y a qu'à lire les informations quand elles sont un petit peu, quand on sort un peu du fait divers. Adam, où ? Il n'y a pas de Dieu où l'homme puisse exister sans Dieu. C'est une utopie. C'est-à-dire, on devient sans lieu. On flotte. Et encore, Dieu, dans sa grande miséricorde, continue à donner à l'homme la vie, le mouvement, l'être, la vision, le sang qui coule dans ses veines, les mains qui marchent, les pieds qui marchent, les yeux qui voient, les oreilles qui entendent. Parce que Dieu nous donne la vie chaque millième de seconde. S'il arrêtait de nous donner la vie à chaque millième de seconde, on disparaîtrait comme ça. Et nous n'en sommes pas conscients. Pourtant, si nous en étions conscients, ça nous fournirait une matière inépuisable de louanges. Nous ne devenons conscients finalement de la grâce d'être en bonne santé que lorsque nous la perdons. Alors là, ah. Et Dieu veut nous rencontrer là. Et depuis que Adam et Ève ont mangé ce fruit mystérieux de la connaissance du bien et du mal qui n'avait probablement rien à voir avec une pomme, pour la bonne raison que dans le lieu où les recherches ont pensé que peut-être s'établissait le premier jardin
n'y a pas plus de pommes que de cactus en Alsace, sauf dans les serres. Mais par contre que la figue, en hébreu, est le symbole de la connaissance, donc c'est beaucoup plus probable que c'ait été un figuier. La preuve de ce que je vous dis, c'est quand Jésus rencontre Nathanaël, il lui a dit « Quand tu étais sous le figuier, je t'ai lu ». Quand on connaît la symbolique biblique, on sait que « Quand j'étais sous le figuier, je t'ai vu », ça veut dire « Tu étais en train d'étudier la parole de Dieu, toi ». Eh oui, parce que la figue, c'est le symbole de la connaissance. Donc, ça, et la preuve, c'est que Adam et Ève se sont fait un panier en feuilles de figue et pas en feuilles de pommier. Ben, non mais c'est réaliste la Bible, vous savez. C'est très réaliste. C'est très, très réaliste. C'est la parole de Dieu. Et Dieu est très réaliste. Il n'y a pas plus incarné que Jésus. C'est le seul qui a assumé notre nature humaine dans sa totalité, sauf le péché. Et quand nous avons à entrer dans une relation qui porte son fruit, Jésus nous donne exactement la clé de l'entrée. Il nous dit « Je suis la porte ». Jean chapitre 10. Mes brebis connaissent ma voix. Elles connaissent la voix du bon berger. Je les fais rentrer, où ça? Dans la maison du Père. Dans la maison du Père. Car notre place est à l'intérieur de la maison du Père, à condition que nous acceptions d'entrer dans l'alliance. Et avec Dieu, on ne peut pas rentrer dans l'alliance à moitié. Vous savez, l'homme est une créature très, très bizarre depuis qu'il a péché. C'est-à-dire qu'il s'imagine toujours de pouvoir à la fois faire ce qu'il veut et à la fois toucher les bénédictions. Un petit peu du genre des gens dans notre civilisation qui s'imaginent pouvoir toucher l'allocation chômage en restant dans leur lit sans chercher du travail. Il y en a des comme ça. Ça marche pas avec Dieu. Parce que Dieu nous demande l'engagement de tout son être. Et il a le droit parce qu'il s'est engagé de tout son être. Dieu n'a rien gardé puisqu'il nous a donné son Fils unique. Il n'a rien gardé. Il a tout donné. Ne croyez-vous pas qu'il a tout donné? Et il se donne en nourriture. Et il se donne en boisson. Et il se donne dans sa parole. Et il se donne dans son pardon. Et il nous dit, et je trouve ça absolument, ça vous broie le cœur quand vous l'entendez, quand il nous dit au Deutéronome, toujours au chapitre 30, « Voilà, je te propose aujourd'hui vie et bonheur, mort et malheur. » Et nous, on va tout de suite repérer la deuxième partie du paragraphe sans regarder la première. On est fait comme ça. Si tu écoutes les commandements de l'Éternel, ton Dieu, que je te prescris aujourd'hui, et que tu aimes l'Éternel, ton Dieu, enfin, c'est tout à fait bouleversant. Vous pouvez regarder toutes les autres religions que les religions bibliques, c'est-à-dire celle d'Israël et la nôtre. Nous sommes le peuple de la Bible ensemble. Nulle part on ne dit qu'il faut aimer Dieu. Nulle part on nous dit Dieu est en train de quémander ton amour et il te donne les moyens d'aimer. Vous savez, j'étais en train en préparant cette émission, ce carrefour, j'ai un peu passé par toute la Bible, c'est ce que je fais généralement. Et je me dis, comment
faisons-nous pour ne pas percevoir que la Bible n'est rien d'autre que le cri d'un amour bafoué? Un amour meurtri. Comment est-ce que nous pouvons traverser la Bible sans percevoir ça? Est-ce que nous-mêmes, nous avons vécu cette souffrance d'aimer sans retour? De tendre la main vers quelqu'un et de se faire envoyer paître pour être familière? Si nous avons vécu cette expérience, eh bien, il nous faut découvrir que c'est l'expérience quotidienne du Christ, l'expérience quotidienne du Père. Prenons un exemple. Et ça, ça ne juge personne. Il faut que je commence par là. Mais je pense au désastre national de l'avortement en France, dont on entend très peu parler tellement c'est passé dans le quotidien. Mais moi, je passe mon temps à recevoir des mamans qui sont toutes cassées parce qu'elles ont un avortement et qu'elles se remettent pas. Bon, 8 millions de Français à la poubelle. Statistiques officielles. Donc il y en a beaucoup plus. Qui a essayé d'imaginer la souffrance de Dieu qui a appelé chacun de ces 8 millions d'enfants à la vie? Parce que s'il ne les avait pas appelés à la vie, ils ne seraient jamais été conçus. Et si vous avez connu une maman qui a perdu son enfant et qui l'a bercé mort dans ses bras, multiplié par 8 millions, vous avez la souffrance du père. Et je me limite à la France, fille aînée de l'Église. Voyez, j'essaye de prendre des choses fortes, parce que et là aussi je ne veux blesser personne, je ne veux juger personne, pour la bonne raison que le lavage de cerveau a été tellement puissant que 90% des mamans qui ont vécu ça ne savaient pas ce qu'elles faisaient, donc Jésus les a déjà pardonnées du haut de la croix. Pardonne-leur Seigneur, elles ne savent pas ce qu'elles font. Et après elles portent les conséquences, avec des valises sur le cœur. Donc, je serai la dernière à porter un jugement. Mais je dois constater les statistiques et je dois dire que la souffrance de Dieu doit être absolument insupportable. Parce que chacun d'entre vous a été appelé à la vie par amour, par Dieu. Quel que soit les imperfections de vos parents respectifs. Ça, si j'ai envie de dire, c'est un problème à un autre niveau. Mais Dieu, lui, quel que soit, et là aussi c'est au cœur de la révélation, allez toujours consulter le chapitre 16 du prophète Ézéchiel, au moins les 15 premiers versets. Je suis passé près de toi et je t'ai vu. Personne ne t'avait donné les premiers soins. Tu gisais dans ton sang, on t'avait jeté au bord du chemin. Qui dit mieux? Et moi, je t'ai vu. Et je t'ai dit, vis. Et je t'ai recouvert de mon manteau. C'est-à-dire, je t'ai pris sous ma protection. Il n'y a pas un être vivant au monde que Dieu n'ait pas enfanté avec amour, appelé à la vie avec amour, pas un seul. Si mon père et ma mère m'abandonnent, le Seigneur me recevra. Je vous cite la Bible. Jésus a donné sa vie pour chacun des êtres humains portés par l'humanité depuis Adam et Ève, jusqu'à la consommation des siècles. Il n'y a pas un seul enfant qui ne soit conçu sans cette volonté d'amour de Dieu. Pas un seul.
C'est très important que nos enfants le sachent, ça. Ça fait partie des choses qui sont dans le Shema Israël. Tu diras à tes enfants. Tu diras à tes enfants, une fois que tu auras ces paroles dans le cœur qui te brûle, comme est le thème de cette rencontre à Lourdes, ce thème des pèlerins d'Emmaüs, de Cléophas et de l'inconnu qui l'accompagnait, où Jésus explique les Écritures, rompt le pain, disparaît, il a dit l'essentiel. Notre cœur n'était-il pas tout brûlant quand il nous expliquait les Écritures, Saint Luc, à la fin de l'Évangile? Quand votre cœur sera tout brûlant de la rencontre avec la parole, Dieu vous ordonne de le dire à vos enfants. De dire à vos enfants, tu es tellement aimé par ton Père du ciel, qui lui est un roc, un rocher, une forteresse, un rempart. Priez les psaumes. Il y a un psaume pour chaque moment de votre vie. Les psaumes, c'est la plus belle prière qu'il y a. Puis en plus, l'avantage extraordinaire des psaumes, c'est que vous pouvez les prier à la fois avec Israël et tous nos frères chrétiens. Donc c'est une prière d'unité par excellence et de réconciliation. On prie les psaumes tous les jours dans les synagogues, on prie les psaumes tous les jours dans tous les temples du monde et dans toutes les églises. Hein? Donc, vous êtes en union, vous êtes déjà réunis dans le cœur du Père quand vous priez les psaumes, le travail de la réconciliation est en marche. Parce que la parole de Dieu accomplit ce qu'elle dit, contrairement au nôtre. Mais vous voyez, dire à un enfant, quel que soit ce que tu traverses, et il faut se le redire à nous aussi, ton Père t'aime. Il est ton roc, ton rempart. Il est miséricordieux, lent à la colère. Il visite la faute des pères sur les fils, on a toujours très mal traduit, on a toujours traduit puni. C'est pas vrai. En hébreu, le verbe pakad, ça veut dire visiter. C'est-à-dire la visite que Dieu a faite à Sarah, la stérile, pour lui donner le petit Isaac. Les visites de Dieu sont toujours pour la vie. Toujours. Parce que c'est toujours pour nous guérir du péché, donc de la stérilité. Donc Dieu visite toutes les fautes que les pères ont commises sur les enfants. Il visite les enfants pour les guérir. Je ne fais pas de l'invention, c'est le texte hébreu. C'est la base. Dites à vos enfants que le cœur de Dieu les attend et qu'il leur enseigne des paroles pour leur apprendre à aimer. Vous savez, c'est très frappant de voir comment, et aller chercher au chapitre 19 du Lévitique, tu aimeras ton prochain comme toi-même. Et après, vous regardez ce qu'il y a avant et ce qu'il y a après. Qu'est-ce qu'il y a avant ? Toutes les lois de pureté de la famille et l'attention aux pauvres, aux petits, à l'étranger, à l'orphelin, aux lévites, c'est les cinq catégories de pauvres de l'époque. Le pauvre, la veuve, l'orphelin, l'étranger, le lévite. Celui-là, il faut que tu en prennes soin. Il ne faut pas que tu lui prennes ses instruments de travail comme gage. Si tu vas chercher un gage, il faut que tu restes dehors de la maison à cause de la dignité de ton frère que tu dois préserver. Si tu lui prends son manteau en gage, tu dois lui rendre le soir parce que c'est la seule chose qu'il a pour dormir, etc., etc. Petit mémo pratique d'amour du prochain. Dieu est très concret, très très concret. Alors dites à vos enfants, comme disait un de mes amis,
qui était rabbin, tant qu'un père n'a pas transmis le patrimoine spirituel à son fils, ça n'est pas vraiment son père. Mais c'est un voleur parce qu'il lui vole une partie de son héritage. C'est très important. Une fois que les paroles de Dieu ont brûlé notre cœur, une fois que nous avons compris que notre Père est un Père qui nous aime et qui a envoyé son Fils unique pour donner sa vie pour nous, pour nous pardonner, pour nous nourrir, pour nous réconcilier, je veux en parler de ça aussi. L'ouverture du cœur dans le sacrement de réconciliation nous permet de retourner dans l'alliance si par notre péché nous en sommes sortis. Dieu nous a inventé ça. Encore une marque d'amour. Encore une marque d'amour. Alors les paroles que je te dis aujourd'hui, qu'elles soient gravées sur ton cœur, attachées à ton bras, posées sur ton front, tu les diras à tes fils. Que tu sois levé, que tu sois couché, que tu sois sur la route, ou que tu sois chez toi, pour qu'à son tour il le dise à son fils, à son tour qu'il dira à son fils, pour que l'homme sache que son père, c'est un Dieu de miséricorde qui ne veut pas qu'un seul de ses petits se perde. Amen.

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Avant-hier, jeudi 1er novembre, nous avons fêté la solennité de la Toussaint. Aussi, aujourd'hui, nous vous proposons quatre homélies du pape François prononcées un 1er novembre. Homélie du pape François en la solennité de la Toussaint au cimetière romain de Campo Verano le vendredi 1er novembre 2013. À cette heure-ci, avant le coucher du soleil, dans ce cimetière, nous nous recueillons et nous pensons à notre avenir. Nous pensons à tous ceux qui s'en sont allés, qui nous ont précédés dans la vie et qui sont dans le Seigneur. Elle est si belle, cette vision du ciel, que nous avons entendue dans la première lecture. Le Seigneur Dieu, la beauté, la bonté, la vérité, la tendresse, l'amour plénier. Tout cela nous attend. Ceux qui nous ont précédés et qui sont morts dans le Seigneur sont là. Ils proclament qu'ils n'ont pas été sauvés en raison de leurs œuvres. Ils ont aussi accompli de bonnes œuvres, mais qu'ils ont été sauvés par le Seigneur. Le salut est à notre Dieu qui siège sur le trône et à l'agneau. C'est lui qui nous sauve. C'est lui qui, à la fin de notre vie, nous emmène par la main comme un père, précisément dans ce ciel où sont nos ancêtres. L'un des anciens pose une question. Ceux-là qui sont vêtus de blanc, qui sont-ils et d'où viennent-ils? Qui sont ces justes, ces saints qui sont au ciel? Voici la réponse, ce sont ceux qui viennent de la grande tribulation et qui ont lavé leurs vêtements, les rendant blancs dans le sang de l'agneau. Nous ne pouvons entrer au ciel que grâce au sang de l'agneau, grâce au sang du Christ. C'est justement le sang du Christ qui nous a justifiés, qui nous a ouvert les portes du ciel. Et si aujourd'hui nous rappelons ces frères et sœurs qui nous ont précédés dans la vie et qui sont au ciel, c'est parce qu'ils ont été lavés dans le sang de l'agneau. Voilà notre espérance, l'espérance du sang du Christ, une espérance qui ne déçoit pas. Si nous marchons dans la vie avec le Seigneur, il ne déçoit jamais. Nous avons entendu dans la deuxième lecture ce que l'apôtre Jean disait à ses disciples. « Voyez comme il est grand l'amour dont le Père nous a comblés. Il a voulu que nous soyons appelés enfants de Dieu, et nous le sommes. Voilà pourquoi le monde ne peut pas nous connaître. Dès maintenant, nous sommes enfants de Dieu, mais ce que nous serons ne paraît pas encore clairement. Nous le savons, lorsque le Fils de Dieu paraîtra, nous serons semblables à lui, parce que nous le verrons tel qu'il est. » Voir Dieu, être semblable à Dieu, voilà notre espérance. Et aujourd'hui, justement, en ce jour des saints et avant le jour des morts, il est nécessaire de penser un peu à l'espérance, cette espérance qui nous accompagne dans la vie. Les premiers chrétiens dépeignaient l'espérance comme une ancre, comme si la vie était l'ancre jetée sur le rivage du ciel et nous tous en marche vers ce rivage, agrippés au cordage de l'ancre. C'est une belle image de l'espérance. Avoir un cœur ancré là où sont nos ancêtres, où sont les saints, où est Jésus, où est Dieu. Voilà l'espérance qui ne déçoit pas, aujourd'hui et demain sont des jours d'espérance. L'espérance est un peu comme le levain qui fait dilater l'âme. Il y a des moments difficiles dans la vie, mais avec l'espérance, l'âme avance et regarde ce qui nous attend. Aujourd'hui est un jour d'espérance. Nos frères et sœurs sont en présence de Dieu, et nous aussi nous serons là, par pure grâce du Seigneur, si nous marchons sur la voie de Jésus. L'apôtre Jean conclut, « Celui qui a en lui cette espérance se purifie lui-même. » L'espérance aussi nous purifie, nous rend plus légers. Cette purification dans l'espérance en Jésus-Christ nous fait marcher en hâte, promptement. Dans cet avant-coucher de soleil d'aujourd'hui, chacun de nous peut penser au crépuscule de sa vie. Comment sera mon crépuscule? Nous aurons tous un crépuscule, tous. Est-ce que je le regarde avec espérance? Est-ce que je le regarde avec cette joie d'être accueilli par le Seigneur? Voilà une pensée chrétienne qui nous donne la paix. C'est aujourd'hui un jour de joie, mais d'une joie sereine, tranquille, de la joie, de la paix. Pensons au crépuscule de tant de nos frères et sœurs qui nous ont précédés. Pensons à notre crépuscule lorsqu'il viendra. Et pensons à notre cœur et demandons-nous, où mon cœur est-il ancré? S'il n'est pas bien ancré, ancrons-le là, sur ce rivage, en sachant que l'espérance ne déçoit pas, parce que le Seigneur Jésus ne déçoit pas. Amen.

homélie du pape François en la solennité de la Toussaint au cimetière de Campo Verano à Rome le samedi 1er novembre 2014. Lorsque dans la première lecture, nous avons entendu cette voix de l'ange qui cria à grande voix aux quatre anges auxquels il avait été permis de dévaster la terre et la mer et de tout détruire, « Attendez pour malmener la terre et la mer et les arbres. » Il m'est venu à l'esprit une phrase qui n'est pas ici, mais qui est dans notre cœur à tous, « Les hommes sont capables de faire mieux que vous. Nous sommes capables de dévaster la terre mieux que les anges, et c'est ce que nous faisons. » Dévaster la création, dévaster la vie, dévaster les cultures, dévaster les valeurs, dévaster l'espérance. Et combien avons-nous besoin de la force du Seigneur afin qu'il nous scelle de son amour et de sa force pour arrêter cette folle course à la destruction. Destruction de ce qu'il nous a donné, des choses les plus belles qu'il a faites pour nous, pour que nous les portions de l'avant, pour que nous les fassions croître, pour porter du fruit. Lorsque dans la sacristie je regardais les photos d'il y a 71 ans, le bombardement du Verano a eu lieu le 19 juillet 1943, j'ai pensé, cela a été si grave, si douloureux, cela n'est rien en comparaison de ce qui a lieu aujourd'hui. L'homme s'empare de tout, se prend pour Dieu, pour le roi, et les guerres qui continuent, pas précisément à semer le blé de la vie, mais à tout détruire, c'est l'industrie de la destruction. C'est un système même de vie qui fait que, lorsqu'on n'arrive pas à arranger les choses, on les met au rebut. On met au rebut les enfants, on met au rebut les personnes âgées, on met au rebut les jeunes sans travail. Cette dévastation a produit cette culture du rebut, on met au rebut les peuples, c'est la première image qui m'est venue lorsque j'ai entendu cette lecture. La deuxième image dans la même lecture, cette foule immense que nul ne pouvait dénombrer, de toute nation, race, peuple et langue. Les peuples, les gens. À présent commence le froid. Ces pauvres gens qui, pour sauver leur vie, doivent fuir leur maison, leur peuple, leur village, dans le désert, et vivent sous des tentes, souffrent du froid, sans médicaments, affamés, parce que le Dieu homme s'est emparé de la création, de toute cette beauté que Dieu a faite pour nous. Mais qui paie la fête? Eux, les petits, les pauvres, ceux qui en tant que personnes ont fini au rebut. Et cela n'est pas de l'histoire ancienne, cela a lieu aujourd'hui. Mais Père, c'est loin? Ici aussi, partout. Cela arrive aujourd'hui, je dirais même plus, il semble que ces gens, ces enfants affamés, malades, il semble qu'ils ne comptent pas, qu'ils soient d'une autre espèce, qu'ils ne soient pas humains. Et cette multitude est devant Dieu et demande, s'il vous plaît, donnez-nous le salut, s'il vous plaît, donnez-nous la paix, s'il vous plaît, donnez-nous du pain, s'il vous plaît, donnez-nous du travail, s'il vous plaît, donnez-nous des fils et des grands-parents, s'il vous plaît, donnez-nous des jeunes avec la dignité de pouvoir travailler. Parmi ces persécutés, il y a également ceux qui sont persécutés à cause de la foi. L'un des vieillards prit alors la parole et me dit, « Ces gens vêtus de robes blanches, qui sont-ils et d'où viennent-ils ? Ce sont ceux qui viennent de la grande épreuve. Ils ont lavé leurs robes et les ont blanchies dans le sang de l'agneau. » Et aujourd'hui, sans exagérer, aujourd'hui, le jour de la Toussaint, je voudrais que l'on pense à eux, tous, les saints inconnus. Des pécheurs comme nous, pires que nous, mais détruits. À tous ces gens qui vivent des grandes épreuves. La plupart du monde vit de grandes épreuves. Et le Seigneur sanctifie ce peuple, pécheur comme nous, mais il le sanctifie par les épreuves. Et à la fin, la troisième image, Dieu. La première, la dévastation. La deuxième, les victimes. La troisième, Dieu. Dans la deuxième lecture, nous avons entendu « Dès maintenant, nous sommes enfants de Dieu, et ce que nous serons n'a pas encore été manifesté. Nous savons que lors de cette manifestation, nous lui serons semblables, parce que nous le verrons tel qu'il est, c'est-à-dire l'espérance. Et c'est la bénédiction du Seigneur que nous avons encore, l'espérance. » L'espérance qu'il ait pitié de son peuple, qu'il ait pitié de ceux qui vivent de grandes épreuves, qu'il ait pitié également des destructeurs, afin qu'ils se convertissent. Ainsi, la sainteté de l'Église va de l'avant,
avec ces gens avec qui nous verrons Dieu tel qu'il est. Quelle doit être notre attitude si nous voulons entrer dans ce peuple et marcher vers le Père, dans ce monde de dévastation, dans ce monde de guerre, dans ce monde d'épreuves? Notre attitude, nous l'avons écoutée dans l'Évangile, est l'attitude des béatitudes. Seul ce chemin nous conduira à la rencontre avec Dieu. Seul ce chemin nous sauvera de la destruction, de la dévastation de la terre, de la création, de la morale, de l'histoire, de la famille, de tout. Seul ce chemin. Mais il nous fera passer des choses terribles. Il nous apportera des problèmes, la persécution. Mais seul ce chemin nous mènera de l'avant. Et ainsi ce peuple, qui souffre tant aujourd'hui à cause de l'égoïsme des dévastateurs, de nos frères dévastateurs, ce peuple va de l'avant avec les béatitudes, avec l'espérance de trouver Dieu, d'être face à face avec le Seigneur, avec l'espérance de devenir saint au moment de la rencontre définitive avec lui. Que le Seigneur nous aide et nous donne la grâce de cette espérance, mais également la grâce du courage de sortir de tout ce qui est destruction, dévastation, relativisme de vie, exclusion des autres, exclusion des valeurs, exclusion de tout ce que le Seigneur nous a donné, exclusion de la paix. Qu'il nous libère de cela, et qu'il nous donne la grâce de marcher avec l'espérance de nous retrouver un jour face à face avec lui, et cette espérance, frères et sœurs, ne déçois pas. Amen.

Homélie du pape François, en la solennité de la Toussaint, au cimetière du Verano à Rome, le dimanche 1er novembre 2015. Dans l'Évangile, nous avons entendu Jésus enseigner à ses disciples et à la foule rassemblée sur la colline près du lac de Galilée. La parole du Seigneur ressuscité et vivant nous indique aussi à nous aujourd'hui la route pour atteindre la vraie béatitude, la route qui conduit au ciel. C'est un chemin difficile à comprendre parce qu'il va à contre-courant, mais le Seigneur nous dit que celui qui emprunte cette route est heureux, tôt ou tard, il devient heureux. Heureux ceux qui ont une âme de pauvre, car le royaume des cieux est à eux. Nous pouvons nous demander comment une personne qui a une âme de pauvre, dont l'unique trésor est le royaume des cieux, peut être heureuse. Mais la raison est précisément celle-ci. Ayant le cœur dépouillé et libre de beaucoup de choses mondaines, cette personne est attendue au royaume des cieux. Heureux les affligés, car ils seront consolés. Comment ceux qui pleurent peuvent-ils être heureux? Et pourtant, celui qui, dans la vie, n'a jamais éprouvé de tristesse, d'angoisse, de douleur, ne connaîtra jamais la force de la consolation. Heureux, en revanche, peuvent être ceux qui ont la capacité de se laisser émouvoir, la capacité de sentir dans leur cœur la douleur qu'il y a dans leur vie et dans la vie des autres. Ceux-ci seront heureux, parce que la main tendre de Dieu le Père les consolera et les caressera. Heureux les doux. Et nous, au contraire, combien de fois sommes-nous impatients, nerveux, toujours prêts à nous lamenter? À l'égard des autres, nous avons beaucoup d'exigences, mais quand elles nous touchent, nous réagissons en élevant la voix, comme si nous étions les maîtres du monde, alors qu'en réalité nous sommes tous enfants de Dieu. Pensons plutôt à ces mères et à ces pères qui sont si patients avec leurs enfants qui les rendent fous. Voilà la voie du Seigneur, la voie de la douceur et de la patience. Jésus a parcouru cette voie. Enfant, il a supporté la persécution et l'exil. Puis, adulte, les calomnies, les pièges, les fausses accusations au tribunal, et il a supporté tout cela avec douceur, par amour pour nous. Il a même supporté la croix. Heureux les affamés et assoiffés de la justice, car ils seront rassasiés. Oui, ceux qui ont un sens profond de justice, et pas seulement envers les autres, mais avant tout envers eux-mêmes, ceux-là seront rassasiés, parce qu'ils sont prêts à accueillir la justice la plus grande, celle que Dieu seul peut donner. Et puis, heureux les miséricordieux, car ils obtiendront miséricorde. Heureux ceux qui savent pardonner, qui ont de la miséricorde pour les autres, qui ne jugent pas tout et tout le monde, mais qui cherchent à se mettre à la place des autres. Le pardon est ce dont nous avons tous besoin, personne n'est exclu. C'est pour cela qu'au début de la messe, nous nous reconnaissons tels que nous sommes, c'est-à-dire pécheurs. Et ce n'est pas une façon de parler, une formalité, c'est un acte de vérité. Seigneur, me voici, aie pitié de moi. Et si nous savons donner aux autres le pardon que nous demandons pour nous, nous sommes heureux. Comme nous le disons dans le Notre Père, pardonne-nous nos offenses, comme nous pardonnons à ceux qui nous ont offensés. Heureux les artisans de paix, car ils seront appelés fils de Dieu. Regardons le visage de ceux qui se promènent en semant la zizanie. Sont-ils heureux? Ceux qui cherchent toujours les occasions pour embrouiller, pour profiter des autres, sont-ils heureux? Non, ils ne peuvent pas être heureux. En revanche, ceux qui, quotidiennement, patiemment, cherchent à semer la paix, sont des artisans de paix, de réconciliation. Ceux-là, oui, ils sont heureux, parce qu'ils sont les vrais enfants de notre Père du ciel, qui sème toujours et uniquement la paix, au point d'avoir envoyé dans le monde son Fils, comme semence de paix pour l'humanité. Chers frères et sœurs, voilà la voie de la sainteté, et c'est la voie même du bonheur. C'est la voie qu'a parcouru Jésus, ou plutôt, il est lui-même cette voie, celui qui marche avec lui et passe à travers lui, entre dans la vie éternelle. Demandons au Seigneur la grâce d'être des personnes simples et humbles, la grâce de savoir pleurer, la grâce d'être doux, la grâce d'œuvrer pour la justice et pour la paix, et surtout, la grâce de nous laisser pardonner par Dieu pour devenir des instruments de sa miséricorde.
C'est ce qu'ont fait les saints qui nous ont précédés dans la patrie céleste. Ils nous accompagnent pendant notre pèlerinage terrestre. Ils nous encouragent à avancer. Que leur intercession nous aide à marcher sur la voie de Jésus et obtienne le bonheur éternel pour nos frères et sœurs défunts, pour lesquels nous offrons cette messe. Amen.

homélie du pape François en la solennité de la Toussaint lors de son voyage apostolique en Suède au cours de la messe au stade Swinbank Stadion à Malmö le mardi 1er novembre 2016. Avec toute l'Église, nous célébrons aujourd'hui la solennité de tous les saints. Nous nous souvenons ainsi non seulement de ceux qui ont été proclamés saints tout au long de l'histoire, mais également de beaucoup de nos frères qui ont vécu leur vie chrétienne dans la plénitude de la foi et de l'amour, au milieu d'une existence simple et cachée. Sûrement parmi eux, il y a beaucoup de nos familiers, amis et connaissances. Nous célébrons par conséquent la fête de la sainteté. Cette sainteté qui, parfois, ne se manifeste pas dans de grandes œuvres ou dans des succès extraordinaires, mais qui sait vivre fidèlement et chaque jour les exigences du baptême. Une sainteté faite d'amour de Dieu et des frères, amour fidèle jusqu'à l'oubli de soi-même et jusqu'au don total de soi aux autres, comme la vie de ses mères et de ses pères qui se sacrifient pour leur famille en sachant renoncer volontiers, même si ce n'est pas toujours facile, à tant de choses, à tant de projets ou de plans personnels. Mais s'il y a quelque chose qui caractérise les saints, c'est qu'ils sont réellement heureux. Ils ont trouvé le secret de ce bonheur authentique, niché au fond de l'âme et qui a sa source dans l'amour de Dieu. C'est pourquoi on appelle bienheureux les saints. Les béatitudes sont leur chemin, leur but vers la patrie. Les béatitudes sont le chemin de vie que le Seigneur nous enseigne pour que nous suivions ses traces. Dans l'évangile de la messe, nous avons entendu comment Jésus les a proclamés face à une grande multitude sur une montagne près du lac de Galilée. Les béatitudes sont le profil du Christ et par conséquent du chrétien. Parmi elles, je voudrais en souligner une. Bienheureux les doux. Jésus dit de lui-même, apprenez de moi que je suis doux et humble de cœur. C'est son portrait spirituel, et cela nous révèle la richesse de son amour. La douceur est une manière d'être et de vivre qui nous rapproche de Jésus et nous unit entre nous. Elle nous permet de laisser de côté tout ce qui nous divise et nous oppose, et on cherche les façons toujours nouvelles pour avancer sur le chemin de l'unité, comme l'ont fait les enfants de cette terre, dont Sainte Marie-Élisabeth Esselbald, canonisée récemment, et Sainte Brigitte, Brigitte Vadstena, copatronne de l'Europe. Elles ont prié et travaillé pour resserrer les liens d'unité et de communion entre les chrétiens. Un signe très éloquent est que ce soit ici, dans votre pays, caractérisé par la cohabitation entre des populations très diverses, que nous sommes en train de commémorer ensemble le 5e centenaire de la Réforme. Les saints parviennent à des changements grâce à la mansuétude du cœur. Avec la mansuétude, nous comprenons la grandeur de Dieu et nous l'adorons avec sincérité. En outre, c'est l'attitude de celui qui n'a rien à perdre, car son unique richesse est Dieu. Les béatitudes sont de quelque manière la carte d'identité du chrétien, qui l'identifie comme disciple de Jésus. Nous sommes appelés à être des bienheureux, des disciples de Jésus, en affrontant les souffrances et les angoisses de notre époque avec l'esprit et l'amour de Jésus. Ainsi, nous pourrions indiquer de nouvelles situations pour les vivre avec l'esprit renouvelé et toujours actuel. Bienheureux ceux qui supportent avec foi les maux que d'autres leur infligent et pardonnent du fond du cœur. Bienheureux ceux qui regardent dans les yeux les rejetés et les marginalisés en leur manifestant de la proximité. Bienheureux ceux qui reconnaissent Dieu dans chaque personne et luttent pour que d'autres le découvrent aussi. Bienheureux ceux qui protègent et sauvegardent la maison commune. Bienheureux ceux qui renoncent à leur propre bien-être pour le bien d'autrui. Bienheureux ceux qui prient et travaillent pour la pleine communion des chrétiens. Ils sont tous porteurs de la miséricorde et de la tendresse de Dieu, et ils recevront certainement de lui la récompense méritée. Chers frères et sœurs, l'appel à la sainteté est pour tous, et il faut le recevoir du Seigneur avec un esprit de foi. Les saints nous encouragent par leur vie et leur intercession auprès de Dieu, et nous, nous avons besoin les uns des autres pour nous sanctifier. Aidez-nous à devenir des saints. Ensemble, demandons la grâce d'accueillir avec joie cet appel et de travailler unis pour l'amener à la plénitude.
À notre Mère du Ciel, Reine de tous les saints, nous confions nos intentions et le dialogue à la recherche de la pleine communion de tous les chrétiens, pour que nous soyons bénis dans nos efforts et parvenions à la sainteté dans l'unité. Amen.

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2: Heureux celui qui participera au repas dans le royaume de Dieu. Luc 14, 15.

Eux, c'est-à-dire moi, dans ma liberté, qui suis venu ici à Paray-le-Monial, qui suis habité par un désir, peut-être que je peux le formuler clairement, ou peut-être que c'est un peu flou. Un jour, j'ai rencontré dans la rue un jeune homme, il était barman, et il m'annonce, je viens de démissionner parce que j'ai décidé de partir à pied, donc il était à Paris, pour Saint-Jacques-de-Compostelle. Et comme c'est 55 jours, j'avais pas 55 jours de vacances, donc j'ai démissionné pour pouvoir partir à Compostelle. Et je l'ai rencontré 3 ou 4 fois, parce qu'il voulait parler avec un prêtre. Il n'était pas, me disait-il, n'était pas croyant. Mais pourtant, il avait besoin de discuter avec un prêtre avant de partir. Et puis, au bout de 2-3 rencontres où je discute avec lui, je ne saisissais pas très très bien le sens de sa démarche. Et je lui dis, Damien, dis-moi, pourquoi exactement tu veux partir à Compostelle? Et à ce moment-là, il est resté en silence, il a mis ses mains comme ça, et il m'a dit, je ne sais pas pourquoi je pars, mais tout ce que je demande, c'est que quand je suis arrivé à Compostelle, j'ai compris pourquoi je suis parti. C'est très beau. Et il partait, sans savoir pourquoi, mais il savait qu'il partait et qu'il avait quelque chose à recevoir. Et toi, tu es venu hier soir, hier après-midi, peut-être que tu sais pourquoi tu es là, mais peut-être aussi que tu ne sais pas très bien pourquoi tu es venu, et que tu as envie de mettre tes mains comme ça et de dire, je ne sais pas pourquoi je suis venu, mais tout ce que je demande, c'est que quand je repars, j'ai compris pourquoi j'étais attendu ici. Je te choisis. Voilà le jeu qui te met en route. Je te choisis pour ma mère et pour ma reine. Alors, je voudrais ce matin questionner le Seigneur. Pourquoi dit-on de Marie qu'elle est notre reine? Je vais d'abord interroger le Seigneur Jésus, car lui nous parle du royaume. Quand nous écoutons l'Évangile, combien de fois nous entendons Jésus nous dire « Il en est du royaume des cieux comme… » Et à ce moment-là, Jésus nous raconte une parabole. Le cœur de Jésus est plein. Un feu habite le cœur de Jésus qu'il veut nous communiquer et nous partager. Écoutons ce que Jésus nous dit à propos de ce royaume dont il est le roi. Et que notre regard puisse ainsi se tourner vers Marie, la reine. Jésus proposa une parabole. Le royaume des cieux, c'est en Matthieu, chapitre 13, versets 32 et 33. Le royaume des cieux, dit Jésus, est semblable à un grain de moutarde qu'un homme a pris et jeté dans un champ. C'est la plus petite de toutes les graines, mais quand elle a poussé, c'est la plus grande des plantes potagères, qui devient même un arbre au point que les oiseaux du ciel viennent s'abriter dans ses branches. Le langage est simple. Parfois nous pensons, quand Jésus parle en parabole, c'est qu'il parle pour les enfants. C'est si simple. Non, Jésus, quand il parle en parabole, c'est que son cœur est plein et qu'il a besoin d'inventer un langage pour nous faire communier à son cœur. Un langage qui soit au-delà de notre raisonnement, un langage qui nous habite. Le royaume des cieux est donc comparable à une graine de moutarde, dit Jésus, jetée en terre, qui devient le plus grand arbre du potager et les oiseaux du ciel viennent se nicher dans ses branches. Pour les auditeurs de Jésus, il y a là quelque chose d'étonnant. Que la graine de moutarde soit la plus petite des graines potagères, ils le savent. Mais qu'elle devienne un arbre, ça n'est pas normal. Car les cultivateurs qui écoutent Jésus savent que la graine de moutarde donne un arbuste

c'est un arbuste. Ça ne devient pas un arbre. Et Jésus est en train de dire, le royaume des cieux, eh ben, c'est pas comme la croissance naturelle. Ça devrait donner un arbuste, et en fait, ça donne un arbre. Et les oiseaux du ciel viennent se nicher dans ses branches. Qu'est-ce que Jésus est en train de dire? Il est en train de nous dire plusieurs qualités du royaume des cieux. Premièrement, le royaume des cieux est en expansion. Le royaume des cieux, c'est la plus petite graine qui devient un arbre. Il est en expansion. Toute la vie de Dieu est en expansion. Elle n'est pas statique. Deuxièmement, Jésus est en train de nous dire que le royaume des cieux, il emprunte des chemins de croissance naturelle, mais il les dépasse pour une croissance surnaturelle. Jésus nous a bien pris la parabole d'une plante naturelle. Mais la croissance du royaume des cieux est une croissance surnaturelle. Troisièmement, en conséquence, le royaume des cieux n'est pas visible seulement au bon sens humain. Il faut les yeux de la foi. Et le Seigneur essaye d'ouvrir nos yeux, notre regard, que ce soit les yeux de la foi qui permettent de voir la réalité de ce monde. Quatrièmement, le royaume des cieux, nous sommes tentés de le chercher loin. Or, il est proche. Ni vous ni moi ne savez si Marie, la mère de Jésus, était présente le jour où Jésus a dit cette parabole. L'a-t-elle entendue? Nous ne le savons pas. Mais ce que nous pouvons affirmer, c'est que en Marie, nous voyons l'accomplissement de cette parabole. Marie, c'est la terre féconde. Nous allons le chanter ce soir dans l'hymne acatiste avec nos frères orthodoxes. Marie, c'est la terre féconde qui, ensemencée par la parole de Dieu, va concevoir un fils. Le Verbe de Dieu, il est cette semence divine jetée en terre par le Père éternel. Jésus, mis au monde par Marie, grandit. Et parmi les adolescents de Nazareth, Jésus est un parmi les autres, comme l'arbuste parmi les plantes potagères. On ne voit pas la différence, c'est le fils de Joseph, le charpentier. Aux yeux de tous, c'est un homme ordinaire. Or, Jésus est le Fils de Dieu, est le Sauveur. Et un jour, Jésus va quitter le potager de Nazareth et va devenir le grand arbre. Et si nous sommes ici aujourd'hui, c'est parce que nous sommes les oiseaux du ciel qui venons nicher dans ses branches. En Marie, le royaume des cieux s'est accompli. Mais avançons. Le royaume des cieux, il est au-dedans de vous. Rappelle-toi, le jour de ton baptême, pour beaucoup d'entre vous, et comme moi, nous ne nous en rappelons pas, nous étions bébés. Mais ce jour-là, tandis que l'eau coulait sur notre front, le prêtre disait « Je te baptise au nom du Père et du Fils et du Saint-Esprit ». Pendant ce geste et pendant cette parole, nous pouvons croire que dans le silence éternel, le Père céleste prononçait la parole qu'il a prononcée sur son Fils au Jourdain. « Tu es mon Fils bien-aimé, en toi je mets toute ma préférence ». Au Jourdain, les disciples ont entendu cette parole. Le jour de notre baptême, à chacun et chacune de nous, personne n'a entendu cette parole, car c'est dans le silence éternel, c'est dans le silence de l'âme que le Père céleste la prononce. Mais nous pouvons être
certain que tandis que le prêtre prononçait les paroles sacramentelles, le Père éternel, sur toi, disait cette parole, « Tu es mon fils, tu es ma fille bien-aimée, en toi je mets toute ma préférence. » Qu'il est bon de prendre conscience que cette parole a été prononcée sur nous et qu'en ce moment, Dieu nous engendrait à sa vie, qu'en ce moment, il jetait dans la terre que nous sommes la semence divine de sa présence. Tu es mon fils, tu es ma fille bien-aimée, en toi je mets toute ma préférence. Germe divin, grâce du baptême, appelé à un devenir, à une croissance, à porter du fruit. Oui, en toi, le germe de la présence de Dieu est présent, infime, minuscule, mais cela ne demande qu'à grandir. Et ainsi, notre vie, c'est la rencontre de deux amours. L'amour de Dieu, infini, et la présence de Dieu en moi, germe divin. La rencontre de ces deux amours, l'amour infini de Dieu, vient faire grandir en moi, en toi, cette présence divine. Nos frères orientaux, les orthodoxes, parlent de divinisation. Lorsque précisément la rencontre de ces deux amours fait grandir en toi la vie divine, divinisation, transformation de ton humanité dans l'amour. Divinisation, c'est le terme utilisé par nos frères orthodoxes. Dans la tradition catholique latine, pour la même réalité, nous parlons de sanctification. Sanctification, c'est la transformation de ton humanité, de ton existence, de ton passé, de ton devenir, de ton présent. La transformation par la rencontre de ces deux amours. L'amour infini de Dieu qui te précède de toute éternité et l'amour en germe, présence baptismale en toi. Le Seigneur t'engendre. Le royaume des cieux est au-dedans de vous. Qu'est-il encore ce grain de sénevé qui, jeté en terre, donne le grand arbre ? Thérèse de Lisieux nous raconte un souvenir. Elle est au Carmel, entrée à 15 ans. Ça fait quelques années qu'elle est au Carmel. Et est venue, comme chaque année, le moment de la retraite annuelle. C'est un franciscain qui est prévu pour venir, le père Alexis Proux. On craint un peu parce que c'est un prédicateur populaire pour les ouvriers dans les usines et on se demande si ça va convenir à des âmes délicates, de carmélites. On fait une neuvaine à l'Esprit Saint, on prie. Thérèse dira qu'elle fut la seule à avoir été bénie et visitée durant cette retraite. Que s'est-il passé pour elle ? Elle dit qu'à cette époque, elle était habitée, encombrée de questions, de troubles, jusqu'à se demander même s'il y avait un ciel. Et dans cet état d'obscurité et d'épreuve intérieure, elle va pour se confesser. Elle s'approche du confessionnal et elle s'avance donc vers le prêtre, pensant ne rien dévoiler de sa vie et de ses sentiments. Et elle dit, lorsque je suis entrée dans le confessionnal, le Père a lu dans mon âme comme dans un livre. Le prêtre m'a rassurée. Il m'a dit que mes péchés ne faisaient pas de peine au bon Dieu. Il m'a lancé à pleine voile sur les flots de la confiance et de l'amour qui m'attiraient tant, mais sur lesquels je n'osais pas avancer.
C'était la première fois de sa vie que Thérèse entendait dire que ses fautes ne faisaient pas de peine au bon Dieu. Et elle a été libérée. Et alors qu'elle pensait ne rien dire de ses sentiments et de ses peines intérieures, le prêtre a lu dans son âme comme dans un livre, la rassurant et la pacifiant. Et l'a lancée à pleine voile sur les flots de la confiance et de l'amour qui l'attiraient tant, mais sur lesquels elle n'osait pas s'avancer. Voilà que était en germe ce désir de confiance et d'amour. Elle en avait le pressentiment et l'intuition. C'était un germe en elle, et elle avait besoin de cette confirmation extérieure, sacramentelle, pour pouvoir se lancer à pleine voile. Que c'est important de percevoir, parce que trop souvent, du fait que ça n'est qu'un germe en nous, nous disons « ça n'est pas encore le moment ». Ça n'est pas encore le moment pour me lancer dans la confiance. Ça n'est pas encore le moment pour me livrer à la miséricorde, car mon repentir est si petit. Je sens bien que je suis pécheur, mais mon repentir est encore si petit. Il faut que j'attende qu'il soit un peu plus grand en moi. Pourquoi attendre? C'est le grain de sénevé, la graine de moutarde, que le semeur jette en terre et qui est royaume des cieux, nous dit Jésus. N'attends pas d'avoir un grand repentir. Sois attentif au germe de repentir qui est en toi. Sois attentif au germe de confiance, ce désir ténu dans lequel tu n'as jamais vraiment osé te lancer. Thérèse, viens auprès de nous en ces jours de festival. Toi qui es la confidente de beaucoup, viens aider ceux qui hésitent à se lancer. Le royaume des cieux est semblable à une graine jetée en terre. Je pense qu'on ne se trompe pas, ces jours-ci du mois d'août, en écoutant aussi l'écho de cette parabole dans les propos de Benoît XVI, notre Saint-Père, qui a écrit une encyclique sociale au mois de juillet. Il vient d'adresser une lettre entière sur la vie sociale et la vie économique dans le monde, une réflexion profonde sur la mondialisation, sur les échanges économiques, sur la dignité de l'homme, sur le sens de la vie, sur les responsabilités des chrétiens et de tous les hommes. Avec audace, le pape affirme que les acteurs de notre système économique ne doivent pas seulement agir selon la logique du marché et des équilibres financiers, ils doivent accorder une place au don et à la gratuité. N'est-ce pas là? Cette graine de moutarde jetée en terre, la présence du don et de la gratuité au cœur des logiques économiques, sociales. Je cite Benoît XVI. Nous devons préciser d'une part que la logique du don n'exclut pas la justice et qu'elle ne se juxtapose pas à elle dans un second temps et à l'extérieur. D'autre part, que si le développement économique, social et politique veut être authentiquement humain, il doit prendre en considération le principe de gratuité comme expression de la fraternité. Benoît XVI regarde notre monde, les réalités économiques, les responsabilités des hommes, mais il voit le royaume des cieux, en gestation. Et il sait que la présence du don de soi et de la gratuité qui habite la fraternité, c'est celle qui permet à notre mondialisation dans les douleurs de l'enfantement d'entrer dans la perspective du royaume des cieux. En Marie, nous voyons l'accomplissement de la parabole du royaume. Réjouis-toi, Marie, car tu deviens le trône et le palais du roi. Réjouis-toi, porteuse de celui qui porte tout. Réjouis-toi, par qui Dieu devient petit enfant. Tout ce que tu es, Marie, tu l'es en relation avec ton Fils unique. Marie, Ève nouvelle,
Tu n'existes qu'en relation, tu ne vis qu'en dépendance. Tu es reine, parce que tu es la seule qui consent à n'exister que par le roi. Réjouis-toi, abîme impénétrable, même au roi, chanterons-nous ce soir. Voilà, Marie est habitée par la plénitude. C'est exactement ce que lui dit l'ange. Réjouis-toi, Marie, comblée de grâce. C'est la salutation de l'ange à Nazareth, à l'Annonciation. Réjouis-toi, Marie, tu es comblée de grâce. Quel mystère! Quel mystère, d'autant que si nous sommes là, c'est que nous le pressentons ou que nous en avons une conviction forte. Mais quel mystère, parce que beaucoup d'hommes et de femmes, y compris malheureusement des chrétiens, ne voient pas du tout Marie comme quelqu'un dans la plénitude. Trop de gens voient Marie comme quelqu'un de vide. Et peut-être avons-nous aussi nos jours de scepticisme, où nous voyons plutôt en Marie le vide que le plein. Marie, de fait, elle est disponible. Marie, elle est les mains ouvertes, disponible à la grâce. Marie, elle ne revendique rien par elle-même. Marie, elle n'existe que par l'autre, qu'est Dieu. Réjouis-toi, Marie, comblée de grâce, dans la plénitude de l'habitation divine. En Marie, tout est oui. En Marie, il n'y a aucune revendication de sa propre personnalité. Elle est tout accueil, réceptivité, disponibilité. Je pense en ce moment à ceux et celles d'entre vous qui désirent être des saints. Hier soir, le père Thomas, pendant la veillée, a failli nous faire tous monter sur les chaises. Qui est-ce qui désire être saint parmi nous? Beaucoup se sont levés, tous je crois. Beaucoup ont levé une main, beaucoup ont levé deux mains. Ainsi, tu désires être saint? Tu as désiré dans ta vie être saint? Tu le désires aujourd'hui? Je pense à toi qui désire être saint, celui qui s'engage sur le chemin de la sainteté rencontre des surprises. Et peut-être bien qu'il s'est passé quelque chose de ce style pour toi, quand tu as commencé à rencontrer le Christ. Tu as pensé que le Christ t'avait libéré et que tu allais devenir vraiment saint. Et tu as vécu dans cet état avec bonheur et reconnaissance. Et puis est venu le jour où le vieil homme a ressurgi en toi. Et peut-être tu as chuté, tu as connu le découragement. Il y a plusieurs manières de réagir. Il y a le bon sens humain, le bon sens proverbial, qui nous dit à ce moment-là, quand je me regarde, je me désole. Quand je me compare, je me console. Oui, c'est le bon sens proverbial, mais ce n'est pas la sainteté. La sainteté, c'est autre chose. La sainteté, c'est peut-être ce gémissement de Paul. Le bien que je voudrais, je ne le fais pas, et le mal que je hais, je le fais. Malheureux homme que je suis, je sens au fond de moi une loi, celle du péché. Le bien que je voudrais faire, je ne le fais pas, et le mal que je hais, je le fais. Quelle douleur! Or, lorsque Paul dit ça, dans l'Épître aux Romains, c'est pas le lendemain de sa conversion, où il dirait « il a un pied dedans, un pied dehors ». C'est 14 ans après sa conversion que Paul dit cela. Et Paul, à ce moment-là, il est très avancé dans la vie spirituelle. Et Paul, il est très avancé dans l'unification avec Dieu, précisément. Une plus grande lumière est donnée sur son comportement, sur sa vie, une plus grande vérité de sa vie qui fait que son péché le fait davantage souffrir. Oui, la souffrance est plus grande,
parce qu'il est plus avancé dans la sainteté. Je pense aussi à Thérèse de l'Enfant Jésus. Thérèse avait un immense désir de la sainteté. Elle est entrée au Carmel pour cela. Et puis elle a cheminé. Et puis, à la force du poignet, elle est volontaire. Et année après année, imaginez-vous, au Carmel, tous les jours au réfectoire, on lit la vie des saints. Ça met la pression. Et comme elle dit, je vois les aigles voler, c'est les grands saints. Et elle, un petit oiseau qui n'arrive pas à décoller. Pourquoi ? Parce que, au fur et à mesure qu'elle entre dans cette suite du Seigneur, une plus grande vérité se fait sur sa vie et ses imperfections la font souffrir davantage. Elle touche la limite. Elle aurait aimé être sainte et le vieil homme, elle le touche en elle. Ses imperfections, ses péchés. Et c'est ce qui fait que en 95, elle a 22 ans, dans l'acte d'offrande à l'amour miséricordieux du bon Dieu, elle commence « Ô mon Dieu, Trinité bienheureuse, je voudrais vous aimer et je voudrais vous faire aimer. Je désire travailler à la glorification de l'Église. En un mot, je désire être une sainte, mais je sens mon impuissance. » Elle expérimente quotidiennement sa finitude, la limite de sa personnalité et même son péché. « Je sens mon impuissance, alors je vous demande, ô mon Dieu, d'être vous-même ma sainteté. » Voilà le secret. C'est quoi le secret de la petite voix d'enfance de Thérèse ? Un être habité d'immenses désirs. Elle aurait pu, quand elle a rencontré les épreuves, ne plus croire dans ses désirs. Elle aurait pu prendre un profil bas, consentir à la médiocrité. Non, non, non. Elle continue à croire à ses désirs de jeunesse. Et pourtant, elle touche sa limite, son imperfection, son péché. Voilà, troisième temps de la petite voix d'enfance. Ayant fait l'expérience de sa limite, elle rebondit dans l'espérance. « Je vous demande, ô mon Dieu, d'être vous-même ma sainteté. » Elle a même l'audace de dire, dans l'acte d'offrande, « Au soir de cette vie, Seigneur, je paraîtrai devant vous les mains vides. » Incroyable ! Nous avons tous le désir d'arriver les mains pleines, d'avoir vraiment des choses à présenter au Seigneur, des belles choses, des belles réalisations, des réussites. Thérèse, elle n'aspire qu'à avoir les mains vides. « Au soir de cette vie, je paraîtrai devant vous les mains vides. Je vous demande d'être, ô mon Dieu, ma sainteté. » Les mains vides, elle le dit aussi d'une autre manière, puisque dans une lettre, elle exprime les choses de la manière suivante. Parce que les mains vides, c'est aussi parfois le cœur vide. C'est parfois un vide existentiel qui est difficile à vivre, angoissant. Et elle dit, comprenez que pour aimer Jésus, pour être sa victime d'amour, plus on est faible, sans désir et sans vertu, plus on est propre à attirer les opérations de l'amour consumant et transformant. Incroyable! Incroyable, parce que nous nous débattons tous avec nos vulnérabilités, nos fragilités, nos faiblesses et notre vide pour essayer de combler ce manque. Et Thérèse dit, plus on est faible, sans vertu et sans mérite, plus on est apte à attirer à soi l'amour consumant du cœur de Dieu et de nous laisser transformer. Divinisation. Sanctification qui consiste à consentir à la vulnérabilité de notre existence devant Dieu, secret de la miséricorde. Réjouis-toi, Marie, c'est toi qui es comblée de grâce, totalement disponible, les mains vides, accueillantes à l'Esprit Saint, à sa transformation en toi.
Réjouis-toi, Marie, pleine de grâce. Réjouis-toi, tabernacle de Dieu, le Verbe. Réjouis-toi qui porte celui qui porte tout. Réjouis-toi qui contient le Dieu que rien ne peut contenir. De fait, comme elle le chante dans le Magnificat, il a levé les yeux sur son humble servante. Que c'est beau de voir ici, en ce jour de l'Assomption de Marie, en levant les yeux vers le ciel, de voir son Fils. Il est la plénitude. Il est la plénitude. Marie se laisse remplir de la plénitude de sa grâce. Mais écoutez saint Paul, il est avant toute chose subsiste en lui. Il est la tête du corps, de l'Église, lui qui est le principe, le premier-né d'entre les morts, afin que, en toute chose, il trouve en lui la première place. Car Dieu a voulu que toute la plénitude habite en lui. Plénitude du Fils de Dieu, qu'il a reçu de son Père. Marie est auprès de son Fils, quotidiennement. À vrai dire, dès Nazareth, dès l'annonce, Marie est auprès de lui. C'est lui le médiateur, l'unique médiateur entre Dieu et les hommes, l'unique prêtre de notre rédemption. Et Marie, en toute chose, se tient à côté. C'est pour ça que nous disons, elle est médiatrice de toute grâce. Dès Nazareth, dès l'annonce de l'ange, cette maternité a comme effet de lier intimement la mère et le fils. Marie donne sa substance et l'onction de la divinité présente en elle la saisit pour en faire l'humanité du fils. Cette onction semble refluer sur la mère. À mesure que Jésus grandit, que sa mission rédemptrice s'affirme et se réalise, l'union entre Jésus et Marie, par le regard contemplatif de la foi, se fait plus étroite et plus agissante. Et regardez comme, lorsque Jésus entre dans la vie publique, Marie s'efface. Et toute la grâce de Marie, c'est d'être dans l'ombre. L'ange le lui avait dit d'ailleurs, quand elle avait posé la question, « Comment cela va-t-il se faire ? La puissance de Dieu viendra sur toi. » Et l'Esprit Saint te prendra sous son ombre. Jésus entre dans la vie publique, en pleine lumière, Marie s'efface. Sa mission, sa fécondité, sera dans l'ombre. Par contre, nous retrouvons Marie à l'heure des ténèbres, à l'heure au calvaire. Elle est là au pied de la croix. Et Marie accompagne de son offrande l'obscurité de son fils et elle entend cette parole de Jésus qui à la fois affirme et confirme ce qui est en train de se passer. Voici ton fils, dit-il à Marie en présentant le disciple aimé. Voici ta mère, dit-il à Jean. À ce moment-là, l'âme de Marie devient une âme universelle. Elle est en train de le devenir. C'est sa manière de coopérer, de participer à l'obscurité du calvaire. L'âme de Marie s'élargit et nous avons notre place dans son âme qui devient l'âme royale. Et elle accompagne son fils à l'heure du calvaire, des ténèbres et du tombeau. Et elle va accompagner son fils, comme nous le célébrons aujourd'hui, dans son absomption. Marie, médiatrice de toute grâce. Ainsi, Marie, nous voyons son rôle providentiel dans la nuit. Le rôle providentiel de la Vierge Marie dans la nuit, c'est un fait d'expérience. Et 2000 ans après la rédemption, observons l'histoire de l'Église. L'histoire de l'Église tout entière. Il semble que Marie
soit davantage présente aux heures où Dieu semble s'effacer. Et nous le voyons aussi dans nos destinées individuelles. Nous voyons comme la Providence place Marie spécialement en ces heures sombres où Dieu semble avoir disparu et où tout recours à lui est devenu apparemment impossible. Disons même, la puissance de Dieu à certaines heures, son autorité, impressionne, intimide, effraie les hommes. C'est alors qu'il fait intervenir Marie pour apporter la parole de salut qui libère l'homme, et tout spécialement qui libère l'homme de la crainte du jugement. Marie, par sa douceur, apporte la consolation. Le croyant peut poursuivre son chemin de foi. Thérèse, dans la poésie qu'elle dédie tout entière à Marie, Thérèse, c'est à la fin de sa vie, quand elle est bien malade, elle a la tuberculose. Et non seulement elle est malade physiquement, mais elle traverse l'obscurité de la foi. Thérèse se souvient qu'à l'âge de 9 ans, dans son lit, à Lisieux, Marie lui avait souri et l'avait consolée et guérie. En cette heure sombre de sa vie, à 23 ans, à la veille de sa mort, écoutez ce que Thérèse dit à Marie, justement dans l'obscurité de sa vie. « Marie, toi qui vins me sourire au matin de ma vie, viens me sourire encore. Mère, voici le soir. » Que c'est beau d'entendre Thérèse désirer à nouveau ce sourire de Marie en cette heure sombre. Et je voudrais terminer à nouveau avec Thérèse. Car le 15 août 97, et c'est-à-dire la veille de sa mort, elle est morte le 30 septembre 97, donc un mois et demi avant sa mort, Thérèse parle, elle n'écrit plus, elle parle. Et sa sœur aînée, Mère Agnès, qui est très proche d'elle, dès qu'elle sort de la chambre de Thérèse, ou dès qu'une sœur sort de la chambre de Thérèse, elle ouvre un carnet et elle note exactement les paroles de Thérèse. Et donc on a tous ces derniers propos. Eh bien, que c'est touchant, la délicatesse de Thérèse, qui sait qu'elle est en train de mourir, qui trouve que c'est pas une très belle mort. Elle a bien vu que dans les vies de saints, on décrit en général la mort des saints comme bénie, lumineuse. Ils sont emportés au ciel. Il y a une extase, il y a un sursaut de visite du Seigneur. Et Thérèse, elle entre dans l'obscurité la plus profonde. Elle est physiquement malade et elle traverse la profonde épreuve de la foi jusqu'à même, à certains moments, sembler être entrée dans le désespoir. Ça inquiète beaucoup ses sœurs autour d'elle. Quelle délicatesse d'entendre Thérèse penser à sa mort et confier ainsi à sa sœur, Mère Agnès, « Je voudrais bien avoir une belle mort pour vous faire plaisir. Je l'ai demandé à la Sainte Vierge. » Demander à la Sainte Vierge, ce n'est pas la même chose que de demander au bon Dieu. Elle sait bien, elle, ce qu'elle a à faire de mes petits désirs, s'il faut qu'elle les dise ou s'il faut qu'elle ne les dise pas. Enfin, c'est à elle de voir, pour ne pas forcer le bon Dieu à m'exaucer, pour le laisser faire en tout sa volonté. Merci Thérèse, merci Marie, Amen.

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J'aimerais donc présenter ce matin les fondements bibliques de ce service qu'on propose dans les paroisses, à savoir l'adoration continue, l'adoration perpétuelle. D'où ça vient dans la Bible, en fait? Est-ce que c'est quelque chose qui a été inventé par les hommes, d'adorer de manière continue? Ou en fait, est-ce que bien sûr, c'est ce que je vais essayer de montrer, eh bien que tout cela trouve sa source dans la parole de Dieu? Et je vais faire une lecture eucharistique d'un livre dans la Bible, un livre qui est difficile, peut-être celui qu'on évite de lire, qui est celui de l'Apocalypse. Je ne sais pas si vous avez déjà lu tout le livre de l'Apocalypse. Souvent, on entend un petit extrait très court dans la messe, ou alors on a du mal à lire ce livre. Alors, je ne vais pas donner une interprétation, je ne vais pas faire un commentaire de ce livre, ça serait trop long, il y a 22 chapitres, c'est un livre qui est assez conséquent, mais j'aimerais juste souligner quelques aspects qui peuvent fonder, on va dire, bibliquement, cette démarche que l'on propose dans les paroisses en adorant notre Seigneur Jésus dans l'Eucharistie, le jour et la nuit, de manière continue. Alors, Apocalypse, c'est pas la guerre des étoiles. Le mot vient, c'est une révélation, littéralement. Une révélation, en fait, faite par Dieu. C'est Dieu qui vient révéler aux hommes des choses cachées dans le monde, dans son plan caché, et qui est appelé à se dévoiler, à se manifester. Et alors, Saint Jean, qui écrit ce livre, va avoir des visions, toutes sortes de visions, et il va les traduire en symboles, avec des couleurs, des chiffres. Et ça sera au lecteur d'essayer de retraduire en idées, on va dire, les symboles, et de tenter de trouver un sens dans toutes ces images, ces visions qui se succèdent les unes après les autres. Le contexte, c'est en 95 de notre ère, sous le règne de Domitien. Saint Jean est exilé par sa foi sur l'île de Patmos et les jeunes communautés chrétiennes de l'époque subissent des persécutions très violentes. Et alors, c'est un livre qui est destiné d'abord à affermir le moral des chrétiens de l'époque, mais aussi aujourd'hui encore, qui connaissent des épreuves, des souffrances contre l'Église, contre les saints de Dieu, contre ceux qui ont été appelés à servir le Seigneur. Et Dieu va montrer qu'il va toujours rendre justice, même si cette justice, on ne la voit pas toujours de notre vivant. C'est un vrai livre de consolation et c'est un livre où Dieu veut nous rappeler, il veut nous ramener, nous donner accès à cet arbre de la vie éternelle. Alors, avant de présenter quelques aspects des chapitres, le livre est centré, la première vision qui est centrale, c'est un trône. En fait, c'est un grand livre d'adoration. Et la grande question de ce livre sera qui va être sur le trône? Qui va être sur le trône? Qui va régner? Et alors, d'un côté, on va voir l'agneau. L'agneau, bien sûr, c'est Jésus. Et on va voir comment Jésus, dans l'Eucharistie, intègre toutes ces images qui nous sont données par rapport à l'agneau immolé. Est-ce que c'est l'agneau sur le trône, Jésus dans l'Eucharistie, qui va être adoré jour et nuit, ou est-ce que ça va être différentes bêtes, un dragon, une bête qui vient de la mer, une bête qui vient de la terre, toutes sortes d'athéismes, d'idéologies qui veulent séduire les hommes et détourner les hommes de la vraie adoration qui est celle de l'agneau, et on peut dire bien sûr de l'agneau de Jésus dans l'Eucharistie. Alors, l'agneau dans la Bible, on le trouve dès le début, c'est lié bien sûr à la réalité du sacrifice. Souvenez-vous, en Exode 12, le peuple d'Israël va être invité à fuir. Dieu va sortir son peuple de l'esclavage des Égyptiens. Et pour cela, ils vont sacrifier un agneau par famille. Le sang sera répandu sur les portes, les linteaux des portes. Et ensuite, l'exterminateur, lorsqu'il passe, si le sang est sur les portes des maisons, eh bien, il va passer. Il ne va pas tuer le premier-né de chaque famille.
Et donc, à partir de là, c'est un début d'alliance qui va se manifester. Le peuple d'Israël, chaque année, eh bien, offrira un mémorial en souvenir, eh bien, de cette libération de Dieu, de l'oppression des Égyptiens. Et cet agneau immolé, on sait que c'est Jean-Baptiste, hein, qui, sur les bords, les rives du Jourdain, un jour va pointer du doigt Jésus en disant « Voici l'agneau de Dieu qui enlève les péchés du monde ». Ce n'est pas les sacrifices de l'Ancienne Alliance avec le sang répandu qui va nous libérer des péchés de la mort, mais c'est Jésus et Jésus seul, et Jésus qui est l'agneau immolé. Et alors, dans le livre de l'Apocalypse, on trouve cette image de l'agneau immolé, mais qui se tient debout. C'est intéressant. Normalement, si un agneau est immolé, il est par terre. Quand on est mort, on bouge pas, on est par terre. Mais ici, c'est un agneau immolé qui est debout. Et donc, on comprend bien que dans cette image de l'agneau immolé qui se tient debout, on a à la fois la réalité de Jésus qui donne sa vie, qui meurt sur la croix, qui répand son sang pour nous sauver du péché, de la mort éternelle, mais en même temps, c'est Jésus qui est ressuscité. Voilà. Et dans l'Eucharistie, nous avons ces deux dimensions, la mort et la résurrection de Jésus-Christ. Donc l'image de l'agneau immolé debout, c'est vraiment Jésus dans l'Eucharistie que l'on célèbre, que l'on adore à chaque messe. Alors, comme petite clé de lecture pour cette petite lecture eucharistique, on va dire, interprétation eucharistique de l'Apocalypse, donc je vais tout simplement, voilà, à chaque fois qu'on aura l'agneau immolé, on pensera à l'Eucharistie, célébrer la messe, qui est le lieu de la première adoration de Dieu. Nous adorons Jésus dans l'Eucharistie à la messe. Et ensuite, cette adoration de la messe est appelée à se continuer, on va voir, jour et nuit. Et on va voir que de ce trône de l'agneau jaillit un fleuve d'eau vive. C'est vers là qu'on va aller, au chapitre 22, un fleuve d'eau vive qui vient guérir les nations. Alors, encore une fois, c'est une révélation. Ça veut dire que c'est une mise en lumière de ce qui est caché. Qu'est-ce qui est caché parmi nous ? C'est la présence réelle de Jésus dans l'Eucharistie. Hein, son amour est là, cette présence. Quand nous regardons cette hostie et que nous disons « là, nous avons le Christ ressuscité », c'est fou de se dire que le monde ne le sait pas, personne ne le sait, enfin, nous, j'espère, si on est ici. Et le Seigneur va vouloir révéler ce mystère caché au milieu de son peuple. Et comme dit Isaïe, tu es un Dieu qui se cache. Si Dieu se cache, ce n'est pas pour se soustraire de nous, mais c'est pour justement provoquer notre acte de foi, et c'est par la foi que je reconnais Jésus sous les apparences du pain. Mais dans ce livre de l'Apocalypse, on va voir celui qui est actuellement caché, que je peux voir, mais par les yeux de la foi, est appelé un jour à se manifester et sera visible aux yeux de tous lorsqu'il reviendra dans sa gloire. Alors, des termes qui reviennent très souvent, c'est le terme de justice, de jugement. La justice de Dieu, c'est pas comme la justice des hommes. Nous avons, nous, affaire à la justice si on a fait une bêtise. Donc, on est confronté à la justice avec une peine. La justice de Dieu, alors, c'est Dieu qui vient rétribuer nos bonnes œuvres en nous donnant des bénédictions qui sont liées aux œuvres que l'on fait pour lui, les bonnes actions. Et si, par contre, nous faisons des mauvaises actions, sa justice n'est pas là pour nous condamner. Jésus dit, c'est pas la mort du pécheur que je veux, mais sa conversion. C'est-à-dire que cette justice rétribue les bonnes actions des hommes et ensuite va tout faire pour, par sa miséricorde, pour ramener le pécheur à Dieu. Et on a ce terme de colère qui revient très souvent dans ce livre. Alors, on n'aime pas ce terme, bien sûr, mais il faut le lire comme, en fait, la colère qui est exprimé, c'est cette miséricorde de Dieu qui va révéler les mauvaises actions des pécheurs, mais uniquement pour les inviter à revenir à Dieu. Ce n'est pas une colère pour punir, comme si Dieu avait besoin de punir et il se sent mieux ensuite. Non, Dieu révèle les mauvaises actions pour ramener, bien sûr, les personnes à son amour. Alors, justice, colère. Ensuite, il y a encore deux binômes qui sont importants de termes. C'est le royaume de Dieu qui est à la fois déjà là et pas encore manifesté. Le déjà là et le pas encore. Alors,
le déjà là, parce que nous savons que Jésus est vainqueur du monde, il est ressuscité, il est présent dans l'Eucharistie. Il est là, le royaume de Dieu, c'est Jésus, et l'Eucharistie, c'est le royaume de Dieu parmi nous. Donc nous avons le royaume de Dieu sur terre, tout est contenu dans cette petite hostie, mais en même temps, nous sommes encore dans ce monde où Jésus n'a pas pris possession de son règne. Et dans ce livre de l'Apocalypse, on va voir comment nous sommes dans cet entre-deux, entre le déjà-là, nous avons tout dans l'Eucharistie, qu'est-ce qu'on peut demander de plus? Mais nous sommes quand même encore dans ce monde, avec les souffrances, avec les peines, nous avançons dans la foi, et le Christ n'a pas encore manifesté, pris possession hein, de son règne. Un autre terme qui revient beaucoup dans l'Apocalypse, c'est le grand jour du Seigneur. Voilà. Ou alors on pourrait dire la parousie, littéralement. Et la parousie, il faut se rappeler qu'il y a deux dimensions dans ce terme. D'une part, c'est la présence réelle, personnelle, vivante de Dieu parmi nous. Nous pouvons dire qu'à chaque messe, c'est une parousie, c'est-à-dire que Dieu vient à nous dans l'Eucharistie. C'est un avènement, hein, il est là pleinement. Donc, première dimension de la parousie. Et deuxième dimension de la parousie, c'est celle qui est le sens plus commun dans notre vocabulaire, c'est la venue du Christ à la fin des temps, lorsqu'il viendra, voilà, prendre possession de son règne et lorsqu'il aura établi toutes choses à ses pieds. Donc, Benoît XVI disait, la liturgie, c'est la parousie anticipée, le déjà-là qui rencontre notre pas encore. Dans la liturgie, nous avons le déjà-là qui vient rencontrer le pas encore. Alors, parcourons quelques chapitres. On commence le chapitre 1. Il vient sur les nuées. Dieu vient sur les nuées et il est dit que Dieu va dévoiler tout ce qui doit arriver bientôt. Alors, on n'aime pas ce mot « bientôt » parce que ça fait 2000 ans qu'on attend et c'est toujours pas venu. Mais comprenons que le concept du temps dans la Bible, il y a deux termes pour le temps. Il y a le terme « chronos », c'est chronologique, les jours, les semaines, les mois, ça se répète, les saisons. Hein. Et c'est pas ce terme-là qui est utilisé, c'est l'autre terme, c'est le kairos. Le kairos, c'est Dieu qui plonge dans notre humanité, c'est l'incarnation. Dieu plonge dans l'humanité il y a 2000 ans pour nous visiter, pour nous sauver, pour donner sa vie sur la croix, pour ressusciter. Et Dieu continue de plonger dans l'histoire de l'humanité chaque fois que la messe est célébrée. C'est Dieu qui descend dans la Sainte Hostie. Donc, je viens bientôt là, dans une heure à la messe, Dieu sera là parmi nous. Hein. Donc, à nous de rentrer dans, non pas dans ce chronos qui est le temps qui façonne, on va dire, nos rythmes, voilà, mais dans le kairos, Dieu manifeste sa présence au milieu de nous. Et ensuite, juste après ça, c'est important, hein, au tout début de l'Apocalypse, la venue de Messie, il est dit, il nous aime et nous a lavé de nos péchés par son sang. C'est-à-dire que tout ce livre doit être lu à la lumière de l'amour de Dieu. C'est tout est fait uniquement par amour. Hein. Et il faut dépasser voilà, toutes ces fléaux, ces coupes, etc., tout ce qu'on va voir. Tout ce que Dieu fait, c'est toujours par amour. Hein, pour bénir et consoler ces saints qui sont souvent persécutés, et en même temps, pour aider les mauvais, les pécheurs, à revenir vers Dieu. Hein. Mais tout est fait par amour, et c'est comme écrit au tout début du chapitre 1. Alors ensuite, Dieu va... Il y a une adresse, est faite par Dieu, avec le titre « Il était, il est, il vient », l'alpha, l'oméga. On peut penser à celui qui parle dans le buisson ardent, « Je suis celui qui suis ». Et juste après, une adresse est faite par Jésus-Christ. Hein, chapitre 1, « Il est le témoin fidèle, le premier-né d'entre les morts, le prince des rois de la terre ». Et toutes sortes d'attributs vont être présentés, son éternité, sa royauté, sa science divine à travers une ceinture, des cheveux, voilà, toutes sortes une image, une vision, bon, assez impressionnante. C'est le Seigneur qui nous a lavés en mourant sur la croix et qui est ressuscité. Et alors, juste après, au verset 7 du premier chapitre, il nous dit « Il vient sur les nuées ». Ce terme « nuée » est important de le resituer, ce n'est pas les nuages. Nous, on attend les nuages pour avoir la pluie. Les nuées, ce n'est pas ça. Hein, dans l'Ancien Testament, souvenez-vous, c'est la Shekinah, la présence de Dieu cachée au milieu de son peuple. Et vous souvenez, dans le livre de l'Exode,
Dieu était présent dans la tente du rendez-vous. Il y avait une nuée qui était là et Moïse venait consulter, rencontrer Dieu en venant dans la tente et Dieu était caché dans la nuée. Et souvent le jour, la nuée s'élevait, avançait et le peuple d'Israël suivait dans le désert la nuée jusqu'au moment où la journée se terminait. Donc cette nuée, le jour de l'ascension, Jésus ressuscité s'éleva, et je cite les Actes au chapitre 1, « Une nuée le déroba à leurs yeux. Et comme ils étaient là, les yeux fixés au ciel pendant qu'ils s'en allaient, voici que deux hommes vêtus de blanc se trouvèrent à leur côté et leur dirent « Hommes de Galilée, pourquoi restez-vous ici ainsi à regarder le ciel ? Celui qui vous a été enlevé, ce même Jésus, viendra comme cela, de la même manière dont vous l'avez vu s'en aller vers le ciel. » Donc à l'ascension, Jésus ne part pas sur un nuage, mais en fait, il part dans la nuée qui nous renvoie à cette présence permanente de Dieu au milieu de son peuple. Et pour nous, chrétiens, catholiques, on va dire, eh bien cette nuée, c'est les apparences du pain dans l'Eucharistie. C'est une nuée, c'est-à-dire que dans cette hostie, nous avons la Shekhinah, la gloire de Dieu qui est cachée, qui est contenue, qui n'est pas visible à nos yeux. On voit une hostie, mais Dieu est présent sous les apparences du pain, comme il était présent dans tout l'Ancien Testament, dans les nuées. Et à l'ascension, vous voyez, il part dans la nuée. C'est comme s'il part de ce mode naturel ressuscité pour s'asseoir à la droite de Dieu, dans son mode naturel, mais il va rester dans un mode sacramentel sous les nuées. Et il nous est dit, de même qu'il est parti comme ça, il reviendra comme ça. Il reviendra comme ça à la messe, tous les jours, chaque messe. Et en même temps, un jour, on peut imaginer que cette nuée sera dissipée. Hein, de même que de temps en temps, le nuage se dissipe, on voit le soleil. Eh bien, on peut imaginer que d'une manière qui nous dépasse, le Seigneur se manifestera à tous dans l'Eucharistie en dissipant ces nuées de cette présence qui le cache sous le pain. Voilà, chacun le verra. Au chapitre 7, chacun le verra, même ceux qui l'ont transpercé. C'est-à-dire que le Christ caché au milieu de son peuple, chacun le verra, les bons comme les mauvais. Alors, chapitre 2 et 3, Dieu s'adresse à cette église chaque fois pour les féliciter pour une qualité, une vertu qu'ils ont, mais en même temps, il souligne un point à corriger et ensuite il fait une promesse. Alors je relis quelques-unes de ces lettres à la lumière de notre lecture eucharistique. Je dis bien, la clé de lecture, c'est relire tout par rapport à l'Eucharistie. À Éphèse, Jésus va reconnaître la constance de cette église qui a souffert pour le nom de Jésus, mais Jésus reproche à cette église d'avoir perdu son amour d'antan, son premier amour. Donc c'est quelque chose que, voilà, c'est un appel que Jésus fait aussi à nous tous. Est-ce que nous n'avons pas perdu notre premier amour pour le Christ ? Est-ce que nous aimons Jésus autant que la première fois ? On pourrait dire que nous sommes tombés amoureux de notre Seigneur, que nous avons été touchés par sa présence. Et c'est dans ce sens-là que l'Église, devant ce risque de s'attiédir devant l'Eucharistie, de faire que la messe devienne une sorte de routine, on y va parce qu'il faut y aller, l'adoration eucharistique est vraiment ce remède. C'est une école de ferveur qui veut prolonger la célébration, mais surtout qui veut nous aider à intensifier par l'adoration ce qui est célébré à la messe. Benoît XVI disait « L'acte d'adoration en dehors de la messe prolonge et intensifie ce qui est réalisé durant la célébration liturgique. » Donc le but, un des buts de l'adoration, eh bien, c'est de nous, voilà, de renouveler, on peut dire de s'émerveiller de nouveau devant ce trésor qu'est la présence de Jésus dans l'Eucharistie, cette nourriture de vie vivante et vivifiante. Alors, l'église de Smyrne, le Seigneur reconnaît toutes les épreuves qu'elle a traversées. Malgré sa pauvreté matérielle, il lui affirme qu'elle est pourtant riche. La richesse de l'église n'est pas liée à ses biens matériels, mais bien sûr,

fait pauvre, de riche qu'il était, afin de vous enrichir de sa pauvreté. Lui qui est riche, il se dépouille, hein, il vient à nous sous ses pauvres apparences du pain pour nous nourrir, pour nous enrichir de sa vie divine et de toutes ses bénédictions. Alors, l'église de Pergame, Jésus lui reproche d'être trop conciliant et timide face aux erreurs qu'il faudrait combattre. Et il critique ceux qui pactisent avec le mal, hein, pour ne faire de peine à personne. Voilà, c'est quelque chose qui peut nous arriver aussi. Et donc ici, il s'adresse à chaque fois, il s'adresse aux évêques, hein, de ces églises, pour, dans leur rôle, leur mission d'enseignement. Et le Seigneur propose l'épée de sa bouche. Alors c'est bien sûr sa parole, la source de vérité, hein, le remède contre les mensonges. Et comme rappelait Benoît XVI, l'Eucharistie n'est pas seulement nourriture de charité, mais aussi nourriture de vérité. Hein, quand je suis devant l'Eucharistie, le Seigneur me donne sa vérité. Hein, il touche, il révèle, hein, sa volonté, et il peut très bien montrer, voilà, quelque chose qui n'est pas en accord dans ma vie avec la parole de Dieu, avec la vérité sur Dieu et sur les autres. Alors, l'église de Thyatire, le Seigneur loue, hein, ses nombreuses bonnes œuvres, mais il critique l'accueil de la pseudo-prophétesse Jézabel de la secte des Nicolaïtes, bref, qui encourageait un laxisme moral et qui poussait cette communauté à vouloir découvrir la profondeur de Satan. Voilà, ce qui est interdit, hein, découvrir tout ce qui peut être interdit. Et le Seigneur les met en garde contre tous les faux prophètes, hein, qui poussent le peuple à aller chercher la joie là, dans les idoles, on va dire. Et alors, le Seigneur propose l'étoile du matin, hein, comme récompense. Et l'étoile du matin nous fait penser à la Vierge Marie, qui est connue dans la tradition comme l'étoile du matin et qui est celle qui prépare notre cœur à accueillir, à suivre, à adorer Jésus. La dévotion mariale prépare l'âme à s'approcher dignement de l'Eucharistie. La Vierge Marie, voilà, nous conduit à Jésus dans l'Eucharistie et nous aide à trouver toute notre joie dans cette présence. À l'église de Sardes, c'est une église qui se croit vivante mais qui est morte. Et donc ici, le Seigneur propose sa miséricorde avant qu'il ne soit trop tard. C'est sur cette terre qu'il y a cette miséricorde qui nous est accordée à travers ce qu'on pourrait dire le sacrement de la confession. Hein, si jamais nous sommes morts à la vie de Dieu par un péché mortel, et bien à ce moment-là, bien sûr, il faut se plonger dans la miséricorde à travers le sacrement de réconciliation. Il y a ce lien entre l'Eucharistie et la réconciliation. L'un nous conduit à l'autre. Quand je suis devant l'Eucharistie, Seigneur révèle, voilà, des choses qui sont peut-être des noirceurs, enfin voilà, des choses qui ne sont pas éclairées par la lumière de Dieu. Et la confession, eh bien, me met dans cette disposition juste et ajustée pour recevoir en état de grâce l'Eucharistie. Alors l'église de Laodicée, la dernière, elle est ni chaude ni froide. Dieu vomit les tièdes, les superficielles. Et l'adoration eucharistique, on va dire, est une école de ferveur, de fidélité. Et le Seigneur propose à cette église un collyre pour recouvrer la vue, pour voir comme Dieu voit. Et bien sûr, nous sommes appelés à voir Jésus dans la Sainte Hostie, et ensuite pour pouvoir voir Jésus dans notre prochain. C'était Mère Teresa de Calcutta qui disait « L'heure sainte devant l'Eucharistie doit nous conduire à l'heure sainte avec les pauvres », de passer de Jésus dans l'hostie à Jésus dans le prochain. Et pour cela, eh bien, il faut se collir, hein, pour revoir, pour voir Jésus à la fois dans l'hostie et dans mon prochain, surtout lorsqu'il est pénible, agaçant, hein, voilà. Alors, suite à cela, on a donc des conseils spirituels pour ces églises, mais il y en a pour tout le monde. Toutes les églises, les paroisses peuvent se retrouver dans cela. Et alors, après, on a deux chapitres, chapitres 4 et 5. On va voir ce qu'on appelle une grande liturgie. Le chapitre 4 va nous raconter ce qui se passe au ciel. Et le chapitre 5, le chapitre 4, c'est la liturgie au ciel. Et le chapitre 5, c'est la liturgie sur terre. Alors au chapitre 4, Saint Jean voit un trône sur lequel siège quelqu'un.
Ici, on peut penser à ces dieux, hein, bien sûr, ce quelqu'un, celui qui...

Et il est entouré d'un arc-en-ciel, c'est le dieu de l'alliance, et face devant lui une mer de cristal, transparente comme du cristal. Ce sont toutes les bénédictions divines, hein, qui viennent du trône de Dieu et qui vont, voilà, se déverser sur l'humanité. Des vieillards ont des couronnes d'or, ils se prosternent et adorent. Alors c'est le terme, un terme, une image très belle. Ils se mettent à genoux, ils se prosternent et ils jettent leur couronne aux pieds de celui qui est sur le trône. Leur couronne, c'est toutes leurs vertus, toutes leurs qualités, tous leurs mérites, tout ce qu'ils savent faire, mais en même temps toute leur dignité, leur être profond qu'ils jettent aux pieds du Seigneur en adoration. Hein, c'est vrai que dans notre adoration, eh bien, nous sommes appelés à déposer, voilà, tout ce que nous avons fait de bien, aussi tout ce que nous faisons de mal, hein, toute notre personne, notre passé, notre présent, notre futur, on dépose tout comme notre couronne, hein, dans une humble prostration devant le Seigneur. Voilà cette adoration de ces êtres au ciel, ces vieillards qui nous font penser peut-être aux saints, hein, ceux qui sont, voilà, nos amis, qui sont déjà arrivés dans la lumière. Et à côté, il y a les anges de Dieu qui sont envoyés sur terre, rapides comme des éclairs. Et quatre vivants, ce sont, on pourrait dire, les quatre évangélistes, comme on voit souvent, qui sont tous grande adoration de Dieu, autour de Dieu. Chapitre 5, il y a le même trône, mais cette fois, c'est un agneau. C'est l'agneau immolé, l'agneau égorgé, qui se tient sur ce trône. Et alors, on va lui confier, donner un livre roulé avec sept sceaux. Et Dieu seul l'agneau peut ouvrir ces sept sceaux. Ces sept sceaux, eh bien, signifient que, en fait, l'agneau immolé est souverain sur tous les événements de l'histoire de l'humanité. Dieu contrôle tout. Dieu tient tout dans sa main. Et alors, il est tantôt présenté comme l'agneau qui a souffert, qui est mort et qui est ressuscité, et tantôt comme le lion de Juda. Et alors, ici, on est sur terre et on voit ce grand champ. Il est digne, l'agneau immolé, de recevoir la puissance, la richesse, la sagesse, la force, l'honneur, la gloire, la louange pour tout ce qu'il a fait pour notre salut. C'est-à-dire qu'on nous dit que Jésus, dans l'Eucharistie, est digne d'être adoré parce qu'il est notre Dieu, il est notre Sauveur, il est notre Rédempteur, il est ressuscité. Et dans ces deux chapitres, on s'aperçoit, le chapitre 5, on nous parle d'un cantique nouveau, c'est ce qu'on appelle la liturgie, c'est un chant. Hein, un chant, c'est tous les chants, tous les prières de la messe. Et on voit en fait que c'est le même trône, hein, que celui qu'on adore sur terre est adoré au ciel, et qu'en fait nous sommes unis à la grande adoration des créatures célestes lorsque nous sommes sur terre. Lorsqu'on célèbre la messe, tout le ciel est présent. L'Eucharistie, c'est le ciel sur la terre. Et ils sont jour et nuit dans cette adoration. Et donc, pourquoi l'adoration perpétuelle? Un premier élément, de même que jour et nuit, Dieu est adoré par ses créatures, hein, toutes ces grandes créatures, eh bien, nous sommes appelés sur terre à participer à la grande liturgie céleste, qui est une adoration continue. On pourrait dire, lorsque nous faisons sur terre ce qui se fait au ciel, c'est-à-dire d'adorer Dieu perpétuellement, alors Dieu instaure son royaume de paix, de justice sur notre terre. Alors, cela est développé dans les chapitres suivants à travers trois séries, on pourrait dire, trois dévoilements, hein, qui vont passer par sept sceaux, des sceaux, les sceaux qui vont sceller le fameux livre qui va être ouvert, qui révèle le plan de Dieu caché. Ensuite, après les sept sceaux, il y aura les sept trompettes et ensuite les sept coupe. Et alors pour chacune, ça fait 21 images, comme 21 chapitres, on pourrait dire. Alors je ne vais pas tous les prendre, ça serait beaucoup trop long. Et chaque fois, on voit des signes, des manifestations de Dieu. Alors, et pour chacun, pour les sept sceaux, sept trompettes et sept coupes, chaque fois, on va vers un dévoilement, quelque chose qui est manifesté. Et dans notre lecture eucharistique, on peut dire, c'est toujours cette présence de Dieu, son amour qui va être manifesté au monde à travers toutes sortes de signes que Dieu va envoyer. Alors les sept sceaux, c'est l'Apocalypse au chapitre 6. On trouve d'abord, eh bien, les quatre premiers sceaux où en fait des cavaliers sont envoyés, non pas pour anéantir les peuples, mais pour les aider à se convertir
par la parole de Dieu. Hein, la parole de Dieu est là pour nous faire connaître la volonté de Dieu. Quel est le plan de Dieu sur nous? Le cinquième sceau, une voix puissante des martyrs qui s'élève de l'autel pour réclamer que la justice soit rendue. On pense à tous ceux qui sont persécutés, qui crient justice devant Dieu. Eh bien, toute cette voix, ces voix des martyrs, elle attend, ils attendent que la justice leur sera rendue plus tard. Le sixième sceau et le septième sceau, voilà un grand signe cosmique et ce qu'on appelle le grand jour du Seigneur. Et alors ici, on nous parle du jour du Seigneur et même du jour de la colère de l'agneau. Alors, moi, je réfléchissais, la colère de l'agneau, c'est une image quand même assez étonnante. Vous me direz, un lion qui se met en colère, je pars en courant. Un agneau qui se met en colère, ça me fait plutôt rire. Un petit agneau qui est en colère, c'est pas ça qui va faire peur. Alors, pourquoi on nous parle de la colère de l'agneau? Encore une image assez étonnante. Et ici, il faudrait prendre, vraiment ouvrir les textes de l'Ancien et du Nouveau Testament. Mais on nous parle dans un grand signe cosmique avec un tremblement de terre, le soleil qui se noircit, la lune qui devient rouge sang, les étoiles qui tombent comme le ciel, est lié à cette parousie. Alors ici, en fait, il faut le relire à la lumière du prophète Joël dans l'Ancien Testament, où on a exactement les mêmes signes cosmiques. Mais dans le prophète Joël, eh bien, il nous est dit que ces signes cosmiques sont liés à ce qu'on appelle une grande Pentecôte, une grande effusion d'Esprit Saint. C'est l'Esprit Saint qui vient et qui fait trembler un petit peu tout le cosmos, tout notre monde qui est appelé à trembler devant la venue de l'Esprit Saint. En d'autres mots, cette colère de l'agneau, c'est le don de l'Esprit Saint. C'est-à-dire quand Jésus dans l'Eucharistie se met en colère, c'est uniquement pour nous envoyer son amour, son Esprit Saint et sa miséricorde. Et alors face à cette effusion d'Esprit Saint qui est évoquée dans ce sixième sceau, eh bien il est dit que tantôt d'un côté les rois de la terre eh bien vont se cacher dans les cavernes et demandent aux montagnes de les recouvrir. C'est-à-dire qu'en fait c'est une lumière qui vient de l'agneau et qui va révéler les erreurs des hommes. Et devant cette découverte, cette prise de conscience de leur propre péché, les grands de ce monde, dans l'Apocalypse, veulent se cacher parce qu'ils ne supportent pas de voir en fait, leur vie comme Dieu les voit. Et donc, ils demandent de se cacher, tout simplement. Hein. Et donc, c'est à la fois la désolation des pécheurs, mais qui sont appelés à revenir vers Dieu, et en même temps, la plus grande joie pour les saints de Dieu. Alors, nous avons donc dans ce premier dévoilement, ce premier cycle, cette première révélation, une grande effusion, voilà, de l'Esprit Saint que l'on a à la fois aujourd'hui dans l'Eucharistie, lorsque nous sommes devant le Seigneur, il éclaire nos consciences, mais en même temps, dans ce livre de l'Apocalypse, il y a le déjà là et en même temps le pas encore qui fait penser qu'un jour, eh bien, peut-être qu'il y aura une grande Pentecôte qui fait que tous les hommes pourront voir leurs péchés et ça sera une grande épreuve pour ceux qui ont été loin de Dieu, mais la plus grande joie pour ceux qui l'ont cherché. On voit tout cela préfiguré d'une certaine manière avec les apparitions de Fatima, le grand miracle du soleil, voilà, qui tourne et tout le monde qui découvre devant Dieu, comment ça prend en conscience, voilà, comment il est devant Dieu. Alors, l'Apocalypse chapitre 7, voilà, il nous est parlé que cette foule, il y a une foule des saints de Dieu qui sont jour et nuit devant le trône de l'agneau dans une grande adoration perpétuelle. Ils viennent de la grande épreuve, au verset 14, la grande épreuve, on peut dire, alors bien sûr dans le contexte, c'était la persécution de Néron, les premiers chrétiens qui étaient mis à mort. Mais pour nous, la grande épreuve, c'est rester fidèle au Christ et au Christ dans l'Eucharistie, la messe, l'adoration. Et c'est vrai qu'il y a tant de raisons pour nous décourager de temps en temps. Alors ce peuple eh bien, se prosterne, verset 11, devant le trône pour adorer le Seigneur. Et il est dit que Dieu étendra sa tente, l'agneau sera leur pasteur, les conduira aux sources de la vie. Dieu essuiera toutes larmes de leurs yeux. Voilà. Alors ici, nous avons
cette réalité que nous avons déjà par l'adoration perpétuelle. Il met sa tente, hein, sa présence sur nous. Il essuie les larmes de notre cœur, même si un jour, à la fin des temps, il les essuiera complètement lorsqu'il n'y aura plus le péché, le mal et la mort. Premier dévoilement, deux autres dévoilements qui vont un peu dans le même sens. Chapitre 8 à 11, l'agneau vient prendre possession de son règne. Alors ici, au chapitre 8, un ange prend les prières des saints et les amène à Dieu. Hein, dans le canon, la prière eucharistique 1, eh bien, nous prions que cet ange prenne nos prières qui sont présentées sur l'autel et les monte sur l'autel de Dieu. On est dans une grande liturgie. Ensuite, il y a ces trompettes qui nous font penser aux plaies d'Égypte. Et à la cinquième trompette, un astre, alors les astres, c'est les anges hein, dans la Bible, ici probablement Satan, qui tombe hein, du ciel sur terre. Et Jésus disait « Je voyais Satan tomber du ciel comme un éclair ». Et ensuite, cet ange, il va libérer du puits de l'abîme des sauterelles qui vont tourmenter ceux qui ne sont pas marqués du sceau de Dieu. Le sceau de Dieu, ça nous fait penser au baptême. Et c'est vrai que le baptême est une protection spirituelle contre le mal. Le Seigneur nous protège, on voit bien ça. Dans les exorcismes, la première chose que l'exorciste va demander, est-ce que tu es baptisé? Est-ce que tu as reçu cette protection, ce sceau contre les esprits du mal? Ou est-ce que tu n'as aucune protection, aucun équipement spirituel dans le monde? Et alors, le mystère de Dieu va se dévoiler une nouvelle fois. Saint Jean est appelé à prendre un petit livre et à l'avaler. Alors c'est un peu bizarre, un livre qu'il reçoit de l'agneau. C'est comme si le Seigneur, c'est la parole de Dieu. Et ce livre est à la fois doux et amer. Doux parce que la parole de Dieu, quand je suis appelé à l'annoncer, c'est doux, annoncer l'amour de Dieu. Mais c'est amer lorsque je vois tout ce que je dois souffrir, on peut dire, pour rester fidèle à cette parole de Dieu et à cette annonce dans les persécutions. Et au chapitre 11, le temple de Dieu, l'autel, les adorateurs qui s'y trouvent, eh bien, vont être mesurés. C'est un ange qui vient mesurer le temple de Dieu. Et donc ici, on peut dire que c'est comme si le Seigneur veut mesurer notre ferveur. Vous voyez, notre amour pour Jésus dans l'Eucharistie. Imaginez un ange qui vient mesurer combien vous aimez le Seigneur quand vous venez à la messe. C'est assez effrayant, on pourrait dire. On peut avoir peur de cela. Et puis, juste après, il y a deux témoins qui apparaissent. Alors, on a souvent vu Pierre et Paul hein, qui ont cette mission d'annoncer la vérité sur Dieu, la vérité sur Dieu qui doit être adoré en premier. On a souvent vu dans ces deux témoins l'écriture et la tradition, les témoins. Mais ensuite, une bête apparaît au verset 7 et qui va vaincre ces deux témoins. Alors ici, on a pensé souvent que ce sont toutes les forces politiques qui ont pouvoir d'imposer leur pouvoir contre la vérité de Dieu. Toutes ces forces politiques qui veulent nier la loi naturelle, nier les commandements de Dieu. Et il est dit que la grande cité, qui correspond au péché des hommes, eh bien, cette bête, en fait, va vaincre ses témoins, comme si la parole de Dieu et la tradition sont vaincues par les erreurs du monde. Alors tous les habitants de la terre s'en réjouissent, verset 10. Mais juste après, au verset 12, Dieu va souffler un souffle de vie qu'il est remis sur pied. Donc même si on peut avoir l'impression que eh bien, les idéologies du monde ont le dessus sur la parole de Dieu, hein, bien un jour Dieu promet que cette vérité qui vient de Dieu aura toujours ce souffle de vie, hein, parce que les mensonges ne peuvent perdurer longtemps. Au chapitre 11, nous revoyons Dieu, hein, qui vient prendre possession de son règne. Il vient établir son règne. Alors c'est vrai qu'ici, Dieu qui prend possession de son règne, on peut penser à l'Eucharistie hein, qui est célébrée. Vous savez qu'il y a 400 000 prêtres catholiques sur Terre. Donc ça veut dire en moyenne 5 messes commencent chaque minute. Et nous pouvons penser aussi à tous ces lieux où l'Eucharistie est adorée jour et nuit. Donc l'Eucharistie règne jour et nuit partout dans le monde. Mais n'oublions pas que c'est notre cœur, bien sûr, hein, qui est le lieu où Jésus veut régner dans l'Eucharistie. Et soudain, on est au chapitre 11, l'Arche de l'Alliance se manifeste. Cette Arche de l'Alliance nous fait penser à l'Arche du témoignage dans l'Ancien Testament, Dieu caché dans cette Arche de l'Alliance.
Mais ensuite, au chapitre 12, eh bien, nous voyons cette arche de l'Alliance dans une autre tradition qui nous renvoie à la Vierge Marie. La Vierge Marie est cette arche de l'Alliance au milieu de nous. Et alors un signe grandiose apparut dans le ciel, une femme, le soleil l'enveloppe, la lune sous ses pieds, 12 étoiles couronnent sa terre. Et un second signe, un énorme dragon rouge feu à 7 têtes et 10 cornes. Et alors cette femme, qui est une image hein, de notre mère, la Vierge Marie, va enfanter à la fois d'une part un enfant mâle qui sera Seigneur et roi, c'est Jésus, ça dans la joie, mais en même temps, il est dit qu'elle va enfanter dans la souffrance un autre enfant qui peut nous faire penser à l'Église. En fait, qu'elle enfante dans la souffrance parce que, eh bien, voilà, Marie a dit deux oui. Le oui à l'ange, tu seras la mère hein, de Jésus. Voilà, elle enfante dans la joie. Et ensuite, sur la croix, Marie a redit, « Femme, voici ton fils. » Ton fils, c'est l'Église. Et Marie devient notre mère à nous tous. Et elle nous enfante dans la douleur parce que souvent, nous résistons tout simplement eh bien, à la volonté de Dieu. Alors, après, il est dit que les enfants, hein, les enfants de Marie, l'Église, vont vaincre le démon. Ce n'est pas Marie qui va vaincre le démon, c'est les enfants de Marie qui vont vaincre le démon. Ils l'ont vaincu par le sang de l'agneau et la parole dont ils furent les témoins, allant jusqu'à donner leur propre vie. En d'autres mots, le sang de l'agneau, c'est l'Eucharistie célébrée, c'est l'Eucharistie adorée. Lorsque je célèbre, lorsque la messe est célébrée, Jésus répand son sang vainqueur sur nous tous, qui nous sauve hein, et qui va vaincre le démon. Et en même temps, c'est notre témoignage. Donc nous sommes appelés à être au pied de Jésus dans l'Eucharistie et à témoigner jusqu'au bout de cette vérité hein, de notre Seigneur. Et c'est ainsi qu'ils vont vaincre, nous, le démon. Voilà. Et alors, c'est un appel, on pourrait dire, à l'adoration perpétuelle. Hein. Et la Vierge Marie va fuir ensuite. Le dragon ne peut pas atteindre la Vierge Marie, elle est immaculée. Et donc, elle va essayer le démon va essayer d'atteindre les enfants de Marie. Et alors, il envoie des fleuves d'eau pour engloutir l'Église. Ça nous fait penser à tous les courants de fausses doctrines, d'hérésies suggérées par le démon pour nous éloigner de la foi authentique de l'Église. Au chapitre 13, le dragon va donner son autorité à deux bêtes. D'abord, une bête qui surgit de la mer. Dans la symbolique de l'Apocalypse, c'est une bête qui va donner son pouvoir au pouvoir politique, hein, sa force au pouvoir politique au cours des âges, tous ces pouvoirs qui peuvent persécuter l'Église, tous les régimes qui suppriment la liberté religieuse. On peut penser aujourd'hui à toutes les formes d'athéisme, d'État, de laïcisme, toutes les religions sans transcendance, cette première bête hein, qui nie la loi naturelle, la vérité sur Dieu, sur l'homme. Et juste après, une autre bête qui vient de la terre, qui signifie qu'elle reçoit un pouvoir religieux. La bête avait 2 cornes, comme un agneau blessé à mort, mais guéri. C'est comme une parodie du Christ mort et ressuscité, mais qui reçoit une puissance religieuse. Et on peut voir ici tous les courants théologiques, bibliques, ecclésiologiques, qui ne sont pas conformes hein, au magistère traditionnel. Et cette bête s'infiltre à l'intérieur. C'est comme une église dans l'église, une fausse église qui est là et qui est là pour diviser. Alors le chiffre hein, de cette bête, on sait que c'est 6, 6, 6. Alors 7, c'est le chiffre parfait. 6, c'est le chiffre du démon. Il veut atteindre la perfection, mais il n'y arrive jamais. Il n'arrive qu'à 6, pas à 7. Il n'y a que Dieu qui peut arriver à 7. Donc le démon, c'est celui qui 3 fois essaie d'être parfait, mais 3 fois, il rate la dernière marche hein, et il n'arrive pas à 7. Voilà, Fulton Sheen, Monseigneur Fulton Sheen, disait déjà en 1948, au propos de cette seconde bête, il disait « Satan érigera une contre-église qui singera l'Église. Elle aura toutes les notes et les caractéristiques de l'Église, mais une Église inversée, vidée de son contenu divin. Le faux prophète aura une religion sans croix, une religion sans au-delà, etc. » Et alors au chapitre 14, juste après, on voit le mont Sion, l'opposé, hein, la ville des saints, avec le trône de Dieu, et ce cantique nouveau qui est chanté continuellement. « Il est digne, l'agneau immolé, de recevoir l'honneur, la gloire, la louange, pour tout ce qu'il a fait pour notre salut. » Voilà. C'est l'agneau qui est adoré, jour et nuit,
Et un ange vole au zénith. Le zénith, c'est le point le plus haut pour annoncer la bonne nouvelle, la nouvelle évangélisation, on peut dire, hein, qui est adorer Dieu, glorifier Dieu, lui qui a fait le ciel et la terre. Comme si la plus grande nouvelle à annoncer, c'est l'adoration, hein, le premier commandement, l'adoration de Dieu. Suite à cela, va suivre le troisième cycle à travers les coupes. Alors, le temps passe, donc je passe les six premières coupes, sachant que la quatrième, elle est intéressante, c'est une chaleur torride, hein, qui brûle les hommes pour les mener au repentir, mais au contraire, qui vont les détourner davantage de Dieu, qui ne se tourne pas vers Dieu. Alors, on ne va pas faire un lien avec ce qui se passe aujourd'hui, mais toutes sortes de signes, hein, que nous pouvons relire dans notre quotidien aussi. Et ensuite, septième coupe, c'en est fait, tout est accompli. Alors ici, c'est la parole de Jésus sur la croix. Il est vainqueur, il meurt. Hein. Il y a un tremblement de terre dans l'Apocalypse qui renvoie au tremblement de terre de la passion de Jésus. Et après cela, eh bien, Dieu va commencer à faire justice aux mauvais. Et la grande Babylone, qui est la source, la prostituée fameuse, eh bien, va être vaincue. Hein, c'est Rome l'idolâtre, mais en fait, c'est toutes les institutions humaines qui nous détournent de la vraie adoration de Dieu, qui sont appelées à être vaincues par Dieu lui-même. Mais pendant ce temps, il y a ce passage au verset 12, hein, où il est dit que pendant une heure, eh bien, ce sont les rois de la terre qui vont régner sur le trône. Comme si pendant un temps limité, ce n'est pas l'agneau qui règne, mais ce sont les rois de la terre, tous les opposants de Dieu qui ont, voilà, comme un pouvoir pour attirer toute l'adoration vers eux. Et donc, mais juste après, il est dit, ils mèneront campagne contre l'agneau, mais l'agneau les battra car il est roi des rois et seigneur des seigneurs. Donc même si Dieu peut permettre en temps de sembler perdre, hein, cette adoration, que l'adoration des hommes est donnée aux autres, aux rois de la terre, eh bien à la fin, c'est l'agneau, hein, lui-même qui vaincra. Voilà, et dans ce troisième dévoilement, il nous est dit, Dieu vient prendre possession de son règne, on l'a dit, par l'Eucharistie. Voici les noces de l'agneau, son épouse s'est faite belle, elle s'est vêtue d'une blancheur éclatante et du lin des bonnes actions. Voilà. Alors c'est le voici l'agneau de Dieu, c'est une communion. Dans la communion, Jésus vient régner. Hein, quand nous recevons Jésus, il règne sur notre cœur. C'est là que Jésus veut régner, sur tous les cœurs des chrétiens. Hein, n'oublions pas que sur ce règne eucharistique, la messe est l'événement en France, eh bien, qui rassemble le plus de monde. Il y a plus de gens qui vont à la messe le dimanche qu'au stade de foot, hein, même s'il y en a 40 000 d'un coup. Mais en fait, si vous prenez toutes les messes, eh bien, c'est là où il y a le plus de personnes, hein, voilà, qui se rassemblent chaque semaine. Donc Jésus vient régner et les bonnes actions ici, eh bien, littéralement, c'est les actes de justice. Premier acte de justice, c'est l'adoration de Dieu, justice divine. Je reconnais que Dieu est Dieu, hein, pour ensuite vivre ce qu'on appelle la justice sociale, c'est-à-dire aimer, servir mon prochain. Alors, il y a plusieurs règnes millénaires. Il y a un règne millénaire du Christ, deux résurrections. On peut dire, mais c'est quoi ces deux résurrections? On est au chapitre 20, donc là, je fais un saut, hein, pour conclure assez vite. Et la première résurrection, eh bien, c'est la résurrection du baptême. Lorsque je suis baptisé, je suis ressuscité avec le Christ. Le Christ ressuscite en moi-même. Et donc, on nous parle d'un règne millénaire du Christ qu'il ne faut pas voir comme 1000 ans, mais c'est en fait dans la vie du baptisé, le Christ règne. C'est la première résurrection. Et ensuite, bien sûr, à la fin des temps, nous serons après à ressusciter aussi, à la fin des temps, la résurrection de la chair, hein, qui est la deuxième résurrection qui est présentée juste après. Alors, je conclue avec les deux derniers chapitres, hein, qui sont Dieu a vaincu, eh bien, toutes les idéologies par sa vérité, par sa parole. L'agneau vaincra, hein, les erreurs, les idolâtries aussi, les Babylones, les bêtes, etc., qui sont toutes vaincues par Jésus et Jésus dans l'Eucharistie, hein, parce que Jésus dans l'Eucharistie, c'est Jésus sur la croix qui est vainqueur du péché, du mal et de tout. Et alors au chapitre 21, Dieu fait l'univers nouveau, un nouvel univers,
il est dit, il s'agit d'une création nouvelle, un nouveau ciel, une nouvelle terre, où il n'y aura plus de pleurs, plus de morts, plus de peine, car l'ancien monde s'en est allé. D'autres mots, Dieu nous promet un nouveau monde. Ce sera à la fin des temps, on verra comment ça se passe. Mais en même temps, qui est déjà anticipé, bien sûr, à travers cette nouvelle création, qui est celle du baptême, de la vie, de la grâce, l'action de Dieu en nous, et cette présence du Christ dans l'Eucharistie. Alors ici, au chapitre 21, en fait, on a tantôt la Jérusalem nouvelle, c'est ce qui nous attend au ciel, lorsque nous serons libérés complètement du mal, du péché, hein, c'est ce qui nous attend au ciel. Et ça, c'est la première, c'est la Jérusalem vers où nous avançons. Et d'une certaine manière, si nous honorons la Vierge Marie, c'est que Marie est cette Jérusalem nouvelle, elle a déjà son corps glorifié. Toutes les promesses vers où nous allons sont déjà anticipées dans la Vierge Marie. Donc, dans cette Jérusalem définitive, il nous est dit, hein, je lis les versets, « Il essuiera toute larme de leurs yeux, de mort il n'y en aura plus, de pleurs, de cris, de peine il n'y en aura plus, car l'ancien monde s'en est allé, la demeure de Dieu sera parmi les hommes, celui qui a soif, moi je lui donnerai la source d'eau vive. » Voilà, il sera son peuple, Dieu sera avec eux, etc. Donc ça, c'est la Jérusalem définitive vers où nous allons. Mais avant d'y arriver, nous avons ce qu'on appelle la Jérusalem messianique. La Jérusalem messianique, c'est l'Église aujourd'hui. C'est où les nations païennes, au verset 27, existent encore. Il y a encore le mal, hein, voilà, dans notre monde qui nous fait souffrir si souvent. Mais en même temps, cette Jérusalem messianique, on peut dire qu'elle est présente ici dans l'Église, elle est cachée, hein, de manière spirituelle. Et alors, au chapitre 22, verset 22, de temple, je n'en vis point, car le Seigneur est son temple ainsi que l'agneau. En d'autres mots, ce qui compte dans notre Église, c'est pas les temples, les églises bâties en pierre, mais c'est l'Eucharistie qui est le temple de Dieu. Hein, tout ce qui compte pour nous, c'est la présence du Christ dans le corps du Christ et le nouveau temple de Dieu. Hein, et que nous célébrions sous un chapiteau ou dans la basilique Sainte-Marie-Majeure que nous fêtons aujourd'hui à Rome, eh bien c'est exactement la même chose parce que nous avons l'Eucharistie. Et quand on a l'Eucharistie, nous avons tout, c'est la Jérusalem messianique. Et donc, dans cette nouvelle Église, hein, qui est la nôtre, tout est centré sur la présence de l'agneau. Et il est dit, la ville peut se passer de l'éclat du soleil car il l'a illuminé. L'agneau lui tient de flambeau. En d'autres mots, dans notre Église messianique, ce qui compte, la seule lumière qui compte, c'est la lumière de Jésus dans l'Eucharistie, parce que ben, c'est notre Seigneur présent, mort et ressuscité parmi nous. Il est dit, toutes les nations marcheront à sa lumière et les rois de la terre apporteront leur trésor. Il n'y aura plus de nuit. Alors pourquoi il n'y a plus de nuit? Parce que cette lumière est permanente. Hein. C'est jour et nuit, ils se tiennent devant l'agneau. C'est l'adoration perpétuelle du ciel qui est déjà anticipée par ce qu'on vit dans nos paroisses adoratrices. Et juste après, de ce trône sur terre, hein, il est dit le fleuve de vie limpide comme du cristal qui jaillit du trône de Dieu et de l'agneau. En d'autres mots, de ce trône, c'est l'Eucharistie célébrée d'abord, l'Eucharistie adorée, jaillit la vie divine, hein, la vie divine sur nous, mais en même temps la vie divine qui vient guérir le monde, c'est-à-dire que le monde sera guéri par l'Eucharistie, hein, et non pas par tous les programmes qu'on peut mettre en place. Alors il faut faire le maximum pour construire un monde plus juste et fraternel, mais ultimement, hein, le renouveau profond du monde, c'est cette eau vive qui découle du trône de l'agneau, c'est l'Eucharistie qui est célébrée et qui est adorée jour et nuit par les compagnons, les amis de l'agneau dans cette église, cette Jérusalem messianique qui est celle que nous avons cachée déjà et que nous sommes appelés à manifester. Et ensuite, il est dit que de ce trône, voilà, jaillit ce fleuve d'eau vive et que Dieu donne accès, hein, à l'arbre de la vie. L'arbre de la vie, c'est ce que nous avions perdu par le péché originel. L'homme était coupé de Dieu
Et désormais, nous avons, par l'Eucharistie, eh bien, tous les moyens de guérison. Alors tout cela nous renvoie voilà, vers le cœur hein, de notre Seigneur Jésus-Christ, qui est la source du sang, de l'eau, enfin de la vie divine. Et c'est le Seigneur qui est présent dans l'Eucharistie qui nous appelle à lui. Hein, au verset 4, « Le trône de Dieu et de l'agneau sera dressé, et les serviteurs de Dieu l'adoreront. Ils verront sa face, et son nom sera sur leur front. » Voilà, l'esprit et l'épouse disent « Viens, que l'homme assoiffé s'approche, que l'homme de désir reçoive l'eau de la vie gratuitement. » C'est la fin hein, de l'Apocalypse. L'esprit et l'épouse disent « Viens ». L'esprit, c'est l'Esprit Saint. L'épouse, c'est l'Église. Donc c'est l'Église assistée de l'Esprit Saint, de la Vierge Marie aussi, bien sûr. Nous disons « Viens ». À Jésus, alors viens, on va célébrer la messe, on va dire viens, il va venir, la parole de l'Église, du prêtre, mais en même temps nous disons à Jésus, viens, c'est-à-dire cette présence cachée dans l'Eucharistie, qui est déjà le royaume de Dieu sur terre, notre seule lumière, hein, la seule lumière qui compte, et bien un jour le Seigneur est appelé à la manifester à toute personne et à montrer son amour à toute la création. Voilà, ils finissent Maranatha. Viens, Seigneur Jésus. Alors, c'est notre prière pour ce matin. Maranatha, viens, Seigneur Jésus. Voilà. Merci à vous tous.

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2: Jésus lui dit : Confiance, ma fille, ta foi t'a sauvée. Matthieu 9, 22.

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Jésus proposa à la foule une autre parabole. Le royaume des cieux est comparable à une graine de moutarde qu'un homme a semée dans son champ. C'est la plus petite de toutes les semences, mais quand elle a poussé,

pain qu'une femme enfouit dans 3 grandes mesures de farine, jusque toute la pâte est levée. Tout cela, Jésus le dit à la foule en parabole, et il ne leur disait rien sans employer de parabole, accomplissant ainsi la parole du prophète. C'est en parabole que je parlerai, je proclamerai les choses cachées depuis les origines.

Je voudrais d'abord vous poser une question. Est-ce que vous avez quelquefois trouvé un nid d'oiseau dans un arbre? Oui, c'est tout petit un nid d'oiseau. Et pour le faire, il faut que l'oiseau, il ait cherché des brins de paille, de foin, des petits bois pour le rendre solide. Et Jésus, dans la parabole, nous parle d'un arbre où les oiseaux ont pu faire un nid. C'est extraordinaire. Moi, quand je découvre un nid dans un arbre ou dans une haie de ma maison, je suis étonné. J'ai toujours peur que le chat du voisin vienne manger les petits. Il est coquin, le chat, parce qu'il sent les petits. Jésus nous donne une leçon d'horticulture. L'horticulteur, c'est celui qui s'occupe de planter et de faire grandir les arbres et de les tailler. Et Jésus emprunte cette image rurale à la nature pour nous parler de la présence du Seigneur dans nos vies. Jésus devait aimer formidablement la nature pour prendre de tels exemples. Il y a des gens qui prennent des images comme ça pour illustrer, mais l'image est dans la tête. Pour Jésus, l'image, elle est dans son cœur, elle est dans son expérience d'homme. Et il nous invite nous-mêmes, en regardant cette nature, et notamment cette histoire extraordinaire qu'une petite graine plantée en terre peut devenir un grand arbre. Si vous allez au Buissonnet, vous pourrez voir, il y a un arbre qui a été planté par le papa de Thérèse et qui est toujours là, un ginkgo biloba. C'est un arbre extraordinaire qui, au Japon, après la bombe atomique, tout a été brûlé. Cet arbre-là, lui, il a redémarré parce que ses racines sont profondes et il est toujours vivant. Jésus veut nous faire comprendre que sa présence dans nos cœurs, c'est comme une petite graine. C'est tout petit, c'est très fragile. Et pourtant, si on se laisse envahir par son amour, ça devient un arbre énorme, presque un baobab. Il n'y en avait pas, c'est dans l'Afrique qu'il y a ces gros arbres. Mais quand même, Jésus veut nous faire comprendre que ce qui commence petit peut grandir, s'épanouit. Et la petite Thérèse disait, elle répétait une phrase de la grande Thérèse, que le plus petit geste d'amour peut sauver une âme. En lisant donc cette parabole, je suis émerveillé parce que Jésus va connaître tout le temps où l'arbre pousse, mais qu'il est dans la terre. Il est tout petit. On se demande s'il va vraiment pousser. Jésus, quand il dit cette parabole, il est à la veille de sa passion. La terre va être labourée parce qu'on va tuer Jésus. On va le martyriser, on va le tuer. Et pourtant, par sa résurrection, il va apporter une puissance de vie formidable dans laquelle on va pouvoir se nicher, nous. On va pouvoir habiter dans ce bel arbre qu'il a fait. La deuxième parabole, faudrait reprendre, comme pour mon premier exemple, faudrait prendre une caméra et aller voir comment à la cuisine on fait un gâteau. On prend de la pâte, on la travaille, mais si on la met comme ça au four, ça ne va pas lever, ça va faire une croûte qu'on va essayer de manger, de dire « j'ai raté mon gâteau, il faut le manger quand même hein? ». Non, là, et Jésus donne les proportions, alors là je suis moins fort, parce qu'il dit qu'on met 3 mesures de farine, quelle quantité de levain il faut-il ? En tout cas, Jésus joue sur le contraste
un petit peu de levain fait que le gâteau s'épanouit, grandit et devient un bon gâteau. Et là encore, Jésus insiste, le levain, c'est une poudre, c'est pas grand-chose. La farine, là, elle se présente, 2 ou 3 kilos de farine, c'est peut-être gros, trop, hein, mais 2 ou 3 kilos de farine pour un gâteau. Les cuisinières, là, vous savez bien, c'est trop. Vous croyez que j'aurais dû prendre une leçon avant de commencer mon homélie. Mais il reste que le peu de levain transforme. Et Jésus nous dit que quand il met en nous un peu de son esprit, la vieille croûte qu'on est, nos vieilles habitudes, nos péchés, même que les péchés dont, qu'on ne veut pas reconnaître, c'est les autres qui sont responsables, tout ça va partir, tout ça va se lever. Quel magnifique passage! Et Jésus nous dit, c'est ça le royaume des cieux. Alors il y en a qui pensent que le royaume des cieux, c'est au ciel qu'on le connaîtra à la fin du monde. Ils ont tout mal ceux qui disent ça. Le royaume des cieux, c'est maintenant. La puissance de résurrection, elle est à l'œuvre dans nos vies. Alors je voudrais appliquer cette parabole à votre présence à Lisieux. Parce qu'ici, on a un grand arbre dans lequel on peut nicher. Ce grand arbre, il a poussé à travers Thérèse. Thérèse est ce grand arbre qui a pris une dimension internationale. L'arbre de Thérèse, il est connu dans le monde entier, dans les 5 continents. Je voyais quelqu'un qui me parlait de la Colombie ce matin. Hier, je voyais quelqu'un qui me parlait d'une paroisse immense au Tchad où c'est la misère. Et c'est la paroisse Sainte-Thérèse de l'enfant Jésus. On me disait qu'elle est immense, cette paroisse. Et il y a un tas de gens qui souffrent à cet endroit-là. Le 19 octobre 1997, le pape Jean-Paul II a dit, il a donné un nom à l'arbre de Thérèse. Il a dit qu'elle était docteur de l'Église. Ça ne veut pas dire qu'elle est médecin. Et Thérèse, parce qu'elle nous apporte, elle enseigne dans toute l'Église. Alors, c'est drôle, ça aussi, je pense aux enfants. Parce que Thérèse, elle n'avait pas fait d'études de théologie. Elle n'avait même pas une Bible en entier. Mais dans le témoignage de la vie qu'elle a donnée, quand on a lu son histoire, qu'on appelle l'histoire d'une âme, eh bien, partout dans le monde, il y a des hommes et des femmes qui ont découvert en Thérèse un chemin vers Jésus. Ils se sont dit, Jésus, c'est pas de la théorie, c'est l'ami de Thérèse et il veut devenir mon ami à moi, à nous. Il est dans l'Église. Thérèse est là pour enseigner la voie pour rencontrer Jésus. Alors, l'arbre de Thérèse, il a mis du temps à pousser. Quand Thérèse était sur la terre, il y avait des sœurs qui étaient quand même un peu surprises par elle. Il y en avait d'autres qui avaient dit « Oh, elle est gentille, elle sourit tout le temps, elle est un peu minable, hein, elle a pas l'esprit pratique dans la communauté. » On voit bien qu'elle a été gâtée dans sa famille, hein, et c'est pas, elle fait mal la cuisine, et puis quand elle chasse les toiles d'araignée, il en reste, tout ça, ouais. Et pourtant, voilà qu'après sa mort, quand on lit l'expérience spirituelle de Thérèse, les cœurs sont émus, sont changés. Ils découvrent à travers ce que vit Thérèse, une capacité d'aimer Jésus, et on l'ignorait, elle était en nous, on l'ignorait. Alors, quand Thérèse a commencé à être connue, les papes se sont occupés d'elle. D'ailleurs, je pensais que le petit arbre de Thérèse, il a commencé à son baptême. Le 4 janvier 1873, c'était un petit bébé de 2 jours. Mais ce baptême, grâce à sa famille, grâce au cœur de Thérèse, il a grandi. Et quand elle va finir
son existence terrestre quand, comme elle le dit, elle va entrer dans la vie le 30 septembre 1897, alors l'arbre va commencer à sortir de la terre et il va rapidement se développer. Le 29 avril 1923, le pape Pion la déclare bienheureuse. Alors, c'est pas dire t'es belle, t'es bienheureuse. Non, ça veut dire t'as du boulot. Ta mission, c'est de rendre les autres heureux en leur faisant approcher Jésus. Et le 17 mars 1925, ça a été la canonisation de Thérèse. 2 ans plus tard, on l'a déclarée patronne des missions et de tous les missionnaires à l'égal de Saint François Xavier. C'était le 14 décembre 1927. Et aujourd'hui, on en est le témoin à Lisieux, mais vous aussi, vous le savez bien, l'arbre de Thérèse continue d'abriter beaucoup qui viennent pour rencontrer Jésus. Et dans ces derniers... Alors ici, à Lisieux, on est dans l'arbre de Thérèse, on est bien situé, parce qu'on a le Carmel, on a la maison où elle a été 11 années, on a la... l'église où elle allait prier, allait souvent à la messe. Mon seul regret, c'est qu'elle n'est jamais venue à la basilique parce que la basilique n'était pas construite. Thérèse ne savait pas qu'il y aurait une basilique. De temps en temps, quand j'accueille des enfants, je leur dis, mais peut-être que quand Thérèse se baladait dans la campagne avec son chien Tom, elle est peut-être venue dans les champs qui sont ici. Ça, c'est mon esprit qui divague un petit peu. Mais l'événement le plus important de ces dernières années, c'est l'incroyable épopée des voyages des reliques de Thérèse à travers les 5 continents. La petite Thérèse, là où elle passe, aide les hommes et les femmes à se mettre à l'écoute de l'Esprit Saint. Et ainsi, chacun découvre la tendresse du Père et découvre la fraternité en Jésus. Il y a aujourd'hui autant de faits étonnants, autant de grâces, autant de miracles qu'en 1925. Nous en sommes les témoins directs. Et on peut dire, en reprenant la deuxième parabole, que le levain de Thérèse dans la pâte fait grandir la pâte. Mais on a aussi ici un autre arbre qui grandit peu à peu et qui pousse. C'est l'arbre planté par Louis et par Zélie Martin. Et le 19 octobre 2008, l'Église a reconnu ici leur mission en les déclarant bienheureux. Pourtant, quand je regarde la vie de Louis ou celle de Zélie, je vois quelqu'un qui a été à l'école, ils sont fils de militaires. Louis a suivi les déplacements des régiments de son père à travers la France. Et puis, quand le père a eu sa retraite, ils sont venus vivre à Alençon. Et puis, quand il se marie à Zélie, Louis, il a 35 ans. Et Zélie en a 27, et quand ils se marient, ils vont avoir une vie de famille comme tant de familles autour d'eux. Ça va être la vie d'un couple. La maman va porter 9 bébés. Sur les 9, il y en a 4 qui vont mourir, quelques-uns à quelques mois. La petite Marie-Hélène a 4 ans et demi. On les voit joyeux des événements de la naissance, triste des décès. Et puis il y a une tragédie dans cette famille, c'est le cancer. La maman est gravement malade, elle a un cancer. On ne savait pas soigner le cancer à ce moment-là. Et Zélie va mourir à 47 ans. Mais voilà qu'après leur mort, l'arbre qu'ils ont planté reçoit comme une mission. On se met à prier d'abord le papa, Louis, et quand on le prie, on est exaucé. Parce que, en lisant l'histoire de Thérèse, on voyait le rôle du papa. Mais
très vite, autour des années 1940, quand on va lire les lettres de la maman, on va la prier, elle aussi. Et voilà qu'aujourd'hui, nous voyons leur sainteté devenir un grand arbre qui nous appelle tous à la sainteté. Ce grand arbre nous dit que la sainteté, elle est pour les familles, elle est pour tout le monde. Et l'Église a reconnu cette mission-là. La reconnaissance d'un miracle a été nécessaire pour leur béatification, le petit Pierrot de Monza. Mais surtout, l'Église met de plus en plus en valeur la mission de Louis et de Zélie au service des familles. Et ici, à Lisieux, nous assistons, étonnés, un peu comme au début du XXe siècle, sur ce développement de la prière, de la force d'amour que Louis et Zélie Martin prennent dans l'Église, dans la pastorale familiale. Mais je vous fais une confidence, il vient des gens ici qui, dans leur rapport avec l'Église, tout est tordu. C'est pas bien, extérieurement. Et ils viennent confier leur espoir de bonheur, leur espoir d'amour à Louis et à Zélie Martin. Et ce qui est extraordinaire, c'est qu'ils trouvent la paix. C'est drôle la façon dont les saints interviennent dans nos vies. En théologie, on a un mot qui est deux mots pour dire ça. Ça s'appelle la communion des saints. Je cherchais, en préparant mon homélie, comment en parler. Puis j'ai trouvé une lettre de Thérèse qui explique ça de façon très brève. C'est la dernière lettre qu'elle a écrite sur la terre. Elle aide un séminariste, Maurice Bellière. C'était un gars qui avait beaucoup de problèmes. Je ne vais pas vous détailler sur Maurice, mais quand il apprend que Thérèse, qui l'aide et qu'il considère comme sa maman, va mourir, il est pris de panique. Il dit au ciel, vous allez savoir toutes les bêtises que j'ai faites. On a fait des bêtises, mais on les a cachées, on les sent dans l'ombre. Ben au ciel, Thérèse, vous allez apprendre tout ça. Et Thérèse lui dit, mais non. Alors voilà ce que Thérèse lui dit. Je vous avoue, mon petit frère, que nous ne comprenons pas le ciel de la même manière. Il vous semble que participant à la justice, à la sainteté de Dieu, je ne pourrai comme sur la terre excuser vos fautes. Oubliez-vous donc que je participerai aussi à la miséricorde infinie du Seigneur. Je crois, dit Thérèse, que les bienheureux ont une grande compassion pour nos misères. Ils se souviennent qu'étant comme nous, fragiles et mortels, ils ont commis les mêmes fautes, soutenu les mêmes combats, et leur tendresse fraternelle devient plus grande encore qu'elle ne l'était sur la terre. C'est pour cela qu'ils ne cessent de nous protéger et de prier pour nous. Je conclue parce que j'ai été un peu long. Au début de cette session, vous allez vivre une référence constante à Thérèse. Elle va être votre guide. Vous savez, comme dans les voitures, là, on met un GPS pour trouver la route. Thérèse peut être votre GPS si par ses paroles et ce qu'elle a vécu, vous trouvez le chemin. Avec elle, nous allons laisser la petite graine grandir dans nos vies. En nous, l'Esprit Saint va donner vie à des paroles de l'Évangile qui ont aidé Thérèse, qui ont aidé Louis et Zélie Martin à grandir dans leur réponse à Jésus dans la vie quotidienne. Thérèse va

Ainsi parle le Seigneur Dieu. Voici que moi-même, je m'occuperai de mes brebis, et je veillerai sur elles. Ézéchiel 34, 11.

Marie nous connaît personnellement. Elle nous connaît vraiment personnellement, comme une maman, il y a beaucoup de mamans certainement parmi nous, connaît chacun de ses enfants, même si c'est une famille nombreuse. Marie connaît non seulement vos prénoms, mais elle connaît tout, quelque part, de vous. Hein. Elle vous connaît dans le regard de Dieu. Et ça, je voudrais... c'est un petit point un peu de théologie, mais je crois que c'est intéressant de se rendre compte que la maternité de Marie sur chacun de nous, sur moi, et aussi sur toute l'humanité en général, mais ce n'est pas en général du tout. Vous voyez, quand on dit Marie est mère des hommes, elle n'est pas mère en général, elle est mère des hommes dans le sens qu'elle est mère de chaque homme. Elle est mère de chaque homme que Jésus est venu sauver. Hein, de la même manière que Jésus est le sauveur de tous les hommes, sans exception, et de chaque homme, Marie est la mère de tous les hommes, de chaque homme et femme, hein, sans exception. Et ça, et cela, elle l'est dès l'incarnation, d'accord? Elle l'est en lien direct avec sa maternité divine, on en a déjà entendu parler hein, ce matin, hier, donc voilà. Vous allez, c'est intéressant de faire les liens et d'approfondir ce en quoi nous croyons. Mais ce que je voudrais pointer pour commencer, et dont on n'a pas toujours conscience, c'est que si Marie est notre mère depuis l'incarnation, alors je vous explique quand même, peut-être pourquoi. Parce que des fois, on dit les choses, mais pourquoi? Pourquoi Marie? Pourquoi est-ce qu'on peut dire que Marie est la mère de tous les hommes, de chaque homme, dès le jour de l'Annonciation, hein, dès son oui à la maternité divine? En disant oui à la maternité de Jésus, hein, elle dit oui, ça ne veut pas dire que c'est tout à fait conscient, mais elle dit oui à la maternité sur nous. Pourquoi? Parce que nous sommes... quelque part créé dans le Christ, voyez, dans le Fils de Dieu. Hein. Nous sommes fils de Dieu, nous sommes fils et filles dans le Fils. Hein. Et Marie est mère de Jésus, elle est mère du Christ, elle est mère du Christ total. C'est-à-dire, Jésus est à la fois, ça vous le savez, la tête hein, de son corps qui est l'Église. Donc le corps, c'est nous. Les membres de l'Église, c'est nous. Et nous sommes les membres du Christ. Jésus est la tête. Et donc, la Sainte Vierge n'est pas la mère que de la tête. Elle est mère du Christ total. Et ça, dès l'incarnation. Hein? Donc ça, c'est un petit peu l'explication. Enfin, c'est pas seulement une explication, on essaie de décortiquer un peu le mystère, voyez. Comment ça se fait que Marie, en disant oui à la maternité divine, à la maternité de Jésus, qui vient nous sauver, elle devient par le fait même la mère de tous ceux que Jésus est venu sauver, qui sont les membres de son corps. Ceci étant dit, tant qu'elle est sur la terre, la Sainte Vierge, ben, elle ne connaissait pas chacun de vos prénoms. Non, non, non. C'est intéressant de se dire ça. Vous voyez, Marie est mère à la croix, hein, on l'a bien médité hier soir, Marie à la croix est mère, elle accueille Jean, vous voyez, elle n'accueille pas... des enfants en général. Elle accueille Jean, qui nous représente tous, clairement, mais il a un prénom, oui, elle accueille une personne particulière, unique. Mais à la croix, même si Marie a, comment dire, sa maternité universelle qui est présente depuis l'incarnation et qui se déploie hein, petit à petit, vous voyez, jusqu'à sa mort, jusqu'à son assomption dans la gloire, et je vais en reparler, Marie ne nous connaît que de manière, pour le coup, globale.

indistincte. Pourquoi? Parce que c'est une créature comme nous, Marie, pas une déesse. Hein. Et donc, tant qu'elle vit sur la terre, elle a vécu comme nous, de foi. Elle a vécu dans la foi. Et donc, cette grâce immense de sa maternité divine et cette maternité sur tous les hommes qu'elle approfondit elle-même, elle accueille elle-même sa maternité progressivement, vous voyez, avec des étapes. Hein. Et c'est clair que ce qu'on a vécu hier à la croix, c'est un peu un sommet, c'est pas le seul. Après, il y aura le Cénacle, la Pentecôte, l'Église naissante, vous voyez. Marie est mère, elle est notre mère. Mais jusqu'à son assomption glorieuse, elle vit cette maternité dans la foi. Et donc, qui dit dans la foi, dit dans l'obscurité de la foi, pas dans la pleine lumière. Et nous concernant nous, c'est très intéressant parce que, eh bien, elle ne nous connaît pas jusqu'à l'assomption de manière personnelle, distincte, voyez. Et ça, c'est la grande bonne nouvelle, je dirais. Je trouvais intéressant de commencer comme ça, se rendre compte que, on a parlé ce matin du dogme de l'Immaculée Conception, voyez. L'autre bout de la vie de Marie, hein, c'est l'Assomption. Les deux dogmes sont bien sûr liés entre eux. C'est parce que Marie est Immaculée Conception qu'elle ne pouvait être que glorifiée en son corps et son âme, hein, et anticiper notre propre gloire. Mais c'est aussi, vous voyez, ce mystère de l'Assomption qui va faire comme, j'allais dire, qui va déployer parfaitement, pleinement et jusqu'à la fin des temps sa maternité. Sa maternité sur le corps mystique de Jésus, sur tous ses membres, sur nous. Marie nous aime, donc depuis l'Assomption. Hein, Marie, donc, elle est ressuscitée, première créature ressuscitée. C'est ça le dogme de l'Assomption. Hein. Elle est ressuscitée avec son corps et son âme. Elle est dans la gloire du ciel, avec toute sa personne humaine, corps et âme, comme Jésus. Mais bon, Jésus n'est pas une créature. Donc Marie, vous voyez, c'est la première créature glorifiée. Et donc, évidemment, elle ne fait qu'anticiper ce qui va nous arriver. Mais ce qui est intéressant, c'est que depuis l'Assomption, Marie nous aime de manière personnelle, distincte. Elle nous connaît. Elle connaît vos prénoms. Elle connaît qui vous êtes, ce que vous êtes, ce que vous vivez. Vous voyez, elle le, et on l'a entendu hier, et elle vous aime comme elle aime Jésus. Elle nous aime, la glorification de Marie, vous voyez, c'est Marie dans la gloire de Dieu, c'est Marie pleinement dans la lumière et dans l'union avec Dieu. Elle nous connaît parce qu'elle a cette union à Dieu qui lui donne cette capacité, hein, de nous connaître personnellement. Et pas seulement de nous connaître, parce que bon, à la limite, elle me connaît, bon, très bien, et qu'est-ce que ça change? Mais d'intervenir dans nos vies, d'intercéder pour nous, de nous être présente, présente. Et quand on dit présente, c'est pas seulement une présence, pareil, un peu fantomatique, vous voyez. Elle a un corps glorifié, la Sainte Vierge, hein, et donc elle nous est présente avec la grâce de cette glorification corporelle, je dirais charnelle, qui fait que, quelque part, sa présence est, d'ailleurs, des fois on le dit, hein, elle est presque physique. Alors, pas physique comme nous entrons, nous, en relation avec nos corps terrestres avant la glorification, vous voyez. Mais l'Assomption de Marie change vraiment quelque chose dans sa manière d'entrer en relation avec nous. D'ailleurs, c'est intéressant du point de vue de la maternité, parce que, vous voyez, il n'y a rien de plus incarné, peut-être, que la maternité. Il n'y a rien de plus, même si aujourd'hui on vit dans un monde qui tourne complètement fou, hein, justement, qui voudrait détacher, hein, la sexualité, la fécondité, la maternité, la paternité, j'allais dire du corps. Hein, et il n'y a rien de plus incarné que la maternité, vous voyez. Et donc, de ce point de vue-là, on pourrait presque dire que l'Assomption était nécessaire à cette maternité de Marie sur nous. Hein, pour que Marie vraiment puisse être notre mère et nous être présente. Et donc, enfin voilà, simplement, je voulais commencer avec ça et qu'on puisse se dire, effectivement, lorsque vous priez Marie, lorsque vous entrez en relation avec Marie, Marie ne nous voit pas, encore une fois, voilà, comme un troupeau, comme un groupe. Elle nous voit chacun personnellement. Ça ne veut pas dire que c'est toujours sensible. Hein, c'est que nous vivons cela dans la foi. Hein, mais c'est vrai.

C'est profondément vrai. Et alors, ça a quand même des conséquences dans nos vies. Conséquences pratiques, hein. Un peu une petite parenthèse qui est liée, parce qu'on est dans un lieu d'apparition. Vous voyez, le fait que Marie puisse apparaître. Je ne vais pas rentrer dans les détails, il y a des discussions théologiques, sous quelle forme, entre guillemets, Marie apparaît. Bon, ça, c'est un peu compliqué. Mais néanmoins, le fait que Marie apparaisse, vous voyez, se rende présente, présente, c'est toujours cette idée de présence maternelle, se rendre présente à ses enfants, c'est possible en vertu de l'Assomption. Vous voyez, Alors bon, quelle est exactement cette forme de présence avec les corps glorieux, les corps ressuscités? Bon, ça, c'est un peu compliqué et c'est pas forcément toujours sous la même forme suivant les lieux d'apparition. Mais vous voyez, Marie, en fait, veut et peut surtout hein, se rendre présente à nous. Et on voit bien, c'est une deuxième parenthèse que j'ouvre, on voit bien qu'il y a comme une accélération de cette manière dont notre mère se rend présente à ses enfants qui en ont besoin depuis... surtout 2 siècles, hein, espèce de phénomène des apparitions mariales qui s'est déployé particulièrement depuis le 19e siècle. Hein, bon, là, je ne vous apprends rien, hein, en France, on est particulièrement gâté, même s'il n'y a pas que la France. Mais c'est sûr qu'il y a eu des grandes apparitions de la Sainte Vierge en France, la Salette, la rue du Bac, Notre-Dame du Lot, ça c'était déjà plus ancien, hein, c'est une très belle apparition et une présence de Marie qui dure pendant hein, plusieurs dizaines d'années. Bien sûr, donc je disais la Salette, bien sûr ici Lourdes. Et puis après toutes ces apparitions un peu plus petites, si on veut, en termes de peut-être de Pellevoisin, l'île Bouchard, Pontmain, c'est les 150 ans de l'apparition de Pontmain cette année. Hein. Toutes ces apparitions, Medjugorje, hein, évidemment. Toutes ces apparitions mariales, et là on prend que quelques-unes qu'on connaît un peu là autour de chez nous, il y en a dans le monde entier, des manifestations de la présence de Marie, voyez. On voit comment notre mère, j'allais dire, prend soin de nous, mais comment dans le plan de Dieu, Dieu veut que ça passe par Marie. Dieu veut clairement que la manière dont, j'allais dire, nous accueillons le salut, parce que c'est comme ça, de ça qu'il s'agit, hein, c'est d'être sauvé, c'est d'aller au ciel comme Marie. Ça passe par notre mère. Il y a un deuxième phénomène qui est frappant depuis le 19e siècle, hein, c'est le déploiement de la conscience de l'Église, cet approfondissement de la miséricorde de Dieu. J'en parle parce que c'est lié à la mère. Bien sûr, quand on parle de la miséricorde de Dieu, c'est la miséricorde du Père. Mais en même temps, est-ce que ce père n'a pas un cœur de mère par certains côtés? Vous voyez? Pourquoi je dis ça? Parce que, à mon avis, c'est lié. Tout l'approfondissement de l'Église avec la petite Thérèse, avec Sainte Faustine et bien d'autres. Voyez, de la manière dont Dieu nous aime avec tendresse, avec des entrailles de mère, avec c'est lié, vous voyez, quelque part. Au développement de cette conscience de l'Église, cette conscience des chrétiens de la maternité de Marie. Et Benoît XVI disait même une chose très intéressante en lien avec la dévotion à Marie, pour dire qu'elle est très importante, cette dévotion. Il disait que celui qui se prive de la dévotion à Marie, d'une certaine manière, il va se priver de ce contact avec la maternité du Père. Bon, il ne s'agit pas de tout mélanger. Hein. Aujourd'hui, le monde mélange tout, mais vous voyez un peu l'idée. Benoît XVI encore, il évoque cette présence de Marie glorifiée au ciel en disant « Depuis l'Assomption, le ciel a un cœur. Et ce cœur est un cœur de mère. » Alors évidemment, avant l'Assomption, le ciel a déjà un cœur, le cœur de Dieu, le cœur de Jésus. Mais voyez cette dimension maternelle de tendresse dont nous avons tellement besoin. Dieu a voulu que ce soit par Marie. Une autre raison pour laquelle Marie peut nous être si proche depuis l'Assomption, déjà avant, mais depuis l'Assomption, c'est tout simplement parce que plus une personne, c'est vrai également pour nous,
Hein. Mais plus une personne est proche de Dieu, plus il peut être proche des autres. Je l'ai dit autrement tout à l'heure, Marie nous connaît distinctement, personnellement, parce qu'elle est, elle vit en Dieu. Elle nous connaît comme Dieu nous connaît. Vous voyez, c'est par son union, par la proximité avec Dieu que Marie peut nous connaître. Ce n'est pas par ses super pouvoirs à elle. Hein. Encore une fois, Marie, elle accueille tout ce qu'elle a, sa gloire y compris. Hein. Alors, je voudrais revenir sur un point que j'ai effleuré tout à l'heure. J'ai évoqué le fait que Marie elle-même a vécu d'abord sa maternité dans la foi, dans l'obscurité de la foi, hein, tant qu'elle était sur terre. Par bien des aspects, Marie a connu cette vie, bien plus que nous d'ailleurs, elle a connu une vie de foi, d'ailleurs très obscure parfois. Hein. Et nous-mêmes, nous avons à vivre dans la foi cette relation avec Marie. Je m'explique. Parfois, lorsqu'on se convertit, c'est même pas parfois, c'est normal. Les premiers temps d'une vie chrétienne, avec une conversion, sans conversion, peu importe, mais et c'est tout à fait normal, ce sera plus sensible. Hein, ce sera plus dans les émotions, ce sera plus dans des ressentis, et c'est normal. Hein. En même temps, tout ce qui est de l'ordre du sensible peut nuire, entre guillemets, à une foi pure. Hein. Mais le bon Dieu ne nous en prive pas, il sait qu'on en a besoin. En même temps, vous voyez, tout ce qui est de l'ordre émotionnel, sentiment, ressenti, ça nous fait vivre quand même à la périphérie de nous-mêmes. Hein. Les émotions, les sentiments, les ressentis, c'est toujours lié au corps, c'est lié au sens. Donc, plus nous allons, hein, plus notre vie de foi avec le Seigneur, plus notre relation à notre mère, Marie, s'approfondit, plus elle va devenir obscure. Bon, j'érige cela un petit peu en loi de la vie spirituelle, c'est peut-être pas une loi absolue, mais c'est peut-être un point à soulever. Parce que parfois on rencontre des chrétiens qui sont vraiment des chrétiens fervents, fidèles, engagés, etc. Et qui vont dire, après des années de fidélité, de pèlerinage, de tout, mais moi, Marie, je la sens plus. Ou j'arrive plus à prier, j'arrive plus à dire mon chapelet. Vraiment, Marie, moi, je la sens plus. Une espèce de paradoxe. On aime Marie, on la sert, on la prie, on y croit, et on sent plus, et on sent pas. Et on n'a plus ce ressenti affectif. Hein. Ce n'est pas mauvais, encore une fois, mais voilà, il n'y a pas ce côté un peu affectif dont on a l'impression qu'on ne fait que parler, là. Oui, c'est notre mère. Il y a de la tendresse, elle nous console, on devrait le sentir tout ça. Alors parfois, on le sent. Et c'est souvent dans les débuts de notre relation. Mais ensuite, Marie, elle va nous faire aller plus loin. Elle va nous faire aller, j'allais dire, aussi loin qu'elle, si possible. Et donc, elle va nous faire vivre deux fois. Je vais prendre une métaphore qui explique bien cela, je pense. Pour comprendre qu'un approfondissement de votre relation d'enfant de Marie, ça va peut-être aller vers une obscurité, une insensibilité de plus en plus grande, paradoxalement. C'est parce que pour renaître, il faut passer par le sein de Marie, par ses entrailles maternelles. Et que ça se vit dans l'obscurité de la foi. La métaphore que je voudrais prendre, l'image, vous pourrez la vivre très bien comme un petit exercice pratique dans le pèlerinage. Il suffit d'aller à la grotte. Lorsque vous êtes devant la grotte, vous êtes devant la Sainte Vierge qui est dans le rocher, là, on est bien à la grotte. Hein. On ne sait pas trop pourquoi, mais c'est vrai qu'on est bien à la grotte. Il y a la présence de la Sainte Vierge, plus ou moins sensible, mais on est bien, on peut rester là. Hein. Et quand vous êtes face à la grotte, face à la Sainte Vierge, ben vous la voyez, elle vous regarde, je la regarde, comme Bernadette, hein, cette relation. Mais vous êtes à l'extérieur encore. Donc vous êtes bien en relation, c'est parfait. Je suis en relation avec la Sainte Vierge. Mais vous voyez, il y a quelque chose de plus profond qui consiste à rentrer dans le sein de Marie. Et ça, c'est l'expérience qu'on peut faire, symboliquement, lorsque l'on passe dans le rocher. Lorsque vous rentrez dans la grotte et que vous passez dans le rocher,
Je ne sais même pas si c'est possible actuellement avec la pandémie. Non, c'est plus possible. Bon, ben, vous le ferez mentalement. En tout cas, ceux qui l'ont déjà fait, quand vous rentrez, hein, quand on rentre dans le rocher, dans la grotte, on passe vers la source, là-bas, puis on est plus ou moins sous la statue, là, qu'est-ce qui se passe? On ne voit plus la mère. On ne voit plus la statue. On ne voit plus la maman. Et on rentre, c'est comme si on rentrait dans le sein de Marie. Bon, c'est juste une image, mais pour vous montrer que plus la vie, la relation avec Marie s'approfondit, plus elle va apparemment devenir obscure, insensible. Et le paradoxe, c'est que vous êtes beaucoup plus proche de Marie lorsque vous êtes dans le sein de Marie, hein, que lorsque vous êtes à l'extérieur du sein de Marie. Et un enfant, lorsqu'il est dans le sein de sa mère, il est vraiment dans sa mère, avec sa mère, proche de sa mère, uni à sa mère. Et il est dans le noir. Il est dans le noir. Il ne voit pas sa maman. C'est très paradoxal, vous voyez, cette expérience. C'est une expérience qui est naturelle. L'enfant, à la fois, j'allais dire, connaît sa mère, mais il la connaît sans la connaître, il la ressent sans la ressentir. Il est dans le noir. Et en même temps, vous voyez, c'est là qu'il est le plus proche de sa mère. Et c'est là qu'il en reçoit aussi le plus. Parfois, on dit, alors Marie est notre mère, donc oui, elle nous nourrit, elle nous console, elle prie pour nous, elle veille sur nous. Très bien, mais vous voyez, là, on est déjà sorti du sein. Et paradoxalement, la vie spirituelle, la vie chrétienne, c'est un peu le mouvement de re-rentrer dans le sein de Marie. C'est l'expérience de Nicodème, hein, dans l'évangile de Saint Jean, chapitre 3, hein, vous savez, Jésus qui dit à Nicodème, il vous faut renaître. Nicodème qui dit, mais comment est-ce qu'on peut renaître lorsqu'on est déjà vieux? Est-ce qu'on peut rentrer à nouveau dans le sein de sa mère, hein? Et oui, et Dieu nous a donné un sein pour renaître, c'est celui de Marie. Et enfin voilà, je voulais vous sensibiliser à cette dimension un peu d'obscurité, peut-être d'insensibilité, qui à mon avis pas seulement peut, mais qui généralement est un peu le chemin que, normal de quelqu'un qui en fait vit vraiment en Marie. Et alors on peut se dire mais je la sens plus, mais je sens pas, mais avant c'était plus facile, voyez, ce n'est pas anormal, c'est un approfondissement. Et vous êtes comme caché en Marie. J'avais aussi réfléchi un petit peu à vous partager finalement vivre en Marie concrètement. Alors on est déjà dans le concret, hein. Je veux dire, choisir de renaître en passant par le sein de Marie, c'est très concret. Mais qu'est-ce que ça signifie? Qu'est-ce que ça recouvre dans ma vie de tous les jours? Alors déjà, une première attitude. Bon, déjà, dire que Marie est ma mère, que je vis avec Marie comme avec ma maman, bah, ça veut dire que toutes les attitudes que vous pouvez avoir avec la Sainte Vierge, ce sont des attitudes filiales. Parenthèse très importante. Dieu nous a donné Marie pour renaître et pour redevenir des enfants, pour entrer dans le royaume. Le bon Dieu est notre Père, Jésus est venu nous révéler le Père, mais le Seigneur savait qu'il nous fallait une mère pour aller jusqu'au Père. Donc toutes les attitudes finalement filiales que vous allez pouvoir déployer et développer avec la Sainte Vierge, c'est les attitudes qui finalement vont nous aider, vont finalement façonner notre cœur à nouveau, un cœur d'enfant. Et c'est quand même pas banal parce que Jésus nous le dit, si vous ne redevenez comme des tout petits enfants nouveau-nés, petits, hein, vous n'entrerez pas dans le royaume des cieux. C'est partie des paroles un peu catégoriques de Jésus, hein. Il n'y en a pas tant que ça. Et des paroles comme ça où c'est pas peut-être, optionnel, etc. Mais si vous ne redevenez pas comme des tout petits enfants, vous n'entrerez pas dans le royaume. Alors, c'est pas, Jésus ne dit pas ça pour nous faire peur, voyez, mais ça dit bien que
celui qui entre dans le royaume, pas seulement dans le ciel, hein. Le royaume c'est déjà sur la terre. Celui qui entre dans le royaume, c'est celui qui prend ce chemin de devenir enfant, comme Jésus. Jésus, c'est un tout petit. Parfois, relisez l'évangile en voyant Jésus, non pas comme un maître, non pas comme un grand thaumaturge, non pas comme ce qu'il est aussi, hein, un enseignant, le Fils de Dieu, le Verbe fait chair. Regardez Jésus comme le tout petit du Père et le tout petit de la Sainte Vierge. Jésus, il est resté vraiment... bien sûr, il a grandi. C'est pas de l'infantilisme, hein, ce qu'on est en train de dire. Jésus, il a grandi. C'est un adulte, un homme mûr, clairement. Hein. Le plus parfait des enfants des hommes. Il lui manque rien à Jésus. Mais justement, il ne lui manque pas non plus l'enfance. Et vous pouvez imaginer Jésus dans sa relation avec Marie, pendant la vie publique. Il a besoin de sa maman, Jésus. Et imaginez-le dans cette relation avec son père, il est un tout petit. Jésus sur la croix, c'est le tout petit du père qui s'abandonne. Ce n'est pas incompatible avec la maturité, hein, adulte, évidemment, de Jésus. Et donc, nous sommes appelés à tout simplement à être d'autres Jésus, à lui ressembler, à être les enfants de Dieu, les enfants du père. Et pour entrer dans le royaume, il faut être tout petit. Vous savez pourquoi ? Parce que c'est la seule manière d'avoir les attitudes justes vis-à-vis de Dieu. De ne rien prendre, ça c'est le péché originel. Adam et Ève, ils ont voulu prendre. Voyez, prendre la liberté, prendre la connaissance du bien et du mal. Prendre le « vous serez comme des dieux ». Ils ont voulu prendre ce que Dieu voulait leur donner. Et donc, le mouvement inverse, c'est celui du tout petit, qui n'a pas de défiance envers ses parents, qui n'a pas de méfiance, qui reçoit tout. L'homme d'aujourd'hui ne veut pas dépendre de Dieu, en rien. Voyez. Mais nous sommes appelés à dépendre de Dieu, comme un tout petit dépend de son papa, de sa maman. Bref, et alors, Marie, c'est la voie royale, hein, pour entrer dans ses attitudes filiales et devenir les tout petits du Père, de la même manière que Jésus, et entrer dans le royaume. Alors, les attitudes filiales, il y en aurait énormément. Je viens déjà de parler de la dépendance. Dépendre. Ne pas s'auto-suffire, c'est ça. Avoir besoin d'un autre. C'est ça la dépendance à Dieu. Je ne me suis pas donné la vie à moi-même. Je ne me donnerai pas le ciel à moi-même. Voyez, on est capable de pas grand-chose, en fait. Voyez, hein. On est capable surtout, finalement, d'avoir cette attitude profonde de la Sainte Vierge qui est celle d'accueillir. Et elle nous apprend ça, la Sainte Vierge, accueillir le don de Dieu. Accueillir le don de Dieu. Le don de ma vie, le don de la grâce, le don du salut. Le ciel, on y entre quand on l'accueille comme un enfant. Le ciel, il faut l'accueillir comme en jouant. Le bon Dieu, il a envie de petits enfants qui vont sauter sur ses genoux. C'est toute la voie d'enfance de la petite Thérèse, hein, de Sainte Thérèse. Thérèse, ce n'était pas un bébé au plan humain. Elle était mûre, elle était adulte. Mais vous voyez, avec Dieu et avec Marie, elle était une toute petite fille et qui avait des attitudes d'enfant, hein, et qui aime jouer avec Jésus et avec Marie. Et alors, donc, justement, j'ai regardé un peu chez Thérèse ces attitudes profondes de l'enfant. La première, c'est la simplicité. Oui. La simplicité, ça a plein de conséquences pratiques. Ça veut dire, je ne me casse pas la tête. Ça veut dire, quand je vais prier la Sainte Vierge, quand je vais prier le bon Dieu, je n'ai pas besoin de me casser la tête. J'y vais avec ce que je suis, mon état du jour, mes états d'âme, mes joies, mes peines. Ne pas se casser la tête. Si la prière, c'est casse-tête, si la prière, ça vous fatigue, non, la prière, ça doit être simple. J'allais dire un jeu d'enfant. Je vais vous lire une citation de la petite Thérèse qui parle de la Sainte Vierge. Vous voyez, pour voir un peu sa relation avec Marie, comment elle est simple. Elle écrit à l'une de ses sœurs, à propos de la Sainte Vierge, « Il faut que je te confie une de mes simplicités avec elle. »
Parfois, je me surprends à lui dire, mais ma bonne Sainte Vierge, je trouve que je suis plus heureuse que vous, car je vous ai pour mère, et vous, vous n'avez pas de Sainte Vierge à aimer. C'est le génie de Thérèse, ça, vous voyez. Je suis plus heureuse que vous, parce que moi, je vous ai pour mère, mais vous, vous n'avez pas de Sainte Vierge à aimer. Il y aurait à méditer là-dessus. Je vous avoue que je n'ai pas fait le tour de la question. Je trouve que c'est très intéressant. Mais voyez, c'est, en tout cas, vous voyez la simplicité de Thérèse. Et elle dit sans doute, la Sainte Vierge doit rire de ma naïveté. Et cependant, ce que je lui dis est bien vrai. Donc en tout cas, avec la Sainte Vierge, il faut être simple. Et elle nous apprend à être simple avec Jésus et avec le bon Dieu, avec le Père. Une autre attitude des enfants, c'est la confiance. On parle des tout petits-petits, là, hein, parce qu'on sait bien que malheureusement, marqués par le péché originel, les enfants, hein, on voit vite hein, comment les choses peuvent se perdre une forme d'innocence, mais un tout petit, voyez, un nouveau-né, la confiance. Hein, il n'y a pas de méfiance, il n'y a pas de doute. Il y a un abandon total à ses parents, dont il dépend totalement. Ça, c'est une attitude très importante envers la Vierge Marie et envers le Seigneur. Et Thérèse dit la chose suivante. Seule la Sainte Vierge Immaculée se présente absolument pure devant la Majesté divine. Quelle joie de penser que cette Vierge est notre Mère, puisqu'elle nous aime et qu'elle connaît notre faiblesse. Qu'avons-nous à craindre ? Je voudrais rebondir sur cette idée de Thérèse. Marie qui nous aime et qui connaît notre faiblesse. Ce n'est pas la peine d'attendre d'être propre sur nous, sans un pli, impeccable pour aller s'approcher de Marie ou du Seigneur. Hein ? Plus on est faible, plus on est conscient de son péché, de ses limites, de ses fragilités, mais plus il faut y aller. D'accord ? Marie connaît notre faiblesse. Alors, concrètement, dans notre vie, ça veut dire quoi ? Peut-être que parmi vous, certains pratiquent habituellement, peut-être tous les jours, et c'est une très très bonne pratique, de se consacrer à Marie. Hein ? C'est-à-dire de se remettre totalement à Marie, de lui dire, ben voilà, moi, je te choisis pour ma maman, pour ma reine. Voilà, je suis tout à toi, Marie, hein, pour être tout à Jésus. Il ne faut pas oublier l'objectif. Marie, elle ne fait pas un rempart hein, entre nous et Dieu. Alors, lorsque nous nous consacrons à Marie, peut-être certains parmi vous le font avec la consécration de Saint-Louis-Marie Grignon de Montfort, on dit la chose suivante. Je vous choisis aujourd'hui, ô Marie, en présence de toute la cour céleste, pour ma mère et ma reine, je vous livre et consacre en qualité d'esclave mon corps et mon âme, mes biens intérieurs et extérieurs, et la valeur même de mes bonnes actions, passées, présentes et futures. Je vais faire une pause. Alors jusque-là, tout va bien apparemment, voyez ? Bon, on donne tout, hein, notre corps et notre âme. Bon, là, on pourrait déjà beaucoup en parler. Ça veut dire quoi ? Bon, je donne tout. Mon corps tel qu'il est aussi, hein, ses infirmités possibles, ses maladies possibles, etc. Je donne tout, très bien, mon corps et mon âme. Et mon âme, c'est pareil, hein, infirmité de mon âme, les conséquences du péché, etc. Mais après, ça va, je donne mes biens intérieurs, extérieurs, vous voyez ? Et puis, je donne la valeur même de mes bonnes actions. Là, on se dit, ça va, quoi. Et je fais des beaux cadeaux à maman. Alors, ceci étant, dans les biens intérieurs et extérieurs, de fait, ce sont des bonnes choses, mais ça recouvre beaucoup de choses. Hein. Ça recouvre, ben, si je suis mariée, que j'ai des enfants, mes biens, c'est quoi mes biens ? Mes biens intérieurs et extérieurs. Alors, il y a mes qualités, il y a mes grands désirs, ça, c'est un peu les biens intérieurs, vous voyez ?
il y a mes bonnes actions, mes sacrifices, tout ça. Mais les biens extérieurs, ben, il y a vos enfants, il y a vos petits-enfants, il y a vos relations, il y a tout ce qui vous tient à cœur, tout ce qui fait votre vie. Mais vous voyez, on est encore dans voilà, ce qui est bon. Et ensuite, on dit donc, vous laissant un entier et plein droit de disposer de moi. Là, on se dit, ouais, Marie peut disposer de moi, peut se servir de moi. Elle peut m'utiliser comme témoin pour faire grandir le royaume de Dieu. Vous voyez, on peut lire ça comme ça et ça veut dire ça. Mais de disposer de moi et de tout ce qui m'appartient sans exception, selon votre bon plaisir, à la plus grande gloire de Dieu dans le temps et l'éternité. Je me suis arrêtée, vous voyez, en pensant à ce carrefour, à cette phrase, « tout ce qui m'appartient ». Alors, ben, tout ce qui m'appartient, c'est tout ce qui m'appartient. D'ailleurs, il vaut mieux s'en délester. Mais dedans, il n'y a pas seulement vos bonnes actions, il n'y a pas seulement ce que vous aimez chez vous, vos qualités, vos talents, tout ça. Il y a tout ce qui vous appartient. Il y a aussi votre misère, votre pauvreté, vos défauts, vos limites humaines de caractère, tout ça, ce que vous n'arrivez pas à changer. Il y a aussi notre péché. Ah, il est bien à moi, mon péché. Hein. Ça m'appartient. Voyez. Donc, finalement, c'est pas mal de donner tout ça à la Sainte Vierge. Pourquoi? Parce qu'elle va pouvoir en disposer selon son bon plaisir pour la plus grande gloire de Dieu et notre plus grande gloire, j'allais dire aussi, en Dieu. Et ça, c'est énorme, voyez. Parce que la Sainte Vierge ne disposera pas seulement de vos qualités, de vos talents, de vos bonnes actions. Ça aussi, hein, et c'est très important. Mais ça, c'est un peu évident, voyez. Donc, je voudrais insister sur le fait qu'elle va disposer aussi. Et ça, c'est le génie d'une maman comme Marie. Elle peut faire de nos infirmités, fragilité, limite, faiblesse, quelle qu'elle soit, corporelle, intérieure, psychologique, psychique, affective, nos blessures, nos erreurs de parcours, ce qu'on regrette dans notre vie, et y compris notre péché et les conséquences de notre péché, Sainte Vierge, on peut lui donner le droit d'en disposer totalement, pour qu'elle fasse servir tout ça, et surtout ça, surtout tout ce qui est mal finalement, vous voyez, tout ce qui est difficile, douloureux dans nos vies, elle peut le faire servir à la gloire de Dieu. Eh bien oui. Ce matin, on a lu dans l'Épître aux Romains, chapitre 8, cette phrase si importante, magnifique, avec ceux qui l'aiment, Dieu fait tout concourir à leur bien. Tout, c'est tout. C'est la même idée, voyez. Marie, par la puissance que Dieu lui donne, c'est celle de Dieu en elle, voyez, elle peut tout faire concourir à notre bien. Dieu peut tout faire concourir à notre bien, y compris le péché. Ça, c'est quand même très important de l'entendre. Ça reprend un peu ce qu'on a entendu aussi ce matin, vous voyez. Le mal n'est jamais un absolu, n'a jamais... le mal n'a pas la victoire, ne prendra jamais le dessus sur le bien et sur l'amour de Dieu, jamais. Donc, vous voyez, ça, c'est concret. Lorsque vous dites cette formule ou une autre formule de consécration, ou la vôtre d'ailleurs, avec vos mots à vous, eh bien, pensez bien que lorsque vous donnez votre vie, tout ça à Marie, ben, donnez tout. Oui. Tout ce qui fait votre vie, et vraiment tout. Et que avec cette foi, cette confiance que Marie est capable, vraiment capable, de faire tout concourir à votre bien et à la plus grande gloire de Dieu. Donc ça, c'était un peu pour illustrer cette attitude de la confiance filiale. Vous voyez, le petit enfant, tout petit, il a couru, il est tombé dans la boue, il va voir maman. Il n'a pas peur de maman. Il n'a pas peur de la réaction. Il n'a pas peur d'être puni quand il est tout petit. Vous voyez, il y a cette confiance. Je viens de tomber, je me suis sali, voilà.
Je cours vers maman, ben maman elle va faire un bisou, elle va faire un bobo qui guérit tout, hein, pas un bobo, un mimi qui guérit tout, et puis elle va me changer, et puis je serai propre, il n'y a pas de problème quoi. Puis je serai encore plus beau après. Voyez, bon. Cette attitude de confiance filiale, voyez, elle est vraie avec Marie, et elle nous apprend à le vivre avec le Seigneur. Je voudrais évoquer encore un aspect, c'est le fait que vivre en enfant de Marie, c'est, on vient un peu de le dire, c'est dans tous les domaines de ma vie. Donc là, je vais être rapide, mais concrètement, ça veut dire quoi? Tous les domaines, ben c'est tous les domaines. De temps en temps, pas forcément chaque jour, mais peut-être dans le cadre d'un pèlerinage comme celui-ci, c'est bien de temps en temps de s'arrêter. Et puis, il y a aussi des choses qu'on peut faire quotidiennement, parce que c'est des réflexes que vous pouvez prendre. C'est, par exemple, de visiter votre agenda avec Marie. De voir, revoir mes loisirs avec Marie. Faire le tour de votre maison avec la Sainte Vierge de temps en temps. Alors, ça peut être l'occasion de différentes choses. Hein. On peut faire le tour de sa bibliothèque. Est-ce que tout ce qui est dans ma bibliothèque, qu'est-ce qu'elle en pense, Marie ? Faire le tour de ma vidéothèque. Bon, est-ce qu'il n'y a peut-être pas des films à... Est-ce que tout est... Voilà. Et dire à Marie, mais qu'est-ce que tu en penses ? Voyez ? Vous allez faire des courses, vous devez vous acheter une nouvelle robe pour les dames. Eh bien, faites-le avec Marie. C'est génial de s'habiller avec la Sainte Vierge. C'est vraiment. Hein ? C'est la plus belle des femmes. Elle s'y connaît. Donc voilà, je veux prendre soin de moi, c'est bien. Hein ? Eh bien, avec Marie. Bon, c'est valable pour tous les domaines de votre vie, vous voyez. Alors ça peut être de temps en temps une vraie pause, et là je regarde des choses, je fais un peu un examen comme ça avec Marie de différentes choses. Et ça peut être des choses beaucoup plus quotidiennes. Le matin, confiez vos... Alors ça dépend, il y a ceux qui sont à la retraite, ceux qui sont dans le travail professionnel, mais je vais confier mes rencontres à Marie. Je vais choisir peut-être de ne pas tout planifier, de me laisser surprendre. Vous avez un entretien, vous avez une rencontre difficile, un coup de téléphone, vous savez que ce n'est pas facile pour vous de parler avec tel membre de votre famille, etc. Ben, c'est très, très simple. Juste avant de commencer, vous dites à Marie, « Marie, passe devant. » C'est aussi rapide que cette petite phrase. « Marie, passe devant. » Et vous verrez que ça change les choses, de faire les choses avec Marie. Ça, c'était un peu... J'ai brièvement brossé un peu les domaines de notre vie. Mais c'est beaucoup bien plus large, hein, relationnel, familial, professionnel, ma vie physique, ma vie spirituelle aussi, hein, bien sûr, évidemment. Vous allez à l'adoration, par exemple. Allez-y avec Marie. Comme ça, si vous vous endormez, si vous vous êtes ennuyé, si c'était sec, c'est pas grave. Voyez, faites-le comme un enfant avec Marie. Vous communiez. Mais communiez toujours avec Marie. Parce que, enfin, vous, je ne sais pas, mais moi, voilà, entre les distractions à la messe, le fait que je ne me suis pas préparée, que je suis arrivée en courant à la messe, que je suis même arrivée en retard, que je n'ai pas la tête à ce que je fais, etc. Mais alors que ce qu'on fait quand on communie, c'est, y a pas plus grand. Bon, ben voilà, nous, on est comme ça, on est limité. Hein ? Eh bien, communiez avec Marie. Lorsque vous êtes dans la procession de communion, vraiment, dites à la Sainte Vierge, Marie, viens recevoir Jésus en moi. Ou trouvez votre phrase à vous. Ça, voilà, avant de dire Amen, Marie, reçois Jésus avec moi, reçois Jésus en moi. Et j'allais dire, il sera bien reçu comme ça. Non, mais vous voyez, Marie, mais c'est vrai, Jésus, il est très content de venir en nous. Bah vous, si vous recevez Jésus avec Marie, bah voilà. Vous voyez, c'est des choses très simples, apparemment. Mais c'est ça, la vie filiale, la vie... je vis avec ma mère du ciel, réellement. Ce n'est pas forcément senti, encore une fois, mais c'est concret et c'est quotidien. La Sainte Vierge, je pense qu'on fait sa joie lorsqu'on lui donne l'occasion d'exercer sa maternité.
Et puis, une autre chose aussi, la plus grande joie de Marie. Marie, c'est pas une mère, elle a pas les défauts possibles, hein, de la maternité, une mère qui peut être un petit peu trop sur ses enfants, etc., etc. Hein, bon, Marie, c'est Marie. Donc, elle est l'Immaculée. Elle n'a pas les travers et ce que... Les défauts, je dirais, aussi, qu'a pu donner le péché originel en nous. Hein, tout ce qui est de l'ordre de la convoitise. Donc, on peut aussi... C'est vrai, on peut des fois prendre ses enfants, être trop sur eux. Bon, ce n'est pas le cas de Marie. Marie, c'est nous qui l'intéressons, ce n'est pas elle. Hein. Et puis, c'est Dieu qui l'intéresse. Marie, elle est toute relative à Dieu. Depuis sa conception immaculée. Hein, c'est... Donc, si vous voulez, ça, c'est une objection qu'on entend souvent. Si on a autant la Sainte Vierge en notre vie, ben oui, mais Jésus et Dieu, est-ce qu'on prend pas, elle prend pas la place de Dieu ? Alors là, franchement, enfin, c'est une réponse qui n'est pas théologique, mais alors vraiment, ne vous faites aucun souci. Marie, Grignon de Montfort nous dit, lorsque nous disons Marie, Marie crie Dieu. Vous priez Marie, dans le cœur de Marie, c'est un écho au cœur de Dieu tout de suite. Vous ne prendrez rien à la gloire de Dieu, à la gloire de Jésus, à l'amour que vous devez, que nous devons bien sûr à Dieu, à Jésus, en honorant Marie, en la prenant dans votre vie, jamais. Hein? Jésus, il est heureux, il nous a donné sa mère, il sait pourquoi. Il est heureux que nous passions par sa mère. Je fais une autre parenthèse qui est importante. On pourrait se poser la question, est-ce que c'est nécessaire de passer par Marie ? Moi, je réponds oui. Je réponds oui, ça ne veut pas dire que c'est toujours conscient. Mais Marie est nécessaire à notre salut. Alors, pas d'une nécessité absolue. C'est-à-dire, Dieu aurait pu faire autrement. C'est ça. Hein ? Évidemment, Marie n'est pas nécessaire dans l'absolu. Elle ne s'impose pas à Dieu. Hein ? Mais elle est nécessaire, ce qu'on appelle en théologie, d'une nécessité hypothétique. Je vous explique. C'est une la nécessité selon l'hypothèse, c'est la nécessité selon laquelle... Parce que Dieu l'a voulu ainsi, selon le plan de Dieu, selon le dessein de Dieu, oui, la maternité de Marie est nécessaire. Voyez, Dieu l'a voulu. Donc de ce point de vue-là, elle est nécessaire. Alors rassurons-nous, la Sainte Vierge, elle est notre mère à nous qui sommes là, qui l'aimons, qui sommes conscients qu'elle est notre mère. C'est une très grande grâce, mais elle est aussi la mère de ceux qui ne le savent pas. Elle est même la mère de ceux qui la rejettent, peut-être. Et ça, c'est très facile à comprendre. Par volonté de Dieu, dans le plan de Dieu, Marie est la mère de tous les hommes que Jésus est venu sauver. Et du coup, ça, j'allais dire, personne ne peut rien y faire. Les mamans parmi nous comprendront très bien. Vous êtes la mère de vos enfants, de ceux qui en sont très contents, avec qui ça se passe très bien, mais aussi de ceux qui peut-être un jour, ça peut arriver, disent « je ne veux plus te voir, tu n'es plus ma mère ». Ben non, tu es toujours ma mère. On peut toujours dire « tu n'es plus ma mère ». C'est pas possible. Vous voyez ? C'est du même ordre. La maternité, de ce point de vue-là, c'est une réalité, j'allais dire presque divine. C'est une des réalités humaines avec la paternité, hein, qui vient de Dieu, clairement. On voit bien qu'il y a quelque chose qui ne dépend pas de nous. Bon, c'est d'autant plus grave ce que nous vivons dans notre société. Hein. On voit bien qu'on touche, hein, je fais une petite parenthèse, mais toucher à la maternité, à la paternité, à la procréation, etc., au lien. C'est quoi une père, c'est quoi une mère, c'est quoi d'avoir... En fait, on touche à Dieu. On touche à l'ordre de Dieu. Hein. Vous voyez, Bon, je ferme la parenthèse. Mais pourquoi je disais ça ? Oui, la nécessité. Est-ce que Marie est nécessaire ? Oui, elle est nécessaire. Elle est médiatrice de grâce par
parce que Dieu l'a voulu. Hein? Et donc je disais ça pour dire que Marie ne prend jamais rien à Dieu. En passant par Marie, vous glorifiez Dieu. Vous faites ce que Dieu a voulu, voyez ? Au contraire, on rentre dans ce plan de Dieu. Et encore une fois, on voit dans les temps que nous vivons, hein, une accélération, d'une certaine manière, du plan de Dieu. Nous, on sait hein, vers quoi on va. Hein, la victoire, le triomphe de l'amour de Dieu, hein, qui passera par le triomphe du cœur immaculé de Marie. Vous voyez ? Ça, c'est dans le plan de Dieu. Et c'est pour ça que la présence maternelle de Marie dans notre monde, dans les lieux d'apparition, est un signe donné par Dieu, un signe des temps pour nous, qui est donné par Dieu. J'ai abordé tous les domaines de notre vie tout à l'heure en disant, voilà, vous pourrez vous-même hein, vous amuser à vous dire, voilà, est-ce que vraiment, en fait, Marie, elle a le droit d'être dans tous les domaines de ma vie hein ? Donc mes relations, mes loisirs, tout. Voilà. Et un autre aspect qui est intéressant, c'est plus le rapport au temps. Marie est présente dans toutes les étapes de notre vie. Et je ne vais pas énormément développer, mais lorsque l'on prie le « Je vous salue Marie », on dit bien à Marie, Sainte Marie, Mère de Dieu, « Prie pour nous, pauvres pécheurs, maintenant et à l'heure de notre mort. » Alors il y a le « maintenant ». Le maintenant, ça reprend un peu ce qu'on vient d'évoquer. Hein. Maintenant, maintenant. Prie pour moi maintenant, dans ce que je vis, d'heureux, de joyeux, de réussite, d'exaltant, mais aussi d'épreuves, d'échecs, de souffrances, de découragement. Prie pour moi maintenant, et c'est concret. Et encore une fois, Marie, dans la gloire, est capable d'être présente à ce que nous vivons ici et maintenant. Donc maintenant et à l'heure de notre mort. Et ça, ben moi, je trouve que c'est magnifique comme prière. L'heure de notre mort, on ne la connaît pas. On n'en parle pas assez. C'est un des moments les plus importants de notre vie. En même temps, on n'a pas énormément de prise dessus, clairement. Et c'est du coup, je pense, très important de consacrer à Marie, de temps en temps, voyez, consciemment, l'heure de notre mort. Pourquoi ? Parce qu'on ne sait pas de quoi sera faite notre mort. Elle peut être soudaine, elle peut être voilà, sans préparation, avec une préparation. Elle peut être dans une situation où on est conscient et aussi on peut être inconscient. Donc vous voyez, l'heure de notre mort, c'est l'acte, un des actes les plus importants de notre vie, parce que c'est le dernier acte que nous ferons. C'est un acte, la mort. En même temps, ça prend des formes qu'on ne choisit pas. D'où l'importance de dire à la Sainte Vierge, eh ben, je te confie, je te consacre l'heure de ma mort. Elle sera ce qu'elle sera, et elle sera quand elle sera. Mais vous voyez, on n'en parle pas assez de la mort, mais c'est super important, la mort. Parce que bon, la mort, c'est enfin la vie. Hein. La mort, c'est enfin la vie. Hein, pour nous qui sommes chrétiens, ça n'empêche pas qu'on a le droit d'avoir peur de la mort. Hein, réflexe naturel, je dirais. On n'est pas fait pour la mort. Donc, la mort, nous... Il y a une répulsion de notre nature à la mort. Voyez. Donc, il ne faut pas s'en vouloir si on a peur de la mort, si on appréhende la mort, etc. Mais justement... D'autant, c'est quelque chose à vraiment donner à Marie. Enfin voilà, c'est un peu, je termine un peu avec ça parce que finalement la mort c'est la fin. Enfin mais c'est en fait c'est le début. Donc, mais je pense que c'est important de penser à sa mort, mais d'y penser avec Marie. Voyez, et on n'a pas à avoir peur du coup. On n'a pas à avoir peur. Marie, elle sera là à l'heure de notre mort, quelle que soit la forme que va prendre. Notre passage. Hein. La mort à cette vie terrestre, c'est une bonne nouvelle, la mort, hein, vous savez. Ceux qui rêvent d'immortalité à la manière des transhumanistes, etc., mais c'est d'une tristesse mortelle.
Il rêve d'une immortalité terrestre, mais c'est mortel, quoi. Hein? Une immortalité. Enfin, franchement, si on vous propose un jour d'être immortel sur cette terre, dites non, parce que. Mais vous voyez, c'est très important de réaliser ça, parce qu'on vit dans cette ambiance, quand même. Mais c'est mortel, l'immortalité qu'on nous promet sur la terre. C'est mortel. D'ailleurs, la souffrance, les limites, tout ça, mais on n'est pas fait pour ça. Hein? C'est autre chose que la vie éternelle que nous promet Dieu, hein? Qui passe par la mort, qui du coup, de ce point de vue-là, est une bonne nouvelle. C'est une bonne nouvelle. Mais il faut voir la mort, bien sûr, comme ce passage, qui en fait est une naissance. Passage, vous savez, l'accouchement, hein? La mort, c'est un peu de l'ordre de l'accouchement. Donc, de fait, ça peut être de l'or, ça peut entraîner des souffrances, une agonie, des angoisses, tout ça, oui, comme un accouchement. Mais plus vous serez petit dans le cœur de Marie, je ne dirais pas que plus l'accouchement sera facile. Ce n'est pas forcément ça. La petite Thérèse, hein, vous savez, hein, elle a vécu une agonie très difficile, hein, très très difficile. Ça n'empêchait pas tout ce qu'on a dit avant de sa relation avec Marie. Marie ne va pas nous épargner l'épreuve, elle ne va pas nous épargner l'angoisse, ce n'est pas ça. Hein. Mais avec elle, on sait que tout est pour la plus grande gloire de Dieu. Ça se vit dans la foi, ça ne se vit pas toujours dans la sensibilité, dans les sucreries, mais on peut être sûr d'arriver à bon port. Je voudrais terminer sur cette dimension de la mort. Sur l'heure de notre mort bienheureuse, hein, si on s'est préparé toute notre vie, chaque jour, à être ses tout petits enfants, bah, le passage, il se fera plus facilement. Hein. La petite Thérèse, je termine avec elle, même si on est ici à Lourdes, Bernadette ne démentirait pas la petite Thérèse. Vous connaissez sa dernière poésie, peut-être? Thérèse a écrit beaucoup de poésie, elle a écrit une dernière poésie. Quelques mois avant de mourir, et sa dernière poésie, c'est très significatif, hein. C'est entièrement sur la Sainte Vierge. Donc, c'est une poésie très longue dans laquelle elle relie finalement toute la vie de Marie, et puis elle en tire les conséquences pour elle, pour sa vie intérieure, sa vie spirituelle, sa vie relationnelle. Elle regarde, elle contemple Marie dans tous ses mystères, c'est magnifique, hein, très très profond. Et alors à la fin, ben, elle contemple Marie à la fin. Hein, dans ce passage vers la gloire. Voilà ce que Thérèse dit. C'est la dernière ou l'avant-dernière strophe où elle pense elle-même à son passage qui va bientôt arriver. Elle est très malade. Hein. Elle n'est pas dans les. C'est une période de sa vie. Elle n'est pas vraiment dans les choses agréables, Thérèse. Hein. C'est la nuit de la foi. C'est l'obscurité. Elle mange à la table des pécheurs. Elle est tentée par le doute, elle est tentée par le démon, elle est tentée même, j'allais dire, par le suicide à cause enfin, elle le dira elle-même, hein, elle a dit à l'une de ses sœurs, ne laissez pas certains médicaments à proximité des malades. Quand on souffre ce que je souffre, on serait capable de tout. Donc, elle n'a pas d'idée suicidaire au sens qu'elle désire la mort, mais vous voyez, la souffrance, elle a connue, physique et intérieure. Et pourtant, voyez, voilà ce qu'elle chante encore. Bientôt je l'entendrai, cette douce harmonie. Bientôt dans le beau ciel, je vais aller te voir. Toi qui vins me sourire au matin de ma vie, viens me sourire encore. Mère, voici le soir. Je ne crains plus l'éclat de ta gloire suprême. Avec toi, j'ai souffert et je veux maintenant chanter sur tes genoux, Marie, pourquoi je t'aime, et redire à jamais que je suis ton enfant.

enseignements qui ont été donnés par le père Bernard Pérouse sur les pères de l'Église et les mystiques du Moyen Âge, qui nous a menés aux portes du XVIIe siècle et donc des faits de Paray, de revenir à la source de la spiritualité du Sacré-Cœur en la personne de Saint Jean, apôtre, évangéliste, qui se désigne lui-même comme le disciple que Jésus aimait. Sur la fresque du cœur de cette chapelle de la Visitation, nous trouvons, faisant face à la Vierge Marie, à gauche et donc tout en haut, l'évangéliste Saint Jean. Celui-là même à qui nous devons le récit du côté ouvert par la lance, au chapitre 19 de son évangile. Il tient en main la parole de Dieu sous forme de rouleau, et on reconnaît aussi son symbole, l'aigle, sur l'épaule droite. Vous savez que Jean a une manière particulière de témoigner de la bonne nouvelle. L'évangile qu'il a écrit est différent des trois autres. Autant les trois premiers, donc, l'évangile de Matthieu, Marc et Luc, sont relativement semblables, autant le quatrième présente des choses de manière différente. Saint Jean, en fait, est le témoin d'une expérience particulière. Et il va agir en théologien. Il n'y a qu'à regarder comment déjà commence son évangile. Lui qui, au lieu de partir et de raconter des faits simplement, il nous emmène en Dieu, à l'origine de toutes choses. Au commencement était le Verbe, et le Verbe était Dieu. C'est une démarche tout à fait théologique. Et dans son évangile, il va vraiment rendre compte de cette réalité, de toute cette œuvre de Dieu accomplie dans le Christ. Mais la clé pour lui, c'est vraiment l'expérience de cet amour qui a été manifesté en Jésus, qui est la source, puisque il le redira, et notamment il l'exprimera dans ses lettres, Dieu est amour, et donc toute ce que le Christ accomplit de l'incarnation jusqu'à l'ascension et la droite, sa remontée vers le Père, s'asseoir à sa droite, et bien tout cela est l'expression de l'amour de Dieu pour nous. Et il en a fait une expérience tout à fait particulière. Alors, lorsqu'on regarde donc l'évangile de Jean, donc sous un peu sous cet aspect de ce témoignage et notamment de ce qui va devenir la spiritualité du cœur de Jésus. Donc il y a tout d'abord le passage le plus important, évidemment, c'est Jean 19, c'est l'épisode du côté ouvert du Seigneur en croix. Mais il y a d'autres passages importants dans l'évangile de Jean. Il y a aussi, nous y reviendrons abondamment, l'évocation du dernier repas, la dernière scène, où Jean se présente lui-même comme le disciple bien-aimé et qui repose sur le cœur, sur le côté, la poitrine de Jésus, en Jean 13. Et puis, il y a, précédant un petit peu cela, le grand appel de Jésus, suivi du commentaire de Jean. « Si quelqu'un a soif, qu'il vienne à moi, et qu'il boive, celui qui croit en moi. » Et Jean commente, selon le mot de l'Écriture, « De son sein couleront des fleuves d'eau vive. » Il parlait de l'Esprit que devaient recevoir ceux qui avaient cru en lui. Et puis, c'est dans l'Évangile de Jean qu'on trouve la mention du côté ouvert de Jésus dans les récits de la résurrection. Et ceci par deux fois, lors de l'apparition au Cénacle le soir même de Pâques, et 8 jours plus tard,

lors de l'apparition à Thomas. Et enfin, il y a comme une synthèse, hein, sous forme de vision de gloire, dans le livre de l'Apocalypse, au chapitre 22, versets 1 et 2. Jean décrit le fleuve d'eau vive limpide comme du cristal qui jaillit du trône de Dieu et de l'agneau, transposition lumineuse de l'événement douloureux du cœur transpercé au Golgotha, d'où jaillissent le sang et l'eau. Mais là, nous sommes dans l'accomplissement. Alors Jean est le premier témoin. En ce sens, il est essentiel. Bien sûr, c'est de Jésus lui-même, c'est Jésus lui-même la source. Mais Jean est le premier témoin. Et c'est par lui que nous connaissons donc ce qui s'est passé au Golgotha. Et donc revenons un peu sur les deux passages absolument fondateurs de son évangile. D'abord le chapitre 19, qui est le plus développé, ou celui où Jean insiste le plus d'ailleurs. Il est lui-même présent et il se décrit donc, encore une fois, comme présent au moment de la mort du Christ en croix. Et il dit « Un des soldats de sa lance lui perça le côté et il en sortit aussitôt du sang et de l'eau. » Et il en sortit aussitôt. Et il y a un certain nombre de choses qui vont se passer à partir de ce moment-là. Et ce moment est important. Jean, c'est celui qui a vu, celui qui rend témoignage, afin que vous aussi vous croyiez. Alors, qu'est-ce que Jean a vu et dont il rend témoignage si fortement? Eh bien, dans ce côté ouvert de Jésus, il voit la naissance de l'Église, symbolisée essentiellement par ses deux principaux sacrements, le baptême et l'Eucharistie. Le baptême avec l'eau qui jaillit du côté, et l'Eucharistie avec le sang jaillissant aussi du côté du Christ. Mais il y a sans doute une autre réalité présente dans ce qu'il voit. Mais de cela, il n'en rend pas de témoignage directement. Mais il est clair que c'est aussi pour Jean, viendront, le témoignage de ce jaillissement de l'amour au-delà du nécessaire. Jésus est déjà mort, et de ce côté, de son côté, de ce cœur qui a cessé de battre, jaillit la vie. Et c'est l'expression de cet amour de Jésus, de ce jusqu'au bout de l'amour, qu'il avait exprimé lui-même, dont saint Jean justement rapporte à plusieurs reprises les paroles de Jésus, « Il n'y a pas de plus grand amour que de donner sa vie pour ceux qu'on aime. » Et dans ce plus grand amour, dans ce que Jésus accomplit, il y a un excès, un au-delà du nécessaire. Et saint Jean est saisi par cela. L'autre passage, donc important, c'est le chapitre 13, pendant la dernière scène, Jean a reposé sur le cœur de Jésus. Là aussi, c'est un moment essentiel, parce que c'est une étape dans le propre cheminement de Jean, en fait. Il se décrit là comme le disciple que Jésus aimait. Il était tout contre Jésus, contre son cœur. Il a perçu le trouble de Jésus. Cela commence avec le verset 21, après l'épisode du lavement des pieds. Il est dit que Jésus est troublé dans son esprit. Le mot est très fort. En grec, il veut dire bouleversé. Il est saisi au plus profond de ses entrailles. D'ailleurs, ce n'est pas sans évoquer la miséricorde, en fait. Et c'est là qu'il dit « L'un de vous va me livrer ». Et Jean demande à Jésus « Qui est-ce, Seigneur ?» Donc, il était tout proche de lui et il a perçu le trouble de Jésus déjà. Et on peut voir dans cette expérience de Jean, qu'il décrira en fait par la suite, le fondement même de sa théologie et de la spiritualité qu'il va développer. À ce moment-là, il se passe pour lui une transformation. Il perçoit que Jésus, qu'il admire, ce Messie puissant,
qu'il a sans doute déjà reconnu comme le Fils de Dieu, le Verbe fait chair, qui opère des miracles et des prodiges, qui enseigne comme personne d'autre, est en même temps, et c'est là ce qu'il découvre et qui le bouleverse, l'agneau infiniment vulnérable, capable de se troubler au plus profond de ses entrailles, parce qu'on va le livrer. Il est l'agneau qui va être immolé pour les péchés du monde. Et là, c'est pour lui une découverte fondamentale, bouleversante, et en fait qu'il est le seul à faire de cette manière-là. Les autres apôtres ne font pas la même expérience, en tout cas pas à ce stade-là. En particulier, Pierre, on voit bien le contraste entre Pierre et Jean. Pierre qui continuera quelques versets plus loin à être présomptueux. « Je te suivrai jusqu'à la mort. » Et cette expérience, elle est en fait une lecture spirituelle. Une lecture spirituelle qui bouleverse Saint Jean, qui lui a donné la force, justement, notamment d'être au pied de la croix. En fait, cet événement de la scène est très important, et même dans ce... parce que c'est ce qui va donner à Jean de pouvoir trouver la force de suivre Jésus jusqu'au bout, lui aussi, et notamment d'être là. Il ne fuira pas, parce qu'il s'est passé pour lui quelque chose de particulier. Et c'était important. Jean devait en être le témoin. Donc cette expérience lui a donné la force de l'amour et de la compassion. Ils lui ont permis de rester jusqu'au bout, au pied de la croix, alors que tous les autres ont fui. Et il était là avec Marie. Donc vous voyez toute la spiritualité de Saint Jean et son évangile lui-même, parce qu'évidemment il est écrit après, et à la réflexion de cette expérience de Jean dans la suite. On en trouve aussi bien sûr le témoignage dans ses êtres. Mais donc il... Voilà, donc cette expérience qu'il imprègne, donc, il est saisi par ce qu'il a donc perçu au Golgotha, dans l'expérience qu'il venait de vivre, de ce sentiment, de cette expérience de la proximité, de la fragilité de l'amour de Jésus en même temps, de toute cette réalité du don qu'il faisait. Donc elle va déterminer ensuite pas mal d'expériences mystiques futures. En fait, un chemin d'union à Jésus, où Jean nous indique justement la porte, en fait, parce que c'est un chemin, et il faut passer par une porte, et cette porte, en fait, ce sera le cœur de Jésus, c'est le cœur de Jésus. Donc, il est clair quand on parcourt l'évangile de Jean, que justement, tout cet évangile est imprégné de cette expérience. Bon, déjà, nous rappelons qu'il est le seul qui mentionne le côté de Jésus. Luc va dire que Jésus montra à ses disciples ses mains et ses pieds. Jean dit, il leur montra ses mains et son côté. Vous savez, donc, chacun, en fonction de son expérience, vit les événements de manière assez différente. Pourtant, il s'agit d'une même réalité. Et en ce sens, ce que nous dit Jean témoigne justement de ce qu'il a vécu lui-même. Puis, jours plus tard, c'est le même récit avec Thomas. Il y a un centrement sur le cœur, sur le côté ouvert de Jésus. Et de même, la fameuse parole du chapitre 7. Jamais Jean n'aurait pu écrire cela dans son évangile s'il n'avait été le témoin de ce qui s'est passé au Golgotha. Et donc, évidemment, vous voyez, quand il écrit son évangile, il y a ces images, en fait, parce qu'il est témoin, qui sont là, qui sont dans son cœur et qui portent ce récit. Rappelons-nous ce qu'il dit le dernier jour de la fête. Jésus dit, « Celui qui a soif, qu'il vienne à moi et qu'il boive, celui qui croit en moi, de son sein, jailliront des fleuves d'eau vive. » L'eau qui jaillit du côté du Christ
est aussi, et Jean en a fait l'expérience, hein, le signe de l'Esprit-Saint hein, qui a été donné, puisque quand Jean écrit, il en vit. Et encore, donc, vous voyez, comme ce don de l'Esprit-Saint, il le recentre, il est dans le cœur, comme source, justement, et fruit de cet amour. L'Esprit, il est l'amour du Père et du Fils, même. Et donc, sa source, finalement, c'est le cœur. Et avec le couronnement donc, de cette spiritualité de Saint-Jean qu'on trouve dans l'Apocalypse, hein, donc, voilà, cette grande vision finale du chapitre 22 que j'ai évoquée. Hein, ce fleuve d'eau vive qui jaillit du trône de Dieu et de l'agneau. Hein, donc, il voit sous forme de gloire, transfiguré en quelque sorte par la gloire, ce qu'il a vu, encore une fois, dans la douleur du Golgotha. C'est le même mystère, mais transformé, glorifié. Le fleuve d'eau vive, désormais limpide comme du cristal qui jaillit du trône de Dieu et de l'agneau. Voilà, donc ça, c'est en quelques mots cette expérience que Saint Jean, est tellement importante et qu'il va exprimer aussi tellement, de manière tellement forte dans ses lettres. Alors là aussi, il y a beaucoup, notamment les références sont beaucoup plus explicites encore à cet amour. Simplement, je vais vous donner quelques références, enfin, citer quelques passages, mais vous les connaissez, mais le fait de le redire rendra encore les choses plus claires. La première épître de Saint Jean, chapitre 3, verset 1. « Voyez quelle manifestation d'amour le Père nous a donnée pour que nous soyons appelés enfants de Dieu, et nous le sommes. Si le monde ne nous connaît pas, c'est qu'il ne l'a pas connu. » Il y a une insistance aussi, ces gens, sur le terme de cette connaissance, qui n'est pas une connaissance intellectuelle, bien sûr, mais une connaissance d'amour, parce que Dieu se donne à connaître et à aimer. Bien aimer, déjà, les termes aussi sont importants. C'est le verset 2. « Dès maintenant, nous sommes enfants de Dieu. Ce que nous serons n'a pas encore été manifesté. Nous savons que nous serons semblables à Dieu parce que nous le verrons tel qu'il est. » Autre terme, vous voyez, très important, la vision. Cela sera repris notamment par saint Irénée, un disciple de saint Jean, par l'intermédiaire de Polycarpe. Voilà. Mais cette vision, là encore, Jean qui est le témoin, qui a vu, eh bien, aussi, vous voyez, notre vocation, c'est la vision de Dieu. De pouvoir le voir et donc, en fait, de participer à sa propre vie, puisque naturellement, l'homme ne peut pas voir Dieu. C'est impossible pour lui. Mais cela lui est donné, justement. Et dans ce don d'amour hein, de Dieu manifesté dans le Christ. 1 Jean 3, 16. À ceci, nous avons connu l'amour. Celui-là a donné sa vie pour nous. Et nous devons, nous aussi, donner notre vie pour nos frères. Alors là, c'est une parole qui rejoint absolument ce que Jésus va exprimer ici. Il nous a aimés le premier, il a donné sa vie pour nous, et nous devons, au sens du devoir, parce que c'est une nécessité, mais c'est un appel, et on voit comment Jésus le reprend ici, nous donner notre vie pour nos frères. Aimer, c'est se donner. On voit comme Saint Jean est clair. Voici son commandement, croire au nom de son Fils Jésus-Christ et nous aimer les uns les autres, comme il nous a donné le commandement, bien sûr. Et puis donc, il y a la place de l'Esprit aussi, qui est celui qui nous permet de le vivre. Celui qui garde ses commandements demeure en Dieu et Dieu en lui. À ceci, nous savons qu'il demeure en nous, à l'Esprit qu'il nous a donné. Et puis, le fameux passage au chapitre 4 de la première épître de Saint Jean, « Bien-aimés, aimons-nous les uns les autres, puisque l'amour est de Dieu et que quiconque aime est né de Dieu et connaît Dieu. Celui qui n'aime pas ne connaît pas Dieu, car Dieu est amour. » Et puis, développement, « En ceci s'est manifesté l'amour de Dieu pour nous. Dieu a envoyé son Fils unique dans le monde afin que nous vivions par lui. » Et là encore, c'est cette réalité de ce don qui nous est fait, que nous devons accueillir. Et le but, encore une fois, du don
que le Christ fait de lui-même, ce don de son amour, c'est pour que nous puissions en vivre. En ceci consiste l'amour, ce n'est pas nous qui avons aimé Dieu, c'est lui qui nous a aimés et qui a envoyé son Fils en victime de propitiation pour nos péchés. Et si Dieu nous a ainsi aimés, nous devons nous aussi nous aimer les uns les autres. Vous voyez, il y a une forme de répétition aussi, ces saints ans, mais qui est voilà, cette insistance, qui est toujours cette contemplation de cette source à laquelle on revient toujours. C'est une vision, une contemplation de ce don que le Christ fait, que Dieu manifeste dans le Christ et par le don de l'Esprit Saint. Voilà, donc j'arrête là pour les citations, mais il y en a beaucoup, vous voyez. Hein, et donc tout cela nous témoigne de cette expérience particulière de Saint Jean. Alors, nous savons que le Père Pérouse l'a évoqué hier, hein, donc Jean va être un peu plus explicite, pas dans son évangile, mais un peu plus tard, hein, sur cette fameuse expérience qu'il a vécue à la Seine. Et vous savez que c'est notamment à Sainte Gertrude qu'il en fait le récit et qu'il donne justement cette explication, je dirais. Et c'est important. Donc Jean, qui apparaît à Sainte Gertrude, il l'invite à reposer comme lui sur le cœur de Jésus. Et elle fait l'ineffable expérience de sentir les battements du cœur de Jésus. Et c'est une expérience ineffable, parce qu'au-delà de cette expérience physique, c'est une perception spirituelle, c'est percevoir cet amour, parce que ce cœur n'est qu'amour, et ce qu'il fait battre, c'est l'amour pour nous. Donc au-delà d'une expérience physique, c'est une ouverture à une réalité, hein, peut-être spirituelle, mais qui donne sens à tout ce que le Christ vit. Et elle en parle à Jean, et elle lui demande s'il n'a pas fait cette même expérience, justement, lors de la dernière scène. Et Jean lui répond qu'effectivement, il a bien ressenti ces indicibles pulsations du cœur de son maître. Alors, elle lui demande pourquoi il n'en a pas parlé dans son évangile, parce qu'effectivement, Jean est très succinct dans ce récit. Et Jean lui répond, puisqu'il dit simplement qu'il était reposé sur la poitrine de Jésus. Et Jean lui fait cette réponse: ma mission était de présenter à l'Église, dans son premier âge, sur le Verbe incréé de Dieu le Père, une simple parole qui suffirait jusqu'à la fin du monde à satisfaire l'intelligence de la race humaine tout entière, sans toutefois que personne parvint jamais à la pleinement comprendre. Mais de dire la suavité de ces pulsations a été réservée pour les temps actuels, afin que, en entendant ces choses, se réchauffe le monde vieillissant dont l'amour s'alanguit. En d'autres termes, donc, Saint Jean explique à Gertrude que sa vraie mission était d'être théologien, en fait. Il devait essayer de faire comprendre, de donner à l'intelligence humaine les moyens de saisir le mystère du Verbe éternel, ce Verbe éternel qui s'est fait chair, le Fils de Dieu, vrai Dieu, qui demeure vrai Dieu et qui en même temps devient pleinement homme, vrai homme. Donc sa mission, c'est celle d'un théologien, et en même temps d'un témoin. Mais je devais satisfaire l'intelligence humaine. Mais en même temps, il ajoute, c'est clair que personne ne parviendrait jamais à pleinement comprendre ce mystère. Ça reste un mystère. Et Jean est théologien depuis le tout début de son évangile. Encore une fois, le prologue, c'est un prologue théologique, cette vision qui nous amène en Dieu même, qui est la source. Le Verbe était Dieu, le Verbe était auprès de Dieu, par lui tout a été fait, et il s'est fait chair, il a demeuré parmi nous, il est venu, c'est les siens, il est la lumière du monde. Mais voilà que aujourd'hui, il s'adresse à Gertrude, mais c'est valable aussi pour nous, la communication de cette réalité, de cette expérience sensible, mais éminemment spirituelle en même temps, doit aider à réchauffer
le monde vieillissant dont l'amour s'alanguit. Alors Jean constate qu'il y a dans le monde un refroidissement de l'amour, un vieillissement, et que l'ardeur de l'Évangile disparaît, et qu'il va falloir une nouvelle, non pas révélation, puisque tout a déjà été donné dans l'Écriture, mais une nouvelle manifestation de la tendresse de Dieu, en fait. Cette tendresse de Dieu qui est exprimée déjà dans toute l'Écriture, l'Ancien comme le Nouveau Testament. Mais en ce siècle, à ce moment-là, au Moyen-Âge, il y a une nécessité, encore une fois, d'une nouvelle séduction de Dieu, un peu dans l'esprit de Jérémie. « Tu m'as séduit, Seigneur, et je me suis laissé séduire. » Alors le moment est venu de parler de l'ineffable tendresse du cœur de Jésus, de ses sentiments, de son affection, de sa folie d'amour, et pour cela, eh bien, il faut entrer dans son cœur. Et c'est pourquoi on va passer de la contemplation du côté de Jésus à cette contemplation du cœur ouvert. Passer du côté au cœur. Et voilà ce que saint Jean annonce à Gertrude. Une étape nouvelle. Passer de l'extérieur vers l'intérieur. Pour mieux percevoir, pour mieux être embrasé dans ce monde qui vieillit et dont l'amour se refroidit. Et donc, vous voyez, c'est tout à fait dans la lignée de ce qui va justement se passer ici, à Paray-le-Monial. Et c'est pourquoi il faut parler aussi de la première grande apparition de Jésus à Marguerite Marie. Puisque le lien avec Jean, il est là. Puisque l'apparition a lieu le 27 décembre, le jour de sa fête. Et Marguerite Marie reçoit, fait cette même expérience, elle a la grâce de reposer longuement sur le cœur de Jésus, comme Jean. Et c'est la première dimension essentielle du message que Jésus nous donne ici. Reposer sur le cœur du Seigneur, dans le silence de l'adoration, et de la relation intime avec lui, et dans l'expérience de cet amour ineffable pour chacun de nous. Et donc vous connaissez la suite, avec cette mission que Marguerite Marie reçoit, « Mon divin cœur est si débordant d'amour pour les hommes et pour toi en particulier, que ne pouvant contenir en lui-même les feux de son ardente charité, il faut qu'il les répande par ton moyen. » Vous voyez donc combien ce lien avec Jean, en fait, la manière dont le Seigneur agit est toujours admirable. C'est lui-même qui fait le lien avec tout ce qui précède, et notamment avec Jean, ce premier témoin. À travers cette expérience, donc on est ramené, enfin plutôt on est raccroché, voilà, à ce témoignage de Jean. Et c'est essentiel, parce que c'est de là, et en fait, c'est Jean qui, à travers cette expérience, en reprenant justement ce qu'il dit, cela donne le sens profond de ce que Jésus manifeste ici, en fait. Alors, ce n'est pas aussi sans évoquer une autre chose, mais qui est évidemment en lien, c'est un peu le troisième aspect du message, cette invitation aussi que Jésus nous fait. Et que, là encore, eh bien, à travers la personne de Claude, nous rejoignons aussi saint Jean. Puisque donc, Marguerite Marie exprime et témoigne de cette réalité, de cet amour extraordinaire, de cet ineffable que le Christ témoigne pour nous. Et puis, vous savez, donc, il se plaint justement de ne pas être aimé en retour, parce que nous sommes faits pour y répondre. Et le moyen d'y répondre, c'est d'entrer dans une amitié avec lui. Et là encore, nous retrouvons la personne de saint Jean et son expérience particulière, le disciple que Jésus aimait. Et donc, vous savez aussi combien, eh bien, Claude à Colombières va faire cette expérience, lui, de cette amitié avec le Christ. Puisque, vous le savez, donc, Marguerite Marie écrit, donc, dans des circonstances que vous connaissez, donc difficiles pour elle, « Il me promit qu'il m'enverrait son fidèle serviteur et parfait ami, qui m'apprendrait à le connaître et à m'abandonner à lui sans plus de résistance. Et en effet, il m'envoya
le révérend père de la Colombière, le vénérable père de la Colombière. Alors là aussi, vous voyez que c'est par rapport à Marguerite Marie, le rôle de Claude, mais qui est saisi aussi dans cette réalité, de cette intimité avec Jésus. Il est le parfait ami. Et donc vous connaissez aussi les circonstances de ce qui a amené Claude à faire le choix de Jésus comme son seul ami, renoncer à ses amitiés humaines par appel du Christ. Et il l'a fait. Et en ce sens, il entre dans une relation tout à fait particulière et qui était celle que finalement vivait Saint Jean avec Jésus. Il y a encore justement dans ce lien entre Claude et Jean, combien Claude finalement dans ce don qui lui est fait et dans cette découverte, dans cette ouverture, cette livraison au feu de l'amour du Christ, eh bien ressemble à Saint Jean. Il y a ce témoignage tout à fait étonnant de Saint John Wall, qui a rencontré Claude donc le soir, dans la nuit de la Toussaint 1678, et qui dit qu'il a, voilà, il donne son témoignage que je vous rappelle, c'est tellement saisissant. Voilà ce qu'il dit. « J'avais auparavant entendu parler déjà du fameux jésuite. Je m'attendais bien à rencontrer un homme profondément versé dans la science du divin amour, mais quand je fus en sa présence, je crus avoir affaire à l'apôtre Saint Jean, revenu sur terre pour rallumer cet amour au feu du cœur de Jésus. Sa calme et belle attitude me parut tout à fait celle que devait avoir le disciple bien-aimé au pied de la croix quand la lance perça le côté de son maître et révéla le tabernacle de son ardente charité. » Donc vous voyez combien, en fait, il est important aussi de nous laisser éclairer par cette expérience de Saint Jean, le premier témoin. Mais cette expérience, c'est celle que nous sommes nous-mêmes invités aujourd'hui à vivre, en découvrant dans la réalité de cette présence du Christ, dans sa proximité, cet extraordinaire amour qui donne sens à tout, que nous devons accueillir pour pouvoir en vivre. Et donc c'est le chemin de cette amitié spirituelle à laquelle nous sommes invités, que nous ne méritons pas, mais que le Christ nous offre. Alors, pour terminer, je vais encore laisser la parole à Saint Claude, mais je pense que c'est des mots que Saint Jean lui-même saurait bien reprendre, d'autant plus que Claude écrit ça au terme de sa méditation sur Saint Jean, l'ami de Jésus-Christ. Jésus, vous êtes le seul et véritable ami. Vous prenez part à tous mes maux. Vous vous en chargez. Vous savez le secret de me les tourner en bien. Vous m'écoutez avec bonté lorsque je vous raconte mes afflictions et vous ne manquez jamais de les adoucir. Je vous trouve toujours et en tout lieu. Vous ne vous éloignez jamais. Et si je suis obligé de changer de demeure, je ne laisse pas de vous trouver où je vais. Vous ne vous ennuyez jamais de m'entendre. Vous ne vous lassez jamais de me faire du bien. Je suis assuré d'être aimé si je vous aime. Et vous n'avez que faire de mes biens. Et vous ne vous appauvrissez point en me communiquant les vôtres. Quelque misérable que je sois, un plus noble, un plus bel esprit, un plus saint même, ne m'enlèvera point votre amitié. Et la mort qui nous arrache à tous les autres amis me doit réunir avec vous. Toutes les disgrâces de l'âge ou de la fortune ne peuvent vous détacher de moi. Au contraire, je ne jouis jamais de vous plus pleinement, vous ne serez jamais plus proche que lorsque tout me sera le plus contraire. Vous souffrez mes défauts avec une patience admirable. Mes infidélités même, mes ingratitudes ne vous blessent point tellement que vous ne soyez toujours prêt à revenir si je le veux. Ô Jésus, accordez-moi de le vouloir, afin que je sois tout à vous pour le temps et pour l'éternité. Amen.

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2: Nous le croyons, ceux qui se sont endormis, Dieu, par Jésus, les emmènera avec lui. 1 Thessaloniciens 4, 14.

J'en remercie d'ailleurs toute la communauté de m'avoir invité pour parler cet après-midi et demain. C'est vrai que j'étais à Lourdes pendant 11 ans, donc j'ai eu le temps de beaucoup parler. Je faisais une centaine de conférences par an, alors c'était quand même pas mal. Dont j'ai été jusqu'à Bratislava, en Slovaquie, puisqu'en effet mon livre a été traduit en slovaque. Et j'en garde un très très bon souvenir. Donc on va parler, je vous parle donc en tant que croyant bien sûr, hein, sinon je ne serais pas ici, et en tant que médecin, avec l'expérience que j'ai acquise, pour en effet essayer de comprendre, et je crois que c'est ça qui vous intéresse, en quoi les miracles peuvent avoir un impact sur notre vie quotidienne aujourd'hui. Parce que c'est vrai qu'on a un peu tendance à entendre qu'à Lourdes, il n'y a plus de miracles. Alors je voudrais quand même justement dire l'inverse, c'est qu'il y a toujours des miracles à Lourdes et qu'il y en a beaucoup. Je vais prendre mon temps pour parler, je ne vais pas parler trop vite, j'ai la tendance à parler trop vite, mais comme ils traduisent là-bas, vous permettrez que je prenne le temps. Donc, des miracles, il y en a beaucoup, pas toujours connus, pas toujours reconnus, et c'est très compliqué pour reconnaître un miracle, on pourra en parler. Et de toute façon, donc, je répondrai à vos questions, on va prendre le temps pour ça. Pour comprendre cette problématique guérison-miracle, puisque c'est de ça dont on va parler, il faut reprendre un peu d'historique. Vous savez qu'il y a eu 18 apparitions, et que c'est à la 9e, donc une place centrale, que Bernadette va aller creuser la terre au fond de la grotte et mettre à jour cette fameuse source d'eau vive hein, que vous pouvez toujours voir couler à la grotte de Massabielle. Et les guérisons vont commencer à partir de là. La première guérison, c'est celle de Catherine Latapie, que je me plais à raconter toujours, parce que je la trouve extraordinaire. Catherine Latapie, c'était une femme de 38 ans qui avait eu 4 enfants, 2 décédés en bas âge, et enceinte d'un 5e enfant à terme. Elle était tombée d'un arbre et s'était fait une luxation de l'épaule droite, qui n'avait pas été traitée à temps, pas réduite, comme on dit, et qui donc avait entraîné une irritation du nerf qui passe par là, le nerf cubital, provoquant donc une paralysie, qu'on appelle une paralysie cubitale, qui est une paralysie très connue par la médecine, paralysie en flexion, rétraction, qui est définitive une fois qu'elle est installée, et très handicapante, vous imaginez. Cette Catherine, donc, habitait à 7 km d'ici, à Loubajac, là où va passer le Tour de France, je crois. À Loubajac, à 7 km d'ici. Et dans la nuit donc, du 28 février au 1er mars, je vous ai dit que la 9e apparition, ça s'est passé le 25 février, donc 3 jours après, dans la nuit du 28 février, qui était un dimanche, au lundi 1er mars, elle se réveille et elle a, on peut dire, la certitude intérieure qu'il lui faut aller à la grotte de Massabielle. Un peu comme Bernadette, vous savez, quand elle avait cette onction, cette motion, j'allais dire, d'aller à la grotte, rien ne pouvait l'arrêter. Et voilà que pour Catherine Latapie, c'est un peu la même chose. Et au lieu d'attendre raisonnablement, vu son état, le lendemain, elle décide de partir en pleine nuit à la grotte. En pleine nuit, en plein hiver, et pleinement enceinte, j'allais dire. Okay. Tout ça à pied, bien sûr. Arrivée à la grotte, elle découvre cette nouvelle source et elle est poussée à mettre sa main invalide dedans, dans l'eau. Et voilà que, sur le coup, elle retrouve l'usage complet de son membre supérieur droit. Vous imaginez sa joie, mais elle n'a pas tellement le temps de se réjouir. Parce qu'au même moment, voilà qu'elle ressent les premières douleurs de l'enfantement. Et elle n'a que le temps de rentrer chez elle, toujours à pied, pour, dans la matinée du lundi 1er mars, mettre au monde un petit garçon qu'elle appelle Baptiste. Et cerise sur le gâteau, il deviendra prêtre. Donc vous voyez cette première naissance, bien sûr, sans témoin, qu'elle racontera plus tard, quand elle aura le temps. Là, elle est occupée.
est assez magnifique dans la mesure où c'est en effet en lien avec cette vie nouvelle. Nous en parlions avec le père Tanguy. Et cette vie nouvelle qui apparaît donc à cette première guérison, qui d'ailleurs, on y viendra, sera reconnue comme le premier miracle. Et puis il va y en avoir d'autres. Et il va y en avoir tellement d'autres de guérisons, pour l'instant je parle de guérisons, tellement de guérisons que l'on parlera d'épidémie de guérison. Je ne peux pas toutes vous les raconter malheureusement, mais il y en a eu vraiment de très belles à ce moment-là. Si bien d'ailleurs que dès la fin des apparitions, Monseigneur Laurence, qui était l'évêque de Tarbes à l'époque, décide de mettre en place une commission médicale pour faire ce travail qu'on fait toujours aujourd'hui, d'assurer la réalité de ces événements de guérison, allégués comme tels, qu'on appelle donc l'authentification des guérisons. Il va mettre donc ce comité, en place avec à la tête un médecin de Montpellier, professeur Vergèse. Et 4 ans plus tard, le 23 janvier 1862, donc moins de 4 ans plus tard, Monseigneur Laurence va reconnaître les apparitions de Lourdes, ce qui est très rapide dans l'histoire des apparitions mariales. Et ceci grâce à 3 piliers essentiels. Premièrement, le témoignage de Bernadette, fondamental. On a déjà beaucoup parlé de Bernadette, on en reparlera encore demain. Donc Bernadette, qui était la seule voyante, la seule qui entendait, qui voyait la Vierge. Et il faut quand même imaginer que tout Lourdes tient à son témoignage, à sa parole, hein, premièrement. Deuxièmement, l'attitude des foules à la grotte, on peut dire des foules parce que très vite, il y a eu beaucoup de monde qui est venu à la grotte et qui était là, non pas pour manifester quoi que ce soit, mais pour prier. Et ça, ça a été très important également. Et troisièmement, il ne faut pas l'oublier, il va se reposer aussi sur ces faits de guérison survenus pendant et après les apparitions. Et il va retenir 7 guérisons, la première dont je vous ai parlé, et 6 autres. Et il va dire, dans ces guérisons, j'y vois le doigt de Dieu. Ces guérisons sont des miracles. Et c'est là où on a la première définition la plus simple du miracle et la plus exhaustive, qui est de dire, qui est de voir dans un événement, bien sûr, extraordinaire, quoi ? L'intervention de Dieu. D'accord ? Donc vous voyez la différence qu'il faut bien faire entre ces deux termes, guérison et miracle. La guérison, donc, c'est un fait, dans la mesure où il s'agit d'une guérison physique, mais on verra qu'on va élargir le champ, visible, constatable et analysable par la médecine. Le miracle, c'est un terme religieux et spécialement chrétien qui est une qualification qui est donnée finalement à cette guérison sous forme d'une interprétation qui est faite, d'y voir l'intervention de Dieu. Donc, à bien distinguer, mais pas à opposer, comme souvent. Une fois les guérisons de Lourdes, une fois les apparitions de Lourdes reconnues, on aurait pu imaginer que ces guérisons très nombreuses survenues à la grotte, toutes par l'intermédiaire de l'eau, de la source jusque-là, mais ça va changer après, puisque par la suite, il pourrait y avoir des guérisons sans l'intervention de l'eau, et même des guérisons qui vont avoir lieu loin de Lourdes, mais qui vont pouvoir être considérées comme des guérisons de Lourdes, dans la mesure où les personnes y verront l'intercession de Notre-Dame de Lourdes. Et finalement, c'est ça qui compte, essentiellement. C'est bien la parole du sujet qui a guéri qui compte. Donc, une fois ces apparitions reconnues, les guérisons auraient pu s'arrêter là. Et c'est très fréquent, si vous voulez, dans l'histoire des apparitions mariales, quelles qu'elles soient, et elles sont très nombreuses, qu'il y ait des faits extraordinaires qui ont lieu en même temps que les apparitions, qui viennent en quelque sorte corroborer ces apparitions. Parce que vous imaginez bien que pour l'Église officielle, c'est jamais facile de reconnaître des événements spirituels, bien sûr, qui passent à travers des personnes qui ne semblent pas, au départ, habilitées. Hein? Bernadette, au départ, on ne pouvait pas imaginer que ce serait elle qui aurait été choisie par le ciel pour faire passer ces messages si importants pour nous aujourd'hui. Et donc, il y a souvent des
phénomènes extraordinaires qui les accompagnent et qui viennent aider au discernement, mais qui après ont tendance à s'estomper et à s'arrêter. Il y a eu des phénomènes plus extraordinaires que des guérisons. Hein. Fatima, vous avez vu le soleil qui a tourné sur lui-même devant 70 000 personnes, ce qu'on n'a pas eu à Lourdes. À Lourdes, qu'est-ce qu'il y a eu? Il y a eu ces fameuses guérisons, rien que ces guérisons, mais toujours ces guérisons. Et c'est là l'originalité, je dirais la spécificité de ce lieu, c'est que ces guérisons ne vont pas se tarir à l'image de cette source qui ne se tarira pas non plus. D'accord ? Donc, vraiment, l'originalité de Lourdes, c'est cette constance, cette pérennité des guérisons qui vont se poursuivre sans interruption jusqu'à aujourd'hui y compris. Combien y a-t-il eu de guérisons à Lourdes depuis 151 ans ? Personne n'en sait rien. Pourquoi ? Parce que quelqu'un qui guérit n'est pas obligé d'en parler. Et je suis convaincu à l'expérience qu'il y a plus de gens qui se taisent sur leur guérison qu'il y en a qui en parlent. Pour avoir une idée déjà, promenez-vous dans les basiliques, les anciennes basiliques, parce que les nouvelles on ne peut pas le faire, mais où vous pouvez voir tous ces ex-voto apposés sur les murs et les piliers des basiliques, et vous verrez qu'il est très difficile de les comptabiliser tellement il y en a déjà. Au bureau des constatations médicales, où j'ai travaillé pendant 11 ans, on est là, le médecin est là, pour recevoir les déclarations volontaires et spontanées des personnes qui estiment avoir bénéficié d'une grâce de guérison, quelle qu'elle soit, par l'intercession Notre-Dame de Lourdes. Et c'est ça qui compte, c'est ça que je dois entendre. Hein. Que cette guérison ait eu lieu la veille, il y a 10 ans, il y a 50 ans, qu'elle ait eu lieu à Lourdes ou loin de Lourdes, d'accord ? Qu'elle ait eu lieu avec l'eau ou sans l'utilisation de l'eau de la source. Ce qui compte, donc, c'est que la personne y reconnaisse l'intervention de Marie pour lui, pour elle. Alors, chaque fois que quelqu'un est venu au bureau médical depuis 1858 se déclarer, ça a été consigné dans des registres, et nous pouvons aujourd'hui, on est en train de les comptabiliser, parce qu'on est en train de scanner tout ça, parce que pour l'instant, ce n'est que sur du papier, on sait combien c'est fragile, on atteint les 7500 guérisons déclarées. Donc, vous voyez, ce sont seulement celles qui ont été un jour déclarées au bureau médical. Et il y a toutes les autres qui n'ont jamais été déclarées. Bon, sur ces 7500, en gros, pour l'instant, je n'ai pas le chiffre exact, mais à peu près, 7500 guérisons déclarées, l'Église a finalement reconnu, aujourd'hui, 67 miracles. Alors, je vais vous faire grâce de tout le processus très compliqué pour reconnaître un miracle à partir d'une guérison. J'insiste sur le fait, encore une fois, qu'à Lourdes, il n'y a eu que des miracles de guérison. Donc, quand je vous parle de miracles, ce sont des miracles de guérison. Alors, il y a tout un, en effet, un processus. Il y a trois temps pour reconnaître un miracle. Il y a la déclaration, premièrement. S'il n'y a pas de déclaration, c'est perdu pour les autres. Il y a le temps médical, qui est assez long, compliqué, avec des critères, des conditions très précises pour reconnaître un miracle de guérison. Et puis, il y a le temps ecclésial, quelque chose de surnaturel. Parce qu'en fait, le miracle, c'est ça. Hein? C'est voir l'intervention de Dieu, c'est donc de voir du surnaturel. Pour la science, le miracle n'existe pas. Hein? La science ne peut pas admettre le miracle, puisque ça ne vient pas des causes naturelles. Bon. Ça ne veut pas dire qu'un scientifique ne peut pas admettre le miracle, puisque j'ai été ici pendant 11 ans comme médecin, donc comme scientifique, ce qui ne m'empêchait pas de reconnaître le miracle. Bon, mais comme un astrophysicien peut reconnaître qu'avant le Big Bang, il pouvait y avoir autre chose. Hein. C'est normal, ça. Le physicien, ou le scientifique en général, peut sortir de sa science et dire qu'il y a une métaphysique. D'accord ? Bon, mais la science pure et dure ne peut pas l'admettre. Pour les médias en général, et ça, j'ai eu affaire à eux à longueur de temps, les miracles sont tous les jours. Hein. Je sais pas moi, un Français gagne le Tour de France, ça sera le miracle, hein, ça sera un miracle, hein, parce qu'on s'y attend absolument pas, donc ça sera un miracle. Voilà. Alors, si vous lisez l'équipe, vous aurez des miracles tous les jours. C'est assez agréable, mais ça n'a rien à voir avec les miracles.
Hein. Donc là, on reste au niveau de l'incroyable qui arrive, de l'inimaginable, de l'inattendu, point, ça ne va pas plus loin. Donc faites très méfiant, parce que les médias adorent les miracles, c'est le cas de le dire. Hein. Parce que le miracle, c'est ce qui va faire vendre. On va se faire d'illusions. Bon. Alors, vous voyez, on est entre deux feux. Là, il faut quand même être très, très, très net. Et c'est bien pourquoi l'Église insiste sur le fait qu'il faut utiliser à la fois la raison, et donc la médecine, et puis la foi, le spirituel. C'est les deux ensemble conjugués, sans les confondre, mais sans les séparer, qui pourront définir la réalité d'un miracle. Alors je dis toujours, dès le premier contact avec quelqu'un qui vient raconter son histoire, j'ai très vite le sentiment qu'il s'agit de quelque chose d'extraordinaire et de miraculeux éventuellement. Pourquoi ? Parce que la personne elle-même en est d'abord convaincue. Et c'est vrai que elle peut se tromper. Et c'est bien pourquoi on va prendre tous les moyens pour assurer qu'il n'y a pas d'erreur. Elle se trompe, comme tout le monde peut se tromper, mais sans vouloir tromper les autres en général. Ça n'existe plus aujourd'hui, je n'avais pas vu beaucoup. Mais quand elle a vécu quelque chose d'aussi fort, elle ne peut pas le garder pour elle et il faut qu'elle en parle, parce qu'un tel événement, elle ne pourra pas l'oublier. Ce sera un événement qui restera marqué à vie pour elle jusqu'à ses derniers jours. Et je me souviens d'une personne de 90 ans qui m'a écrit en me disant « Il faut que je vous raconte ce qui m'était arrivé à Lourdes avant de mourir. Hein, » parce que je n'ai jamais osé le raconter jusqu'à maintenant. Et c'est vrai que c'était une histoire qui me semblait très, très réelle. Et puis, quand on vit un tel événement, notre vision des choses est transformée. Et ça, on s'en rend compte assez vite. Alors, je vais vous prendre deux exemples pour que ce soit concret. Dernièrement, j'ai eu au téléphone une dame qui était venue me voir il y a un an et qui va revenir. Donc, elle voulait me rencontrer là, le 16 juillet. Elle était venue au moment de la dernière apparition. La dernière apparition qui a eu lieu donc, le 16 juillet pour la fête de Notre-Dame du Mont-Carmel. Elle fait partie d'une association proche du Carmel. Et elle avait eu une intervention sur la main pour un canal carpien, vous savez, ça arrive, qui était bloqué. Et donc, elle avait eu une intervention 3 mois auparavant. Et le chirurgien l'avait opéré, et malheureusement, il y avait une anomalie anatomique, le nerf médian était mal placé, il avait donc lésé ce nerf très important. Et cette pauvre femme s'était retrouvée, après l'intervention, dans un état pire qu'avant. Bon. Donc, le chirurgien était lui-même désolé et il lui a dit « Écoutez, on va laisser passer l'été et puis à la rentrée, je vous reverrai et j'essaierai d'arranger ça en vous faisant une greffe. Enfin, on va essayer de trouver une solution. » Mais c'est vrai que l'électromyogramme qui avait été effectué après l'intervention montrait qu'il n'y avait plus d'influx nerveux. Et alors, elle vient me voir le 16 juillet et elle me dit « Voilà ce qui vient de m'arriver hier soir. » J'étais à la grotte, à la messe de 23h, je priais pour d'autres personnes, je ne pensais pas du tout à moi et à mes petits malheurs, et tout d'un coup, j'ai senti comme un souffle frais, léger, sur ma main. Et en même temps, dans la durée de la messe, j'ai vu ma main reprendre une forme normale et retrouver une force normale. Je viens vous le montrer ce matin, le lendemain, tellement je trouve ça extravagant. Voilà ce qu'elle m'a dit. Extravagant. Mais regardez, et je l'ai examiné, il y avait en effet les cicatrices de l'intervention, mais sa main était normale, avec une force musculaire normale, comparable à l'autre côté. On a parlé et tout de suite elle m'a dit quand même, ça c'est pas normal, c'est pas naturel. Hein. Bon, elle voyait bien qu'il se venait d'ailleurs. Et la première question qui lui est venue, elle m'en a reparlé il y a 2 jours au téléphone, et c'est pour ça qu'elle m'a téléphoné, c'est qu'elle m'a dit, mais qu'est-ce que Marie,
quel est le message de Marie à travers cela? Qu'est-ce qu'elle veut me dire? Et c'est souvent, très très souvent, que les gens à qui ça arrive se posent cette question. Ou bien ils se disent, pourquoi moi? Finalement, pourquoi moi qui suis comme quelqu'un d'autre et bénéficie d'une intervention aussi forte, qu'est-ce que Dieu veut me dire à travers ça? Et donc, un an après, elle me rend au téléphone parce qu'elle voulait en parler encore. Et c'est de ça dont elle voulait parler. Et elle m'a dit au téléphone, vous savez, ma main, ça va très bien. J'ai revu mon chirurgien, il en est parvenu. Mais enfin bon, lui, il était content puisque, vu que c'était raté, il était très heureux. Il me revoit régulièrement, il n'en revient pas. Bon. Mais elle dit, moi, ce n'est pas d'être reconnu miraculé qui m'intéresse, c'est savoir ce que Dieu veut me dire à travers cet événement. Alors, j'irai pas plus loin, parce qu'après, c'est des choses beaucoup plus personnelles. Mais vous voyez que c'est la question qui se pose quand ça arrive. Et donc, c'est ça qui fait la grosse différence avec ce que les médecins aujourd'hui, qui ne veulent pas croire au miracle, et j'allais dire, rassurez-vous, mais il y en a beaucoup, je dirais une majorité, ne veulent pas y croire. Ils me disent, bon, vos miracles, ce ne sont que des exceptions en loi de la nature, finalement. Hein, ce qu'on appelle aujourd'hui des rémissions spontanées. Vous savez, c'est des gens qui ont un cancer très grave, diagnostiqué, avec un pronostic fatal à court terme pour tous les médecins. On sait qu'on ne peut plus rien faire. Puis voilà que cette personne survit. Elle est toujours là, un an, deux ans, trois ans, quatre ans, cinq ans après, alors qu'on ne comprend pas du tout pourquoi. Hein, la médecine ne savait pas quoi faire, et finalement, la personne est toujours là. Donc ça surprend tout le monde. Mais c'est des choses qui arrivent, et aujourd'hui, par Internet, vous savez, on en publie beaucoup, et on a une centaine de cas comme ça, de cancers, de gens qui, normalement, ne devraient plus être de ce monde et qui le sont toujours. Donc on appelle ça des rémissions spontanées. Alors les médecins qui ne veulent pas croire au miracle disent, bon, vos miracles de Lourdes, ce ne sont que des rémissions spontanées, donc, si vous voulez, des exceptions aux lois connues de la médecine, parce que la médecine, finalement, ne connaît pas tout. On a des connaissances qui vont... comme une courbe de Gauss, on a une statistique, le maximum de chances pour que ça se passe comme ça, et puis il y a des exceptions. Donc c'est ça. Alors moi je réponds d'une certaine façon, si vous voulez, mais il y a une bien grosse différence. C'est que dans les rémissions spontanées, la personne ne sait pas qu'elle guérit, elle n'en a aucune conscience. Alors que dans la guérison miraculeuse, donc dans la guérison divine, la personne sait parfaitement qu'il vient de se passer un événement spirituel en elle, que Dieu vient de traverser sa vie. Alors, elle peut le garder pour elle, bien sûr, le mettre dans sa poche et mettre son mouchoir dessus, parce que ça remet beaucoup de choses en question dans sa vie, ça c'est clair. Et en général, ça va transformer complètement sa façon de voir les choses. Et donc ça, c'est, vous voyez, le côté subjectif, qui est très important à prendre en considération. Donc, pour qu'il y ait miracle, il faut qu'il y ait deux choses. Il faut qu'il y ait un fait extraordinaire, une guérison inexpliquée par la médecine. On a beau chercher, prendre tous les moyens, on n'en trouve aucune explication pour nous, médecins, mais ce n'est pas suffisant. Il faut qu'il y ait également une signification spirituelle qui est donnée, et qui est donnée par qui? Non pas par l'Église, au départ, mais bien par la personne qui l'a vécu. Alors à nous, bien sûr, de l'entendre, de l'écouter et de confirmer, bien entendu, d'une part que cette guérison est réelle, que la personne était réellement malade, qu'elle est réellement guérie, et d'autre part que ce qu'elle a vécu est discerné par l'Église comme étant aussi de l'ordre de l'Esprit-Saint. Puisque finalement, pour aller jusqu'au bout, je dirais, ces guérisons sont des effusions de l'Esprit-Saint. Fusion de l'Esprit-Saint qui vont tellement loin, tellement fortes, qu'elles vont jusqu'à la guérison physique.

Dit Bobo, vous n'étiez pas sûr de vous en sortir. Aujourd'hui, on s'en rend plus compte, mais on sauve quand même une majorité de personnes. Bien entendu, la médecine n'empêchera pas que nous mourrons tous un jour ou l'autre. Mais les miracles non plus, d'ailleurs, hein, on pourra y revenir. Hein. J'avais vu beaucoup de miraculés mourir, et c'est notre destin à tous. Donc, le miracle est un signe, hein. Alors on y reviendra. Donc, ce qui est important de savoir, c'est que c'est peut-être qu'il y a moins de guérisons visibles, constatables et analysables aujourd'hui qu'il y a 150 ans ou 100 ans. Quand on reprend les archives d'il y a 100 ans, moi j'ai repris l'année dernière celle de 1908, en 1908, il y avait eu 150 déclarations de guérison sur l'année. Et il y avait beaucoup moins de pèlerins qu'en 2008. En 2008, il y a eu 9 millions de pèlerins, il faut quand même imaginer. Or, en 2008, j'ai quand même réussi à atteindre une soixantaine de déclarations de guérison, ce qui est un record. Parce que les années précédentes, c'était moins, c'était 30. On a doublé. Bon, il y avait deux fois plus de pèlerins aussi, hein, en gros. Bon, mais vous voyez, par rapport à la proportion de guérisons déclarées, maintenant, il y a peut-être celles qui ne sont pas déclarées, par rapport au nombre de pèlerins, est quand même en diminution très, très nette. Alors, est-ce que ça veut dire que Dieu n'agit plus, que non. C'est qu'il y a 150 ans, ou il y a 100 ans encore, la priorité, c'était de survivre, et donc de vivre, de guérir de maladies graves. Quand même, savoir que, j'ai lu ça dernièrement, que dans toute l'histoire de l'humanité, 90% des hommes, avec un grand H, femmes comprises, n'a pas atteint 30 ans. Hein. L'espérance de vie moyenne du temps de Bernadette était de 25 ans. On ne serait pas très nombreux aujourd'hui, hein. Aujourd'hui, une petite fille qui naît aujourd'hui, on sait qu'il y en a une sur deux qui atteindra 100 ans. Ça a changé quand même. Hein. Bon. Donc, on n'est plus dans la même époque. Et moi, je suis persuadé que la Vierge Marie répond aux souffrances actuelles, qui ne sont plus les mêmes. Alors, il y a toujours des souffrances graves, etc., c'est clair. Hein. Et heureusement qu'il y a toujours des miracles officiels reconnus de maladies physiques, mais il y a aussi toutes les autres. Et c'est ce qui m'a mis sur cette idée-là, c'est la guérison de Jean-Pierre Belli, que certains d'entre vous connaissent peut-être, et qui a été le premier miraculé que j'ai rencontré en 1998-1999. Jean-Pierre Belli souffrait d'une sclérose en plaques, vous connaissez cette maladie grave, depuis 16 ans. Il était reconnu invalide à 100% à titre définitif avec tierce personne par la Sécurité sociale. Il est venu donc ici en pèlerinage, en chaise roulante, avec beaucoup de problèmes, en 87, au pèlerinage du Rosaire. Le 7 octobre, si mes souvenirs sont bons, il a reçu le sacrement des malades. Mais également, donc non seulement l'onction des malades, mais il s'est confessé, donc le sacrement de réconciliation, il a communié, donc l'Eucharistie. Vous savez que c'est quand même pas oublié que l'Église a institué 3 sacrements de guérison. Il y a 7 sacrements, il y en a 4 qu'on reçoit qu'une fois, et puis il y a les 3 autres qu'on peut recevoir plusieurs fois, qui sont des sacrements de guérison, comme quoi c'est important. Bon, donc il a reçu ces sacrements, et le lendemain, alors qu'il ne s'y attendait pas du tout, à un moment donné, il a ressenti un grand froid l'envahir, un froid tel qu'il s'est dit « je vais mourir sur place », qui a été remplacé petit à petit, disait-il, par une douce chaleur qui a commencé au niveau de mes orteils. Et qui remontait dans tout mon corps, et à ce moment-là, j'ai su que j'étais guéri. Et il s'en est rendu compte tout de suite, puisque il a pu bouger les mains, les bras, les pieds, les jambes. Il aurait pu se mettre debout tout de suite, ce qu'il n'a pas osé faire par rapport aux voisins. Et il a aussi à nouveau ressenti sa peau, alors qu'il n'avait plus aucune sensibilité tactile. C'est dans la nuit qui a suivi qu'il a osé se mettre debout. Et le lendemain, donc, il était en pleine forme, puisqu'il est rentré debout chez lui, donc en 87. Et quand je l'ai interrogé plusieurs fois, parce que ça a été le premier que j'ai suivi pour cette reconnaissance de miracle, il était reconnu miraculé 12 ans après, vous voyez qu'il a fallu quand même du temps, il me disait toujours, ce sacrement que j'ai reçu la veille, l'onction des malades, je l'ai vécu

de façon très forte, de même que la réconciliation, comme une guérison de mon cœur. Et j'ai découvert une nouvelle force en moi, une force spirituelle que je ne connaissais pas avant. Et quand j'ai guéri dans mon corps, donc le lendemain, j'avais l'impression que c'est cette force spirituelle qui s'était déployée en moi jusqu'à chacune de mes cellules, provoquant ma guérison. Et je crois que ça, c'est la réalité. C'est que on a d'abord une guérison du cœur, une guérison intérieure, qui touche toute la personne, aussi bien dans l'âme que dans le cœur, qui est la fine pointe de l'âme, si vous voulez. Et puis ça peut se développer à ce moment-là, dans le psychosomatique, dans le biologique, parce que je n'élimine pas non plus le psychique, hein, il est là. La guérison miraculeuse n'est pas d'origine psychique, sinon ça ne serait pas miraculeux, mais il peut intervenir le psychique également, hein, puisqu'on est un tout, corps, âme et esprit, on n'est pas divisé en tranches. D'accord. Donc ça m'a fait beaucoup réfléchir, et en interrogeant les nombreux guéris qui sont venus se déclarer spontanément au bureau médical, je me suis rendu compte que cette expérience était quand même assez fréquente. Et finalement, c'est là que je me suis dit, c'est que les guérisons physiques, constatables et analysables, sont signes de toutes les autres guérisons, invisibles cette fois, qui ont lieu ici et qui sont de plus en plus nombreuses, et beaucoup plus nombreuses qu'on imagine. Et pour moi donc, Lourdes est et restera un lieu de guérison, ou vous pouvez le dire un lieu de miracle, mais le mot miracle, vous dites un mot difficile, un lieu de guérison pour tous finalement. Parce que, aujourd'hui surtout, à la différence d'il y a 100 ans, on a besoin de guérison intérieure, dont on n'avait absolument pas le temps de s'occuper il y a 100 ans quand il fallait survivre. On a besoin de guérison intérieure, d'autant que la prolongation de l'existence fait qu'on accumule encore plus les blessures au fil du temps. Et que le monde est plus dur, même pour les jeunes, hein, a commencé déjà avant la naissance quelquefois. Et donc, combien nous avons tous notre petit handicap à régler ? On ne peut pas tous aller voir des psys, ou, hein, bon, quelquefois il le faut, ça c'est certain. Mais je suis intimement convaincu à travers toutes les confidences que j'ai eues ici, qu'on ne repart pas d'ici comme on est venu, indemne. Bien entendu, il ne s'agit pas seulement de passer ici en dilettante ou en touriste. Encore que, on a déjà tout vu, hein, l'histoire la plus amusante que j'ai à raconter, c'est ce couple qui est venu à Lourdes, mais alors le mari tiré par la femme, comme souvent. Elle faisait ses dévotions dans le sanctuaire, lui, il restait au bistrot. C'est lui qui a guéri, et puis pas elle. Hein. Bon, alors, bien sûr, là, on se dit, c'est injuste. Mais, après tout, c'est le couple, hein, donc c'est bien. J'ai vu une fois un type passer en moto, enfin, je ne l'ai pas vu, c'est lui qui me l'a raconté. Il est passé en moto, là, sur la route de Pau, là, en moto, il allait en Espagne. Il devait se faire opérer en rentrant chez lui à Besançon, rentré chez lui, il était guéri. Le chirurgien lui dit, qu'est-ce que vous avez fait ? Il dit, je ne sais pas ce que j'ai fait, moi. Ah ben si, je suis passé à Lourdes. Il était passé à Lourdes, vous vous rendez compte ? Tout, en moto. Et il m'a écrit plusieurs mails en disant « Vous ne pourriez pas me dire comment ça se fait qu'en passant à Lourdes, j'ai guéri ?» Donc il était convaincu qu'il avait guéri ici. Je n'avais pas de réponse, moi. Je lui ai dit « Écoutez, c'est à vous de la trouver tout seul, la réponse. Hein. » Voilà. Alors, je n'ai pas eu de nouvelles depuis, mais enfin, c'est quand même assez étonnant. Bon, tout ça pour vous dire que, bon, c'est des exceptions. Mais c'est ce que je dis souvent aux jeunes, mais peut-être à vous aussi. C'est grand le sanctuaire. Hein. Il y a beaucoup, beaucoup, beaucoup de choses. On est un peu dispersé. Ça peut être même une tentation d'aller à droite, à gauche. C'est important de... Vous savez, c'est comme une cathédrale à ciel ouvert, d'aller à un endroit où vous vous sentez bien et d'y rester. Si vous voulez, hein. Je crois que c'est important de se recueillir quand même, ce qui n'est pas toujours facile parce qu'il y a beaucoup de monde. Je vous assure que c'est plus facile l'hiver et la nuit en particulier. Si vous pouvez venir la nuit, c'est merveilleux. Mais se recueillir, au minimum. Bon. Mais c'est vrai que je suis persuadé que
la Vierge Marie intercède pour chacun de nous, à partir du moment où on a fait cette démarche de venir ici en pèlerinage. Hein, parce qu'on pose souvent la question, qu'est-ce qui fait qu'il y a des guérisons à Lourdes ? C'est vrai, c'est assez étonnant, pourquoi est-ce qu'il y a des guérisons à Lourdes et pas ailleurs ? Mais moi je crois que c'est votre présence qui fait qu'il y a des guérisons à Lourdes, c'est le fait d'avoir quitté et d'être venu en pèlerinage, le Père François-Xavier en parlait ce matin, hein. Vous mettez en route pour venir ici, ben ça suffit pour réjouir le cœur de Marie. Hein. C'est votre démarche qui est une démarche de foi, qui est aussi une démarche d'espérance dans la mesure où vous demandez à guérir, soit vous, soit des malades qui vous accompagnent, soit des malades qui sont restés. Enfin, on a tous des intentions de prière, on connaît tous des malades. Et puis la charité en acte qui est vécue ici, on forme le corps du Christ, on forme une communauté. Hein. Et c'est vrai que je peux vous dire que j'en ai vu beaucoup des pèlerinages ici, mais les pèlerinages qui sont encadrés par une communauté sont bien plus forts, parce qu'on sent qu'il y a une vie communautaire. Et donc cette vie communautaire fait qu'on est corps du Christ, et le corps du Christ vécu comme ça, ensemble et guérissant. Donc, attendez-vous à guérir. Méfiez-vous. Regardez pas votre prochain, votre voisin. C'est les choses qui arrivent. Alors, je vais vous raconter une dernière histoire. Après, je réponds aux questions. Dans mon livre, alors, c'est plein d'histoires. Hein, plein d'histoires de guérison. J'ai essayé de faire passer, justement, toutes ces guérisons qui seront jamais reconnues officiellement. Bon, j'ai mis aussi quelques officiels, mais qui ne sont jamais reconnus pour un oui ou pour un non. Il y a beaucoup de causes, hein, c'est très compliqué de reconnaître toutes les guérisons. Alors, il y en a une qui me vient, alors j'aurais voulu vous raconter, si je la retrouve, parce que... Ah ben voilà, c'est l'histoire d'un médecin. Donc, ça m'intéresse là, particulièrement. Il y a des médecins ici, non ? Il n'y en a pas. L'histoire d'un médecin, il y a des médecins slovaques. Bravo. Voilà, alors je vous la lis, puis après je réponds à vos questions. Je lui ai demandé, parce que je le connais bien maintenant, de donner son propre témoignage. Donc c'est lui qui parle. Alors vous allez voir, ça décoiffe. Né dans une famille athée et anticléricale, je n'ai pas été baptisé et je n'ai reçu aucune éducation religieuse. Chirurgien, urologue et gynécologue, ancien interne des hôpitaux de Paris et ancien assistant à la faculté, j'étais rationaliste par l'épine. Je demandais à accompagner Claude, mais je fus refoulé par la piscinière. Oui, bien entendu, il voulait aller dans les piscines des femmes. Non, ce n'était pas l'idéal. Et donc, je donnais rendez-vous à Claude à la grotte. Mais je l'ai, parce qu'il faisait froid, c'était l'hiver. Et ne sachant pas la durée du passage en piscine, je cherchais un refuge. La crypte était ouverte. Vous savez, la crypte juste à l'étage, là. J'entrais. Au moment où débutait une messe de semaine avec une dizaine de fidèles, je n'avais jamais assisté à une messe de ma vie. Je m'assis au fond et j'écoutais. À un moment, le prêtre se leva et lut « Demandez, vous recevrez, frappez et l'on vous ouvrira, cherchez et vous trouverez. » Là, je fus bouleversé car c'était une phrase utilisée dans un rituel d'initiation au grade d'apprenti que j'avais entendu lors de ma première initiation et que j'avais prononcé en initiant des profanes. Mais j'ignorais que ce fussent des paroles de Jésus lui-même, que je considérais au mieux comme un philosophe, voire comme un grand initié. Puis, dans le silence qui suivit, moi, qui m'étais moqué des prétendues voix de Jeanne d'Arc, j'entendis nettement une voix intérieure douce me dire « C'est bien, tu demandes la guérison de Claude, mais qu'as-tu à offrir ?» Le franc-maçon tomba brutalement de son cheval. Je n'avais aucune notion de l'offrande, et pourtant, en une fraction de seconde, je ne vis que moi-même à offrir. Je suivis le prêtre du regard à la fin de la messe, le rejoignis dans la sacristie et lui demandai tout de go « Pouvez-vous me baptiser ?» Surprise du prêtre devant ce grand gaillard de 50 ans et sa demande incongrue. J'avais vu baptiser des enfants et je pensais que c'était instantané. Et puis, dans un grand élan de sincérité, j'avouai mon appartenance à la maçonnerie et à l'occultisme. Le malheureux prêtre aurait vu un diable dans son bénitier qu'il n'aurait pas été plus affolé. Il me recommanda d'aller voir l'archevêque de Rennes. Rien de moins. Je retrouvai Claude à la grotte, frigorifié et inquiète d'une si longue absence. Et quand je lui ai demandé de me montrer comment faire un signe de croix, elle se demanda si je me moquais d'elle ou si j'étais tombé dans l'escalier. Pourtant, j'insistais et voulus rapidement apprendre à prier.
Elle dut se rendre à l'évidence, la grâce m'avait touché, et je fis une préparation intensive au baptême. Claude ne guérit pas sur le moment à Lourdes, mais elle guérit quelques temps plus tard, 3 mois plus tard. Voilà, vous voyez, la guérison physique et spirituelle. Voilà, je vais arrêter là parce que le temps tourne, il ne reste plus que 5 minutes, mais je peux répondre à des questions si vous en avez. Sauf qu'il faudra parler fort, se mettre debout, et puis je répéterai la question ici au micro parce que tout est enregistré. Alors, est-ce que vous avez des questions particulières ? Pas des témoignages parce qu'on n'aura pas le temps, mais des questions. Alors, est-ce que des personnes d'autres religions ont été guéries à Lourdes ? Oui. C'est assez étonnant, et j'en ai connu 2 musulmanes qui ont été guéries à Lourdes. Une, je raconte son histoire dans mon livre. L'autre, je ne peux pas encore le raconter parce que c'est assez récent, mais je peux vous la raconter à vous, vous le dire à personne. Parce que c'était tellement beau que... C'était en 2004, alors l'année où est venu Jean-Paul II. Il y a eu beaucoup de belles guérisons. J'en ai extrait 5, j'espère elles sont reconnues un jour, peut-être pas toutes les 5, mais enfin, dont celle-là. Elle me téléphone au mois de septembre, une femme me téléphone au mois de septembre, et me dit, voilà, je voudrais vous parler parce que j'ai trouvé votre téléphone dans votre livre. Elle était tombée sur mon livre, mon premier livre, dans une librairie. Est-ce que je peux vous raconter ce qui m'est arrivé ? Alors bien sûr, je dis oui, et on est resté une heure au téléphone. Elle me dit, voilà, j'étais atteinte de la maladie de Crohn, donc c'est une maladie quand même très désagréable, inflammatoire des intestins, depuis 10 ans, et c'est une maladie qui était très évolutive, et j'avais eu, me disait-elle, 12 interventions chirurgicales, et non des moindres. Ne sachant plus que faire, une amie m'a dit de venir à Lourdes. Je suis venu donc au mois de juin, j'ai suivi les foules et j'ai vu une queue de femmes, je me suis mis dans la queue et je me suis retrouvé aux piscines. Elle ne connaissait rien de Lourdes, hein. Elle ne m'avait toujours pas dit quelle était sa religion là, à ce moment-là. Bon, donc j'ai été aux piscines et elle me dit, j'ai été baigné dans cette eau froide et au moment donc, ça ne dure pas longtemps, hein, quelques secondes, où j'ai été plongé dans l'eau, j'ai fait l'expérience de l'amour de Dieu pour moi. Elle me disait, je savais qu'il y avait un Dieu, puisqu'elle était musulmane en fait, mais je n'avais jamais pensé qu'il m'aimait. Et j'ai fait l'expérience de son amour en moi, tellement fort que je suis sorti en pleurant et que ça n'a pas arrêté pendant des heures. Mais dès le lendemain, je me suis rendu compte que j'allais beaucoup mieux. Et j'ai de moi-même stoppé tous mes médicaments, ce qu'il ne faut jamais faire. Mais enfin, là, elle l'a fait. Elle prenait 30 mg de cortisone, elle était corticodépendante, elle ne pouvait pas l'arrêter. Dès qu'elle diminuait un peu sa cortisone, la maladie repartait, elle a tout arrêté. Et donc, 6 mois après, elle me téléphone pour me dire ça. Elle ne prenait plus de médicaments, elle n'avait plus aucun symptôme, plus de régime, plus rien. Et elle me dit, qu'est-ce que je fais ? Alors je lui dis, vous n'avez pas un prêtre à qui vous pourriez en parler ? Mais elle dit, je ne connais pas de prêtre, je suis musulmane. C'est là où elle me dit, non, voilà. Donc j'étais très ennuyé. Heureusement, j'ai pu la voir et la revoir. Et elle a fait donc tout un cheminement absolument extraordinaire, si bien que l'année dernière à Pâques, elle a été baptisée par son évêque, par l'évêque de... Voilà. Je crois qu'on peut finir là-dessus parce que c'était vraiment une très très belle histoire. Est-ce qu'il y a une autre question ? Oui. Alors, est-ce que j'ai des témoignages de personnes qui ne sont pas venues à Lourdes, mais par la prière d'autres personnes venues à Lourdes ont guéri ? Oui. J'en donne un témoignage absolument extraordinaire dans mon premier livre, cette fois, mais c'était un homme qui est venu du fin fond du Canada, au nord-ouest du Canada, plus haut que Vancouver. Il a pris 7 ou 8 avions pour arriver jusqu'à Lourdes, pour prier pour sa petite fille qui était née sourde et muette. Et pendant qu'il était à Lourdes et qu'il priait pour elle, la mère, c'est sa petite fille donc, l'appelle en lui disant, ça y est, elle entend. Et voilà, elle avait retrouvé l'ouïe et la parole par la même occasion. C'est absolument incroyable. Oui. Dans les guérisons reconnues officiellement, l'Église ne reconnaît pas les guérisons de maladies mentales ou psychiatriques. Parce que c'est trop compliqué, pour l'instant. On n'a pas de critères objectifs suffisants. Donc pour reconnaître une guérison comme miraculeuse, il faut que ce soit une maladie organique, lésionnelle, avant tout, avec des examens qui mettent en évidence la maladie avant, hein, pour être certain, et qui ont disparu après.
D'accord ? Donc ça, c'est un critère fondamental. Alors qu'il y ait aussi une participation psychologique, c'est possible. Mais, si vous voulez, ça ne peut pas être l'origine psychologique. Si l'origine est purement psychologique, ce n'est pas un miracle. Mais enfin, en général, le psychisme crée des maladies, mais n'en guérit pas tellement. Hein. Faut pas se faire d'illusions. La méthode Coué, c'est quand même pas si simple. Ça, c'est un critère fondamental. L'autre critère, c'est que la guérison a lieu de façon instantanée. Vraiment instantanée. Dieu agit dans l'instant. Il y a un monsieur là-bas qui... oui, j'y croyais quand même. J'y croyais, mais c'était plus intellectuel, si vous voulez. J'avais pas fait la... Je n'ai pas touché. J'ai pas eu des témoignages comme ça. En live. Tandis que là, je peux plus dire le contraire. Il y a des guérisons vraiment très très fréquentes et qu'on ne peut pas expliquer et qui sont d'ordre de nature miraculeuse très très très fréquemment. Très fréquemment. Dieu agit toujours, heureusement, aujourd'hui. Dieu est vivant et il agit. Hein. Mais heureusement, alléluia, hein, oui. Oui, le premier miracle de Jésus, c'était à Cana. Bon, là, je ne peux pas faire l'exégèse de Cana, sauf que c'est Marie qui a demandé à Jésus ce premier miracle. On peut dire qu'elle est quasiment toujours présente dans les histoires de miracles. Alors après, Jésus a fait beaucoup de guérisons, beaucoup, beaucoup, beaucoup de guérisons. Si on retire toutes les guérisons dans l'évangile de Saint-Marc, il ne reste plus grand-chose. Hein. Donc, c'est quand même les guérisons les plus fréquentes. Les miracles les plus fréquents, c'est des miracles de guérison. Mais les miracles de guérison, c'est aussi prophétique. Hein. C'est pour nous montrer que nous guérirons tous un jour... dans notre corps, à notre résurrection. Hein. Et la guérison, c'est pour la guérison miraculeuse, c'est pour justement nous ouvrir sur cette dimension eschatologique. Hein. Sinon, que voulez-vous, comme je le disais, tous les miraculés meurent un jour. Hein. Même Lazare est remort. Hein. Que voulez-vous ? Alors, c'est toujours la question, en effet, quand on n'est pas guéri, ben, c'est toujours le mystère. Pourquoi déjà Dieu choisit tel ou tel et pas d'autres, hein, donc ça c'est un mystère, et puis pourquoi certains guérissent et d'autres pas, malgré leur foi et la prière, etc., etc. Ça, là, franchement, je n'ai pas la réponse, personne ne l'a. Le Père Tardif, hein, que vous avez peut-être connu, disait toujours, la première chose que je demanderai en arrivant au ciel, c'est ça. Hein, c'est... 32 guérisons, vous dites ? Physique. Oui, tout à fait d'accord. Monsieur demande pourquoi il y a tant de guérisons physiques alors que la Vierge Marie n'a jamais dit « venez ici pour guérir ». Ça, je suis bien d'accord. Elle n'a jamais dit ça. Mais encore une fois, je crois que les guérisons physiques sont signes de toutes ces guérisons du cœur, des guérisons intérieures, des guérisons de l'âme qui sont bien plus importantes. Mais ce sont des signes. Il hein. Faut le voir vraiment comme des signes qui nous rappellent que la guérison intérieure est très importante. Et vous savez bien que le sacrement de réconciliation est particulièrement développé ici à Lourdes et on insiste pendant cette session aussi justement sur ce sacrement parce que c'est bien ça le plus important. C'est ce que la Vierge Marie attend et on peut rentrer au ciel avec une jambe en moins, mais il faut avoir un cœur... droit, hein, ça c'est clair. Hein. Donc, si vous montez les lacets au-dessus de la grotte, là vous avez une belle statue là de Bartimée et c'est marqué en dessous retrouver la foi, c'est plus que retrouver la vue. Mais il y en a qui retrouvent la vue et j'en ai eu plusieurs cas. Eh ben ça nous conforte. C'est ça, ça nous conforte, ça nous rappelle que Dieu est toujours vivant, qu'il agit aujourd'hui. Et qu'il veut notre guérison, à tous. Il faut signaler quand vous guérissez. Oui. Mais c'est important pour tout le monde, parce que si vous guérissez et que vous ne le dites pas, vous avez gagné le gros lot, vous, puis les autres, rien du tout. Hein. Il faut le faire partager, et c'est important pour les autres. Je suis d'accord. On va être obligé d'arrêter, parce qu'il y en a d'autres qui veulent aller à d'autres conférences, que je comprends très bien. Et je vous remercie de votre attention.

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2: Qui cherchera à conserver sa vie la perdra, et qui la perdra la sauvegardera. Luc 17, 33.

Sainte Thérèse de l'Enfant Jésus. Pourquoi ces soirées à cette petite carmélite qui n'a vécu que 24 ans, une vie extrêmement courte, qui n'a rien fait d'extraordinaire? Pourquoi est-elle aimée dans le monde entier? Pourquoi y a-t-il eu ainsi autour d'elle ce qu'on a appelé un ouragan de gloire qui a fait que Thérèse a été immédiatement portée sur la ferveur populaire, ferveur qui continue encore aujourd'hui et beaucoup de grâces sont encore distribuées par elle. Alors, pour ceux qui ne connaissent pas Thérèse, nous allons faire un bref raccourci de sa vie. Pour ceux qui la connaissent, ça fait toujours du bien. Thérèse a reçu beaucoup d'amour d'une famille très aimante. Elle était la petite dernière de 9 enfants, mais il n'en restait que 5. 4 enfants sont morts en bas âge. Donc c'est une famille où l'épreuve est bien présente. À sa naissance, sa maman Zélie souffre déjà d'un cancer du sein et ne peut la nourrir. Donc Thérèse est placée en nourrice. Elle va y rester 18 mois. Et quand elle est rendue à la famille, elle est perdue. Elle ne connaît pas bien ses parents. Donc c'est un double choc. Premier choc d'abandon, deuxième choc de retour dans sa famille et donc d'abandon de la nourrice. Mais c'est une petite fille avec un tempérament très vif, très fort, très joyeux et qui est très précoce. Les lettres de Zélie nous racontent plein de petites anecdotes et de bons mots de Thérèse qui parle rapidement et qui n'a pas sa langue dans sa poche. Malheureusement, Zélie est en fin de vie et Thérèse n'a que 4 ans quand elle perd sa maman. C'est un terrible choc pour elle. Et à partir de ce moment-là, son caractère, qui était pourtant très fort, très vif, très affirmé, change complètement. Elle devient timide, pleureuse, renfermée, incapable de communiquer avec les autres personnes que les membres de sa famille. Elle ne s'épanouit que dans le cocon familial. Monsieur Martin, avec ses 5 filles, quitte Alençon et déménage à Lisieux. Il a arrêté son travail et il se consacre à l'éducation de ses filles. La famille est très chaleureuse, très aimante. Thérèse reçoit beaucoup d'amour, mais elle est incapable de s'ouvrir. Et quand on veut la scolariser, eh bien c'est un échec. Ça ne marche pas bien, il faut qu'elle revienne à la maison où elle aura des cours particuliers. Mais elle a une vie spirituelle intense et elle voit bien qu'elle fait souffrir son entourage. Et elle disait « je pleurais pour un rien et ensuite je pleurais d'avoir pleuré ». Donc c'était vraiment très pénible pour tout le monde et pour elle qui était parfaitement consciente et lucide sur elle-même, mais incapable de se dominer. On pourrait dire une petite fille névrosée, élevée dans du coton. Qu'est-ce qu'elle va devenir? Il y a alors le départ de sa sœur Pauline pour le Carmel. Pauline, ce n'était pas la sœur aînée. Marie, la sœur aînée, était la marraine de Thérèse. Mais quand leur maman meurt, Céline, qui est la sœur juste au-dessus de Thérèse, se jette dans les bras de Marie en disant « c'est toi qui seras maman ». Alors Thérèse, elle se jette dans les bras de Pauline en disant « c'est toi qui seras maman ». Donc le départ de Pauline pour le Carmel, c'est un drame
épouvantable pour Thérèse. Elle va développer une bizarre maladie nerveuse, où elle a vraiment des moments de délire, des moments où elle est complètement hors d'elle-même, personne ne comprend rien de ce qu'elle vit. Et c'est le sourire de Marie qui va la guérir. Dans la chambre où elle est, il y a une statue de la Vierge, et alors qu'elle est en plein délire, ses deux sœurs sont à genoux, Léonie et Céline, et Marie, et là aussi, elles sont à genoux au pied de son lit en suppliant le Seigneur de guérir leur petite sœur. Et Thérèse, alors, voit la statue de Marie s'animer et lui sourire. Elle est guérie. Le ravissant sourire de la Sainte Vierge la guérit de cette maladie nerveuse, mais elle reste toujours fragile. C'est la grâce de Noël, alors qu'elle a 14 ans, qui va complètement la changer. Elle écrit elle-même, « En cette nuit de Noël, où Jésus s'est fait faible et souffrant pour mon amour, il me rendit forte et courageuse, il me revêtit de ses armes, et depuis cette nuit bénie, je ne fus vaincue en aucun combat, mais au contraire, je marchais de victoire en victoire et commençais, pour ainsi dire, une course de géant. » Voilà donc le thème que nous avons choisi, cette course de géant qui l'amène de l'enfance jusqu'au sommet de la sainteté. Qu'est-ce qui s'est passé en cette nuit de Noël? Eh bien, Marie, la sœur aînée, la marraine, venait elle aussi de partir pour le Carmel. Léonie avait fait un essai aussi dans la communauté de la Visitation. Donc il restait Céline et Thérèse avec Monsieur Martin. Et à Noël, Céline tenait à ce que Thérèse, la plus petite de la famille, ait toujours les cadeaux dans ses chaussures. Et il rentre de la messe de minuit. Et Monsieur Martin, fatigué, voit les chaussures de Thérèse avec les cadeaux. Et il hausse les épaules en disant « J'espère bien que c'est la dernière année, Thérèse est maintenant trop grande pour cela. » Normalement, une parole comme celle-là devait faire fondre en larmes Thérèse et on en aurait eu pour des heures de pleurs. Donc Céline dit à Thérèse « Va dans ta chambre et puis tu reviendras après. » Mais Thérèse n'était plus la même. Et elle dit elle-même « Jésus a changé mon cœur. » Refoulant mes larmes, je descendis rapidement l'escalier et, comprimant les battements de mon cœur, je pris mes souliers et ouvris tous les cadeaux. Mon petit père n'en revenait pas et Céline non plus. La petite Thérèse avait retrouvé la force d'âme qu'elle avait perdue au moment de la mort de sa mère. Et ce travail qu'elle n'avait pu faire en 10 ans, Jésus le fit en un instant. Il fit de moi un pécheur d'âme. Je sentis un grand désir de travailler à la conversion des pécheurs. Je sentis la charité entrer dans mon cœur, le besoin de m'oublier pour faire plaisir. Et dès lors, je fus heureuse. Ça, c'est très important. Le bonheur. Dieu nous appelle au bonheur. Et ce grand bonheur que Thérèse a ressenti, qui lui a donné cette force d'âme de s'oublier pour les autres, elle va immédiatement le mettre en pratique. Elle entend parler d'un grand criminel, Pranzini. Ça a fait la une de tous les journaux. Il avait
une maîtresse et il avait assassiné cette maîtresse avec sa servante et il y avait même une petite fille. Donc un triple assassinat épouvantable à coups de poignard, il y avait du sang partout. On a retrouvé l'assassin qui essayait de vendre les bijoux de sa victime et il a été condamné à mort. Donc son procès était retentissant. Et Thérèse, entendant parler de cet homme qui était très endurci, qui jusqu'au bout a refusé de reconnaître sa culpabilité, alors que tous les témoins savaient qu'il connaissait la victime, on a retrouvé les objets qu'elle avait, enfin bref, tout, c'est une évidence, hein, c'est pas une erreur judiciaire. Eh bien, Thérèse a décidé de sauver Pranzini. Et pendant tout le temps que dure le procès et jusqu'à l'exécution de Pranzini, qui a été condamné à être guillotiné, elle offre tout ses prières, tous ses sacrifices, tout ce qu'elle peut pour Pranzini. Alors, elle ne sait pas comment elle va être exaucée. Elle dit au Seigneur, « J'ai confiance, je ne veux juste qu'un petit signe que j'ai été exaucée et que Pranzini est sauvé. » Et le lendemain de l'exécution de Pranzini, elle ouvre le journal La Croix, que son père lui avait défendu de lire, mais elle ne croyait pas désobéir ce jour-là. Et elle lit que Pranzini, ayant refusé jusqu'au bout de voir un aumônier, de toute chose, gardant une attitude très déplaisante en fait, au moment où il est sur l'échafaud, où il va passer la tête dans la guillotine, brusquement, il se retourne, les mains attachées. Derrière lui, il y a un prêtre, on est encore au XIXe siècle, qui tient un crucifix et par trois fois, il embrasse le crucifix. Puis, met sa main, sa tête sur le billot et est guillotiné. Alors là, Thérèse exulte. Voilà, elle sait que Pranzini s'est tourné, s'est repenti et que sa prière est exaucée. Dès lors, sa course de géant va continuer. Et ce sont des choses qui, pour nous, peuvent paraître étonnantes, mais à 15 ans, elle décide d'entrer au Carmel. Ce n'est pas possible, personne ne veut, les supérieurs du Carmel, l'évêque. Alors elle va jusqu'à Rome pour voir le pape. Et là, le pape, le bon Léon XIII, lui dit « Vous entrerez si le bon Dieu le veut ». Mais comme elle a fait tout le pèlerinage à Rome avec l'évêque, le vicaire général, tout le monde a vu qui elle était, alors elle peut entrer au Carmel. Au Carmel, c'est une vie très cachée. Il ne s'y passe rien d'extraordinaire. Et d'ailleurs, juste avant sa mort, Thérèse, passant devant la cuisine, alors qu'elle est déjà très très malade, qu'elle peut à peine marcher, mais elle a pu sortir un peu au jardin et passe à la cuisine et entend une sœur qui dit « Ah, notre sœur Thérèse de l'Enfant Jésus va bientôt mourir. Je me demande ce que l'on pourra raconter d'elle après sa mort. » Très intéressant, hein ? Et aujourd'hui, si on voulait rassembler tous les livres qui ont été écrits sur Thérèse, ben je crois que ça monterait jusqu'en haut de cette église. Ce sont des petites choses, mais c'est une course de géants. Thérèse a compris des choses. Elle a compris que c'était la confiance. Et rien que la confiance qui peut nous conduire à l'amour. Elle a compris que Dieu est amour et miséricorde. Et tout cela qui nous paraît peut-être à nous facile, dans ce 19e siècle, encore très janséniste, ce n'était pas évident du tout. Elle a complètement été comme une belle fleur, une rose qui pousserait au milieu d'un parterre de fleurs tout à fait quelconques, tout d'un coup, une fleur magnifique qui surgit et qui va illuminer toute l'église.
qui va permettre à beaucoup, beaucoup, beaucoup de découvrir l'amour de Dieu. Ainsi, une tenancière de maison close a une grande dévotion pour Sainte Thérèse, qui est morte déjà depuis quelque temps. Elle va à Lisieux avec sa petite fille qui est aveugle ou en train de devenir aveugle. La petite fille est guérie. Cette petite fille, elle s'appelle Édith Piaf. Elle avait une dévotion extraordinaire pour Sainte Thérèse. Et mystérieusement, cette petite sœur Thérèse, qui a vécu une vie dans la pureté la plus totale, eh bien, est très aimée des prostituées. Et dans les églises de Paris où il y a sa statue, eh bien, il y a toujours beaucoup de cierges qui sont allumés par des prostituées. Mystérieusement, elle a découvert cela, elle a dit « Je me suis assise à la table des pécheurs ». Et nous pouvons lui confier beaucoup de choses. En ce soir, nous ne venons pas seulement pour nous-mêmes, pour nos petites, pour nos petits problèmes, c'est bien, c'est important de les lui confier. Mais confions-lui aussi notre vie spirituelle. Confions-lui aussi notre fécondité. Confions-lui aussi tout ce que nous rencontrons et que nous portons dans notre cœur. Et ainsi, notre vie, comme celle de Thérèse, sans avoir rien d'extraordinaire, deviendra aussi une course de géants vers la sainteté. Cette course de géants, elle est pour les petits. Elle n'est pas justement pour les costauds et tout ça, non. Elle dit, je voudrais voler au plus haut du ciel, comme un aigle. Je voudrais avoir les ailes de l'aigle, les yeux de l'aigle, mais je ne suis qu'un petit moineau, incapable de voler, un petit piaf. Et de l'aigle, je n'en ai que les yeux et le cœur, j'en ai pas les ailes. Mais c'est toi, Jésus, qui m'emporteras. C'est toi, l'aigle, qui me portera jusqu'au ciel. Que cette confiance de Thérèse, nous puissions nous aussi la mettre en pratique pour que tous ensemble, nous montions tous ensemble vers la sainteté.

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2: Ce que Dieu a uni, que l'homme ne le sépare pas. Marc 10, 9.

en 1998, Saint Jean-Paul II a canonisé comme martyr Edith Stein, de son nom de carmélite, Thérèse Bénédicte de la Croix. Et puis il l'a nommée copatronne de l'Europe, l'ajoutant à Brigitte de Suède, Catherine de Sienne. Et vous savez qu'il y a, pour qu'il n'y ait pas de jaloux entre hommes et femmes, il y a aussi trois hommes patrons de l'Europe, Saint Benoît, Saint Cyril et Saint Méthode. Et donc six fois par an, plus exactement cinq fois parce que les deux frères Cyril et Méthode sont fêtés ensemble, nous prions pour notre continent qui, nous le savons, en a bien besoin alors que la guerre est revenue par l'agression de la Russie contre l'Ukraine. Et ici même, tous les 11 du mois, à l'invitation de Pax Christi France, le sanctuaire propose une prière pour la paix. J'en profite aussi pour vous inviter à prier spécialement les 14 et 15 août pour ce thème-là. Le 14 août, c'est à l'invitation de l'Union des supérieurs majeurs des religieuses, mes chères sœurs, qui invite à une journée de prière et de jeûne, mais pas seulement pour les religieuses, pour chacun d'entre nous. Pourquoi le 14? Parce qu'on peut pas jeûner le 15, c'est solennité. Hein. Et donc le 15, la conférence des évêques nous a proposé d'ajouter deux intentions de prière, à la fois sur ce thème de la paix, mais aussi sur l'actualité politique de l'automne en France avec le retour de la loi sur la fin de vie. Pour revenir à Edith Stein, un penseur suisse qui s'appelle Grégory Solari a édité en français l'un des livres d'Edith Stein, intitulé « La crèche et la croix ». Et dans une postface, il fait un lien entre son martyre et l'histoire contemporaine. Quand il y a une crise, Dieu suscite des saints comme un contrepoids. Le XXe siècle, analyse-t-il, est marqué par une crise de la charité. D'autres siècles ont été plus par des crises de la foi ou de l'espérance. C'est vrai qu'au XXe siècle, l'archipel du Goulag, le dispute aux chambres à gaz, les services d'avortement, aux services d'euthanasie, dans ce que Jean-Paul II appelait une culture de mort. Alors en contrepoids lumineux, comme pour compenser le manque de charité dans le monde, se distinguent trois figures. À l'aube du siècle, Thérèse de l'Enfant Jésus. En son milieu, Thérèse Bénédicte de la Croix, et à son terme, Mère Thérèse. Trois Thérèses, trois témoins de l'amour. La voix de la petite Thérèse fut celle de l'enfance, de la confiance totale dans l'amour du Père. Celle de Mère Thérèse fut aussi la voix de l'amour inconditionnel de Dieu, tel qu'il se manifeste dans le pauvre, perçu comme un autre Christ. Et puis entre ces deux femmes se tient Thérèse bénie de la Croix, c'est ainsi que cet auteur l'appelle. Alors qui seront les siècles, les saints du XXIe siècle ou du XXe? Je pense à Carlo Acutis, qui sera canonisé le 7 septembre prochain, en même temps que Pier Giorgio Frassati. Carlo Acutis est connu comme un cyberapôtre, alors peut-être est-il le contrepoids des milliardaires de la tech qui veulent gouverner la Terre et en faire un monde sans Dieu, conformément à leur idéologie libertaire. Saint Edith Stein est quand même assez peu connu. Je ne sais pas si vous l'avez une fois prise pour un thème d'une de vos retraites. En tout cas, ça vaudrait le coup. Permettez-moi alors de m'y attarder en partant de la prophétie d'Osée, si bien choisie pour sa fête. Mon épouse infidèle, je vais l'entraîner jusqu'au désert et je lui parlerai cœur à cœur. Edith était une philosophe, secrétaire du grand philosophe Husserl, le fondateur d'un courant philosophique appelé la phénoménologie, qui part de l'expérience vécue et de la conscience. Et ses recherches philosophiques qu'elle a poursuivies tout au long de sa vie furent finalement ce désert où elle rencontra Jésus-Christ, elle, la philosophe issue d'une famille juive fervente. Là, elle me répondra comme au temps de sa jeunesse. Ce fut à 30 ans que la lecture de l'autobiographie de Sainte Thérèse d'Avila, la grande Thérèse, réformatrice espagnole du Carmel, changea le cours de sa vie. Elle fut baptisée et entra au Carmel de Cologne. « Je ferai de toi mon épouse pour toujours. » À Pâques 1935, elle est appelée à la profession simple. Elle veut se mettre de plus en plus à la disposition de Dieu afin de répondre en plénitude de sa vocation de consacrée
d'épouse du Christ, telle que bien avant d'entrer en religion, elle l'avait évoquée par ces mots, la consacrée se tient debout à ses côtés, comme l'Église et comme la Mère de Dieu. Elle se tient là pour aider aux travaux de la rédemption. Le don total de son être et de sa vie la fait entrer dans la vie et les travaux du Christ, lui permettant de compatir et de mourir avec lui, de cette mort terrible qui fut pour l'humanité la source de la vie. Ainsi, l'épouse de Dieu connaît une maternité surnaturelle qui embrasse l'humanité rachetée tout entière. On voit que Thérèse Bénédicte avait déjà complètement intégré le langage de la croix, dont saint Paul dit qu'il est folie pour ceux qui vont à leur perte, mais pour ceux qui vont vers leur salut, pour nous, il est puissance de Dieu. La même année 1935, les lois antisémites prohibent en Allemagne le mariage entre juifs et sujets de sang allemand et retirent aux juifs la citoyenneté allemande, leur interdisant de voter, de servir dans l'armée, dans la fonction publique. Sœur Bénédicte souffre et prie pour son peuple et pour l'Église, mais elle est sans illusion. Voici l'heure de Gethsémani et du Golgotha. En 1938, pour les élections, le matin du jour du vote, une délégation se présente au parloir avec les urnes et les bulletins. Les sœurs rempliront sur place leur devoir civique. C'est insolite car d'habitude on oblige les moniales à sortir de clôture pour aller voter en ville. À la fin du vote, l'un des commissaires fait remarquer que deux noms manquent à l'appel. La prière répond que c'est une sœur qui a perdu ses esprits et pour l'autre, elle doit reconnaître la mort dans l'âme qu'elle n'est pas arienne. Un des hommes hurle « Inscrivez immédiatement, non arienne ». Peu de temps après, c'est dans ce climat d'angoisse qu'elle fait profession solennelle. « Je ferai de toi mon épouse dans la justice et le droit ». Puis la synagogue de Cologne est brûlée au cours de la nuit de cristal. Et sœur Bénédicte est véritablement transie de douleur. « L'ombre de la croix s'abat sur mon peuple », dira-t-elle. La prieure essaye de la faire partir dans un Carmel, en Israël, mais c'est trop tard. Alors elle la fait partir du Carmel d'Echt, elle la fait partir au Carmel d'Echt en Hollande. C'est là que sa sœur Rosa arrivera aussi, en quittant l'Allemagne, et la rejoint, sollicitant son admission dans l'ordre, auquel elle aspire aussi depuis son propre baptême. Les deux sœurs ont été baptisées. Au début de 1942, il devient évident que les Allemands programment pour la Hollande l'extermination systématique des Juifs. Les sœurs Stein sont convoquées en mai par la Gestapo d'Amsterdam. Elles tentent des démarches vaines pour aller en Suisse, puis en Espagne. Le 11 juillet 1942, l'épiscopat catholique des Pays-Bas, en accord avec le synode de l'Église réformée, adresse au commissaire du Reich une vive protestation contre les mesures dont les Juifs sont victimes. En représailles, le 2 août, les nazis ordonnent d'arrêter tous les religieux non-ariens dans leur couvent. Les deux sœurs seront arrêtées, envoyées dans un camp de transit. « Viens, nous partons pour notre peuple, » dit-elle à sa sœur. « Je ferai de toi mon épouse dans la loyauté et tu connaîtras le Seigneur. » Et les deux sœurs seront déportées à Auschwitz où elles seront gazées à l'arrivée du convoi le 9 août 1942. Ces deux vierges sages avaient, durant leur courte vie religieuse, rempli leurs lampes de l'huile du salut, de la foi, de l'espérance et de la charité. Au milieu de la nuit, il y eut un cri « Voici l'époux, sortez à sa rencontre !» Celles qui étaient prêtes entrèrent avec lui dans la salle de noces. Chers frères et sœurs, l'huile de nos lampes, ce sont les vertus chrétiennes, dont les vertus théologales, la foi, l'espérance et la charité. L'effusion de l'esprit que beaucoup d'entre nous ont reçue dans le renouveau, et j'en suis, provoque un accroissement de ces trois vertus reçues au baptême. Alors, avec Thérèse Bénédicte de la Croix, demandons à nouveau un surcroît de charité. Nous n'oublions pas toutefois que nous sommes, dans l'année 2025, année sainte, invités à devenir pèlerins de l'espérance. Alors portons au monde cette espérance, parce que si un vent mauvais souffle sur le monde, et on le voit souffler fortement à Gaza, en Ukraine, dans tant d'autres lieux,
l'espérance ne déçoit pas. L'amour de Dieu est plus fort. Le cardinal émérite du Burkina Faso, qui sait ce que c'est qu'un conflit meurtrier dans son pays, Philippe Ouédraogo, mi-juillet, à propos de la situation terrible dans son pays, disait « Le conflit actuel n'est pas religieux, il est politique, économique, identitaire, géostratégique. » Et il invitait à l'espérance. « Nous croyons profondément que l'histoire ne s'arrête pas là, que ce qui semble être une défaite peut devenir une source de renaissance, que même au pied de la croix, une résurrection est possible. » L'espérance pour nous n'est pas naïveté. Elle est un acte prophétique. Elle est un acte de résistance spirituelle. Elle est une posture face à l'absurde, une affirmation radicale de la vie face à la culture de mort. Ce n'est pas attendre que tout aille mieux, c'est agir pour que quelque chose de beau subsiste, même dans la tourmente. C'est choisir la fidélité à Dieu, à l'humain, à la dignité, là où tout semble pousser à l'abandon. Chers amis de Fraternité Pentecôte, prions que l'Esprit Saint souffle sur nous, sur le monde, pour un surcroît de foi, de charité et d'espérance. Amen.

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2: Le commandement du Seigneur est limpide. Il clarifie le regard. Psaume 18, 9.

faire l'évangélisation. La mission, c'est le but, la finalité de la vie de l'Église. L'Église est missionnaire par nature, c'est ce que rappelle le Concile Vatican II, c'est ce que rappelle aussi Evangelium Gaudium de Paul VI. L'Église est faite pour évangéliser. Et donc, dès le début de l'Église, à travers les siècles, eh bien, l'Église a déployé sa mission, qui est d'annoncer le Christ et de manifester de toute manière. L'Église est missionnaire. On peut parler de l'éternelle mission de l'Église. Mais c'est vrai que cette mission, pour pouvoir rejoindre les cultures, les civilisations, eh bien, elle doit sans cesse se remettre en cause. Et c'est pour ça qu'on emploie ce mot de nouvelle évangélisation, c'est-à-dire l'éternelle mission d'Église qui se déploie aujourd'hui dans un nouveau contexte social, politique, culturel, humain. On peut parler aussi de nouvelle évangélisation, car aujourd'hui l'Église, et je pense à Vatican II, a une nouvelle conscience de ce qu'elle est, de ce qu'elle représente, de son rapport au monde, du dialogue qu'elle entretient avec le monde. Nouvelle évangélisation, non pas dans le sens où la mission n'aurait pas existé jusqu'à aujourd'hui, mais ce que l'Église doit penser à nouveaux frais, de nouvelles manières, sa présence au monde et la parole qu'elle adresse au monde, et la manière dont elle exerce sa mission dans le monde compte tenu de ce qu'il est.

Je vois un certain nombre de communes qui ne sont plus desservies par des prêtres, où le nombre de chrétiens diminue considérablement, 1% de moins de catéchisés en France chaque année. Et donc on est dans une situation d'urgence, parce que c'est une situation de survie. Si l'Église n'est plus missionnaire, elle disparaît, elle s'éteint. Donc c'est quelque chose qui relève de la nécessité vitale, sociologiquement. On ne disparaît pas théologiquement, mais sociologiquement, pratiquement, elle disparaît. Je vois dans le certain nombre de collèges, de lycées, je suis amené à faire des visites, le nombre de jeunes qui se déclarent chrétiens, c'est sur 500 000, 1, 2. Donc ce sont des faits, on constate. Bon, première chose, il y a une situation de survie et je parle d'urgence. Deuxième chose, je parle aussi de priorité. Les programmes pastoraux doivent être sans doute revisités, reconsidérés en fonction de cette urgence de l'évangélisation. Et il nous faut passer d'une pastorale qui était au niveau de l'Église, d'une pastorale d'entretien, à une pastorale d'engendrement. Les évêques de France ont sorti il y a quelques années ce texte suite au rapport d'Agens, l'Agens étant l'un des évêques de la conférence épiscopale, l'évêque d'Angoulême, Claude d'Agens, et ce rapport donc a été publié, il met en valeur la proposition de la foi, la nécessité aujourd'hui de proposer la foi, qui devient une priorité. L'évangélisation n'étant plus simplement un des aspects de l'action de l'Église, mais le cœur de la mission de l'Église. Troisième dimension de cette nouvelle évangélisation, je parle de conversion. Il y a une conversion pastorale à opérer, qui est aussi une conversion spirituelle, pour passer d'une pastorale d'entretien et de desserte à une pastorale qui est essentiellement missionnaire, pour nous retrouver dans une situation missionnaire. On se rappelle ce très beau texte paru il y a une soixantaine d'années au sortir de la Deuxième Guerre mondiale, France, pays de mission. Eh bien, lorsqu'on est dans une situation missionnaire, on organise notre action, on développe notre pastorale d'une autre manière que lorsqu'on est en régime de chrétienté. Donc ça suppose une conversion pastorale considérable, dont on n'a peut-être pas encore pris la mesure. Pas simplement pour gérer l'existant, mais pour toucher des hommes, des femmes, des jeunes qui n'entendront jamais parler de l'Évangile. Et j'en parlerai tout à l'heure sur des actions concrètes qui sont entreprises, ça et là, mais que l'on devrait de plus en plus développer dans notre activité d'Église. Je pense aussi que l'évangélisation doit être, et c'est une quatrième dimension, notre évangélisation doit être catholique. Et quand je dis catholique, ça n'exclut pas au contraire le dialogue œcuménique et que des actions missionnaires communes puissent être entreprises. Mais il y a un spécifique de l'évangélisation catholique comme telle qu'il nous faut retrouver. L'évangélisation est catholique dans la mesure où elle part de l'Eucharistie et elle nous ramène à l'Eucharistie. L'évangélisation est catholique lorsque elle prend véritablement une dimension apostolique. Elle est référée à cette structure apostolique qui définit la vie catholique. Et elle est catholique dans la mesure où elle est sacramentelle. Autant de notes, de caractéristiques qui définissent la mission de l'Église aujourd'hui, la nouvelle évangélisation. Alors ce que je vais maintenant vous dire relève des réflexions d'un pasteur. Je suis en charge d'un diocèse, chaque évêque vous le dira à propos du sien, mais qui est le plus beau diocèse de France, si ce n'est du monde, le Var.
un pays

de soleil et de lavande. Et un pays que j'ai appris à découvrir il y a 6 ans, à aimer et à servir. Un pays en croissance démographique, puisque quand mon prédécesseur est arrivé, il y avait 500 000 habitants. C'était en 1983, il y a 23 ans. Quand je suis arrivé il y a 6 ans, il y avait 900 000 habitants. Maintenant, il y a 1 100 000 habitants. 200 000 de plus en 6 ans. Un pays de croissance, de forte déchristianisation, on chiffre à 3%, 4% le nombre de pratiquants, 200 prêtres, 60 séminaristes. Je voudrais tout simplement avec vous aborder quelques aspects de la nouvelle évangélisation telle que je l'aperçois. Sous la réflexion suivante, quels sont pour moi les lieux, les défis et les lieux missionnaires? Pasteur que je suis, quels sont pour moi les lieux où il convient plus particulièrement de faire porter l'effort de notre Église? Comment, où déployer la mission de l'Église? J'ai relevé 10 défis qui sont autant d'interrogations et autant de chantiers pour cette nouvelle évangélisation. Et je voudrais avec vous, au cours de cette conférence, passer au crible de mes commentaires ces 10 lieux dans lesquels je perçois qu'il y a aujourd'hui un besoin et une actualité de l'évangélisation. Premier point. Le premier point, c'est, pour reprendre une expression de Benoît XVI, la nécessité pour l'Église de développer une évangélisation des baptisés. Les premiers évangélisés, ce sont les baptisés. Benoît XVI parle d'une personnification de la foi. Permettez-moi de citer un texte de Jean-Paul II à l'occasion d'une visite dans une paroisse, la paroisse des saints martyrs canadiens à Rome. C'était en 1980, donc au tout début de son pontificat. Nous vivons dans une époque de confrontation radicale. Et je le dis, ajoute le Saint-Père, parce que c'est aussi mon expérience de tant d'années. De confrontation radicale, foi, anti-foi, évangile et anti-évangile, église et anti-église, Dieu et anti-Dieu, s'il est possible de parler ainsi. Dans cette époque qui est la nôtre, nous avons besoin de redécouvrir une foi radicale, radicalement comprise, radicalement vécue, radicalement réalisée. Nous avons besoin d'une telle foi. J'espère que votre expérience est née dans une telle perspective et qu'elle peut mener à une saine radicalisation de notre christianisme, de notre foi, un radicalisme évangélique authentique. Oui, radicalité de notre vie chrétienne. L'effort, c'est l'évangélisation des chrétiens. Trop de chrétiens consommateurs, trop de chrétiens passifs. Les premiers à être l'objet de l'évangélisation, ce sont les baptisés. Dans le renouveau charismatique, il y a cette démarche qui est faite, qui est fondatrice de l'expérience du renouveau, qui est l'effusion du Saint-Esprit. Permettez-moi de penser
que pour chaque baptisé, dans toutes nos paroisses, de telles démarches seraient à faire. C'est-à-dire une démarche d'appropriation de la foi, même si on ne parle pas d'effusion de l'Esprit-Saint, peu importe, mais de retrouver la source vive de notre baptême. Des démarches proposées pour redécouvrir la parole vivante de Dieu qui nous est donnée dans les Écritures, pour redécouvrir l'actualité des sacrements qui signe en nous la présence de la force de Dieu, du salut de Dieu qui est nourriture dans l'Eucharistie, miséricorde dans le sacrement de pénitence, force dans l'épreuve quand nous recevons l'onction des baptêmes et qui marque et structure toutes les étapes de notre vie depuis le baptême jusque la célébration de l'amour humain, jusque le service de l'Église par l'ordination. Retrouver des démarches dans l'Église par lesquelles nous acceptons de faire le choix de Dieu, de manifester notre appartenance au Christ, notre adhésion à l'Église, notre engagement dans le monde. Il n'y aura pas, il ne peut pas y avoir d'évangélisation quand les hommes et les femmes qui sont chrétiens ne manifestent pas cette appartenance au Christ d'une manière radicale. Cette radicalité évangélique dont parlait Jean-Paul II dans le texte que j'ai cité. Il y a quelques mois, 5 mois, je me trouvais en Chine. En Chine, continentale, pas Taïwan, mais en Chine continentale. Et au titre de la responsabilité d'évêque qui suit les communautés de Français à l'étranger, j'ai été amené à visiter les communautés clandestines. Je suis parti comme psychothérapeute. Je ne peux pas partir comme prêtre ou évêque. Pour pouvoir rentrer sur le territoire chinois, n'importe qui peut le faire, mais si je veux avoir des marges de manœuvre, je devrais partir comme psychothérapeute. C'est vrai que je pratique une certaine thérapie spirituelle dans mon ministère, mais je n'ai pas du tout les diplômes d'être psychothérapeute. Et donc je suis rentré dans le territoire chinois, accueilli par une famille française, et puis le surlendemain de mon arrivée, après une journée d'acclimatation, je me suis trouvé au sortir d'un magasin, dans un lieu qui m'avait été précisé, avec un journal qu'il m'était incapable de lire, puisqu'il était en mandarin, mais qui était le signe par lequel je pouvais être identifié. Quelqu'un s'approche de moi avec le même journal, me prend, me tire dans une voiture, vitre teintée, je traverse Pékin, à un moment on s'arrête, on change de voiture, vitre teintée, 100 km de Pékin, je me retrouve dans un petit village, devant la porte, le portail d'une ferme, je rentre dans cette ferme, le portail se referme et je suis là pendant 5 jours. De partout sortent des prêtres, trentaine, une vingtaine de séminaristes, dizaines de religieuses. Tous les prêtres qui sont là ont fait de la prison. L'évêque est en prison. L'auxiliaire est en prison. Et ces 5 jours de retraite que j'ai passés, de prédication, j'avais un traducteur, rassurez-vous, ces 5 jours de prédication étaient pour moi une bénédiction. Et lorsque j'ai eu l'occasion de parler, et je l'ai fait souvent avec les prêtres, je leur ai posé cette question. Pourquoi une telle ferveur, une telle fidélité? Et la réponse unanime de tous ces prêtres, qui ont, je le répète, tous fait de la prison, qui doivent changer de numéro de téléphone chaque mois, parce qu'il y a des... Toutes les communications sont surveillées, ils sont surveillés.
eh bien, nous tenons à cause de la prière. Et la persécution est la raison de notre ferveur et de notre radicalité. Le contexte qui est le nôtre en Occident, un contexte d'amollissement et de perte de substance de notre vie chrétienne. Ces communautés missionnaires persécutées sont profondément missionnaires parce qu'elles vivent jusqu'au bout l'Évangile. Vous savez, l'Évangile ne supporte pas les mélanges adoucissants et les demi-mesures. La mesure d'amour, c'est la démesure. Et aujourd'hui, nous sommes appelés, si nous voulons être missionnaires, si l'Église veut être missionnaire, à accepter d'entrer dans cette démesure, dans cette radicalité. Cette démesure, nous en avons des signes. Les signes, ce sont d'abord des témoins. Moi-même, lorsque je regarde mon itinéraire qui m'a conduit jusqu'au sacerdoce, je n'étais pas du tout au départ destiné à être prêtre. Je faisais une carrière dans la vie administrative, j'ai fait des études d'économie, j'ai enseigné à l'université. Mais c'est la rencontre avec des témoins. Je parle d'abord de Marthe Robin. Et puis la rencontre avec des missionnaires qui m'a amené à poser les bonnes et les justes questions que je ne m'étais pas posées. On entre en radicalité lorsqu'on rencontre des témoins qui vivent de la radicalité évangélique. Et leur témoignage est plus éloquent que tous les discours. Aujourd'hui, nous avons besoin de témoins de cette radicalité. La radicalité, elle est vécue d'abord dans la vie consacrée. Et il n'y aura pas d'évangélisation, de nouvelle évangélisation, si nous ne pouvons pas compter sur des communautés religieuses ou des nouvelles formes de vie consacrée qui expriment de manière prophétique cette donation totale de soi-même à Dieu. Ces communautés sont par essence missionnaires. C'est l'exemple de Thérèse de Lisieux, patronne des missions alors qu'elle n'est pas sortie du Carmel. Le premier défi, retrouver la radicalité évangélique. Parce que la radicalité évangélique manifeste la nouveauté de l'Évangile, l'actualité de l'Évangile, la beauté de l'Évangile. Deuxième défi, pour l'Église, pour nous, pasteurs, pour vous, chrétiens, redynamiser les communautés chrétiennes. Quand je visite un certain nombre de paroisses, on parle de communauté paroissiale. C'est bien souvent faux. Ce ne sont pas des communautés, ou si peu. En tout cas, pas suffisamment des communautés pour qu'elles puissent honorer toutes les dimensions, je vais les rappeler, d'une communauté chrétienne. Je ne veux pas dire que dans ces paroisses, il n'y ait pas des bonnes volontés, des gens donnés. Mais cela ne suffit pas pour constituer une communauté, redynamiser les communautés chrétiennes. Personnellement, je pense que l'évangélisation doit se faire essentiellement à partir du renouveau des paroisses. Parce que la paroisse, ce n'est pas un lieu affinitaire. Moi, j'ai fait partie de communautés nouvelles. Dans mon diocèse, j'ai 75 communautés anciennes ou nouvelles, beaucoup de communautés nouvelles, j'en parlerai. Mais la différence entre une communauté nouvelle et une communauté paroissiale, c'est que dans la paroisse, on ne se choisit pas. On ne choisit pas un charisme. La paroisse, elle a une identité objective, c'est l'appartenance à un territoire. Et qu'on soit un chrétien haut de gamme ou un chrétien du SMIC spirituel, on est membre de cette paroisse. La communauté paroissiale, elle est faite de gens cultivés ou peu cultivés, de différentes spiritualités.
et d'hommes et de femmes qui acceptent ensemble de vivre dans un lieu et d'ensemble de former une communauté missionnaire. Ce que je constate, ce sont des signes, parfois troublants, d'une dépression des communautés chrétiennes, d'un délitement. D'abord le vieillissement. Beaucoup de têtes chenues. Peu de jeunes, peu de vocations, peu de catéchumènes. Parce que les catéchumènes sont les fruits d'une communauté brillante et vivante. Peu de projets, peu de perspectives. On gère. Ensuite, une mentalité beaucoup tournée vers le repli sur soi. En disant cela, je ne caractérise pas toutes les communautés, mais un certain nombre de ces communautés. Je vois aussi, heureusement, ça et là, des signes positifs, et j'y reviendrai, de renouveau des communautés chrétiennes et des communautés paroissiales. Chez un certain nombre de pasteurs, de chrétiens engagés, un sentiment de culpabilité aussi, de découragement, malgré tous les efforts accomplis, de fatalisme par rapport aux évolutions, une espèce de décalage entre l'Église et la société. Pour remédier à tous ces difficultés et passer simplement du constat des symptômes à des réponses qui soient des réponses de salut et de renouveau, eh bien, il nous faut accepter d'affronter certaines questions. Il n'y aura pas de renouveau et de redynamisation des communautés chrétiennes si d'abord, je l'ai rappelé dans un premier point, les chrétiens n'entrent pas dans une radicalisation de leur vie chrétienne. Je n'insiste pas, j'en ai parlé. Deuxième chose, le renouveau des communautés chrétiennes passe par ce que Christy Félielès Laïci évoque sous le terme de spiritualité de communion. C'est-à-dire véritablement de paroisse qui soit d'authentique famille, de fraternité paroissiale. À l'occasion de mes visites pastorales, j'essaye de développer précisément un programme de renouveau des communautés chrétiennes. On ne peut pas dire que c'est la réussite totale, mais ce sont en tout cas des efforts que l'on entretient, que l'on entreprend avec mon conseil épiscopal qui est associé à ces visites et l'ensemble des prêtres qui est aussi naturellement tout à fait partie prenante de ces visites. Ces visites sont pour moi l'occasion à la fois de reconnaître le travail accompli, ça et là, mais aussi de poser les bases d'une redynamisation des communautés chrétiennes. Et la première chose pour qu'il y ait communauté chrétienne, eh bien, c'est naturellement de travailler pour qu'il y ait une communion qui est fondée non pas sur des programmes, mais sur la prière. La communauté chrétienne est le fruit de la prière, j'y reviendrai encore tout à l'heure. Première chose, pour qu'il y ait communion, il faut qu'il y ait cénacle. Il faut que se constitue par la prière, j'allais dire, un noyau dur, une masse critique qui permette à partir d'hommes et de femmes donnés au Christ autour de leur pasteur, qui est le garant de cette communion, pour qu'à partir de ce noyau dur puisse se constituer cette communauté missionnaire. La redynamisation des communautés paroissiales passe par la mise en valeur de l'évangélisation directe.
Et à l'occasion de ces visites que je fais, j'essaye toujours d'avoir un moment d'évangélisation directe. Mon évêque, avec, il faut que je donne l'exemple. Eh bien, je vais dans les marchés, sur les places, dans les rues, je fais du porte-à-porte aussi. Et comme nous sommes dans le sud, près de la Méditerranée, je fais une opération régulière qui s'intitule « L'évêque vous mène en bateau ». Alors j'invite les paroissiens, à l'occasion des visites, quand ça peut se faire, à monter sur un bateau. L'intérêt du bateau, c'est qu'on ne peut plus le quitter quand on est en mer. Donc j'ai un public captif. Et j'en profite. Et donc la mission de l'Église aujourd'hui doit se faire sous, je dirais, ce mode d'annonce directe de la foi. Ce n'est pas le seul mode, c'est un des aspects de l'action de l'Église, mais aujourd'hui retrouver cette dimension d'évangélisation directe. L'évangélisation des communautés chrétiennes doit aussi honorer cette dimension, j'appelle la dimension cellulaire. Le premier lieu de rassemblement d'une communauté chrétienne, c'est l'Eucharistie. L'Eucharistie dominicale. Mais souvent, lorsqu'on se retrouve à la messe, on ne se connaît pas. Et la messe n'est pas forcément, naturellement, un lieu de partage spontané, de rencontre personnelle. On peut le faire à la sortie de la messe, on essaye de créer des moments ou des lieux de convivialité. Mais nous avons besoin, pour vivre notre vie chrétienne, je le crois aujourd'hui, non seulement du rassemblement dominical, mais d'avoir un autre moment où l'on se retrouve avec d'autres chrétiens dans des petites cellules. On appelle cela une communauté ecclésiale de base dans les textes du magistère. Qu'on les appelle cellules, qu'on les appelle équipes ou petites fraternités, peu importe la dénomination, mais la nécessité entre chrétiens de pouvoir d'une manière informelle se retrouver entre nous pour partager spontanément la parole de Dieu, pour vivre ensemble un engagement, une relecture de notre vie, c'est fondamental. Et que ces lieux soient ouverts de telle manière qu'on puisse accueillir des personnes qui sont loin de l'Église, ne viendront jamais dans une liturgie qui a son rite propre, parfois totalement inconnu ou difficilement accessible pour des personnes qui n'ont pas de culture chrétienne. Mais on ira facilement dans une maison à l'invitation de telle ou telle personne qui nous invite pour partager la parole de Dieu. Et je vois dans telle ou telle paroisse que cette structure cellulaire permet une évangélisation directe. Nous avons une paroisse qui est une paroisse qui s'appelle Sanary, où il y a des cellules d'évangélisation. Il y a, je crois, une cinquantaine de cellules, où chaque cellule comprend 8-10 personnes qui se retrouvent chaque semaine. Et ces cellules sont missionnaires, elles invitent régulièrement des gens qui n'ont aucun contact avec l'Église. C'est un exemple. Une communauté chrétienne doit pouvoir honorer quatre dimensions qui s'imbriquent entre elles. Elle doit être une communauté qui est missionnaire en pratiquant l'évangélisation directe. J'en ai parlé. Sous différents modes. J'y reviendrai. Une communauté qui est une communauté catéchétique et de plus en plus catéchuménale. C'est-à-dire de pouvoir non seulement annoncer Jésus, mais aussi arriver à ce que la personne qui a reçu l'enseignement puisse un jour professer la foi. La foi n'est pas simplement une expérience, elle est une connaissance, une catéchèse. Être chrétien, c'est avoir une certaine intelligence pour pouvoir rendre compte, comme dit l'apôtre Pierre, de l'espérance qui est en nous. Et cette intelligence nous permet d'aimer davantage. Et puis, une communauté chrétienne, elle a pour centre, cœur, sommet, la célébration de la foi à travers les sacrements, la liturgie de l'Église. Et puis, une communauté chrétienne, c'est une communauté
qui est servante, une communauté de diaconie, servante de la société, de notre monde, servante de ceux et celles qui s'adressent à l'Église. Une communauté de charité tournée vers le service d'autrui. Eh bien, une communauté chrétienne doit honorer ces quatre dimensions pour être véritablement une communauté ecclésiale. Et pour pouvoir honorer ces quatre dimensions, je le répète, il faut des chrétiens qui soient convaincus, forment entre eux autour du pasteur une fraternité paroissiale qui, de proche en proche, par des cercles concentriques successifs, touche différents personnes, depuis ceux qui sont pratiquants irréguliers jusqu'à ceux qui n'ont aucun contact avec l'Église, et à travers cette structure cellulaire que j'évoquais, qui me paraît aujourd'hui importante. Donc, deuxième aspect de l'évangélisation, le renouveau des communautés chrétiennes, paroissiales en particulier. Troisième lieu de la nouvelle évangélisation, c'est l'accueil des nouveaux charismes et des nouvelles communautés. Je cite Benoît XVI, qui n'était pas pape à l'époque, puisque c'était en 98, dans une très belle conférence qu'il adressait au mouvement d'Église. Si maintenant nous considérons l'histoire de l'Église dans son ensemble, nous voyons clairement apparaître, d'un côté, un modèle ecclésial local, comme une structure de base, diocèse, paroisse. Mais il y a également, d'un autre côté, ajoutait Ratzinger, à travers l'histoire, des voies toujours nouvelles, des mouvements qui remettent continuellement en valeur le caractère universel de la mission apostolique et de la radicalité de l'Évangile, et ainsi renforcent l'Église locale par le service d'une vie véritablement animée par l'Esprit Saint. Accueillir de nouvelles communautés, ces nouveaux charismes, me paraît aujourd'hui une des conditions pour véritablement entrer dans cette nouvelle évangélisation. Dans le discours que le pape a fait pour le rassemblement des nouveaux mouvements à la Pentecôte 2006, donc il y a quelques semaines, à Rome, Benoît XVI parlait des communautés nouvelles comme des structures vives, je dirais des laboratoires missionnaires. Ces communautés ont des vocations. Vocations, pas simplement sacerdotales, il y aura plusieurs ordinations dans quelques jours, les communautés des béatitudes ici à Lisieux. Pas simplement sacerdotale ou à la vie consacrée, mais aussi un renouveau de la vie baptismale, renouveau de la vie des familles. Ces communautés permettent d'entrer dans cette radicalité que j'évoquais tout à l'heure. Elles proposent un mode de vie de chrétien, un écosystème. Je suis frappé de voir que beaucoup de chrétiens n'ont plus de lieu référentiel pour voir ce que ça signifie être chrétien. Beaucoup de personnes, de jeunes en particulier, me disent « Mais donnez-nous des chrétiens à voir. » On n'en voit pas beaucoup. Or, dans une communauté, nouvelle ou ancienne, eh bien, on a un laboratoire, un écosystème. On voit ce que c'est qu'être chrétien. En tout cas, manière d'essayer de le vivre, d'y tendre dans la vie chrétienne. L'Esprit Saint suscite des réponses nouvelles par rapport aux nouvelles attentes dans le contexte de sécularisation, d'individualisme dans lequel nous nous trouvons. Et ces communautés sont des exemples de radicalité, de créativité aussi missionnaire et d'engagement missionnaire. Alors il y a une double responsabilité. D'une part, la responsabilité du fondateur, des responsables de la communauté, pour accueillir le charisme, en prendre toute la mesure de ce charisme, l'éprouver, le formaliser pour qu'on puisse
pas simplement vivre une expérience subjective, mais dire en quoi ce charisme apporte quelque chose de nouveau à la vie de l'Église. J'ai vu certaines communautés qui sont incapables de formaliser le charisme. Ça me paraît extrêmement dangereux, parce que, à ce moment, si on veut faire l'expérience de la communauté, ça veut dire toujours rencontrer les mêmes fondateurs, et on est incapable de pouvoir rendre compte, dans une certaine intelligence spirituelle et ecclésiale, de ce que l'on vit. Mais aussi la responsabilité de ces communautés, à un certain moment, c'est non seulement de formaliser le charisme, mais de l'offrir à l'Église. Le charisme n'est pas la propriété de la communauté, il appartient à la vie de l'Église, à la fécondité de l'Église, qui a besoin de ce charisme pour se renouveler elle-même. Présenter ce charisme à l'Église, ça veut dire le remettre au discernement de l'Église. Et donc, il y a aussi une responsabilité de la part des pasteurs, des évêques, des prêtres en particulier aussi, c'est d'accueillir les charismes. On voit parfois des réticences ou des résistances pour accueillir ce que l'Esprit produit. Comme si l'Esprit Saint s'était tu et qu'il fallait fonctionner avec ce que l'on héritait du passé. L'Esprit Saint continue d'agir et la responsabilité des prêtres et des évêques, c'est d'accueillir ces dons de renouvellement, de renouveau, de réveil que la grâce de Dieu produit. C'est ce que fait le pape. On fait le pape Jean-Paul II, de manière très claire, et ce qu'a fait le pape Benoît XVI. C'est aussi la responsabilité d'accompagner le charisme dans son processus de constitution, dans sa fructification. C'est d'aider le charisme à une maturité ecclésiale. C'est aussi la responsabilité du pasteur d'intégrer le charisme par rapport aux autres réalités qui existent dans la vie des diocèses, des paroisses. Les dérives sont toujours possibles, dérives d'exclusivisme. Une communauté ne voit l'Église qu'à travers son propre prisme. Dérive d'auto-célébration de la communauté. La responsabilité des pasteurs, c'est de s'appuyer sur les charismes, d'utiliser ces charismes. Et j'essaye, moi, à l'échelle de mon diocèse, bien, de pouvoir compter sur ces différents charismes qui viennent de communautés, qui viennent aussi de personnes, d'accueillir et puis de soutenir, d'accompagner, en régulant, en donnant des avis. Mais c'est mon rôle d'exercer donc cette responsabilité ecclésiale au service de l'Église. Ces charismes sont très importants pour la nouvelle évangélisation, car ils apportent un dynamisme nouveau, car ils touchent de nouvelles générations, car ils sont chargés aussi de capacité d'inculturation. Ils viennent souvent de personnes qui sont le Seigneur a touché dans le monde, qui connaissent la société, la culture de notre temps, et qui, saisis par le Christ, en fondant une communauté d'alliance ou en engageant telle ou telle initiative missionnaire, on propose des actions qui sont souvent très pertinentes par rapport aux besoins de notre société. Un exemple, j'ai reçu il y a 2 ans la visite d'un prêtre. Son charisme est très particulier. Je pense qu'il est assez unique en France ou en Europe. Son charisme, c'est l'évangélisation dans les boîtes de nuit. Alors, quand j'ai vu la visite de ce prêtre, bon, je me suis dit, mais attention, vous savez, dans une boîte de nuit, il y a parfois des excès terribles, que ce soit en termes de violence musicale, de dérives sexuelles, etc. Mais en ayant observé la stature du bonhomme, en ayant pris les renseignements, en l'ayant accompagné de près, j'ai vu que cet homme, consacré à Dieu, qui prie 2 heures par jour, fait partie d'une communauté qu'il soutient, a vraiment un charisme. Eh bien, son charisme, c'est d'aller dans les boîtes de nuit.
Il ne fait que ça. Ensuite, il fait des afters. Vous savez que les boîtes de nuit, ceux qui ne l'ont pas pratiqué, je donne quelques informations qui peuvent être utiles. Dans mon ministère précédent, j'étais curé de la Trinité, donc curé de Pigalle. Donc je connais le milieu un peu de la nuit. Et j'avais un bistrot qui s'appelait le bistrot du curé, hein, qui était entre un sex shop et puis un magasin de lingerie fine. Et donc, le monde de la nuit est un monde qui est terrible, avec la drogue, avec le sexe, avec beaucoup d'angoisse et des attitudes suicidaires. Et donc, ce prêtre rentre dans les boîtes de nuit, à partir de 11h, minuit, il reste jusqu'à 7h du matin, et ensuite il y a des afters. Les afters, c'est à partir de 6h du matin jusqu'à 11h. Ce sont des boîtes de nuit où il y a des gens qui sont complètement déjantés, la plupart, drogués, bon. Et il y a les pires excès. Et donc, dans ce contexte-là, ce prêtre prie 2 heures par jour. Il va dans ses boîtes de nuit, il ne va jamais au-devant des gens, il s'assoit à une table, il est en habit religieux. Ah oui, il n'est pas du tout masqué. Hein. Il arrive avec un habit religieux. Dans les boîtes de nuit, là où il va, il y a 2500, 3000 jeunes par soirée. Il s'assoit, et puis, bien des jeunes viennent le trouver. Parce qu'il dit, mais est-ce que tu as un vrai ? Est-ce que tu es un vrai ? Alors il dit, ben oui, je suis vrai. Et à partir de là, s'engage une conversation. Et la même chose dans les afters. Quand il sort, le prêtre, eh bien, il va dans un monastère qui se trouve donc pas très loin des boîtes de nuit. Nous avons la chance d'avoir une chartreuse. Et donc il va à la chartreuse, et là il célèbre sa messe pour toutes les personnes rencontrées, pour tous les visages rencontrés. Et ensuite, eh bien la journée, il reçoit les jeunes qu'il a rencontrés la journée. Et puis il fait régulièrement pour eux des exercices spirituels, des exercices Saint-Ignace, puisqu'il est de tradition ignatienne. Voilà un ministère nouveau, particulier, qui a un charisme. Pour faire ça, il faut un charisme. N'importe qui ne peut pas faire cela et risque d'être profondément troublé, partir en courant ou d'être contaminé lui-même. Il faut avoir le soutien d'une communauté, il faut avoir un enracinement spirituel, il faut avoir un accompagnement. Mais il y a des fruits. Et j'ai vu des jeunes qui ont été baptisés à la veillée pascale en raison de son ministère. Donc, le Seigneur, en même temps, il nous conduit dans une société sécularisée, il nous donne des charismes, c'est-à-dire des personnes qui reçoivent par don de Dieu la force, la grâce, le génie d'apporter des justes réponses. Vous savez, les réponses du Seigneur, elles se trouvent là où peut-être on ne les attend pas. Et à nous d'être attentifs, à nous pasteurs chrétiens, de pouvoir développer nos propres charismes et d'accueillir les charismes que Dieu donne, qui sont des réponses de l'Esprit par rapport aux besoins de notre monde. Et plutôt que d'essayer sans cesse, par de multiples colloques et congrès, de trouver des réponses, accueillons celles que spontanément Dieu nous donne par la force de l'Esprit. Quatrième défi. Pour moi aussi fondamental, c'est qu'aujourd'hui, on doit développer une pastorale de l'intelligence chrétienne. C'est tout l'enjeu de Fides et Ratio, encyclique de Jean-Paul II. Nous sommes dans un contexte où on peut parler de déni de la raison, c'est-à-dire de... On est très raisonnable, et notre raison est très investie, mais dans le domaine scientifique. La raison
et en quelque sorte capturé par la science. Mais cette dimension de la raison dans l'ordre philosophique, dans l'intelligence de la vie, est très peu honorée. Nous nous trouvons dans un contexte, on le sait, pluraliste, un grand scepticisme. Le pape parle de relativisme. Toutes les opinions se valent. Il y a donc un refus de la prétention universelle de la raison. Tout peut se justifier. Il suffit de fréquenter les jeunes pour savoir, dans un contexte, que toutes les attitudes morales sont pratiquées, sont acceptées. Et ceci gagne la foi aussi. À l'intérieur même de la foi, dans cette culture qui est la nôtre, on privilégie souvent l'émotivité. Moi-même, je n'ai rien contre l'émotivité. J'ai retrouvé la foi à travers le contact avec le renouveau. J'ai été un des responsables de la communauté Emmanuel. Je vais partir dans 2 jours en Afrique. Je vais souvent au Brésil, dans des communautés charismatiques. Pourtant, donc, on a retrouvé aujourd'hui, et c'est très heureux, la dimension de l'expression sensible de la foi. Mais attention, la foi ne se peut pas se réduire à de l'émotivité, à de l'expérience subjective. Ça ne peut pas durer, sinon. La foi n'est pas de l'ordre simplement du sentir. Je sens que Dieu est là. Je sens qu'il m'aime. Sinon, on se replie sur l'instinct, on se replie sur soi, parce qu'il s'agirait uniquement de goûter soi-même les effets de la grâce. On vivrait dans l'instabilité, dans l'insécurité, parce qu'on serait l'otage de nos instincts qui nous diraient à un certain moment, Dieu est vraiment là, d'autres moments, Dieu n'est plus là. Donc aujourd'hui, c'est important de fonder sa foi en raison. Les lieux à réinvestir dans cette pastorale de l'intelligence. J'en cite 4. D'abord, les écoles. Nous avons la chance d'avoir beaucoup d'écoles catholiques. Pour avoir fait la visite pastorale dans beaucoup d'écoles catholiques, je constate que certaines ne le sont pas. Le travail. Je dis certaines. Certaines. C'est-à-dire, j'ai vu dans certaines écoles catholiques qu'on promeut, par exemple dans le domaine de la formation à la sexualité, des pratiques qui ne sont pas en rapport avec l'enseignement de l'Église. Que un certain nombre de professeurs n'ont aucun rapport ou un rapport très élastique avec l'Église. Donc dans ce contexte-là, c'est très difficile de porter un projet catholique, de porter une identité catholique. École catholique, c'est un substantif et un adjectif. Le substantif, c'est école. On demande à une école de savoir enseigner, transmettre, communiquer des connaissances avec un certain professionnalisme. Et ça, je crois, beaucoup d'écoles catholiques le font bien. Et c'est un adjectif. L'adjectif, c'est la raison d'être. Le substantif, c'est l'être. Enseigner, l'adjectif, c'est la raison d'être catholique. Quand je dis catholique, ça veut dire fondamentalement que la transmission des connaissances, la bonne formation n'est pas le tout de l'enseignement catholique. L'enseignement catholique vise aussi essentiellement à la transmission d'une expérience et de la foi, d'une intelligence chrétienne. Et d'être catholique,
l'enseignement est catholique s'il honore véritablement cet objectif, ce qui suppose que les professeurs, les enseignants, les instituteurs, les formateurs soient véritablement catholiques. Et je constate effectivement que ces écoles catholiques, celles que je les ai visitées, dans bien des cas, sont portées par un ensemble de personnes au nombre très réduit. Et des personnes véritablement engagées ne constituent pas suffisamment la masse critique pour porter un ensemble. Alors je crois qu'aujourd'hui, il y a une sérieuse question, comment réévangéliser nos écoles, en faire des lieux d'évangélisation, pas simplement transmission de valeurs évangéliques, d'un vernis, mais véritablement des lieux d'annonce de l'Évangile. Alors ça passe par un certain nombre de conditions, je ne vais pas ici vous énumérer quelques réflexions, en tout cas quelques propositions qu'on pourrait faire. Je pense aussi que pour être catholique, un certain nombre d'écoles doivent être réanimées, régénérées par des communautés nouvelles. Je constate que les communautés nouvelles ont pris en charge des paroisses, ce serait peut-être heureux qu'elles prennent aussi en charge des écoles. On voit aussi apparaître aujourd'hui des initiatives de parents, chrétiens, qui ont mis leurs enfants dans les écoles publiques, bien sûr déçus par rapport à la transmission de la foi, mais aussi dans certaines écoles catholiques, et qui sont constituées au départ comme un collectif, un regroupement familial proposait aux enfants d'être accueillis, une dizaine d'enfants, et puis ses parents ont fondé une école. Ils sont maintenant 60 enfants, la deuxième année. 60 enfants qui sont pris en charge par les parents, alors qui remplissent un certain nombre d'obligations juridiques, qui aussi évitent la culture du ghetto pour être simplement entre cathos, pouvoir accueillir aussi des enfants extérieurs, mais dans lesquels cette dimension catholique d'annonce de la foi est véritablement vécue. Donc il y a des choses comme cela nouvelles qui peuvent naître pour revitaliser la dimension catholique des écoles. Un autre lieu aussi où cette pastorale de l'intelligence peut se faire, c'est les lieux de formation des laïcs, où la transmission du savoir ne peut pas être simplement intellectuelle, mais passer aussi par véritablement une expérience chrétienne. La catéchèse des enfants et des parents, on voit dans le contexte des églises protestantes, par exemple, se développer, mais ça c'est une tradition multiséculaire, des écoles du dimanche, pourquoi pas envisager des écoles du dimanche pour les parents chrétiens. Je pense aussi à la formation dans les séminaires, une pastorale de l'intelligence missionnaire. Notre séminaire à Toulon, essayons de mettre l'effort sur cette dimension missionnaire. Les séminaristes, par exemple, ont un programme particulier de formation à la nouvelle évangélisation. Ils sont envoyés en porte-à-porte. Il y a 2 ans, on avait fait cette expérience où l'ensemble des séminaires s'était investi pendant une année complète dans tout un secteur paroissial. Ils avaient commencé à faire du porte-à-porte toute l'année, commençant à évangéliser les commerçants, les gens dans la rue, sur les marchés, et puis ensuite ces personnes touchées, leur donner une formation par des cours alpha de forme catéchétique, catéchuménale. Et il y avait eu énormément de fruits et tout un secteur a été revitalisé par cette action liée à la formation missionnaire des séminaires.

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0: Seigneur, j'appelle de tout mon cœur, réponds-moi, je garderai tes commandements. Psaume 118, 145.

Merci Père Benoît Guédas. Et ensemble, nous nous mettons sous le regard du Christ, le seul médiateur entre Dieu et les hommes, le seul qui puisse vraiment réconcilier chacun, chacune de nous avec Dieu et avec les autres. Après le lavement des pieds, avant de souffrir sa passion, Jésus, dans l'Évangile selon saint Jean, a longuement ouvert son cœur aux disciples. C'est ce qu'on appelle le discours après la scène. Chapitre 14, 15, 16 et 17 de l'Évangile selon saint Jean. Donc, cette longue confidence du Seigneur à ses amis culmine dans le chapitre 17 par ce qu'on appelle la prière sacerdotale. Ce n'est pas une prière qui sert à quelque chose, c'est la prière de Jésus grand prêtre, le seul médiateur. Saint Cyril d'Alexandrie a particulièrement réfléchi à cette prière en disant qu'elle était la prière qui nous réconcilie dans le Christ avec Dieu et avec nos frères. Et en ce sens, elle est la prière du seul prêtre Jésus-Christ. Nous voudrions réfléchir à une des paroles de cette prière, cette longue prière. Au cœur de cette prière, dit le catéchisme de l'Église catholique, il y a ce petit verset « Pour eux, je me consacre », dit Jésus. Nous allons réfléchir à cela ce matin. Ça va ? Bon. « Pour eux, je me consacre ». Je vais lire ici le verset 17, 18 et 19, dans lequel se trouve cette perle de la consécration de Jésus. Non pas notre consécration à Jésus, mais la consécration de Jésus. Pour eux, pour nous, dit-il, je me consacre moi-même. Père, sanctifie mes disciples dans la vérité. Ta parole est vérité. Comme tu m'as envoyé dans le monde, moi aussi, je les ai envoyés dans le monde. Pour eux, je me sanctifie moi-même, afin qu'ils soient eux aussi sanctifiés dans la vérité. Je fais tout de suite une précision. Le verbe sanctifier, ici, est équivalent du verbe consacrer. La consécration, la sanctification, c'est la même réalité, la vie dans l'Esprit Saint, la sanctification. Et de ce point de vue, Jésus est le seul saint, le sanctifié par excellence. Une deuxième précision que je voudrais apporter, et là je vais m'y attarder un petit peu plus longuement, c'est une précision qui permet de mieux entrer dans cette prière sacerdotale. Je pense que plusieurs parmi vous l'avez lu, relu, médité, remédité. Il y a toujours un aspect d'étrangeté

Il faut pour cela nous souvenir de la liturgie juive du jour, du grand jour des expiations. Yom Kippour, le grand pardon. Ce jour-là, le grand prêtre fait des rites liturgiques d'expiation, de sacrifice, d'aspersion avec le sang, d'entrée à l'intérieur du temple et lui seul une fois par an. Il fait des rites, dit l'Écriture sainte, pour lui-même, à cause de ses propres péchés, pour sa maison, et ici il faut entendre la classe sacerdotale, la tribu de Lévi, et pour la communauté d'Israël tout entière. Donc, je répète, le jour du grand pardon, du Yom Kippour, le grand prêtre est introduit dans l'intérieur du temple et pour la seule fois dans l'année, il va prononcer le saint nom de Dieu révélé à Moïse devant le buisson ardent. Il va faire un certain nombre de gestes liturgiques, il s'y prépare longuement pendant plusieurs jours et il va offrir pour le pardon de ses propres péchés, pour le pardon des péchés de son groupe de prêtres, et pour le pardon des péchés d'Israël, de la communauté tout entière. Vous allez me dire pourquoi nous faisons ce retour en arrière. Eh bien parce que si nous lisons attentivement toute la prière sacerdotale, et Jésus leva les yeux au ciel et pria ainsi, « Père, glorifie ton Fils. » Et on a toute une première partie de cette prière qui au fond est une demande pour lui, Jésus. « Père, continue de me donner ta vie. Continue de m'enfanter jusque dans la vie de la chair plus fort que la mort. » Continue de me faire vivre dans l'aujourd'hui de ton enfantement, de l'engendrement éternel. Père, glorifie ton Fils pour que ton Fils te glorifie. On est dans l'intimité même de Dieu, on pourrait dire de toute éternité, mais aussi dans le temps de la rédemption, c'est-à-dire dans le temps de l'incarnation. Bref, toute une première partie de cette prière, je ne la développe pas ici, est une prière qui est orienté vers la glorification du Fils. Et puis, au verset 9, on a explicitement le but de la prière. « C'est pour mes disciples que je prie, » dit-il. Tiens, voilà donc, vous voyez tout de suite, prière du grand prêtre, alors le grand prêtre pour expier ses propres péchés, puis pour le groupe sacerdotal. Et voilà que Jésus, au verset 9, dit « C'est pour eux que je prie. Je ne prie pas pour le monde, mais pour ceux que toi, Père, tu m'as donnés. Ils sont à toi. Tout ce qui est à moi est à toi. Tout ce qui est à toi est à moi. Je suis glorifié en eux. Garde-les dans ton nom que tu m'as donné. » Etc. Je parle ainsi dans le monde pour que eux, mes disciples, aient en eux-mêmes ma joie. Etc., etc. Je ne te prie pas de les enlever du monde, mais de les garder du mal, du mauvais, etc. Et c'est à cet endroit-là, je vais y revenir, à la fin de cette deuxième partie, qui concerne une prière explicite pour les apôtres, qu'il y a ce « sanctifie-les dans la vérité, consacre-les dans la vérité. Pour eux, je me consacre moi-même, pour qu'ils soient eux aussi consacrés dans la vérité. » Et puis on va passer à la troisième partie juste après de la prière, verset 20. « Je ne prie pas pour eux seulement. » Tiens, il venait de dire qu'il a prié pour eux et pas pour le monde. Et puis, on passe à une prière, tout cela est intimement lié, bien sûr, dans le cœur du Seigneur. Mais dans le déroulé que nous donne saint Jean, d'une manière admirable, tisser trois fils qui reprennent les trois fils de la liturgie juive, du Yom Kippour, de l'expiation. « Je ne prie pas pour eux seulement »

Mais pour qui donc prie-t-il ? Eh bien, pour nous aujourd'hui. Pour tous ceux qui, grâce à leur parole, croiront en moi. C'est-à-dire pour l'Église. Et l'Église appelée à s'étendre d'un bout à l'autre pour non pas se faire connaître elle-même, mais pour sanctifier elle-même dans la vérité, puisse rayonner de la gloire même du Fils. Vous voyez donc que cette liturgie du grand pardon nous aide à entrer dans la prière sacerdotale et pour préciser, pour appuyer cela, je lis ici de nouveau un très beau passage de Joseph Ratzinger dans son livre « Jésus de Nazareth ». Le but du Yom Kippour, le grand jour de l'expiation, dit-il, c'est quoi ? C'est de redonner à Israël, après toutes les transgressions d'une année, sa qualité de peuple saint. Le but du grand jour de l'expiation, c'est de ramener Israël à nouveau à sa destination, à savoir qu'il soit le peuple de Dieu au milieu du monde. En ce sens, il s'agit de l'objectif le plus profond de toute la création. Donner naissance à un espace dans lequel puisse être donnée une réponse à l'amour de Dieu. Israël vu comme cette création d'un espace dans lequel une réponse va pouvoir être donnée à l'amour de Dieu. Comme c'est beau cela. Et Ratzinger continue, dans la grande théologie juive, l'alliance, c'est pour permettre la création d'un peuple qui soit interlocuteur de Dieu. Et vous voyez ici cette très profonde pensée juive, rabbinique, nous dit que Israël, d'une certaine façon, était dans le cœur de Dieu avant la création du monde. Parce que dès qu'il y a, et nous pouvons le comprendre très facilement, dès qu'il y a l'amour, il y a immédiatement l'ouverture d'espace pour le dialogue. Alors c'est dit de manière très simple dans la vie courante, mais si Dieu est amour, il y a en lui-même cette volonté éternelle d'ouvrir un espace pour la réciprocité, pour l'accueil de cet amour et pour l'entrée en alliance. Eh bien, Israël est voulu par Dieu pour cela, avant même la création du monde. Et vous voyez combien ces paroles éclairent aussi en profondeur le mystère de l'Église. Le cosmos a été créé, pas seulement pour qu'il y ait les étoiles dans le ciel, ou la lune, etc., mais pour que s'y trouve l'espace du oui à l'amour entre Dieu et l'homme. L'espace du oui entre Dieu et l'homme. C'est beau cela. Et on voit aussi tout de suite la figure de Marie qui, d'une certaine façon, nous vient au cœur lorsque nous parlons d'un espace où ce oui parfaitement libre peut être donné à Dieu par l'homme, par sa créature. Et continue le cardinal Ratzinger, la fête juive du grand pardon, des expiations, rétablit d'année en année à chaque fois cette harmonie. Franchement, c'est bien actuel aujourd'hui, hein. Ce sens du monde, ce pourquoi le monde est créé. Et cette harmonie est troublée de tant de manières par le péché, pas seulement le péché contre la couche d'ozone, mais celui-là aussi. Voilà. Tant de fois troublée par le péché, et pour cette raison, conclut Ratzinger, d'année en année, la liturgie des expiations constitue le sommet de l'année liturgique. Le sommet de l'année liturgique. Vous voyez donc que ce recul pris pour entrer plus avant dans le chapitre 17 de Saint Jean est très éclairant. Je passe à un troisième point, toujours pour éclairer ce verset 19, hein,
pour eux, je me sanctifie, pour qu'ils soient eux aussi sanctifiés dans la vérité. J'avance un peu en rapprochant de ce verset du chapitre 17 une autre parole de Jésus, plus haut dans l'évangile selon saint Jean, après le très beau passage sur le bon berger. On pourrait s'attendre qu'à ce moment-là, il y a une sorte d'adhésion profonde, de joie chez ceux qui l'entendent. C'est le contraire qui se passe. Il y a une opposition meurtrière. On veut le lapider. Et c'est à ce moment-là qu'il a cette expression très belle. Je la lis, c'est au chapitre 10 de saint Jean. Jésus se définit lui-même comme celui que le Père a consacré, celui que le Père a sanctifié. Sanctifié, consacré, c'est la même réalité. Celui que le Père a consacré et envoyé dans le monde. Et vous voyez qu'au cœur de la prière sacerdotale que nous avons lue au début de cette méditation, verset 17, 18, 19, et bien le verset 18, c'est précisément « Comme le Père m'a envoyé, moi aussi je les ai envoyés, sanctifie-moi et sanctifie-les. » Donc, que signifie ici ce verbe consacré? Il signifie d'abord le Christ. Mais dès que nous disons le Christ, nous pensons à celui qui a oint de toute éternité le Fils et qui l'a oint visiblement dans notre humanité, c'est le mystère de l'incarnation. Celui qui est oint, le Christ lui-même, et puis l'onction elle-même qu'est l'Esprit Saint. Donc dès que nous parlons de consécration, de sanctification, nous sommes immédiatement plongés dans le mystère même du Fils éternel du Père. Je le redis avec Irénée, je n'ai pas repris le texte ici d'Irénée, j'aurais voulu le citer explicitement. Irénée dit « Pensez au Père qui consacre ». C'est penser bien sûr à celui de qui vient toute onction, c'est penser à celui qui reçoit l'onction, le Christ, et c'est penser à l'onction elle-même qu'est l'Esprit Saint. Donc, Dieu seul est saint, Dieu seul est consacré, Dieu seul est juste, et la sainteté exprime le mystère propre à Dieu, son être, si vous voulez. Et donc, dès que nous pensons à la sanctification, à la consécration par rapport à des réalités créées, nous pensons à une sorte de transfert, comme si des réalités étaient transférées d'une propriété à une autre propriété. Comme si la destination de ce qui allait être consacré devenait la destination même de Dieu. Et donc il y a deux aspects dans la consécration qui apparemment peuvent se distinguer, parfois s'opposer, mais en réalité elles sont inséparables. D'une part, « Consacre-moi, sanctifie-moi, dit Jésus » est une forme de séparation. Je ne suis pas du monde. Et ce qui est consacré est donc élevé, glorifié, entraîné, sanctifié, dans une sphère, une réalité qui n'est plus la propriété de l'homme. Et cette séparation est en même temps et inséparablement une opération pour le monde. Comme tu m'as envoyé, comme tu m'as sanctifié, je les envoie, je les sanctifie, je les consacre, dit Jésus. Et là, je voudrais souligner une chose qui est propre peut-être à... qui est plus difficile à comprendre pour nous autres Français. Nous avons tellement été habitués à distinguer franchement la sphère publique et la sphère religieuse que nous en arrivons presque à penser
qu'il ne faut pas trop mêler ce qui est pour Dieu et ce qui est pour les hommes. Et bien voilà précisément que la prière sacerdotale nous indique que la consécration est inséparablement une consécration à Dieu et pour le monde. Une consécration dans le Christ envoyé dans le monde, et pour eux, c'est-à-dire pour nous, ils se consacrent, et donc comment penser une consécration qui nous isolerait du monde? Ça, c'est vraiment une pensée qui n'est pas évangélique du tout. Il faut même penser le contraire. Regardez des personnes, allez, on va prendre des réalités, prenez par exemple, je pense à un médecin. Alors s'il est là dans la salle, je m'excuse de parler de lui, enfin je ne pense pas, c'est un anesthésiste de la région parisienne. Oui, personne ne lève la main, donc ça va, il n'est pas là, il s'appelle Christophe, il faut le faire. Bon, et oui, c'est enregistré, si ça lui vient aux oreilles, ça va lui gonfler les chevilles, mais tant pis pour lui, il n'avait qu'à pas être aussi bon. Eh bien, c'est un anesthésiste qui vit très sobrement une forme de consécration dans un célibat qui n'est pas forcément dans un institut, qui n'est pas forcément dans une congrégation, bref. Il donne tout son argent, moins le strict minimum pour vivre. Il habite la banlieue parisienne, dans les quartiers très pauvres. Et tout son argent, il le donne. Il vit dans une petite pièce minuscule. Et il est très attentif à chacun de ses malades, comme n'importe quel bon médecin. Il se consacre à eux. Il se consacre vraiment à chacun. Il se penche sur eux avec, pas simplement de la compassion, mais avec compétence et avec discrétion. Et il les sert comme médecin, il ne s'impose pas à eux. Il ne demande pas après que les médecins lui sautent à la figure pour l'embrasser. Non. Il les aime efficacement dans un service discret où il s'efface ensuite. Enfin bref, il est anesthésiste. Et puis, l'anesthésiste, d'ailleurs, il prépare le travail pour les autres, hein, entre parenthèses. Et donc, vous pourrez me dire, mais pourquoi le père Rivière cite ce médecin? C'est parce que ce qui m'a beaucoup frappé, c'est qu'au lieu de partir sur les pieds dans l'eau à Saint-Tropez pour les vacances d'été, il s'en va à Gaza, la bande de Gaza, dans un camp de réfugiés pour soigner gratuitement, évidemment gratuitement, les malades là-bas, quoi, dans le camp de réfugiés. Il fait ça toute sa vie. Il trouve ça normal, le gars, quoi. Et dès qu'il entend quelqu'un, il sort incarné pour dire c'est formidable ce que vous dites, et il note les choses. Alors je me dis, il a tant de choses à apporter, et bien il a beaucoup à recevoir. Cette personne qui me vient à l'esprit maintenant est une personne qui montre un certain reflet de ce que peut être une vie, pas simplement qui de temps en temps fait du bien aux autres, mais qui est livrée par amour aux autres. Quelqu'un qui ne s'appartient plus lui-même, ou plutôt qui s'appartient pour se donner, pour servir, pour aimer. Donc on a ici un exemple, un petit peu parmi beaucoup d'autres, de ce que peut être un reflet de cette consécration. Et elle existe chez tant de gens qui sont explicitement chrétiens ou pas. Bien sûr. J'ai vu dans le Maghreb des humbles femmes, je pense la plupart musulmanes, mais qui, tôt le matin, se lèvent avec patience et amour pour faire les choses quotidiennes, et c'est pas facile dans le désert quand il fait chaud, pour les siens. Personne ne pense d'ailleurs toujours à la remercier, c'est tellement naturel qu'elle fasse ça, et en plus elle supporte aussi les enfants quand ils sont énervés, elle n'est pas impatiente avec eux, elle les supporte aussi, elle se consacre vraiment pour les siens. Oui. Donc ce mot qui peut nous paraître quelquefois comme ça très religieux, il est religieux, il n'est pas religieux, si vous voulez. Voilà. Donc, je reviens à cette double dimension. La consécration est inséparablement une entrée dans une sphère qui n'est pas d'abord notre propriété, mais celle de Dieu. Nous sommes rendus à l'harmonie avec Dieu dans la consécration du Fils. Et nous sommes en même temps, de nouveau, du coup, libres pour aimer dans le monde. Et donc, au fond, plus nous entrons dans le mystère de la foi, plus nous sommes des êtres, nous devenons des êtres pour les autres, avec Jésus. C'est ça que je voulais dire ici. Je reviens ensuite sur cette triple consécration du Père qui consacre le Fils. Jésus dit, le Père m'a consacré par l'onction.
du Fils qui est consacré, et je vais y revenir, qu'est-ce que ça veut dire ? Je me consacre pour Jésus, ça veut dire quoi ? Et puis de ceux qui, dans l'Esprit Saint, deviennent aussi des consacrés. Mais jamais dans le catéchisme de l'Église catholique, on ne trouvera massivement l'expression « je me consacre », sinon dans la bouche du seul Seigneur Jésus-Christ. Nous sommes baptisés, ce n'est pas nous qui nous baptisons, nous sommes consacrés. C'est le mystère du baptême et c'est le mystère de l'Église sacerdotale tout entière. Non. Et j'en arrive alors maintenant à un point qui est, je développe un peu là, je me consacre moi-même. Nous ne pouvons pas entendre cette expression sans le mystère de rédemption, le mystère de l'arrachement au mal. Je veux dire par là qu'il y a cette consécration dans le monde. Tu m'as envoyé dans le monde, dit Jésus à son Père, qui est un élan d'amour pour aimer, et il y a comme une sorte de sanctification dans l'acte d'incarnation du Verbe de Dieu. Et il y a, à l'heure de la Passion, à la veille de l'offrande suprême, une autre consécration, d'une certaine manière, qui, elle, est un affrontement avec l'adversaire, avec ce qui s'oppose à la sainteté, pas simplement parce que ce n'est pas encore sanctifié, mais parce qu'il y a un refus de la sainteté, à savoir le mystère d'iniquité. Et ici, il y a un aspect sacrificiel de la consécration. Pas dans le sens doloriste, mais dans le sens d'un affrontement radical aux puissances du mal. Et ici, il faut dire que Jésus seul nous arrache au mal. Le grand prêtre devait offrir des sacrifices pour lui-même. Jésus n'a pas à offrir des sacrifices pour lui-même. Et pourtant, il dit pour eux, je me sacrifie, je me consacre, je me sanctifie. Et là, il faut entrer plus avant dans une réalité qui est ô combien actuelle et qui s'appelle le pardon. Tout à l'heure, nous allons célébrer l'Eucharistie et de nouveau, nous prononcerons et nous laisserons réjouir par ces paroles du Sauveur. C'est mon sang versé pour la rémission des péchés, pour le pardon des péchés. On entend toujours là ? On a l'impression que ça s'est arrêté. Bon, ça va. Ah oui, il y a peut-être un... Il se repose, il est entré dans le Shabbat là. Une des baffles a décidé de s'arrêter de travailler. Bon, ça va, vous entendez quand même ? C'est bien. Le pardon devient sérieux quand il y a des choses impardonnables. Si c'est simplement parce que on m'a marché sur les pieds, bon, ça va bien. C'est rien, quoi. Mais pour d'autres réalités autrement plus sérieuses, il y a des réalités qui peuvent conduire sans le pardon au désespoir. Voilà. Du côté de celui qui est offensé ou de celui qui a offensé, si le pardon n'est pas opérant, si l'alliance n'est pas rétablie, ça conduit à la mort. C'est pas difficile à comprendre ça, vous savez, on peut prendre plein d'exemples. Eh bien, la consécration de Jésus, pour eux, je me consacre moi-même, c'est-à-dire je monte librement vers toi, Père, par la croix, ou dans l'offrande de la croix, jusque-là, veut dire aussi, je réalise, pas seulement liturgiquement, mais dans mon propre corps, la liturgie juive du grand pardon. Et l'auteur de la lettre aux Hébreux va du coup méditer Jésus comme le seul grand prêtre. Le vrai grand prêtre, c'est lui. Et qui ne va pas offrir des sacrifices pour ses péchés à lui, mais plus que cela, qui va devenir péché pour nous, c'est-à-dire expurger le péché du monde en l'exténuant en lui-même, en le prenant sur lui, l'agneau qui porte et qui enlève le péché du monde. Et dans le péché du monde, tous nos péchés personnels. Et alors là, la prière sacerdotale n'est pas simplement une méditation sur la douceur, vous voyez, un petit peu
religieuse ou un petit peu à part du monde, ou comme cette dame là dont on disait, dont les enfants disaient « ouf, elle est partie au couvent un moment ». Comme ça, elle nous fiche la paix pendant ce temps-là au moins. Quoi. Puis quand elle va revenir, attention, qu'est-ce qui va se passer? Elle va être encore plus speed, bon, en fait, etc. Non, non, ce n'est pas du tout ça. Je ne suis pas contre les retraites dans les monastères. Mais c'est justement pour ne pas rester dans simplement la conscience d'un Dieu qui nous protégerait contre la relation avec les autres. Ah non, non, non, ça c'est un Dieu païen. C'est au contraire celui qui affronte le monde pour rétablir l'alliance avec Dieu et entre les hommes. Donc la consécration de Jésus, ici, pour eux je me consacre, et je vais continuer un peu sur « en vérité », qu'est-ce que ça veut dire, concerne vraiment le sacrifice de la croix, l'offrande de la croix, qui n'est pas simplement un acte d'amour parmi d'autres pour Jésus, mais qui est le point par lequel sa vie culmine. C'est l'expression même de toute sa vie qui se dit là. Ce n'est pas simplement un mauvais moment qu'il a eu à passer. C'est l'expression de tout son amour. Tout est accompli là, dans ce mystère-là. Alors, il faut ensuite avancer sur ces versets donc, qui nous arrêtent, sur lesquels nous nous arrêtons pendant cette fête du Sacré-Cœur. Les disciples vont donc être consacrés dans la vérité. Consacre-les, Père, dit Jésus, dans la vérité. Pour eux, je me consacre moi-même pour qu'ils soient consacrés. Il y a donc une implication des disciples dans la consécration de Jésus. De quelle sorte d'implication s'agit-il? Il s'agit de beaucoup plus que de vouloir imiter un maître de sagesse. Je vois la sœur qui est certainement ici à côté, qui est une ancienne. Moi, je préférais qu'elle parle et je me serais mis à son écoute de sa sagesse. Moi. Alors, non, non, mais ne plaisantez. C'est tout à fait possible. Mais là, j'aurais écouté quelqu'un qui a plus d'expérience que moi. Quelqu'un qui a à m'apprendre des choses. Un ancien en Afrique, on écoute la parole des anciens parce qu'ils ont plus de longueur de tour de piste que les autres. Même s'ils ne sont pas meilleurs, ils ont l'expérience de la vie qui, elle, est très précieuse. Et l'expérience d'être toujours vivant malgré qu'il y a eu des cyclones, des abandons, des trahisons, des jambes coupées, etc. Voilà. Mais il s'agit de toute autre chose pour Jésus. Jésus n'est pas simplement un enseignant qui vient nous dire des belles choses sur Dieu et sur la morale et qui ensuite nous dit « je vais vous envoyer de loin un petit peu d'aide ». Quelques doses de Saint-Esprit, hein, n'est-ce pas, pour vous aider à vivre? Ah, pas du tout, du tout, du tout. Ah, pas du tout. Nous n'écoutons pas Jésus simplement comme un maître de sagesse, fût-il le meilleur, qui nous donnerait ensuite de loin le souvenir de ses paroles. Ah non. Alors de quoi s'agit-il, oui? Cette implication des disciples dans la consécration du Fils, c'est-à-dire dans l'amour dont le Père aime éternellement le Fils, et cet amour qui vient jusqu'à planter, on peut dire, un germe de vie au cœur de la mort. Le grain de blé tombé en terre, c'est le germe de vie planté dans la mort. Cette implication est une pure grâce pour nous. Alors vous allez me dire, nous avons envie de l'entendre. Oui, c'est pour ça que nous sommes ici. Mais nous ne la méritons absolument pas, voilà, absolument pas. Et tout à l'heure dans l'Eucharistie, nous entendrons saint Paul nous rappeler que nous avons été rachetés alors que nous étions encore pécheurs, impies, loin de Dieu, voilà, pour bien exprimer que cette implication ne concerne pas une élite du monde ou une élite de gens plus pieux que les autres, absolument pas. Elle concerne l'humanité entière qui va être à laquelle ou vers laquelle les disciples sont envoyés par le même amour dont le Fils est envoyé par le Père dans le monde et qui va entendre à son tour ce que les disciples ont entendu mais ne cessent d'entendre pour eux-mêmes car à l'exemple du grand prêtre juif ils sont pécheurs eux-mêmes et ils ont terriblement besoin d'être réconciliés eux-mêmes. Et donc, c'est dans un jeu, J-E-U, permanent entre le bain
de purification qu'est le baptême, la plonger dans la, j'allais dire, dans l'être chrétien, et puis leur parole, que le monde va croire que Jésus est bien l'envoyé du Père. C'est ça l'implication des disciples. Et d'abord des apôtres, non pas du tout qui seraient meilleurs, mais parce qu'il y a ce mystère aussi là encore d'une personnalisation, parce que Dieu n'aime jamais une masse, il n'aime jamais un collectif. Paul dira, le Christ s'est livré pour moi, il est ressuscité pour ma justification, pour que je sois justifié. Donc, je reviens ici sur cette consécration des disciples, vous voyez, elle ne vient pas d'eux. Elle est l'ouverture dans le cœur transpercé, on pourrait prendre cette image ici, dans la vie livrée de Jésus, elle est cette ouverture universelle à laquelle les disciples vont boire par pure grâce, et ça s'appelle le baptême, ça s'appelle l'Eucharistie, ça s'appelle la réconciliation. Et donc, en eux, les disciples, va s'accomplir ce transfert de propriété. Ils ne s'appartiennent plus eux-mêmes, voilà. Ils deviennent transférés dans cette vie nouvelle. Je me consacre moi-même, dit Jésus, pour qu'ils soient eux aussi consacrés en vérité. Et le mot revient trois fois dans ces versets, c'est très curieux, ou deux fois, je n'ai pas compté, au moins deux fois, dans un sens à chaque fois un peu différent. Et là, j'emprunte de nouveau à Joseph Ratzinger l'explication. Dans le verset 19, il est dit que les disciples doivent être sanctifiés en vérité, consacrés en vérité. C'est-à-dire non seulement dans la liturgie, dans les sacrements, mais dans leur être tout entier, vraiment. Comme si le « en vérité » voulait dire entièrement ici, dans leurs fibres, dans toutes leurs fibres. Voilà. Et nous voyons bien ici tout de suite, non seulement le lien, mais le rapport toujours vivifiant entre l'espace liturgique et l'espace, on dirait profane. La porte qu'est Jésus ne cesse d'être ouverte entre les deux espaces. Et le oui que nous donnons dans la foi, ce n'est pas simplement le oui de notre confession de foi liturgique, c'est le oui de notre existence concrète. C'est le oui à mon voisin, à ma voisine, c'est le oui au ménage que j'ai à faire, c'est le oui à la bonne humeur que je dois accueillir, c'est le oui à la réconciliation, c'est le oui aux humbles services, etc. etc. C'est le même oui. Donc en vérité, au verset 19, veut dire entièrement. Ça ne veut pas dire simplement dans la tête ou dans le cœur, ça veut dire dans l'être tout entier. Voilà. Et Ratzinger dit qu'au verset 17, consacre-les dans la vérité, qui n'est pas tout à fait la même chose qu'en vérité, renvoie ici à l'esprit de force, finalement à l'Esprit Saint. Consacre-les dans l'Esprit Saint. Consacre-les dans cette force qui est mystérieusement une personne divine, cette onction, cette personne don, grâce à laquelle ou en laquelle Jésus s'est levé d'entre les morts. Et notre consécration dans le Fils est cette invasion, le mot n'est pas très beau, ce saisissement, cette illumination dans l'Esprit Saint. Je voudrais faire une dernière réflexion sur l'expression habituelle d'une vie consacrée. On l'emploie habituellement pour parler, pour penser aux hommes et aux femmes à qui le Seigneur adresse un appel particulier, ceux qu'il voulait, pour, dans leur propre chair, vivre de cette pauvreté, en tout cas vouloir la vivre absolue. Et dans le célibat pour le royaume, alors on parle en général de vie consacrée. Attention de ne pas trop faire, de ne pas en parler de telle manière qu'on dirait qu'il y a deux catégories de chrétiens. Ça, c'est complètement ruineux, complètement ruineux. Il n'y a pas d'un côté des chrétiens baptisés ordinaires, et puis il y aurait les consacrés, quoi. Je suis très gêné avec cette distinction. Enfin, en tout cas, cette dualité n'est pas juste. Pourquoi ? Parce que
la seule consécration, c'est celle du Fils unique. Et le bain dans lequel nous sommes plongés, c'est le baptême. Le bain de purification, pour nous, c'est le baptême. Et la sanctification, c'est pour tout le peuple. Pour eux, je me consacre pour qu'ils soient sanctifiés, et ceux qui croiront grâce à leur parole, c'est-à-dire pour l'humanité entière, appelée à être plongée elle-même dans la joie de l'Évangile. Et donc, il ne faut surtout pas dire qu'il y a deux catégories de chrétiens, ou trois si on ajoute en plus les prêtres et les évêques encore, pas du tout. Il y a un peuple arraché à la mort par pure grâce, sorti de l'esclavage par le baptême, et qui est immergé dans l'Esprit de Jésus et du Père, dans l'Esprit Saint, qui est sanctifié et appelé à vivre de cette sanctification. Et à l'intérieur de cette grande vocation à la sainteté, sainteté, sanctification, c'est la même racine, hein, certains, ceux que le Seigneur veut, pour un service entier du peuple et pour être signe visible, sont amenés à dire un oui, que complètement incompréhensible aujourd'hui, même que très suspect pour beaucoup de gens, comme si ça nous rendait malade de vivre cette vie, quoi. Bon, alors comme si Jésus était lui-même quelqu'un dont on pouvait soupçonner que s'il a vécu cette vie, était-il bien normal? Enfin, oui, tout ça, c'est des fantasmes de ceux qui regardent les choses de l'extérieur sans chercher à les comprendre de l'intérieur. Eh bien, la vie consacrée n'est jamais qu'à l'intérieur du peuple de Dieu et pour le rayonnement de ce peuple de Dieu, un appel à être non pas plus consacré que les autres, non pas plus vertueux que les autres, mais à recevoir ce signe dans leur propre chair, par les vœux, qui montre, j'allais dire d'une manière explicite, la vraie beauté de tout le peuple de Dieu. Non pas que les religieux soient plus beaux que les autres. Il y en a certains, c'est quand même très beau, mais il y en a aussi des visages de gens mariés très beaux, hein, des saints laïcs très beaux. Hein. Mais dans leur état de vie, il y a cette petite lumière qui dit « Attention, n'oublie pas ton identité, n'oublie pas ta beauté profonde. Elle est que tu es un peuple consacré. Elle est que tu es un peuple fait pour Dieu et pour manifester l'amour de Dieu aux autres. » Et c'est ça, ceux qui sont entre guillemets consacrés ont cette vocation. Voilà, je voulais préciser cela parce que on a parlé beaucoup de la consécration dans Jean 17, la consécration du Fils, mais évidemment dans le langage courant on parle de la vie consacrée aussi. Voilà, je vous remercie de... Vous pouvez donc maintenant vous réveiller, c'est parce que c'est maintenant la fin de la méditation. Voilà. Ça va comme ça, bon.

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2: Dieu, tu gouvernes les peuples avec droiture. Sur la terre, tu conduis les nations. Psaume 66, 5.

0: Le sujet que je vais aborder est apparemment délicat, surtout quand c'est un prêtre qui l'aborde, vous comprenez, vous allez dire, il est gonflé celui-là. Si c'est un prêtre qui vous parle, oh, c'est pas le prêtre tellement qui va parler aujourd'hui, encore que je ne mets pas mon drapeau dans ma poche. Hein. Mais c'est le conseiller conjugal, c'est plutôt ça, c'est ce que j'ai entendu depuis des années. Alors on dit, un prêtre, pourquoi il parle de sexualité? C'est donc que vous auriez une mauvaise idée de la sexualité. Rien que de penser ça, ça supposerait que vous avez une idée faussée de la sexualité. Car si la sexualité est dans votre esprit quelque chose de magnifique, alors vous ne trouverez pas drôle qu'un prêtre en parle. Par contre, si vous pensez que c'est quelque chose de douteux, pour ne pas dire sale, alors évidemment, c'est prendre dans la bouche d'un saint prêtre, c'est évident. Mais, allez, et c'est un prêtre qui en parle aussi parce que, là encore, je vous dis, c'est pas le prêtre qui parle. Alors, on dit souvent, un prêtre peut pas parler de sexualité, puisque, en principe, il en a pas, donc, il peut pas en parler. Mais, est-ce qu'un gynécologue peut parler de l'accouchement? Est-ce, croyez pas qu'un gynécologue est plus capable de parler de l'accouchement qu'une femme qui accouche? Parce que la femme qui accouche, elle n'a qu'une expérience. Le gynécologue, lui, il en a vu des tas. Il pourra mettre des nuances partout. Et je crois que c'est un peu la force du prêtre. C'est que n'étant pas engagé, en quelque sorte, dans une vie de couple, avec des gosses, etc., il a plus de recul et peut voir la multiplicité et l'extrême variété de toutes les situations. Et à cause de ça, il est beaucoup plus nuancé. Vous voyez ? Et puis, c'est un prêtre qui parle aussi, je vais vous le dire, parce qu'il a passé une laïque pour le faire. Bravo, hein ? Il faut le faire, hein ? Moi, souvent, je leur dis... Vous me reprochez de parler, ben allez, je vous donne le biniou, je vous le donne, venez en parler. Puis c'est aussi un prêtre qui parle, je vais vous dire pourquoi moi. Parce que trop souvent, l'Église a toujours dit ce qu'il ne fallait pas faire. Ça, elle est très forte. Niette, niette. Et le rôle, je crois, du prêtre aussi, et surtout quand je parle aux jeunes, c'est ça que j'ai toujours dans l'esprit, c'est de déployer devant eux le tableau merveilleux de la vision chrétienne de la sexualité. Car entre nous, c'est nous, chrétiens, qui avons une vision extraordinaire. Alors que la société, que les médias nous présentent quoi? Une sexualité de dinosaures, de primates. Eh bien, je dis, c'est ça notre force. Nous avons une sexualité qui a du sens. C'est pour ça que je crois que nous pouvons en parler. Alors, bien sûr, quand on parle de la sexualité du couple, on peut penser tout de suite uniquement à la dimension de l'acte sexuel, l'harmonie sexuelle. Pourtant, je voudrais quand même bien dire que avant de parler d'acte sexuel, il faut avoir justement une vision un petit peu globale de la sexualité, car la sexualité, elle affecte tout le monde. Depuis l'orteil jusqu'au cheveu, on est sexué. Je suis prête, j'ai une sexualité. La sexualité, elle affecte toute notre personne, au niveau physique, au niveau psychologique, au niveau spirituel. Et un homme ne parle pas même à Dieu comme une femme. Nous sommes sexués. Et je pense que donc, c'est la première réflexion que je ferai, c'est que, avant de parler de l'acte sexuel, voyons bien que la sexualité est une chose merveilleuse, voulue par Dieu. Hommes et femmes, il les fit à son image. Et quand Dieu a fait ça, qu'est-ce qu'il dit? J'ai fait du bon travail. Il est très content de lui. Dieu fait de l'autosatisfaction quand il a créé l'homme et la femme. Il vit que c'était très bon. Alors comment nous chrétiens, nous pouvons avoir de la sexualité une vision qui serait mauvaise? Car la sexualité, rapidement, qu'est-ce que c'est? C'est d'abord une fonction de variété. En inventant la sexualité, le Seigneur a inventé la variété. Au début, les premiers animalcules qui se reproduisaient le faisaient en autocopie. La mère fille, la fille était identique à sa mère, les amibes. Comprenez, c'était quand même monotone. Tandis qu'en inventant la sexualité, voilà que la différence apparaît. Ce qu'il y a de chouette ici, vous ne voyez pas, vous êtes mal placé, vous n'êtes pas comme moi. Mais la sexualité est dans la salle. Il y a des hommes et des femmes. C'est ça qui est merveilleux entre nous. Imaginez qu'il n'y ait que des hommes. Et imaginez une fête foraine où il n'y a que des hommes. Mais Ce qui est merveilleux, c'est la variété. Quand je vous regarde, il n'y a personne qui ressemble à personne. Pourquoi ? Merci, sexualité. Vous ne ressemblez même pas à votre mère. Il y a en vous la moitié de votre père. Et quand Dieu invente la sexualité, il invente la variété. C'est le champ de la variété, la sexualité. Comme l'oiseau et l'arbre, comme le papillon et la fleur, comme la rivière et le vallon, comme la nuit et l'étoile, l'homme et la femme. Le même être en deux versions, le même tissu en deux coloris, la même fleur en deux parfums. Avec ces deux modes d'existence, l'humanité est plus riche, plus passionnante. Alors, heureuse sexualité, qui met dans la vie d'un homme la tendresse d'une mère, la compréhension d'une sœur, la passion d'une épouse et les câlins d'une fille. Heureuse et belle sexualité qui permet à une femme de rencontrer la force tranquille d'un père, la simplicité rude d'un frère, l'amoureuse sollicitude d'un mari et l'admiration reconnaissante et les jeux virils de son fils. C'est beau la sexualité parce que c'est la variété. Deuxièmement, je ne veux pas dire que c'est le chant du corps, parce qu'on écrirait corps autrement, mais c'est la fête des corps. C'est vrai qu'un des grands cadeaux de la sexualité, c'est de permettre au couple de connaître le plaisir de la rencontre charnelle, qui était le plus grand plaisir que le Seigneur ait créé. Pourquoi ? Parce qu'il fallait aider la survie de l'espèce. Pourquoi il y a tant de plaisir attaché à la sexualité ? C'est parce qu'il fallait que l'espèce se survive. Est-ce que vous vous rendez compte qu'au siècle dernier ou au siècle auparavant, une femme sur trois mourait en couche, et une femme qui mettait au monde 10 enfants en enterrait 5 ou 6. Heureusement qu'il y avait peut-être ce plaisir et cet amour pour faire que nos grands-mères aient quand même fait 10 enfants. Car aujourd'hui, si une femme sur trois mourait en couche, il n'y en a peut-être pas beaucoup qui se précipiteraient vers la maternité. Merci nos grands-mères, on n'a jamais fait une statue à nos grands-mères. Le plaisir, je dirais la lumière de tes yeux, la volupté de ta bouche, la force de tes bras, l'ardeur de tes reins puissants, la douceur tiède de ta peau blanche et dorée comme la clarté du soleil. Je dirais l'emprise de tes mains longues qui font à ma taille une ceinture frémissante. Il y a des que de poésies qui sont belles à ce niveau-là. Et prenez le cantique des cantiques, alors. La recherche du plaisir est constitutive de l'être humain. Le plaisir est voulu par Dieu dans la mesure où il va dans le sens de notre vocation. Dans la mesure où il nous aide à nous aimer plus, le plaisir est légitime et même il faut le rechercher. Alors, voyez-vous, il y a une chose qui est scandaleuse. C'est de penser que les chrétiens, qui eux, avait la religion de l'incarnation, c'est-à-dire d'un Dieu qui s'était fait chair. Comment ont-ils pu mépriser le corps ? Alors là, il y a quelque chose qu'on ne comprend pas. Le formidable du christianisme, c'est nous dire qu'un jour, 80 kilos de matière sont devenus fils de Dieu. Incroyable ça. Et quand Dieu lançait les mondes, il y a 15 milliards d'années, il pensait qu'un jour, 80 kilos de cette matière, ça serait son fils. C'est pas croyable, ça. Grandeur de la matière. C'est Théard qui disait, même la matière est déjà riche de spirituel. Oui, la sexualité, c'est la fête du corps. Et la Bible dit beaucoup de choses, hein. Qu'est-ce que disent les proverbes? Jouis de la femme de ta jeunesse, biche amoureuse et gracieuse gazelle. Que tes seins te comblent en tout temps. Enivre-moi de ton amour. Dans la Bible, hein. Quand vous regardez le cantique des cantiques, il y a une volupté chaste, chaste. Je suis à mon chéri et vers moi va son élan. Que tu es belle, ma chérie. Les contours de tes hanches sont comme des anneaux. Ton nombril est une coupe en 2 minutes. C'est de la poésie orientale, hein. Bon. Ta stature est celle du palmier et tes seins sont les régimes. Vous comprenez que notre patrimoine religieux, il accepte le plaisir. Je le répète, comment on a pu vraiment considérer le plaisir comme quelque chose d'infamant, de sale, de... Il y a des gens que dès qu'il y a du plaisir, ils ont fait un péché. Ils ont réussi dans leur tête à mettre dans une équation plaisir égale péché. Je peux me donner à mon mari, mais si j'y trouve du plaisir, c'est pas bien. Ah, si je trouve pas de plaisir, ok. Ben non, c'est le contraire, attention, on en parlera. Et le pape Pie XII, qui était quand même pas, qui était un pape austère, hein, bon, écrit, les époux ne font pas de mal à prendre des jouissances. Oh, je voudrais que les chrétiens retrouvent vraiment ce sens de la sexualité. Et puis la sexualité, c'est pas que ça. C'est la romance des cœurs. Du néant de la solitude où j'allais, errant et mort immonde, tu m'as choisi, mon bien-aimé, tu m'as tiré, mon bien-aimé. Je n'y étais pas. Et voici que merveilleusement, je suis. Regardez, quand vous avez été aimé par quelqu'un, vous avez dit, mais j'existe, lui qui est formidable, il m'a choisi, c'est que je suis une fille terrible. J'étais l'infirme, et voici qu'il a porté sur moi ses yeux, et je marche. Il est venu le vigneron d'amour, il a taillé, coupé, s'est fait mal en me faisant mal, et me voici, cep verdissant sous son sourire, car il dit que je suis sa joie. Je suis l'abandonné retrouvé par l'amour, le paralysé debout, le vin du pied endimanché de tendresse. Oh ma joie, je suis quelqu'un, quiconque, pour quelqu'un. Formidable. C'est la romance des cœurs, la romance de la tendresse. Et puis c'est le chant de la vie, la sexualité. Qui ne dira jamais le sourire de l'enfant qui éclate en fossette. Il y avait un très beau texte de Michel Hubot que j'aime beaucoup, où il reprend un peu les paroles du Christ. Laissez venir à moi les petits enfants qui, sans jamais l'avoir appris, se tournent vers le sein maternel et tendent les bras vers un amour dont ils ignorent encore le nom. Laissez venir à moi les petits enfants qui portent des fleurs sur la tombe du petit chat et mettent la nappe de la table du salon sur la cage du lapin pour qu'il n'ait pas froid la nuit. Laissez venir à moi les petits enfants qui s'endorment avec un beau caillou blanc dans la main parce qu'il est devenu leur ami, qui transporte la mer dans un trou de sable, cueillant les étoiles qui se reflètent dans l'eau. Ô enfant de notre amour, pureté de ton regard, tes yeux pleins de lumière, garde encore les reflets de l'aube de l'éternité. Et là encore, voyez, cet aspect de la dimension procréation, que la contraception a scotomisé et séparé de l'union. Mais c'est pas étonnant qu'on a des problèmes aujourd'hui, vous savez. Faut pas vous tromper. Vous allez payer les retraites. Avec quoi? Il n'y a pas de gosses. Les générations qui nous ont précédés n'ont pas fait beaucoup d'enfants. Ben, maintenant, moi, je plains ceux qui montent. Ils n'ont pas fini de payer. On va payer la facture de tous ceux qui n'ont pas fait de politique familiale suffisante, de tous ceux qui ont fait l'apologie de la contraception conçue. Non pas comme une régulation normale des naissances, mais vraiment contre l'enfant, comme si l'enfant était une catastrophe dès qu'il arrive. Alors, on le paiera, ça c'est une facture qu'on paye. Vous savez, la démographie est la chose la plus importante d'un pays. Et vous pouvez faire l'histoire du monde à travers la démographie d'aujourd'hui. Heureusement, actuellement, les cathos commencent à refaire des petits. Et puis la sexualité, qu'est-ce que c'est aussi? C'est une allégresse mystique. Vous savez bien que quand vous êtes devenu amoureux, vous êtes devenu poète. Vous avez écrit des poèmes à votre belle, ça n'a pas duré, mais vous avez fait ça. Et vous savez que le vocabulaire amoureux est un vocabulaire religieux. Vous dites, ma chérie, je t'adore. Doucement, hein, on adore Dieu. Vous dites, nous sommes en extase. Ah, vous êtes des mystiques? Le vocabulaire religieux, le vocabulaire amoureux est un vocabulaire religieux. On va s'aimer infiniment, éternellement. L'amour mendie à Dieu, c'est qualificatif éternel. Et on a dit que les mystiques étaient des sexuels qui s'ignoraient. C'est le contraire. C'est les sexuels qui sont des mystiques qui s'ignorent. Et d'ailleurs, ça va être ça la grande vocation de la sexualité. C'est d'être le signe de l'amour formidable que Dieu a pour le monde. Vous connaissez l'histoire d'Osée dans la Bible. Et quand vous expliquez le sacrement de mariage, utilisez-le. Je vous raconte l'histoire d'Osée. Osée, c'était un jeune prophète. Pas du tout un vieux prophète à barbe blanche. Un jeune gars du genre scout. Toujours prêt. Dieu dit à Osée, Osée, oui Seigneur, J'ai quelque chose à te demander. Ok. Ça sera très dur.
1: Tant mieux.
0: Alors dites, Seigneur. Ben voilà, Osée, il faut que tu te maries.
1: Ah bon? Vous avez quelqu'un?
0: Oui.
1: Ah bon?
0: Tu la connais?
1: Oui, oui, oui, tu la connais, oui.
0: Ah bon? Ben écoutez, dites-moi, Seigneur, je suis concerné. Devine.
1: Moi, je ne vois pas, Seigneur. Vous savez, moi, je fais partie de la chorale de la cathédrale. Mais toutes les filles se sont mariées cette année.
0: Et dans mes connaissances, je ne vois vraiment pas. Oh, si, tu la connais. Elle habite justement derrière la cathédrale, dans la petite rue qui descend, au numéro 18.
1: On dit, Osée, non, non, vos renseignements généraux ne sont pas au point.
0: Parce qu'au numéro 18, je vais vous dire une chose, moi, au numéro 18... Eh bien, oh, il n'y a pas de femme à marier.
1: Alors, Dieu se fâche, j'ai dit au numéro 18.
0: Écoutez, Seigneur, je vais vous dire, moi, au premier, il y a les Dupont, au deuxième, il y a les Dulac, au troisième, il y a les Durand. Et Dieu dit, dans la chambre de Bonne,
1: oh, ben, il y a eu là, la prostituée.
0: Eh bien, oui, dit Dieu.
1: Oui, quoi? Ben, elle est libre.
0: Alors là, vous avez beau être scout. Alors, Osée dit, Hula et moi. Et Osée a un mot sublime. Il dit au Seigneur, mettez-vous à ma place. Et Dieu répond, j'y suis à ta place.
1: Ah bon?
0: Oui, moi aussi j'ai épousé un peuple comme on épouse une femme. Je l'ai sorti de l'esclavage, je lui ai donné une terre où coule le lait et le miel. Je l'ai couvert de bijoux comme on fait d'une fiancée. Et qu'est-ce qu'il fait ce peuple? Il va porter tout ça au faux Dieu. Je suis un Dieu trompé.
1: Ah bon, dit Osée, vous êtes trompé, il faut que j'y sois aussi.
0: Le disciple n'est pas au-dessus du maître. Très bien, un jour mon fils parlera comme ça.
1: Bon, alors il faut que j'épouse Hula.
0: Oui, mais après elle sera fidèle.
1: Dieu dit, mon peuple il est fidèle lui.
0: Ou alors là, qu'est-ce que vous insinuez hein? Alors moi je vous préviens, hein, si elle n'est pas fidèle, je lui casse la figure.
1: Comme moi dit Dieu, mon peuple, quand il veut rien comprendre... Je lui envoie les Syriens, les Palestiniens, les Irakiens, les Iraniens. Vous voyez, rien de changé sous le soleil pour lui dresser les côtes.
0: Bon, je sais ce que je vais faire, dit Osée. Je vais l'emmener au désert. Et là, au désert, elle n'aura pas le choix, il n'y aura plus que moi.
1: Comme moi, dit Dieu, mon peuple, quand tu veux rien comprendre, je l'envoie dans les prisons de Téhéran.
0: Vous savez, on se convertit des fois en prison. C'est quand ça ne va pas qu'on pense à Dieu.
1: Allons, quand ça va bien, on a autre chose à faire.
0: Je sais ce que je vais faire, dit Osée. Je l'emmène au désert. Et là, vous comprenez, je vais tellement l'aimer. Je vais tellement l'aimer que je vais parler à son cœur et je vais la séduire.
1: Comme moi, dit Dieu.
0: Mon peuple. Et quand Dieu dit mon peuple, c'est Israël, bien sûr. Mais c'est le peuple chrétien qui continue. C'est vous.
1: C'est moi.
0: Et Dieu nous dit, je finirai par vous séduire.
1: Oh, vous savez...
0: Il vous arrivera dans la vie peut-être que vous éloignerez du Seigneur, que vous êtes même encore aujourd'hui éloigné du Seigneur. Mais rassurez-vous, un jour ou l'autre, il se mettra en travers de votre route et va vous dire, non pas, écoute, t'es pas raisonnable, je vais te punir. Il va vous dire, je t'aime. Alors, vous serez bien obligé dans ce cas-là de communiquer. Tôt ou tard, ça sera peut-être... Ça sera peut-être le jour de votre mort. Rappelez-vous de ça, ça vous aidera dans la vie. Car c'est Dieu qui aura le dernier mot, et il finira par nous séduire. Alors t'as compris, Osée? Voilà ce que tu as à faire. Tu as pendu là, à ton bras. Tu vas te balader dans tous les quartiers de Paris, là. Il vous dit, voyez comment moi, j'aime là la prostituée. Hein? C'est comme ça que Dieu vous aime. Et c'est ainsi pour la première fois dans l'histoire, un couple, un drôle, a pourtant reçu la mission d'être le signe d'un amour de Dieu qui nous aime même quand on n'aime pas. Eh bien, chaque couple chrétien, chaque fois qu'un homme aime une femme aime un homme d'un amour profond, sincère, ils deviennent le signe que Dieu est en train sur la terre d'y mettre l'amour. Il a envoyé son fils semer l'amour. Il faut que cet amour se développe, il faut que le feu prenne partout. Et ceux qui sont chargés d'abord de répandre ce feu de l'amour, c'est les couples qui s'aiment. C'est ça la mission merveilleuse de la sexualité, c'est d'être aussi le signe de l'amour fou de Dieu. Alors, l'harmonie charnelle... C'est une chose qu'il ne faut ni surestimer, ni sous-estimer. Ni surestimer, Il y a des couples qui peuvent avoir des difficultés à ce niveau-là et qui s'aiment quand même profondément. Il ne faut pas le surestimer. Mais il ne faut pas sous-estimer aujourd'hui la réussite sexuelle. Et c'est un prêtre qui vous parle. Et je vous dis très fort, il est important de dire à nos jeunes,

réussir justement cette vie sexuelle, il y a premièrement des mythes à détruire. Le premier des mythes, par exemple, je me souviens de cette émission de radio où un gars lui disait, voilà, moi avec ma femme, nous avons 3 actes sexuels par jour. Et quand je dis ça à mes copains, ils me disent que je ne suis pas normal. Et la psychologue de répond, c'est vous qui êtes normal. Alors vous voyez le nombre d'anormaux, hein. Vous voyez, on a comme ça des mythes. Il y en a un autre, c'est il faut absolument arriver à la synchronisme des orgasmes. Non, on peut y tendre, c'est un idéal vers lequel on peut tendre. L'essentiel, c'est que chacun arrive, peut-être après, même à des temps forts qui sont différents, à sa joie, et c'est tout. Il y a aussi, on attribue à l'âge. Dès qu'ils arrivent à 50, 60 ans, si jamais ils ont une panne, ils se disent, ça y est, c'est l'âge. Ah non, pas d'histoire. Et ne transformez pas une panne ponctuelle en panne chronique, ce que vous feriez si vous pensez que c'est l'âge. Il y a d'autres mythes, disons plus médicaux. Par exemple, la joie clitoridienne ne serait pas une véritable joie. Alors qu'actuellement, tous les sexologues vous diront qu'il n'y a pas de différence et que la femme, les unes par le clitoris, les autres par la zone vaginale, arrive à l'orgasme. Qu'est-ce que ça peut faire? Et c'est là qu'est important de bien vous dire que chaque couple a trouvé son équilibre. Et attention, si vous êtes veuf et si vous vous mariez, ne demandez pas à l'autre de réagir comme l'ancienne. Et ceux qui ont eu des expériences, et il faut le crier à nos jeunes, oubliez les expériences du passé, elles ne servent à rien. Pourquoi? Puisque l'autre est différent. Et vous risquez d'exiger de l'autre d'avoir des réactions comme vous avez eu avec un tel ou une telle qui se comportait, je ne sais pas, d'une façon extraordinaire. Et alors vous demandez à l'autre, qui est radicalement autre, de réagir différemment. C'est à chaque couple de trouver son équilibre. Alors envoyez balader toutes ces règles, toutes ces nouvelles règles que véhiculent notamment les films X, où les gens là font des performances qui sont absolument plus qu'au-dessus de la moyenne nationale. Deuxièmement, il faut que vous ayez un regard positif sur l'acte physique. L'acte physique, ce n'est pas d'abord de la technique. La technique compte 5%, c'est tout. Tout le reste, c'est d'abord de l'amour. Et des gars comme Masters et Johnson, vous savez, ces sexologues américains qui ont fait des études vraiment alors scientifiques, et quasiment vétérinaires, hein, au départ. Dans les derniers rapports qu'on a eus de Masters et Johnson, ils nous disent bien que le plus important, c'est la tendresse. En conséquence, l'acte sexuel n'a pas de sens sans l'amour. Se donner, disait une femme, quand on est fâché ou qu'on n'a pas d'amour, c'est pas possible. La relation charnelle doit exprimer l'amour. Prendre un corps sans avoir sollicité un cœur, ça peut être à la limite un viol, y compris en dans une vie de couple. Comme un soir, vous dites à votre petite femme, faut la prévenir 3 jours d'avance, hein, je vous préviens. Je t'emmène pour ton anniversaire au restaurant, repas aux chandelles. Vous allez voir ce que c'est bon. Le plaisir est décuplé par les significations qu'on y apporte. L'amour physique n'est évidemment pas un acte sale et honteux. Pierre Ségur écrit « L'intimité des époux n'est jamais trop grande. Et le sentiment que rien n'est impur dans le corps de l'un et de l'autre est bienfaisant. Rien n'est impur dans notre corps. Tout est sacré au contraire, et notamment ce qui a trait au grand mystère de la vie. Il n'y a pas un atome du corps de votre conjoint qui ne mérite d'être embrassé. C'est clair. En conséquence, il est légitime de rechercher le plaisir.

0: dans la vie sexuelle. Vous disiez, Pie XII le disait, et la participation, notamment de l'épouse, est légitime. On entend souvent dans les coups des maris se plaindre, c'est toujours moi qui suis demandeur. Moi je dis, c'est malheureux un homme qui n'a jamais entendu sa femme lui dire « je te désire ». Et dans sa tête quelque part, il est en danger. Il espère qu'un jour une femme le lui dira. Le désir est légitime pour l'homme, il est légitime pour ses dames. Il y avait comme ça un couple qui faisait chambre à part. Et ils faisaient chambre à part parce que monsieur ronflait. Bon. Et quand il désirait son épouse, il sifflait. L'épouse, elle, quand elle désirait son mari, qu'est-ce qu'elle faisait? Elle allait frapper, puis elle disait « Vous n'avez pas sifflé ?» Eh bien, mesdames, pas besoin d'avoir recours à de tels stratagèmes. Dites à votre mari combien vous le désirez, il en sera ravi et vous aimera 10 fois plus. L'amour physique n'est pas pour autant le bonheur avec un B majuscule. Parfois, on attend trop de la relation charnelle. D'ailleurs, le mot orgasme, vous savez que pas très beau en français, c'est un mot très beau, c'est un mot grec qui veut dire la joie complète. Mais je regrette, la joie complète, c'est le ciel. L'orgasme, c'est pas la joie complète, qu'est-ce que vous voulez? C'est le ciel annoncé. Marc Corazon disait, l'acte d'amour, c'est une fenêtre qui s'ouvre sur l'infini, et on se dit, quand c'est donc que cette fenêtre ne se refermera pas? Eh bien, au ciel. Moi, je regrette, il faut attendre. L'orgasme total, c'est le ciel. Mais, c'est pour ça que l'acte physique, il ne faut pas en attendre quand même le paradis sur terre. La relation n'est pas à l'abri de lassitude, d'échec, de dégoût parfois. Il y a accepté parfois un certain altruisme, un renoncement, les inévitables ratés des débuts. Il y a accepté les imperfections de l'autre, sa fatigue, la suite des grossesses, etc. Il y a surtout à découvrir, alors ceci est capital, que ce qu'il faut chercher, c'est le bonheur de l'autre. Alors, pour un homme, son objectif, c'est rendre sa femme heureuse. Son souci n'est pas son bonheur, son plaisir. Auquel cas d'ailleurs, la femme le sentira très vite et ça va la rebuter. Alors, le but du mari, rendre sa femme heureuse. Je pense plus au bonheur de ma femme qu'au mien. D'ailleurs, tous les hommes qui sont ici vous diront que leur vrai bonheur, c'est le vôtre, mesdames. Mais pour la femme, elle doit chercher le bonheur. Elle doit tout faire pour ouvrir son cœur au bonheur, pour offrir à son mari ce bonheur, puisque c'est comme ça qu'il est heureux. Est-ce que vous me comprenez? C'est pas de l'égoïsme pour une femme de chercher le plaisir. Elle va chercher tout ce qu'elle peut, le plaisir, pour l'offrir à l'autre, puisque c'est comme ça qu'il est heureux. L'homme cherche le bonheur de sa femme, la femme cherche son bonheur pour l'offrir en cadeau à son mari. L'acte sexuel, c'est pas un plaisir pris en passant, parce qu'on y a droit. L'autre n'est pas un moyen d'assouvir un plaisir gratuit. C'est chaque fois une œuvre qui se construit. Peut-être un enfant. Hein. L'amour seul donne la vie, l'amitié donne pas la vie. Chaque acte sexuel, vous constituez votre communauté d'amour. Et votre amour grandit. C'est un petit peu comme l'Eucharistie, qui est un cadeau de l'Église, mais qui fait l'Église. Et c'est un monde meilleur. Quand les foyers sont heureux, ces foyers sont épanouis, c'est un monde meilleur, où il n'y aura pas chacun cherchant à trouver à l'extérieur de son couple les plaisirs qu'il ne trouve pas chez lui. C'est pour ça. La qualité passe avant la quantité. Tant que cette qualité, tant que vous voudrez. Mais ne banalisez pas un acte aussi sublime. Alors voilà donc ma deuxième réflexion, un autre regard sur l'acte sexuel. Troisièmement, il y a un minimum d'informations à connaître. Bon, alors je ne vais pas entrer. Alors maintenant, un mot sur le plaisir. Le plaisir sexuel chez l'homme n'est pas tout à fait comme chez la femme. Le plaisir sexuel chez l'homme est lié surtout aux organes eux-mêmes. L'homme est moins sensible aux caresses que la femme, mais la zone sexuelle, pour lui, c'est très important. Et c'est pour ça qu'une femme, sachant ça, sait que ses caresses n'ont pas hésité à aller dans la zone sexuelle. Un prêtre qui vous le dit, hein. Chez la femme, le plaisir est infiniment plus compliqué. Oh, je vous ferai pas, je pourrais vous raconter un peu comment tout ça, on l'a travaillé un jour devant un tableau où il y avait notamment des femmes, des gynécologues, à leur expliquer nous en quoi consiste ce plaisir féminin. J'aime mieux vous dire qu'ils n'étaient pas tous d'accord et que c'est difficile. En général, tout le corps de la femme est capable de volupté. C'est la différence avec l'homme. Et c'est pour ça que la caresse compte énormément, et la caresse qui va traduire la tendresse. La zone, il y a aussi des zones érogènes, bien sûr, comme les seins, etc. Bon, il y a aussi toute la zone génitale. Il y a évidemment ce fameux clitoris dont on parle maintenant partout. Vous savez, je vous en parle, je peux vous en parler. Les jeunes, ils m'en parlent, hein. Ils en savent un rayon. S'il y en a parmi vous qui veulent avoir des renseignements, vous viendrez avec moi un jour dans une classe, hein. Et vous apprendrez du vocabulaire. Et vous savez qu'à un moment donné, le clitoris était regardé comme, même par Freud d'ailleurs, comme, je dirais, un organe masculin dégénéré. C'est pas vrai, c'est un organe qui est féminin, et l'orgasme clitoridien est semblable à l'orgasme vaginal, par conséquent, si vous voulez, remettons-le, réhabilitons peut-être justement la joie clitoridienne. Mais c'est vrai qu'il y a une autre joie, qui est une joie plus profonde, qui est de la joie vaginale, que la femme ne peut pas connaître au départ et qui un jour va sourire. Mais on verra aussi combien c'est important dans ces cas-là de ne pas s'observer, parce que si vous observez, cette joie ne va pas sourdre. Et l'orgasme, qu'est-ce que c'est que l'orgasme? On définit, c'est un temps excessivement fort. Alors il y a des femmes qui disent, je ne sais pas si je l'ai eu. J'entends souvent dire ça dans les couples. L'orgasme, le signe qu'une femme a eu l'orgasme, c'est qu'après, c'est suivi de détente et de paix. Quand elle peut dire, je suis en détente, je suis en paix, c'est qu'il y a eu orgasme. Et là encore, il est infiniment varié selon les femmes. Alors, je vous ai dit qu'il y avait un peu de technique, c'est mes 5% de technique, vous allez comprendre, c'est simple. L'homme, quand il atteint un désir, son désir monte très rapidement, il peut arriver très vite à l'orgasme, et ensuite, terminé, il dort. Non, pas vous, non. Excusez-moi, non. C'est ceux que j'ai en consultation conjugale. La femme, elle, pendant ce temps-là, est très lente à monter vers l'orgasme. Très lente, et très lente à la redescente. Donc, il faut faire coïncider la courbe et la courbe. Il faut donc que la première courbe patiente. Alors, ça pose le problème des fameuses éjaculations précoces. Bon, s'il y avait des gens qui pourraient peut-être... Je ne peux pas rentrer dans tous les détails, mais il faut consulter, il faut aider. On arrive à dépasser une éjaculation précoce. Mais surtout un homme qui a des peurs aura facilement des éjaculations précoces. Et une fois qu'il est persuadé qu'il va avoir ça, il pensera qu'il ne peut pas s'en dégager. Ce qui n'est pas vrai. On se guérit d'une éjaculation précoce. Mais il faut des fois se faire aider. Ça sera une de mes conclusions, ça. La simplicité de se faire aider dans ce domaine-là. Pour faire coïncider les deux courbes. Alors, un homme m'a dit, moi c'est simple, que je pense à mon percepteur. Bon, la femme m'a dit. Dès que je sens que ça monte trop vite, Moi j'ai dit, pense plutôt au cadeau que tu vas lui faire. Je connais des hommes, ils comptent pendant cela. Et quand ils comptent, il paraît que ça ralentit. Mais si vous saviez, bon. D'autres préparent leur femme par les caresses. Et quand ils sentent que la femme est prête, vont la rejoindre. Mais je répète, le synchronisme des organes n'est pas absolument nécessaire. Par contre, une femme qui n'a pas eu son plaisir total a le droit, en quelque sorte, peut-être par des touchés, d'achever en elle, elle a le droit aussi au plaisir. Je vous dis ça aussi parce que ça ne se sait pas. Et Dieu sait si certaines voient des fautes où il n'y en a pas. Écoutez, on fait assez de fautes ou ailleurs, ce n'est pas obligé d'en rajouter quand on n'en fait pas. Voilà donc, alors, ça c'est l'aspect technique. Mais vous comprenez bien que ce qui est important, ce n'est pas ça seulement. C'est surtout la, comment dirais-je, l'état psychologique du couple au moment de l'acte d'amour. À savoir, importance de la paix de l'esprit pour la femme. Une femme qui est préoccupée, qui a un gosse malade, des jeunes mariés qui vont faire le voyage de noces chez la tante, qui est derrière la cloison. Dites à vos jeunes mariés qui doivent aller faire leur voyage de noces, surtout si c'est la première fois, rarement aujourd'hui, mais que ça soit au moins dans un 4 étoiles. S'ils n'ont pas d'argent, ils empruntent. C'est un bon placement. Il faut un climat de détente. Qu'est-ce que vous voulez? S'il n'y a pas ça, ce n'est pas possible. Importance du facteur affectif. C'est-à-dire qu'il faut savoir que l'autre nous aime, puis c'est tout. Une femme se donne si elle est aimée. Une femme me disait, il n'aime que mon corps. Et je vois ce jeune, c'était un jeune, lui, il me disait, moi, j'ai une petite amie, je n'aime que son corps, et encore pas tout. Vous voyez un petit peu, là, ça doit être agréable, hein. Importance du facteur temps, c'est la fameuse loi de décalage. C'est-à-dire que dans tout le domaine affectif, la femme a un temps de décalage pour réagir. Dans le domaine affectif. Dans le domaine du travail, c'est l'homme qui est décalé. Quand vous demandez à votre mari une étagère, il la fera l'année prochaine. Mais dans le domaine affectif, l'homme est prêt tout de suite, la femme aura besoin d'une préparation. C'est pour ça que vous avez des maris qui s'aiment le matin l'idée. Ce serait chouette si on se retrouvait ce soir. Puis ça fait son petit chemin, comme ça, dans la tête de l'épouse. Une femme disait, c'est le père Dey qui m'avait donné ce texte, « Mon mari va droit au but, c'est imbuvable. » Une autre femme disait, tu rentres, tu cries, tu manges ta soupe, ça te calme un peu. Après, tu veux me prendre. Moi, quand je suis dans tes bras, je suis encore en train de t'entendre crier. Non, mais c'est important tout ça. Importance du facteur temps. Importance des préparatifs et des préliminaires, du cadre. L'homme, il peut finir n'importe où. Un paysan me disait, un champ de betteraves, c'est pas mal. Non, mais je vous le dis, hein, c'est pas, j'invente rien. Hein. Pas une femme, allons. Et quand je vois de nos jeunes qui ont pour la première fois une vie sexuelle dans les voitures, avec la crainte d'être vus, il faut voir un petit peu les problèmes que ça posait. Je connais des femmes qui ont été bloquées toute leur vie parce que justement, les premières relations sexuelles ont eu dans des circonstances qui étaient absolument déplaisantes. Le cadre, ça compte. Vous avez un très livre bouquin, un beau bouquin, mais vous ne le trouverez pas, c'est dommage, il est épuisé. Ça s'appelle « Le mystère du couple ». Vous pouvez peut-être le trouver dans certaines vieilles librairies, des aumôneries, d'action catholique, on en trouve encore, c'était aux éditions ouvrières. Et il y avait un très beau texte, par exemple « Telle une fiancée ». Vous êtes venu chez moi ce soir, j'ai mis dans le coin une fleur, une musique, vous vous dites... Vous attendez quelque hôte de marque, quelque ami. Ah non, nous nous attendons l'un et l'autre, car nos rencontres sont des festivités. J'ai mis de beaux draps, etc. Bon, il ne faut pas toujours changer les draps. Hein, bon, mais oui, telle une fiancée. Importance de la propreté, bien sûr. Il y a des gens qui ont un problème de la sexualité parce qu'il y a une confusion entre les organes sexuels et les organes de l'éjection. Il se trouve qu'ils sont un peu dans la même région. Donc l'hygiène est absolue. Et surtout si vous doutez d'être aimé, ayez un souci de l'hygiène et utilisez le parfum. Et vous les hommes, rasez-vous. Importance des préludes, de l'amour, des caresses. importance de deux attitudes fondamentales. Écoutez-moi bien, non, important ça. L'homme doit, dans la vie sexuelle, être à la fois fort et doux. La femme, quelquefois, aime être prise. Mais oui, elle veut une certaine force. Elle veut un homme, pas une mauviette, pas une crevette, un homme. Surtout quand la femme croit que c'est pas très bien l'acte sexuel. Comme ça, elle se dit, c'est peut-être un péché, c'est lui qui le fait. Mais si l'homme n'est que fort, il est brutal, il ne plaît pas. Il faut qu'il soit aussi doux. Force et douceur, c'est ça. Bon, qu'entre nous, seuls les doux sont forts. Les faibles sont violents. Et la femme, elle? Vous voyez, les deux attitudes un peu contradictoires. La femme, elle, abandon et réserve. Il faut savoir se donner à corps perdu. Puis de temps en temps, surprendre. Pour donner un peu de conquête à son mari. Femme conquise n'a plus de goût. Il ne faut jamais être totalement conquise. Il faut toujours qu'il ait un peu de prix. Alors, on sait se donner totalement, mais aussi de temps en temps, faire attendre, réserver. Et pour tous, la fantaisie en amour. S'il n'y a pas de ludique dans votre vie sexuelle, je crains que vous tombiez alors vraiment dans l'ennui et c'est mortel. Mettez de la fantaisie. Alors là encore, je ne vais pas vous faire trop de dessins. Importance de la maîtrise et surtout importance de l'après-acte d'amour. Très important. Après l'acte d'amour, la femme aime savoir combien elle a été aimée, qu'elle n'a pas été simplement un objet. Elle veut savoir qu'elle a été aimée pour elle. Et surtout qu'elle n'a pas été ridicule de se donner. Quelquefois, elle a cette impression qu'elle est ridicule. Il faut qu'elle sache qu'elle n'ait pas été dévalorisée, mais qu'au contraire, son mari l'aime 10 fois plus et son mari l'admire 10 fois plus. Si tu savais ce que tu es belle. L'après compte autant que tout le reste. Alors, je vais dire un mot sur les quelques difficultés que vous pouvez rencontrer. Vous les connaissez bien. Hein. La première des difficultés qu'on rencontre, c'est la peur de l'échec. Très fréquent, surtout chez les jeunes, c'est pour ça qu'ils veulent faire des essais avant. Et quand on a cette obsession de réussir, on va passer à côté. Pourquoi ? Le plaisir, et Kill Owen, qui est un Américain qui a fait un immense bouquin sur le plaisir, si vous le cherchez trop systématiquement, il vous échappe. À trop le chercher, on le rate. Parce qu'il y a une obsession de la réussite qui fait qu'on ne réussit pas. Pourquoi ? Parce qu'on se dédouble. Alors c'est surtout vrai. Quand les couples ont un problème d'impuissance, par exemple, l'homme se dit, bon, il faut que la prochaine fois, il faut que j'y réussisse. Donc, il va s'observer faire l'amour. Donc, il ne peut pas. Parce que notre cerveau est ainsi fait qu'il ne peut jamais faire deux choses à la fois. S'il s'observe, il ne peut pas vivre pleinement l'amour. C'est pour ça qu'il faut savoir être décontracté, se donner et ne pas être obsédé de la réussite. C'est la première chose. Les causes aussi, c'est souvent les débuts d'une vie sexuelle. C'est sûr que la personne qui n'a pas eu cette chance, quelquefois, hélas, on trouve dans les familles des viols, des abus, des gestes, même des incestes du regard, qui peuvent faire que tout ça, c'est des blessures et qui entachent après toute relation sexuelle, où la femme va voir à travers l'homme cet homme d'autrefois qui, vraiment, pour qu'elle n'était qu'un objet. Autre chose, vous avez les culpabilités et les tabous. Il y a eu des éducations religieuses bêtement prudes qui ont pu faire donner l'impression que tout ce qui était de l'ordre du sexuel était de l'ordre du péché. Et les culpabilités, il faut aussi un jour savoir s'en libérer, là encore, peut-être en voyant quelqu'un qui peut nous aider. Quoi encore ? La diminution de l'attachement affectif. Il est sûr que si l'amour baisse, l'acte sexuel aussi aura des conséquences. Et c'est pour ça qu'il est important que vous ayez chaque année, non seulement le voyage de noces annuel, mais des temps forts, comme vous faites là, pour essayer de remonter votre amour, et vous reverrez remonter la qualité de vos actes d'amour. Aux difficultés des problèmes de fécondité, alors qu'ils jouent en deux sens. C'est-à-dire que la peur de l'enfant peut faire que des femmes refusent l'acte sexuel ou en ont peur. Mais l'inverse est vrai. Il peut se faire qu'avec une contraception, la femme se dise maintenant, c'est pour rien, ça n'a plus de sens. Et il arrive qu'une contraception entraîne, au contraire, un rejet. Alors c'est à chaque personne de voir si le fait de ne pas avoir de régulation des naissances, ou au contraire d'avoir une contraception trop forte, il faut se méfier notamment des contraceptions comme les sections de trompe, tout ça, qui peut faire que la femme se dise dans son inconscient, dans l'inconscient, hein, c'est plus rien, ça n'a plus de sens. Quand l'enfant est là, il y a toujours une espèce de piment, même s'il est craint. Et ça met un petit peu de piment, vous comprenez? Et après, il n'y en a plus. On est étonné que des femmes, par exemple, sous pilule, se disent frigides. Alors que ce n'est pas la pilule qui rend frigide, ce n'est pas vrai. Mais c'est le fait que leur inconscient leur dit, tu ne peux plus avoir d'enfant. C'est pour ça que notamment les contractions lourdes peuvent avoir des inconvénients chez certaines femmes à ce niveau-là. Les mésententes du couple, c'est évident, ce n'est pas la peine d'insister. Et puis il y a le passé, il y a toutes les blessures du passé. Les gens trop attachés à leur mère, les gens... On a des hommes qui ne peuvent pas avoir de relation sexuelle avec leur femme, parce que pour eux c'est un peu comme leur mère, on n'en a pas avec sa mère. Et ils seront capables d'en avoir comme ça avec une prostituée ou avec une fille légère, mais pas avec leur conjoint, parce que dans le fond, le conjoint est comme mis sur le piédestal, comme était leur mère. Il y a les scènes pénibles entrevues dans le passé, etc. Il y a tous ces problèmes-là. Il peut y avoir même parfois des homosexualités latentes qu'on ignore, tout ça, c'est des difficultés. Que faire en cas de problème? J'avance un peu vite. S'informer. En fait, trop d'hommes et de femmes, quand ils ont une difficulté à ce niveau-là, n'ont pas la simplicité de consulter. Surtout les hommes. Autrefois, un homme qui avait un problème d'impuissance ne consultait jamais. Et la femme, non seulement était privée de l'acte sexuel, mais elle était privée de la tendresse. Parce que l'homme ne voulait pas, par la tendresse, est amené à l'acte sexuel. Alors, il s'interdisait aussi la tendresse. Et la femme était sevrée totalement en tout et frustrée en tout. Aujourd'hui, le Viagra a changé les choses. Parce que depuis qu'il y a le Viagra, il pense qu'il va y avoir un gadget qui va arranger les choses. Donc, il consulte pour la première fois. Et ça, j'espère qu'on a des médecins qui sont assez intelligents pour ne pas donner simplement du Viagra, mais de voir si derrière tout ça, il n'y a pas un blocage qui est plutôt d'ordre psychologique, ce qui est le cas la plupart du temps. Deuxièmement, quand vous avez un problème à ce niveau-là, parler, recréer la communication. Il ne faut pas avoir peur de dire nos désirs, de dire ce qui nous fait plaisir, ce qui nous apporte de la joie, telle caresse qui nous fait plaisir, telle autre que nous n'aimons pas. Beaucoup de paroles. Autre chose, surtout pour vous, mesdames, quand votre homme a une difficulté, surtout, dramatisez pas. Dites, mais qu'est-ce qui t'arrive? Mais qu'est-ce qui va nous... Vous savez qu'on rend un homme impuissant lorsqu'après une panne, je ne dis pas on se moque de lui, mais en fait on lui dit mais alors, hein? Mais non, c'est rien. Il y a toujours dans un couple des périodes où il y aura, au point de vue de la relation sexuelle, des phases, des creux de vague, des chutes du désir chez l'un ou l'autre. On ne s'affole pas, on dit c'est ponctuel, on ne va pas en faire du chronique. « Eh bien, mon chéri, t'en fais pas, c'est rien, on va s'aimer, puis c'est tout. » Qu'est-ce qu'il faut faire aussi? Alors, quand il y a vraiment un problème d'impuissance, par exemple, il faut diminuer la vie sexuelle. En général, les couples qui ont des difficultés, qu'est-ce qu'ils font? Ils refont des essais. On a loupé aujourd'hui, il n'y a pas. Il faut que demain, on recommence. Alors, résultat, ça ne va jamais. Et je sais qu'en conseil conjugal, il arrive qu'on dise à un couple, à partir de maintenant, vous êtes interdit d'actes sexuels. Pendant un mois. Par contre, pas de la tendresse, hein, mais de l'acte sexuel. Il n'y a jamais de vacances pour la tendresse, jamais de break. Mais pour l'acte sexuel, arrêt. Si bien que l'homme se dit, « Oh, je suis plus obligé. » Il n'est plus en train de se surveiller, puis tout à coup, il s'aperçoit qu'il redevient normal. Et diminuer la vie sexuelle, et ne l'augmentez pas dans ces cas-là. Utilisez des temps forts de l'amour, comme des sessions comme ça, le voyage de noces annuelles, obligatoire, hein, sous peine de péché mortel. Hein. Et un voyage de noces annuelles, c'est pas avec des gosses, hein, c'est tout seul, les deux en amoureux. Hein. Faites, messieurs, pour vos femmes, ce que vous feriez pour votre maîtresse si vous en aviez une. Et ça vous coûtera moins cher. Oui, enfin, c'est sur ça. Mais je vais finir simplement sur un aspect plus spirituel. Je crois que ce qui peut vous aider, je crois qu'un couple vous le dira tout à l'heure dans un témoignage, ce qui peut aider un couple qui est en difficulté dans ces problèmes-là, c'est quand même de retrouver la dimension mystique de la vie sexuelle. Souvent, il y a une dévalorisation de la vie sexuelle, de l'acte d'amour, qui fait que, bah, dans le fond, ça ne chante pas dans le cœur. Et je crois. Alors, je vais vous parler, peut-être que je vais en choquer quelques-uns, mais ça fait rien. C'est pour leur bien. Vous voyez, il faut vous dire une chose, mes chers amis. C'est que le bon Dieu qui a inventé l'acte d'amour, c'est le même bon Dieu qui a inventé l'Eucharistie. Ça sort de la même veine. Quand Dieu a fait l'homme et la femme, il les a fait esprit et cœur, mais aussi corps. Et il s'est dit, il faut que je trouve un geste où dans la profondeur de leur corps, ils pourront se dire l'union de leurs esprits et de leur cœur. Le corps est le plus court chemin d'une âme à une autre. Quand le bon Dieu veut faire avec nous une relation d'amour, commencer ici-bas, et qui va s'achever dans les noces éternelles, car n'oubliez pas que nous sommes faits pour la noce. Et s'il y a des célibataires ici, rassurez-vous, à la fin des temps, on marie tout le monde, avec le véritable époux, dont l'époux de la terre n'est que l'annonce. Donc imparfait, il n'est pas le Christ, allons. C'est pour ça qu'il faut l'accepter comme il est, ce n'est pas le Christ. Ne rêvez pas qu'un autre, non, il n'y en a aucun de parfait. Alors, c'est le même bon Dieu. Quand l'homme, le bon Dieu, veut faire avec nous des noces, préparer ici-bas dans les fiançailles du baptême, il dit, mais ils sont charnels, ces gens. Il faut que je trouve un geste charnel. Qu'est-ce que je vais faire? Il n'a pas cherché longtemps Dieu, il comprend vite. Hein? Qu'est-ce qu'ils disent les amoureux? Oh, je t'aime tellement que je te mangerai. Ils vont me manger, dit Dieu. Ils vont me manger. Et vous entendez dans l'Eucharistie, vous recevez le corps de Dieu. Votre corps touche le corps du Christ. Et ce corps du Christ que vous recevez, c'est charnel, l'Eucharistie. Ce corps du Christ met en vous des germes de résurrection. Je me souviens, le chapelain de la chapelle de Corbusier de Ronchamp, qui était un de mes amis, qui était un original fini, il avait passé à la télévision pour célébrer l'Eucharistie. Et au moment de l'offertoire, il a montré à la caméra le vin qu'il utilisait, du Bordeaux millésimé. Il a choqué énormément d'ailleurs. Mais c'était quand même pour dire, rien n'est trop beau pour devenir le sang du Christ. Car c'est charnel l'Eucharistie. Avez-vous remarqué que les paroles que vous dites dans l'Eucharistie, c'est les mêmes que vous dites dans l'acte d'amour. Je suis tout à toi, viens en moi. C'est formidable, c'est incroyable ça. Alors quand un couple me dit, l'abbé, vous communiez combien de fois par an? Une fois à Pâques. Autant être célibataire. Ça c'est imparable, hein. Quand un couple me dit, oh, vous savez, moi, j'aime le bon Dieu, mais je n'irai pas pourquoi j'irai le chercher dans l'Eucharistie. Pourquoi? Il est dans mon cœur. Je dis, ta femme, tu l'aimes, hein? Je ne vois pas pourquoi. Vous n'êtes pas charnel, non? Et un acte d'amour se prépare comme une Eucharistie. Il y a un avant, il y a un après. Il y a un avant, on s'y prépare. Puis il y a un après, on a une action de grâce dans l'Eucharistie et dans l'acte d'amour. Merci, ma chérie. Merci mon chéri de la joie que tu m'as donnée. Merci Dieu d'avoir inventé un tel geste. Comme on dit merci après l'Eucharistie, dans ce moment de silence qui suit en général donc la réception de l'Eucharistie. Et je termine par, oh, je le sais par cœur, c'est un magnifique texte, c'est ça qui m'a ouvert les yeux, c'est ce texte, toujours de ce mystère du couple. En selle, elle dit ceci, « Ceci est mon corps livré pour toi. » Oui, aujourd'hui, ce corps de femme, avec ses pesanteurs, ses maternités sans fin, ses engendrements, avec son insatiable soif d'éternité, ceci est mon corps que je te donne en nourriture. Vous entendez, mesdames, quand vous vous donnez à vos maris, vous les nourrissez. J'ai assez de confidence pour savoir combien il y en a qui crèvent de faim. Et je suis scandalisé quand des gens me disent « Depuis 5 ans, on n'a pas de vie sexuelle. On n'est pas consulté plus tôt, non ?» Alors elle continue « Ceci est mon corps que je te donne en nourriture. Et en retour, tu me donnes ton corps d'homme, fait de vigueur et de puissance, avec ses fécondités, avec ses élans, sa force, sa fougue. Ceci est ton corps. Quand nous communions l'un à l'autre dans l'acte d'amour, ce n'est pas blasphème de dire que nous communions au Christ dont chacun de nos êtres est pétri. Quand toi et moi, péché et misère, deviennent unique hostie à la gloire du Créateur, et elle finit par les paroles de la messe, qu'en lui, par lui et avec lui, soit enfin sanctifié l'amour d'un homme et d'une femme, devenu cantique d'action de grâce, c'est-à-dire Eucharistie, messe à la gloire de Dieu. Je connais deux femmes qui ont cessé d'être frigides après ce texte. Elles se sont dit, si c'est ça l'acte d'amour, alors, comme le Christ, je me donnerai à corps perdu. Oh, puissiez-vous comprendre ça, c'est formidable, vous savez. Vous voyez, je vais vous dire, j'ai fini. Moi, je suis horrifié de voir la sexualité de primate qu'on propose à nos jeunes. Et tant que vous, les chrétiens, vous entendez les cathos, vous ne serez pas capables de faire chanter le charnel à cette dimension spirituelle, eh bien les jeunes sont obligés de se contenter de la sexualité de pacotille que leur présente le monde moderne.
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irrésistiblement. Quand je goûte du beau, j'ai envie de faire du beau. Pas vous? Quand j'entends d'excellents musiciens comme ceux de notre festival, je suis plein d'admiration et je me dis que j'aimerais jouer d'un instrument ou chanter comme ils savent si bien le faire. Ce n'est pas seulement la technique qui me touche et m'attire, c'est surtout la beauté. En goûtant du beau, on a envie de faire du beau, vous ne trouvez pas? Alors, en entendant les musiciens faire du beau, j'ai envie de leur demander « Apprenez-moi la musique ». Comme les disciples qui demandent aujourd'hui à Jésus « Apprends-nous à prier ». Un grand désir jaillit de leur cœur. Pourquoi? Parce qu'ils ont vu Jésus prier. Ça devait être tellement beau de voir Jésus en prière. Peut-être le plus bel acte qu'on ait jamais vu sur cette terre, Jésus en prière. Devant tant de beauté, il n'est pas étonnant que les disciples aient eux aussi le désir de faire du beau en priant. Ils ont envie de prier beau. Alors ils demandent à Jésus de leur apprendre à prier, comme lui-même prie le Père dans l'Esprit, une prière de toute beauté. Tiens, la beauté, n'est-ce pas justement cela l'essentiel de notre prière? Non pas une prière pour convaincre Dieu, car lui-même l'a promis. Demandez, on vous donnera. Nous n'avons pas à prier de manière inquiète, pas plus qu'à chercher des arguments persuasifs pour espérer fléchir le cœur de Dieu. Non. Je crois plutôt que nous avons à prier pour faire du beau, comme le Seigneur lui-même est beau et fait du beau. Et c'est ce désir de beauté dont il peut se saisir comme notre plus belle offrande pour exaucer nos prières. Sincèrement, vous qui étiez là ces derniers jours, tout au long de cette semaine de festival, c'était beau de vous voir prier. Pendant l'adoration ou le chapelet, à la messe ou au cours des veillées, par la louange ou la supplication, qu'est-ce que c'était beau de vous voir en prière. De même pour vous qui nous avez rejoints ce dimanche depuis le début de cette Eucharistie, c'est beau de vous voir prier, en chantant, en demandant pardon, en proclamant la gloire de Dieu, en écoutant sa parole. Qu'est-ce que c'est beau de vous regarder. On a de la chance, nous, d'être là. On vous voit prier. Et forcément, on se dit, Dieu que c'est beau. Alors bien sûr, ce qui se vit dans le cœur doit être beau. Mais ce qui se vit dans l'assemblée doit l'être tout autant. Et vous avez tous la mission d'y veiller, faire ensemble du beau, faire de notre prière commune une œuvre belle. Ce devoir incombe à chacune et chacun d'entre nous et à nous tous ensemble. Et donc ce grand désir ne doit jamais nous quitter, quelles que soient les modalités et les temps de nos prières, faire du beau en priant. Voyez, face à toutes les laideurs du monde, nous avons là une force de résistance, la beauté de notre prière. Face à tout ce qu'il y a d'abject dans nos propres péchés, nous avons là une force de résilience, notre prière personnelle et communautaire qui harmonise toujours davantage nos âmes et le monde à la beauté de Dieu. Alors bien sûr, une fois rentré chez vous, vous n'aurez plus forcément la beauté du cadre de montagne qui nous environne, vous n'aurez plus la beauté des chants du festival et de la communauté des sœurs, vous n'aurez pas la beauté de décoration de ce chapiteau, ni la beauté d'être réunis ensemble ici pour former un seul cœur, mais il vous restera la beauté de la prière. Où que vous alliez, quoi que vous fassiez, il vous restera cette force de résistance à la laideur qu'est la beauté de la prière. Et voyez, quand on prend vraiment conscience de cela, l'évidence s'impose à nous. On ne va pas prier seulement quand on en a envie. On ne va pas prier parce qu'on a du temps, ou parce qu'on en a besoin, ou parce qu'un événement rend tout à coup la prière plus urgente. Non, on va prier pour glorifier la beauté de Dieu et pour faire de la beauté avec lui. Voyez, notre prière devient alors ce canal privilégié pour que la beauté divine se répande dans le monde et que la beauté humaine rejoigne celle du ciel. Et voyez, quelles qu'en soient les modalités, notre prière est belle parce qu'elle veut laisser passer le beau. Elle console et guérit, elle raffermit et rassure, elle ouvre des voies nouvelles, elle unit dans la communion de l'Église. La prière fait du beau parce qu'elle fait battre nos cœurs un peu plus à chaque fois au rythme du cœur beau de Jésus. Alors le Seigneur nous appelle tous, frères et sœurs, à prier comme un prolongement de sa beauté à lui. Ça vous dit ?
Ah, devant tant d'enthousiasme. Je vais vous proposer qu'on prenne ensemble aujourd'hui un engagement de prière. Attention, non pas quantitatif, ni par une modalité particulière, ça c'est au discernement de chacun, mais je vous propose qu'ensemble, nous prenions aujourd'hui l'engagement de prier beau, c'est-à-dire de faire de chacune de nos prières comme une œuvre d'art. Ça vous dit d'être des artistes de la prière ? Alors je vais vous proposer pour ça quelques pistes, en regardant comment un artiste laisse la beauté s'exprimer à travers lui. D'abord, un artiste, c'est quelqu'un qui sait contempler. Avant de peindre une toile, avant de creuser une pierre, avant de jouer une partition, l'artiste doit d'abord voir, percevoir, recevoir. Or, souvent, dans la prière, sans doute, nous manquons de prendre le temps de recevoir. Nous voulons faire, de manière parfois obsessionnelle, dans toute notre vie et même dans la prière. D'où cette question essentielle à la vie spirituelle. Prenez-vous vraiment le temps de recevoir? C'est indispensable pour faire de nos prières des œuvres d'art. Et puis un artiste, c'est aussi quelqu'un qui arrive à concilier son intelligence, son expérience et son affectivité. Pour prier beau, n'est-ce pas ce à quoi nous devons veiller nous aussi? Concilier la raison, l'expérience et l'affectivité, en ne laissant pas de côté notre part affective, émotionnelle, intuitive, mais en n'abdiquant pas non plus notre raison, ni notre attention à ce que notre expérience grandisse au fur et à mesure du temps. Vous voyez, une prière sera d'autant plus belle qu'elle harmonisera toujours plus les différentes composantes de notre être au lieu d'en négliger certains. Cette semaine, au cours du festival, nous avons prié beau parce que c'est tout notre être qui s'est mis à prier. Pas seulement notre âme, mais notre corps aussi, et le corps que nous formons ensemble. Et cette prière, nous avons veillé à ce qu'elle ne soit pas simplement une expression affective, parce que finalement, ça pourrait rester très superficiel. Donc on a laissé cette prière s'ancrer profondément en nous, rejoindre notre intelligence, notre parcours de vie, et ce que l'Église nous enseigne. Ainsi, nous pouvons être des artistes de la prière. Troisième piste pour faire de notre prière une œuvre d'art, c'est d'être à l'écoute de ce qu'il y a d'original en nous. Vous savez, il n'y a pas d'artiste sans originalité. Sinon, on parle d'un copiste. Pour être des artistes priants, il ne faut donc pas avoir peur de laisser s'exprimer ce qu'il y a en nous d'original, d'unique. Tiens, d'ailleurs, vous pourriez peut-être discerner ici, sous le regard de la Vierge Marie, ce qui fait votre originalité, et spécifiquement votre originalité de prière. Vous y découvrirez certainement la vocation unique et incomparable que le Seigneur vous a confiée. Être des artistes, des originaux. Peu importe si on apparaît un peu trop originaux aux yeux du monde. Et puis, dernière piste pour faire de nos prières des œuvres d'art, en fait, c'est prendre conscience qu'un artiste n'est jamais artiste tout seul. Son désir de faire de beau est toujours un désir de s'harmoniser à la beauté qui l'entoure et de la communiquer aux autres. Ainsi, ici, dans les Hautes-Alpes, quand on voit les belles montagnes, c'est comme si elles s'offraient à nous pour nous dire « Ça vous dit d'être beau avec nous ?» Quand on voit des marmottes se balader dans les montagnes, on les entend presque nous crier aussi « Ça vous dit d'être beau et belle avec nous ?» Et si la montagne répond à sa vocation de beauté par sa majesté, et si la marmotte répond à sa vocation de beauté en vivant sa vie de marmotte, l'être humain, lui, accomplit sa vocation à la beauté, d'abord dans la prière, en communion avec les autres. Bien sûr, c'est la charité qui est l'expression extérieure la plus manifeste de la beauté humaine. Mais la prière en est le fondement, permettant de tout rattacher à la source de la beauté et de vivre vraiment en communion de beauté. Alors vous qui partez aujourd'hui du Festival Marial, comme vous qui êtes montés au lot ce dimanche, ou qui êtes unis à nous par les moyens de communication, tous nous pouvons rendre notre monde plus beau par notre prière belle. Il y a quantité de manières d'y contribuer, bien sûr, depuis l'attention aux plus pauvres, jusqu'à la démarche artistique, la fidélité aux engagements, l'affirmation des convictions. Tout cela rend notre Église et notre monde plus beau. Mais en voyant Jésus prier et en lui demandant « Apprends-nous à prier », les disciples nous font comprendre que la beauté d'entre les beautés, la source de la beauté, c'est de prier beau comme Jésus. Comme Jésus, avec Jésus, tous ensemble,
dans la communion de l'Église. Impossible alors de jamais nous lasser de prier. Impossible de renoncer à prier. Impossible de dire « Désolé, moi je n'ai pas le temps ». On a toujours le temps de faire du beau. Et si on ne l'a pas, c'est qu'il faut revoir, les priorités de la vie. Nous avons toujours le temps de faire du beau. À chaque fois se concrétise la parole du psaume 26 que vous pourriez vous répéter sur votre chemin de retour. Une chose que je demande. S'il fallait demander une seule chose au Seigneur de toute votre vie, tiens, qu'est-ce que ce serait ? Une seule chose que je demande, dit le psalmiste, habiter la maison du Seigneur tous les jours de ma vie pour admirer le Seigneur dans sa beauté et m'attacher à lui. Admirer le Seigneur dans sa beauté et m'attacher à lui, c'est cela prier, et prier ainsi, Dieu que c'est beau.

Les anges sortiront pour séparer les méchants du milieu des justes et les jetteront dans la fournaise. Matthieu 13, 49, 50.

Bonjour, ça va? Vous dormez? Bon. Alors, effectivement, il m'a été demandé d'intervenir sur la miséricorde, et si j'ai bonne mémoire, le titre de l'enseignement, c'est Miséricorde, source de la joie. Alors, je voudrais simplement introduire ces propos de ce matin en reprenant les propos du pape Benoît XVI. Parmi ses derniers propos, avant qu'il ne se retire de sa charge d'évêque de Rome, et donc de la charge qui était la sienne, dans sa dernière intervention, sa dernière audience, vous savez, du mercredi, il dit ceci, enfin, entre autres, mais il dit: je voudrais que chacun se sente aimé de Dieu qui a offert son Fils pour nous et qui nous a montré un amour sans limite. Je voudrais que chacun ressente la joie d'être chrétien. C'est d'une extrême simplicité. Donc les souhaits, c'est presque son dessein, le souhait du pape à cette étape de sa vie et puis à cette étape de la vie de l'Église. Hein, je voudrais que chacun se sente aimé de Dieu, que chacun ressente la joie d'être chrétien. Alors c'est ce que je souhaite pour chacun d'entre vous et c'est ce que nous allons demander au Seigneur. Voilà, mon propos est assez simple. Tu vois? Alors, toujours en guise d'introduction, vous savez, je suis très pape. Vous allez voir, je voudrais vous citer par contre un autre propos du pape François, lors d'un de ses. En fait, sa première homélie publique. Intéressant, la petite chapelle Sainte-Anne. Il a surpris tout le monde. Il dit: pour moi, je le dis humblement, c'est le message le plus fort du Seigneur, la miséricorde. Mais lui-même l'a dit: je ne suis pas venu pour les justes se justifient tout seuls, moi je suis venu pour les pécheurs. Le Seigneur ne se fatigue jamais de pardonner, jamais. C'est nous qui nous fatiguons de lui demander pardon. Et demandons la grâce de ne pas nous fatiguer de demander pardon, parce que lui ne se fatigue jamais de pardonner. Demandons cette grâce. Premier propos du pape, première intervention dans la première homélie. Alors je vais vous en citer un autre, ça va? C'est François qui cite Jean-Paul. C'est assez bon, il y a des passages aussi. Je ne sais pas si vous avez lu la lettre, la joie de l'évangile. Il y a des moments où c'est Jean-Paul qui cite, c'est François qui cite Benoît. C'est très intéressant. Alors là, c'est le pape François qui cite Jean-Paul II. C'était l'intuition du pape Jean-Paul II. Il eut du flair. Nous sommes dans le temps de la miséricorde. Pensons à la béatification et à la canonisation de sœur Faustine. Ensuite, il a introduit la fête de la miséricorde. Il a avancé peu à peu. En regardant l'avenir, il disait: que nous apporteront les années qui s'ouvrent devant nous? Quel sera l'avenir de l'homme sur la terre? Nous ne pouvons pas le savoir. Il est toutefois certain qu'à côté de nouveaux progrès, il ne manquera pas, malheureusement, les expériences douloureuses. Il n'y a qu'à regarder ce qui se passe aujourd'hui, hein. Je ne sais pas si vous regardez ce qui se passe dans le monde. Et il ajoute: mais la lumière de la miséricorde divine éclairera le chemin des hommes du troisième millénaire. La clé, ça ne sortira pas autrement, hein. Personnellement dans nos vies, comme dans la vie de l'Église,
comme dans la vie du monde. Que ferons-nous sans la miséricorde? Qu'est-ce que vous ferez dans votre vie sans elle? Alors, je voudrais méditer avec vous, modestement, sans prétention particulière, la miséricorde de Dieu. Alors, qu'est-ce que c'est que la miséricorde? Ou plus exactement, j'allais dire, mais je donne déjà la réponse, enfin, Jésus est la miséricorde de Dieu. C'est-à-dire, pour nous, chrétiens, la miséricorde, c'est une personne, c'est quelqu'un. Alors, qu'est-ce que la miséricorde? J'essaye de vous le dire de manière très rapide et très précise, mais je pense à un passage de l'Écriture dans Osée, vous savez, le prophète Osée. Vous savez, en fait, la miséricorde, c'est le cœur de Dieu qui se penche vers la misère humaine, donc vers sa souffrance et son péché. Mais je vous cite le livre d'Osée. « J'ai aimé Israël dès son enfance. » Et pour le faire sortir d'Égypte, j'ai appelé mon fils. C'est moi qui lui apprenais à marcher en le soutenant de mes bras. Et il n'a pas compris que je venais à son secours. Je le guidais avec humanité par des liens de tendresse. Mais ils ont refusé de venir à moi. Vais-je les livrer au châtiment? Non, mon cœur se retourne en moi et le regret me consume. Je n'agirai pas selon l'ardeur de ma colère. Mon cœur s'est retourné en moi. C'est Dieu qui parle. Je suis venu vers eux pour leur apprendre à marcher, pour les soutenir, et ils n'ont pas voulu. Mais mon cœur s'est retourné en moi. Ça, la miséricorde. Pour le dire autrement, je cite le pape François, parce qu'il est assez bon, il a des formulations assez remarquables, en tout cas assez pédagogiques. Il dit « La miséricorde est une lueur d'amour et de tendresse. C'est la caresse de Dieu sur la blessure de nos péchés. » Donc c'est la tendresse de Dieu, la douceur de Dieu sur la blessure de nos péchés. En réalité, et je ne veux pas trop m'étendre parce que je veux aller plus loin, mais la miséricorde, au fond, c'est une personne. La miséricorde, c'est Jésus lui-même. Jésus n'est pas simplement venu nous parler de la miséricorde, il nous en parle. Il n'est même pas venu simplement pour poser des actes de miséricorde au sens qu'il guérit, qu'il pardonne. Plus, il est lui-même, sa personne, sa vie, la miséricorde de Dieu. Et quand nous le regardons, mais pour le regarder, il y a un petit exercice qu'il faut faire, c'est arrêter de se regarder soi-même. Et moi, je vous propose, pour la session, là, pendant quelques jours, vous arrêtez de vous regarder vous-même, c'est fatigant, surtout pour les autres, d'ailleurs. Et vous regardez, mais vous le regardez, ça, quelques jours. Et puis vous le regardez, c'est pas compliqué, hein. Et puis vous vous approchez, ou plus exactement, vous laissez s'approcher. Et vous serez visité par la miséricorde de Dieu. Vous savez, qui est Jésus? Le connaissez-vous vraiment? Jésus ne se réduit pas au sentiment que vous en avez. L'Écriture ne se réduit pas à l'interprétation que vous en avez. Je vous cite là encore Benoît XVI, un peu de catéchisme ça. La complaisance de Dieu, c'est aussi une dimension de la miséricorde, la complaisance. C'est-à-dire qu'il y a une bienveillance de Dieu à notre égard, naturel. D'ailleurs, si je vous propose un chemin de bonheur, c'est la bienveillance, a priori, libère. Faites le choix de la bienveillance, a priori, à l'égard de tous, alors que nous, sans nous rendre compte en général, nous avons la méfiance, a priori. Et ça nous bouffe.
Je continue. La complaisance de Dieu se réalise de manière indépassable au moment de l'incarnation du Verbe. La parole éternelle qui s'exprime dans l'histoire du salut est devenue dans le Christ un homme. Je ne sais pas si vous avez mesuré. La parole

Vous savez, je trouve que parfois dans l'Église et nous-mêmes, on parle beaucoup. Vous savez, la foi chrétienne, ce n'est pas du discours. La recherche de Dieu, ce n'est pas des concepts. Dieu s'est fait homme. Dieu, c'est quelqu'un qui a un visage, des mains. Et donc, quand nous voyons Jésus pleurer, quand nous voyons Jésus sourire, quand nous voyons Jésus regarder les gens, quand nous voyons Jésus angoissé, voilà, quand nous voyons Jésus qui a le sentiment profond d'être abandonné de Dieu, quand nous voyons Jésus mourir, nous voyons Dieu et nous voyons l'amour même, la miséricorde même. Donc la première démarche, c'est de le regarder. Quand vous lisez l'Écriture, regardez Jésus. Et arrêtez de passer votre temps de prière à essayer d'interpréter ce que Dieu veut vous dire. Regardez-le. Là, il vous parlera. Non, plus exactement, là, vous l'entendrez. Vous savez, dans l'Église, chez les chrétiens, on entend avec les yeux, pas seulement avec les oreilles. Je continue. Je voudrais vous inviter, ça va ? En fait, je voudrais vous inviter, premièrement, à la suite de ce que je viens de dire modestement, à une rencontre. En fait, ici, pendant la session, mais c'est vrai dans la vie chrétienne, vous êtes invités, nous sommes invités à une rencontre. Parce qu'être chrétien, c'est pas compliqué, hein, c'est rencontrer le Christ et vivre avec lui. Vous savez, cette rencontre. Alors, je vais vous citer là aussi, parce que j'ai trouvé que c'était une manière, d'une formulation, comme il le dit beaucoup mieux que moi. Je le laisse dire, mais c'est à ça que vous êtes invités, que nous sommes invités. Le pape François, dans Joie de l'Évangile, il dit « J'invite chaque chrétien, en quelque lieu et situation où il se trouve, à renouveler aujourd'hui même sa rencontre personnelle avec Jésus-Christ, ou au moins à prendre la décision de se laisser rencontrer par lui, de le chercher chaque jour, sans cesse. Il n'y a pas de motif pour lequel quelqu'un puisse penser que cette invitation n'est pas pour lui, parce que personne n'est exclu de la joie que nous apporte le Seigneur. Celui qui risque, le Seigneur ne le déçoit pas. Et quand quelqu'un fait un petit pas vers Jésus, il découvre que celui-ci attendait déjà sa venue à bras ouverts. C'est le moment de dire à Jésus-Christ, c'est le pape qui parle, hein, « Seigneur, je me suis laissé tromper de mille manières, j'ai fui ton amour, cependant je suis ici une fois encore pour renouveler mon alliance avec toi. J'ai besoin de toi. Rachète-moi de nouveau, Seigneur. Accepte-moi encore une fois entre les bras, tes bras, rédempteur. » Cela nous fait tant de bien de revenir à lui quand nous sommes perdus. J'insiste encore une fois. Dieu ne se fatigue jamais de pardonner. C'est nous qui nous fatiguons de demander sa miséricorde. Celui qui nous a invités à pardonner 77 fois cette fois nous donne l'exemple. Alors, de ce propos du pape, je vais pointer deux choses, deux mots. Un, il dit, donc je vous invite à renouveler aujourd'hui même la rencontre avec lui. C'est aujourd'hui, maintenant. Vous savez, c'est biblique, hein. C'est maintenant le moment du salut. C'est maintenant. Et je sais pas, et nous avons du mal à nous convertir parce qu'en réalité, c'est toujours pour demain. Vous savez, c'est comme les régimes. J'ai pris des bonnes résolutions, je commence demain. Mais pour fêter ça, je fais un bon repas. Vous savez, c'est toutes les décisions qu'on prend de charité, les petites, qu'on va faire demain et qu'on ne fait jamais. Donc c'est maintenant, maintenant, là. Quand je vous parle, maintenant, aujourd'hui même, tu seras avec moi dans le... C'est pas moi qui dis ça. Hein. Souviens-toi de moi, aujourd'hui même, tu seras avec moi, maintenant.

Et pourquoi? Parce que le bon larron a regardé Jésus en vérité. Alors que son copain à côté, il voit Jésus, mais il se regarde lui-même. Du coup, il accuse. L'autre point, donc aujourd'hui, ça va? C'est même plus qu'aujourd'hui, c'est maintenant. Vous voyez, ne vous compliquez pas l'existence. On a évoqué Pierre Goursat tout à l'heure. J'ai bien connu, je me rappelle, j'étais très jeune. Vous savez, Dieu réserve des surprises dans une existence. Je ne pensais pas me retrouver évêque à cette époque-là. C'était vraiment le moindre de mes soucis. Je m'inquiétais beaucoup de mon avenir, comme quoi j'aurais pas dû. Hein. Ou j'aurais peut-être dû d'ailleurs, enfin je sais pas. En tout cas, je dis à Pierre Goursat, je lui dis, mais écoute, puis qu'est-ce que je vais devenir, et qu'est-ce que je vais faire, et comment je vais le faire, et puis je ne vais pas y arriver. Et il me dit, écoute, mon petit frère, si tu meurs tout de suite, là, dans 10 minutes, tu ne vas pas arriver devant le Seigneur en lui disant, oh, je ne sais pas ce que je devais faire, et puis si je devais faire ceci ou cela. Il va te regarder, il va te dire, alors est-ce que tu m'aimes? Tu vas lui répondre, quoi? Maintenant. Ben, vous savez, ça m'a fait un bien fou. Ça va? On continue. Je voudrais prendre un exemple. Alors, l'autre point, donc j'ai dit aujourd'hui, l'autre point que je voudrais de ce petit texte, c'est celui qui risque, dit le pape. Je suis désolé, il y a un risque à prendre. Ça, c'est le problème de notre époque. Nous n'osons plus prendre de risques. On veut tout contrôler. Vous savez, même maintenant, on fait des. Vous savez, la télé, là, ils font des télé-réalités, ils font des machins, comment on appelle ça? Moi, je ne suis pas très doué, on va dans la jungle faire des trucs, mais de toute façon, il y a la caméra, on est entouré de toutes parts. On appelle ça l'aventure, tu parles. Et nous, on voudrait mener notre vie exactement de la même manière. Avant d'avancer, on voudrait que tout soit bordé. Et le Seigneur nous dit, tu prends un risque. Mais avec moi, celui qui risque ne sera pas déçu. Le risque veut dire qu'il y a un appel à la liberté, mais je vais y revenir. Je voudrais prendre un exemple, donc une invitation à une rencontre, ça va? Dans l'écriture. Alors j'ai dû choisir, parce que vous savez, il y en a des. Mais il faut choisir dans la vie. Alors je me suis arrêté simplement sur un passage de l'écriture que vous connaissez, je pense, qui est la fameuse rencontre et la guérison de l'aveugle Bartimée. Je vous lis, ça c'est dans Marc, au chapitre 11. Il arrive à Jéricho, comme Jésus sortait de Jéricho avec ses disciples. Avec ses disciples et une assez grande foule, l'aveugle Bartimée, fils de Timée, était assis au bord du chemin en train de mendier. Apprenant que c'était Jésus de Nazareth, il se mit à crier, « Fils de David, Jésus, aie pitié de moi. » Et beaucoup le rabrouaient pour qu'il se taise. Mais lui criait de plus belle, « Fils de David, aie pitié de moi !» Jésus s'arrêta et dit, « Appelez-le !» On appelle l'aveugle, on lui dit, « Confiance, lève-toi, il t'appelle !» Rejetant son manteau, il se leva d'un bond et vint vers Jésus. S'adressant à lui, Jésus lui dit, « Que veux-tu que je fasse pour toi ?» L'aveugle répondit, « Rabouni, que je retrouve la vue. » Jésus lui dit, « Va, ta foi t'a sauvé. » Aussitôt, il retrouva la vue et il suivait Jésus sur le chemin. Alors, petit commentaire. 1. Bartimée, là. Il est assis au bord du chemin, aveugle. Là, il est assis, il ne bouge plus, quoi. Fini. Ça, il y a beaucoup d'entre nous qui peuvent... Il y a des moments de la vie aussi. Vous savez, on est... On ne voit plus rien. Puis en lui, c'est une naissance, en plus. Plus aucun espoir, il ne bouge plus, il ne peut que simplement vivre de ce qu'on lui donne. Quoi. C'est l'arrêt total. Ça arrive, hein? Puis celui qui pense que ça ne lui arrivera jamais, ne vous inquiétez pas, ça vous arrivera bien un jour. J'espère, en tout cas. Parce que ça oblige à aller plus loin. Ou plus profondément, en tout cas. Et il est là. Et puis, Jésus passe, vous savez, il ne voit rien, lui, hein? Il entend la foule, alors vaguement on lui parle de Jésus, c'est vaguement on vous a dit, il y a des trucs qui apparaissent, vous voyez, ce genre de choses, ou la grand-mère qui te dit, il faudrait quand même que tu ailles au caté, quoi. Vaguement, alors, vaguement, un bruit, il se dit quand même, petite lueur,
dans l'arrêt complet, là, une petite lueur d'espérance. Et que fait-il ? Ben, il fait quelque chose d'intelligent. Il se mit à crier. À crier, hein ? Jésus de Nazareth, aie pitié de moi. Je reviendrai sur ce « aie pitié de moi » parce qu'en réalité, c'est la vraie prière. La vraie prière, c'est « sauve-moi, Seigneur. Aie pitié de moi. » Et alors, bien sûr, il y a toujours des gens pour lui dire, et puis dans notre vie, c'est pareil. Hein. Parce que nous, je pense, ça nous arrive. Hein. On se dit, tiens, il y a un moment, il y a quand même une petite lueur, là. Alors je me mets tout d'un coup à crier un peu plus fort. Et puis, il y a la foule. Et la foule lui dit, écoute, arrête, tu nous fatigues. Puis, il ne t'entendra pas, de toute façon. Puis, il est occupé. Puis, il y a du monde. Et puis, tu n'es pas le seul. Que fait-il au premier obstacle ? Nous, en général, au premier obstacle, on s'arrête. Ça ne marchera pas. Ben lui, qu'est-ce qu'il fait ? Ben, il crie plus fort et il a raison. Et je vous invite à crier plus fort. Mais vraiment, un pauvre a crié, dit l'Écriture, c'est les psaumes ça, le Seigneur entend. Mais je ne suis pas toujours sûr que nous voulons vraiment qu'il nous réponde. C'est paradoxal, hein ? Je me souviens un jour ici, j'étais jeune prêtre, j'avais 25 ans. Là, à l'entrée de la basilique, j'avais rencontré un jeune homme et j'ai essayé de le convaincre. Il me disait qu'il était catho, pas catho, qu'il y croyait. Enfin, il y croyait, mais il y croyait pas. Enfin, il y croyait. Enfin. Et puis, je vais essayer de le convaincre. À bout d'arguments, je lui dis, écoute, je vais à l'Eucharistie, là, tu viens avec moi si tu veux. Moi, je crois que le Seigneur est présent. Et après tout, au lieu qu'on parle tous les deux, tu t'adresses à lui. Ah, il me regarde, il dit « Ah bon ?» Je dis « Tu viens avec moi ?» Il me dit « D'accord. » Et on rentre dans la basilique et tout d'un coup, il me dit « Ah, je ne sais pas si je vais venir. » Je lui dis « Mais pourquoi ?» Il me dit « Bah, je dis, t'as peur ?» Il me dit « Non, j'ai pas peur, mais si ça marche. » Et il ajoute « Ah oui, mais je vais peut-être devoir changer les choses. » Je dis « Oui, à mon avis, si ça marche, tu vas devoir changer les choses. » Il n'avait pas envie que ça marche. Je continue. Le texte toujours, on dit que donc il rejette et la foule dit viens, confiance. Ça c'est le rôle de l'Église, hein. Confiance. Il t'appelle. Et donc on dit qu'il rejette son manteau. Je ne sais pas si vous imaginez, parce que le manteau c'est tout ce qui lui reste. Hein. C'est sa protection, c'est sa seule sécurité. Et nous voudrions nous approcher de Jésus, mais en gardant toutes nos sécurités. Toutes nos sécurités, vous savez, je viens, Seigneur, mais je viens avec le manteau. Hein. Et lui, il se lève et il laisse son manteau. Mais pour un aveugle, laisser son manteau derrière lui, c'est un sacré risque. Hein. Parce qu'il est à peu près sûr de jamais le retrouver. Non ? Alors, il va falloir lâcher quelques manteaux. Hein. Je suis désolé. Et il se retrouve face à Jésus. Et là, c'est étonnant. Il y a ce dialogue, le Seigneur l'interroge. Le Seigneur va lui poser une question, qui a peut-être quelque chose d'indécent d'ailleurs. Que veux-tu que je fasse pour toi ? Il est aveugle, il vient de crier, prends pitié de moi. Et le Seigneur, alors qu'ils sont là, l'un en face de l'autre, en fait, le Seigneur va susciter sa liberté. Dieu ne fait rien dans nos vies sans nous. Il y a un moment, il nous demande, hein. Et alors, tu veux que j'en fasse quoi ? Répondez pas trop vite, hein. Non mais allez voir dans l'Écriture, faites cet exercice, allez voir tous les moments où le Seigneur pose des questions. Le premier disciple, qu'est-ce que cherchez-vous ? Qu'est-ce que tu veux que je fasse pour toi ? Mais tu veux quoi au fond ? Qu'est-ce que tu veux ? Ben, descendez au plus intime de votre cœur et répondez-lui et faites attention parce que Dieu fait ce qu'on lui demande. Que je vois. Va, ta foi t'a sauvé. Donc il retrouve la vue, il ne revient pas, on pourrait insister. Et ça se termine par il le suivait sur le chemin. C'est-à-dire que le but de la guérison, ce n'est pas d'être guéri. Nous, on veut guérir pour guérir. Ce n'est pas illégitime. Hein. Dieu veut nous guérir pour qu'on se mette à sa suite. Et quand on dit il le suivait sur le chemin va où, d'après vous ?
à Jérusalem. Mais pour faire quoi? Pour donner sa vie pour le salut du monde. Donc il est guéri pour le suivre, pour aller mourir avec lui à Jérusalem. Pour la charité, si vous préférez. Ça va? Je continue. Ça, c'est donc, je vous ai invité à une rencontre avec le Seigneur. Cette rencontre est une invitation, excusez-moi, ça vous, c'est à vivre une conversion. Je m'explique. Je veux être assez direct, excusez-moi, parce que j'ai peu de temps, puis il faut que je respecte le temps en plus. D'ailleurs, je ne sais même pas quelle heure il est. Vous me direz, hein? Non, ça va, ça va. Ça va? Donc, cette rencontre est une invitation à la conversion. C'est-à-dire que, comment dire, la conversion, en réalité, est la prise de conscience, alors, je vous le fais en bref, de notre ingratitude. Je vais m'expliquer. Vous savez, on ne se convertit pas en s'introspectant continuellement, en disant, ah, il faut que je change ça, puis il faut que je change ça. Moi, ça fait 50 ans, comme non, pas 50 ans, 40, que je me dis, il faudrait que je change. Puis j'y arrive pas. Enfin, j'essaye, hein. En fait, on se convertit autrement. On se convertit en regardant le Seigneur, en découvrant son amour. C'est en découvrant qu'on est aimé, en se laissant aimer, qu'on se convertit. Ça rejoint le message de Paray ici, puisqu'on est à Paray. C'est avec les apparitions, alors je suppose qu'on vous en a parlé en long et en large, mais les apparitions sont résumées par cette petite phrase de Jésus à Marguerite Marie. Voici ce cœur qui a tant aimé les hommes et qui en retour ne reçoit que des ingratitudes. Et puis il y a un petit bout qu'on oublie toujours, en particulier de ceux qui me sont consacrés. Bon, je ne vais pas trop m'étendre, mais il y a deux aspects fondamentaux dans ce message, ou peut-être trois. Le premier, donc, c'est l'affirmation et le rappel très fort de l'amour de Dieu passionné pour l'humanité et pour chacun d'entre nous en particulier, jusqu'à la croix. Mais la pointe du message, c'est pas ça. La pointe du message, c'est « Mais en retour, il ne reçoit que des ingratitudes. » Vous savez ce que c'est que l'ingratitude? C'est un mot qui n'est plus à la mode, hein. L'ingratitude, c'est, je vous donne l'exemple, c'est la maman qui aime son enfant, à prendre l'adolescent. Alors, je sais bien qu'aujourd'hui, on peut être adolescent jusqu'à 90 ans, mais quand même. Hélas. C'est le propre de l'adolescence, c'est la superficialité, le centrage sur soi. Alors, l'adolescent, et la maman aime, la maman aime, ou le papa, mais c'est encore peut-être plus immédiat chez la maman, j'en sais rien. Elle aime, c'est pas avec sa tête, elle aime avec son... Non. C'est viscéral, qu'elle le dire. Et imaginez la maman qui est aimée, qui aime son fils, et le fils dit « Oh, maman, tu peux m'aimer si tu veux, hein, ça ne me dérange pas. » Si, ça me dérange un peu d'ailleurs. Mais j'ai pas besoin de ton... Laisse-moi vivre. J'ai pas besoin de ton amour, j'en ai pas besoin. C'est comme si vous preniez un couteau, que vous le plantiez dans le cœur de la maman. Ben, vis-à-vis du Seigneur, c'est exactement la même chose, à un degré beaucoup plus fort. En fait, Dieu nous aime, et nous ne le croyons pas. C'est terrible. Et en réalité, se convertir, c'est se laisser aimer en vérité. Et vous savez, ce propos du Seigneur sur l'indifférence, ce n'est pas un reproche. Il ne nous reproche rien. C'est une douleur. C'est une blessure. Et nous convertir, c'est nous laisser blesser par cette blessure. C'est prendre la mesure au fond de notre orgueil. C'est la grâce d'une vie, et je vous la souhaite, hein, qui bouleverse nos existences. Vous savez, se convertir, c'est pas un effort. Hein, se convertir, c'est arrêter de discuter, de se justifier, de se culpabiliser, et se laisser aimer. Hein, se convertir, c'est se laisser aimer.
Mais aimer dans la vérité. Aimer, dira le pape Benoît XVI, par la vérité. Je vous cite Benoît XVI, il a une expression magnifique. Il dit « L'homme vit de la vérité et du fait d'être aimé par la vérité. » Et la vérité nous libère. Mais vous savez, pour nous, la vérité n'est pas une doctrine. C'est une personne. C'est Jésus. Je suis le chemin, la vérité et la vie. Donc l'amour seul ne suffit pas. Il a besoin d'être en accord avec la vérité. Et ça, c'est toujours de Benoît XVI, c'est très beau. Quand la vérité et l'amour sont d'accord, alors l'homme peut être joyeux. C'est ça la source de la joie et de la liberté. Ça va ? Je vous donne un exemple auquel j'ai pensé, mais parce qu'il y a quelque chose de très fort et de symbolique, c'est la conversion de Charles de Foucault. Vous vous souvenez de Charles de Foucault ? Bienheureux Charles de Foucault. Bon, je vous passe des détails de sa vie. Il avait fini par avoir une vie, je vais dire, de patachon, pour dire, je pensais à dire gentiment, quoi. Vous savez, une vie qui n'avait plus de structure du tout, complètement, comme beaucoup de nos contemporains. Hein. Et puis, il est quand même plein de questions, il est très travaillé, il n'est pas heureux du tout, même. C'est comme notre monde, je suis très frappé. Les gens font la fête, mais ils ne sont pas heureux. Ils se divertissent, mais ils ne se reposent pas. Et on a besoin d'un animateur dans le centre de vacances pour que les gens soient joyeux. C'est incroyable, ça. Ça, c'est incroyable. Moi, je rigole tout seul dans ma glace, je n'ai pas besoin d'animateur. Hein. C'est vrai. Non, vous ne voyez pas ce qu'il y a de complètement idiot, de superficiel. Alors, Charles de Foucault était comme ça. Puis vous savez, il va faire une rencontre, parce qu'il a été invité par une amie, en réalité. Il lui conseille d'aller voir le père Uvelin à Saint-Augustin. Il finit par aller se décider, mais enfin, il veut pas. Alors, voilà comment est rapportée cette rencontre. Donc, il repère que le père Uvelin est dans son confessionnal le dimanche matin, dans un coin, et il s'approche de lui. Et il s'adresse à lui, il voit qu'il est seul, il dit « Monsieur l'abbé, ne vous étonnez pas, je ne viens pas pour me confesser, je n'ai pas la foi, je désire seulement avoir quelques renseignements sur la religion catholique. » Vous savez, dans toutes les demandes d'informations de ce type, il y a toujours plus. Ça, c'est mon expérience pastorale. Enfin, je pourrais vous en raconter quelques-uns, mais je n'ai pas trop. Alors l'abbé Uvelin le fixe, vous n'avez pas la foi, vous n'avez jamais eu la foi, vous n'avez jamais cru. Si, il y a 13 ans, mais en ce moment, je ne peux pas croire, avec toutes les difficultés, les mystères, les dogmes, les miracles. Vous vous trompez, mon enfant, ce qui vous manque en ce moment pour croire, c'est d'avoir un cœur pur. Mettez-vous à genoux, confessez-vous à Dieu et vous croirez. Mais je ne suis pas venu pour ça. Ça ne fait rien. Mettez-vous à genoux. Et sans trop comprendre ce qui lui arrive, Charles va s'agenouiller et se confesser longuement. Confesser toute sa vie. La joie envahit alors le cœur de Charles. Et il expérimente une paix qu'il croyait impossible. Et ça a donné bienheureux Charles de Foucault. Mais je vous invite à retenir, ce n'est pas les arguments qui vous manquent aujourd'hui, mais les discussions, c'est un cœur pur. Seigneur, purifie mon cœur. Je continue, ça va ? Vous savez, petit mot, quand vous allez vous confesser, je ne sais pas si ça vous arrive de temps en temps, quand vous allez demander le sacrement du pardon, je vous dis ça entre parenthèses, mettez-vous face au Christ, priez. Et à propos de l'aveu de nos péchés, vous savez, soyez simples.
Pas besoin de raconter toute votre vie. Mais par contre, il s'agit de dire sa faute. Donc c'est le rapport à la vérité. Puis vous savez, un chat, c'est un chat. Ben, j'ai menti. Moi, j'aime bien confesser les petits parce qu'au moins, ils ne sont pas compliqués. Je me souviens toujours du petit qui me dit, alors, j'ai tapé mon petit frère et vraiment, j'ai tapé. Et alors, il me regarde, le petit, il me dit, tu me pardonnes ou tu ne me pardonnes pas? Parce que, et ben, qu'est-ce que je dis? Ben, c'est que j'ai dû pardonner. Et nous, les grands, en général, c'est, j'ai tapé mon petit frère, mais c'était un peu de sa faute, quand même. Puis, je ne l'ai pas vraiment tapé, enfin, je l'ai tapé un peu, enfin, mais quand même, on discute. Puis, on habille. En fait, c'est parce qu'on a peur d'être jugé, en réalité. Bon, ça, c'est notre vie, hein, en effet, comme ça. Puis, vous savez, le péché, c'est concret. J'ai volé, j'ai menti. Ceux qui ne savent pas ce que c'est que le vol, je pourrais leur expliquer en privé. Mentir, hein, c'est pas comme les gens me disent, j'ai pas menti puisque les autres ne le savent pas, donc c'est pas un mensonge. J'ai pas trompé ma femme. J'ai simplement une ou deux copines, c'est un peu embêtant, passons. Le péché est concret. Mais il y a aussi les racines, excusez-moi. Hein. Demandez, Seigneur, de vous éclairer sur les racines. Permettez-moi une petite anecdote que j'ai déjà racontée ici d'ailleurs, mais elle m'a fait tellement de bien, j'étais pas prête encore. Et c'était ici à Paris, les gens allaient se confesser, c'était il y a plus de 20 ans. Hein. Et alors, comme les autres y allaient, je me dis, je vais y aller aussi. Alors j'ai trouvé un bon père, là, il avait une bonne tête, dans un coin, je me suis approché, et je n'avais pas du tout préparé, moi j'y allais, quoi. Il faut, les autres y vont, on y va. Et puis je lui dis, sans même réfléchir, je lui dis, écoutez, je demande pardon à Dieu, je ne vous en dirai pas plus, hein, parce que le reste ça ne vous regarde pas. J'ai dit, je demande pardon à Dieu parce que je suis orgueilleux. Mais j'aurais dit ça comme si j'avais dit, il fait froid aujourd'hui. Hein. Et le prêtre me regarde et il me dit, le vieux prêtre, il me dit, eh ben, ça c'est grave. J'étais furieux. Et je me suis dit, mais de quoi il se mêle? Et en même temps, au même moment, je me suis dit, c'est vrai. Je ne sais pas, j'ai réalisé, c'est vrai. Un, je suis orgueilleux. Deux, c'est grave. Ça m'a atteint. Enfin, passons. Non, mais. Bon. Demandez au Seigneur d'être très concret et d'être un peu éclairé sur le fond. Et puis accueillez le pardon comme des enfants. Comme des enfants. En réalité, où veut nous conduire le Seigneur? Qu'est-ce que la miséricorde? En réalité, il veut nous conduire à entrer dans la confiance absolue en lui et dans la modestie et l'humilité. Ça va ensemble d'ailleurs. Le produit de la miséricorde, c'est, je ne sais pas si on devient humble, mais en tout cas, on devient modeste. C'est déjà un bon début. C'est le problème, c'est ce qui manque à notre époque contemporaine, c'est la modestie. On a une prétention incroyable, en réalité. On sait tout, on a une opinion sur tout, on veut tout savoir, on parle de tout, même si on n'est pas au courant, d'ailleurs. D'ailleurs, surtout si on n'est pas au courant. En fait, c'est un problème d'humilité. Alors, un jour, vous savez, on découvre qu'on est un pauvre homme, pauvre femme. Pas simplement, c'est la conversion des débuts. Mais avec le temps, on s'aperçoit qu'on voudrait être saint, puis au fond, on ne le voudrait pas vraiment. Enfin, on voudrait, mais on ne voudrait pas. Enfin, on voudrait, mais... En tout cas, on constate qu'on n'y arrive pas. Et ça peut nous blesser, parce qu'on se dit, mais ça ne marche pas. On peut même tomber dans une forme de désespoir intérieur. C'est une tentation très profonde. Et un jour, vous savez, on va découvrir d'abord qu'on n'est pas mieux que les autres. Vous savez, je pense toujours à le pharisien et le publicain qui vont prier au temple, hein, vous savez. Alors il y a le pharisien qui dit, Seigneur, je te rends grâce, c'est incroyable quand on réfléchit, je te rends grâce parce que je ne suis pas comme les autres. Je jeûne tous les, je ne sais plus combien de fois, en plus c'est vrai, je fais l'aumône, et c'est vrai, je m'occupe de la paroisse, de la chorale, je viens à Paris tous les ans. Dans cette famille, je suis la seule à rendre service à tout le monde. D'ailleurs, qu'est-ce qu'il ferait si j'étais pas là?
te rends grâce, Seigneur, parce que je ne suis pas comme les autres. Et le drame, c'est que c'est vrai. Enfin, c'est un drame. Non, ce n'est pas le sujet. Et le publicain dit, ben moi, on dit qu'il n'ose même pas regarder les yeux, il est dans le fond, là, il dit, moi, je suis un pauvre pécheur. Et c'est vrai. Et on dit que celui qui est justifié, qui est rendu juste, voilà, vous avez compris, non ? Ben un jour dans sa vie, mais c'est très profond, et il faut du temps, 10 ou 12 ans, 20 ans peut-être, allez, 30. C'est pour vous rassurer. Parce que le temps n'est pas un problème. Aujourd'hui, on a un problème avec le temps, il a duré. Parce qu'on a peur de la vieillesse, en réalité. Mais en réalité, le temps est une miséricorde. Puisque ça me laisse, ce que je n'ai pas pu faire hier, je peux le faire demain. La conversion que je n'ai pas réussi aujourd'hui, j'ai encore une chance, je peux essayer demain. C'est super, non ? Dieu est moins compliqué que vous, vous savez. Alors, où est-ce qu'il veut nous conduire ? En fait, à rentrer dans une conscience sans doute plus forte, mais plus libérante de notre pauvreté. Là, je pense à, encore, excusez-moi, mais au pape François. Vous savez, dans la fameuse interview qu'il a fait il y a quelques mois à la revue jésuite, là, sur voilà, il venait d'arriver. Alors il y a une des questions au tout début de l'interview, on lui demande, c'est écrit, hein, lui, mais qui est Jorge Mario Bergoglio ? Qui êtes-vous ? Et il répond ceci. Il dit, on lui demande, mais qui vous êtes au fond ? Et il dit, je ne sais pas quelle est la définition la plus juste. Et il dit, je suis un pécheur. C'est la définition la plus juste. Ce n'est pas une manière de parler, un genre littéraire. Je suis un pécheur. Oui, la meilleure synthèse, celle qui est la plus intérieure, que je ressens comme étant la plus vraie, eh bien celle-ci, je suis un pécheur sur lequel le Seigneur a posé un regard. Un jour, on découvre ça. Et ça fait entrer dans... Et c'est là que Dieu veut nous conduire, me semble-t-il, dans une forme, effectivement, de modestie. C'est de l'orgueil, ça rend triste. Hein. Et dans la confiance en Dieu. Alors, comment vous dire cela ? Je prends des citations parce que c'est plus simple, et puis d'autres disent des choses tellement mieux. Je pense au père Liberman. Vous voyez le piquet de père Liberman ? L'un des fondateurs, ou le second fondateur, on va dire ça comme ça, des spiritains, des pères du Saint-Esprit. Et Liberman dit ceci, il dit, « Le manque de confiance est ce qui paralyse le plus les croyants et les empêche d'avancer. Les chrétiens viennent se plaindre de leur manque de générosité ou de volonté, alors qu'ils manquent surtout de confiance. Ils apparaissent manquer de générosité, mais il manque surtout de confiance, car ils s'appuient beaucoup sur eux et un peu sur Dieu. Si vous connaissez bien Paris de Monial, il faut que vous lisiez les lettres de Claude la Colombière. Vous savez, Claude la Colombière, Saint Claude, a reçu le titre d'apôtre de la confiance. Et il lui dit que l'offrande de lui-même au cœur de Jésus, comme disait Thérèse de l'Enfant Jésus d'ailleurs, il y a une lettre de Thérèse de l'Enfant Jésus à son père, alors que son père était en pèlerinage à Paris de Monial. Donc, monsieur et madame Martin, ils sont venus ici. Hein. Ils viennent d'ailleurs, mais avec leurs reliques que j'ai vues dans les bureaux de Bernard, mon ancien bureau chez Chaplin, j'ai vu qu'il y avait quelqu'un, il y a les reliques de... Bon, en tout cas, monsieur et madame Martin, là, ils sont venus ici. Alors, il y a une lettre de Thérèse. Et alors elle dit, c'est très intéressant parce que Thérèse dit « Je ne vois pas le cœur de Jésus comme tout le monde ». Et alors elle corrige, c'est très intéressant, toutes les ambiguïtés de ce qui a été dit sur le Sacré-Cœur au XIXe siècle. Et elle revient à Marguerite Marie sans le savoir, ou en le sachant, elle dit. Puis elle dit, c'est là qu'elle dirait « Il faut prendre Jésus par le cœur ». Et elle dit « Depuis que j'ai compris l'amour du cœur de Jésus, je n'ai plus peur ». Parce que notre problème, c'est la peur, en réalité.
peur de mourir, peur de vivre, peur d'avoir peur, peur du démon, peur des voisins, peur de ne pas être aimé, peur d'aimer, enfin c'est compliqué, peur d'être jugé. Alors on laisse tomber, d'accord ? Et le fruit, c'est ça, c'est d'entrer dans cette espèce de confiance. Alors, je vous cite Claude à Colombière, il y a une prière bien connue, mais vous irez la trouver vous-même, qui s'appelle son acte de confiance, mais il a d'autres endroits où il dit des choses étonnantes. À une religieuse, il dit, qui se plaint tout le temps parce qu'elle déprime, elle va pas bien, il dit, « Je ne sais ce que vous voulez dire par votre désespoir. On dirait que vous n'avez jamais entendu parler de Dieu ni de sa miséricorde. Vous devez vous souvenir que tout le mal que vous avez fait n'est rien en comparaison de celui que vous faites en manquant de confiance. » Il dit un autre endroit, « Plus nous sommes misérables, Claude de la Colombière, hein, plus nous sommes misérables, plus Dieu est honoré de la confiance que nous avons en lui. Hein, pour moi, et là c'est une prière, je vous glorifierai en faisant connaître combien vous êtes bon envers les pécheurs et que votre miséricorde est au-dessus de toute malice, que rien n'est capable de l'épuiser. Je vous ai gravement offensé. » Ça, c'est la vérité. Mais ce serait encore bien pire ce que je vous ferais si je vous faisais cet autre outrage de penser que vous n'êtes pas assez bon pour me pardonner. Alors moi, je vous invite à accueillir cela. Et alors l'invitation, vous avez compris, c'est à la conversion, à la rencontre avec Jésus, à la conversion, à entrer dans la confiance. Et c'est vrai pour votre vie personnelle, mais c'est vrai pour le monde. Vous savez, hier, c'était l'évangile du livret là, dans le champ, vous vous souvenez, non ? Le bon grain et livret. Alors, le gars somme du bon grain, et puis en se levant le matin, il s'aperçoit que quelqu'un est venu dans la nuit pour jeter de livret. C'est agaçant, hein ? Et la première réaction, et ça, on est assez... Moi, je suis étonné de voir le nombre de gens qui ont un art et une rapidité pour voir livret. On a une capacité incroyable à voir les défauts des gens. Je ne sais pas si vous avez remarqué. Très doué. Immédiatement. Ça n'intéresse personne. Et alors le Seigneur... Et puis on a une réaction immédiate, on va y aller, tu vas voir ce que tu vas voir, et livret dans le champ, on va aller l'enlever. Hein. La croisade. Dans nos vies, comme c'est dans celle des autres, et c'est dans celle du monde. Alors, et vous savez, Dieu n'agit pas ainsi. Et dans la première lecture d'hier, vous irez voir, c'est le livre de la sagesse. Il y a un verset absolument étonnant. Hein, tu manifestes ta domination, ta puissance, en prenant patience. Vous irez voir. C'est-à-dire que Dieu est la miséricorde a une nuance de patience. Alors tout ça pour nous faire entrer dans la joie véritable. Alors la joie, un simple mot. C'est quoi ? Notre joie n'est pas une joie qui naît du fait de posséder de nombreuses choses. Ça, c'est le pape François qui dit ça. Notre joie n'est pas du fait de posséder de nombreuses choses. C'est la joie de la possession, c'est la joie du monde. On pense qu'on va avoir des choses, des sous, des choses, des gens, la reconnaissance, donc on est joyeux. Notre joie ne naît pas du fait de posséder de nombreuses choses, mais elle naît du fait d'avoir rencontré une personne, Jésus, qui est parmi nous. Elle naît du fait de savoir qu'avec lui, nous ne sommes jamais seuls, même dans les moments difficiles, même quand le chemin de la vie se heurte à des problèmes et des obstacles qui semblent insurmontables. Mais notre joie et de savoir que nous ne sommes jamais seuls.
C'est que c'est le grand drame de notre époque aussi, c'est la solitude. Donc c'est la joie du salut. Vous puiserez la joie aux sources du salut. C'est la joie, alors attention, c'est la joie des martyrs. Non, vous inquiétez pas, vous n'allez pas tous mourir martyrs. C'est Jean-Paul II qui dit ça, pas tous, quelques-uns seulement. Mais tous, vous devrez vous situer clairement. Prendre position, il dit ça. Je pense aux jeunes qui veulent se marier et qui disent on ne veut pas vivre n'importe comment. L'autre, c'est terrible le monde, parce que hier en venant en voiture, j'ai vu une voiture, vous savez, une publicité d'un traiteur. Vous savez, les traiteurs. Alors c'était pour les communions, c'est incroyable. C'était marqué, écrit sur le camion, donc pour les repas de communion, de mariage, de célébration de divorce. Et puis, il y avait après un autre truc. Je dis, c'est pas vrai. C'est-à-dire qu'on intègre le divorce comme étant tout à fait normal. Vous aurez tous à vous situer. Mais la joie, en réalité, la vraie joie, vient du don de nous-mêmes. Moi, j'ai beaucoup aimé l'exercice d'appel au service tout à l'heure. Parce que je me dis, c'est ça. Ça, c'est génial. On est obligé de se servir les uns les autres, c'est-à-dire qu'on va renoncer à tel truc pour aller nettoyer les toilettes. Ça s'appelle donner sa vie, parce que c'est concret. Et la joie, excusez-moi, la vraie joie vient comme non pas seulement de la guérison, mais il suivait Jésus sur le chemin. Vous savez, un des endroits où on parle de tristesse, à part, quand on parle de la tristesse de Jésus, c'est quand il l'agonie, vous savez, il y a une tristesse terrible. Mais il y a un autre endroit où on emploie le mot tristesse. Vous vous souvenez où? Dans l'évangile? C'est pas la parabole, c'est pas une parabole du tout. C'est le jeune homme riche. Il s'en alla tout triste, car il avait de grands biens. Vous savez, le jeune homme, c'est un jeune homme remarquable. Il pose des bonnes questions, il a le désir de la vie éternelle. À la question « Tu connais les commandements ?», il répond « Je les ai vécus depuis ma jeunesse. » Et comme disait Jean-Paul II, je ne suis pas sûr que vous pourriez dire la même chose, vous. Et puis, il fait l'expérience du regard de Jésus sur lui. Jésus le regarda et l'aima. Et selon les versions, enfin selon les évangiles, dans un des évangiles, il dit, c'est Jésus qui lui dit, mais il te manque une seule chose. Puis dans l'autre, c'est, que me manque-t-il encore, si tu veux être parfait. Enfin, il te manque une seule chose. C'est pas beaucoup, une seule. On me dirait les deux tailles. Tout ce que tu as, vends-le, donne-le aux pauvres et suis-moi. J'ai toujours été étonné que le Seigneur dise « Vends-le ». Pourquoi il ne dit pas « Donne aux pauvres » ? Parce que vendre, vous savez ce que c'est que vendre, hein ? Vendre, c'est tirer un profit d'un bien. On est d'accord ? Le Seigneur il dit « Ce que tu as, tire-en profit, mais le profit n'est pas pour toi, c'est pour les pauvres. » Ça veut dire qu'il ne dit pas « Irresponsabilité totale, mon gars, je vais m'occuper de toi. » Il dit « Non, il va falloir travailler. » Mais le fruit, c'est pas pour toi. Alors que nous, c'est le fruit de mon travail, c'est pour moi. Le fruit, c'est pour les pauvres, et viens et suis-moi. Et il est dit que le jeune homme s'en alla tout triste, car il avait de grands biens. Il n'arrive pas à se décider. Et quels sont ces grands biens dont parle l'Évangile? Vous savez, Jean-Paul dit, il dit que le bien du jeune homme, c'est la jeunesse. À ce propos, vous savez, qu'est-ce que vous faites de votre jeunesse? Vous savez, il y a des âges de la vie, il faut y aller. Hein. Et donner un an avec Fidesco, c'est pas mal. Pas suffisant. Hein. C'est un bon début, on va dire ça comme ça. C'est une bonne porte d'entrée, allez.
Mais donnons notre vie. Mais la vieillesse est aussi une richesse. Vous saviez ça? Qu'est-ce qu'on fait de sa vieillesse? Maintenant que tu vieux, les enfants sont grands, je vais profiter de ma vieillesse. Non? Ben moi, je vous invite, et la joie est là, à la donner. À ne plus vivre pour soi-même. Apprenez-moi, puis après je ferai ma petite conclusion, apprenez-moi le parfait oubli de moi-même. C'est une prière de Claude la Colombière, car c'est le seul moyen par lequel on peut entrer en vous. Je m'y oppose, je le sens bien, mais il me semble que j'aimerais bien ne pas m'y opposer. C'est très beau, c'est très modeste. C'est à vous de tout faire, Sacré-Cœur de Jésus. Mais Jésus ne peut le faire que si on veut bien qu'il le fasse. Donc je vous invite à entrer dans cette joie-là, qui plus est le seul, le vrai témoignage que nous devons porter dans le monde, c'est celui de la joie. Vous savez, dans un monde assez triste, même parfois chez les chrétiens, Pape Benoît XVI avait cette expression, il dit chez beaucoup, ils sont dans la fatigue de croire. C'est l'ennui qui s'est répandu dans le monde, s'ennuie. C'est le vide. Et le plus beau témoignage, le premier témoignage, c'est celui de la joie. Je vous rapporte, c'est un exemple que j'ai trouvé, en fait, pendant un consistoire, vous savez, les réunions des cardinaux, hein, un des cardinaux, c'est celui de New York, je crois, qui a raconté ça à ses frères cardinaux, qu'il a dit à ses frères cardinaux, écoutez, arrêtez d'avoir des têtes d'enterrement. Ça peut arriver même, pas que chez les cardinaux. Hein. Et alors, le pape, il dit ça, il y en a qui ont une tête de carême sans Pâques. Et alors, il rapporte cette histoire que je vous rapporte. Il dit, c'est l'histoire d'un SDF qui est accueilli par les sœurs de Mère Teresa dans une maison d'accueil, un mouroir en réalité. Il est atteint, il est en phase terminale du sida, il est en train de mourir. Et il demande le baptême avant de mourir. Donc le prêtre vient pour le préparer au baptême et il lui demande, mais pourquoi veux-tu être baptisé? Et le SDF répond ceci. Tout ce que je sais, c'est que je suis malheureux et que les religieuses, elles, sont très heureuses. Même lorsque je les insulte et que je leur crache dessus. Hier, je leur ai demandé le motif de leur bonheur. Elles m'ont répondu, Jésus, je veux ce Jésus pour être heureux, moi aussi. Alors moi, je vous invite à être des chrétiens heureux. Soyons heureux d'être chrétiens. N'ayons pas peur d'être chrétiens. C'est le plus grand service que nous pouvons rendre à l'humanité. Pierre Goursat avait cette expression pour citer Pierre. C'est lui qui est à l'origine des sessions ici. Il disait, le christianisme, c'est la joie. En dehors de la joie, on n'est pas dans la vérité, car on n'est pas dans l'amour. Et puis, on va demander, et ça sera ma conclusion, ensemble, pendant l'Eucharistie tout à l'heure et pendant tout ce jour, demandons que le Seigneur fasse cette œuvre de simplification, de miséricorde, de liberté, de joie dans nos cœurs. Demandons-lui dans la prière. Et ça, alors Benoît XVI, l'homme de prière est assuré d'obtenir ce qu'il demande. Cependant, prier au nom de Jésus, ce n'est pas demander n'importe quoi, mais demander le don essentiel que Jésus, dans le discours d'adieu, nommait la joie, et que Luc nommait l'Esprit Saint, ce qui est fondamentalement la même chose. Voilà ma proposition pour la session. Merci.

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3: Voyant leur foi, Jésus dit : Confiance, mon enfant, tes péchés sont pardonnés. Matthieu 9, 2.

Bonjour à tous, oui, bonjour à tous les auditeurs de Radio Espérance. Pour ces 40 ans, le 8 décembre 1982, et un salut tout particulier à notre Mère du Ciel, dont nous fêtons la conception immaculée. Je vous salue Marie, pleine de grâce, le Seigneur est avec vous, vous êtes bénie entre toutes les femmes, et Jésus, le fruit de vos entrailles, est béni. Sainte Marie, Mère de Dieu, priez pour nous pauvres pécheurs, maintenant et à l'heure de notre mort. Amen. Notre-Dame de la Sagesse, priez pour nous. Cœur immaculé, priez pour nous. Voilà, donc j'inaugure ce matin une série de conférences et de méditations sur les vertus théologales de foi, d'espérance et de charité. Ce qui distingue le chrétien et la confession chrétienne se résume en une seule affirmation, qui est la réalité centrale de notre foi, Jésus, qui est né de la Vierge Marie, est Seigneur. Jésus est Dieu, 100% homme, bien sûr, mais surtout 100% Dieu. Voilà ce qui distingue le chrétien de toute autre confession, de toute autre foi en Dieu. Mais ce qui distingue aussi le chrétien, c'est la manière dont il habite cette vérité, le type de relation qu'il a avec son Seigneur. Et elle se résume à trois attitudes qui, avant d'être des attitudes qui se voient à l'extérieur, sont des attitudes qui sont intérieures, qui nous sont intimes à chacun. Elles se résument par ces trois vertus. Le chrétien est celui qui croit que Jésus est Seigneur. Le chrétien est celui qui espère du Seigneur son bonheur et sa béatitude. Et le chrétien, enfin, et j'allais dire surtout, est celui qui aime son Seigneur et qui aime son prochain comme le Seigneur le lui a appris, et qui s'aime soi-même comme le Seigneur l'aime. La foi, l'espérance et la charité sont donc les trois attitudes qui distinguent le chrétien. C'est si vrai que le catéchisme, le livre où l'on apprend à être chrétien, le catéchisme de l'Église catholique, est réparti à partir de ces trois vertus. D'abord, le catéchisme commente le credo, qui est la règle de la vertu théologale de foi. Ensuite, le catéchisme commente les 10 commandements, la manière de se comporter pour aimer son prochain et s'aimer soi-même et aimer le Seigneur de tout son cœur et de toute sa force. Le commentaire des 10 commandements vient ici éduquer notre attitude intérieure d'amour. Enfin, la vertu théologale d'espérance est enseignée à travers la prière du Notre Père, car c'est la prière du Notre Père qui nous apprend à désirer selon la volonté du Seigneur. Apprends-nous, Seigneur, à prier, disent les apôtres, apprends-nous, au fond, à désirer. Que devons-nous demander, que devons-nous désirer, sont la même et unique question. Et le Notre Père est la réponse du Seigneur. Elle est le désir que le Seigneur veut mettre dans notre cœur, que son nom soit sanctifié et que son règne vienne, et surtout que sa volonté soit faite. Les vertus théologales, donc, de foi, d'espérance et de charité, distinguent le chrétien. Il faut ajouter, évidemment, une quatrième partie au catéchisme de l'Église catholique, qui est la pratique extérieure, et que sont les sacrements du baptême au sacrement des malades, en passant, évidemment, par son principal, qui est l'Eucharistie. Foi, espérance et charité distinguent le chrétien. Commençons donc par la foi.
On pourrait dire que, d'une certaine manière, la foi ne semble pas tout d'abord distinguer le chrétien, car il y a toutes sortes de foi. On parlera de foi musulmane, de foi juive. On pourra même étendre ce mot à des idéologies. On parlera de catéchisme marxisme ou de foi scientiste. Certains même croient, disent-ils, en eux-mêmes. De telle sorte que Woody Allen, avec son humour qu'on lui connaît, disait qu'avant sa conversion, il était athée, et que depuis sa conversion, il est devenu narcissique. On parlera de foi dans tous les sens. Pourquoi donc la foi distingue le chrétien ? Bien sûr, il y a le contenu de cette foi, je le disais tout à l'heure, elle se résume en cette phrase « Jésus est Seigneur, Jésus est Dieu ». Et en Jésus, nous connaissons Dieu, nous le voyons, nous connaissons ses mœurs, ses sentiments, sa façon de réfléchir envers nous, ce qu'il veut nous dire, comment il se comporte envers nous et ce qu'il veut nous donner. Mais la foi chrétienne ne se distingue pas simplement dans son contenu. On peut même dire que, au fond, seul le christianisme prêche la foi. Je veux dire par là que pour d'autres attitudes religieuses, comme l'est par exemple le paganisme, celui qui donne le bienfait, la divinité qui donne le bienfait, importe peu, au fond, à celui qui demande ce bienfait. Peu importe qu'il s'appelle comme ceci ou comme cela. L'important, c'est qu'il donne le bienfait. Et donc ici, l'attitude religieuse ne consiste pas à savoir qui est la divinité qui donne, mais le bienfait qui est demandé. Dans le bouddhisme, par exemple, il ne s'agit pas de connaître la divinité elle-même. Il s'agit, pour l'hindouisme, dont le bouddhisme est une conséquence, hein, il s'agit pour l'hindouisme d'essayer de sortir de cette vie de souffrance, de trouver une paix dans cette vie difficile. Si vous voulez, l'attitude religieuse orientale ne consiste pas à savoir qui est l'architecte, car quand une maison brûle, on ne se demande pas qui a construit la maison. On se demande juste quelle est la sortie, comment en sortir. Ainsi est l'hindouisme. On ne se pose pas la question de la divinité. On ne se pose pas d'autant plus la question de la divinité quand on est juif ou musulman. Parce que justement, de Dieu, on ne peut pas dire grand-chose. En tout cas, on ne peut pas connaître son intimité. Même après la mort, on ne pourra jamais voir véritablement qui est Dieu.

lumière de gloire qui nous permettra de voir Dieu face à face. La lumière de foi est la lumière de gloire à un degré moindre. Elle nous fait voir les vérités que Dieu veut nous révéler. C'est si vrai que, depuis Jésus, la question n'est pas tant de savoir si nous faisons confiance en Dieu, que de savoir qui est Jésus. Pour vous, demandera-t-il à ses disciples, qui suis-je ? Et vous connaissez la confession de foi de Pierre, tu es le Fils du Dieu vivant. Et Jésus de lui répondre, ce n'est pas la chair et le sang qui t'ont révélé cela, mais mon Père qui est dans les cieux. La foi donc, au contraire de l'attitude païenne, la foi chrétienne est la confession d'une identité. Elle est l'affirmation d'une vérité. Elle conforme mon intelligence à ce qui est. Jésus est Seigneur. Et l'aveugle qui a été guéri par Jésus, à qui l'on demande au départ « qui est celui qui t'a guéri ?» ne le sait pas. Et au fond, peu lui importe, dit-il, puisque ce qu'il compte, c'est qu'il voit. À ce degré de son cheminement, notre aveugle-né est comme n'importe quel païen qui vient offrir une prière à une divinité dont il ne sait pas le nom et au fond peu lui importe. La foi païenne, ou plutôt l'attitude religieuse païenne, consiste un peu, si vous voulez, à mettre une pièce de 2 euros dans une machine à café. Il m'importe peu de savoir ce qu'il y a dans cette machine à café, quel est son mécanisme. Ce qui compte quand je mets la pièce, c'est que, au fond, j'ai mon café. Ainsi, toute attitude religieuse païenne n'attend pas du pratiquant qu'il save qui est et quelle est l'identité de celui qui donne le bienfait. Ce qui compte, c'est que j'ai le bienfait. On pourrait presque dire qu'ici, l'attitude païenne considère la divinité comme un domestique, comme un pourvoyeur de biens, auquel je fais mine d'avoir confiance pour avoir mon bien. La foi chrétienne, elle, exige que notre intelligence s'ouvre à un mystère. Pour vous, qui suis-je ? Et notre aveugle-né, si vous vous en souvenez, au chapitre 10 de l'évangile de saint Jean, va faire un long cheminement jusqu'à risquer sa vie, au fond, pour le Christ, car les Juifs le menacent et lui demandent de se taire. Mais lui, au nom de la vérité, va continuer à affirmer que cet homme est certainement beaucoup plus qu'un homme, qu'il est certainement l'envoyé de Dieu et le Messie. Mais plus encore, quand il va sortir de la synagogue, vous vous en souvenez, il va voir enfin Jésus. Et Jésus va lui demander, à ton avis, qui est le Fils de l'homme ? Il lui pose une question, comme on pose une question au catéchisme. Alors l'aveugle-né lui répond, mais qui est-il, Seigneur, pour que je croie en lui ? Qui est-il ? Et Jésus lui dit, tu le vois, c'est lui qui te parle. Alors il se prosterna. Comme l'apôtre Thomas va se prosterner devant la personne de Jésus et va lui dire, mon Seigneur et mon Dieu. Voyez, c'est au travers de phrases, d'affirmations publiques, qui prennent leur source d'abord dans un cœur intérieur, que se dit la foi. C'est au travers d'énoncer « Jésus est ressuscité, Dieu m'aime, Dieu m'a livré son Fils, Dieu est trinité d'amour ». C'est à travers des énoncés que nous rejoignons non des concepts ni une doctrine, ou plutôt à travers une doctrine, nous rejoignons une personne. Nous rejoignons la réalité divine. Les énoncés du credo sont comme des miroirs, comme nos rétroviseurs de nos voitures.
Quand nous regardons dans le rétroviseur, nous ne nous arrêtons pas au rétroviseur.

nous regardons la voiture qui est derrière. De la même manière, quand nous disons le credo, c'est à la personne que s'adresse, à laquelle s'adressent ces énoncés que nous nous arrêtons. Voyez, le credo, au fond, est comme une lettre d'amour d'une jeune fiancée qui voudrait décrire de la manière la plus précise possible à son amie qui est la personne qu'elle aime, à qui elle s'attache. Alors elle décrit les qualités de son fiancé comme nous le faisons dans le credo, celui en qui je crois, il est créateur du ciel et de la terre. Et il n'est pas seulement ça, il est aussi Père Tout-Puissant. Et il a un fils unique, lumière née de la lumière, engendrée, non pas créée, de même substance que le Père. Et quand nous comprenons ces mots et que nous touchons par notre intelligence la réalité de ces mots, cela peut nous bouleverser. Nous décrivons dans le credo celui que nous aimons. Il faudrait presque pleurer en disant ce credo. Ce n'est pas simplement une doctrine que nous récitons, nous décrivons quelqu'un. Chacune de ces affirmations du credo trouve sa source dans des événements, dans des personnes. Et ces événements et ces personnes ne sont pas réduits simplement à leur propre histoire. L'histoire de ces personnes sont aussi notre histoire. La foi communie à une réalité. Elle croit dans des faits. Ainsi, nous ne croyons pas simplement dans des idées, ou plutôt, les idées que nous confessons rejoignent des réalités. Par exemple, Dieu pardonne les péchés. Je crois en la rémission des péchés. J'y crois parce que je l'ai vu. Ou plutôt, j'ai cru au témoignage de ceux qui m'ont dit que Jésus avait pardonné les péchés de la pécheresse. Personne ne t'a condamné. Va et ne pêche plus. Et mystérieusement, mon intelligence non seulement a dit que cette histoire était vraie, mais qu'elle était vraie pour moi. Par la foi, je communie à ce fait. Je suis Marie-Madeleine à qui Jésus dit « Va et ne pêche plus ». Je suis Zachée à qui Jésus dit « Descends de ton arbre, je veux demeurer chez toi ». Chacune de ces phrases rentre dans le cœur du croyant et le percute et le fait entrer dans une réalité intérieure et réelle de Jésus, de Dieu avec son âme. Au travers donc de ces énoncés, c'est la vérité que je confesse. Mon intelligence me rend présent à cette réalité. C'est la première manière d'ailleurs pour Dieu d'être présent à nous. Il y a bien des manières d'être présent à quelque chose où il y a une présence physique. Par exemple, vous êtes présent à vos bancs parce que vous êtes assis dessus. Mais vous pouvez aussi m'être présent. Oh, pas tous. Certains sont distraits en ce moment. Ils sont ailleurs, ils écoutent autre chose, ils ont des soucis. Mais vous pouvez m'être présent parce que vous m'écoutez, parce que vous êtes attentif à ce que je dis. Et par ma parole, par ma voix, je peux vous être présent à l'intime de vous-même. Oh, je n'ai pas une présence physique, je suis loin. Ainsi, quand je parle à la radio, je peux parler de Nice, où j'habite, et parler à des gens qui sont dans leur voiture entre Saint-Étienne et Lyon. Je ne le suis pas présent physiquement, et pourtant, je leur suis présent par ma parole. Et s'ils m'écoutent, s'ils sont attentifs à ce que je dis, alors je leur suis présent intimement à l'intérieur d'eux. La foi qui est écoute de la parole, me rend Dieu présent en moi-même et moi présent auprès de Dieu. La foi qui illumine mon intelligence, cette foi me permet de vivre en communion avec celui qui me parle,
même si je ne vois pas celui qui me parle, même si celui qui me parle est loin, il est par sa parole tout proche. Et c'est la foi qui me donne d'écouter sa parole. Pour résumer ce que nous venons de dire, nous pouvons dire d'abord que la foi chrétienne se résume en une seule phrase, Jésus est Seigneur, que la foi chrétienne, en dehors de toutes les autres fois, exige que je connaisse celui à qui je demande des grâces, qu'elle me montre le mystère de Dieu. Et enfin, la foi chrétienne, non seulement me montre à mon intelligence, mais en me montrant, me permet d'être présent à celui qui me parle. Mais la foi est une réalité encore plus complexe. Elle ne s'adresse pas seulement à mon intelligence, elle n'est pas simplement le fruit d'un esprit qui connaît et qui communie au réel. La foi est aussi un acte libre. Ma foi n'est pas obligatoire. Si je crois, ce n'est pas la même chose que de savoir. Il y a bien des connaissances dans notre intelligence. Il y a d'abord l'évidence. Il y a des choses qui sont évidentes, que personne ne discute, soit parce qu'on les voit, soit parce qu'on les sent, soit aussi parce que on en voit la logique. Par exemple, quand je sais ce que c'est qu'un tout et que je sais ce que c'est qu'une partie, quand j'en connais les définitions, il est évident qu'un tout sera toujours plus grand qu'une partie. Ainsi, il est évident que cette porte est fermée et il est évident que le tout est plus grand que la partie. Ici, je n'ai pas le choix. Je suis obligé d'admettre cette vérité. Il y a d'autres vérités aussi qui sont plus obscures, plus difficiles, moins accessibles, mais auxquelles mon intelligence se soumet parce qu'on m'en a démontré la vérité. Au début, je ne comprenais pas très bien ce que le professeur voulait me dire, mais après une démonstration claire et distincte, j'ai compris et il m'a prouvé, comme on dit, que c'était vrai. J'ai acquis la science alors et mon intelligence, par la force même de cette science et de la force de la démonstration, adhère à cette vérité. Il y a d'autres affirmations, au contraire, qui sont plus du domaine de l'opinion. Elles sont vraisemblables, elles sont probables. Il est probable, par exemple, qu'en sortant de cette église, j'ai froid, comme il est probable qu'en sortant d'une église habitant au Maroc, j'ai chaud. C'est vraisemblable. Ce n'est pas certain, comme toutes les vérités de la météorologie, mais elles sont vraisemblables. Et puis, il y a des vérités qui sont probables, certes, mais qui resteront toujours inévidentes, toujours obscures, parce que ce qu'elles disent dépasse véritablement la puissance de la raison. Il y a ici alors deux attitudes possibles. Soit je doute, et je soupçonne que cette vérité est une construction métaphysique, une construction mathématique, le fruit sans doute d'une intelligence géniale, mais artificielle. Elle ne représente rien de vrai dans le réel. Soit, au contraire, j'y adhère. Et j'y adhère, normalement, si je suis intelligent, toujours en doutant un peu, toujours en questionnant un peu cette vérité. Vous voyez bien que, normalement, la foi chrétienne fait plutôt partie de cette catégorie. Elle n'est ni une évidence, ni le fruit d'une démonstration et d'une science. La vérité qui est proclamée est obscure. Elle est cachée. Je ne vois pas encore très bien tout ce que cela veut dire. Oh, j'y crois, certes, un peu comme Saint-Pierre,
qui, après avoir entendu le discours sur le pain de vie qui choque l'entourage de Jésus, souvenez-vous, ma chair est la vraie nourriture et mon sang est la vraie boisson, qui mange de ce pain et boit de cette coupe, a en lui la vie éternelle. Comment cet homme-là, disent les Juifs, peut-il nous donner sa chair à manger ? Alors beaucoup de disciples ce jour-là quittèrent Jésus, car ce qu'il disait était vraiment trop obscur, trop mystérieux, trop fou, trop inimaginable. Et Saint-Pierre ne comprenait pas plus ce que Jésus voulait dire. Alors Jésus leur demande, « Voulez-vous partir vous aussi ?» Et ils disent, « Mais comment le pourrions-nous, Seigneur ? Tu as les paroles de la vie éternelle. » Il faut non seulement à la fois connaître, mais il faut aussi à la fois adhérer. Adhérer à quelque chose d'obscur. Et la foi a ceci en plus de particulier, qu'elle y adhère avec certitude. Je vous donne un exemple. J'ai l'intention, écrit le père Bonino dans son livre sur la foi, j'ai l'intention d'assister aux vêpres en la cathédrale d'Auch. Je roule donc sur une pittoresque mais très étroite départementale du Gers lorsque se dresse devant moi la silhouette d'un énorme camion, disons les déménageurs bretons. Ce camion va très lentement, mais je ne peux pas le dépasser puisque je n'ai aucune visibilité du fait qu'il occupe tout mon champ de vision. Bref, je me résigne intérieurement à réciter les vêpres en privé lorsque, miracle, le chauffeur du camion, passant par la portière un bras musclé et velu, me fait signe que je peux y aller. Alors, je déboîte et je fonce. Voyez, un magnifique spécimen de ce qu'est la croyance. Je ne vois pas ce qu'il y a derrière le camion, cela m'est obscur, cela m'est caché. Ce que je vois, c'est un bras musclé et velu qui sort du camion, et je lui fais confiance. Je le crois. Alors, ne voyant rien pourtant, je dépasse et je fonce. Au risque de ma vie. Ainsi est la foi. Elle est une connaissance, ce que je crois. Par exemple, il n'y a pas de voiture, tu peux passer. Pourtant, je ne le vois pas et je crois. Je crois non pas à la réalité que je ne vois pas, mais je crois aux signes qui en témoignent. Ainsi, je crois aux disciples qui témoignent. Je crois aux apôtres. Je crois aux évangélistes. Et en définitive, je crois en cet homme Jésus qui a témoigné du Père. Par quel miracle ? Par quel miracle dans mon esprit je lui fais confiance ? J'adhère à ces vérités qu'il me donne de connaître. Par la grâce, par un appel intérieur, par une séduction. Personne ne vient à moi, dit Jésus, si mon Père ne l'attire. Personne ne peut dire Jésus est Seigneur sans l'action de l'Esprit Saint. Jésus va agir sur mon âme comme on agit sur un aimant, ou plutôt sur deux aimants qui se polarisent. Si vous voulez attirer un métal, il faut polariser l'aimant et il faut que le métal lui-même soit polarisé. Et si les deux sont bien polarisés, ils s'attirent. Ainsi, le Saint-Esprit a pour mission de polariser mon cœur et mon âme pour que je sois attiré par les paroles de Dieu transmises à des hommes. À la parole de Moïse, à la parole d'Élie, à la parole de Jean-Baptiste, et bien sûr, à la parole de Jésus, les auditeurs vont croire
parce que en eux Dieu agit pour qu'ils soient polarisés. Ils sont comme captivés par cette parole, séduits par elle, non pas simplement parce qu'elle est belle, mais parce que l'Esprit agit sur leur cœur. Oh, bien sûr, il y a bien des paroles de Jésus qui sont belles, bien de promesses de bonheur, de paix et de libération qui feraient que n'importe qui pourrait le croire. Mais justement, Jésus n'est pas simplement un publicitaire. Il a dit parfois des paroles dures, des paroles exigeantes, des paroles difficiles. Celui qui veut être mon disciple, par exemple, qu'il prenne sa croix et qu'il me suive. Ou encore, pardonne à ton frère qui t'a insulté ou qui t'a fait du mal. Ou encore, aime ton ennemi. Et pourtant, malgré toutes ces paroles exigeantes, malgré aussi parfois des paroles obscures, le pain de vie, j'en ai parlé, eh bien, le cœur du fidèle lui reste toujours attaché. Malgré les doutes qui s'éveillent en son intelligence, malgré les mystères de la vie qui viennent parfois contredire ou en tout cas mettre à mal la doctrine de la providence divine, malgré tout cela, mon cœur a confiance. Il croit. Que rien ne t'inquiète, que rien ne te trouble, dit Thérèse d'Avila. Tout passe. Le dit-elle parce qu'elle serre les dents? Le dit-elle parce que c'est une femme de déni qui ne veut pas voir? Ou le dit-elle parce que elle est animée d'une grâce qui agit sur son cœur, non plus sur son intelligence, mais sur son profond vouloir? Ainsi est la grâce de la foi. Elle est illumination, mais elle est aussi confiance. Mouvement de la volonté qui nous fait choisir. Je veux croire en lui. La foi est donc un acte de l'intelligence, elle est aussi un acte de la volonté, un acte libre. Mais non pas arbitraire, suscité par la grâce, travail de l'esprit d'amour en moi. La foi cohabite peut-être avec le doute, mais au fond, elle est une certitude d'amour. Cet homme est sûrement Dieu. Il a les paroles de la vie éternelle. Cette communauté qu'est l'Église est sûrement d'inspiration divine. Malgré tous les pécheurs qui la composent, elle a les paroles de la vie éternelle. Ainsi, depuis que j'ai la foi, l'Esprit Saint agit en moi et je me laisse faire et je me laisse séduire et en homme libre, je choisis de le suivre. Parfois je suis déçu, parfois je suis surpris, peu m'importe. Par un mystère très grand, je continue à miser sur lui. Voilà la foi. Elle me fait connaître quelqu'un. Elle m'ouvre sur une réalité qui a eu lieu et qui pourtant sera aussi la mienne. La foi me fait aimer ce que je connais. Elle me donne confiance en ce qui m'est annoncé et dit. Si vous avez donc bien compris, la foi est une réalité complexe. Elle agit à la fois sur mon intelligence et à la fois sur mon vouloir. Elle me fait connaître et elle me fait vouloir. Je me complais dans ce que je sais. J'aime ce qui m'est dit. La foi est donc une grâce qui agit sur ma capacité d'aimer, de telle sorte que la foi est à son début et tout au long de sa croissance un désir,
une recherche. J'ai cherché celui que mon cœur aime. La foi est possession, bien sûr, de réalités auxquelles j'adhère avec certitude, mais ces réalités sont obscures. Je voudrais les connaître un peu plus. Je voudrais les comprendre un peu plus. Et quand je ne les sais pas, je les cherche. Ainsi disait Pascal, la vraie frontière n'est pas entre les croyants et les incroyants. La vraie frontière est entre ceux qui cherchent et ceux qui pensent avoir déjà trouvé. Car si vous pensez avoir trouvé, c'est que vous ne voyez pas vraiment ce que vous croyez. Car ce que vous croyez est fou. Je veux voir Dieu, dit Thérèse d'Avila. La foi nous fait chercher celui que mon cœur aime. Ainsi, Marie-Madeleine au tombeau, qui pense que son Seigneur est mort, continue mystérieusement à le chercher dans la nuit. Dans la nuit d'une aurore où le soleil ne s'est pas encore levé et où les étoiles sont éteintes. Au cœur de cette nuit, elle pleure. Et elle pleure d'autant plus qu'on l'a enlevée du tombeau. Il n'est plus chez les hommes, il est ailleurs. Avez-vous vu celui que mon cœur aime ? Elle demande aux gardes, comme nous demandons parfois à notre raison qui souvent nous a souvent tant aidés à croire en Dieu, parce qu'il y a des signes de crédibilité de l'existence de Dieu, par les miracles auxquels nous avons assisté, par la sainteté ou l'intelligence des témoins du Christ que nous avons côtoyés, par les signes que la Providence nous a envoyés tout au long de notre vie. Tout cela nous aidait à croire. Ils étaient comme des appuis. Et puis, il y avait aussi toutes ces consolations sensibles dans la prière, dans l'adoration, dans les célébrations, après une confession, toutes ces paix du cœur bien profondes qui m'aidaient à croire, car elles étaient des appuis tout humains. Voilà que ces appuis ont disparu et que nous demandons encore à ces appuis de nous aider comme Marie-Madeleine demande aux gardes « Avez-vous vu celui que mon cœur aime ?» Et le Cantique des Cantiques commente « À peine les avais-je dépassés que j'ai trouvé celui que mon cœur aime. » La foi est aidée par tous ces signes, par toutes ces raisons de croire. La foi est multipliée et soutenue par toutes ces consolations sensibles. Mais ma foi est beaucoup plus profonde que cela. Car quand tous ces signes disparaissent, je continue à le chercher. Et quand j'ai suffisamment d'amour en moi, que je me laisse aller suffisamment aux impulsions de l'esprit et que je dépasse les gardes de la ville, alors je trouve celui que mon cœur aime. Et plus je le trouve, plus je le cherche. La foi, parce que elle nous donne accès à l'infini, est une sorte de cache-cache perpétuel. Ce que je trouve, je veux encore le trouver encore plus, comme un trésor qui jamais ne s'épuise. La foi est aussi un cache-cache perpétuel parce qu'elle est une relation d'amour. Nous y reviendrons pour la vertu de charité. On ne met pas la main sur Dieu. C'est un mystère toujours qui nous échappe. Un jour, je le verrai face à face. La foi, parce que elle doit faire confiance à plus qu'elle-même, est un cache-cache perpétuel. Ce n'est pas moi qui décide ce que je crois. Cela m'est enseigné et révélé. Voyez, par exemple, la foi des démons. Les démons, parce qu'ils voient les miracles, qu'ils entendent l'enseignement du Christ,
et qu'ils connaissent eux aussi l'Écriture, parce que l'Écriture peut être lue par les anges comme par les démons, en voyant ce que le Christ fait, ont conjecturé par leur raison qu'il était le Christ. Ainsi, en saint Marc, un démon ouvre la bouche d'un possédé et dit « Nous savons fort bien qui tu es le Fils de Dieu ». Et voyez, ils le savent par la force de leur raison. Car un démon ne fait ni confiance aux autres, ni confiance à la vérité première. Il ne fait confiance qu'à ses raisonnements. Cette confession de foi n'est qu'une confession d'apparence. Elle est simplement le fruit d'un raisonnement, et ils nous en concluent malgré eux, car ils détestent cette vérité, mais ils sont bien obligés de la dire, comme on est bien obligé de dire que 2 plus 2 égale 4, même si cela fait mal. Ainsi, le démon avoue la vérité en souffrant, en criant, en vociférant. Le croyant, lui, dit la même vérité, mais parce qu'il s'est laissé enseigner. Il s'est laissé déposséder. Il a, comme Marie-Madeleine, écouté la parole du Maître. Il a confessé Jésus comme Rabouni, comme celui qui enseigne. La foi me permet d'écouter en moi la règle suprême de la vérité, qui n'est pas d'abord ma raison, mais qui est la voix de Dieu en moi. Cela distingue la foi des saints de la foi des démons. Marthe s'inquiète pour bien des choses, elle s'agite dans tous les sens. Marie, elle, a choisi la meilleure part, car elle est assise et elle écoute. La foi donc me fait désirer, la foi me fait chercher, et par la foi je ne crois pas encore avoir trouvé. Je cherche plus encore. Aucun repos pour moi. Je veux voir Dieu. Une autre conséquence de cette recherche, c'est que celui qui n'a pas encore trouvé, je pense aux incroyants, aux agnostiques comme on dit, celui qui souffre de ne pas encore croire, celui qui voudrait savoir, mais qui n'a pas encore eu la grâce de cette certitude qui est la nôtre, celui-là est animé déjà par la grâce de la foi. C'est notre espérance. Il cherche. Il est, comme le disent les anges à Noël, un homme de bonne volonté. Cet homme ne croit pas encore que Jésus est Seigneur, ne croit pas encore que l'Église est le peuple de Dieu et qu'en elle réside toute la plénitude de la vérité. Cet homme est visiblement en dehors de notre foi. Et pourtant, il est animé par le même désir que ceux qui ont la foi. Chercher, trouver, désirer la vérité. Il la cherche de tout son cœur et il souffre de ne pouvoir la trouver. Cet homme-là, la foi nous l'assure, est déjà sauvé. Car quand il mourra et qu'il entrera au ciel, comme toute sa vie, il a voulu se conformer à la vérité et non pas à la sienne, alors cet homme pourra enfin trouver le repos de son âme. Puisse-t-il, et c'est notre prière peut-être de ce matin, puisse-t-il ne pas attendre la mort pour se reposer dans la véritable vérité qu'est venu nous annoncer le Christ. Il est le Seigneur. En lui résident toutes les paroles de la vie éternelle. Amen.

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2: Quiconque accueille en mon nom un enfant comme celui-ci, c'est moi qui l'accueille. Et celui qui m'accueille, ce n'est pas moi qui l'accueille, mais celui qui m'a envoyé. Marc 9, 37.

Le thème de cette session, c'est donc la dimension missionnaire des familles. Et tout à l'heure, donc, vous avez eu l'annonce pour un carrefour sur si mon enfant est appelé. Et c'est vrai que les vocations, elles naissent dans les familles chrétiennes. Bien souvent, pas uniquement là, mais elles naissent bien souvent dans les familles chrétiennes, des familles qui essayent de vivre à l'école de Jésus et qui essayent de vivre cette dimension d'église domestique, de communauté de foi, et pas simplement de communauté de sang, je dirais, mais de communauté de foi. Et je suis convaincu que les vocations, elles naissent là où il y a des communautés chrétiennes vivantes, qui vivent d'une foi vivante, c'est-à-dire persuadées que Jésus-Christ est vivant au milieu d'elles et qui apprennent à l'écouter et, comme dirait la Vierge Marie, à faire tout ce qu'il vous dira. Et dans ces communautés peuvent naître des vocations chrétiennes. Alors je parlerai donc du sacerdoce ministériel dans l'Église. Il me semble important de refaire le point sur ce qu'est un prêtre, ce qu'est sa mission, dans un contexte toujours de malaise. De malaise parce que nous manquons de prêtres, parce que le presbytérium dans les différents diocèses est de plus en plus âgé. De malaise parce que les prêtres eux-mêmes ne savent plus toujours quelle est leur place. Il y a une redécouverte depuis le Concile de la place des laïcs dans l'Église, et c'est une bonne chose, mais du coup, il y a des questions d'ajustement, et ce sont parfois des souffrances de savoir quelle est la juste place de chacun. Et nous risquons toujours de nous situer dans l'ordre de ce que le laïc peut faire ou ce que le prêtre peut faire, ce qui est réservé aux prêtres, ce qui est réservé aux laïcs. Et là, nous nous trompons. Ou bien nous nous situons aussi dans une question de pouvoir et nous nous trompons. Il y a eu, dans les années 70, beaucoup de prêtres qui ont quitté le ministère. Il y a encore aujourd'hui des prêtres qui quittent le ministère, heureusement beaucoup moins, mais c'est dire que le malaise n'est pas encore totalement fini. Et puis, devant le petit nombre des prêtres, nous serions tentés de nous organiser. Bon, après tout, une église sans prêtres, pourquoi pas? Ou bien, donc, ordonnons des hommes mariés, éventuellement ordonnons des femmes. Voilà. Alors la solution d'ordonner des hommes mariés, je crois que ce serait possible théologiquement, bien sûr, mais nous aurions quoi, 5 ou 10 prêtres supplémentaires dans chaque diocèse, et encore je suis peut-être généreux, et je ne crois pas que ce soit une solution pour résoudre la crise, j'en suis convaincu. Et les prêtres au dernier synode encore sur l'Eucharistie, les évêques catholiques orientaux qui ont des prêtres mariés dans leur presbytérium ne nous encouragent